entre ses jambes, il y a une échelle. Dans les arts libéraux, cette statue, c'est la rhétorique, c'est l'art du langage. Alors, ce n'est pas l'acquisition d'un langage pompeux qui nous permet d'être bien au-dessus de la moyenne, c'est l'art de la parole, c'est l'art de transmettre la parole divine, c'est l'art de transmettre quelque chose qui est de l'ordre de l'évolution, de la connaissance, certes, mais quelque chose de nourrissant. C'est pas la parole qui nous coupe, c'est la parole qui va nous mettre en communion avec l'autre, la communion de cœur. Et cette femme est appelée également la Cybèle. Alors, la Cybèle, c'est encore une récupération de l'art chrétien dans tout ce qui était plus antique et qui était une déesse de la fécondité, mais c'est aussi une figure de la sagesse. Et cette femme, donc, est là, sous les pieds du Christ, on pourrait dire, sans hasard possible, puisque rien n'est au hasard dans une iconographie du Moyen-Âge, pour nous dire, le Christ vous accueille, il va vous conduire, il va vous guider, c'est le berger, mais vous allez acquérir de la sagesse. Parce que de toute façon, cette sagesse, elle vous habite. Mais pour ça, il faudra monter les petits barreaux de l'échelle.

0: Il faut évidemment, comme pour les deux précédents portails, lever les yeux et regarder un peu au-dessus maintenant, oui. Vers le tympan.
1: Encore une fois, nous aurons la chance de rentrer par cette porte à Notre-Dame. C'est nouveau, avant on rentrait sur le côté, et aujourd'hui, avec la rénovation, on va rentrer par la porte royale. Alors, évidemment, encore une fois, petit pèlerin, lève le regard. Lève le regard parce qu'il y a un grand tympan qui nous attend et qui nous enseigne quelque chose de très important ici, même fondamental, je dirais, pour notre époque aussi. D'abord, le premier niveau du tympan, c'est la résurrection des morts. Vous voyez, on commence par quelque chose de léger. On voit une multitude d'hommes, de femmes qui se relèvent de leur tombeau. Ils ont l'air tout étonnés de se relever de la mort. Alors là, évidemment, on a l'illustration de ce que raconte le prophète Ézéchiel. Les morts vont renaître. Et il nous est dit à Notre-Dame que par ce Christ qui est là et qui nous porte la parole de vie, eh bien, on va renaître. Ce niveau-là est un premier niveau. On va avoir un deuxième niveau qui est le jugement dernier. Encore une fois, le sujet n'est pas très léger. Alors, on a évidemment les deux côtés. Le côté des bienheureux, les âmes qui vont au paradis.
0: Ceux qui sont sauvés.
1: Ceux qui sont sauvés. Au milieu de Saint-Michel Psychopompe, c'est le saint qui va peser les âmes, répartir ceux qui sont élus et ceux qui sont réprouvés.
0: Et de l'autre côté.
1: Et de l'autre côté, évidemment, il y a les réprouvés qui s'en vont vers les enfers, dans les chaînes, avec des petits diablotins savoureux, puisqu'il y en a un qui essaye de faire pencher la balance de Saint-Michel, mais Saint-Michel veille au grain. En tout cas, c'est presque comique, et je parle de comique d'une façon tout à fait intentionnelle. On m'a souvent posé la question, mais ces représentations de l'enfer, mais c'était terrifiant pour les gens. Oui, il y avait une notion terrifiante, mais aussi il y avait une notion... L'enfer, le paradis, c'était pas le problème. C'était le problème de prendre conscience qu'ici-bas, on a à accomplir quelque chose. Qu'on n'est pas là pour s'endormir, qu'on est là pour se réveiller. Et donc, toute cette façade du tympan qui nous rappelle qu'il y a un jugement dernier est là pour nous réveiller.
0: Et la petite note d'humour est là pour apporter un peu de légèreté aussi, un peu de distance vis-à-vis de cette peur qui pouvait paralyser peut-être à une certaine époque.
1: Peut-être aussi, d'une façon beaucoup plus philosophique et d'une façon, je trouve, savoureuse, nous démontrer que le paradis, l'enfer, ce ne sont pas des lieux, ce sont des états. Tout ça, c'est une question de choix et de conscience.
0: Qu'est-ce qu'on fait de notre vie ?
1: Qu'est-ce qu'on fait de notre vie ?
0: Alors, on passe au niveau supérieur ?
1: On passe au niveau supérieur, qui est un niveau... extraordinaire, où on a un Christ d'une beauté. Il faut prendre le temps de contempler ces statues de Notre-Dame. Ici, vous avez le Christ qui trône, qui est au ciel, et qui est entouré d'anges, avec deux donateurs. Un évêque d'un côté, et un donateur de l'autre. Ce Christ, il est triomphant, il est couronné, et il est évidemment entouré des symboles de sa passion. Les anges sont là aussi, en tenant les symboles de sa passion. Ça veut dire qu'au premier niveau de lecture, on avait le Christ qui nous accueillait. Mais au dernier niveau, c'est le Christ de la résurrection. Tous ces hommes et ces femmes qui sortaient, qui se relevaient de la mort, c'est parce que le Christ est au niveau du tympan et au sommet du tympan.
0: Et qu'il a le dernier mot.
1: Et qu'il a le dernier mot. Encore une fois, ce n'est pas une scène intime. Parce que dans toutes les voussures, là, les arcs, qui sont nombreux sur cette porte, il y a une multitude d'anges qui sont là pour célébrer ce moment. Et d'ailleurs, c'est un moment qui est éternel. On est hors du temps à Notre-Dame. Ça aussi, c'est une notion très importante à rappeler. La cathédrale, c'est hors du temps. C'est comme un emblème de l'éternité. Et dans ces voussures, donc dans ces arcs, on a les prophètes, on a les rois, on a des vierges, on a des docteurs de l'Église, on a tout le peuple des hommes qui ont compris la parole, qui ont suivi la parole et qui sont là aussi pour nous guider, nous aider.
0: On dirait des guirlandes, on dirait des dentelles, enfin ça fait comme une espèce de décoration, tous ces personnages qui viennent entourer cette figure du Christ en majesté.
1: Oui, et cette notion de guirlande, d'ornement, elle est aussi importante. Là, encore une fois, tous les visages sont fouillés. Le travail des sculpteurs à Notre-Dame a été exceptionnel.
0: Chaque personnage est absolument unique.
1: Il est unique. On a par exemple une statue d'Abraham. Justement, c'est le Saint d'Abraham, où il a un grand linge. Et dans ce linge, il y a des petites têtes qui apparaissent. Donc, il est en train de recueillir les âmes avant d'être ressuscité. Et Abraham est très reconnaissable. C'est-à-dire, les hommes du Moyen-Âge, quand ils voyaient ce portail, ils savaient reconnaître. Ils savaient reconnaître Moïse avec ses cornes. Vous savez, cette fameuse statue de Moïse où il porte deux cornes, c'est une erreur de traduction de la Vulgate. On a traduit corne alors que c'était rayon. Moïse est représenté comme ça avec ses petites cornes qui forment des rayons pratiquement à Notre-Dame. Et il faut le rappeler d'ailleurs, c'est que les hommes du Moyen-Âge, quand ils voyaient toutes ces statues, ils décryptaient le langage qui leur était offert.
0: Merci beaucoup, Paul Amblard. Et demain, on entre avec vous dans Notre-Dame. Enfin. Merci, à demain.

du prophète Isaïe. Comme il est beau de voir courir sur les montagnes le messager qui annonce la paix, le messager de la bonne nouvelle qui annonce le salut, celui qui vient dire à la cité sainte « Il est roi ton Dieu ». Écoutez la voix des guetteurs, leur appel retentit, c'est un seul cri de joie. Ils voient de leurs yeux le Seigneur qui revient à Sion. »

pour tous les prisonniers qui attendent leur libération et pour leurs familles. Pour tous les grands malades qui espèrent la guérison et pour leurs familles. Pour tous ceux qui nous aident au monastère dans notre travail.

0: Par la venue de ton Fils, Seigneur notre Dieu, tu fondes notre espérance en tes promesses. Accorde-nous de convertir toutes nos inquiétudes en une prière vigilante et confiante, et d'orienter nos désirs vers ton royaume par Jésus le Christ, notre Seigneur.
1: Amen.
2: Réjouis-toi.

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2: Comme tous les jeudis, Christophe, vous nous parlez des livres spirituels et religieux et vous allez nous parler du pape Léon XIV et nous donner un avant-goût de ses messages.
3: Bonjour, oui, avec Jean-François Rode, nous examinons aujourd'hui les vitrines des libraires en général et de la procure en particulier. D'abord, il faut rappeler que Robert Prévost a été élu pape sous le nom de Léon XIV le 5 mai 2025, c'est-à-dire il n'y a pas 18 mois. À cet âge-là, un bébé ne marche pas encore aussi peu, donc il faut laisser du temps au temps. Avec son accession au pontificat, Robert Francis Prévost n'a pas publié de texte, hormis sa thèse de doctorat en droit canonique, le rôle du prieur local dans l'ordre de Saint-Augustin, et une compilation des homélies qu'il a prononcées antérieurement à son élection a été publiée en France par l'édition Artege. Alors on va reprendre un peu tous les livres qui sont publiés de Léon XIV, sur Léon XIV ou pour Léon XIV. Jean-François Rode, bonjour.
4: Bonjour Christophe.
3: D'abord Léon XIV, cette paix qui vient de Dieu, parole à l'Église et au monde. Ça, vous l'avez. Vous avez énormément de livres sur votre table.
4: Oui, mais je n'ai pas celui-là, non.
3: Bon, est-ce que vous... Alors, j'ai l'impression que vous avez plus de livres sur Léon XIV que de Léon XIV.
4: Ah non, j'en ai... Au contraire, je mets en avant, alors, si vous voulez
3: alors,
4: bien...
3: Alors, on terminera par l'encyclique.
4: Bon. Parce que et même, je propose qu'on parle de deux encycliques, parce qu'il en a fait une autre.
3: Hein. Oui.
4: Il en a fait une première.
3: Alors, sur Léon XIV, moi j'ai 7 livres. Il y a Léon XIV, l'apôtre de la paix, chez Salvator, de Benjamin Rosier, Léon XIV, la paix soit avec vous tous, de Christophe Hénin, notre confrère, Léon XIV, le successeur inattendu, Élise von Allen, Léon XIV, pape missionnaire d'une église mondialisée, Véronique Lecaros et Serrar Piscoya, Léon XIV, portrait d'un pape péruvien, chez Bayard, de Jean-Marie Guénois, Léon XIV, de Révélation en Révélation, aux éditions du Cerf, et Cédric Chanot et Léon XIV, une année avec le pape Léon XIV, une pensée par jour. Qu'est-ce que vous nous apportez? Alors, vous avez le Hélène, hein?
4: Oui, parce qu'il y a beaucoup de livres que vous avez cités qui ont été publiés, je dirais, au moment de l'élection.
3: Oui.
4: Pour faire connaissance avec le nouveau pape.
3: Oui.
4: Ils ont été tout à fait utiles et très intéressants.
3: Mais maintenant, très rapide.
4: Maintenant, voilà, et ils faisaient les choses à partir de peu d'éléments encore. On ne connaissait pas beaucoup celui qui venait d'être élu. Ça a été une surprise quand même.
3: Oui. Hein.
4: Et donc, maintenant, on a des livres qui sont beaucoup plus documentés, où les auteurs ont eu accès à plein de documents.
3: Ils ont pu enquêter.
4: Voilà. Et donc, en particulier, donc, vous l'avez déjà cité, mais je reviens là-dessus, il y a une biographie, une vraie grande biographie qui existe déjà, aux éditions du Rocher et Artege. C'est Élise Anne Allen. Ça s'appelle « Léon XIV, pape missionnaire d'une église mondialisée ». Là, j'insiste un peu sur ce livre-là, parce que là, pour le coup... On a une véritable biographie du pape avant son élection, et un petit peu pendant son élection. Et en plus, l'auteur, qui était accrédité auprès du Vatican, a pu interviewer Léon XIV et a, dans ce livre, une interview exclusive. Et là, ça permet de revenir sur l'itinéraire de Léon XIV, qui nous intéresse quand même beaucoup aujourd'hui. À la fois son enfance, alors pour nous les Français, même un peu ses origines
3: normande.
4: Françaises, hein,
3: oui.
4: À la fois par sa mère et son père, et donc je crois que les gens ont fait des analyses très approfondies, et ça remonte très très loin. Il y a beaucoup de liens avec la France dans l'histoire personnelle de Léon XIV. Mais là, la biographie est intéressante parce qu'elle parle de... Léon XIV, avant qu'il... quand il était Augustin, il a été, vous le savez, missionnaire au Pérou pendant plusieurs années. Ça a été extrêmement marquant pour lui. Et il a été donc, vous le disiez tout à l'heure, prieur de son ordre, Saint-Augustin. Donc, on a là, dans cette biographie, quelque chose qui est tout à fait important pour nous au moment où on le reçoit, parce qu'on s'aperçoit que le pape, il a des racines dans différents domaines. Donc c'est un religieux, il connaît très bien l'univers d'une congrégation religieuse. C'est un Américain, il est à Détroit, mais c'est un homme qui a vécu très longtemps et qui a été missionnaire dans les coins très reculés du Pérou, Donc il a eu des responsabilités confiées par le pape François dans une congrégation essentielle du Vatican, qui est la congrégation pour nommer les évêques. Hein, c'est là qu'il a été en fait créé cardinal. 2 ans avant son élection, 2 ou 3 ans, je me souviens plus, très peu de temps avant l'élection. Et donc, en fait, il a une très, très grosse expérience à la fois de mission et d'origine. Il parle beaucoup de langues et il connaît bien l'Église dans ses différents aspects. C'est un élément essentiel pour moi pour comprendre Léon XIV.
3: Alors, on va l'entendre pendant 3 jours, on va entendre sa voix. Et moi, je voulais savoir un peu ce qu'il avait sous le capot. Et dans son livre signé Robert Francis Prévost, quand il la charge et l'autorité du prieur local dans l'ordre de Saint-Augustin, c'est intéressant. La charge, c'est un poids, mais l'autorité. Et alors, sur l'autorité, il est là, on comprend énormément de choses. Je le cite : l'une des tâches les plus difficiles et souvent les plus pénibles des supérieurs est résumée dans les termes suivants du canon 619. Ils reprennent les inquiets. La correction que le supérieur est censé apporter doit, lorsqu'elle est nécessaire, être ferme pour être efficace. L'expression « corripiant inquietos », dont le sens est assez fort, pourrait également se traduire par « corriger les indisciplinés, réprimander les agités ou réprimander ceux qui négligent leurs devoirs ». Il convient d'accorder de la considération à ceux qui, pour une raison ou une autre, sont malheureux ou insatisfaits de leur vie dans la communauté ou du travail qui leur a été confié. Cependant, une telle situation peut cependant avoir un effet perturbateur, voire clivant, au sein de la communauté, en nuisant gravement au moral des autres frères de la maison. Il incombe donc au supérieur de chercher à aider le frère qui ne parvient pas à vivre en harmonie dans la maison. S'il s'agit là d'une obligation personnelle du prieur, il convient toutefois de rappeler ce qui est attendu de tous les frères en matière de correction fraternelle. Et plus loin, il écrit, Robert Francis Prévost, « En pratiquant la vertu de patience, le supérieur acquerra une compréhension plus profonde de chaque membre de la communauté, ce qui lui sera utile pour tisser des liens essentiels avec les frères placés sous sa responsabilité. La patience ne doit toutefois pas être confondue avec une tolérance excessive ou une complaisance qui, à la longue, risquerait de conduire à un exercice défaillant de l'autorité. Si le supérieur doit faire preuve de patience dans l'exercice de son ministère, il doit également être prêt à prendre les décisions qui s'imposent lorsque les circonstances l'exigent. » On voit là, de façon extrêmement ferme, que nous avons affaire à un homme qui connaît l'exercice de l'autorité et qui sait justement l'exercer, ce qui est très intéressant, parce que là, on va voir une vedette. Il y a un grand show autour du pape, mais derrière, il y a toute une organisation. Et derrière, il y a aussi l'organisation de l'Église. Et dans cette organisation de l'Église, j'ai l'impression que nous avons un chef, et un chef qui sait exercer son autorité.
4: Alors, en complément de ce que vous venez de dire, justement, il y a un livre très récent qui vient de paraître chez Bayard Religion, qui s'appelle « Tu nous as fait pour toi, Seigneur », est sous-titré « Libre sous la grâce ». C'est le recueil de toutes les homélies et de tous les textes publiés. Alors, je trouve que l'éditeur a exagéré.
3: C'est un palais, hein.
4: Il met ça sous le nom de Léon XIV, alors que ce n'est pas encore Léon XIV. Non. C'est précisément, mais là pour le coup, c'est les textes mêmes de celui dont on parle. Ça n'est pas sur lui, ce n'est pas des appréciations sur lui. On a fait le recueil de toutes les exhortations qu'il a faites quand il était prieur de ce nom dont vous venez de parler. Ça s'appelle « Tu nous as fait pour toi, Seigneur, libre sous la grâce », c'est chez Bayard. Et là, si on veut savoir un peu ce que pense notre pape, quelle est un peu sa spiritualité, quels sont ses accents spirituels, eh bien là, on a un livre, de fait, assez important, mais authentique, oui. Et là, qui est, j'allais dire, un peu la source même de ce qu'il pense et de ce qu'il vit.
3: C'est publié par ordre chronologique ?
4: Alors, ça vient de paraître, ça.
3: D'accord.
4: Ça
3: vient de paraître. Toujours au cerf, la force de l'Évangile, la foi chrétienne en 10 mots. 10 mots, c'est Christ, cœur, Église, mission, communion, paix, pauvre, fragilité, justice, espérance. La paix, il y reviendra certainement dans tous les discours de ce voyage apostolique, elle est au centre de sa mission dans notre monde agité. Je le cite, ce sont des textes très courts et très percutants. Nous écoutons Léon XIV. La paix commence en chacun de nous, dans la manière dont nous regardons les autres, dont nous les écoutons, dont nous parlons d'eux. En ce sens, la manière dont nous communiquons est d'une importance fondamentale. Nous devons dire non à la guerre des mots et des images. Nous devons rejeter le paradigme de la guerre. Et je crois que le mot paix va revenir énormément tout au long de ces trois jours, d'autant qu'on connaît le contexte international qui est quand même assez brûlant. Je continue sur Léon XIV, La force de l'évangile, la foi chrétienne en 10 mots, publié aux éditions du Cerf. Le mal se combat ensemble. Regardons autour de nous et lisons sur les visages les uns des autres un mot qui ne trahit jamais, ensemble. Le mal se vainc ensemble. La joie se trouve ensemble. L'injustice se combat ensemble. Le Dieu qui a créé et connaît chacun et qui m'est plus intime à moi-même que moi-même, nous a fait pour être ensemble. Bien sûr, il existe aussi des liens qui font souffrir et des groupes humains où la liberté fait défaut. Mais même ceci, on ne peut les surmonter qu'ensemble, en faisant confiance à ceux qui ne profitent pas de notre faiblesse, à ceux que nous pouvons rencontrer et qui nous rencontrent avec une attention désintéressée. J'ai l'impression que ça va être un thème fort de la veillée de prière. Vous avez un autre livre.
4: Oui, un peu dans la ligne de celui dont je parlais tout à l'heure, dont je redis le titre, et l'auteur d'abord, Elise Anne Allen, Léon XIV, pape missionnaire d'une église mondialisée, parce que c'est une excellente, et pas, je dirais presque la seule biographie complète que nous ayons du pape. Donc ça, c'est chez Arthège. Et il y a aussi Léon XIV, portrait d'un pape péruvien, Véronique Lecaros et César Piscoya, c'est chez Fayard. Et là, l'intérêt de ce livre, c'est que justement, il raconte, là pour le coup, en détail, ce que le pape, lorsqu'il était au Pérou, ce qu'il a fait, ce qu'il a réalisé, avec le détail de ses engagements auprès des pauvres, de manière extrêmement investie. Et donc, ça permet de mieux savoir. L'épisode péruvien pour le pape, c'est pas, comment dire, une petite parenthèse. J'allais dire, quelquefois, comme nous, si on a fait la guerre, on faisait une coopération pendant 2 ans dans un pays. Non, il a investi là-bas très, très profondément. Et donc, vous avez une biographie formidable pour cette partie de sa vie qui s'appelle donc, Léon XIV, portrait d'un pape péruvien, c'est chez Fayard.
3: Alors toujours pour la jeunesse, Parole pour la jeunesse de Léon XIV, c'est chez Arthège. Il a ces paragraphes qui, à mon avis, seront repris samedi soir, la veillée.
5: Vendredi soir.
3: Merci Simon, nous comptons sur vous, je compte sur vous. Et sur personne d'autre pour façonner l'Église dans les années à venir. Et c'est une perspective réjouissante. Vous devriez peut-être tous vous applaudir, car je tiens à vous remercier tous. C'est le moment de rêver grand, d'être ouvert à ce que Dieu peut accomplir à travers votre vie. La jeunesse s'accompagne souvent du désir de faire quelque chose qui ait du sens, quelque chose qui fasse vraiment la différence. Nombre d'entre vous êtes prêts à être généreux, à aider vos proches, à œuvrer pour quelque chose qui vous dépasse. C'est pourquoi il est faux de croire que la vie se résume à faire ce qui nous fait plaisir, ce qui nous procure du confort, comme certains le prétendent. Certes, le confort est agréable, mais comme le rappelait le pape Benoît XVI, nous n'avons pas été créés pour le confort, nous avons été créés pour la grandeur.

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1: Saul de Tarse pour le clip officiel à l'occasion de la venue de Léon XIV en France. 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
4: Avec Jean-François Aron, en prévision de la visite apostolique du pape Léon XIV, je regarde les ouvrages de lui ou sur lui, nous feuilletons tout ça, ce que vous voyez sur les tables des libraires actuellement. Il y a un livre qui éclaire la spiritualité de Léon XIV, ce serait même son livre de chevet, un recueil de textes de Laurent de la Résurrection sous le titre « Vivre la présence de Dieu ». Le Saint-Père confie « C'est l'un des textes qui ont le plus marqué ma vie spirituelle et m'ont guidé sur le chemin de la connaissance et de l'amour du Seigneur ».
1: Mais qui est Laurent de la Résurrection ?
4: Eh bien, de son vrai nom, il s'appelle Nicolas Hermann. Il est né en Lorraine en 1614. Et à 18 ans, il a une révélation sur la providence et la puissance de Dieu. Il s'engage dans l'armée. Ça ne dure pas. Il est blessé d'ailleurs. Et il monte à Paris où il devient laquais. À 26 ans, il entre comme frère convert au couvent des Carmes sous le nom de Laurent de la Résurrection. Ses 10 premières années de vie religieuse sont austères, arides et terribles. Il sera cuisinier, puis savetier. Le temps de l'action n'est point différent de celui de l'oraison. Je possède Dieu aussi tranquillement dans le tracas de ma cuisine que si j'étais à genoux devant les saints sacrements, dit-il. Ou encore, je ne crois plus, mais je vois, j'expérimente ce que la foi nous enseigne. Alors vous comprenez que dans ce XVIIe siècle, on se sent très proche du quiétisme de Madame Guyon, qui était proche de Fénelon, et dans cette querelle qui va opposer Bossuet et Fénelon, Fénelon sera perdant, et le pape Innocent II interdira le mouvement de l'âme qu'était le quiétisme. Il n'empêche que Fénelon ira visiter Laurent de la Résurrection au Carme. Et c'est sans doute la raison pour laquelle Léon XIV a insisté pour faire une halte au couvent des Carmes, où il viendra se recueillir, certainement en pensant à Laurent de la Résurrection, dont je vous lis quelques lignes, parce que ça explique aussi la spiritualité de Léon XIV. « La pratique la plus sainte, la plus commune et la plus nécessaire à la vie spirituelle est la présence de Dieu. C'est de se plaire et s'accoutumer en sa divine compagnie, parlant humblement et s'entretenant amoureusement avec lui en tout temps, à tout moment, sans règle ni mesure, surtout dans le temps des tentations, des peines, des arrédités, des dégoûts et même des infidélités et des péchés. Il faut s'appliquer continuellement à ce qu'indifféremment toutes nos actions soient une manière de petits entretiens avec Dieu, pourtant sans étude, mais comme ils viennent de la pureté et simplicité du cœur. Il faut faire de toutes nos actions avec poids et mesure, sans impétuosité ni précipitation qui marque un esprit égaré. Il faut travailler doucement, tranquillement et amoureusement avec Dieu, le prier d'agréer notre travail. Et par cette attention continuelle à Dieu, nous briserons la tête du démon et lui ferons tomber les armes des mains.
5: Oui, c'est très important. Il revient constamment. Vous avez cité cet ouvrage-là. J'en cite un autre, presque encore plus court, si on veut aller connaître la spiritualité de Laurent de la Résurrection. Ça s'appelle simplement « Penser ». C'est aux éditions du Cerf, un tout petit livre. Et il est écrit « Si vous voulez savoir quelque chose de moi, prenez ce livre ». C'est quand même extraordinaire.
4: Léon XIV.
5: Oui, Léon XIV dit ça.
4: Oui.
5: C'est-à-dire qu'il faut, il pense vraiment se faire connaître en se référant à ce Carme quand même un peu inconnu. On connaissait quand même ces textes, ça avait été déjà publié, mais on les lisait plus tellement. Et là, pour lui, c'est extrêmement formateur pour sa propre spiritualité.
4: Il serait capable, dans sa visite au Carme, de lancer le procès de canonisation de ce Laurent de la Résurrection.
5: Pourquoi pas ?
4: Mais ce que je trouve assez extraordinaire, parce que j'ai vu dans la presse les gens qui annoncent justement ce passage par les Carmes, comment, pourquoi. Et puis, en creusant un peu, vous apercevez que, ah, c'était le couvent de Laurent de la Résurrection. Ah, Laurent de la Résurrection a écrit... Il n'a pas écrit un livre, il a écrit ses pensées qui ont été
5: lettres
4: ensuite...
5: Aussi.
4: Un livre lettres. Et les lettres, qui s'appelle « Vivre la présence de Dieu ». C'est publié chez Ephata avec une très bonne... ce sont des textes rassemblés par Denis Sureau avec une très bonne préface. Et donc, entre cette tendresse que l'on a, ce quiétisme, et l'exercice de l'autorité que je vous présentais en début d'émission, vous voyez qu'on a affaire à un homme qui est à la fois, je dirais, énigmatique, parce que je ne le connais pas encore. Ça fait que 18 mois qu'il est pape. Hein. On va le connaître petit à petit, et on va voir au cours de ses déplacements en France, à Paris, à Lourdes et à Metz, et surtout de ce qu'il va dire,
6: on va avoir un portrait encore plus saisissant.
5: Alors, on peut peut-être élargir un tout petit peu le portrait que nous faisons avec un livre de Martin Dumont aux éditions du Cerf qui s'appelle « La France dans la pensée des papes ». Il commence avec Pie VI, c'est-à-dire en fait à la Révolution française et jusqu'à Léon XIV. Et là, pour faire simple, il dit que ça n'a jamais été une histoire facile, la relation entre la France et la papauté. Ça a toujours été compliqué. Alors, évidemment, la France, c'est la fille aînée de l'Église, mais comme disait le pape François avec malice, c'est aussi peut-être une fille aînée, mais assez infidèle, peut-être. Et on rappelait Jean-Paul II disant, quand il venait, France, qu'est-ce que tu as fait des promesses de ton baptême? Et donc, en fait, toujours, il y a eu des relations un peu compliqué, on remonte même à l'Ancien Régime, rappelez-vous.
6: Louis XIV.
5: Louis XIV, et le gallicanisme.
6: Absolument.
5: C'était incroyable. Hein. Il y a vraiment eu un affrontement entre l'Église de France, pas simplement la monarchie, l'Église de France et Rome, et le pape craignait un peu que peut-être les Français fassent ce que les Anglais avaient fait avec le schisme anglican, au moment où naissait, en quelque sorte, le nationalisme anglais.
6: Mais meilleure protestation du gallicanisme, et pour montrer vraiment à l'Église que c'est l'État qui l'emporte surtout, et les Gaulois qui l'emportent surtout, c'est le coq qui est sur chaque clocher, parce que ça n'a rien à voir avec le coq de Saint-Pierre.
5: Non, c'est Gallus.
6: Mais oui, c'est Gallus, c'est le coq gaulois qui supplante la croix sur les clochers, depuis toujours. Et quand on passe dans un village et qu'on voit ça, on ne s'en étonne guère. Mais pourtant, le coq qui est tombé, qui a brûlé, vous savez, de Notre-Dame, et qu'on a retrouvé, qui a pu être restauré, et qu'on a remis, c'est vraiment, je dirais, la couronne Macron sur la couronne de Notre-Dame.
5: En tout cas, ce livre est très passionnant,
6: oui.
5: Donc Martin Dumont, parce que ça permet de... le grand choc de la Révolution française avec la constitution civile du clergé, là, il y a eu une vraie rupture. Il y a eu le concordat pour raccommoder les choses. Après, il y a eu toute l'histoire du 19e siècle.
6: Et encore, c'est Napoléon qui couronne Joséphine. Ce n'est pas le pape.
5: Il y a 1905, séparation de l'Église et de l'État. Tout ça, c'est très, très, très problématique. Et encore aujourd'hui, pour faire simple, la laïcité à la française, c'est pas quelque chose qui est très facile à encaisser du côté de Rome. Et en même temps, on sent bien que Léon XIV, par exemple, a beaucoup d'attention pour la France, pour ce qui s'y passe, pour les nombreux baptêmes de jeunes en particulier. Il y a un nouvel élan missionnaire, en quelque sorte, qu'il appelle d'ailleurs à encourager, à développer, évidemment. Mais je pense qu'il ne faut pas opposer François et Léon XIV sur le fait de leur rapport à la France, même si le François n'a pas voulu faire des grands voyages. En plus, le pape François, pourtant, connaissait très bien la littérature française. Mais en tout cas, il est certain que ce qui se passe aujourd'hui en France, avec une espèce, peut-être, espérons-le, peut-être un peu prétentieux, mais une espèce de créativité, justement, nouvelle, dans une société très sécularisée, avec cette laïcité un peu prégnante, ça intéresse, je crois, beaucoup le pape actuel.
6: Mais je crois que pour désamorcer les polémiques à venir, parce qu'on va en avoir absolument à la suite de la visite apostolique de Léon XIV, pour désamorcer, je dirais que la France est la France. C'est-à-dire qu'on a toujours eu le côté le gallicanisme, l'anticléricalisme, tout ça, ça fait partie de la France. Et en même temps, il y a cette piété. Et en même temps, tout le monde sera à genoux à Lourdes, si vous voulez. Donc, il ne faut pas opposer en disant « Ah, il y a une grande mystique qui arrive, mais en même temps, il y a un combat avec les laïcars ». Non, pas du tout. C'est un tout. Et ce tout s'appelle la France. Et il y en a un qui avait parfaitement bien compris ça, c'était le général de Gaulle, qui en parle très très bien dans ses mémoires, et qui fait que... ça me rappelle... le général de Gaulle qui le dit très bien. La France est ce pays extrêmement particulier, extrêmement singulier. Donc, les polémiques, non, ça sera juste nous regarder dans le miroir. J'aimerais terminer cette émission par un texte fondamental que vous avez, que nous avons beaucoup aimé et présenté ici à cette antenne. C'est Magnifique Humanité, l'encyclique de Léon XIV.
5: Oui, surtout que vient de paraître une édition commentée qui est vraiment un outil de travail que je recommande à nos auditeurs. C'est fait par, en particulier, les jésuites du CERAS qui ont l'habitude de commenter Donc, quelques temps après, hein, le temps de travailler et le temps de faire des réunions de concertation, avec d'ailleurs la conférence des évêques de France, c'est relativement officiel, mais c'est un outil de travail formidable pour la lecture personnelle de l'encyclique et un travail de groupe, par exemple. On a beaucoup encouragé à lire cette encyclique parce qu'elle est magnifique, mais là, on a en plus beaucoup d'éléments. Cette encyclique reparcourt toute la doctrine sociale de l'Église. On a beaucoup d'explications, beaucoup de références. Ça enrichit la compréhension qu'on peut avoir de ce texte. Donc ça s'appelle Magnifique Humanité, l'encyclique, c'est Léon XIV. C'est publié aux éditions Loyola, en particulier donc Loyola Cerf.
4: Alors ça, c'est pour les pros, parce que moi, je continue de dire, prenez l'encyclique du pape en livre de poche pour le lire sur la plage, parce que la clarté du texte, la clarté de l'expression, du style, fait que ça se lit, mais ça se lit comme un roman. Et moi, j'ai lu ça avec eux, mais j'ai dévoré ça en deux soirs. On ne pose pas le livre sur la table en disant qu'est-ce qu'il a bien voulu dire. Et on comprend que l'on est quand même dans un moment avec l'IA. Mais il dit un moment, vous savez, je parle de l'IA, mais je pourrais parler de la prochaine technologie qui vient après. C'est surtout ce capitalisme terrible qui fait que les très riches deviennent encore plus très riches et que les pauvres deviennent encore plus nombreux. Et comment la technologie actuelle va contribuer à ça, ça le pape s'y oppose, d'où la doctrine sociale de l'Église qu'il reprend. Mais faut bien comprendre que on est devant un moment où on a un pape qui secoue vraiment le clocher en disant attention, et il sonne presque le tocsin, attention. Et en même temps, il ne va pas contre la modernité ni le progrès. Mais le progrès, ce que je disais tout à l'heure dans son mot qu'il disait, c'est ensemble. Et s'il n'y a pas ce ensemble, le progrès n'existe pas, puisqu'il ne fait que l'enrichissement de quelques-uns.
5: Je défendais juste l'édition. Ça n'est pas pour les pros, à mon avis, Christophe.
4: Bon, si alors allez-y.
6: Non, mais parce que, je veux dire, même
4: c'est Loyola, c'est les Jésuites, on en a besoin.
6: Mais bien absolument, ben non. Si je vous demande comme ça, brûle pour point, de définir la subsidiarité, ben, c'est pas si simple que ça, vous allez bien sûr vous en tirer. Mais bon, je prends le glossaire paradigme technocratique. Ah bon, de quoi s'agit-il exactement? Développement humain intégral, de quoi on parle? C'est pas mal d'avoir un glossaire, d'avoir des gens qui ont déjà bien travaillé la question et qui vous donnent des clés pour mieux comprendre. Donc, je suis d'accord, c'est une lecture très facile, entre guillemets, parce qu'il n'y a pas de jargon, mais c'est bien de pouvoir l'enrichir un peu, il me semble, avec... des réflexions de spécialistes.
4: Alors, pour savoir ce que Léon XIV a sous le capot de Robert Francis Prévost, la charge et l'autorité du prieur local dans l'ordre de Saint-Augustin, la force de l'évangile, la foi chrétienne en 10 mots aux éditions du Cerf, Parole pour jeunesse aux éditions Artege, la grande biographie, vous en avez parlé.
5: Oui, Élise Anne Allen aux éditions Artege.
4: Eh bien, on lira ça. Merci Jean-François Rode, merci Jean-Paul Lérine pour la réalisation, Thierry Stenner, François Dieudonné, Philippe Alpeuch et Camille Meillard pour la réussite technique de notre rendez-vous. Grand merci à Catherine Ségouffin pour qui m'aide de temps à préparer ces émissions. Demain, c'est vendredi, les Vêpres à Notre-Dame remplaceront l'émission cinéma et lundi, la suite du voyage du pape remplacera notre rendez-vous théâtre. Alors j'aurai la joie de vous retrouver mardi où je recevrai Véronique Ovaldé. D'ici là, soyez heureux, c'est urgent. Simon, on se voit aux Champs-Élysées ou vous restez dans les studios où vous...
1: On se voit aux Champs-Élysées et on reprendra encore le clip officiel.
4: Oui.
1: Allez, répétez en studio dans le bureau.

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1: il est 3h.
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2: Bienvenue, si vous nous rejoignez, je suis très heureuse d'être avec vous. Missionnée, c'est votre nouveau rendez-vous. Chaque jeudi midi, nous partons à la rencontre de femmes et d'hommes qui vivent la mission au quotidien. Des témoignages qui nous emmènent sur le terrain, au plus près de celles et ceux qui font vivre l'Église dans sa richesse et sa diversité, ici en France et dans le monde. Qui sont-ils? Qu'est-ce qui les a conduits à partir? Comment vivent-ils leur mission, leur foi? C'est tout de suite dans Missionner, votre nouveau rendez-vous pour partir à la rencontre de celles et ceux qui chaque jour font vivre la mission. Et aujourd'hui, j'ai le grand plaisir d'accueillir le père Guillaume Brutet de Rémur. Bonjour mon père.
3: Bonjour Marie-Leïla, ou bonjour à tous les auditeurs de RCF Notre-Dame.
2: Merci beaucoup d'être avec nous en direct depuis le Liban, au sud du Liban. C'est là que vous êtes très exactement, père Guillaume, dans le quartier de Chia, à proximité de zones qui ont été touchées par les conflits récents. C'est là que vous vivez depuis maintenant bientôt 27 ans, si le compte est bon. Père Guillaume Brutet de Rémur, vous êtes prêtre français. Vous avez été ordonné à Rome en 1995 par notre cher Jean-Paul II. Aujourd'hui, vous êtes le recteur du séminaire Rédemptoris Mater de Beyrouth. Cela fait à peu près exactement 27 ans aussi.
3: C'est ça. Je suis arrivé au moment où le séminaire qui avait été fondé d'abord en Égypte a été transféré au Liban pour des raisons justement liées un peu à la vie du séminaire, aux études des séminaristes. Et donc, ça fait exactement 27 ans que je suis en mission là-bas. Ça fait pas 27 ans que j'habite dans ce quartier du sud de Beyrouth. Ça fait une dizaine d'années maintenant. Mais disons que oui, ça fait 27 ans que je suis missionné. Auprès des églises orientales et en particulier dans cette chère terre libanaise.
2: Alors, comment est-ce que vous êtes arrivé au Liban, Père Guillaume Brutet de Rémur? Racontez-nous tout.
3: Alors, c'est une longue et courte histoire en même temps. Ah, oui. En fait, il s'agit d'une nomination, c'est-à-dire qu'il y avait besoin d'un recteur pour prendre en main cette maison qui se déplaçait du Caire au Liban. Il se trouvait que j'étais francophone, jeune, donc potentiellement je pouvais apprendre l'arabe facilement. Mais il y avait aussi un autre aspect assez important, c'est que depuis mon ordination, qui était donc 4-5 ans avant, j'avais commencé avec un autre ami prêtre à partir à la découverte du Moyen-Orient et des églises orientales tous les étés. Et donc c'était des terres qui m'étaient chères, des églises qui m'ont toujours fasciné, intéressé, touché. Et donc, je pense que ces deux éléments, un côté personnel qui était connu autour de moi et les peu de skills, mais qui étaient quand même utiles pour partir en mission, ont fait qu'au moment où le patriarche copte catholique a demandé à l'évêque de Rome, au vicaire du pape, s'il y avait un prêtre disponible pour prendre en main cette mission, ils ont pensé à moi. Donc, j'y suis parti avec beaucoup d'enthousiasme, avec beaucoup d'enthousiasme, disons, voilà.
2: Et beaucoup d'enthousiasme encore aujourd'hui.
3: Alors oui, même si c'est plus difficile, parce que j'avoue qu'avec l'âge et puis surtout la situation du Liban est compliquée, donc c'est un enthousiasme qui s'est un peu assagi, peut-être approfondi, pour s'enraciner dans une forme d'espérance plus qui compte moins sur les forces de l'homme et plus sur l'œuvre que Dieu fait petit à petit à travers les personnes, parce que je réalise aujourd'hui qu'en fait, oui, on part tous quand on est jeune, on pense qu'on va changer le monde. Et quand on est âgé, on découvre que changer le monde, ça passe d'abord par se changer nous-mêmes et changer les choses qui sont autour de nous dans la mesure justement de ce que le Seigneur nous donne de faire et surtout en annonçant cet amour.

0: qu'on découvre jour après jour dans notre existence.
1: Quand vous
0: Donc,
1: arrivez au Liban en 1999, c'est peut-être pas pour y rester aussi longtemps. Qu'est-ce qui a fait que vous êtes encore là aujourd'hui, encore là-bas?
0: Alors, c'est une grande question que je me pose moi aussi. Certainement, le fait que j'aimais ce pays et que j'ai aimé ce pays et aussi ces terres et cette réalité des églises orientales a fait que les nécessités, voilà, j'étais la personne qu'il était inutile de changer et qui pouvait être compliqué à changer parce que je présentais justement un amour particulier pour cette mission. Je me suis jamais lassé de cet amour pour les églises orientales.
1: Bien au contraire, il a dû grandir justement à leur
0: Exactement,
1: côté avec tous ces
0: exactement,
1: jeunes
0: exactement.
1: séminaristes.
0: Exactement, il a grandi, il s'est transformé aussi d'une façon. Au départ, quand on va en Orient, on a toujours un peu un côté de fascination face aux églises orientales, un peu comme si on les considère un peu comme des œuvres d'art un peu vieillottes, vous savez, ces vieilles icônes qu'on trouve dans un vieux magasin. Et qu'on dit, ah, comme c'est beau, je mettrai ça dans mon salon. Et puis en fait, quand on s'approche, on voit toutes les faiblesses aussi de ces églises, toutes leurs difficultés, et est née une autre façon de les aimer, un vrai désir de les servir, de les soutenir, et surtout de les faire vivre de la vie du Christ, parce qu'elles n'ont pas d'autre sens. Ce n'est pas des musées destinés à conserver des traditions un peu folkloriques, mais c'est vraiment des communautés qui ont vécu des milliers d'années animées par cet esprit du Christ et qui aujourd'hui ont besoin que cet esprit soit entretenu, que cette flamme soit entretenue. Et c'est vraiment la mission qu'on a jour après jour, nous au séminaire, en formant des jeunes qui soient dans cette optique, dans cet esprit. Et après, ces prêtres, il y a une trentaine de prêtres déjà qui sont sortis de notre séminaire, qui sont auprès de communautés orientales.
1: Dans
0: Du
1: le monde,
0: Moyen-Orient,
1: ouais.
0: Liban, Égypte, Irak, on a eu le Soudan, mais là, avec la guerre, les prêtres ont été un peu chassés, disons, du Soudan, donc c'est très compliqué. Et puis, on a aussi en Amérique latine, auprès de quelques minorités orientales de l'immigration, de la diaspora.
1: Vous êtes donc aujourd'hui le recteur de ce séminaire Redemptoris Mater à Beyrouth, au Liban,
0: Oui.
1: et vous formez donc une dizaine de prêtres actuellement?
0: Alors actuellement, on a une
1: Un peu
0: douzaine de
1: plus,
0: vocations.
1: oui.
0: On a une partie qui est en mission parce que dans l'itinéraire de formation, cette particularité des séminaires Redemptoris Mater, c'est justement d'être des séminaires diocésains mais qui veulent donner au diocèse une vocation missionnaire et donc que ces prêtres soient disponibles à aller là où il y a vraiment besoin. Peut-être même, par exemple, là, on a le cas de l'évêque du Brésil qui avait besoin d'un prêtre. Il a demandé à un des diocèses du Liban où un de nos prêtres était incardiné, est-ce que tu peux nous le donner, nous le prêter pendant un certain temps pour aider la mission à Brasilia? Donc c'est vraiment, on essaie de former des séminaristes qui aient cette dimension missionnaire et ce soin des églises les plus en difficulté. Et donc dans la formation, il y a une période qui est entre 2 ou 3 ans, maintenant c'est plutôt 3 ans, de mission. Donc on a un groupe de séminaristes qui n'est pas actuellement à la maisonnée, dans la maisonnée.
1: Mais
0: À
1: à
0: la maison, là,
1: l'étranger.
0: on a 7 ou 8, et on a maintenant une petite communauté de comment on appelle ça, de propédeutiques qui aussi commence à s'approcher du séminaire. Donc, grosso modo, on a une belle communauté aujourd'hui en formation.
1: À côté de l'étude, bien évidemment, de la théologie, il y a l'apprentissage des langues. L'arabe est essentiel. Quelles autres
0: L'arabe est
1: langues?
0: essentiel. Alors, on a beaucoup de vocations orientales. Par exemple, le propédeutique, ce sont tous des Libanais. Et donc, du coup, ils parlent déjà l'arabe, ce qui aide beaucoup les nouveaux qui ne parlent pas l'arabe, justement, à devoir se débrouiller. Donc, oui, ça fait partie surtout la première année, l'insertion. Ceux qui sont étrangers, on leur demande justement d'apprendre bien le français et l'arabe parce que les études peuvent se faire à la faculté en français. Donc, ça leur permet d'avoir un accès aux études théologiques dans une langue qui est plus facile et plus accessible. Parce que, comme vous savez, l'arabe, il y a l'arabe dialectal que tout le monde parle dans la rue. Et puis, il y a l'arabe classique, l'arabe littéraire, qui est une langue un peu, voilà, qu'il faut vraiment étudier et qui est celle qui donne accès aux études. Donc, c'est pas comme en français. Une fois qu'on parle le français, on peut se débrouiller à l'université. Quand on parle l'arabe dialectal, c'est plus compliqué de se débrouiller à l'université en arabe. Donc, il y a ça. Et puis, il y a toute la dimension aussi pastorale, c'est-à-dire que les séminaristes sont en lien avec des communautés locales. liés au chemin du catéchuménal en particulier, dans lequel ils sont insérés, donc ils commencent à connaître aussi la vie sociale, les personnes. Il y a toute une dimension justement de l'insertion dans la vie des personnes, enfin des chrétiens orientaux, parce que le risque, c'est de former des spécialistes de l'extérieur, alors que ce qui est important justement, ce qu'on a, on a compris, c'est que ces séminaristes ont besoin d'être enracinés dans les communautés pour justement les servir le mieux possible.
1: Père Guillaume Brutet de Rémur, vous êtes au Liban, vous êtes le recteur de ce séminaire, le Mater. Vous avez été ordonné à Rome en 1995 par Saint Jean-Paul II aujourd'hui. Voilà, je rappelle que vous êtes français, que vous êtes donc là-bas depuis de nombreuses années. Vous avez eu la joie d'accueillir le pape Léon il y a presque un an maintenant. Le pape qui
0: Exact.
1: arrive en France chez nous demain. Comment est-ce que vous vous accueillez cet événement en tant que français, donc depuis le Liban?
0: Alors moi, je suis très très heureux de la venue du pape en France. Malheureusement, je ne pourrais pas y être, mais bon, j'ai eu la chance d'être au Liban, qui était aussi un événement extraordinaire, parce que c'était quand même le premier voyage apostolique du pape Léon, dans un contexte particulier, avec cette dimension œcuménique qui avait démarré déjà en Turquie, avec la rencontre à Nicée. Et puis bon, ce pays du Liban, qui est quand même un pays compliqué, qui a repris la guerre après la visite du pape, mais qui est dans une dynamique justement de trouver une solution pour donner au pays une stabilité. Et c'est vrai que cette visite du pape au Liban, c'est une visite que j'attends avec impatience au Liban, en France, je veux dire, excusez-moi le lapsus, avec impatience parce que je pense que vraiment, la France a besoin, elle l'est déjà, mais elle a besoin de vivre ce lien avec l'Église catholique dans son centre, qui est la figure du pape, de Pierre, qui est vraiment le ferment de l'unité. Moi, je vois de mon côté les églises orientales, en particulier les Libanais, qui sont très francophiles. Il y a quand même un regard vers l'Occident un peu rempli de déception face à une Europe qui est en train de perdre son âme. Et donc, cette venue du pape vraiment est attendue comme justement ce supplément d'âme dont a besoin la société occidentale. Et donc, on attend avec beaucoup d'impatience. Moi, je suis très touché par le thème de la vie en abondance, parce que nous, on vit une situation dans laquelle la civilisation de la mort est caractérisée par la violence et de la guerre, qui est beaucoup plus facile en fait à lutter. C'est-à-dire qu'en fait, on la voit, cette violence. Et je pense qu'en Occident, cette société de la mort, elle est beaucoup plus cachée, beaucoup plus camouflée derrière ces lois sur l'euthanasie, toutes ces choses-là, qui font que la société semble qu'elle vit dans un mieux-être. Et en fait, elle est envahie par la noirceur de cette civilisation de l'égoïsme et de la mort. Et je pense que c'est très important. L'Église a une mission immense. Les catholiques ont une mission immense qui va bien au-delà d'un aspect identitaire, mais qui va vraiment dans une mission de redonner une âme au peuple de l'Europe, quoi. Je pense que c'est très important.
1: Pour terminer, Père Guillaume, qu'est-ce qui vous donne aujourd'hui quand même de l'espérance? Est-ce qu'il y a une parole qui vous permet de tenir bon justement quand c'est plus difficile?
0: C'est très intéressant parce que ces derniers jours, je disais aux gens qui me demandaient comment allait la situation au Liban, je disais toujours, j'ai un peu perdu l'espoir, mais j'ai pas perdu l'espérance. J'ai acquis la conscience ces dernières années que il y a quelque chose dans le travail, dans les petites choses qui sont grandes en fait. Cette chose que disait un peu Sainte-Thérèse de l'Enfant Jésus, que ramasser une aiguille par terre par amour a une valeur inestimable. Et je pense que c'est ça qui me tient, c'est-à-dire dans les choses petites, voir qu'il y a une grandeur et que quand la vie est semée, elle germe. Aujourd'hui, c'est une petite graine qui tombe dans la terre, mais demain, ça portera du fruit. Et ça, c'est quelque chose qui me console beaucoup face aux difficultés, parce que vous pouvez imaginer qu'en ce moment, c'est pas facile, de vivre dans ces régions où on voit ce conflit s'éterniser. Et voilà, donc c'est ça qui m'aide et me soutient jour après jour, cette idée que quand on sème petit, ce n'est pas à nous de nous préoccuper de la semence qui va croître. L'Évangile dit qu'il dorme ou qu'il veille, la semence continue à grandir dans le champ.
1: Un
0: Voilà.
1: grand merci, Père Guillaume
0: Merci à
1: Brutet de
0: vous et
1: Rémur.
0: merci à
1: Merci
0: tous
1: beaucoup.
0: et bon accueil du pape. Soyez plein de ferveur et de joie et d'allégresse.
1: Merci.
0: Saluez-le de ma part, de notre part.
1: Et salut au Liban, bien évidemment, à tous ceux qui vous entourent.
0: Merci beaucoup d'avoir
1: été avec nous aujourd'hui.
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1: Et missionné, on poursuit. On avait un Français donc au Liban. Maintenant, on va recevoir un Libanais en France. Partons à présent à la rencontre de ceux qui s'engagent ici en France. Et j'ai pour cela le grand plaisir d'accueillir Fouad Hassoun. Bonjour Fouad.
2: Bonjour Marie-Leïla.
1: Merci.
2: Bonjour.
1: Merci beaucoup d'être avec nous aujourd'hui, Fouad. Vous qui êtes diacre apostolique maronite, rescapé d'un attentat à la voiture piégée, c'était il y a tout juste 40 ans, en 1986, à Beyrouth. Donc un attentat dans lequel vous avez perdu la vue. Vous êtes aujourd'hui engagé plus que jamais pour la paix. Vous avez fondé l'association Phénix, Semeur de paix. Après votre témoignage dans « J'ai pardonné » aux éditions MAM, vous êtes de retour avec un nouveau livre, « J'ai choisi le combat de la paix », paru aux éditions MAM. Le pardon, ce n'est que le début de votre histoire. Aujourd'hui, donc, ce nouveau livre, pourquoi parler de la paix comme d'un combat, Fouad Hassoun ?
2: Et puis c'est le bon combat.
1: Et le bon combat.
2: Voilà, ce n'est pas juste un combat. Il y a beaucoup de combats qui sont parfois mauvais. Celui-là, c'est un bon combat et celui-ci, c'est le seul qui vaille. 40 ans, vous avez cité ce chiffre. 40 années, ça rappelle quelque chose, n'est-ce pas? L'Exode. 40 années où le peuple a attendu la terre promise, de traverser vers ce qui a été promis. Et pour moi, j'ai senti que cette promesse, ça y est, elle pouvait s'accomplir. Lorsque j'ai publié « J'ai pardonné », mon père qui a reçu la première version, qui l'a lu, qui l'a épluché, et qui m'envoie une lettre par laquelle il termine par une phrase qui m'a tout bouleversé dans ma vie et qui m'a permis de franchir ce seuil. Il a dit « Maintenant que le pardon est achevé, il te faut l'accomplir. »
1: Waouh. Alors ça vous a bouleversé,
2: Ça m'a remis sur le bon chemin et dans la bonne direction. Parfois, on prend le bon chemin, mais on se trompe de direction. Donc, on perd un peu du temps. Et donc, le peuple a tourné pendant 40 années. Moi, j'ai tourné avec ce pardon dans des milliers d'endroits. J'ai été voir des élèves, des étudiants, des paroissiens. J'ai parlé dans des conférences, dans des universités. J'ai raconter mon histoire à des centaines de milliers de personnes. Et puis là, il fallait s'engager. Vous l'avez dit, le mot est extraordinaire. Ça veut dire, prendre un gage. Hein, c'est quoi mon gage? C'est le bonheur. Si je ne prends pas cette route-là, si je ne m'engage pas sur ce chemin-là, je risque de perdre un peu de ce bonheur auquel je suis appelé.
1: Vous évoquez l'engagement, Fouad Hassoun. Effectivement, aujourd'hui, on a un peu du mal à s'engager, que ce soit dans nos vies, notamment privées, disons, en famille, et puis nos engagements divers pour les autres, la solidarité.
2: Vous avez parlé de mon apostolat, du diacre apostolique. Mais d'abord, je suis un homme marié, je suis père de famille, chef d'entreprise. Il y a beaucoup d'endroits où je suis engagé, où je dois donner de moi-même, je dois être au service, je dois être un modèle, je dois être exemplaire. Alors je dois aussi trouver les ressources pour cela. Donc cette mission à laquelle je suis appelé et dans laquelle je me suis engagé, elle embrasse toute ma vie. Elle est le contour de ce que je fais chaque jour. Elle est là dès que je me réveille le matin. Et elle est là quand je me couche le soir. Dès que je chausse mes lunettes noires et dès que je suis au petit déjeuner avec mes petits-enfants, dès que je suis devant mon public, dès que je suis à mon bureau, je dois combattre le mal qui peut surgir par une colère, par une conversation, mal entreprise, par des mauvais sentiments. Tout cela m'engage à tenir bon dans ce qui est en moi déjà achevé pour l'accomplir autour de moi avec ceux qui m'entourent et ceux qui m'aiment.
1: Ce combat, c'est votre combat, c'est un combat de tous les jours, Fouad Hassoun. Vous qui avez donc publié ce livre qui est paru aux éditions MAM, « J'ai choisi le combat de la paix ». Vous êtes passé par le pardon. Est-ce que finalement, ce que vous avez fait, pardonner, aujourd'hui, c'est aussi une façon de résister?
2: Je n'ai rien fait. Le pardon, je l'ai reçu comme une grâce. C'était un besoin et j'ai supplié le Seigneur de quitter la haine et la colère et la rancune qui m'habitaient, moi qui suis l'enfant de la guerre. Je n'ai pas choisi de quitter mon village natal le 21 août 1977, après ce massacre qui a été perpétré dans l'église un dimanche matin. Je n'ai pas choisi de perdre la vue le 21 janvier 1986, mais j'ai eu ce choix à un moment quand la grâce est venue abondante dans ma vie. Elle m'a rempli de joie et il fallait que je choisisse le bonheur. Et pour cela, il faut se battre pour être heureux. Vous avez dit oui, dans nos vies privées, on a du mal à s'engager parce qu'on ne regarde pas plus loin. On regarde notre intérêt de chaque instant, d'aujourd'hui. Qu'est-ce que je peux gagner en faisant cela? Mais sachant une chose, se battre, il faut être sûr qu'on va perdre. Mais perdre quoi? Perdre toutes nos certitudes, nos convictions mal incarnées en nous. Il faut quitter tout cela, il faut le laisser tomber pour gagner ce combat de la paix.
1: Fouad Hassoun, vous êtes avec nous aujourd'hui, vous qui avez publié « J'ai choisi le combat de la paix ». Aujourd'hui, vous vous battez, vous êtes un artisan de paix, c'est ce que vous racontez notamment dans votre ouvrage, puisque vous avez... Vous citez l'une des béatitudes de l'Évangile selon saint Matthieu, une qui vous rejoint tout particulièrement. « Heureux les artisans de paix, car ils seront appelés fils de Dieu ». Racontez-nous.
2: Je suis l'enfant de Dieu, parce que je suis son fils par le baptême, je suis le frère de Jésus. Et Jésus, il a dit « Oui, heureux les artisans de paix ». Vous voyez, le pape Léon XIV, son premier voyage apostolique, il l'a fait au Liban. Ah oui, dans cette terre... de promesse, cette terre d'engagement, cette terre martyr. Martyr aussi, témoin. Et message, ce Liban, message. Et il a pris ce slogan pour son premier voyage, heureux les artisans de paix. Et puis il a crié, là où il y a eu la grosse blessure du port de Beyrouth le 4 août 2020, et il a dit, Liban, relève-toi. Lève-toi, relève-toi, car le monde te regarde. Tu dois être debout. Et l'artisan, c'est celui qui travaille avec ses mains, celui qui, qui se salit les mains pour œuvrer à la construction d'une maison. Peut-être qu'il ne verra pas l'achèvement. Mais le pardon, pour moi, ça a été le seuil, c'était la clé qui m'a permis d'ouvrir la porte de cet édifice dans lequel je suis rentré. Et je peux vous dire, je n'ai plus envie de le quitter.
1: Fouad Hassoun, vous êtes avec nous aujourd'hui sur RCF Notre-Dame et on évoque votre parcours, celui de votre pardon aujourd'hui à votre combat pour la paix. C'est un combat difficile. Comment est-ce qu'on construit la paix dans une société?
2: On commence par soi-même.
1: Qui est marquée par les divisions, les guerres, les violences.
2: Eh oui.
1: Dans votre pays notamment, ici chez nous aussi, et puis pas loin. Bah,
2: le pape arrive chez nous demain. Les cloches vont sonner pendant 7 minutes. On va appeler. Pourquoi on sonne les cloches? Pour annoncer quelque chose, pour appeler, pour rassembler. Voilà, les cloches vont sonner. Quelle joie! Ils vont retentir. Les carillons partout, toute la France va être en ébullition parce qu'on est appelé à quoi? À la vie. Hein? Pour que le monde ait la vie, la paix et la vie. Ben, ils sont rejoints par ce pape qui nous tient la main par les artisans de paix et puis ceux qui donnent la vie. Ça va jaillir, ce message va venir retrouver chacun d'entre nous. Comment construire la paix? Je commence par moi-même. J'enlève de mon cœur tout ce qui m'empêche d'être en paix avec les autres, avec ceux qui m'entourent. Et puis, une fois que j'ai construit la paix en moi, dans ma maison, dans mon travail, et je peux même prétendre aller construire la paix dans le monde, pour que le monde ait la vie. Le pape parle du monde, et ça, ce n'est pas juste la vie de Fouad, la vie de Marie-Layla, Et c'est la vie du monde qui nous concerne. Nous ne vivons pas seuls sur cette terre et la vie des autres nous concerne. Elle est aussi précieuse que la nôtre et nous devons la soigner, la choyer, la protéger. Dans un monde où la vie est malmenée par des lois mal construites et même, je dirais, mauvaises, hein, pour ne pas dire autre chose, le pape y vient dans une société au bord de la fracture, qui cherche un sens. Et il dit, regarde la source. Quelle est la source? C'est Jésus-Christ. C'est celui-là de qui la source de la vie jaillit. De son cœur blessé, là où on lui a planté une lance, a jailli de l'eau et du sang. La vie. Oui, la vie, ça coûte. C'est du sang et c'est de l'eau. On s'abreuve et on y travaille. On s'acharne. Et on saigne pour que la vie...
1: On saigne pour elle.
2: Et oui.
1: Et elle mérite ce combat. On en parle avec vous, Fouad Hassoun. J'ai choisi le combat de la paix. Vous restez bien avec nous sur RCF Notre-Dame.
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1: Missionné, nous sommes avec Fouad Hassoun. Fouad Hassoun qui a publié « J'ai choisi le combat de la paix » aux éditions MAM. Fouad Hassoun, vous êtes diacre apostolique maronite, franco-libanais, rescapé d'un attentat à la voiture piégée qui vous a fait perdre la vue. Vous aviez 17 ans à l'époque. Aujourd'hui, vous avez fondé l'association Phénix, semeur de paix. On va en parler, bien évidemment, après votre premier livre, qui était plus un livre témoignage sur le pardon que vous avez réussi à donner. Enfin, c'est une expérience particulière que vous racontez aujourd'hui. Votre livre, qui vient de sortir tout juste, c'est « J'ai choisi le combat de la paix » aux éditions MAM. De retour, on parlait du pape Léon qui s'apprête donc à venir en France. Dans votre livre, pour vous lire, de retour à Rome, Léon XIV a dit ces mots que je garde en moi. Vous l'avez rencontré
2: Oui, à Rome, oui, c'est un pape qui m'a marqué dès le premier jour de son élection, quand il est sorti sur son balcon et qui a annoncé au monde son programme, qui est extraordinaire. Hein, c'est en cinq mots, la paix soit avec vous. C'est tout un programme de vie, n'est-ce pas ? Mm-hmm. La paix soit avec vous. C'est magnifique. Et puis il va au Liban, il revient et dit bon, j'ai été là-bas pour les consoler et les soutenir, et je suis revenu ici consolé et ravivé aussi dans ma foi. C'est extraordinaire qu'un pape dise cela après un voyage. J'espère qu'il va dire autant de beau mot, son retour à Rome le lundi.
1: Ouais, il vous avait bouleversé, il avait bouleversé les Libanais en se rendant justement sur ces terres meurtries, hein, martyrs, vous avez dit tout à l'heure, Fouad Hassoun.
2: Mais il est venu pour apporter le soutien de l'Église au peuple libanais, et particulièrement les chrétiens. Mais il s'est adressé à tous les Libanais. Et en partant de l'aéroport, après s'être recueilli sur la tombe de Saint Charbel, à qui il a confié son pontificat, et ainsi que l'avenir du Liban, il est allé visiter aussi l'hôpital fondé par un bienheureux, Abou Nayarkoub, qui est un prêtre capucin qui est au début du siècle dernier, a fait des œuvres caritatives extraordinaires, des hôpitaux pour les gens exclus, les malades psychiatriques, pour les pauvres, les tout pauvres, pour les prêtres retraités. Il a fait des maisons de retraite pour eux, etc. C'était vraiment à l'échelle d'un pays quelque chose d'extraordinaire. Et puis il est allé aussi célébrer la messe là où il y a eu l'explosion, le 4 août 2020. Pour consoler aussi ce peuple et puis pour dire aux Libanais, restez enracinés sur cette terre et déployez-vous comme les branches du cèdre, comme les ailes hein, de ce phénix pour qu'il se déploie dans le monde entier. Le Liban est plus qu'un pays, est un message de liberté, pluralité, convivialité pour le monde. Ce sont les mots de Saint Jean-Paul II, il les a répétés. Et en partant, il a dit, j'ai eu un regret. Je n'ai pas pu aller à Tyr et Sidon, je n'ai pas pu aller dans le nord. Et il savait que le Liban, à ce moment-là, était déjà en pleine tourmente. Il y avait des bombardements dans le sud, des combats. Et le pape est venu, malgré le danger et l'insécurité, il est venu pour dire « n'ayez pas peur, c'est moi ». Parce qu'il est le représentant du Christ. Après la parole de la paix soit avec vous, le Christ a dit à ses disciples « n'ayez pas peur ». C'est moi. Donc il est là, il est venu avec nous pour nous dire, n'ayez pas peur, je suis là, je suis avec vous et je ne vous laisserai pas tomber. Mmh. Et ça, c'était extraordinaire. Quand on voit un peuple qui voit le chef de l'Église catholique et qui vient tendre la main et dire, relève-toi, Liban, relève-toi. Et pas parler qu'aux chrétiens, mais bon, c'est le pape aussi catholique et de tous les catholiques du Liban et du monde entier, mais aussi il s'est adressé à tous les Libanais pour leur rappeler leur mission. Nous sommes dans une émission qui s'appelle Missionnaire, n'est-ce pas ? Le Liban, tous les Libanais sont des missionnaires.
1: et vous êtes notre invité aujourd'hui, Fouad Hassoun, dans cette émission Missionné. Vous nous parlez de votre combat, celui pour la paix. Vous qui avez donc publié ce livre, J'ai choisi le combat de la paix aux éditions MAM, Fouad Hassoun. C'est un combat au quotidien. Alors, vous avez rappelé le début du pontificat de Léon qui saluait en nous donnant la paix. En même temps, venant d'un pape, c'est quand même... qu'il nous offre la paix, qu'il nous donne la paix. C'est une parole. Aujourd'hui, beaucoup de visites et de discours. Très concrètement, la paix, aujourd'hui, on voit bien que c'est très, très compliqué.
2: Il a expliqué. Il a dit une paix désarmée et désarmante. D'abord, je dépose les armes.
1: Alors ça, on peut toujours rêver. Hein.
2: En tout cas, lui, il l'appelle à le faire. Il nous le demande, il nous exhorte à déposer les armes. Et puis il dit une paix désarmante. Une fois que nous savons exactement ce que nous voulons, et nous déposons les armes, et on va voir l'autre avec les mains, je dirais, du salut. On se salue avec le salut, hein, la paix. On se salue à cause de ça, c'est ce geste de paix. On se donne la main, voilà, j'ai pas d'arme. Et l'autre, il est obligé de lâcher son arme. Si je vais aussi avec mes armes dire c'est comme ça la loi du plus fort et je vais t'imposer ma paix, je vais avoir la réaction contraire de ce que je veux, c'est la révolte, la colère, la vengeance, la destruction. Donc il y a un programme, et ce programme qui n'est pas politique, mais il est au-dessus de la politique. C'est un programme humain, hein, avec la voix de Dieu. Donc c'est chaque homme sur Terre peut être un artisan de paix. Et le chrétien, en premier lieu, c'est notre devoir. C'est pas juste un appel, c'est un devoir. Si on veut construire le royaume de Dieu sur la Terre, ce royaume-là, c'est le royaume de paix. Hein, que quand on prie le Notre Père, on dit... que ton règne vienne sur la terre comme au ciel. Le règne de Dieu, ce n'est pas un règne de violence, en tout cas, ce n'est pas ce qu'a annoncé Jésus quand il s'est incarné, il a dit, voilà, je suis venu pour que le monde ait la vie et qu'il l'ait en abondance.
1: Vous pensez, Fouad Hassoun, que la visite du pape Léon, justement, ce week-end à Paris, va pouvoir avoir un tel impact, nous faire prendre conscience que chacun de nous, aujourd'hui, nous devons être des artisans de paix.
2: J'ai essayé de voir ce qui va être lu à la messe de samedi à Paris. Les lectures sont extraordinaires. D'abord, Ézéchiel, où l'eau jaillit du temple, elle va dans cette petite rivière et partout elle passe, la vie foisonne. La vie foisonne et elle va réveiller la mer morte. C'est la vie. Donc elle passe, il y a toutes sortes de poissons et des feuillages autour et les arbres donnent plusieurs fois par an, toutes les saisons, des fruits en abondance, foisonnante cette vie-là. Et puis, c'est samedi, ça va être pour la Vierge Marie, c'est la source vive. Mm-hmm. Et puis l'évangile où Jésus dit, il crie, il appelle à tous ceux qui sont assoiffés de venir boire à la source vive. Ben oui, il va nous dire, mais la source qui ne se tarit pas, c'est Jésus-Christ. Si on cherche à boire ailleurs, on risque de se désaltérer et d'avoir soif après. Celui qui boit de cette eau-là, il n'aura plus jamais soif. C'est dans le chapitre de Saint Jean, chapitre 13. Donc, il y a quelque chose d'extraordinaire. Donc, il vient nous donner la vraie source, celle qui sort du cœur de Jésus, celui qui a crié. Ça, c'est extraordinaire. Hein, si on va lire cet évangile, Jésus crie. Peut-être même qu'il hurle pour que tout le monde l'entende.
1: On a venez du mal à l'entendre. À moi. Hein.
2: Venez, mais il faut parler fort. Et le pape, celui-là, mais avec des mots doux, il parle très fort. Et je suis sûr que les oreilles des contradicteurs bourdonne un peu, parce qu'il dit la vérité. Et celle-là, on ne peut pas lui opposer le contraire. Il dit vrai, il dit juste, il parle bien, et il dit le message de Jésus, que tous les papes d'ailleurs doivent le porter. Et l'Église, elle nous apporte ce message de salut. lui et de paix. Ce n'est pas, il blague pas avec ça. Hein. Il est allé en Algérie, il est allé en Afrique, mmh. il est allé partout pour parler de paix et de réconciliation et de consolation. Et ben à Paris, oui, il va venir nous exhorter à la vie, nous qui avons vu des lois contre la vie passer cet été en rapidité extraordinaire. Et puis lui, il vient et dit non, non, non. La vie d'abord. Sinon, tu n'es pas en paix, mon ami. Et si tu veux être en paix, ben déjà, tu commences à choyer la vie, à être dans la vie, à t'abreuver de la source de la vie qui est Jésus-Christ. Il va nous rappeler à nous, chrétiens, notre mission. Moi, je dis là, en ce moment, à chaque chrétien ou chaque co-religionnaire qui me pose la question sur le fait qu'on est devenu une minorité, tout ça, je dis, mais c'est pas grave.
1: Ayons le feu. Portons la mission.
2: Le sel. Vous êtes le sel de la terre, la lumière du monde. Le sel, ça donne goût, ça donne de la saveur. Et la lumière éclaire tous ceux qui sont dans la maison, tous ceux qui sont en France et ailleurs. Nous devons être cette lumière. Devenons une minorité influente. Influente.
1: Et une minorité qui rayonne dans le monde. Fouad Hassoun, pour conclure déjà notre émission, vous avez donc créé cette association, le Phoenix Summer de Paix. Vous œuvrez à réveiller la paix dans les cœurs. Dites-nous-en un petit peu plus pour ceux qui découvrent cette mission. Qu'est-ce que vous faites? Comment on peut éventuellement vous rejoindre?
2: Phoenix Summer de Paix. Summer avec S. Nous sommes tous des semeurs de paix. Je n'ai pas créé cette association. Association, c'est-à-dire que nous sommes déjà plusieurs. Et nous sommes de plus en plus nombreux. Nous allons dans les écoles, nous parlons à des élèves, nous témoignons, nous sommes plusieurs témoins maintenant. Il n'y a pas que Fouad, on va dans les paroisses, on fait des veillées pour la paix. On porte aussi avec nous notre bon ambassadeur céleste, Saint Charbel, et les saints du Liban. Le Liban ne produit pas des armes. Hein, il produit des saints ces dernières années. On a vu foisonner aussi une multitude de bienheureux et de saints libanais d'origine des maronites qui sont maintenant à l'autel de l'Église universelle. Et nous exhortons les gens aussi à prier et agir pour la paix dans leur cœur, dans leur maison, dans leur vie. Et nous avons choisi aussi un slogan qui est extraordinaire, qui est sur les vertus. La charité fait que la foi devient espérance. Moi, je n'ai jamais perdu l'espérance, mais il a fallu que la charité soit là pour que nous puissions aussi aider les plus démunis, les gens qui souffrent dans leur famille, les anciens détenus qui ne trouvent pas leur place dans la société. En France, hein, je parle, et puis au Liban, les dispensaires, les écoles chrétiennes qui accueillent tout le monde, les cuisines solidaires. Donc, les petites miettes qu'on ramasse ici, vous savez, miettes en anglais, ça veut dire crumble. Et crumble, ça veut dire un bon gâteau. Donc, on ramasse des miettes, comme la Canaanienne qui a demandé à Jésus de guérir sa fille. Elle dit, on ne donne pas le pain des enfants aux chiens. Elle dit, les chiens mangent des miettes. Je ne parle pas de chiens, là. Je parle de frères dans l'humanité qui souffrent, nous. Donc, aussi, on ouvre notre cœur et on ouvre nos portefeuilles pour soutenir les plus démunis, et pour que cette école de la paix que nous venons de créer et de propager, qu'elle puisse toucher toutes les pastorales, tous les cœurs, tous ceux qui œuvrent pour la paix. Et allez sur notre site web, Sonneur de Paix, rejoignez-nous, soutenez-nous et surtout soyez des artisans de paix.
1: Un grand merci, Fouad Hassoun, d'avoir été avec nous aujourd'hui. J'ai choisi le combat de la paix, c'est votre livre, et c'est paru aux éditions MAM.
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1: Les chemins de Dieu sont parfois bien mystérieux et on ne comprend pas toujours pourquoi une rencontre arrive, pourquoi une porte s'ouvre, pourquoi une autre se ferme. Parfois ce n'est pas quelque chose que l'on avait prévu, ni même quelque chose que l'on cherchait, c'est simplement un moment, une expérience qui vient nous interroger et qui, peu à peu, nous conduit vers un chemin que nous n'avions pas imaginé. Aujourd'hui, découvrons le parcours du père Jérémy Rigaud. Bonjour mon père.
2: Bonjour.
1: Merci beaucoup d'être avec nous. Vous êtes le curé de la paroisse Notre-Dame des Foyers dans le 19e arrondissement de Paris. Et vous serez bien évidemment présent demain pour accueillir le pape Léon. Ce sera bien évidemment un temps fort pour l'Église. Qu'est-ce que vous ressentez à la veille de cet événement, père Rigaud ?
2: Moi, je suis très très excité, très content. En plus, on a un anticyclone pontifical là qui nous fait du soleil pendant longtemps. Et c'est magnifique de voir, notamment moi qui suis curé de paroisse, en effet, les paroissiens très émus, très touchés, beaucoup verront un pape pour la première fois de leur vie. Et se prépare. J'ai des bénévoles, j'ai des jeunes, j'ai des personnes qui sont prêtes aussi, qui m'ont déjà demandé quelle station de métro, qu'est-ce qu'on doit apporter. Voilà, tout se prépare. Et je suis très heureux à titre personnel. J'ai eu la chance de voir le pape Léon en audience générale, en pèlerinage à Rome il y a 2 ans, mais de le voir à Paris, c'est extraordinaire. Ça rappelle des beaux souvenirs aussi.
1: C'est pas rien qu'ils viennent nous rendre visite aujourd'hui en France, à Paris même. Vous-même, père Jérémy Rigaud, vous avez donc rencontré le pape Léon, vous l'avez dit, mais d'autres papes aussi ultérieurement. Ce sont notamment donc des événements, des rencontres qui ont marqué votre vie.
2: Oui, c'est vrai. Vraiment, le tournant de ma vie chrétienne et de ma vocation, c'était à Rome, l'an 2000, les JMJ. Il y a forcément, peut-être que vous y étiez, en tout cas, c'est sûr qu'il y a beaucoup d'auditeurs y étaient aussi, à ces Journées mondiales de la jeunesse à Rome avec Saint Jean-Paul II. Et je me rappelle d'un moment extrêmement précis, c'était la cérémonie d'ouverture, le 15 août 2000. On était rassemblés un peu partout, les centaines de milliers de jeunes dans les rues de Rome. Et le pape Jean-Paul II, à un moment de son discours d'accueil, raconte, et je l'ai relu il n'y a pas longtemps, en fait c'est assez bref, mais j'ai l'impression qu'il a parlé que de ça, il raconte comment lui est devenu prêtre, il parle de son enfance, il parle de son adolescence, et cette prise de conscience d'un coup que le Seigneur m'appelle. Et ouais, je fais mémoire avec émotion, parce que ça m'a transpercé, en fait, comme si c'était pour moi qui parlait, et comme si cette question m'était adressée aussi à ce moment-là.
1: Vous étiez étudiant à ce moment-là, jeune étudiant.
2: C'est ça, j'avais 19 ans, j'étais en prépa, en classe prépa à Paris, et très heureux de ce que je faisais, de mes études. J'avais beaucoup d'ambition, j'avais la chance d'avoir des bons résultats, donc potentiellement une carrière intéressante. J'étais amoureux aussi d'une jeune fille qui était amoureuse de moi. Mais ça m'a transpercé.
1: Ça vous a transpercé.
2: J'ai pris le temps après du discernement, évidemment.
1: Oui, parce que c'était un premier événement comme ça que vous viviez en église avec d'autres jeunes, d'autres croyants. Il y avait eu auparavant peut-être un frat ou un pèlerinage.
2: Oui, vous avez raison. C'est vrai qu'il y a eu un déclencheur dans ma vie de foi avec le frat de Lourdes quand j'étais au début du lycée, où j'ai découvert l'amour de Dieu à titre personnel, à travers une confession. Comment la foi n'était pas seulement Dieu qui nous aime, mais le Seigneur qui m'aime, moi, et qui me pardonne. Ça m'a vraiment mis en chemin, vous avez raison. Mais là, c'est la première fois que j'étais dans un événement d'une si grande ampleur et que je rencontrais un pape. Et Jean-Paul II avait un talent incroyable, même s'il était déjà très âgé, mais pour se rendre très proche des jeunes, on avait l'impression qu'il nous voyait chacun. Enfin, c'est bouleversant comme expérience.
1: Oui, à la fois cette communion donc collective et puis cet appel que vous ressentez, mais au plus profond de votre cœur, et qui vous met donc en chemin à tout juste 19 ans. Père Jérémy Rigaud, comment est-ce qu'on chemine avec un tel appel à cet âge-là ?
2: J'ai eu beaucoup de chance parce que moi, bon, j'ai grandi à Paris et en fait, je suis simplement allé voir le curé de ma paroisse. J'étais à la paroisse Saint-Médard, dans le 5e, en bas de la rue Mouffetard, pour ceux qui connaissent Paris.
1: Oui, que vous connaissiez déjà, vous aviez l'habitude de fréquenter cette
2: église. Oui, c'est ça, je fréquentais, j'aimais bien aller à la messe, j'aimais bien ce prêtre déjà, parce que notamment il prêchait très très bien. Mais là, voilà, je suis allé un peu plus loin dans la confidence et dans l'accompagnement, puis on se voyait très régulièrement, on se voyait même presque un peu plus d'une fois par mois. Et il m'a vraiment appris à prier, à lire la parole de Dieu, à rendre service en fait. Même si j'étais en prépa, j'ai pu commencer un petit peu à rendre service à ma paroisse en m'occupant des servants de messe. Et puis à discerner l'appel dans la joie du service, dans ce milieu paroissial, dans la lecture de la parole, dans la prière personnelle. Si bien que moi, à la fin de la prépa, je voulais rentrer au séminaire directement.
1: Super enthousiaste. Mais ouais, là, on vous ça. A dit... Termine d'abord tes études, non? C'est ça, tout simplement.
2: C'est ça, exactement. Finis tes études. Je m'attendais pas à cette réponse, pour être honnête. Mais je l'ai pris sereinement parce que j'étais très bien accompagné par le service des vocations du diocèse de Paris. Mm-hmm. J'ai fait une école passionnante, une école qui s'appelle l'ENSAE, donc c'est économie, statistique et finance, qui était à Paris. Donc j'ai pu continuer mes engagements en paroisse. J'en ai même pris davantage. Je suis devenu chef scout, catéchiste, différentes choses. Et à la fin, j'ai même vécu au presbytère, dans un petit studio, donc j'ai pu voir un peu la vie des prêtres, tout en continuant à faire des retraites, l'accompagnement spirituel. Et voilà, et dès que j'ai mon diplôme, pour le coup, là, je suis rentré au séminaire. D'ailleurs, c'était impressionnant, c'était la même semaine, la dernière semaine de septembre 2005. Je crois le mardi ou le mercredi, il y a la remise des diplômes au ministère de l'Économie et des Finances. Et le vendredi, j'entrais au séminaire, en propédeutique à la maison Saint-Augustin. Donc symboliquement, c'était une semaine extrêmement chargée. Et je m'en rappelle encore avec émotion.
1: Père Jérémy Rigaud, vous aurez l'occasion de rencontrer également le pape Benoît XVI qui viendra à Paris en 2008. Et puis vous serez ordonné prêtre en 2012. Aujourd'hui, comment est-ce que vous vivez cette mission d'accompagnement aussi auprès de ces nombreux jeunes qui sont en quête de sens? Le pape Léon XIV vient notamment en France justement pour comprendre ce qui se passe aujourd'hui, ce regain un peu, ce boom des catéchumènes, ce regain spirituel qui intrigue Rome. Vous, comment est-ce que vous le vivez et qu'est-ce que vous avez envie de dire justement à la veille donc, de la venue de Léon XIV?
2: Alors oui, c'est très très beau de voir ce qui s'est passé au Jubilé des Jeunes, il y a un peu plus d'un an, à Rome. C'était des mini JMJ pour la cinquantaine de jeunes qui y sont allés. Et ce qui est très chouette, c'est qu'ils là, ils vivent un peu comme un match retour, surtout que c'est au Stade de France. Donc il y a 50 jeunes de la paroisse qui sont prêts à accueillir le pape et à le revoir, en fait, à le retrouver pour beaucoup d'entre eux. Et il y a une connexion qui s'est passée. Moi, j'étais pas à Rome, mais j'ai suivi ça attentivement. Et cette génération Léon qui s'est levée est très enthousiaste. Il y a beaucoup d'éléments de réflexion sur ce boom des catéchumènes, comme on dit. On verra comment la tendance se consolide ou pas, mais je pense que l'accompagnement du pape Léon, sa sollicitude et là, son intérêt pour ce qui se passe en France va nous aider à encore mieux faire pour non seulement accueillir, mais accompagner après. Les différentes vagues de nouveaux jeunes qui viennent demander le baptême ou d'autres sacrements. J'ai pas mal de jeunes ici qui viennent de l'islam ou qui sont déjà chrétiens, mais qui viennent des églises évangéliques et qui ont un amour pour l'église catholique en entrant dedans qui me booste moi-même. Ils sont très preneurs d'enseignements, donc je dois retravailler les textes et ça me passionne.
1: Pour conclure, Père Jérémy Rigaud, aujourd'hui, si un jeune se pose la question de je pense ou peut-être que Dieu m'appelle aujourd'hui, je ne sais pas trop comment répondre, j'ai peur de me tromper, qu'est-ce que vous aimeriez lui dire?
2: Déjà, la grande joie, immense joie que moi j'ai d'être prêtre, c'est d'ailleurs ce qui m'avait fait réfléchir aussi un petit peu quand j'étais plus jeune, de voir des prêtres joyeux, notamment dans ma paroisse. Qui viennent discuter avec un prêtre, on prend le temps du discernement, on respecte la liberté de chacun, et c'est le Christ qui appelle, donc c'est surtout lui qu'il faut contempler et essayer d'imiter.
1: Peut-être une parole qui vous soutient, qui vous aide à avancer quand parfois c'est un peu plus difficile dans la mission, Père Jérémy Rigaud, pour terminer.
2: Alors ben justement, le slogan des JMJ en Corée, en août prochain, ben, courage, j'ai vaincu le monde, voilà, ça me porte beaucoup.
1: Waouh, ouais.
2: Et ça me porte vraiment au quotidien, vraiment.
1: Merci beaucoup, Père Jérémy Rigaud, d'avoir été avec nous. Très bonne journée. Et merci à vous d'être avec nous sur RCF Notre-Dame. Quel plaisir que ce temps avec tous ces missionnaires en France et ailleurs. La mission est une réponse d'amour à l'amour de Dieu. Nous rappelait le pape François, que l'on n'a pas encore cité aujourd'hui. Une belle mission à poursuivre donc, où que nous soyons. Restez bien à notre écoute sur RCF Notre-Dame.
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2: Michel Hubert-Valch a évoqué précédemment des musiques Dans le vent, allusion à l'air, et Tout feu, tout flamme, allusion au feu. Aujourd'hui, il va nous faire écouter des musiques qui prennent les eaux et qui, comme l'expression l'indique, vont donc incarner à divers titres l'élément eau.
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2: Bonsoir Michel Hubert.
3: Bonsoir Bruno.
2: Après l'élément air et l'élément feu, vous évoquez donc pour nous aujourd'hui l'élément eau.
3: Oui, comme l'air et le feu, l'eau a inspiré les musiciens et les a inspirés sous toutes ses formes. Nous entendrons l'évocation de la pluie et de la neige, puis la source, le fleuve et enfin l'océan.
2: Un sacré programme. Et comment allez-vous commencer ce film radiophonique ?
3: Eh bien, je vous propose de commencer par un propos scientifique tout autant qu'astrologique qui traite l'eau comme un des quatre éléments avec la terre, le feu et l'air. Il s'agit du deuxième mouvement d'une œuvre pour orgue composée par l'organiste suisse Lionel Rogge. Alors mentionnons que nous avons fêté cette année les 90 ans de ce grand musicien. Cette composition est intitulée plus précisément « Hommage à Takemitsu, les quatre éléments » et elle a été écrite en 1997. L'organiste rend ici hommage au compositeur japonais Toru Takemitsu, décédé en 1996. Ce compositeur est renommé pour avoir dans ses opus célébré la nature, les saisons et, bien sûr, les éléments. Écoutons ce que nous dit Lionel Rogge sur l'eau inspirée par Takemitsu.

0: De Lionel Rogue, nous écoutions cet hommage à Takemitsu, les quatre éléments, l'eau, interprété justement par l'auteur à l'orgue. Michel Hubert, pendant l'écoute, j'imaginais un peu le survol des glaciers.
1: Oui, c'est vrai, et il y a quand même beaucoup de glaciers suisses, donc on pense aussi effectivement que Lionel Rogue a pu quand même s'inspirer un peu de ses visions. Mais revenons à l'origine de l'élément qui abonde le glacier, c'est avant tout la neige.
0: Et quel est le morceau qui vous semble traduire le mieux une ambiance de neige ?
1: Alors, j'ai un faible pour un ballet d'un collègue de Tchaïkovski. Il s'agit de « Les saisons » d'Alexandre Glazounov. Glazounov a composé en 1899 ce ballet pour orchestre qui fut chorégraphié par Marius Petipas. Le premier mouvement présente l'hiver avec, et c'est le compositeur qui l'écrit, le défilé du givre, de la glace, de la grêle et de la neige. Écoutons ce morceau qui fait penser quand même un peu à Tchaïkovski.

0: l'orchestre de la Suisse romande dirigé par Ernest Ansermet interprétait Hiver, extrait des saisons d'Alexandre Glazounov. Tous ménomanes, vous écoutez RCF Notre-Dame, quand la musique prend les eaux, de la pluie à l'océan, et avec nous ce soir Michel Hubert Walsh. Michel Hubert, si l'on descend de la montagne, et bien sûr dans nos contrées, l'eau, c'est pour nous la pluie et l'eau des cours d'eau bien évidemment. Hein.
1: Oui, et je vais vous proposer d'abord d'évoquer la pluie. Brahms, très sensible au climat germanique sous lequel il a vécu, hein, rappelons qu'il est né à Hambourg. Brahms a écrit en 1878 une sonate pour violon et piano, sa première de trois, tirée d'un lied composé auparavant. Dans le troisième mouvement de cette œuvre, il développe le motif de la pluie, dont on peut percevoir le son doux et continu. Alors je vous propose d'écouter le troisième mouvement de la sonate dite Regensonate, c'est-à-dire sonate de la pluie.

0: Sur RCF Notre-Dame, nous écoutions à l'instant l'Allegro Molto Moderato de la sonate pour violon et piano numéro 1 en sol majeur, dite sonate de la pluie de Johannes Brahms, interprétée ici par Isaac Perlman au violon et Vladimir Askenazy au piano. Voici chez Duberval une pluie qui semble bienfaisante, mais est-ce toujours le cas ?
1: Ben non, pas toujours. Et l'on voit ce que donne un orage torrentiel, voire un cyclone. Mais allons plus loin encore.
0: Et jusqu'où ?
1: Eh bien, jusqu'au plus définitif des orages, c'est-à-dire le déluge de l'Ancien Testament, contre lequel Noé va s'armer d'une arche transportant des spécimens de chaque espèce.
0: Et la musique s'est-elle emparée de cet épisode biblique ?
1: Oui, Camille Saint-Saëns a composé en 1875 ce qu'il appelle un poème biblique, véritable oratorio pour voix, chœur et orchestre, intitulé, justement, « Le déluge ». L'occasion est belle de vous faire écouter la deuxième partie de l'œuvre intitulée « L'Arche, le déluge ».

0: De Camille Saint-Saëns, nous écoutions Le Déluge, poème biblique en trois parties, interprété ici par le chœur régional Victoria d'Île-de-France, l'Orchestre national d'Île-de-France, le tout placé sur la direction de Jacques Mercier. Quand la musique prend les eaux, de la pluie à l'océan, c'est ce soir sur RCF Notre-Dame dans Tous Mélomanes. Et avec nous Michel Hubert-Walsh. Michel Hubert, et si nous allions plus calmement à la source à présent?
1: Oui, après les précipitations, voyons-en l'élément bienfaisant. Et allons à la source, effectivement. Alors, cette source qui nous conduira au fleuve, puis à l'océan. Pour évoquer d'abord la source, je vous propose d'écouter une pièce pour piano de Liszt, partie prenante de la première année de pèlerinage située en Suisse. Il s'agit du morceau qui s'intitule « Au bord d'une source », écrit en 1836. Liszt, vous allez l'entendre, exprime tous les caprices de la source qui serpente. D'abord le murmure, puis une cascade avec le flux et le reflux de l'eau, et enfin, des élans d'énergie suggérant la force d'un rapide. Nous marchons vraiment le long de la source. Écoutons ce morceau.

0: Lazare Berman au piano, interprété au bord d'une source, extrait de première année de pèlerinage suisse de Franz Liszt. La source Michel Hubert devient un ruisseau, se jette dans la rivière, puis se jette enfin dans le fleuve. Quel cours d'eau allez-vous nous proposer maintenant ?
1: Eh bien, je saute le ruisseau, je passe la rivière, je passe la Moldau de Smetana parce qu'on l'entend trop.
0: Ou le Danube bleu, nous aussi, non ?
1: Oui, absolument, de Johann Strauss, on l'entend trop aussi. Alors, en fait, je vous propose d'embarquer sur le Rhône.
0: Donc, un musicien s'est intéressé à ce fleuve, le Rhône ?
1: Oui, il s'appelle Maurice Emmanuel, assez peu connu, c'est un très bon musicien, né en 1862, et condisciple de Debussy au Conservatoire de Paris. En 1938, l'année de sa mort, il compose le poème du Rhône d'après les 12 chants du recueil du même nom de Frédéric Mistral, le poète provençal. La partition sera orchestrée peu après par son élève Marguerite Béclard d'Harcourt. L'œuvre sera créée par un chef pas moins doué que Charles Munch. Je vais vous proposer d'écouter le premier mouvement du poème. À Lyon, cette barque s'ébranle sur le Rhône, enveloppée de brume, et font voile vers la foire de Beaucaire.

0: Nous écoutions le premier mouvement presque lent du poème du Rhône de Maurice Emmanuel, interprété ici par l'Orchestre Philharmonique de Rhénanie-Palatinat, dirigé par Gilles Nopre. Vous êtes sur RCF Notre-Dame, c'est Tous Mélomanes, et avec nous ce soir Michel Hubert-Walsh, quand la musique prend les eaux, de la pluie à l'océan. Alors Michel Hubert, je présume que le Rhône va se jeter quand même dans la mer. Hein.
1: Oui, vous avez raison. Mais ce n'est pas la mer que je vais vous faire écouter, c'est l'océan. Mais je ne résiste pas au plaisir de vous passer une œuvre de Maurice Ravel qui fait partie d'un recueil intitulé « Miroir ». Alors « Miroir » est composé entre 1904 et 1905 et est constitué de 5 pièces pour piano, dont l'une des plus belles, la troisième, est à mon avis une barque sur l'océan. Ce morceau a été transposé à l'orchestre par l'auteur en 1906. Et je vais donc vous proposer d'écouter une barque sur l'océan dans sa version pour orchestre. Une partition tout en arpèges qui imite le mouvement des vagues et le balancement de l'eau, mais loin de toute tempête.

0: de Maurice Ravel. Nous écoutions Une barque sur l'océan, interprétée ici par l'Orchestre Philharmonique de New York, dirigé par Pierre Boulez. Michel Hubert-Walsh, c'est quasiment l'heure de se quitter.
1: Oui, et en fait, avant de se quitter, je vous propose d'écouter un morceau de Debussy pour piano. Il s'agit de Brouillard, au pluriel, qui fait partie du deuxième livre de ses préludes. Et il est interprété, ce morceau, par Arturo Benedetti Michelangeli, qui est d'un des meilleurs traducteurs de Debussy.
0: Merci Hugo Vincent pour la réalisation technique. Toutes les références des musiques présentées ce soir à retrouver sur notre site internet rcfnotredame.fr. Très belle fin de soirée à toutes et à tous. On se quitte donc avec Claude Debussy.

0: Notre thème aujourd'hui, pour ouvrir une nouvelle série de 3 épisodes d'Où va la vie, quelles sont les orientations éthiques du pape Léon XIV ? Quelle continuité, mais aussi quelle spécificité ? Alors que ce pape Léon XIV marque son empreinte sur l'Église en France, eh bien, avec nos invités, au cours de ces 3 épisodes, nous allons tenter d'y voir plus clair. Nos invités, le père Bruno Sainteau, bonjour.
1: Bonjour.
0: Merci beaucoup d'être avec nous. Vous êtes jésuite, théologien, co-responsable du domaine éthique biomédical aux facultés Loyola Paris. Face à vous, Dominique Coatanea, bonjour.
2: Bonjour.
0: Merci beaucoup d'être avec nous. Vous êtes théologienne, co-responsable du domaine éthique sociale et environnementale aux facultés Loyola Paris. Et enfin, également, le père Dominique Grainer, bonjour.
3: Bonjour.
0: Merci beaucoup d'être avec nous. Vous êtes donc assomptionniste, enseignant en théologie morale, politique et sociale. Vous êtes par ailleurs directeur général du groupe Bayard, le groupe qui publie entre autres La Croix et Le Pèlerin. Et vous êtes également l'animateur d'un blog intitulé La doctrine sociale de l'Église ou La doctrine sociale sur le fil. Quelles sont les orientations éthiques de Léon XIV ? Quelle continuité, mais quelle spécificité ? Ça sera le thème de cette première édition d'Où va la vie. Vous êtes sur RCF Notre-Dame et vous avez bien raison.
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0: Donc nous allons parler aujourd'hui de Léon XIV, de ses orientations éthiques. S'inscrit-il dans une continuité avec qui, avec lesquels de ses prédécesseurs ? Quelle est sa spécificité ? Au cours de ce premier épisode, nous allons essayer de comprendre l'héritage dans lequel s'inscrit Léon XIV. Et d'abord par le nom, l'héritage affirmé par le nom. Pourquoi donc ce pape a-t-il choisi de s'appeler Léon ? Dominique Grainer.
1: Pourquoi ? Parce que nous vivons sûrement une nouvelle révolution industrielle. Je crois que c'est ça ce que le pape a souligné lorsqu'il a choisi ce nom. Voilà, la fin du 19e a été marquée par la prise de conscience des transformations qui affectaient toutes les relations sociales, humaines, dans le cadre du travail, dans le cadre familial, avec une situation d'exploitation qui était une situation de souffrance pour la classe ouvrière.
0: Donc ça, c'était Léon XIII.
1: Ça, c'est Léon XIII. Et donc, et aujourd'hui, de se dire, on est peut-être dans une révolution industrielle qui est aussi importante, qui affecte toutes les relations humaines, qui affecte nos manières de communiquer. Et donc, se dire, on a besoin de penser les transformations d'aujourd'hui. Et je crois que Léon XIV se situe explicitement dans ce mouvement-là. Penser la révolution d'aujourd'hui et tout ce que ça implique pour les hommes et les femmes de notre temps.
0: Et on a bien vu au moment de son élection que ce choix était très clairement mûri. Léon n'a pas hésité à s'appeler Léon, Dominique Grainer.
1: Léon, en tout cas cette continuité elle est assumée c'est une manière aussi de renouer avec 150 ans d'histoire de doctrine sociale de l'Église, donc aussi d'une continuité et d'assumer évidemment tout cet héritage, toute cette tradition vivante comme il l'appelle, ce patrimoine.
0: Et Dominique Coatanea, on a vu que le pape, lorsqu'il a publié sa dernière encyclique, Magnifica Humanitas, dont nous reparlerons au fil des épisodes de cette édition d'Où va la vie, il a choisi une date. La date de publication, c'est le 15 mai 2026. C'était jour pour jour, 135 ans après l'apparition de Rerum Novarum, la célèbre encyclique de Léon XIII en 1891. Rien n'est laissé au hasard, Dominique Coatanea.
2: De fait, c'est l'aspect continuité que vous avez souligné dans l'introduction, c'est-à-dire qu'il est absolument décisif pour Léon, me semble-t-il, avec le choix d'un nom aussi emblématique que le grand pape de la fin du XIXe, que de dire, en ce début du XXe siècle, les enjeux, c'est ce que dit Dominique, de société sont majeurs, et Léon XIII, avec cette encyclique Rerum Novarum, a vraiment créé dans le catholicisme une amplitude de la prise en charge et de la prise à bras le corps. Les chrétiens sociaux étaient déjà sur le terrain de la misère, des ouvriers, vraiment ils étaient actifs, et c'est cette action de terrain qui a conduit le pape Léon XIII, donc à la fin de ce siècle 19e, à embrasser la condition ouvrière et à essayer de dire, face aux idéologies qui opposaient les hommes entre eux, au fond, en permanence, les chrétiens ont à chercher les voies du dialogue. Et c'est des voies qui peuvent être extrêmement difficiles. Il ne s'agit pas d'un compromis mou, mais il s'agit

0: d'entrer dans la considération pour toutes les situations humaines dégradantes qui détruisent la condition humaine autour de cette notion qui sera reprise dans Magnifique Humanitas, qui est la dignité. Alors, ce n'était pas exactement formulé comme ça par Léon XIII, mais c'est exactement cette incommensurable dignité de la personne humaine, c'est-à-dire cet enjeu d'une vie qui soit bonne pour tous. Et donc, Léon XIII va publier un texte qui aura des effets sociaux considérables à l'intérieur de l'Église et à l'extérieur de l'Église. Et je donnerai un élément qui est celui de l'organisation d'un syndicalisme chrétien. C'est vraiment né, appuyé sur ce travail de terrain avec des grands penseurs de ce syndicalisme partout dans le monde, en Allemagne, aux États-Unis, en Europe, donc avec des écoles de pensée. Et il me semble que Léon XIV, en choisissant ce prénom et du coup ce numéro de la suite et de la continuité, nous dit, il y a là pour l'Église une mission qui est celle d'être avec les hommes et les femmes de bonne volonté sur le terrain des luttes sociales pour chercher une justice qui soit à la hauteur de l'Évangile.
1: Alors, sur le terrain des luttes sociales, je vous entends bien, Dominique Coatanea. Père Bruno Sainteau, il y a quelques jours, les facultés Loyola ont connu leur journée de rentrée universitaire. On a pu entendre à cette occasion le provincial des Jésuites de France, qui est également vice-chancelier des facultés Loyola Paris, le père Thierry Dobelstein, qui a rappelé aux étudiants, je le cite, la théologie n'est pas limitée, n'est pas cantonné à la sacristie. C'est bien ce qui se passe en matière de doctrine sociale de l'Église, Père Bruno Sainteau ?
2: Oui, c'est effectivement ce qui se passe. C'est la prise en compte de toutes les réalités sociales et de la réalité politique. Il va prôner une civilisation de l'amour, mais une civilisation de l'amour, elle a besoin pour s'incarner d'institutions, elle a besoin du droit, elle a besoin de procédures de dialogue, elle a besoin de l'engagement aussi personnel des chrétiens. Bon, Léon va insister beaucoup sur l'engagement personnel. Il y a une marge de manœuvre, il y a une responsabilité de chacun, alors qu'on pourrait être désemparé par l'ampleur des problèmes, par exemple l'intelligence artificielle. Nul d'entre nous autour de cette table ne maîtrise complètement ce domaine.
1: Mais on peut même en avoir peur.
2: On peut en avoir peur, mais il y a une possibilité d'action au niveau personnel. On a beaucoup souligné la responsabilité personnelle. Chacun peut apporter quelque chose avec ce qui a été souligné, l'engagement pour le dialogue, on y reviendra aussi, le souci du droit, notamment le souci du droit international, puisque proclamer la dignité magnifique ou la dignité incommensurable ou la dignité absolue de la personne, ça doit s'incarner dans des structures. Donc ça, c'est extrêmement important. Donc la théologie, elle doit contribuer aussi à aider ces idées fondamentales, ces grands repères éthiques, à prendre cher dans une société, donc à s'incarner dans le social et aussi à orienter la politique. Léon XIV a beaucoup insisté dans ses différents discours au cours de ses voyages sur l'incarnation des valeurs fondamentales dans les structures politiques.
1: Alors, dans les structures politiques, Père Dominique Grenier, vous êtes à la fois théologien, vous êtes religieux assomptionniste et vous dirigez, vous êtes directeur général du groupe Bayard qui publie La Croix. Vous savez bien, à travers le courrier des lecteurs, à travers les réactions des lecteurs des nombreux titres de Bayard, que la tentation du repli dans la sacristie, du repli sur l'horizon individuel, du repli sur l'adoration du Saint-Sacrement, c'est une tentation aujourd'hui, alors même qu'ici, autour de cette table, on nous dit, et le pape Léon XIV nous dit qu'il faut s'engager, qu'il faut s'incarner, qu'il faut incarner la foi dans le social, dans la vie politique. Comment tenir cette ligne de crête, Père Dominique Grenier ?
3: C'est en fidélité à l'Évangile. L'Évangile, voilà, c'est aussi une révélation qui s'inscrit dans l'histoire et nous sommes aussi responsables de l'histoire dans laquelle nous sommes insérés. Et donc, et c'est très clair d'ailleurs dans Magnifique Humanité, le pape insiste beaucoup sur cette dimension historique de nos existences. Mm-hmm. Et donc, il nous appartient, et il appartient à l'Église, voilà, d'être en consonance avec notre époque. Donc, c'est le message de l'Évangile. Et la doctrine sociale, c'est pas autre chose que l'actualisation de l'Évangile, voilà, dans les conditions économiques, culturelles, politiques, sociales, voilà, d'aujourd'hui. Donc on ne peut pas faire autrement. Et puis il y a une deuxième dimension qui apparaît très fortement, vraiment, c'est vrai que nous avons une conception du salut très individuelle.
1: Oui. Hein.
3: Alors que, c'est déjà, Benoît XVI le soulignait déjà dans Caritas in Veritate, et quand le pape prend deux images, sauver Babel, enfin,
1: oui,
3: sauver Jérusalem,
1: on va en reparler, oui,
3: c'est la dimension collective. Mm-hmm. Ce qui est important, c'est de sauver l'humanité, c'est de sauver des peuples. Et donc, de fait, l'évangile, c'est pas simplement une bonne nouvelle individuelle, c'est une bonne nouvelle pour les communautés, pour les peuples, pour les nations, pour l'humanité tout entière. Donc, c'est de Lubac qui disait, c'est un pléonasme de parler de catholicisme social. Le catholicisme est d'emblée social parce que le salut est destiné, voilà, à une communauté, et c'est cette communauté qu'il faut construire. Il faut construire un peuple pour Dieu, il faut construire une communauté qui a envie de ce salut. C'est ça le grand message, donc il est fondamentalement théologique. Donc c'est vraiment la question du salut qui est en jeu.
1: Alors comment traduire ce mot salut, Dominique Grener ? Être sauvé tous ensemble et non pas individuellement, qu'est-ce que ça peut signifier aujourd'hui ?
3: Alors, moi, je me pose toujours la question, sauver de quoi ?
1: Oui.
3: C'est sauver de quoi ? Sauver de l'égoïsme, de l'indifférence, sauver de la pauvreté, sauver du manque de bien, sauver du manque de Dieu. Enfin, c'est tout ça qui est en jeu. Donc, tous ces manques fondamentaux, finalement, et nous sauver de notre autosuffisance. Voilà, c'est le récit de Babel. Nous sauver, de sauver de notre péché qui se manifeste à travers, finalement, tous les manques, que nous acceptons de subir nous-mêmes et que nous acceptons de laisser subir aux autres. Et donc, le pape a cette belle expression, il dit « la doctrine sociale, c'est une théologie de la communion ». Et donc, la question, c'est comment on construit un peuple, une humanité, qui vit des relations apaisées, sereines et qui cheminent ensemble. Donc, c'est vraiment ça. Et c'est ça, c'est le défi. Donc, le défi, il est communautaire et il déborde l'Église. Parce que c'est le défi, finalement, de l'ensemble des nations d'essayer de vivre ensemble.
1: Donc, sortir, se sauver de notre autosuffisance pour construire un monde qui soit plus humain. Père Bruno Sainteau, dans quel domaine cela peut-il s'incarner ?
2: Dans tous les domaines, à commencer par la rencontre personnelle. Mmh. Alors, Léon est aussi un héritier des papes précédents.
1: Alors,
2: on pourrait dire que chaque pape a une tonalité,
1: un accent,
2: a une manière d'être, a son histoire, a un certain regard sur l'état de l'Église qui change. Donc, chaque pape va apporter aux contributions précédentes sa touche propre, sa note propre, j'allais dire son style propre. Là où François était une sorte de prophète en lançant des messages extrêmement forts, Léon est apparu d'emblée comme un pacifiant, je dirais, et Benoît était un enseignant, il y a des types, des manières de fonctionner. Mais il va reprendre l'héritage, il insiste beaucoup aussi sur l'héritage du pape François, se laisser toucher par l'humanité blessée, par exemple. Donc, se laisser toucher par cette humanité blessée, ça commence là. Donc, l'événement de la rencontre, se laisser toucher par l'autre qui est dans une situation de demande, de besoin, ou qui est lui-même une autre personne qui est agressée, ou qui subit des injustices sociales. Donc, vraiment se laisser toucher par les blessures de l'humanité. Et puis, il va reprendre...
1: Dans tous les domaines.
2: Oui, il va reprendre l'héritage aussi du pape François. C'est tout à la fin de Magnifica Humanitas. Regarder le monde par le bas.
1: Regarder le monde par le bas.
2: On peut être fasciné quand on regarde le monde par les puissants, les forces en présence.
1: C'est ce qu'on voit beaucoup aujourd'hui.
2: Et on peut être ces grands enjeux géopolitiques, ces grandes forces qui se disputent le monde, ces grands pouvoirs politiques, financiers qui se disputent le monde. Lui, il nous invite à adopter, comme il le dit, un point de vue différent pour regarder le monde à partir du bas, avec les yeux de ceux qui souffrent et non avec le regard des grands. Pour regarder l'histoire avec les yeux des petits et non avec la perspective des puissants. Pour interpréter les événements de l'histoire du point de vue de la veuve, de l'orphelin, de l'étranger,
1: ceci
2: de l'enfant blessé.
1: Ceci est une citation.
2: Du fugitif. C'est une citation à la fin d'Humanitas.
1: Donc, on part du plus fragile, on part du plus vulnérable, on part du moins visible.
2: Oui.
1: Et on est attentif à ça.
2: C'est-à-dire, on va construire le social à partir du fait d'être touché par les plus petits, de porter notre regard sur les plus petits, François aurait dit les périphéries, pour que précisément, nous soyons tous compris. Pas François a insisté beaucoup, tous. Mais on pourrait dire, Léon, il va accomplir ça en donnant, une méthode, notamment on va beaucoup insister sur le droit, sur le fonctionnement des institutions. Il va donner sa propre touche personnelle, sa propre méthode, pour, comme à la suite du pape François, que ça s'incarne, que ça soit en fait, possible, parce que la tâche pourrait nous paraître surhumaine.
1: Voilà. Le mot incarnation revient souvent dans vos propos. Alors,
2: on pourrait dire donner une forme, donner une forme sociale, donner une forme, une institution. Voilà. On va beaucoup insister sur l'institution. L'institution, c'est ce qui demeure par-delà la contribution spécifique des individus. C'est ce qui fait de l'histoire. Mmh. Voilà. L'Église est une institution.
1: Alors, on va en
2: parce
1: parler,
2: qu'elle demeure.
1: Oui.
2: Elle est structurée, elle a une structure. Mmh. Voilà. La politique aussi a des institutions qui assurent sa continuité.
1: Je me tourne vers Dominique Coatanea, théologienne. On comprend, en écoutant Dominique Grener et Bruno Cinto, qu'il est totalement illusoire et vain d'opposer les papes. Le pape Benoît XVI qui n'aurait été qu'un enseignant, le pape François qui n'aurait été qu'un prophète, et le pape Léon qui ne serait qu'un pacificateur. Il y a une véritable continuité dans le regard que porte l'Église sur le monde. Dominique Coatanea.
0: Alors, c'est ce que je disais, il me semble que le choix de ce prénom dit la continuité, il l'affirme de manière extrêmement explicite, et en même temps, il va créer une continuité qui est une continuité, je trouve que ce texte est aussi un texte qui synthétise, qui réactive et qui d'une certaine manière donne à entendre dans une forme de dialogue entre le monde tel qu'il est et la source biblique telle qu'elle inspire les chrétiens. Alors je trouve très intéressant qu'il commence cette encyclique avec ces deux figures de la manière de construire le monde social. Et il nous dit au fond, méditons, parce que peut-être que le rôle des chrétiens est peut-être leur ressource propre, c'est de pouvoir engager une action résolue dans le monde à partir d'une méditation de la parole de Dieu.
1: C'est ça la source.
0: C'est ça la source profonde du travail de discernement des chrétiens dans le monde.
1: Donc on a
0: ils
1: le choix.
0: Sont animés d'une force qui vient de leur écoute d'un appel originaire qui est Dieu appelle à la vie et il donne les ressources d'un chemin de dialogue avec lui et avec les frères. Et donc les deux figures, c'est la figure de Babel. Est-ce que nous voulons construire pour être comme des dieux dans la toute-puissance et dans la fascination de toute puissance
1: et la cacophonie.
0: Et la cacophonie. Et donc, d'une certaine manière...
1: C'est un peu le monde d'aujourd'hui. La toute-puissance, la cacophonie.
0: Parce que le monde est en permanence aux prises avec des tensions. Mmh. Et au fond, nous vivons systématiquement en nous-mêmes déjà cette... immense désir d'exister, d'être reconnu, voire même d'écraser les autres, alors que tout l'enjeu de la vie sociale et de l'éducation et de la pédagogie, on pourrait dire de la pédagogie divine, de la pédagogie que les divers papes mettent en œuvre, c'est de dire, essayons de penser une co-construction qui soit celle du livre de Néhémie, dans lequel les ruines de Jérusalem, le peuple a été en exil à Babylone, il s'agit de reconstruire à partir de ce qui est là, et l'image aussi un peu de nos existences chaotiques, traversées par la guerre et la violence, appelle un engagement de chacun à co-construire cette ville où nous pourrions, on pourrait dire, cet horizon d'une cité politique dans laquelle chacun a une place parce que chaque acteur est décisif et qu'il nous manque.
1: Mais alors j'entends, Dominique Grener, j'entends d'ici nos auditeurs et nos auditrices qui disent certes, nous avons le choix, à partir de la source biblique, nous avons le choix entre cette image de la tour de Babel qui est la cacophonie, la toute-puissance, et puis la co-construction des murs de Jérusalem, qui est donc un chemin de dialogue, de rencontre. Est-ce que c'est pas un peu mission impossible, Dominique Grener ?
3: Le mot impossible ne fait pas partie de la grammaire de Dieu.
1: Donc, merci je pense qu'il y a, de nous le préciser.
3: Je crois qu'il y a une expression qui tourne autour de ça dedans. Donc effectivement, ce n'est pas une utopie. Vraiment, c'est aussi notre responsabilité. Voilà, tu choisis la vie ou la mort, c'est la grande question qui est posée.
1: Oui, ça reste voilà, ça la grande question.
3: Pour nous, ça reste ça finalement. Oui. Et de ne pas simplement de poser cette question à titre individuel. Vraiment, c'est dans quelle cité tu as envie de vivre ? Est-ce que tu as envie de vivre sous les ordres de personnes dont tu ne sais pas qui te donne des ordres ? Est-ce que tu as envie de vivre dans une vie de cacophonie et de violence ?
1: Et de violence.
3: C'est, bon, il y a la réécriture de la tour de Babel par Kafka qui raconte que finalement Dieu n'a pas besoin d'intervenir parce que la seule chose qui monte, c'est un peu la tour, mais à un moment donné, ça ne monte plus. Et la seule chose qui monte, c'est la violence entre les personnes. Dans des relectures que l'on fait de ce texte, voilà, c'est que des commandes techniques. Faisons des briques. Et puis, on ne sait plus qui parle, c'est l'indifférenciation.
1: C'est notre monde d'aujourd'hui.
3: Ça peut être notre monde d'aujourd'hui.
1: On construit des briques.
3: Et ça peut être, on construit des briques, et puis il y a des gens qui construisent morceau par morceau, qui reconstruisent Jérusalem.
1: Et qui ont une visée au-delà des briques.
3: Alors, ça, c'est une question qui s'est posée à la fin du texte. Il y a cette observation qu'effectivement, il y a des gens qui s'engagent, mais on manque quand même d'une vision d'ensemble. Le pape le dit de manière explicite. C'est bien qu'il y ait des gens qui s'engagent et il faut se réjouir qu'il y ait des gens qui prennent en charge la construction, de la reconstruction, morceau par morceau, de la cité de Jérusalem. Mais il nous manque quand même une vision d'ensemble. Mm-hmm. Et donc, à un moment donné, si on parle en termes de business, il faut changer d'échelle. Donc, on a besoin des institutions. Et il faudra un relais politique, institutionnel, du droit international, etc., pour nous aider à faire ces avancées. Il ne suffit pas de l'engagement personnel ou communautaire, il faut quelque chose de plus grand. Et donc, il y a aussi une interpellation qui est adressée à d'autres niveaux de la société.
1: Alors, on arrive bientôt au terme de ce premier épisode de notre série de 3 épisodes Où va la vie, consacrée à la vision éthique, à l'orientation éthique de Léon XIV, à l'occasion, entre autres, de sa venue en France. On a bien compris, en vous écoutant les uns et les autres, qu'il s'agit vraiment d'un choix existentiel entre un chemin de vie, un chemin de mort, entre d'une part la tour de Babel qui est la cacophonie et la concurrence des puissances, et puis un chemin de vie. Père Bruno Cinto, dans les épisodes à venir, nous allons donc, la semaine prochaine et celle d'après encore, nous allons envisager différents domaines dans lesquels cette tension doit pouvoir être travaillée par nous tous, par chacun des baptisés. Vous qui êtes théologien spécialisé dans les questions éthiques, dans quel domaine ça se joue, ça, cette bonne vie que nous sommes sommés de construire en tant que baptisés, Père Bruno Cinto ?
2: Ce qui a été amplement souligné, c'est tout le domaine social.
1: Oui.
2: Il peut y avoir une panne du social, j'ai dit précédemment, par excès de complexité. C'est trop compliqué pour moi.
1: Voilà, on entend beaucoup ça.
2: Oui.
1: J'y comprends plus rien.
2: Alors le pape, il dit, ça, c'est une forme de capitulation déguisée en réalisme. Ça, c'est une forme de capitulation déguisée en réalisme.
1: On est tous coupables de ça.
2: Donc, dans une grande cité, le problème, ça va être... qui peut mettre des briques? Il y a des toutes petites briques, mais il y aura des briques. Donc le défi, c'est de donner à chacun une part, ou que chacun se sente habilité à donner une part, dans l'Église, dans la société. Alors, le domaine éthique, on l'a amplement souligné, toute l'éthique sociale, on pourrait dire, toute l'éthique politique, on va y revenir, la question des institutions internationales, la question du multilatéralisme, tout le domaine de ce qu'on pourrait appeler la bioéthique, l'éthique du vivant, l'éthique de la vie, quelle est la place pour la défense de l'éthique de la vie, à commencer par les plus faibles aujourd'hui. C'est tous ces domaines-là qui me semblent importants. Et donc, on ne peut pas être partout, mais il me semble que Léon, il insiste beaucoup sur le réalisme de la foi. Le monde est complexe, mais on est... Si, alors, c'est ça la force de l'Église, à mon sens, c'est qu'il y a plein de regards différents. Et que si on donne à chacun sa part ou place à son regard et à sa part de responsabilité, alors on peut construire autre chose. Mais ça nécessite d'écouter, beaucoup insister sur l'écoute, ça nécessite de dialoguer.
1: Y compris au sein de l'Église.
2: Et ça prend du temps. Mmh. C'est beaucoup plus facile quand vous voulez construire une grande tour, il y a un grand commandeur, tout le monde est à ses ordres, chacun sait ce qu'il doit faire, il n'a pas de variation à apporter, rien, et ça se bâtit très rapidement. Maintenant, quand on veut construire une ville avec l'image de la ville de Jérusalem, chacun va mettre sa pierre, ça va prendre du temps, il va y avoir du dialogue, ça va prendre du temps, de l'écoute, du respect, à commencer par les plus petits. Alors, oui, il y a une démarche, personnelle, une forme de conversion personnelle, notamment, pas de capitulation, que personne ne dise « c'est trop compliqué pour moi, j'ai pas le pouvoir », etc. Donc, démission de la responsabilité, et puis l'incarnation dans des institutions, des procédures de dialogue, des instances politiques qui vont, encore une fois, l'incarner, le traduire dans des structures. Parce qu'avoir une vie bonne, ça demande des structures, ça demande des institutions, ça demande de l'organisation, ça demande de la responsabilité.
1: Mais alors, certains d'entre nous sont plus sensibles aux enjeux éthiques, le début de la vie, la fin de la vie. D'autres sont plus sensibles à la justice sociale. Comment travailler ce dialogue-là, existentiel, au sein de l'Église? Est-ce que c'est possible aujourd'hui, Père Bruno Cinto?
2: Oui, je pourrais laisser la parole à d'autres, et puis on pourra en reparler dans la prochaine émission. En fait, les choses se tiennent, c'est ça qu'il faut comprendre. Alors, il y a une inflexion chez Léon, on en reparlera pour notamment toutes les questions de sexualité, une attention plus particulière à la construction sociale, avec la question de la dignité, le dialogue, le respect des plus petits. il faut tenir compte, en fait, que la pluralité des regards, il n'y a pas un domaine qui serait indépendant des autres. Mmh. Ce n'est pas une espèce de pyramide.
1: Ça va ensemble.
2: C'est que tout se tient. Ouais. C'est quand même un système. Et quand vous voulez construire, eh bien, il faut que vous teniez plein de choses ensemble. Et
1: alors,
2: donc,
1: plutôt que
2: de se diviser dans l'Église, quelle est la pierre que je peux apporter pour la construction de l'édifice commun dans le dialogue, la concertation? Et c'est exigeant.
1: Et voilà un programme tout trouvé pour les deux prochains épisodes de notre série « Où va la vie ?» consacrée aux orientations éthiques de Léon XIV, continuité, spécificité. Nous avons brossé les grands traits de ces orientations. Et la semaine prochaine, nous aborderons donc plus précisément les différents domaines d'application de cette vision, de ces orientations éthiques de Léon XIV et plus largement de la doctrine sociale de l'Église. Un grand merci à nos invités, le Père Bruno Sainto, jésuite, théologien, co-responsable du domaine d'éthique biomédicale aux facultés Loyola Paris, Dominique Coatanea, théologienne, présidente de l'Association des théologiens moralistes, co-responsable du domaine d'éthique sociale et environnementale aux facultés Loyola, et le Père Dominique Grenner, assomptionniste, enseignant en théologie morale, directeur général du groupe Bayard et animateur du blog Doctrine Sociale sur le Fil. Je rappelle que les facultés Loyola Paris et l'Institut catholique de Paris proposent un parcours de formation diplômant, un diplôme universitaire d'éthique intitulé « Soins et santé dans une société pluraliste », accompagné, discerné, décidé. Il s'adresse à tous ceux qui nous écoutent, à tous ceux qui doivent gérer des situations éthiques problématiques et savoir décider dans l'incertitude. 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Un grand merci à notre réalisateur Pierre-Henri Paget. Vous pouvez évidemment nous écouter, nous réécouter où vous voulez, quand vous voulez, sur l'application RCF Notre-Dame. Rendez-vous la semaine prochaine pour poursuivre cette exploration de la doctrine sociale de l'Église à travers les orientations de Léon XIV. Merci à vous tous pour votre fidélité.

0: Nous voilà, Paul Amblard, devant cette cathédrale de Paris que vous nous avez fait découvrir depuis le début de ces entretiens. Vous nous avez décrit avec précision les trois portails de cette façade que nous avons observée avec vous. Nous sommes maintenant devant le portail royal et nous nous apprêtons à entrer dans la cathédrale. Cette démarche, le pas que nous allons faire pour passer cette porte, ça n'est pas rien. C'est une démarche importante. Qu'est-ce que ça signifie pour un pèlerin ?
1: Oui, alors je sens que vous avez hâte d'entrer dans le lieu. Mais tous les pèlerins, là, sont très impatients de rentrer dans le lieu. Il y a une grande signification symbolique. C'est-à-dire que le pèlerin, en rentrant dans Notre-Dame, va passer de l'espace profane à l'espace sacré. Il passe par la porte. Et le portail royal, c'est le Christ qui nous accueille. Donc, il passe par le Christ. Et le Christ a bien dit « Je suis la porte ». Et donc, il y a toute cette symbolique-là, quand on va rentrer dans Notre-Dame. C'est bon d'y penser quand on visitera la cathédrale. Mais par contre, le pèlerin qui rentre dans Notre-Dame, avec tout ce qu'il a reçu des façades, tout cet enseignement qu'on a décrit, il n'est plus le pèlerin novice, on pourrait dire, qui était sur le parvis. Il a déjà avec lui tout un petit bagage, un bagage de connaissances, où il a déjà médité beaucoup.
0: Il a été préparé.
1: Il a été préparé. On parlait de la fontaine qui était face à Notre-Dame, mais la vision de toutes ces statues des façades, c'est aussi une œuvre de purification. C'est-à-dire que par cette connaissance, on va s'épurer, on va rester sur l'essentiel, l'essentiel de ce que nous sommes, des êtres corporels, certes, mais aussi spirituels. Et voilà, avec tout ce bagage-là, le pèlerin rentre dans cette cathédrale.
0: Et alors, qu'est-ce qu'il découvre ?
1: D'abord, il découvre une forêt, parce que la nef, c'est une forêt. On parle de la forêt dans les charpentes, et d'ailleurs, les architectes aujourd'hui de Notre-Dame en ont eu pleinement conscience. Les architectes qui ont travaillé à la restauration de Notre-Dame, et notamment, je parlais avec Pascal Prunet, il raconte que la nef, il avait l'impression d'être dans une forêt. Mais c'est tout à fait le symbole du Moyen-Âge.
0: Et qu'est-ce que ça signifie ?
1: Ça signifie que le pèlerin, quand il se retrouve à l'entrée de la nef, il va devoir cheminer vers le cœur. C'est-à-dire qu'il va traverser la forêt qui est plutôt ombragée, et il va aller vers la lumière du cœur. Toujours ce passage de l'ombre à la lumière. Alors, même si cette forêt, elle est extrêmement claire aujourd'hui, parce que tous les murs de Notre-Dame ont été nettoyés, et on va retrouver la blancheur originelle de Notre-Dame. Ça va être une splendeur. Et donc, cette forêt, il va falloir quand même la traverser. Et elle est très longue, la forêt de la nef, pour arriver au cœur et au déambulatoire. Et le pèlerin qui chemine va passer d'abord dans les chapelles du cœur rayonnant, avant d'aller vers l'autel. C'est pas un hasard non plus. Il va cheminer, il va passer de chapelle en chapelle, et puis tout d'un coup, en arrivant à la fin de l'édifice, il va se retourner.
0: Et là ?
1: C'est ce qu'on appelle la métanoïa. C'est le retournement qu'on doit accomplir, si vous voulez, c'est notre évolution spirituelle.
0: C'est la conversion.
1: C'est la conversion. Et comme par hasard, cette conversion, elle nous mène où ? Elle nous mène au cœur de l'édifice. Alors auparavant, dans Notre-Dame, il y avait un jubé, un très beau jubé, dont deux pans sont encore debout. Et puis au XIIIe siècle, quand Louis XIII veut modifier la cathédrale, il va faire détruire la partie du jubé qui séparait le cœur de la nef. Et d'ailleurs, de ce jubé, aujourd'hui, on a retrouvé des centaines de débris de statues et même des petites têtes intactes dans le sol du cœur. Et ils ont retrouvé les statues de ce jubé.
0: Il était donc en pierre, ce jubé ?
1: Alors, il était en pierre et ces statues sont colorées et portent encore des traces de leur couleur. Et c'est une découverte exceptionnelle, même si ce sont des bouts de statues qui seront d'ailleurs certainement exposés. Donc, le pèlerin qui découvrait le cœur d'une façon particulière, parce qu'il y avait le jubé, et le jubé il y avait aussi tout un enseignement. D'ailleurs, les deux pans qui restent de ce jubé, il y a encore des très beaux petits tableaux qui nous apprennent encore une fois des choses. C'est-à-dire qu'une cathédrale, on n'a jamais fini d'apprendre.

0: Alors, quand on entre dans une cathédrale, en général, Paul Amblard, on est frappé par la hauteur.
1: Oui.
0: Et parfois, ça dépend, mais par la lumière, par l'atmosphère qui domine. Alors, la hauteur, qu'est-ce qu'on peut en dire ?
1: Alors, à Notre-Dame, il faut parler de cette hauteur, justement. Elle est de 33 mètres de haut, et c'est exceptionnel. Les architectes du Moyen-Âge ont fait un travail, une prouesse technique à l'époque. Ils ont d'ailleurs été très expérimentaux parfois, hein, parce qu'ils cherchaient l'élévation. Et d'ailleurs, Jacques Le Goff, le célèbre historien, a dit que Notre-Dame, c'était la combinaison quasi miraculeuse de la force et de la légèreté. Parce que justement, les architectes ont tout fait pour chercher l'élévation. Ils sont passés par les voûtes en croisée d'ogives qui permettaient de s'élever. Et ils ont cherché l'élévation pour percer les murs de grandes baies immenses qui laissent passer la lumière.
0: Parce que la lumière, c'est une des clés des cathédrales.
1: C'est une des clés des cathédrales. C'est le signe de la Jérusalem céleste. En fait, toutes les cathédrales, toutes les églises, par leurs vitraux colorés, sont un signe qui est décrit dans l'Apocalypse de la Jérusalem céleste qui scintille de pierres précieuses. Voilà pourquoi les vitraux sont colorés de toutes ces couleurs de l'arc-en-ciel qui sont liées à l'Apocalypse. Et donc, il s'agissait de matérialiser la Jérusalem.
0: Alors, quand on est dans cette cathédrale, qu'on a traversé la forêt, qu'on est passé aussi dans ces chapelles que vous avez décrites et qu'on arrive au cœur, qu'est-ce qui frappe le regard ?
1: L'autel va attirer le regard. C'est le centre de l'édifice. C'est le point névralgique, je dirais. C'est l'antenne. D'ailleurs, il y a un nouvel autel aujourd'hui, réalisé par le designer Guillaume Bardet. C'est très joli ce qu'ils ont fait. Et ça répond au baptistère qui est à l'entrée de la nef. C'est-à-dire qu'on va avoir le baptistère à l'entrée de la nef qui a une forme de coupe, puisque c'est là où on va baptiser les pèlerins. Et l'autel a une forme de coupe également.
0: Les deux se font écho.
1: Les deux se font écho. Donc le cœur va avoir cette forme de coupe. Et cette coupe, c'est un symbole du Moyen-Âge extrêmement important. Je pense que Guillaume Bardet a dû y penser. Nous devons devenir une coupe. Alors, il y a quelqu'un qui nous a montré comment devenir une coupe, c'est Marie, c'est la Vierge, qui est décrite comme un vase pur, une coupe pure. Et voilà ce qui nous est proposé quand on se retrouve au cœur de Notre-Dame. On est au cœur d'une cathédrale et on devrait être au cœur de nous-mêmes. Parce qu'au fond, on est porteur de cette cathédrale en nous. On doit bâtir notre cathédrale. On doit aller vers notre cœur aussi.
0: Alors, on va finir ces entretiens, Paul Amblard, avec Marie. Évidemment, il y a l'autel que vous venez de décrire. Et puis, il y a cette fameuse statue,
1: oui,
0: qui est une merveille aussi et qui a marqué des itinéraires personnels et en particulier celui de Paul Claudel. Cette statue, qu'est-ce qu'elle a de si spécial ?
1: Alors, la Vierge à l'enfant, une statue du XIVe siècle qui appartenait au cloître des chanoines également, et qui est très particulière. Elle a quelque chose d'assez étonnant, cette Vierge. Elle est très gothique, elle a presque un petit déhanché dans son apparence. Elle présente son enfant. Et Paul Claudel, voilà comment il décrit, ça a été une révélation, ça a été le début de sa conversion. Il raconte « En un instant, mon cœur fut touché et je crus. Je crus d'une telle force d'adhésion, d'un tel soulèvement de tout mon être, d'une conviction si puissante, d'une telle certitude, ne laissant place à aucun de doute, que depuis tous les livres, tous les raisonnements, tous les hasards d'une vie agitée n'ont pu ébranler ma foi. » Cette phrase de Paul Claudel, elle est due à cette révélation qu'il a face à cette statue qui lui raconte beaucoup de choses apparemment.
0: C'est très mystérieux.
1: C'est mystérieux. Comment une statue peut avoir un tel rôle ? Alors, il faut tous qu'on aille voir cette statue, évidemment. Je vous incite tous à aller.
0: Qui n'a pas souffert.
1: Qui n'a pas souffert, qui a été récemment remis en place et qui est intact, qui est parfaitement intact. Il faut peut-être dire le poème de Paul Claudel, La Vierge à midi. Mère de Jésus-Christ, je ne viens pas prier, je n'ai rien à offrir et rien à demander, je viens seulement, Mère, pour vous regarder. Voilà tout ce qu'on doit faire dans la cathédrale Notre-Dame, c'est ouvrir son œil et regarder.
0: On va s'arrêter là-dessus, Paul Amblard. Merci beaucoup de nous avoir guidé dans cette visite et puis aussi peut-être dans ce cheminement spirituel auquel invite cette cathédrale Notre-Dame. Je rappelle que vous êtes historienne de l'art, spécialiste de l'art chrétien du Moyen-Âge. Et puis je renvoie nos auditeurs à votre livre publié aux éditions Salvator, Notre-Dame de Paris, le symbole des pierres.
1: Merci à vous.

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1: Écoutons le psaume 143. Béni soit le Seigneur, mon rocher.
2: Béni soit le Seigneur, mon rocher. Il est mon allié, ma forteresse, ma citadelle, celui qui me libère. Il est le bouclier qui m'abrite. Qu'est-ce que l'homme pour que tu le connaisses, Seigneur? Le fils d'un homme pour que tu comptes avec lui. L'homme est semblable à un souffle. Ses jours sont une ombre qui passe.

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2: Bonjour, beaucoup de prénoms fêtés en ce 25 septembre. Aurélie, Cléophas, Solène, Hermann, Firmin. Je vous propose de découvrir plus particulièrement ces deux derniers. Le bienheureux Hermann est un moine bénédictin d'origine allemande qui fut l'un des savants les plus renommés du XIe siècle. On l'appelle même la merveille du siècle. Historien, poète, mathématicien et astronome de génie, il inventa un astrolabe, une machine à calculer, ainsi que de nouveaux instruments de musique. C'est aussi un compositeur de talent et un poète hors pair. On lui attribue notamment l'Ave Maria Stella, l'Alma Redemptoris Mater, ainsi que le Salve Regina que nous chantons toujours aujourd'hui dans nos églises. Et le plus incroyable, c'est que le moine Hermann était très gravement handicapé. Il fallut le porter toute sa vie, il remuait à peine les doigts et était presque incapable de parler. Cet homme hors du commun se considérait pourtant comme, je le cite, « le rebut des pauvres du Christ, marchant à la traîne des apprentis philosophes et lent d'esprit plus qu'un ânon ». Quelle humilité pour un tel génie! Saint Firmin, quant à lui, est retenu par la tradition comme le premier évêque d'Amiens au IVe siècle. Selon la légende, le jeune Firmin fut conduit par son père sénateur au temple de Jupiter à Pamplune en Espagne. Grâce à un prêtre chrétien, il rencontra Saint Saturnin, un des 70 disciples de Jésus, et fut converti par lui dans les jours qui suivirent ainsi que 40 000 autres personnes. Là, on peut vraiment parler d'évangélisation. Il devint plus tard un fidèle prédicateur du Christ et fut nommé évêque à 27 ans. Il évangélisa l'Aquitaine, l'Auvergne, le Beauvaisis et gagna Amiens. C'est là que le gouverneur païen de l'époque, dérangé par les trop nombreux chrétiens de la région, le fit arrêter et discrètement assassiner. Plutôt que cette triste fin, retenons de cette belle légende les innombrables conversions de cette époque.
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3: En ce jour-là, Jésus était en prière à l'écart. Comme ses disciples étaient là, il les interrogea. « Au dire des foules, qui suis-je ?» Ils répondirent « Jean le Baptiste ?» Mais pour d'autres, Élie. Et pour d'autres, un prophète d'autrefois qui serait ressuscité. Jésus leur demanda « Et vous, que dites-vous ? Pour vous, qui suis-je ? » Alors Pierre prit la parole et dit « Le Christ, le Messie de Dieu. » Mais Jésus, avec autorité, leur défendit vivement de le dire à personne et déclara « Il faut que le Fils de l'homme souffre beaucoup, qu'il soit rejeté par les anciens, les grands prêtres et les scribes, qu'il soit tué et que le troisième jour, il ressuscite. »

Et pour vous, qui suis-je? Quelle merveilleuse question! Quel dialogue, quelle rencontre intense devant cet appel de Jésus! Et que répondre? Mes amis, je n'ose pas trouver, proposer une réponse qui serait la mienne, qui serait personnelle et même à la radio avec vous, parce qu'elle est intime, elle est plus intime à moi-même, comme dit le poète. Elle est personnelle, elle touche notre cœur, elle touche notre relation avec le Maître, avec Jésus, avec le bien-aimé. Seul l'Esprit Saint en nous va nous éclairer, nous guider et nous donner la réponse qui nous correspond, qui nous convient. Peut-être, mes amis, que si je dis, comme saint Paul, il est mon sauveur, il est ressuscité, je vais rester sur des paroles de texte, des paroles d'écriture, mais pour moi, il est mon sauveur, c'est celui qui me relève, celui qui me donne d'exister, celui qui me fortifie. Ou si je dis, comme Élisabeth de la Trinité, il est mon tout, mon bien-aimé. Chacun d'entre nous aura à répondre ce qui lui correspond. Mais quelle belle question au début de ce jour pour nous introduire dans cette journée, dans la prière, avec Jésus, avec lui, à chaque moment, à chaque instant. Comment Jésus va être et va vivre et va répondre à mes appels tout au long de cette journée. Mes amis, appelons le Seigneur, recevons-le et laissons-nous conduire par l'Esprit. Amen.

Notre Père qui es aux cieux, que ton nom soit sanctifié, que ton règne vienne, que ta volonté soit faite sur la terre comme au ciel. Donne-nous aujourd'hui notre pain de ce jour. Pardonne-nous nos offenses, comme nous pardonnons aussi à ceux qui nous ont offensés. Et ne nous laisse pas entrer en tentation, mais délivre-nous du mal. Car c'est à toi qu'appartiennent le règne, la puissance et la gloire pour les siècles des siècles. Amen.

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1: Il est 6h. 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
2: Aujourd'hui, dans Incarnation, je pars à la rencontre d'une femme dont les éditeurs de RCF Notre-Dame connaissent bien la voix. Il s'agit de la présidente des AFC, Pascale Morinière. Pascale, un grand merci.

0: que la famille en général, c'était pas le petit le petit champ que je connaissais autour de moi. C'était bien plus vaste, que les familles françaises étaient très variées, que j'avais eu la chance de grandir dans une famille plutôt protégée, privilégiée, avec de la cohérence et de l'amour, et que beaucoup ne vivaient pas ça. Et donc, voilà, ça m'a permis de peut-être d'élargir les piquets de ma tente, comme dit le psalmiste, à plus large, et donc pas à rester sur quelque chose de plus qui serait un peu étroit, on peut dire. Voilà. Et puis de connaître ce qu'est l'âme humaine, pas seulement la chair que soignent les médecins, mais aussi ce que chacun porte plus profondément. Dans un cabinet de généraliste, il y a beaucoup de confidences, il y a beaucoup de larmes, il y a beaucoup de... Voilà, on ne fait pas que soigner des rhumes ou de l'hypertension. Il y a aussi toute cette vie qui se déroule. Voilà. Et ça permet de voir les souffrances et aussi les forces de ce qui anime les familles.
1: Est-ce qu'aujourd'hui, il y a encore des visages de cette époque qui vous habitent, des personnes qui vous ont touché et auxquelles vous pensez encore parfois même
0: bien
1: le
0: sûr,
1: matin en vous levant?
0: Mais bien sûr, et dont je rêve aussi. Hein, c'est bien sûr, on pense à ces patients. Quand on les a pris en charge, qu'on se sent médecin de famille, eh bien, il y a une espèce de responsabilité par rapport aux personnes dont on s'occupe. Donc forcément, déjà quand j'ai arrêté de travailler, j'ai eu l'impression un peu de trahir, de les lâcher, même si c'était pour d'autres choses. Mais oui, on continue de penser à ces patients.
1: En tant que présidente de la Confédération des AFC, vous êtes une militante de la famille. Est-ce que ce combat vient d'une histoire familiale dans votre propre... Est-ce que votre expérience de votre famille, qu'elle soit celle que vous, que ce soit celle que vous avez construite, mais aussi celle dont vous êtes issue, vous ont conduit, ces deux familles vous ont conduite vers cet engagement?
0: Alors, oui et non, pas exactement. On n'était ni militants ni combattants dans ma famille. D'ailleurs, ce n'était pas des termes qu'on utilisait, ni même que j'utilise aux AFC, ou assez peu. En revanche, avec un sens du service. Oui, ça oui. Ce qui m'a pas mal façonné, c'est le scoutisme. Et dans le scoutisme, on apprend à rendre service, où que ce soit. Voilà, donc j'ai d'abord été pas mal engagée chez les scouts unitaires de France. J'étais commissaire louveteau chez les scouts unitaires. J'étais vice-présidente pendant une dizaine d'années. Et puis, le jour où j'ai arrêté, j'ai dit au président des AFC, qui était l'ancien président des scouts unitaires, qu'est-ce que je pourrais faire maintenant? Il m'a dit, j'ai quelques idées pour toi, et voilà. Et j'ai simplement, on avait besoin de moi. J'avais pas de raison de dire non. J'ai dit oui, je crois pas beaucoup à toutes les histoires de développement personnel qui amènent à se regarder très très très longuement le nombril, et voilà, je pense que on a les capacités, on vous demande, vous n'avez pas de raison de refuser, il n'y a pas d'obstacle majeur, et bien il faut dire oui chaque fois qu'on nous demande quelque chose, ou que ce soit une paroisse, dans un syndicat, dans une association.
1: Vous avez été vice-présidente des scouts unitaires de France, des SUF. Qu'est-ce que ça vous a apporté? Qu'est-ce que les SUF ont fait de vous aujourd'hui?
0: Alors déjà, chez les SUF, ça y a un petit lien avec la famille. C'est que pour les SUF, la place de la famille est très importante et très présente. J'ai beaucoup appris de mon tout premier président, qui était Bernard Mancienne, qui était sénateur-maire à Verrières-le-Buisson, puis d'Antoine Renard. J'ai beaucoup appris que les premiers, les principaux éducateurs, c'était les parents. Et que le scoutisme, qui est un tiers-lieu éducatif, ne venait là que pour soutenir le rôle des parents, mais on n'était même pas co-éducateurs. Les premiers éducateurs sont les parents. On agit un petit peu comme en dérivation, mais toujours sous la responsabilité et en totale confiance et transparence avec les parents et les familles. Voilà, donc j'ai cette vision-là, qui est la vision de la doctrine sociale de l'Église, hein, donc de l'Église, sur le rôle des parents, sur le rôle des tiers-lieux éducatifs ou de l'école aussi, c'est la même chose. Ça, j'en étais assez imprégnée. Et puis, comment on travaille ensemble, comment dans une association où finalement ça n'est basé que sur le volontariat, on tient tous ensemble, comment on arrive à élaborer des projets, voilà, tout ça je l'ai appris chez les SUF.
1: Vous êtes appelé au cœur de la mécanique des AFC par votre ancien président des scouts unitaires de France, mais votre histoire avec les associations familiales catholiques, Pascale Morinière, elle commence avant, elle commence le jour où, en famille, en couple, vous adhérez aux AFC. Comment ça s'est... Pourquoi vous avez adhéré un jour, tout simplement?
0: Alors, je vais vous faire un aveu sur cette antenne. J'ai adhéré le jour où je suis rentrée aux AFC au niveau de la Confédération.
1: Extraordinaire.
0: Voilà. C'est-à-dire que je savais que ça existait, mais je n'avais pas pris vraiment conscience de l'intérêt.

0: intérêt, de l'importance. On ne l'a pas bien expliqué ou je n'ai pas entendu. Donc j'ai adhéré pour prendre des responsabilités.
1: Ah, c'est rigolo. Alors, quelles étaient ces responsabilités qu'on vous a proposées ?
0: Au début, on m'a demandé d'entrer au conseil d'administration au niveau national. Donc, c'était pas grand-chose. C'était, voilà, c'était être là et puis peu à peu entrer dans les projets. Et puis, peu à peu, je me suis occupée plutôt de la partie éducation, puisque j'arrivais des scouts unitaires. Puis, de l'ensemble du secteur éducation. Puis, je suis devenue vice-présidente. À ce moment-là, j'ai monté tout un parcours qui s'appelle Grandir et Aimer, qui est un parcours d'éducation affective relationnelle et sexuelle pour les CM1 CM2 en gros, mais en lien avec les parents qui se diffusent de plus en plus maintenant dans les écoles. Voilà, on a eu un certain nombre de projets comme ça. On a fait des MOOC sur ces questions-là. Il y a eu plein de projets. Et puis un beau jour, on m'a dit bah, maintenant c'est toi qui vas. Voilà, et j'avais jamais pris le mandat, j'avais toujours été vice-présidente. Donc c'était quand même une première.
1: Et le jour où vous devenez vice-présidente, c'est une immense responsabilité. Vous êtes à la tête d'un mouvement, si je ne me trompe pas, je vais vérifier mes notes, c'est 30 000 familles adhérentes, peut-être un petit peu moins maintenant, voilà, aux alentours de 30 000, dirons-nous. C'est quand même le deuxième mouvement familial de France. Oui, oui. Et puis, c'est un mouvement qui envoie certains de ses adhérents siéger. Il y a un membre au Conseil économique et social et environnemental, à la Caisse nationale des allocations familiales, au Conseil d'orientation des retraites, au Haut Conseil de la famille, de l'enfance et de l'âge. Donc en fait, vous n'êtes pas présidente que d'une association pour elle-même, vous êtes présidente d'une association qui a de représentants dans des structures d'État, de conseils auprès de l'État, mais aussi des commissions paritaires mixtes avec des décisions qui engagent le pays. Comment vous vivez cette responsabilité quand vous la prenez ? C'est peut-être un peu effrayant quand même.
0: Oui, peut-être comme beaucoup de femmes, on n'est pas toujours très sûres de nous. Je dis pour les femmes qui nous écoutent. Mais c'est important qu'il y ait des femmes dans des postes de responsabilité. Donc je suis portée aussi par cette idée-là. J'ai le syndrome de l'imposteur au début, comme toujours, surtout que c'est le début de la révision des lois de bioéthique.
1: Donc c'est le bon moment.
0: Je suis élue et 3 mois plus tard, je suis auditionnée à l'Assemblée nationale et on décide de rediffuser ça en live après, auprès de tous nos adhérents. Donc là, c'est le crash test, c'est-à-dire que si je dis des bêtises...
1: Mais quel stress,
0: c'est fichu, voilà. Et quelques amis prient pour moi, dont la présidente de l'AFC de La Réunion, donc vous voyez, de l'autre côté de la Terre, elle me dit, dis-moi à quelle heure tu es auditionnée, je vais à l'adoration pendant ce temps-là. Donc voilà, il y a aussi tout ce réseau immense de gens extrêmement bienveillants qui soutiennent, qui prient, qui encouragent. Voilà, c'est pas Pascal Morinière toute seule, c'est d'abord toute une équipe, des salariés aussi qui nous aident, qui préparent toutes nos interventions. Et puis, voilà, tout cet environnement-là.
1: Et alors, elle s'est passée comment, cette première audition ?
0: Elle s'est bien passée.
1: Elle
0: s'est finalement bien passée, oui.
1: Et là, vous n'étiez pas du tout un imposteur ce jour-là.
0: Et là...
1: vous étiez justement la représentante.
0: Là, je me suis dit, fais confiance, quoi. C'est fais confiance. D'abord, j'ai beaucoup, beaucoup préparé. Et après, il faut lâcher. Il faut se dire, je ne suis pas là pour moi, je suis là pour porter la voix des familles, pour être à leur service. Et tu ne te regardes pas, tu ne te regardes pas avec tes insuffisances. Tu regardes ce pourquoi tu es là et tu portes cette parole-là.
1: Vous disiez que les femmes ont souvent ce syndrome de l'imposteur, comme on dit, ne se sentent pas capables. À votre avis, pourquoi ? Et qu'est-ce qui fait que vous avez osé ? Vous avez eu cette audace, en tant que femme, de vous dire « je suis capable, j'y vais ».
0: Pourquoi les femmes ont cette impression, peut-être éducative ? Alors, plus à ma génération, moins je l'espère à la génération de mes enfants, de mes filles. J'espère que...
1: Ça veut dire que vous faites attention à la manière d'éduquer vos filles.
0: Oui. Et pourquoi est-ce que j'y suis allée? Parce que à cause de tout ce que je vous ai dit, c'est-à-dire qu'on m'a demandé, j'ai dit oui, et donc c'était normal que j'y aille, et il y avait un service à rendre, et on me demandait de faire le travail, et j'allais faire le travail, parce que on est toujours prêt chez les scouts, voilà, c'est un petit peu ça, quoi.
1: Finalement,
0: on s'est engagé, on rend service.
1: Vous êtes une guide qui a réussi jusqu'au bout son engagement.
0: Mais je suis pas toute seule, je vois de ma génération, il y a plein de femmes super qui ont des engagements. Voilà, les générations suivantes aussi. Ça se connaît pas toujours, hein, qui a fait du scoutisme, etc. N'empêche que ça modèle les personnes et ça apprend voilà, ce sens du service pour tous.
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1: Alors là, presque bientôt 8 ans de présidence des AFC, mais une longue vie déjà au AFC avant d'être présidente. Alors, Votre mandat n'est pas terminé, mais aujourd'hui, quelle serait votre plus grande joie, votre plus grande satisfaction et quelle frustration vous partez, avec laquelle vous partez ?
0: Ma plus grande joie. En fait, c'est difficile. Hein. C'est difficile, les auditeurs le savent, tous les combats sur lesquels on s'engage. On gagne des petites choses, on limite la casse, mais c'est compliqué. C'est pas un scoop de dire que c'est plus les catholiques qui décident de ce qui se passe dans la société. Ma joie, c'est de voir les gens s'engager. C'est de voir que des jeunes nous rejoignent de plus en plus, de jeunes familles comprennent l'importance de porter la voix des familles, de connaître la doctrine sociale de l'Église, de prendre sa part, comme le colibri, hein, de faire sa part au service du bien commun. Ça, c'est ma joie, c'est de voir toutes ces familles qui s'engagent, les équipes extra qui sont autour de la Confédération des AFC qui sont données. Et votre autre partie de question ?
1: La frustration. Votre regret ?
0: Ouais, ben là, c'est la fin de vie en ce moment, quoi. On essaie de digérer. On n'a pas eu assez de temps, vous voyez, en première lecture.
1: Ah, c'est pas ce qu'a dit le gouvernement. Le gouvernement a dit 10 ans de débat.
0: Oui, ben oui. En première lecture, il y avait 106 voix d'écart. Et en dernière lecture, il y avait 50 voix d'écart à l'Assemblée nationale. Et donc, plus le temps a passé. Et moi, ça m'est arrivé de rencontrer des députés. Je pense à deux que j'ai retournés. Et on est un certain nombre à avoir fait cette expérience d'arriver, voilà, et on aurait pu continuer.
1: Les chrétiens qui nous écoutent, les auditeurs de RCF Notre-Dame peuvent avoir le sentiment que c'est une sorte de rouleau compresseur et que les lois avancent les unes après les autres. Mais quand même, en 8 ans, vous avez eu quelques victoires. Il y a eu des moments où vous vous êtes dit, on a réussi ça.
0: Alors, pas sur les grandes lois sociétales. On a gagné peut-être des petites choses dans la révision des lois de bioéthique, sur le DPIA, sur ce genre de choses, mais qui vont revenir l'année prochaine, en discussion. On arrive à faire passer des idées, quand même, plus peut-être sur les questions financières, voilà, économiques. Donc là, on est engagé sur le projet de loi de financement de la sécurité sociale. Il y a une chose qu'on a réussi à faire monter, c'est la question de la natalité. Il y a 4 ans, on a fait un colloque au Bernardin. Il y avait un député. On a invité tous les parlementaires. Il y a eu un député. Il n'y a pas eu de presse du tout. Voilà. Donc il y a eu un grand silence médiatique. Mais on a quand même commencé à partir de là à faire monter ce sujet de la natalité à force d'aller en parler et aussi bien à l'Élysée que dans les ministères et à tirer par la manche les uns et les autres. Voilà. Et puis les chiffres, après, évidemment, on parlait d'eux-mêmes. Mais ce sujet-là est enfin devenu un sujet... Alors, il n'est pas résolu, hein, mais au moins, on s'en préoccupe. Et enfin, on a compris qu'il n'y avait pas un boom démographique et qu'on n'allait pas crouler sous une surpopulation. C'est juste exactement l'inverse.
1: Le combat est difficile. Quel était votre moteur toutes ces années, le matin, pour vous lever, vous dire « j'y retourne ». Alors, vous avez cette joie, je pense, quand même, d'avoir discuté avec des députés, de leur avoir ouvert les yeux sur la réalité, notamment de la loi fin de vie, sur la natalité, avec ce député qui vient seul à ce colloque. Donc, il y a ces rencontres qui permettent de changer le regard sur les politiques familiales, notamment. Mais vous, le matin, est-ce que c'était ça, votre moteur ?
0: Le moteur, c'est que le combat est déjà gagné. Il est déjà gagné. Il y a une mystique du 13e ou du 14e siècle qui s'appelle Juliette de Norwich, une Anglaise, qui disait « All shall be well », tout sera bien. Le combat est déjà gagné. C'est déjà gagné. Voilà. Nous sommes déjà sauvés. Et donc, mais on ne peut pas dormir tant que le monde n'a pas fini sa course, parce qu'il y a des gens qui souffrent, parce que il y a des familles qui sont en difficulté, parce que la pornographie envahit les écrans, parce que les couples se séparent et pensent que parce qu'ils se sont disputés une fois, c'est la fin de leur couple. Donc il y a une parole à porter pour soutenir, pour encourager, pour la pornographie. On est allé chercher le Conseil de l'Ordre des médecins et puis on est allé chercher l'Académie de médecine qui a fait un rapport sur cette question-là. Voilà, on a mis en route pas mal de... C'est des petites pierres, c'est des petits cailloux, parce que les choses ont avancé, pas que grâce à nous, très loin de là, mais on y a contribué. Donc le moteur, c'est déjà gagné, mais il y a

0: tout le temps. Voilà, l'attitude du réactionnaire, je dirais, elle est une manière de ne pas s'engager. S'engager, ça veut dire se retrousser les manches, souffrir de ce qu'est le monde, mais se dire que le Christ donne sa vie aujourd'hui pour ce monde-là. Voilà, aujourd'hui, maintenant, et qu'il aime ce monde, sinon il ne donnerait pas sa vie pour ce monde tel qu'il est aujourd'hui. Et donc, si je suis disciple du Christ, je ne peux pas faire moins. Donc, où que je sois, quelle que soit la manière dont je suis, il faut que j'y aille.
1: Vous qualifiez de disciple du Christ. Votre combat pour la famille est véritablement enraciné dans votre foi. D'ailleurs, tous les engagements que vous avez eus dans votre vie, que ce soit au SUF, que ce soit ou aux AFC, véritablement s'enracinent dans cette foi, dans le christianisme, dans un catholicisme. Mais le combat que vous avez mené, la promotion de la famille ces dernières années, n'est pas un combat religieux. Comment vous articulez votre vie de foi et justement ce combat pour le bien commun, et un commun qui ne se réduit pas aux cathos?
0: Eh bien, catholique, ça veut dire universel. Et donc, si on porte une parole qui reste dans le bénitier, ça bénéficie qu'aux riches. Et encore, bon, je ne sais pas si les chrétiens sont les plus riches, mais en tout cas, ça bénéficie qu'à ceux qui l'entendent par ailleurs. On se conforte, on se congratule. On fait une réserve d'Indiens, un village gaulois, mais on met la lumière sous le boisseau. Voilà, et on n'est pas appelé à ça, on est appelé à s'engager pour ce monde. Vous savez, il y a quelques années, il y a eu un livre qui est sorti qui s'appelle « Paris bénédictin » de Rod Dreher, qui encourageait, dans ces temps difficiles, à faire comme au moment de Cluny, c'est-à-dire à se regrouper autour des paroisses, à mettre des écoles, voilà, et à tous se serrer bien au chaud. Mais en fait, ça, c'est pas, en fait, fondamentalement, c'est pas une attitude de chrétien. Oui, quand la foi commence à se développer sur l'Europe et qu'il y a ce blanc manteau de cathédrale qui s'est développé, mais la foi, elle a déjà ensemencé un petit peu partout. Et les chrétiens, là où ils sont, à chaque fois, il faut qu'il y ait quelque chose de changé. Ça peut pas rester dans le même état. Et donc, nous, chrétiens, on a la responsabilité de ce monde. Et nous, chrétiens laïcs, je dirais encore plus, nous sommes en responsabilité de ce monde tel qu'il va. Nous devons nous engager pour que les choses changent, où que ce soit. Et donc, effectivement, on ne porte pas une parole confessionnelle dans la société, ne serait-ce que parce que AFC, c'est une association familiale qui fait partie de l'Union nationale des associations familiales et donc qui est un organisme représentatif auprès de l'État. Et donc, on ne peut pas dire « le pape a dit », donc je vais vous répéter ça. Mais en fait, on peut porter une parole pour le bien commun, qui est une parole pour tous. Un exemple extrêmement concret, aujourd'hui, on promeut une préparation à la vie de couple en mairie. Il y a encore quelques années, on disait qu'il faut préparer au mariage civil. Aujourd'hui, il y a 62%, je crois, des enfants qui naissent hors mariage. Et donc, le bien et ce qui est bon pour les familles, ces jeunes familles-là, c'est que le papa, maman restent ensemble, construisent leur vie, si possible, s'engagent. Mais en tout cas, il faut les aider à durer. Et donc, les AFC militent plutôt pour qu'on les aide à vivre en couple et à durer en couple et avoir un couple solide. Donc c'est pas une parole confessionnelle, c'est une parole pour le bien commun.
1: Vous êtes convaincu, Pascal Morinière, que votre parole de président des AFC n'est pas réductible à une parole de catholique, mais en face, dans un pays laïque, comment est-ce que vous parvenez à convaincre que votre combat, il est fondé sur la raison, sur la loi naturelle, sur quelque chose qui concerne l'univers, qu'elle a cette dimension universelle?
0: Il n'y a pas d'opposition entre foi et raison. Benoît XVI en a suffisamment parlé. Et donc, quand on a argumenté sur la fin de vie, on n'a jamais pris d'argument sur l'immortalité de l'âme ou sur je ne sais... Voilà. On était vraiment sur des arguments de raison et de bon sens. Voilà. Alors, les Anglais qui ont eu plus de temps, eux, ils ont réussi. et on peut toujours faire ça. On peut toujours argumenter de cette manière-là. Et puis, il est très important, quand on rencontre les politiques, de préparer, mais aussi d'être à l'écoute. Ça m'est arrivé de ne pas du tout dire ce que j'avais prévu de dire, parce que la députée en face de moi me disait « Bon, écoutez, j'ai une demi-heure à vous consacrer, donc je vous écoute, mais vous savez, moi, j'ai perdu la foi à 12 ans, et donc après, tout allait mieux. » Je dis « Mais madame la députée, votre vie n'est pas finie. » Et ça m'est venu comme ça, spontanément. On n'a jamais parlé, je venais de lui parler de la contraception, je crois, et de l'éducation des jeunes. On n'a pas du tout parlé de tout ça. On a parlé de croire ou de ne pas croire et comment, voilà, et avec beaucoup de respect mutuel. Et à la fin, elle m'a dit merci pour tout ce que vous faites. Je ne lui avais pas dit un mot de ce qu'on faisait et revenez me voir. C'est assez étonnant. Mais en fait, on peut aussi rencontrer en vérité les personnes et c'est comme ça aussi que les choses peuvent bouger. C'est-à-dire, il faut y aller avec ce que se disait la petite Bernadette. Je ne suis pas chercheuse.

0: Je vais faire croire, je suis chargée de le dire, juste le dire. Voilà, et je fais confiance, l'autre a une conscience, une intelligence, et il prend ou il prend pas, mais c'est pas ma responsabilité. Ma responsabilité, c'est juste de porter une parole. Et du coup, on a une attitude intérieure, et puis extérieure, bien sûr, qui est faite de respect, et puis d'une certaine empathie, qui permet le dialogue.
1: Alors, tout ce combat s'enracine dans l'enseignement social de l'Église, avec sa dimension universelle. Ça fait quelques années qu'on dit que le compendium, qui est la synthèse de cet enseignement social, est en train d'être remanié, refait. Il est vrai qu'il n'est pas d'usage très facile. L'index est très mauvais, le compendium, je le confirme. Si demain, vous aviez la possibilité de rédiger un article, d'apporter quelque chose dans cette nouvelle version du compendium, qu'est-ce que vous diriez? Qu'est-ce que vous auriez envie d'ajouter ou de préciser?
0: Ah, c'est des points de détail, je suis pas sûre que les auditeurs il y a des par exemple il y a la question du salaire pour les mères au foyer. Voilà, où je trouve que je pense qu'il ne faut pas réclamer un salaire pour les mères au foyer parce que ça revient à faire des mères au foyer des salariés de l'État, il y a quelque chose de très mauvais là-dedans. Voilà, alors c'est pas tout à fait ce que dit le compendium. Voilà, c'est des petits détails.
1: Ah oui, mais c'est intéressant quand même.
0: Mais globalement, je trouve que alors c'est vrai
1: parce que le compendium s'écrit aussi à la lumière de l'expérience et du réel et vous en êtes.
0: Tout à fait. Je trouve que c'est incroyable parce que quand on se plonge dedans, alors pour ma partie, c'est le chapitre 5 qui est vraiment sur la famille comme on l'a beaucoup digéré. C'est incroyable la richesse et le condensé de pensées qu'il peut y avoir, même si, alors, c'est vrai que c'est pas forcément facile de chercher dedans, n'empêche que c'est un trésor. Parce que quand vous vous posez une question, je pense aux recommençants dans la foi qui découvrent l'Église, qui voient qu'il y a quand même un trésor de sagesse et qui se posent des questions. Comment je vais voter? Qu'est-ce qui est prioritaire? Eh bien, quand on plonge dans le compendium, on a les réponses à ces questions-là. On est capable de voir ce qui est important, de voir comment penser la société, le rôle, je parlais au tout début du rôle des parents, parents premiers, principaux éducateurs, reposer ça correctement. Voilà, tout ça, ça permet d'éclairer et de sortir du tohu-bohu, du chaos qui est au début de la Genèse. Hein, mais voilà, l'Église éclaire fortement et la pensée sociale n'est pas réduite, comme on le croit parfois, au monde économique et au monde du travail. Mais le cœur de la pensée sociale, c'est quand même la famille.
1: Comment vous vous êtes formée à cette pensée sociale? Comment vous l'avez approchée?
0: Et en lisant le compendium, c'est pour ça que je ne peux pas
1: vous
0: tout à fait
1: critiquer. Vous avez osé rentrer dans cette masse intellectuelle qu'est le compendium. Un soir, vous êtes couché avec ça dans votre lit.
0: Non, on m'a dit, venez nous faire une conférence sur tel sujet. Voilà, et vous vous dites, oulalalalalala. Et donc vous bossez. La référence, c'est le compendium. Voilà, et puis c'est comme ça qu'on apprend. Et tout le monde peut, tous les chrétiens peuvent accéder et se former.
1: J'ai l'impression quand même que dans ces 8 années de responsabilité, ce qui a été important, et peut-être ce qui restera, c'est ces relations interpersonnelles, ces rencontres avec l'autre. Vous en auriez une à nous raconter, une autre, là, vous en avez raconté avec cette femme députée. Est-ce qu'il y en aurait une autre, vous dites, celle-ci, je l'emporte précieusement de ces 8 années de responsabilité?
0: Peut-être un des députés dont je parlais là sur la fin de vie, alors qui, je ne vais pas dire qui c'est, mais c'est le président d'un groupe quand même parlementaire, qui s'était abstenu en première lecture. Je vais le voir entre la première et la deuxième lecture. Il me dit « j'aime nous-mêmes m'abstenir ». Voilà, et on parle en vérité, puis il me dit « oh, je suis quand même assez proche de vous ». Puis on est resté une heure dans son bureau. Au bout d'une heure, il avait fini par m'avouer qu'il était catholique. Alors que, voilà, je le savais, évidemment, tout se sait. Et voilà, et petit à petit, il a fini par le dire. Je ne lui ai jamais dit « vous êtes catholique, donc ». Voilà, il a toujours l'argumentation en raison. Et puis c'est tout, il m'a remercié à la fin, c'est tout. Il n'y a rien eu de plus. 8 jours après, il publiait une prise de position qui disait « on ne peut pas voter ce texte-là ». Donc c'était aussi une belle rencontre dont je garderai le souvenir.
1: Vous avez fréquenté pendant toutes ces années beaucoup d'hommes et de femmes politiques.
0: Oui.
1: À la suite du mariage pour tous, il y a beaucoup de catholiques qui se sont engagés en politique, notamment à l'échelle locale, ou en tout cas dans des mandats de type régionaux. Vous n'avez jamais été tenté à basculer de l'autre côté, à tenter les élections?
0: Moi, je trouve qu'on a une liberté incroyable. Donc, les AFC, c'est un corps intermédiaire, c'est-à-dire c'est ce qui est entre le tout petit, l'individu, la famille, et puis l'État. Hein. Les corps intermédiaires, c'est ce qui fait ce lien-là. Et donc, on n'est pas obligé de composer. Vous voyez, je ne suis pas obligée de tenir compte d'un tel, parce que j'ai des alliances avec... Je peux dire ce que je crois être la vérité. Alors, tout en même temps, en étant très attaché à ce que dit Saint-Pierre, soyez toujours prêts à rendre compte de l'espérance qui est en vous, à ceux qui vous en demanderont raison, la vérité, mais avec douceur et respect, et tenir toujours ces deux bouts-là ensemble. Mais non, je n'ai pas envie de faire de la politique. Je trouve que les corps intermédiaires et les associations, c'est un monde extraordinaire.
1: Donc on va vous retrouver certainement dans les années à venir dans un autre corps intermédiaire ou peut-être tout simplement au service des AFC encore.
0: Si personne en tant que présidente. Voilà, si on n'en a pas marre de moi, peut-être, on verra.
1: Un grand merci Pascale Morinière d'avoir accepté mon invitation, d'avoir accepté de vous dévoiler un peu, vous qui êtes si discrète sur votre vie personnelle. J'en profite pour vous remercier pour tout ce que vous avez fait ces dernières années, fidèle à l'enseignement social de l'Église, pour défendre et promouvoir la famille, pour faire entendre la voix de ceux qui savent à quel point elle est fondamentrice d'une vie en société. Pascale Morinière, un immense merci.
0: Merci Clotilde.
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1: Bonjour et bienvenue. Je suis particulièrement heureux de vous retrouver, de vous accueillir sur l'antenne de RCF Notre-Dame ce matin. Il était 4h quand j'ai traversé les Champs-Élysées à Paris. Les écrans géants sont déjà en place. Les barrières commencent à être installées. Puis, je suis arrivé sur le lieu de la déambulation qui aura lieu cet après-midi dans la capitale. Là aussi, les barriérages, comme on dit, sont déjà disposés. Aujourd'hui, les catholiques de France reçoivent leur pasteur. La République reçoit un chef d'État et un chef spirituel dont la parole compte plus que tout autre en France. La France accueille le pape. Au milieu de l'enthousiasme sincère qui peut être le nôtre, il est toutefois important de prêter attention à deux attitudes. D'une part, Léon XIV n'est pas Céline Dion. Le successeur de Pierre n'est pas une star, il nous montre la voie de Dieu, il nous invite à suivre toujours plus les commandements du Christ. C'est l'unique but de sa venue en France. D'autre part, Léon XIV va prendre de nombreuses fois la parole. Nous avons le devoir de suivre avec attention le sens de son message. C'est la mission que le Christ a confiée à Pierre. Toi, quand tu seras revenu, affermis tes frères. Affermis tes frères, c'est la mission du successeur de Pierre, c'est la mission de Léon XIV. Il arrive dans 3h30 et on en parle avec vous, Clara Bévilacqua. Bonjour Clara.
2: Bonjour Pierre-Hugues.
1: Le pape Léon XIV attendu avec un programme chargé.
2: Et oui, déambulation bien sûr en papa mobile dans les rues de Paris à partir de 16h et veillée de prière au Stade de France. Une soirée dédiée aux 17-35 ans, encourager le réveil spirituel et l'engagement des jeunes, c'est l'une des grandes priorités du pape. Début de la soirée au stade à 18h15, les réservations sont parties en un clin d'œil. Et ce voyage sera à suivre partout en France, des fan zones, autrement appelées pape zones, sont installés dans de nombreuses paroisses, de véritables écrans géants pour suivre le déplacement de Léon XIV.
1: Léon XIV arrive donc ce matin, Clara.
2: La première étape, nous l'avons dit, Paris, avec un atterrissage aux alentours de 10h où Emmanuel Macron l'attendra. Ils prendront ensuite la direction de l'Élysée. Léon XIV rencontrera les autorités et le corps diplomatique. Dans l'après-midi, le Saint-Père se rend à l'UNESCO pour participer à une journée de réflexion sur l'intelligence artificielle, l'éducation et la paix. Et puis, ce sera la traditionnelle déambulation en papa mobile dans les rues de Paris. Un parcours de 2,5 km qui le mènera de Notre-Dame-des-Champs jusqu'à la place Saint-Michel en passant par le boulevard de Port-Royal. Marguerite de Moulin.
3: Là, on arrive à Port-Royal.
4: Thomas Lecchio fait partie de l'équipe d'organisation et détaille les différents groupes qui jalonnent ce parcours.
3: Après avoir fini de remonter le boulevard de Montparnasse, le trajet du pape bifurque vers la gauche. Donc sur ce gros carrefour, voilà, il y aura une grande foule évidemment pour l'accueillir avec des drapeaux du Vatican, des drapeaux de la France, des drapeaux des paroisses. Et ensuite, on va retrouver les étudiants ensuite juste sur le côté au niveau de la Sorbonne. Et tout à la fin du parcours, donc au moment d'arriver à la place Saint-Michel, il y a un grand espace dans lequel pourront de manière privilégiée venir s'installer les néophytes et catéchumènes.
4: Les catéchumènes sont invités à s'habiller en violet et en blanc pour les néophytes, une manière de mettre en lumière ce renouveau de l'église.
3: Tout le boulevard là qu'on aperçoit, il faut imaginer sur le côté, aux arbres, sur les trottoirs, il y aura des drapeaux, il y aura de la couleur, il y aura des groupes de musique importants parce qu'en fait c'est eux qui vont participer, un, à préparer l'ambiance pour l'arrivée du pape et deux, à susciter aussi une atmosphère et joyeuse et priante pour le temps qui va précéder l'avenue parce qu'en fait le but c'est aussi que ce soit un moment de communion où vraiment l'esprit s'insouffle dans les rues de Paris.
4: 1400 bénévoles seront présents pour guider cette déambulation.
2: Un reportage de Marguerite Demoulin. Après avoir déambulé dans les rues de Paris, Léon XIV ira célébrer les vêpres à Notre-Dame avec les évêques, les prêtres, les diacres, les personnes consacrées et les séminaristes. Il sera le premier pape à se rendre dans la cathédrale depuis sa réouverture en décembre 2024. Son prédécesseur François avait décliné l'invitation à la cérémonie organisée 5 ans après l'incendie qui avait ravagé l'édifice gothique.
1: Et puis le pape passera la soirée au Stade de France pour une grande veillée entourée de 80 000 jeunes.
2: 80 000 jeunes entre 17 et 35 ans pour cette veillée de prière qui débute donc à 18h15. Plusieurs artistes sont invités, la majorité a également moins de 35 ans. Un moment musical qui marque le premier acte d'une soirée découpée en plusieurs temps et le pape lui n'est attendu qu'à partir de 21h. Les artistes ne chanteront donc pas devant Léon XIV. On pourra notamment retrouver ce soir la chanteuse lyrique Monroe mais aussi Natacha Saint-Pierre et Grégory Turpin qui vont interpréter l'hymne conçu spécialement pour la venue du pape « Pour que le monde ait la vie » qui reprend bien sûr le thème de ce voyage pontifical. Le groupe de pop louange Be Witness sera également présent avec une immense joie, nous dit le chanteur du groupe Clément Bluteau.
5: Je pense que ça arrive une fois dans la vie, peut-être pas deux. C'est-à-dire que voilà, au même endroit, voilà, les pieds les plus grands, soit joueurs de foot d'ailleurs ou musiciens, ont vraiment foulé cette herbe. On s'est dit mais c'est juste unique ce qu'on va vivre, ça va être mémorable. Donc l'impression un peu d'être dans un prolongement d'une histoire et en même temps on est vraiment tout petit au milieu de ce stade, au milieu de 80 000 personnes. Nous, ce ne sera pas pour la gloire des chants qu'on va faire, ça sera vraiment pour la gloire de Jésus et notre nom même. Peu importe si les gens le retiennent, l'important c'est qu'en sortant du stade, ils se disent « Jésus, je veux te suivre ». Et voilà, là on sait qu'on aura accompli notre mission.

0: chanteur de Be Witness, chantera donc ce soir lors de la veillée des jeunes au Stade de France. Clément Bluteau était au micro RCF Notre-Dame d'Aubéry Métro. Pour ce qui est de la météo, je me permets de faire une météo à l'image de ce journal, aussi dédié au pape. Et comme à chaque grand événement en plein air, on s'inquiète toujours de la couleur du ciel.
1: Ah oui.
0: Et bien aujourd'hui, il sera complètement bleu à Paris, mais aussi partout en France. Le soleil va régner. Aucun nuage ni pluie ne va venir perturber ce grand événement. Et pour les températures, journée estivale, on attend entre 26 et 30 degrés sur l'ensemble du territoire.
1: Merveilleux. Merci beaucoup, Clara Bévilacqua. On vous retrouve dans une vingtaine de minutes à nouveau pour faire le point. Vous êtes au cœur de cette matinale spéciale.
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1: 6h36, nous serons avec Amélie Berthelin de l'aide à l'église en détresse. Elle est aussi mobilisée pour la venue du pape. Mais avant cela, on vous retrouve Christophe Barbier pour l'édito politique au micro de Simon Tatro.
3: Bonjour Christophe Barbier.
4: Bonjour Simon, bonjour à tous.
3: Alors d'abord une réaction à ce qu'a déclaré Laurent Nunez ce jeudi.
4: Laurent Nunez est impressionnant de calme. C'est une sorte d'amortisseur professionnel. On sait toutes les vibrations que reçoit un ministre de l'Intérieur. Il est soumis à toutes les alertes, à toutes les angoisses et il n'en reflète rien. On a l'impression que les eaux de surface sont calmes. C'est une partie d'ailleurs de son rôle politique. C'est de répondre à toutes les questions en montrant que et techniquement et politiquement mais aussi psychologiquement, eh bien, on assure, on maîtrise. C'est le calme absolu de l'État. Hélas, ça n'évite pas les catastrophes, mais on voit à quel point le métier de Laurent Nunez à divers postes l'a entraîné à cela.
3: Alors Christophe, la France est-elle prête pour l'arrivée du pape ?
4: Oui, d'évidence, elle est prête. Elle est prête non seulement en termes d'organisation, ce qui n'était pas évident parce que cette visite n'a pas été annoncée il y a de très très très longs mois. Elle est prête en termes de mobilisation, je pense, du côté des fidèles. Ça n'a pas été toujours le cas. On se souvient de la visite de Jean-Paul II en 1980, c'était tout début, c'était encore sous Giscard d'Estaing. Ben, les stades n'étaient pas pleins, le rendez-vous de la foule n'était pas complètement réussi. Et je pense aussi que la France est prête psychologiquement. On accueille ce pape avec la curiosité qui lui est due, c'est un pape récent et on a envie de découvrir sa personnalité, avec le respect qui lui est dû, c'est une autorité qui pense le monde contemporain avec son regard apostolique, et puis je pense qu'on le regarde aussi avec une attente. Que l'on soit ou non croyant, on a besoin de transcendance, on a besoin de donner un sens à une vie dans un monde tellement bousculé par les crises, et ce type de parole est attendu. Et puis enfin, le ciel est avec nous, si j'ose dire. Le ciel, non pas de la spiritualité, mais celui de la météo. Ça va permettre une belle fête, que ce soit dans la déambulation demain, à la Concorde ou à Lourdes.
3: Pourquoi les problèmes de sécurité prennent-ils tant de place dans les débats ?
4: Pour deux raisons. D'abord, c'est un trait de notre temps. Plus rien n'est à l'abri, le terrorisme est partout. On sait que n'importe quel illuminé, n'importe quel intégriste, n'importe quel militant extrémiste peut profiter d'un rassemblement de foule, qu'il soit festif ou religieux, pour semer la peur, la terreur, la mort, et acquérir comme ça une sorte de notoriété. En fait, depuis le 11 septembre 2001, ça poursuit l'humanité. Deuxièmement, parce que la terreur a fait des progrès. Si j'ose dire. Les moyens technologiques sont nombreux. On peut avoir peur d'un hacking qui provoque des catastrophes dans le monde du transport. On peut avoir peur, bien entendu, des drones. On voit à quel point les drones étaient au cœur de l'interview de Laurent Nunez. Le véhicule Paladin, c'est le véhicule banalisé qui circulera dans les rues de Paris pour être prêt à intervenir si des drones inconnus arrivaient et survolaient la zone. On ne sait d'ailleurs avec quelle technologie, on ne nous le dit pas. Donc il y a ce risque nouveau. Et puis, il y a aussi cette obsession sécuritaire parce qu'il y a l'obsession victimaire. C'est très bien de prendre soin de chacun, de considérer que personne ne doit être exposé à un risque, mais le risque zéro n'existe pas. On prend un risque en allant avec ses congénères assister à un moment de communion. Et finalement, la part de ce risque, se montrer, s'afficher comme chrétien, en se montrant aux yeux de tous comme participant à ces fêtes, en termes de réputation, c'est un risque que l'on prend, mais aussi lancer comme un défi à ceux qui veulent répandre la mort, que eh bien nous voulons répandre la vie, en allant partager cette joie avec d'autres. Eh bien, il faut être fier du risque que l'on court, même s'il faut être bien sûr exigeant avec les autorités pour limiter ce risque.
3: Ce voyage n'a pas relancé la bataille autour de la laïcité. Pourquoi ?
4: Je crois que c'est dû à trois raisons. D'abord, une raison qui est propre à ce pape. Le pape Léon XIV n'est pas un pape de la provocation prosélyte. C'est pas quelqu'un qui vient donner des leçons en expliquant que la foi doit prendre toute la place. Même dans les controverses, par exemple, la fin de vie, sur laquelle il ne partage pas l'avis de la loi française, eh bien, la manière de le dire est élégante, respectueuse et pertinente. Et bien entendu, sur l'intelligence artificielle, il ne se comporte pas en censeur, mais en véritable aide à l'évolution de la conscience humaine. C'est propre à ce pape, c'est propre aussi à notre époque. Nous sommes dans une époque où nous reconnaissons la vacuité du matérialisme pur et dur, et nous sommes tous à la recherche d'une forme de transcendance, sans pour autant avoir les réponses, sans pour autant adopter les réponses des églises. Mais nous reconnaissons que la dimension transcendantale est une dimension incontournable, nécessaire, indispensable de la vie humaine. Et puis il y a une troisième raison, c'est qu'aujourd'hui les défis à la laïcité, c'est-à-dire la foi qui veut faire la loi alors que la loi veut protéger la foi, eh bien ce n'est plus du côté de la chrétienté qu'il y a une menace. Cette République a eu peur de l'emprise politique psychologique de l'Église sur les électeurs et surtout les électrices, c'était il y a plus d'un siècle. Aujourd'hui, les atteintes à la laïcité, le défi à la laïcité, ça vient du détournement de l'islam par ceux qui veulent en faire une arme politique. Ça vient de l'islamisme politique avec ses relais, qu'ils soient terroristes ou qu'ils soient d'opinion. Et donc l'inquiétude n'est pas sur la visite du pape, l'inquiétude est plutôt sur l'infiltration de mouvements tels que les Frères musulmans.
3: Christophe, quelles prises de parole retiendront le plus l'attention ?
4: Alors il va y avoir les prises de parole qui retiendront l'attention des médias. Ce que le pape dira de la fin de vie, maintenant que la loi est adoptée en France, évidemment, nous allons scruter et peser chaque mot. Je crois que du côté de la foule, des fidèles, et de ceux qui viendront simplement peut-être pour entendre un message spirituel, il y aura d'autres attentes. Je pense notamment aux attentes sur le sens donné à la vie, et surtout au sens donné à la vie de nous tous, d'être ensemble. Qu'est-ce qui fait société ? Qu'est-ce qui fait une nation ? Qu'est-ce qui fait l'humanité ? Et je pense que de ce côté-là, le pape Léon XIV, il va reprendre l'interrogation du pape Jean-Paul II, qui était venu dire à la France, « France, qu'as-tu fait de ton baptême ? Qu'as-tu fait des promesses de ton baptême, toi, la fille aînée de l'Église ?» Et je pense que cela, ça sera écouté, attendu par la foule. Puis il y a une dernière interrogation, enfin, il y a une dernière prise de parole, moi, qui va m'intéresser beaucoup, c'est celle qui sera formulée en Lorraine, à Metz. Il y aura des responsables de chefs d'État, de gouvernement européens. Il y aura un message lié à Robert Schuman, donc à la construction de l'Europe. Cette Europe, elle est indispensable et on ne sait pas comment la construire, on ne sait pas comment la renforcer. On a des doutes, des inquiétudes. Le pape pourra apporter peut-être, non pas des réponses concrètes, mais des lumières, un chemin.
3: Emmanuel Macron accueillera le pape demain à Orly. Comment qualifier leur relation durant ce séjour ?
4: J'oserais dire cordiale, mais pas chaleureuse. On sent bien qu'entre les deux personnes, le courant n'est pas passé complètement. Ce n'est pas une relation d'amitié, mais ça sera une relation de respect. Emmanuel Macron vient l'accueillir. Il y a le rendez-vous de Metz où Emmanuel Macron sera présent. Il ne va pas à la messe, à la Concorde, ni au Stade de France. Donc il marque sa distance. On sait que le président de la République rêvait d'autres épisodes, notamment à Notre-Dame, que le Vatican n'a pas voulu lui accorder, voulant réserver un caractère apostolique à ce voyage. Donc on va rester finalement dans la norme de ce qu'est la relation entre la France et le Vatican depuis très longtemps, depuis au moins Louis XIV et la paix de l'Église en 1669, c'est-à-dire un socle de gallicanisme quand même, mais une conscience que sans l'Église, la France n'est pas complètement la France, et sans la France, l'Église ne serait pas complètement l'Église.
1: Merci beaucoup Christophe Barbier. Prochain rendez-vous à 16h15 avec Simon Tatro. Connaissez-vous la vie rocambolesque de Saint-Firmin ? Sans doute pas, et bien restez à l'écoute. On vous en parle dans quelques minutes avec Clara Bévilacqua.
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1: Il est 6h44 et nous retrouvons Amélie Berthelin de l'aide à l'Église en détresse. Bonjour.
5: Bonjour.
1: Merci beaucoup d'être en direct avec nous ce matin, Amélie Berthelin. Alors, dans quel état d'esprit êtes-vous au matin de recevoir le pape Léon XIV ?
5: Alors, nous sommes extrêmement heureux à l'AED, très fiers aussi, parce que nous avons un lien, vous le savez peut-être, particulier avec le Saint-Siège. Nous avons été érigés il y a 15 ans de ça, en tant que fondation pontificale. Et donc, nous avons ce lien institutionnel direct avec le pape.
1: Oui.
5: Le Saint-Siège, en fait, valide notre caractère pastoral à l'AED. Et donc, nous sommes vraiment au service de la mission universelle de l'Église. Et donc, nous sommes forcément extrêmement heureux de cette visite.
1: Attendez-vous une parole particulière de la part du Saint-Père sur les chrétiens qui sont justement en détresse à travers le monde ?
5: Alors oui, évidemment, parce que ça, c'est un sujet qui nous tient extrêmement à cœur et on sait que le pape qui, dès le début de son pontificat, a prononcé des mots sur la paix, c'est un sujet qui lui tient à cœur aussi. Nous avons vu déjà tous les voyages qu'il a fait en Turquie, en Algérie, au Cameroun et bientôt en Uruguay, en Argentine. Donc évidemment, c'est un sujet qui est important. Et puis, je crois, pour la France entière, on sait que le ministère de l'Intérieur a sorti des chiffres quand même importants sur les actes antichrétiens en France, hein. Plus de 843 actes antichrétiens. Donc forcément, il y a une attention particulière, même si la France n'est pas... les chrétiens de France ne sont pas persécutés comme dans d'autres pays.
4: Oui.
5: Il y a un point d'attention particulière là-dessus qu'il faut noter.
1: Et d'ailleurs, le ministre de l'Intérieur, Laurent Nunez, réagissait hier à ce micro, justement, sur la hausse de ces actes antichrétiens. Amélie Berthelin, pendant ces 4 jours, quelle est, vous, votre place particulière? Est-ce que vous allez pouvoir rencontrer peut-être le Saint-Père, peut-être déjà demain à la Concorde?
5: Alors, bien sûr, là, cet après-midi, on sera nombreux à être... à saluer le pape lors de la déambulation. Et puis, on va être présent à la messe aussi, à Paris, et puis également à Lourdes.
1: Oui.
5: On sera là pour le soutenir, pour, voilà, et puis pour prier pour lui et avec lui, bien sûr, pour cette Église universelle.
1: Jeudi prochain, le pape sera de retour au Vatican. Il récitera le chapelet pour la paix avec des centaines d'enfants. Ce sera donc dans les jardins du Vatican pour marquer le début de la semaine de prière de l'initiative 1 million d'enfants prient le chapelet, qui est promu justement par l'aide à l'Église en détresse. Amélie Berthelin, peut-être en un mot, cette initiative, c'est peut-être aussi dès ce week-end l'occasion de prier pour les chrétiens à travers le monde qui sont en détresse. Le pape, oui, s'il évoque l'aide à l'Église en détresse, on pourra prier aussi.
5: Oui, c'est une magnifique initiative. L'année dernière, on a atteint plus de 1 million, effectivement, d'enfants. C'était une phrase de Padre Pio qui disait « Lorsque 1 million d'enfants seront réunis pour prier le chapelet, alors le monde pourra aspirer à la paix ». Et donc, on est très heureux de voir que le pape encourage cette initiative-là. Et je vous encourage aussi tous à le faire, donc du 1er au 7 octobre. Tous les enfants, mais évidemment toutes les familles et toutes les paroisses sont invitées à prier le chapelet ensemble pour justement participer à la construction de cette paix, parce que nous, ouais, croyons que la paix est efficace.
1: Pour que le monde ait la vie, on peut peut-être s'arrêter là-dessus justement. Merci beaucoup Amélie Berthelin, pour que le monde ait la vie, prier pour les chrétiens à travers le monde en détresse. Je rappelle que vous faites partie de l'aide à l'Église en détresse avec nous chaque vendredi dans la matinale. Merci d'avoir été en direct avec nous ce matin au seuil de cette matinale spéciale, journée spéciale sur RCF Notre-Dame.
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1: 6h48, on garde tout de même les bonnes habitudes, Clara, avant la prière du matin. C'est le saint du jour et aujourd'hui nous fêtons alors beaucoup de prénoms, hein, Aurélie, Cléopas, Solène, Hermann, Firmin. Et vous nous proposez ce matin, Clara, de découvrir plus particulièrement ces deux derniers.
0: Exactement, le bienheureux Hermann est un moine bénédictin d'origine allemande, l'un des savants les plus renommés du XIe siècle. On l'appelle même la merveille du siècle. Historien, poète, mathématicien et astronome de génie, il invente un astrolabe, une machine à calculer, ainsi que de nouveaux instruments de musique. C'est aussi un compositeur de talent et un poète hors pair.
1: On lui attribue notamment l'Ave Maria Stella, l'Alma Redemptoris Mater ainsi que le Salve Regina que nous chantons encore aujourd'hui dans nos églises.
0: Et le plus incroyable, c'est que le moine Hermann est très gravement handicapé toute sa vie durant. Il faut le porter, il remue à peine les doigts, il est presque incapable de parler. Cet homme hors du commun se considère pourtant, je le cite, comme le rebut des pauvres du Christ, marchant à la traîne des apprentis philosophes et lent d'esprit plus qu'un ânon.
1: Et une sacrée humilité quand même pour un tel génie, Saint Firmin, quant à lui.
0: Il est retenu par la tradition comme le premier évêque d'Amiens au IVe siècle. Selon la légende, le jeune Firmin fut conduit par son père, sénateur au temple de Jupiter à Pamplune, en Espagne. Grâce à un prêtre chrétien, il rencontra Saint Saturnin, un des 70 disciples de Jésus, et fut converti par lui dans les jours qui suivirent, ainsi que 40 000 autres personnes.
1: Merci beaucoup. Clara Bévillacois, la prière du matin à présent.

En ce jour-là, Jésus était en prière à l'écart. Comme ses disciples étaient là, il les interrogea. Au dire des foules, qui suis-je ? Ils répondirent, Jean le Baptiste. Mais pour d'autres, Élie. Et pour d'autres, un prophète d'autrefois qui serait ressuscité. Jésus leur demanda, Et vous, que dites-vous ? Pour vous, qui suis-je ? Alors Pierre prit la parole et dit, Le Christ, le Messie de Dieu. Mais Jésus, avec autorité, leur défendit vivement de le dire à personne et déclara, Il faut que le Fils de l'homme souffre beaucoup, qu'il soit rejeté par les anciens, les grands prêtres et les scribes, qu'il soit tué, et que le troisième jour, il ressuscite.

Et pour vous, qui suis-je? Quelle merveilleuse question! Quel dialogue, quelle rencontre intense devant cet appel de Jésus! Et que répondre? Mes amis, je n'ose pas trouver, proposer une réponse qui serait la mienne, qui serait personnelle et même à la radio avec vous, parce qu'elle est intime, elle est plus intime à moi-même, comme dit le poète. Elle est personnelle, elle touche notre cœur, elle touche notre relation avec le Maître, avec Jésus, avec le bien-aimé. Seul l'Esprit Saint en nous va nous éclairer, nous guider et nous donner la réponse qui nous correspond, qui nous convient. Peut-être, mes amis, que si je dis comme saint Paul, il est mon sauveur, il est ressuscité, je vais rester sur des paroles de texte, des paroles d'écriture, mais pour moi, il est mon sauveur, c'est celui qui me relève, celui qui me donne d'exister, celui qui me fortifie. Ou si je dis comme Élisabeth de la Trinité, il est mon tout, mon bien-aimé. Chacun d'entre nous aura à répondre ce qui lui correspond. Mais quelle belle question au début de ce jour pour nous introduire dans cette journée, dans la prière, avec Jésus, avec lui, à chaque moment, à chaque instant, comment Jésus va être et va vivre et va répondre à mes appels tout au long de cette journée. Mes amis, appelons le Seigneur, recevons-le et laissons-nous conduire par l'Esprit.

Notre Père qui es aux cieux, que ton nom soit sanctifié, que ton règne vienne, que ta volonté soit faite sur la terre comme au ciel. Donne-nous aujourd'hui notre pain de ce jour. Pardonne-nous nos offenses, comme nous pardonnons aussi à ceux qui nous ont offensés. Et ne nous laisse pas entrer en tentation, mais délivre-nous du mal. Car c'est à toi qu'appartiennent le règne, la puissance et la gloire pour les siècles des siècles. Amen.

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4: Nous sommes le vendredi 25 septembre. Nous fêtons aujourd'hui Saint-Aurélie, Saint-Solène et Saint-Firmin. Très bon réveil. RCF Notre-Dame, il est 7h. Un souverain pontife à Paris, Clara.
5: Et oui, le pape Léon XIV arrive en France ce matin, accueilli à 10h sur le tarmac d'Orly par le président Emmanuel Macron. Le Saint-Père donnera un premier discours en français à 11h avant de se rendre à l'UNESCO et d'aller en papa mobile à Notre-Dame de Paris pour célébrer les vêpres en fin d'après-midi. Et puis ce soir, grande veillée au Stade de France, une soirée dédiée aux 17-35 ans, encourager le réveil spirituel et l'engagement des jeunes est l'une des grandes priorités du pape Léon XIV. Plutôt que de rogner les taxes sur les carburants, Emmanuel Macron appelle à agir diplomatiquement, faire baisser la tension, dit-il hier dans une interview sur France 2 et TF1.
4: La visite d'un pasteur aux fidèles de France, nous serons avec Pauline de Torsiac dans 10 minutes et Mgr Michel Guéguin, vicaire général du diocèse de Paris. L'information continue sur RCF Notre-Dame. Et le journal en Pays de Savoie, c'est avec vous, Victorien Duchet. Bonjour Victorien.
6: Bonjour Pierre-Hugues, bon réveil à tous à la une de l'actualité. Dans 3 heures maintenant, l'avion du pape Léon XIV se posera sur le tarmac d'Orly. La ferveur monte chez les catholiques. Ce sont près de 200 jeunes de nos diocèses qui s'apprêtent à prendre le car pour

0: qu'à toute volée pour saluer l'arrivée du pape Léon XIV. Un programme chargé attend le Saint-Père à 11h. Il sera reçu par le chef de l'État avant de se rendre à l'UNESCO. Dans l'après-midi, suivra une déambulation au cœur de Paris, les vêpres à Notre-Dame et en point d'orgue, la veillée de prière au Stade de France avec les jeunes. Ces jeunes, justement, ils sont près de 200 en Pays de Savoie à partir en car affrété par les diocèses. Vous êtes avec eux, justement, Vanessa Sanson, depuis Annecy. Je vois l'heure à 7h02. Le départ semble imminent, Vanessa.
1: Oui, alors les jeunes avaient rendez-vous à 7h15, Victorien. Bonjour. Moi, je me suis levée de bon matin ce matin. J'ai pensé à vous qui vous levez toujours tôt pour nous réveiller. Donc, les jeunes avaient rendez-vous à 7h15 pour un départ à 7h30. Un car qui est parti de La Roche un petit peu avant, qui va nous retrouver ici et terminer de se compléter. On est 150, 200 jeunes quasiment, hein, des Pays de Savoie, 150 de Haute-Savoie à partir depuis Annecy ce matin à 7h30. Voilà, l'ambiance, beaucoup de corbeaux, les jeunes qui arrivent à petit, le sourire. Certains m'ont dit qu'ils avaient bien dormi, d'autres un peu plus de cernes. Et puis je m'y attendais pas, mais le soleil est pas encore levé, hein. Ça y est, ça sent l'automne. On est sur
0: Ah
1: mon
0: oui,
1: palais pour
0: ah
1: pouvoir vous
0: oui.
1: parler.
0: Les journées raccourcissent. Et je crois d'ailleurs que deux ou trois, je ne sais pas, de ces jeunes sont avec vous, Vanessa, là.
1: Oui, je suis avec Céleste et Judy. Je vais voir si j'arrive à en faire venir d'autres. Ben voilà, qui font partie de cette troupe qui s'est levée, qui sont jeunes majeurs motivés avec leur sac à dos et leur tapis de sol. Qu'est-ce qui vous a donné envie, les filles, de participer à ce moment avec le pape?
2: Pour moi, la venue du pape, c'était vraiment l'occasion de partager un moment de joie et de prière avec une jeunesse d'espérance et de foi. Et ben moi, j'avais trop hâte de voir le pape et d'être de rencontrer plein d'autres gens, du coup aussi du diocèse d'Annecy, et d'être unie avec tout plein de chrétiens à Paris pour ce moment-là. Et j'avais pas pu aller au Jubilé à Rome, et du coup je me dis que là c'est vraiment l'occasion de voir le pape. Et du coup voilà.
1: Premier grand rassemblement chrétien, du coup, t'as déjà vécu des JMJ
2: Non, c'est le premier pour moi.
1: Et toi?
2: Et pour moi aussi.
1: Bon, voilà, Céleste et Judy qui sont motivées. Vous êtes engagées dans une aumônerie, des scouts ou...
2: On est engagé dans l'Appel de Savoie à Annecy.
1: Qui est le groupe d'étudiants et jeunes professionnels du bassin annécien, victorien. Est-ce que j'ai encore une minute pour vous dresser un peu le portrait de tous ces
0: Oui,
1: jeunes?
0: alors.
1: Bonjour, c'est Emma. Bonjour, Emma Sagan.
3: Bonjour.
1: La responsable du CAR, Emma qui travaille à la pastorale des jeunes et à l'enseignement catholique en Haute-Savoie. Emma, est-ce qu'à l'image de Judy et Céleste, la plupart des jeunes sont un peu engagés ou proches d'un mouvement chrétien, ceux qui partent avec vous aujourd'hui ou pas forcément?
3: C'est difficile à dire, puisqu'en fait, on a observé que dans les listes, il y a beaucoup de jeunes qu'on ne connaît pas, qui sont pas les jeunes habituels qui partent en PLé avec nous. Donc, difficile de dire s'ils sont engagés dans d'autres mouvements et qu'on les a pas encore repérés, ou bien que ce sont des jeunes un peu plus éloignés de l'Église et qui décident de ce week-end pour vivre quelque chose.
1: En tout cas, pas des jeunes que vous avez déjà croisés, par exemple, aux Journées mondiales de la jeunesse avec le diocèse d'Annecy ou au Jubilé des jeunes à Rome.
3: Non, pas tant que ça.
1: Et voilà, Victoria, un petit peu le portrait. Pour l'instant, on est une petite quinzaine ici. Ça arrive doucement, mais sûrement. Un
0: Bon,
1: petit flot continue là.
0: en 30 secondes, Vanessa, racontez-nous en 30 secondes, hein, le programme de cette journée. Qu'est-ce qui vous attend là dans les prochaines minutes?
1: Alors, je parle sur le contrôle des mâts, mais on va monter dans le car. Donc, départ prévu à 7h30. On devrait arriver vraiment tout près de l'heure d'ouverture du Stade de France sur place, hein, Emma, c'est ça?
3: Oui, c'est ça. Et puis après, le Stade de France ouvre les portes vers 17h30, si ma mémoire est bonne. Et puis, le début de la veillée à 18h. Quelque chose comme ça. Et après, eh bien, ce sera la veillée et puis on ira à notre hébergement dans la soirée.
1: Les jeunes qui dorment en mode route, tapis de sol dans une salle accueillie par une paroisse.
0: Merci beaucoup, Vanessa. Bonne route. On vous retrouve d'ailleurs avec toute l'équipe, hein, de la matinale dans un peu plus de 15 minutes. Alors, il faut savoir que certains Savoyards et Hauts-Savoyards sont déjà à Paris, notamment celles et ceux qui œuvrent dans les coulisses de l'événement. C'est le cas de Romain Ferron, jeune professionnel d'Annecy. Il a posé des jours de congé pour travailler avec Ecclesia Cantique, l'association qui pilote la chorale éphémère de ce soir au Stade de France. 2500 chanteurs, un orchestre de 50 musiciens, une bande plus contemporaine. Nous l'avons contacté au milieu des préparatifs.
4: On va passer de chants grégoriens à de la pop louange, de la musique sacrée, à un grand répertoire global de chorale. Donc il y a une vraie diversité et je trouve que c'est un éclectisme qui va représenter toutes les sensibilités dans l'Église, toutes les sensibilités dans le monde d'ailleurs. C'est une illustration de l'ouverture et de tolérance, je trouve. Il y a plus d'une heure.

0: demie de musique, plus d'une heure et demie de musique durant toute la soirée. La chorale, on est là, on soutient, on va donner le ton, on va donner le là, on va remporter, mais le chef de chœur et l'ensemble des équipes veulent que ce soit un moment où voilà, tout le stade chante, donc je pense qu'on va être tous ensemble, il y aura quelque chose d'une grande unité, une grande union, et je pense que oui, si ça peut nous tous nous rapprocher, c'est ça qui est beau.
1: Romain Ferron qui accompagnera au chant donc cette chorale qui est menée, on le rappelle, par plusieurs stars de la musique chrétienne à l'image de Grégory Turpin et Natacha Saint-Pierre qui ont enregistré l'hymne en l'honneur de Léon XIV pour que le monde et la vie versaient de l'évangile de Jean.

0: pour que le monde et la vie, la devise du voyage du pape en France. Et ce voyage, je rappelle qu'il n'y a qu'une seule radio hein, qui vous permet de suivre pas à pas le Saint-Père. RCF, on est vraiment au plus proche grâce à nos envoyés spéciaux. Vous avez entendu Vanessa il y a quelques secondes avec les jeunes. Étienne Pépin, également notre journaliste, est dans l'avion du pape. Bref, on est absolument partout. Alors avant de redonner la main à l'équipe de la matinale, eh bien, un mot bien sûr sur la météo du jour. Les journées qui se suivent et se ressemblent, peu de changements côté météo, toujours un grand ciel bleu, une amplitude thermique toujours très importante entre le matin et l'après-midi, une dizaine de degrés au lever du jour. Dans l'après-midi, il fera 28 degrés à Seyssels et Albertville, 27 à Moutiers, Chambéry et Cluses, 26 degrés à Saint-Julien-en-Genevois, 25 à Annecy, 24 degrés à Thonon-les-Bains, 20 à Lons-le-Bourg, Montcenny, même programme pour ce week-end. Température maintenant légère hausse, on les approchera, c'est 30 degrés. Du côté d'Annemasse, d'Annecy, Bonneville, on les dépassera, même ces 30 degrés du côté de Chambéry. Ce n'est que jeudi prochain que peut-être la situation évoluera avec l'arrivée des pluies.
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3: Il est 7h10, soyez les bienvenus au cœur de cette matinale spéciale. Léon XIV embarque en ce moment dans l'avion qui va le mener en France. Journée historique que nous vous faisons vivre sur RCF Notre-Dame. À mes côtés pour en parler jusqu'à 7h30, Monseigneur Michel Guéguin, bonjour.
4: Bonjour.
3: Vicaire général du diocèse de Paris, merci d'être avec nous. Et Pauline Torsiac, bonjour.
5: Bonjour Pierre-Yves, bonjour à tous.
3: Journaliste pour RCF Notre-Dame. Alors ensemble, nous allons évoquer la visite d'un pasteur. Comment la France s'est-elle préparée? Que faut-il attendre de la journée qui vient? Il y aura bien sûr la rencontre avec Emmanuel Macron, la visite à l'UNESCO, mais aussi la déambulation dans Paris, les vêpres à Notre-Dame et la veillée au Stade de France. Revenons d'abord quelques mois en arrière, dans la genèse de cette visite. Pauline, je me tourne vers vous. Quand cette visite a-t-elle été décidée?
5: Alors, cette visite, elle a été organisée au pas de course en quelques mois, en 4 mois. Si Léon XIV avait bien formulé le souhait de venir en France, encore fallait-il trouver la date. Et c'est à force de détermination que le cardinal Aveline a finalement trouvé une place à ce voyage, dans un agenda bien chargé de Léon XIV, et puis avec l'élection présidentielle en France en 2027. Voilà, il y avait la marge de manœuvre était assez étroite, l'archevêque de Marseille, et donc elle est trouvée le secrétaire du pape qui gère son agenda.
6: Je suis allé voir celui qui tient son agenda, que je connaissais parce que j'avais été le voir pour Marseille. Et alors lui, pareil, il me dit, mais non, mais c'est tout plein. Je lui dis, tu veux pas aller le chercher, l'agenda, comme ça, on regarde. C'est ce qu'on a fait. Il est allé chercher l'agenda, et il me dit, mais regarde, tu vois, c'est tout plein. C'est tout est plein. Ah non, attends, là, en fait, c'est plein, mais il m'avait dit que là, il irait au Pérou, mais il m'a dit la semaine dernière qu'il irait pas. Ah, je lui dis, écoute, barre Pérou, mais France... Et moi, je m'occupe du reste.
3: Et voilà. Et donc, le cardinal Aveline s'est occupé du reste. Il va nous le raconter à 7h38, puisqu'il sera l'invité de Nathanaël de Ringsan dans la matinale.
5: Et alors, justement, dès que le cardinal Aveline a reçu la validation officielle du pape, hein, après avoir barré Pérou dans l'agenda du pape, eh bien, il a pris 24 heures en silence pour digérer la bonne nouvelle. Et puis, il a fallu se mettre en ordre de marche pour organiser la venue du pape à Paris. L'archevêque de Paris, Mgr Ulrich, a confié au général R.F. Vatican l'organisation de l'accueil de Léon XIV à Paris. Pour lui, c'est le rendez-vous d'une vie. Son objectif, permettre à un maximum de fidèles de voir le pape dans les meilleures conditions de sécurité et de proximité.
3: Mgr Guéguin, je vais me tourner vers vous. Vous êtes vicaire général du diocèse de Paris. Est-ce que vous vous rappelez du moment où vous avez été mis au courant de cette visite du pape en France ?
7: Non, pas vraiment, mais je pense assez tôt, puisque le général Wadkan travaille déjà depuis longtemps dans le diocèse de Paris. Il nous aide en particulier pour accompagner tous les prêtres. Voilà, oui. C'est un DRH, un directeur des ressources humaines, et nous avions besoin d'objectiver un petit peu toutes nos manières de faire. mettre un peu plus de raison ou un peu plus de pratique, voilà, qui puisse être démultiplié.
3: Et donc, c'est à lui qu'a été confiée la mission d'organiser ça. Quel défi ça représente pour vous aussi, Monseigneur ?
7: Ah bah c'est un défi extraordinaire. Enfin pour moi, je suis un petit bonhomme, un petit rouage dans la chose. Voilà, mais non, c'est un défi extraordinaire. Nous accueillons le pape qui représente l'ensemble du monde catholique, mais davantage celui que nous accueillons, c'est finalement le représentant du Christ. Nous sommes tous d'une certaine manière représentants du Christ, mais voilà, comme disait le successeur de Pierre, et comme disait Sainte Catherine de Sienne, le doux vicaire du Christ en terre. Donc voilà, moi j'espère beaucoup de ce qu'il va dire, et honnêtement, je me prépare à entendre à travers ces mots une impulsion spirituelle que le Christ va nous donner.
3: Et d'ailleurs, c'est la mission que le Christ a confiée à Pierre et donc à son successeur. Toi, quand tu seras revenu, affermis tes frères. Monseigneur, il y a aussi une mobilisation populaire absolument incroyable. Vous vous attendiez à un tel succès ?
7: Oui. Enfin, moi, je l'espérais. Je me disais, Léon XIV, c'est un homme qui est peu connu, mais on découvre un homme modeste, enfin, dans une manière modeste d'être, relativement humble, une fermeté aussi très, très, très apparente. Hein. Ouais. Je me souviens l'avoir vu à Rome. J'avais participé à un pèlerinage qui s'appelle le pèlerinage Fratello, qui emmène des personnes de la rue à Rome. Nous étions 1500 de France, dont 350 de Paris, et donc j'accompagnais cette délégation. Je l'ai vu rentrer dans Saint-Pierre pour célébrer la messe. Il arrivait au pas de charge. Il a du caractère.
5: Force tranquille.
3: Voilà. Et d'ailleurs, cette mobilisation populaire, Pauline, elle est bien là. 1 million de fidèles attendus à Paris pour la messe géante, place de la Concorde et sur les Champs-Élysées.
5: Oui, il n'y aura pas que des Parisiens. Dans les diocèses de France, eh bien, c'est une farandole de cars qui prennent la route direction Paris avec, avant la messe de demain, une étape au Stade de France pour une veillée du pape avec 80 000 jeunes. Vanessa Sanson.
3: Alors, elle n'est pas encore
5: n'est pas
3: avec
5: encore
3: nous.
5: En direct,
3: Vanessa Sanson va être
5: Dani.
3: Assise. Je crois que vous nous entendez. Vanessa Sanson, bonjour.
4: Pierrette, bonjour à tous.
7: Bonjour.
4: Eh oui,
5: quel est l'état d'esprit ce matin, Vanessa ?
4: Eh ben, en forme, souriant. Les jeunes arrivent petit à petit. Ils se réveillent tranquillement. Le soleil est en train de se lever sur Annecy. On est 200 jeunes des pays de Savoie à converger vers le Stade de France aujourd'hui. Il y a un quart qui est parti de Chambéry à 6h30. Et là, trois quarts qui sont en train de quitter la Haute-Savoie, enfin qui vont quitter la Haute-Savoie. On va monter dans un bus dans quelques minutes. Est-ce que vous voulez que je tende le micro à deux jeunes qui sont avec moi ?
5: Oui, on veut entendre leur état d'esprit. Voilà, qu'est-ce qu'ils attendent de cette venue du pape en France et à Paris ?
4: Nadir, qu'attends-tu de ce moment avec le pape ?
8: Bonjour. Eh ben, comme tout catholique, j'imagine que rencontrer le successeur de Saint-Pierre, c'est forcément la bénédiction, sa parole et simplement la paix que ce personnage dégage. Parce que depuis qu'il est pape, je sais pas, cet homme m'inspire beaucoup.
9: Bonjour. J'attends beaucoup cette veillée à 80 000 personnes, parce que c'est une véritable communion entre tous chrétiens, et j'espère beaucoup que le pape me donnera quelques clés pour l'avenir, pour l'intelligence artificielle surtout, et beaucoup pour les crises à venir.
4: Et alors, je parlais tout à l'heure avec Emma, qui est la responsable du CAR, qui est en train d'accueillir les jeunes qui arrivent petit à petit, et qui me partageait que voilà, il y a quelques jeunes un petit peu connus des réseaux, notamment de la pastorale des jeunes du diocèse d'Annecy, mais il y a aussi plein de jeunes qui n'ont jamais participé à des jubilés, à des pèlerinages, voilà, qui sont pas dans les listes, alors qu'ils sont peut-être engagés dans leur paroisse, mais pour qui ce serait un peu le premier événement diocésain, le premier pèlerinage diocésain. Voilà, il y a quelques 25, 30, mais il y a aussi beaucoup de tout jeunes majeurs qui ont 17-18 ans.
5: Beaucoup de joie, beaucoup d'espérance et d'attente de cette jeunesse de France.
3: Merci beaucoup.
5: Merci Vanessa
3: Sanson d'avoir été en direct avec nous, donc d'Annecy, avec ce quart de jeunes. On vous souhaite une bonne route. Monseigneur Michel Guégan, c'est vrai qu'il y a une génération qui se lève. Réunir 80 000 jeunes dans un stade, ça marque. On avait plusieurs intervenants cette semaine, peut-être d'une génération précédente, qui avait été marqué par le rassemblement en 1980 avec le pape Saint-Jean-Paul II. Je pense à des personnalités aussi différentes que des prêtres qui ont pu venir, mais aussi Valérie Pécresse. Vous voyez, le spectre est large. Il y aura aussi une génération ce soir du Stade de France 2026.
7: Oh, je le pense aussi, je le pense tout à fait, même si ce n'est pas tout à fait le même tempérament entre Jean-Paul II et puis Léon XIV. Hein. Mais réunir, enfin voilà, c'est un événement, 80 000 personnes, vous voyez, le Stade de France par rapport au Parc des Princes, c'est deux fois plus important. Hein. Oui. Réunir 80 000 personnes autour du pape, c'est quand même magnifique. Voir la ferveur de ces jeunes, encore hier, j'avais des jeunes qui appelaient pour me demander, que je connaissais, qui me demandaient, mais on a essayé par tous les moyens d'avoir une place, on n'a pas de place, comment peut-on faire, etc. Donc,
3: vous avez des conseils ?
7: Non, là, il n'y a plus de place. Non, je pense que c'est vraiment, c'est vraiment comblant.
3: Merci en tout cas, monseigneur Michel Guigan. Vous restez avec nous, avec Pauline de Torsiac, au cœur de cette matinale spéciale.
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3: 7h18 sur RCF Notre-Dame, Pauline de Torsiac, on va parler du programme. On parlait à l'instant du Stade de France. Racontez-nous dans le détail aujourd'hui, qu'est-ce qui va se passer, Pauline ?
5: Alors, Léon XIV est attendu à 10h à l'aéroport d'Orly, où il sera accueilli par Emmanuel Macron. Le vol était sur le point de partir. Vous avez eu Étienne Pépin tout à l'heure, qui est dans l'avion du pape.
3: Il sera avec nous à 7h30, Étienne.
5: Et il sera encore avec nous à 7h30. Alors, les cloches de toutes les églises de Paris vont se mettre à sonner pour célébrer son arrivée. Et puis, à 11h, il sera accueilli par Emmanuel Macron à l'Élysée. Il va rencontrer les autorités et le corps diplomatique. Il prononcera un premier discours, il ira déjeuner à l'Annonciature et puis il se rendra ensuite au siège de l'UNESCO, dans le siège de Jean-Paul II il y a 46 ans. Et bien l'homme devrait être au cœur de ses préoccupations dans un monde marqué par la guerre et les défis technologiques.
3: Et puis Léon XIV est là pour aller à la rencontre des fidèles.
5: Oui, 250 000 fidèles sont attendus cet après-midi entre Notre-Dame-des-Champs et Saint-Michel. C'est là que Léon XIV va déambuler dans sa papa mobile, des fidèles qui ont prévu de chanter, de mettre l'ambiance, de fêter sa venue tout au long de ce parcours. Et puis ce sera ensuite une séquence plus intime, parce que le pape est là en pasteur pour rencontrer ses brebis. Il assistera aux vêpres célébrées en la cathédrale Notre-Dame de Paris en fin d'après-midi, en présence d'évêques, de prêtres, de diacres, de personnes consacrées et de séminaristes. Rappelez-vous, Pierre-Hugues, juste après son élection, le pape américain avait adressé un message aux prêtres franciliens. Il les avait encouragés à toucher le cœur des personnes les plus éloignées de Dieu par la douceur, la simplicité et la compassion. Il les avait invités à cultiver la fraternité sacerdotale et à prier sans cesse pour l'unité de l'Église.
3: Monseigneur Guigan, vous qui êtes vicaire général du diocèse de Paris, c'est important ce moment, ce soir à Notre-Dame, entre les prêtres, les évêques, les personnes consacrées, les diacres et le pape.
7: Ah, extrêmement important. Tous les moments sont importants. Hein.
3: C'est vrai.
7: Je le vois depuis ma propre fenêtre, mais de fait, c'est extrêmement important. Je pense qu'on est heureux de ce moment qui va nous dynamiser dans notre vocation, dans notre désir, à la fois, comme le disait Pauline, d'une communion entre nous, une communion fraternelle, mais aussi dans un souci, vous voyez, d'évangélisation, ou en tout cas d'annonce du Christ en notre société.
3: Et ces vêpres à Notre-Dame, elles sont précédées par la déambulation dans les rues de Paris. Dans quelle mesure est-ce important cette rencontre d'un pasteur avec son troupeau? C'est un peu ça l'image qu'on aura.
7: Oui, toutes les paroisses de Paris ont été mobilisées, les groupes scouts, enfin les fanfares, etc., comme vous disiez, surtout le long voilà. Non, effectivement, c'est très important. Ce qui est important, c'est de voir aussi, je dirais, qu'il y a une vitalité chrétienne dans notre pays. On ne peut pas passer à côté de ces gens qui non seulement expriment leur enthousiasme, mais également vivent en profondeur, je dirais, le message du Christ.
3: Du temps avec les prêtres consacrés, séminaristes, mais aussi une soirée avec les jeunes. C'est aussi pour ça que Léon XIV est en France, Pauline.
5: Oui, des jeunes curieux de le découvrir, des jeunes en quête de sens, de transcendance, de sacré, des jeunes de plus en plus nombreux à demander le baptême. Ce soir, ils seront 80 000 jeunes autour du pape au Stade de France pour une veillée de prière, un temps de communion, de joie et de silence aussi devant la relique de la Sainte Tunique.
3: Et demain, il rencontrera les catéchumènes et les néophytes. Ce sera à l'Institut catholique de Paris avec un discours attendu, Pauline.
5: Oui, Monseigneur Michel Guigan, c'est un discours aussi attendu. Vous évoquiez justement le fait que le pape, en fin d'après-midi à Notre-Dame de Paris, puisse vous conforter dans votre mission. Ce sera le cœur aussi de cette rencontre à l'Institut catholique de Paris avec les néophytes, les catéchumènes.
7: Oui,
5: ce il sera... Il est là pour ça aussi, le pape.
7: C'est aussi pour ça. Alors, simplement, il ne faut pas oublier que juste avant les néophytes et les catéchumènes, ou plutôt l'Assemblée ecclésiale provinciale qui réfléchit précisément à cette question, vous avez aussi une rencontre à Bakita, avec en particulier des personnes de la rue, des migrants, des personnes handicapées qui sont présentes. Voilà, donc ils rencontrent vraiment tout type de personnes, et il montre l'attention que l'Église, en particulier, porte à toutes ces personnes. Alors, pour ce qui concerne les catéchumènes et les néophytes, c'est évident, nous avons un phénomène en France tout à fait remarquable, hein, qui a mobilisé, ou en tout cas qui a conduit les évêques de la province parisienne, précisément, à mettre en place une assemblée ecclésiale provinciale pour réfléchir à ce sujet. Le Monseigneur Laurent Ulrich a parlé au pape précisément de cette affaire, et le pape a montré son intérêt. Et là, nous attendons vraiment qu'il nous aide aussi, enfin qu'il nous donne quelques pistes précisément pour commencer à réfléchir là-dessus.
5: Et on se souvient que le pape Léon XIV avait rencontré, c'était il y a un peu plus d'un an, fin juillet 2025, 800 catéchumènes et néophytes français. Et justement, il leur avait adressé un message, il les avait appelés à ne pas devenir des chrétiens de convenance, d'habitude ou de conforme et d'authentiques missionnaires.
7: Tout à fait. Mais je pense que c'est le message est là. Alors, on peut pas se contenter de dire cela. Il va falloir travailler là-dessus, réfléchir aux conditions d'accueil, aux meilleures conditions d'accueil, peut-être aussi à la transformation intérieure que cela suppose de la part de l'Église, d'accueillir en son sein un nombre conséquent, vous voyez, de catéchumènes et donc de néophytes. Voilà, et de se rendre compte précisément que nous avons à vivre une même ferveur.
3: Et on continue le programme du voyage du pape, puisqu'après cette messe géante demain après-midi et ses 48 heures au Pack Course à Paris, Léon XIV rejoindra demain soir en avion le sanctuaire de Lourdes.
5: Après deux journées intenses à Paris, Léon XIV ira en pèlerin prier à la grotte des apparitions de Lourdes, Monseigneur Jean-Marc Mica, l'évêque de Tarbes-Lourdes.
10: C'était très important pour nous qu'en effet le pape s'inscrive dans la démarche de ceux qui viennent à Lourdes dans une démarche de foi et donc comme pèlerin. Et puis c'était son désir aussi, hein, tout simplement. Et donc quand on arrive à Lourdes, on va à la grotte poser les gestes du pèlerin, toucher la grotte, le rocher, boire de l'eau, l'eau de la source, allumer un cierge, se mettre à genoux, rester en silence, prier, confier à la Vierge ce qu'il a envie de lui confier, et c'est le secret de son cœur et de sa foi. Donc, pèlerin, dès le départ.
3: Monseigneur Guéguin, qui est avec nous en studio, vicaire du diocèse de Paris, on est là en pèlerin aussi, comme le disait Monseigneur Mica.
7: Oui. Tout à fait, dans une disposition d'écoute, hein, d'accueil, de réception. Alors une écoute un peu profonde, hein, pas simplement, une écoute superficielle, vous savez, de cette semence qui est jetée sur le chemin et qui est vite emportée par les oiseaux du ciel, ou qui tombe dans des terres qui sont peu profondes. Non, il s'agit véritablement de disposer son cœur. Voilà, pour une parole qui va tomber, et une parole qui sera
3: que
7: peut-être pas celle que nous attendons précisément, qui va nous surprendre.
3: Ah, vous attendez à être surpris par ce que vous dites.
7: Clairement, quand vous voyez la manière déjà dont il nous a surpris par ses encycliques, en particulier la dernière, Magnifique Humanité, d'abord, on voit un pape qui est très averti de la doctrine sociale de l'Église, et puis par ailleurs, qui connaît très bien un sujet extrêmement en pointe, voilà, et qui nous donne des sujets, enfin des axes de réflexion qui sont tout à fait remarquables.
3: Pauline de Torsiac.
5: Alors Léon XIV, je voulais revenir sur cette prière pour la France qu'il va réciter justement à l'issue de cette étape à la grotte en pèlerin. Il va réciter cette prière pour la France, ses dirigeants, les jeunes, les familles et les plus vulnérables. Un appel à la concorde nationale et à une société harmonieuse. Je cite un extrait de cette prière qui est intéressant. Bien pour la France, des dirigeants sages et généreux, prêts au sacrifice d'eux-mêmes, capables d'affronter les défis et voulons servir le bien commun. C'est un petit message à la veille d'élection, Monseigneur Guéguin.
7: Oui, en même temps, je dirais que c'est un message qui vaut pour tout le temps. Il ne faut pas simplement le réduire aux élections à l'élection présidentielle qui vient. C'est vraiment un souci que nous ayons des gens qui soient vraiment des gens donnés à la tête de notre État et qui soient attentifs en particulier au bien commun et comme vous le disiez à l'instant, à ceux qui sont les plus fragiles dans une société.
3: Pauline de Torsiac, à Lourdes, le pape Léon XIV va respecter une tradition.
5: Oui, ensuite il va déposer une rose d'or à la Vierge Marie, ce sera aussi à la grotte. Et puis le dimanche, il va Il va célébrer la messe sur la prairie. 150 000 personnes sont attendues. Je crois qu'on ne peut pas faire
3: la prairie
5: sera remplie. Et puis, il y a encore des temps forts. Vous parliez des plus vulnérables. Il va aussi rencontrer des personnes fragiles. Il va rencontrer 500 malades. Ça va être un moment très, très émouvant. Et puis, il y a cette rencontre très attendue aussi avec cette victime d'abus sexuels dans l'église. Ce sera le samedi après-midi.
3: Le dimanche après-midi,
5: avant la procession le soir.
3: Merci beaucoup, Pauline de Torsiac. Et merci à vous, Monseigneur Guéguin, d'avoir été avec nous ce matin. Peut-être un dernier mot, Monseigneur. Quel conseil vous pourriez donner en quelques mots à nos auditeurs pour suivre cette visite du pape ?
7: Ben écoutez.
3: Écoutez. Ah ben voilà, écoutez, j'avais demandé quelques mots.
7: C'est le mot du Christ, par exemple, hein, que celui qui a des oreilles peut entendre, qu'il entende. Écoutez. Voilà, il commence comme ça son discours. Écoutez, ça attire l'attention. Et ensuite, il développe ensuite son discours. Ouais. Et on est attentif à la parole qui nous touche.
3: Si j'étais facétieux, je rajouterais écoutez RCF Notre-Dame.
7: Okay, exactement.
3: Pour entendre les discours. Merci beaucoup, Monseigneur Guéguin. Pauline de Torsiac.
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3: 7h29, la météo avec vous Clara.
12: Et j'ai la joie de vous annoncer que pour l'arrivée du pape Léon XIV en France, le ciel sera complètement bleu aujourd'hui à Paris, mais aussi partout en France. Le soleil va régner, aucun nuage, aucune pluie ne va venir perturber ce grand événement. Pour les températures, c'est une journée estivale qui s'annonce. On attend entre 26 et 30 degrés sur l'ensemble du territoire. Alors Pierre, que demander de plus pour l'avenir du pape ?
3: Eh ben, le pape, on l'attend. On sera avec Étienne Pépin qui est en direct de l'avion dans quelques instants.
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3: Il est 7h30 sur RCF Notre-Dame, matinale spéciale, évidemment à l'occasion de la venue du pape en France. Bonjour Aymeric Christensen.
13: Bonjour Pierre-Hugues.
3: Alors de quel objet allez-vous nous faire l'éloge ?
13: Eh bien, ce matin, on va se parler de la voiture du pape.
3: Ah ben, la papa mobile. Eh ben, rendez-vous avec vous dans 5 minutes. Et puis, à 7h38, le cardinal Jean-Marc Aveline, cardinal archevêque de Marseille et président de la Conférence des évêques de France, est l'invité de Nathanaël de Ringsan. Mais d'abord, les informations avec vous, Clara. Le pape Léon XIV qui arrive tout à l'heure en France.
12: Et oui, à 20 minutes du décollage de son avion depuis Rome pour la France, on retrouve Étienne Pépin. Vous suivez donc le voyage du pape pour RCF Notre-Dame. Vous êtes vous-même à bord de l'avion qui va atterrir ce matin à 10h à Orly. Alors, le pape François avait pour habitude de s'exprimer dans l'avion lors de ses déplacements. Étienne, est-ce qu'il est prévu un temps d'échange avec Léon XIV dans ce vol ?
14: Oui, sans doute, je l'espère. Le pape Léon XIV qui vient d'arriver au pied de l'avion qui va le conduire à Paris pour cette 5e visite apostolique. Le pape Léon XIV qui va rentrer dans quelques instants dans l'avion dans lequel je me trouve, où sont également 80 journalistes du monde entier pour suivre ce voyage historique, le premier en France, un voyage sur le thème pour que le monde ait la vie. Alors on va sans doute pouvoir échanger avec le pape ce matin, mais sans doute surtout lors de la conférence de presse qui aura lieu au retour. Voilà, le pape qui est en train de monter à bord de l'avion, ce vol qui le conduira donc à Paris, vous le savez, ce 5e voyage apostolique qui démarre donc maintenant en direct. Et vous allez pouvoir le suivre tout au long de ces quelques prochains jours sur RCF Notre-Dame. Voilà le pape qui donc entre dans l'avion.
12: Qui est en train de monter. Un grand merci Étienne Pépin. Plus que quelques minutes donc avant le décollage. On vous retrouve à 10h, heure prévue. Vous allez atterrir avec Léon XIV à Orly. Il sera accueilli sur le tarmac par Emmanuel Macron. C'est donc à 10h que toutes les cloches des églises de la capitale vont retentir.
3: Et une fois arrivé, c'est un voyage de 4 jours en France qui attend le pape.
12: Oui, avec donc comme première étape la capitale et direction l'Élysée avec le président de la République. Léon XIV rencontrera ensuite les autorités, le corps diplomatique. Dans l'après-midi, le Saint-Père se rendra à l'UNESCO pour participer à une journée de réflexion sur l'intelligence artificielle, l'éducation et la paix.
3: Et puis ce sera la traditionnelle déambulation au papa mobile.
12: Oui, dans les rues de Paris, un parcours de 2,5 km qui le mènera de Notre-Dame-des-Champs jusqu'à la place Saint-Michel en passant par le boulevard de Port-Royal, Marguerite de Moulins.
15: Là, on arrive à Port-Royal.
16: Thomas Lecchio fait partie de l'équipe d'organisation et détaille les différents groupes qui jalonnent ce parcours.
15: Après avoir fini de remonter le boulevard de Montparnasse, le trajet du Pape bifurque vers la gauche. Donc sur ce gros carrefour, voilà, il y aura une grande foule évidemment pour l'accueillir avec des drapeaux du Vatican, des drapeaux de la France, des drapeaux des paroisses. Et ensuite, on va retrouver les étudiants ensuite juste sur le côté au niveau de la Sorbonne. Et tout à la fin du parcours, donc au moment d'arriver à la place Saint-Michel, il y a un grand espace dans lequel pourront de manière privilégiée venir s'installer les néophytes et catéchumènes.
16: Les catéchumènes sont invités à s'habiller en violet et en blanc pour les néophytes, une manière de mettre en lumière ce renouveau de l'église.
15: Tout le boulevard là qu'on aperçoit, il faut imaginer sur le côté, aux arbres, sur les trottoirs, il y aura des drapeaux, il y aura de la couleur, il y aura des groupes de musique importants parce qu'en fait c'est eux qui vont participer, un, à préparer l'ambiance pour l'arrivée du pape et deux, à susciter aussi une atmosphère et joyeuse et priante pour le temps qui va précéder la venue parce qu'en fait le but c'est aussi que ce soit un moment de communion où vraiment l'esprit s'insouffle dans les rues de Paris.
16: 1400 bénévoles seront présents pour guider cette déambulation.
12: Et 250 000 personnes sont attendues. Un grand merci Marguerite Demoulin. Après avoir déambulé dans les rues de Paris, Léon XIV ira célébrer les vêpres à Notre-Dame avec les évêques, les prêtres, les diacres, les personnes consacrées, les séminaristes. Il sera le premier pape à se rendre dans la cathédrale depuis sa réouverture en décembre 2024. Son prédécesseur François avait décliné l'invitation à la cérémonie organisée 5 ans après l'incendie qui avait ravagé l'édifice gothique.
3: Et la journée va se terminer au Stade de France.
12: Et oui, pour une grande veillée entourée de 80 000 jeunes d'entre 17 et 35 ans. Pour cette veillée de prière qui débute à 18h15, plusieurs artistes sont invités. La majorité a également moins de 35 ans. Un moment musical qui marquera le premier acte d'une soirée découpée en plusieurs temps. Le pape, lui, n'est attendu qu'à partir de 21h. Les artistes ne chanteront donc pas devant Léon XIV. Et pour marquer le coup de ce déplacement pontifical, l'enseignement catholique propose d'instaurer une journée banalisée dans ces établissements. Une journée spécifique mais qui reste à la main des chefs d'établissement, nous dit Bruno Chauvineau. Il est le directeur diocésain de l'enseignement catholique en Touraine et Loir-et-Cher.
17: C'est une proposition. Nous faisons dans le Loir-et-Cher une autre proposition, c'est-à-dire qu'au lieu que ce soit une journée banalisée, on demande à ce qu'il puisse y avoir des actions, des temps forts permettant de prendre possession de cette visite en dehors du temps scolaire par rapport à des temps de prière. Et dans les cours, intégrer les messages du pape Léon XIV comme chef d'État du Vatican et chef religieux par rapport à l'éducation, par rapport à la paix, par rapport à l'Europe. Et là, ça rejoint, j'allais dire, pleinement les différents programmes.
12: Bruno Chauvineau, micro RCF Notre-Dame de Florian Mativet.
3: Et merci à vous Clara, on vous retrouve à 8h pour un nouveau point sur l'information consacrée largement à la visite de Léon XIV en France. Avant de retrouver Nathanaël de Ringsan et son invité, le cardinal Aveline, Aymeric Christensen, vous êtes avec nous. Je ne sais pas si vous êtes au courant, Aymeric, mais le pape arrive en France.
18: C'est vrai.
3: Oui, c'est vrai. L'occasion d'adapter votre chronique de fin de semaine en vous penchant ce matin sur un attribut papal auquel on s'est peut-être un peu trop habitué avec le temps.
18: Et oui, car ce week-end, l'Église catholique va aussi montrer aux Français qu'elle a à cœur de les rejoindre dans les réalités les plus quotidiennes, les embouteillages. Pas la peine de râler contre la mairie. Hein. Si vous êtes bloqué dans les bouchons à Paris, dites juste, c'est la faute du pape, mais attention, ça ne marche que ce week-end. En tout cas, les enfants et les amateurs de belles mécaniques vont pouvoir admirer la vraie attraction du week-end, la Papa Mobile.
3: Je vous sens ironique, Aymeric, mais elle est super, la Papa Mobile, non ?
18: Si, oui, elle est super, la Papa Mobile, si vous regardez pas trop côté performance ou esthétique. Mettez-moi le truc dans un garage, hein, vous verrez, personne n'en voudra. Elle est grosse, lente, à peu près une place. Elle est increvable, certes, mais pour le reste, c'est l'anti-voiture de sport, l'anti-citadine, l'anti-familiale, l'anti-concept car design, et disons-le franchement, même si c'est évident, rien que niveau couleur, l'anti-Batmobile. D'ailleurs, tiens, je me demande si le Vatican n'a pas raté sa diversification. Papa jet, papa copter, papa moto, ça n'aurait pas été très laudato aussi, mais sacrément classe. Quoi.
3: D'accord, mais on va quand même pas sérieusement comparer le pape et Batman.
18: Et pourquoi pas ? Vous savez, les deux œuvrent pour un monde plus juste, Pierre-Hugues. Bon, alors, il y en a un qui agit dans l'ombre, l'autre qui s'expose en pleine lumière, un qui est annoncé par un projecteur, l'autre par une fumée blanche. Un qui incarne la vengeance et l'autre le pardon. Oui, d'accord. La comparaison est nulle. Et puis tous les héros ne portent pas de chasuble. Revenons donc à la Papa Mobile.
13: sous ses airs de vitrine roulante. Elle est en fait le symbole d'une papauté en sortie qui ose la proximité, qui va à la rencontre du monde à rebours du culte de la performance ou de la sécurité à tout prix.
3: Et son originalité, Aymeric, la rend particulièrement populaire.
13: Alors, soit dit en passant, entre la papa mobile, les monospaces de familles nombreuses et les quarts de pèlerins qu'on va voir encore partout ce week-end, est-ce que le catholicisme n'aurait pas déjà des petits airs de royaume des cieux, surtout quand ils sont moteurs? Ah ouais. Je vais vous laisser une seconde pour celle-là. Mais évidemment, l'essentiel n'est pas là. Si on se contente d'aller voir le pape comme on admire une équipe de foot, la caravane du Tour de France ou votre beau-père en pyjama, chacun son truc, on rate quelque chose, Pierre-Hugues. Au-delà de l'étonnement presque enfantin que suscite la papa mobile, comme il est impossible de la suivre avec toute cette foule, elle nous rappelle aussi concrètement que, comme nous tous sur Terre, les papes sont de passage et que le principal, ce n'est pas leur personne ou leur voiture, c'est bien sûr la direction qui nous indique le chemin qu'ils tracent.
19: Hé hey Doc, reculez un peu, la route est trop courte pour atteindre 88 miles à l'heure.
20: La route, là où on va, on n'a pas besoin de route.
13: Eh non, pas besoin de route, parce que voilà, tout est grâce. Enfin presque.
3: Éloge de la papa mobile ce matin. Merci beaucoup, Aymeric Christensen. Je vous laisse suggérer au pape le papa jet et le papa copter. Peut-être en aurez-vous l'occasion.
13: Mais demandez à Étienne Pépin de le faire, enfin.
3: Ce week-end, Aymeric Christensen du magazine La Vie avec nous chaque vendredi.
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3: Il est 7h38. Nathanaël de Rinxan, vous recevez ce matin le cardinal Jean-Marc Aveline, cardinal archevêque de Marseille, président de la Conférence des évêques de France.
22: Bonjour Éminence, j'aimerais que vous me racontiez votre plaisir, votre émotion d'accueillir le pape aujourd'hui.
6: Ben, une émotion, ça se raconte pas, ça se transmet. Et ce qui domine chez moi, c'est une grande joie et aussi quand je réfléchis entre le moment où avec le pape dans son bureau on avait élaboré les différentes les contours de ce voyage et puis le contraste entre voilà on était là tous les deux et puis aujourd'hui cette vague magnifique qui se lève, donc ça procure chez moi beaucoup de joie et d'émotion, ça c'est sûr.
22: Comment est née l'idée de ce déplacement en France?
6: Ben, l'idée est venue très, très rapidement parce que je pensais que c'était bien, en tout cas, que le pape soit invité, qu'il puisse venir sans trop tarder. Je lui en ai parlé assez vite. On en a parlé aussi avec le président de la République, puisqu'il faut qu'il soit aussi invité par le président de la République comme chef d'État. Et puis, les choses ont progressé. Et puis, nous en sommes arrivés à trouver cette opportunité, là, au mois de septembre.
22: Alors, pourquoi cette date, justement? À quoi ça correspond?
6: Ben, elle correspond à un voyage que le pape devait faire, mais que finalement, il avait décidé de ne pas faire. Et
22: au
6: donc,
22: Pérou.
6: à une fenêtre qui était éventuellement disponible. Et quand l'hypothèse lui a été présentée, le pape a tout de suite accepté. Et donc ça a permis que nous en soyons là aujourd'hui à l'attendre.
22: Le pape aime la France ?
6: Oui. Enfin, il y a quelques racines dans sa famille hein, qui le rattachent à notre pays. Mais il y a surtout ce que représente la France dans l'histoire, en particulier le dynamisme missionnaire de cette église, les figures de sainteté aussi. Donc tout cela fait partie des motifs pour lesquels c'est pas difficile de le convaincre de venir en France.
22: Je crois que vous avez une relation particulière avec Léon XIV. Hein. Vous avez travaillé, non pas quotidiennement, mais régulièrement avec lui. Comment est-il dans la vie de tous les jours, dans une approche professionnelle? Quels sont ses traits de caractère?
6: Ah, mais ça, il faudrait avoir vécu davantage avec lui. Moi, effectivement, il a été mon patron, entre guillemets, pendant 2 ans, puisqu'il a succédé au cardinal Ouellet à la tête du dicastère pour les évêques auquel le pape François m'avait nommé. Et c'est un dicastère qui est très chronophage, disons, puisque c'est une journée, une longue demi-journée de travail, 2 fois par mois, le jeudi à Rome. Donc ça donne quand même l'occasion de se voir, de travailler, puis après pour toutes les questions concernant la France en particulier. Et moi, ce qui m'a toujours marqué chez lui, enfin ce que j'ai repéré assez vite, c'est son désir d'écouter. Vraiment, puisque là c'est une assemblée où on est à peu près une vingtaine. Et voilà, sans dire d'écouter la pensée de chacun, l'opinion de chacun, le souci que chacun ait parlé. Et ensuite, bon, l'aptitude à discerner si c'est mûr ou si c'est pas mûr. Et si c'est mûr et qu'il y a une décision qui est proposée au pape, puisqu'à l'époque c'était pas lui, et que le pape dit oui, lui, ce que j'ai repéré aussi, c'est sa capacité à mettre en application la décision, à la tenir. Donc voilà, toutes ces choses-là, ce que je ne savais pas, que j'ai découvert ensuite, dans le fréquentant comme pape ce coup-ci, c'est la douceur et la fermeté en même temps, c'est la patience et c'est la proximité.
22: Est-ce qu'il parle français ?
6: Et il apprend. La dernière fois que je l'ai vu, là, il y a une dizaine de jours, où il m'a dit « j'étudie le français ». Enfin, il me l'a dit en italien.
22: Ah, si c'est vous qui l'avez appris à parler français, il pourrait avoir un petit accent marseillais de temps en temps.
6: Oui, enfin, vous verrez, mais je pense que non. Hein.
22: Il a refusé à Emmanuel Macron plusieurs honneurs, il faut préciser. Ce n'est pas un voyage d'État. C'est important pour lui de garder ses distances avec le pouvoir politique ?
6: Non, là-dessus, c'est un faux débat. La question, évidemment, s'est posée immédiatement, au moment où le voyage a été décidé, le président de la République l'a invité. Mais tout de suite, la question a été tranchée. Il n'y a pas eu débat. Ce n'est pas une visite d'État. C'est un voyage apostolique, donc la visée est pastorale. Alors évidemment, celui qui vient est aussi un chef d'État, et donc il y a une partie officielle dans cette visite, et une partie protocolaire, évidemment. Et donc il n'y a pas du tout de débat sur quelque chose de refusé, d'accepter, non. Mais en revanche, ça me permet de dire que moi je suis extrêmement reconnaissant à tous les pouvoirs publics, à quelque niveau que ce soit, à l'Élysée, aux préfectures de police des départements concernés, à la gendarmerie, enfin bref, à tout le monde, parce qu'il y a eu une coopération sans faille, du début jusqu'à maintenant.
22: Et un gros travail aussi des diocèses.
6: Et un gros travail des diocèses aussi, mais les diocèses ne pourraient pas organiser un tel événement si les pouvoirs publics n'y coopéraient pas. Et là, la coopération a été extraordinaire, je vous le dis, parce que c'est vraiment très important qu'on le sache, et je souhaite vraiment exprimer ma reconnaissance pour cela.
22: Alors ce voyage est organisé quelques mois avant l'élection présidentielle et quelques semaines après l'adoption de la loi sur la fin de vie votée par le Parlement français. La devise de ce déplacement: pour que le monde ait la vie. Est-ce que le choix de cette devise est une réaction à cette loi ?
6: Non. Le choix de cette devise, je vais vous raconter comment ça s'est passé. On était avec mes deux vice-présidents chez le pape pour parler du voyage. Et entre autres choses, il fallait choisir le logo, il fallait choisir beaucoup de choses et il fallait choisir la devise. Et nous, on s'était cassé la tête pour savoir quelle devise on allait proposer au pape. Et comme il a toujours parlé de paix, on avait trouvé une devise, je sais pas, c'était heureux les artisans de paix, ou justice et paix sans bras, je sais pas. Puis on a vu que, alors on lui a dit ça le matin, on avait rendez-vous avec lui en fin de matinée. Et bon, c'était bien, mais c'était pas l'idéal encore. Et puis après, on s'est aperçu qu'heureux les artisans de paix, c'était déjà la devise qu'il avait prise pour le Liban. Non, on va pas recommencer. Donc on tournait, on virait, on n'avait pas trouvé. Et sur le chemin, on est rentré à pied au séminaire français. Et sur le chemin, dans la rue où il y a tous les antiquaires, là, je ne me rappelle plus le nom, on marchait, on cherchait, tout ça. Puis moi, il m'est venu cette idée, c'est dans le chapitre 6 de l'évangile de Jean, pour que le monde ait la vie. Je me suis dit, peut-être que ça, c'est bien. J'ai rien dit aux autres, on marchait. Puis au bout d'un moment, je leur ai dit, écoutez, moi, je viens d'avoir cette idée-là, qu'est-ce que vous en pensez ? Ah, on me dit, peut-être, bon, on marchait. Et puis quand on est arrivé au séminaire, on se disait, non, mais quand même, c'est bien. Donc le soir, j'ai envoyé un mail au pape pour lui dire, voilà, on vient d'avoir cette idée. Et lui, le lendemain matin, ou le soir même, je ne me rappelle plus, m'a répondu en disant, ça, c'est bon.
22: Vous communiquez par mail avec le pape ?
6: Oui, j'en abuse pas.
22: RCF. Lui non plus. RCF Notre-Dame a réalisé un sondage avec IFOP dans le cadre de cette visite. Alors pour 41% des personnes interrogées, Léon XIV est le chef d'une institution religieuse. 40% des catholiques trouvent qu'il défend plutôt bien les valeurs du catholicisme. Le pape François, en avril 2025, était à plus de 70%. Comment est-ce qu'on peut interpréter ce chiffre ? Ça veut dire que le pape doit construire une relation avec les Français aujourd'hui. Il faut qu'il construise son image ?
6: À mon avis, le pape, c'est pas son problème de construire son image. Mais c'est clair que les images que nous avons vues, surtout lors de son voyage en Afrique, puis en Espagne, ont révélé ce que la grâce de Dieu construit en lui à travers le ministère qui lui a été confié. Et ce qu'on voit, c'est que ça construit en lui un homme simple, résolu, courageux et capable de dire les choses, même quand il n'est pas d'accord, mais avec respect, mais avec fermeté aussi. Et là, on l'a vu surtout au moment du voyage en Afrique, lorsqu'il y avait quelques paroles du président des États-Unis d'Amérique et que, voilà, il a tenu son... Et on a vu la proximité avec les foules. Et alors, il est devenu, si je puis dire... En tout cas, nous avons vu ce qui était en train de se construire en lui. En Espagne, on a vu la même chose. Voilà. Et donc, ici, on verra.
0: Il a changé de statut ?
6: Bah, disons que nous avons mieux vu. Et probablement, lors du voyage en France, on verra aussi.
0: Alors, justement, le déplacement à Metz donne une dimension européenne à cette visite, à l'heure où Trump multiplie les provocations contre l'Europe. Que pense Léon XIV, premier pape nord-américain, du président américain?
6: Ah, ça, il faudra que vous lui demandiez.
0: J'espère que j'aurai l'occasion de lui demander si vous pouvez m'arranger une interview. Ça serait fort sympathique.
6: Ce que je sais, tout le monde sait, parce que c'est dans son encyclique Magnifica Humanitas, c'est qu'il estime qu'il y a aujourd'hui une crise du multilatéralisme qui est devenue un multipolarisme. Et que son souhait, c'est que les institutions qui sont garantes du droit international, qui permettent de maintenir, entretenir, soutenir la paix, les initiatives de paix dans le monde, que ces institutions soient renforcées. Et évidemment, ça n'est pas le projet de l'interlocuteur que vous signalez.
0: Est-ce que vous pensez que Donald Trump a peur de Léon XIV ?
6: Et j'ose vous dire qu'il faudrait que vous lui demandiez, mais là, c'est pas moi
0: à
6: qui
0: Donald
6: vous arrangerai
0: Trump,
6: le rendez-vous.
0: Coup, ça va me faire deux grosses interviews à
6: préparer. Oui, mais là,
0: ça
6: vous l'arrangerez pas, ça, là.
0: Quels sont les objectifs de cette visite pour l'Église ? En ce moment, il y a des concerts de Céline Dion. Elle, son objectif, c'est de vendre des albums. Qu'est-ce que vous attendez, vous, de ce déplacement papal ?
6: D'une certaine manière, ce que le Christ attendait de Pierre, quand il lui a dit « Et toi, Pierre, quand tu seras revenu, affermis tes frères. » Eh bien, c'est ça la vocation du successeur de Pierre, affermir ses frères. Et donc, consolider leur foi, renforcer leur espérance, leur engagement, travailler avec eux à l'unité. Voilà, c'est tout ça pour l'Église. Affermis tes frères. Et puis, je pense que du point de vue du pays, c'est aussi un moment très important. Je le sens aussi, on le voit bien. Là, peut-être, l'unité dans l'Église et la fraternité dans le monde, voilà deux objectifs importants. On verra bien comment ils se réaliseront. Mais en tout cas, moi, j'attends ça.
0: Voilà un déplacement que nous allons vivre tout ce week-end avec RCF Notre-Dame. Monseigneur Aveline, mille merci de nous avoir accueillis aujourd'hui.
6: Merci, c'est moi qui vous remercie. Bon pèlerinage avec le pape.
0: On va prendre beaucoup de plaisir, j'en suis sûr. Merci.
6: Merci.
3: Vous écoutiez le cardinal Jean-Marc Aveline, entretien enregistré dans les dernières heures, donc avec le président de la Conférence des évêques de France. Il est 6h50 sur RCF Notre-Dame. Connaissez-vous la vie rocambolesque de Saint-Firmin? Sans doute pas, et bien restez à l'écoute. Nous allons vous en parler avec Clara, ce sera après l'évangile du jour. Souvent dans l'évangile, on observe Jésus se mettre à distance du monde pour prier. C'est ce que je vous propose de faire ce matin, prendre quelques temps pour soigner cette relation à Dieu pour ensuite être plus proche de ceux que nous rencontrerons aujourd'hui. L'occasion aussi de prier pour le pape, quelques versets de Saint-Luc ce matin au 9e chapitre, commenté par le père Jean-Jacques Dutaine.
1: En ce jour-là, Jésus était en prière à l'écart. Comme ses disciples étaient là, il les interrogea. « Au dire des foules, qui suis-je ? » Ils répondirent « Jean le Baptiste. » Mais pour d'autres, Élie. Et pour d'autres, un prophète d'autrefois qui serait ressuscité. Jésus leur demanda « Et vous, que dites-vous ? Pour vous, qui suis-je ? » Alors Pierre prit la parole et dit « Le Christ, le Messie de Dieu. » Mais Jésus, avec autorité, leur défendit vivement de le dire à personne et déclara « Il faut que le Fils de l'homme souffre beaucoup, qu'il soit rejeté par les anciens, les grands prêtres et les scribes, qu'il soit tué et que le troisième jour, il ressuscite.

Et pour vous, qui suis-je ? Quelle merveilleuse question ! Quel dialogue, quelle rencontre intense devant cet appel de Jésus ! Et que répondre ? Mes amis, je n'ose pas trouver, proposer une réponse qui serait la mienne, qui serait personnelle et même à la radio avec vous, parce qu'elle est intime, elle est plus intime à moi-même, comme dit le poète. Elle est personnelle, elle touche notre cœur, elle touche notre relation avec le Maître, avec Jésus, avec le bien-aimé. Seul l'Esprit Saint en nous va nous éclairer, nous guider et nous donner la réponse qui nous correspond, qui nous convient. Peut-être, mes amis, que si je dis comme saint Paul, il est mon sauveur, il est ressuscité, je vais rester sur des paroles de texte, des paroles d'écriture, mais pour moi, il est mon sauveur, c'est celui qui me relève, celui qui me donne d'exister, celui qui me fortifie. Ou si je dis comme Élisabeth de la Trinité, il est mon tout, mon bien-aimé. Chacun d'entre nous aura à répondre ce qui lui correspond. Mais quelle belle question au début de ce jour pour nous introduire dans cette journée, dans la prière, avec Jésus, avec lui, à chaque moment, à chaque instant. Comment Jésus va être et va vivre et va répondre à mes appels tout au long de cette journée. Mes amis, appelons le Seigneur, recevons-le et laissons-nous conduire par l'Esprit. Amen.

Notre Père qui es aux cieux, que ton nom soit sanctifié, que ton règne vienne, que ta volonté soit faite sur la terre comme au ciel. Donne-nous aujourd'hui notre pain de ce jour. Pardonne-nous nos offenses, comme nous pardonnons aussi à ceux qui nous ont offensés. Et ne nous laisse pas entrer en tentation, mais délivre-nous du mal. Car c'est à toi qu'appartiennent le règne, la puissance et la gloire pour les siècles des siècles. Amen.

0: Vous écoutiez la communauté de l'Emmanuel sur RCF Notre-Dame pour notre temps de prière. Jésus, tu es le Christ. L'évangile du jour tiré de Saint-Luc au chapitre 9, les versets 18 à 22. Il est 7h56, on vous retrouve Clara pour le saint du jour, ou plutôt les saints du jour. Aurélie, Cléopas, Solène, Hermann, Firmin. Beaucoup de prénoms fêtés aujourd'hui et vous nous proposez, Clara, de découvrir plus particulièrement Hermann.
1: Exactement, le bienheureux Hermann est un moine bénédictin d'origine allemande, l'un des savants les plus renommés du XIe siècle. On l'appelle même la merveille du siècle. Historien, poète, mathématicien et astronome de génie, il invente un astrolabe, c'est une machine à calculer. Il invente également de nouveaux instruments de musique et c'est aussi un compositeur de talent et un poète hors pair.
0: Et on lui attribue notamment l'Ave Maria Stella, Alma Redemptoris Mater et le Salve Regina que nous chantons toujours aujourd'hui dans nos églises.
1: Et le plus incroyable, Pierre-Hugues, c'est que le moine Hermann est très largement handicapé. Toute sa vie durant, il faut le porter, il remue à peine les doigts, il est presque incapable de parler. Cet homme hors du commun se considère pourtant comme, je le cite, le rebut des pauvres du Christ, marchant à la traîne des apprentis philosophes et lent d'esprit plus qu'un ânon.
0: Une sacrée humilité donc pour un tel génie et Saint Firmin quant à lui.
1: Eh bien, il est retenu par la tradition comme le premier évêque d'Amiens au IVe siècle. Selon la légende, le jeune Firmin fut conduit par son père, sénateur au temple de Jupiter à Pampelune en Espagne. Grâce à un prêtre chrétien, il rencontre Saint Saturnin, un des 70 disciples de Jésus, et il fut converti par lui dans les jours qui suivirent, ainsi que 40 000 autres personnes. Là, on peut vraiment parler d'évangélisation. Il devint plus tard un fidèle prédicateur du Christ et fut nommé évêque à 27 ans. Il évangélisa l'Aquitaine, l'Auvergne, le Beauvaisis et gagna également Amiens. C'est là que le gouverneur païen de l'époque, dérangé par les trop nombreux chrétiens de la région, le fit arrêter et discrètement assassiné. Plutôt que cette triste fin, retenons de cette biographie les innombrables conversions de cette époque.
0: Merci beaucoup Clara Bévilacqua et on peut aussi garder en mémoire le sacrifice de son martyr. Clara, vous restez avec nous pour les infos.
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0: Nous sommes le vendredi 25 septembre. Nous fêtons aujourd'hui Sainte Aurélie, Saint Solène et Saint Firmin. Très bon début de journée. Vous écoutez RCF Notre-Dame. Il est 8h et Léon XIV arrive en France ce matin, Clara.
1: Avec première étape Paris, un atterrissage aux alentours de 10h. Il se rendra ensuite à l'Élysée pour rencontrer les autorités, le corps diplomatique, avant de partir pour l'UNESCO. 250 000 personnes sont attendues pour la mythique déambulation en Papa Mobile, un parcours de 2,5 km dans les rues de Paris entre l'église Notre-Dame-des-Champs et Saint-Michel. Il entrera ensuite dans la cathédrale Notre-Dame de Paris pour les vêpres. Attention, ces nombreux événements impactent fortement la circulation et les transports en commun dans la capitale, à Saint-Denis aussi, où une grande veillée avec 80 000 jeunes et le pape est prévu ce soir au Stade de France. Emmanuel Macron accueillera Léon XIV à 10h ce matin à l'aéroport d'Orly, le président de la République qui accusait hier la Russie d'être une vraie menace. Il était l'invité de France 2 et TF1.
0: L'information continue sur RCF Notre-Dame. Et le journal en Pays de Savoie, c'est avec vous, Victorien Duchet. Bonjour Victorien.
6: Bonjour Pierre-Hugues, bonne journée à tous à la une de l'actualité. L'édition spéciale se poursuit autour du pape Léon XIV. Dans 2 heures maintenant, l'avion du Saint-Père se posera sur le tarmac de l'aéroport d'Orly. La ferveur et l'impatience montent chez les catholiques, y compris dans nos diocèses. Ils sont nombreux à effectuer le voyage jusqu'à la capitale. D'autres sont restés en paroisse, s'organisent des retransmissions de tous ces temps forts. Direction vue en Salah et Bonneville dans cette édition. Et puis quel message délivrera le pape? Certains l'attendent politique, d'autres plus consensuel. Les évêques de nos diocèses nous partagent leurs attentes. Et puis la météo, eh bien, les journées se suivent et se ressemblent. Toujours un grand ciel bleu, une amplitude thermique très importante, une dizaine de degrés au lever du jour. Dans l'après-midi, il fera 28 à Seyssel et Albertville, 27 degrés à Moutier, Chambéry et Cluses, 26 à Saint-Julien-en-Genevois, 27

0: préparée par la conférence des évêques de France, notamment préparée par le cardinal Aveline, invité sur RCF il y a d'ailleurs quelques minutes. Le pape qui arrive en France, donc aujourd'hui, Léon XIV atterrit à 10h à l'aéroport international d'Orly. Une visite d'État avec son protocole. Le souverain pontife rencontrera le président de la République et le corps diplomatique. Mais cette visite, c'est aussi et surtout un moment spirituel exceptionnel pour tous les catholiques de France. Certains Savoyards et Hauts-Savoyards ont d'ailleurs choisi de vivre ce temps fort au cœur de l'événement en participant aux événements publics de la visite, avec donc en première célébration à 17h15 à Notre-Dame de Paris, où Léon XIV célébrera les vêpres avec les évêques, les prêtres, les diacres, les personnes consacrées et séminaristes. Dans l'assemblée, sœur Renata Michouk, elle est religieuse ursuline à Chambéry et provinciale de sa congrégation.
1: C'est le pape Léon qui arrive en France, donc c'est le pasteur de l'église catholique. Et vraiment, j'ai envie de le rencontrer à Notre-Dame, que j'aime beaucoup. Et chaque fois, comme je suis à Paris, j'y vais pour prier, pour me mettre en silence, même si ce n'est pas le lieu silencieux, mais voilà, c'est le silence dans mon cœur. Donc, je vis vraiment avec d'autres religieux, religieuses, prêtres et les évêques, rencontrer le pape, entendre ce qu'il a à nous dire, quelle mission pour le consacrer en France pour annoncer Jésus et son amour.
0: Et après ses vêpres à Notre-Dame, le pape a rendez-vous avec 80 000 jeunes venus des quatre coins du pays au Stade de France. Une veillée réservée aux 17-35 ans. 200 jeunes de nos départements y participent. Ils montent en ce moment même dans les bus à Chambéry, La Roche-sur-Foron et Annecy. Vanessa Sanson a justement tendu le micro à quelques-uns de ces pèlerins ce matin. Écoutez Florian, Alix et Céleste.
2: J'attends beaucoup de cette veillée de 80 000 jeunes parce que ça va être un véritable moment de communion entre tout chrétien et tout catholique, et j'espère beaucoup que le pape nous offrira quelques clés sur l'avenir ou sur l'intelligence artificielle et sur les crises géopolitiques.
3: J'ai trop hâte de voir le pape parce que c'est la première fois que je vais voir le nouveau pape. J'ai trop hâte de rencontrer plein de nouveaux chrétiens. C'est mon premier grand rassemblement et du coup j'ai trop hâte. Voilà.
4: Moi j'ai vécu le jubilé à Rome l'année dernière et du coup j'ai déjà vu le pape, je sais ce que c'est et tout ça. Et j'ai trop envie de revivre les moments que j'ai vécu au jubilé, même si ça va être un peu plus condensé et plus court. On se rend compte qu'on n'est pas seul et tout, donc c'est cool. Ouais. J'ai hâte de revivre un peu ces moments-là que j'ai vécu l'année dernière.
0: Et d'autres sont déjà arrivés à Paris, comme Romain Ferron. Ce jeune actif installé à Annecy a posé des jours de congé pour passer la semaine à la capitale et aider l'association Ecclesia Cantique qui pilote la chorale éphémère du Stade de France. 2500 chanteurs, un orchestre de 50 musiciens ce soir. Romain qui est très enthousiaste à l'idée de faire entendre au pape la richesse de la musique chrétienne française.
5: On va passer de chants grégoriens à de la pop louange, de la musique sacrée, à un grand répertoire global de chorale. Donc il y a une vraie diversité et je trouve que c'est un éclectisme qui va représenter toutes les sensibilités dans l'Église, toutes les sensibilités dans le monde d'ailleurs. C'est une illustration de l'ouverture et de tolérance, je trouve. Il y a plus d'une heure et demie de musique, plus d'une heure et demie de musique durant toute la soirée. La chorale, on est là, on soutient, on va donner le ton, on va donner le là, on va remporter, mais le chef de chœur et l'ensemble des équipes veulent que ce soit un moment où voilà, tout le stade chante. Donc je pense qu'on va être tous ensemble, il y aura quelque chose d'une grande unité, une grande union, et je pense que oui, si ça peut nous tous nous rapprocher, c'est ça qui est beau.
0: Et avec bien cette chorale sur la scène du Stade de France ce soir, on verra bien sûr quelques stars de la musique chrétienne de la nouvelle génération comme Grégory Turpin et Natacha Saint-Pierre. Ils interpréteront l'hymne sur le thème de la visite du pape pour que le monde ait la vie, tiré de l'évangile de Jean.

pour que le monde et la vie, la devise du voyage du pape Léon XIV. Ça, c'est pour aujourd'hui, le Stade de France, les Vêpres, et puis la suite du programme pour le grand public, eh bien, ce sera demain avec...

0: Avec une messe à Paris, bien sûr, qui va être impressionnante, puisque là aussi, des Savoyards et Hauts Savoyards ont choisi de participer à cette messe sur la plus belle avenue du monde, les Champs-Élysées. Plus de 400 catholiques de nos départements embarquent d'ailleurs la nuit prochaine dans les transports affrétés par les diocèses de Savoie et d'Annecy, sans oublier bien sûr celles et ceux qui se rendent à Paris par leurs propres moyens. Des fidèles de tous âges qui vont vivre cette célébration historique dans une foule de plus de 600 000 personnes. Claude Baltassat est l'un d'eux. Il est engagé dans sa paroisse de Sainte-Trinité-les-Voirons à Fillinges. Il sera demain place de la Concorde.
1: Ça va me rappeler un excellent souvenir. J'ai vu Jean-Paul II en 85 à Rome lors du lancement des JMJ. Donc, voir un autre Saint-Père en France 41 ans plus tard, c'est quelque chose. Et puis, c'est un événement quand même. Il y a aussi la joie de se dire, il est là, même s'il est très loin. Et je crois que cette ambiance, on la verra ni sur les réseaux, ni à la télé. Il faut vraiment être sur place, sur les Champs-Élysées. Ce qui est bien, c'est que le fait de rester en diocèse, ben on va peut-être, je vais peut-être retrouver des gens connus, puis de me faire de nouvelles connaissances. Donc on retrouvera aussi nos amis de la Savoie, et puis peut-être les autres diocèses, Belléars, Lyon, enfin on verra.
0: Et on verra, et ce sera à vivre évidemment aussi sur RCF cette célébration. Et puis comme Romain qui chantera ce soir au Stade de France, des Savoyards vont participer à l'animation de la messe à la Concorde. Là encore, une chorale éphémère de 2500 personnes a été constituée. Parmi elles, Véronique Thévenet, elle est paroissienne à Saint-Alban-lès.
2: J'ai jamais eu l'occasion de vivre un événement comme ça qui rassemble autant de catholiques au même endroit. Et en plus, j'aime énormément chanter. Du coup, ravie de pouvoir faire partie de cette chorale. J'imagine que ça va être assez grandiose. On répète, on essaye d'être à la hauteur. On dit qu'on veut proposer quelque chose de beau, autant pour les participants que pour notre pape, pour tous ceux aussi qui ont préparé en amont, parce que j'imagine que c'est une énorme machine à mettre en place. Donc voilà, on veut faire les choses bien.
0: Véronique Thévenet, paroissienne à Saint-Alban-lès. Il est 8h10. Vous êtes dans votre journal local en Savoie-Mont-Blanc, édition spéciale, bien sûr, autour de la venue du pape. Alors, évidemment, la majorité d'entre vous qui nous écoutez, vous restez, j'imagine, dans nos deux départements, dans nos paroisses. Vous suivrez sûrement l'une ou l'autre des célébrations aux prises de parole du Saint-Père à la télé, bien sûr, sur France TV et bien sûr à la radio sur RCF jusqu'à lundi. Des retransmissions à écouter ou à regarder depuis son canapé, mais aussi en groupe. Pas mal de communautés chrétiennes ont créé des pape zones pour vivre ensemble la retransmission des vêpres de la veillée ou de la messe. Illustration avec les aumôneries de Bonneville et vue en salle. Elles ont donné rendez-vous à plusieurs dizaines de jeunes pour regarder ensemble la veillée ce soir. Nelly Rousseau, qui est responsable de l'aumônerie à la paroisse Saint-François-Jacquard entre Maule et Brasse, elle est en ligne avec nous pour nous parler de l'organisation de cette soirée. Bonjour Nelly.
3: Bonjour.
0: Merci beaucoup d'être avec nous ce matin à l'occasion de cette matinale spéciale, évidemment, autour du voyage du pape Léon du côté de Paris, de Lourdes et de Metz. Évidemment, on va parler avec vous surtout de cette veillée des jeunes au Stade de France. Pourquoi est-ce que c'est important, malgré la distance, Nelly, de regarder la veillée de ces jeunes au Stade de France à travers un écran, même ici, depuis la Haute-Savoie?
3: Alors, nous étions plusieurs responsables d'aumônerie à nous dire qu'il était important de pouvoir organiser cette retransmission, effectivement, pour que les jeunes puissent vivre ce moment en groupe, pour essayer, à moindre mesure, de recréer l'ambiance festive et exceptionnelle de cette soirée.
0: Oui, c'est ça, important de vivre ça en groupe. Je vois que l'ambiance est déjà là parce que je vous vois, moi, à travers l'image, il y a le portrait du pape Léon juste derrière vous. Voilà, tout est prêt. Comment est-ce que vous allez vivre cette soirée, peut-être, Nelly, avec ces jeunes? Parce qu'il y a la retransmission, donc à partir de 18h30, hein, avec le prologue de la soirée. Mais en dehors de cette simple retransmission, bon, chacun pourra suivre en image, hein, sur, je rappelle, France TV, à la radio, sur RCF, évidemment. Qu'est-ce que vous allez organiser?
3: Alors, nous, donc, nous donnons rendez-vous à tout le monde à 20h en l'église de Bonneville. Et la retransmission ne va commencer qu'à partir de 21h. De 20h à 21h, on propose un moment en direct, en live, avec des musiciens qui vont faire un temps de louange. Et puis avec des prêtres qui seront également ici pour des temps de sacrement de réconciliation.
0: D'accord.
3: Donc vraiment une partie qu'on va vivre directement. Et ensuite, une fois que nous l'espérons, il y aura une folle ambiance, eh ben on va pouvoir commencer la retransmission et puis écouter ce que Papléon aura à dire aux jeunes.
0: Ouais, grave. Donc il y a vraiment un temps de préparation, un temps de mise en ambiance, si je puis dire, de cette soirée, quoi.
3: Et encore, les jeunes se donnent rendez-vous dès la sortie des cours et vont, ils commencent déjà à s'envoyer des messages pour voir comment est-ce qu'ils vont aller manger ensemble. Vraiment, l'ambiance est en train de prendre et les jeunes ont bien compris que ça allait être un moment festif.
0: Voilà, un état d'esprit positif. C'est la première fois, hein, je rappelle qu'un pape se rend en France dans le cadre d'une visite apostolique depuis maintenant 18 ans. Et donc certains jeunes, notamment, parce que ça s'adresse cette veillée aux 17-35 ans, n'étaient pas nés ou trop petits pour s'en souvenir. Donc il y a aussi, j'imagine, un peu cette nouveauté, ce souffle.
3: Alors, les jeunes ne s'en souviennent pas. Par contre, les plus vieux comme moi se souviennent très bien. Et moi, je me souviens de l'ambiance et puis du moment historique que j'ai vécu en 97 avec les JMJ
0: Oui,
3: à Paris. Je
0: avec
3: l'ai vécu
0: Jean-Paul
3: en
0: II.
3: tant que, exactement. Je l'ai vécu en tant que jeune et j'ai hâte de pouvoir essayer au moins de faire revivre cette ambiance-là aux jeunes de maintenant.
0: Ouais, plus d'1 million de personnes à la messe. Hein. C'était au JMJ, on est fait à Paris. Jean-Paul II, très gros rassemblement, bien sûr. 600 000 hein, là pour les Champs-Élysées. Ce sera donc demain. Pour vous, personnellement, Nelly Rousseau, en tant que catholique engagée dans votre paroisse, qu'est-ce que ça représente cette venue du pape à la fille aînée de l'Église? Qu'est-ce que vous en attendez finalement de son message?
3: Alors moi, en tout cas, c'est un grand message d'encouragement. J'ai vraiment l'impression qu'il vient me dire, continuez, continuez de vous occuper des jeunes, parce que les jeunes, c'est important. Alors, certains pensent que la foi catholique est un petit peu en retrait de la société. Eh ben là, je pense que les catholiques et les jeunes vont montrer le contraire. Et cet événement va rassembler énormément de monde, et notamment des jeunes. En tout cas, moi, je le vois vraiment comme un encouragement pour continuer ma mission.
0: Ouais, et comment capter justement les jeunes, parce que à l'heure des réseaux sociaux et des jeunes qui se détournent comme des médias traditionnels, comment est-ce qu'on arrive à les capter, vous justement en aumônerie par exemple, comment ça se passe?
3: C'est pas toujours facile parce que les jeunes, effectivement, ils ont leur langage, mais j'ai envie de dire, il faut leur faire confiance. Et nous, on a lancé l'info, on a lancé des affiches, enfin, on a partagé l'événement et après, ça se fait tout seul. Donc là, les jeunes sont en train de se motiver entre eux. Ils savent aussi se motiver et là, ils ont bien compris que c'était un événement rare, qu'il ne fallait pas louper et que c'était important de venir écouter ce que le pape avait à leur dire.
0: Merci beaucoup Nelly Rousseau d'avoir partagé quelques minutes avec nous ce matin. Je rappelle que vous êtes responsable de l'aumônerie à la paroisse Saint-François-Jacquard entre Maulle et Brasse. La retransmission des vêpres et de la messe, c'est aussi, et notez-le sur vos agendas si vous souhaitez y participer, à l'église d'Alby-sur-Chéran. La veillée au Stade de France est aussi à voir depuis l'église Sainte-Bernadette d'Annecy ainsi qu'au Vieux Moulin d'Aix-les-Bains et en l'église de Saint-Julien en Genevois. Et puis quant à la messe de demain après-midi, célébrée depuis la place de la Concorde, elle sera retransmise dans les églises d'Annemasse, Poisy, Sillingy, Frangy, Seyssel, Rumilly ou encore Bons-en-Chablais. Et puis après Paris, eh bien le pape va se rendre à Lourdes où nos évêques le suivront, très attentifs à ses messages, Élodie Fayard.
4: Pour que le monde ait la vie. Voilà le thème de cette visite apostolique du Saint-Père. Il prononcera 15 discours au cours de ces 4 jours. À l'UNESCO, Léon XIV devrait évoquer l'art, l'éducation, l'environnement et l'intelligence artificielle. À Metz, le souverain pontife lancera un appel au dialogue, à la paix et à l'unité entre les peuples et les nations. Et puis, il y a toutes ces rencontres en petits comités que vivra le pape et qui portent elles aussi un message. Monseigneur Thibault Verny, archevêque de Chambéry, évêque de Maurienne et Tarentaise.
5: Je pense à sa visite à la maison Bakita pour les personnes fragiles et pour les migrants. Je pense aussi à la rencontre avec les pèlerins malades et ces paroles qu'il aura sur la valeur de toute vie à Lourdes.
4: Des messages et des célébrations dont la portée spirituelle se constatera au fil du temps, estime Mgr Yves Lesseau, évêque d'Annecy.
6: Quand on regarde les dernières années en France, on voit bien qu'il y a, avec le recul, un point de basculement avec la venue de Jean-Paul II, entre autres au JMJ. Tout d'un coup, on voit émerger des gens. Alors après, ça se déroule sur des années. Mais avec le recul, on voit ce genre d'événement. Souvent, ça, je dirais, Dieu parle au cœur de gens, parfois inattendus.
4: À très court terme, cette visite apostolique est l'occasion d'une communion entre les catholiques de toute sensibilité qui vivront ensemble les grandes célébrations.
0: Merci à vous, Élodie Fayard. Il est 8h17, je le vois, la pendule de RCF. Avant de donner la main à toute l'équipe de RCF à Paris pour continuer de vous faire vivre ce voyage apostolique, cet atterrissage aussi du pape Léon, maintenant dans un peu moins de 2 heures, on va retrouver Vanessa Sanson qui est partie avec les jeunes ce matin pour direction donc la veillée. Ce soir, on va tenter de la contacter. On l'a en ligne. Elle est avec nous. Vanessa, je crois que vous êtes montée dans le bus, Vanessa, avec ces jeunes qui étaient à moitié endormis. Hein. On s'en souvient, à 7h, c'était un peu compliqué. Est-ce que là, ça y est, ils sont réveillés, ça commence à s'ambiancer, à chanter un peu?
7: Vous exagérez, Victor, ils s'étaient endormis, ils vous ont dit des super trucs au micro sur leur motivation. On est toujours réveillés, on n'est pas encore endormis, on n'est pas encore en train de chanter. On quitte doucement Annecy, le car qui arrivait de La Roche et qui devait se compléter avec des gens qui partaient d'Annecy est arrivé un petit peu en retard. Mais voilà, on a le temps de faire la route, il y avait de la marche donc pour arriver au Stade de France dans les temps. Voilà, tout le monde est heureux de voir le pape. Il y a des sourires, il y a de l'envie, il y a de la curiosité. Il y a parfois aussi un petit peu de fébrilité pour les gens qui n'ont jamais vécu de grands rassemblements comme ça, les plus jeunes et qui sont un peu curieux de savoir comment ça se passe. Il y a quelques accompagnateurs aînés dans la foi. Sophie qui est à côté de moi dans le car, qui accompagne des jeunes catéchumènes. Le père Vincent Rossa, curé de la paroisse du centre-ville d'Annecy, qui a annoncé une bonne nouvelle aux jeunes, c'est que demain, on va être aux premières loges. Hein, les diocèses d'Annecy et de Savoie, d'ailleurs, vont être plutôt bien situés près de l'hôtel. Ils célébreront le pape, place de la Concorde demain. Donc, on s'apprête à vivre tous de très, très, très beaux moments.
0: Bon, bien, merci beaucoup, Vanessa. On vous retrouve, bien sûr, à 9h également. Et puis, bien sûr, vous couvrez tout ça pour notre radio, sur les réseaux sociaux aussi, sur le site. Hein, évidemment, on vous tiendra au courant de la suite. On vous souhaite une bonne route jusqu'à Paris. Arrivée prévue vers quelle heure, Vanessa, rapidement?
7: Un peu avant l'ouverture des portes du Stade de France. Hein. Les portes du Stade ouvrent à 17h. Le prologue de la veillée commence à 18h. Le pape nous rejoint à 18h30.
0: Bien, merci beaucoup, Vanessa. Merci beaucoup. Et tout de suite, eh bien, la matinale se poursuit.
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10: RCF Notre-Dame, il est 8h20, bienvenue donc au cœur de cette matinale spéciale. Dans 10 minutes, vous l'imaginez, le journal de Radio Vatican entièrement consacré à cette visite. Et pour en parler autour de moi ce matin, Blandine Chelny-Pon. Vous êtes professeure d'histoire contemporaine à Aix-Marseille Université, Constantin de Vergène, journaliste pour l'hebdomadaire France Catholique, et Louis Dauphren, journaliste ici à RCF Notre-Dame. Léon XIV reçu par Emmanuel Macron aujourd'hui. Et pourtant, entre la France et le Vatican, il y a parfois des tensions sur des sujets précis. C'est le cas autour de la loi légalisant l'aide à mourir que le Saint-Siège rejette fermement. Alors, comment les deux États parlent-ils de ce sujet? Je vous propose d'écouter Florence Mangin. Elle a été ambassadrice de France près du Saint-Siège entre 2022 et 2025. Et cette semaine sur RCF Notre-Dame, elle a expliqué comment les diplomates gèrent ces désaccords.
11: C'est un sujet qui a été débattu dans tous les entretiens politiques que le président Macron a eu ces dernières années. En fait, on n'est pas là pour se convaincre mutuellement. Ce n'est pas notre rôle. On sait très bien que ce sont des lignes rouges, ce sont des conceptions fondamentales qui nous opposent, qui font qu'on est différents. Et donc l'important pour l'ambassadeur, c'est de veiller à ce que l'autre comprenne bien les tenants et aboutissants de la position française en l'espèce, et réciproquement, bien expliquer aux autorités françaises pourquoi le Saint-Siège a cette position et éviter les malentendus et donc éventuellement les commentaires nés de ces malentendus.
10: Blandine Chelny-Pon, Florence Mangin qui a été ambassadrice explique justement ce jeu diplomatique, mais concrètement peut-être le Vatican est-il admiratif d'une certaine résilience de la part des catholiques de France?
12: Alors c'est certain que en tous les cas, dans le préparatif de ce voyage, il a beaucoup consulté. Enfin, le pape a beaucoup consulté des intervenants français qui lui ont expliqué un peu comment marchaient les catholiques dans ce pays. Et surtout, ce qui intéresse, il me semble, ce pape dans cette France au milieu de l'Europe, c'est que les catholiques sont, ils sont adaptés et résilients. Alors oui. À quoi ? À la pluralité d'un côté, devenue très forte de la société française. Ils sont aussi résilients à leur propre pluralité, parce qu'il n'y a pas d'homogénéité dans le catholicisme français. Et donc, comment, avec leur diversité et leur place dans cette nouvelle pluralité française, comment ils peuvent être un ferment d'unité plutôt que de division ?
10: Louis Dauphresne, les catholiques de France sont ferments d'unité ?
13: Oui, je pense que l'expression d'ingénieur de l'unité française, hein, ça serait peut-être une chose que Blandine Chélé-Nippon, à laquelle vous acquiescez, c'est l'idée que l'Église pourrait jouer en fait ce rôle, ce ferment d'unité. On l'attend beaucoup. Vous savez, il y a une première surprise, hein, je pense que Constantin pense la même chose, c'est qu'il y a une attente incroyable de ce voyage, ce qui est quand même surprenant. On attend encore quelque chose de l'Église catholique, alors que la modernité pensait avoir tourné la page.
10: Médiatiquement, d'un point de vue d'un média généraliste, c'est un très bel événement.
13: Oui, mais c'est un très bel événement, mais c'est même beaucoup plus qu'au moment de Benoît XVI en 2008.
10: Comment vous l'expliquez, ça ?
13: Eh bien, je ne sais pas, je pose la question, je n'ai pas la réponse, j'attends de voir ce qu'il va dire, mais médiatiquement, je crois qu'on est dans un désert aussi en termes de référence, peut-être encore plus qu'en 2008, et que donc un pape qui arrive comme ça, le pape signifie quelque chose, il y a de l'attente et de l'enthousiasme, c'est déjà en soi un phénomène.
10: Constantin de Vergennes, le pape est-il la dernière figure qu'on ait sur laquelle toute la nation peut se reposer ?
14: Alors je ne sais pas, toute la nation peut se reposer sur le pape, mais moi je ne peux pas m'empêcher de voir quand même la survivance d'une France chrétienne qu'on a dit avoir, soit qu'elle avait complètement disparu, soit
13: une
14: qu'elle
13: France
14: avait...
13: catholique même, Constantin.
14: Une France catholique même, soit qui est disparue, soit qui n'ait jamais existé. J'ai quand même l'impression que c'est enfin, on est quand même dans un pays où, pour un très grand nombre de Français qui ont vécu dans ce pays où l'empreinte chrétienne est partout. Il y a plus de 4000 communes qui s'appellent Saint quelque chose. Ouais. Il y a des églises partout, les cloches qui sonnent. Bon, ouais. C'est vraiment, on parlait d'habitus tout à l'heure. Je pense que la venue du pape va réactiver une sorte de vieux souvenir dans les familles, quelque chose dont on hérite. Et on a cette conscience en France que le pape, ce n'est pas n'importe qui. Ce n'est pas juste un homme qui s'habille en blanc, qui donne des grandes leçons les sujets moraux. C'est une personne particulière. Et je pense que l'explication, si vraiment on va à l'os, je pense qu'il y a une part un peu surnaturelle, parce que finalement l'Église, c'est une institution qui est naturelle et surnaturelle, et que les Français, d'une certaine façon, sentent qu'il y a quelque chose qui se joue, et quelque chose qui dépasse le simple ordre politique, matérialiste d'ici-bas.
10: Blandine Chélé-Nippon, vous êtes aussi spécialiste du christianisme aux États-Unis. Et c'est intéressant aussi de faire peut-être la comparaison. On sait qu'aux États-Unis, il y a encore une place très importante de la religion. En France, on la disait disparue. Et pourtant, là, on dit ce matin qu'on voit cette attente aussi du pape Léon XIV.
12: Alors, on la voit d'autant plus que, sans doute, on n'est pas en France, pardon de le dire comme ça, dans la situation dans laquelle les Américains sont, c'est-à-dire une situation de très forte polarisation politique et sociétale, dans laquelle le christianisme se trouve partie prenante comme facteur de division. C'est-à-dire que d'un point de vue politique, si vous voulez, la référence chrétienne est utilisée notamment, enfin, alors qu'elle parcourait toutes les veines politiques dans ce pays, cette référence chrétienne, elle a été beaucoup captée par le politique, et qu'il l'utilise aujourd'hui, notamment à travers le mouvement du national-christianisme ou du christianisme nationaliste qui se retrouve derrière Monsieur Trump, en tous les cas sur lequel il a beaucoup joué, oui, sans être lui-même du tout un chrétien, donc se retrouve comme un facteur de division. Et de ce point de vue aussi, je pense que quand le pape ira aux États-Unis, oui, il va rappeler, pas simplement aux catholiques américains, mais aux chrétiens dans ce pays, qu'ils doivent être des ferments d'unité sociale et nationale.
10: Et si on revient en France, quelle parole justement vous attendez de la part du souverain pontife ? Une parole de communion ?
12: Alors, cette parole de communion, de toute façon, il va la donner, parce que c'est son, j'allais dire, son propre tempérament ou sa propre compréhension, il me semble, de son message apostolique aujourd'hui. Donc, un message de communion entre catholiques et un message de communion des catholiques avec la société comme ferment liant de cette unité nationale et même au-delà de ça, de l'unité des Européens.
15: Louis Dufresne.
13: Je pense que c'est très important ce que dit Blandine chez Nippon, parce que l'Église en France ne veut surtout pas tomber dans le piège trumpien, c'est-à-dire d'être un facteur de division qui polarise. Et on voit bien, si on doit raisonner en termes un petit peu stratégiques, que l'Église en France fait tout pour rester au centre du jeu en parlant à tout le monde. C'est ce qu'on verra par exemple à la maison Bakita. Elle peut parler à tout le monde, elle ne veut pas tomber dans le travers identitaire qui consisterait à être classée systématiquement dans un camp, parce que ça, d'une certaine façon, ce terme est affreux, mais ça la cornériserait, vous voyez, c'est un anglicisme épouvantable, ça la marginaliserait. Et donc ça, c'est une distinction très forte, je pense, entre un catholicisme américain très affirmatif, mais aussi très polarisé, et une église en France dont on dit qu'elle est un petit peu molle, etc., vous voyez, les évêques...
15: Mais elle sait encore parler à tout le monde.
13: Parce qu'elle veut parler à tout le monde, et donc elle veut rester au centre. Ça, c'est très important.
15: Constantin de Vergennes, quelle parole allez-vous particulièrement attendre du pape? Est-ce qu'il y a une séquence en particulier tout au long de ces 4 jours que vous attendez?
14: Ah, moi, je vais faire un peu une réponse des jésuites. Je pense qu'il n'y a rien à attendre et tout à écouter. On sait que le pape Léon XIV vient avec des idées très précises en tête. Il ne vient pas pour dire n'importe quoi, mais donc les catholiques, à mon avis, doivent vraiment être en posture d'écouter ce qui va être dit. La séquence moi, que j'attends, je pense que c'est lourde, parce que ça va être d'abord lourde en soi. C'est, même sans pape, lourde, c'est très émouvant. Mais alors, lourde avec le pape et tous les malades qui vont être là, ça va être, je pense, une très belle séquence.
15: Merci beaucoup à tous les trois. Blandine Chez Nippon, je rappelle que vous êtes professeur d'histoire contemporaine à Aix-Marseille Université. Constantin de Vergennes, journaliste pour l'hebdomadaire France Catholique. En un mot, Constantin, la une de France Catholique cette semaine.
14: L'attente des jeunes, mais surtout on prépare un numéro spécial magnifique que tout le monde recevra s'il s'abonne encore aujourd'hui.
15: Et Louis Dufresne, journaliste pour RCF Notre-Dame.
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15: Il est 8h29, quelle météo pour le pape, Clara?
17: Eh bien, une très très bonne météo, Pierre-Hugues, avec joie, je vous l'annonce. Le ciel sera complètement bleu aujourd'hui à Paris, mais aussi partout en France. Le soleil va régner en maître, aucun nuage, aucune pluie ne va venir perturber ce grand événement. Pour les températures, c'est une journée estivale qui s'annonce sur l'ensemble du territoire. On attend entre 26 et 30 degrés. Seul à Brest, il fera un petit peu frais, 21 degrés.
15: Mais le pape n'y va pas, donc on est bon. Merci beaucoup, Clara. h30, direction Rome pour une nouvelle édition du journal de Radio Vatican.
18: Léon XIV en route pour la France. Son avion a décollé il y a une trentaine de minutes. Maintenant, avant Lourdes et Metz, le pape est attendu à Paris ce vendredi matin. 18 ans après la venue de Benoît XVI, la joie est immense pour les fidèles parisiens. Nous serons dans la capitale française dès le début de ce journal. Pendant ses 4 jours de voyage en France, Léon XIV se fera le défenseur de la dignité humaine pour que le monde ait la vie. C'est la devise de ce déplacement dans un pays qui vient de légaliser l'aide à mourir. Nous y reviendrons en détail avec l'archevêque de Paris, invité de notre dossier à la fin de ce journal. 3e et dernière journée de la visite d'État de Xi Jinping à Washington ce vendredi. Les deux superpuissances économiques ont prolongé la trêve commerciale jusqu'au mois de janvier. Correspondance à suivre. Et puis l'Éthiopie au bord de la guerre totale. Depuis mardi, le Front populaire de libération du Tigré et ses alliés ciblent des positions contrôlées par l'armée fédérale. Un premier bilan fait état de près de 300 morts parmi les rebelles.
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18: Bonjour à tous. Léon XIV a quitté Rome à 7h58 ce matin. Il est attendu dans la capitale française vers 10h pour ce 5e voyage apostolique qui le conduira également à Lourdes et à Metz. C'est un pays laïque très largement sécularisé que le pape américain aux origines normandes vient découvrir. Une terre où le catholicisme connaît cependant un regain de dynamisme avec un engagement plus prononcé des catholiques et une augmentation notable du nombre de catéchumènes. Des fidèles français que le Saint-Père vient renforcer dans leur foi, à commencer par les fidèles parisiens. Paris, où l'on retrouve tout de suite notre envoyé spécial Jean-Charles Puzzolu. Bonjour.
20: Bonjour Alexandra.
18: Jean-Charles, vous nous dressez les enjeux de ce voyage.
19: Oui, Alexandra, 4 jours effectivement, à commencer par ce vendredi qui sera ponctué de rendez-vous significatifs. Lyon 14, vous l'avez dit, atterrira à 10h à l'aéroport d'Orly. Les cloches de Paris sonneront pendant 7 minutes. Il se rendra à l'Elysée et là, il s'entretiendra avec le président Emmanuel Macron. Il s'adressera également à la France. Ce sera ses premiers mots pour le pays devant les autorités, chef de l'État, bien sûr, et membres du gouvernement compris. Dans ce premier discours, Lyon 14 pourrait déjà donner le ton en abordant des sujets sensibles et chers à l'Église, en tête desquels la protection de la vie humaine. On sait que l'Église de France s'est engagée contre la loi sur la fin de vie qui a finalement été adoptée par un Parlement plutôt partagé sur cette question éthique profonde qui remet en question la protection des plus fragiles. Or, c'est justement sur les personnes les plus vulnérables, qu'elles soient malades, âgées, isolées ou en grande précarité, que le message de l'Évangile se concentre en premier lieu. Ces personnes, d'ailleurs, seront au centre de l'attention du souverain pontife lorsqu'il sera dimanche à Lourdes.
18: Et ce voyage qui a été annoncé officiellement comme une visite en France, mais aussi à l'UNESCO. Jean-Charles Puzolu, le discours de Léon XIV à l'Organisation des Nations Unies pour l'Éducation, la Science et la Culture apportera dès aujourd'hui une dimension internationale à ce voyage.
19: Et ce sera à 15h cet après-midi, effectivement, sur l'international et sur le multilatéralisme qui, comme on le sait, semble faire les frais de la tendance dominante qui court-circuite les instances de dialogue et augmente les risques de tensions. C'est donc un discours de paix qui est attendu à l'UNESCO pour rappeler qu'au sortir de la Seconde Guerre mondiale, les nations s'étaient promises de créer un lieu où l'échange prévalerait sur les conflits. Or, on le constate aujourd'hui, le nombre de conflits dans le monde explose. Les populations civiles en sont les premières victimes. Il suffit de regarder au Moyen-Orient ou encore en Ukraine et les médias relaient de moins en moins cette actualité cruelle, comme s'ils s'y étaient habitués. Or, nous ne devons pas nous habituer à la guerre, avait déclaré Lyon 14. C'était le 18 juin 2025 lors d'une audience générale sur la place Saint-Pierre. Le pape parlera aussi à l'Europe, ce sera un autre volet international à Metz lundi pour boucler donc cet aspect international du voyage à l'occasion d'une rencontre sur les racines de l'Europe, la paix et l'unité, en présence des plus hauts responsables de l'Union européenne et de nombreux chefs d'État.
18: Merci Jean-Charles Puzolu en direct de Paris. Après l'Élysée et l'UNESCO, deux étapes plus parisiennes justement attendent le pape en fin de journée. Les vêpres à Notre-Dame à partir de 17h avec les centaines de religieux, diacres, prêtres et évêques de la région parisienne. Léon XIV sera accueilli dans la cathédrale par son archevêque, Mgr Laurent Ulrich, invité de notre dossier à la fin de ce journal. Et puis autre temps fort dans la soirée, l'incontournable rencontre avec 80 000 jeunes au Stade de France à Saint-Denis, situé au nord de Paris. Certains nous ont confié à notre micro leur joie et leurs attentes.
20: Le pape est à Paris. Ce que j'attends est un message de fraternité.
21: J'attends que ça soit une fête.
22: J'attends de la paix.
23: De l'espérance.
24: De la joie.
25: J'attends un message d'accueil.
26: Un message d'amour.
27: Un message d'unité.
28: Un message de la foi.
29: Que nous soyons en communion.
30: Un message de charité.
31: Je souhaite que cette visite soit une bénédiction.
18: Voilà, la rencontre avec les jeunes à Saint-Denis ainsi que tous les événements du Saint-Père en France sont à suivre sur notre site, sur nos pages Facebook et YouTube. Et à la veille de ce déplacement, hier, le secrétaire d'État Pietro Parolin a souligné l'importance d'un engagement partagé autour de la dignité humaine, de la fraternité, des grands défis éthiques et culturels en cours en France. Il espère que cette visite apportera espérance et confiance face au désenchantement social. Un entretien à retrouver sur notre site vaticannews.va. À la une de l'actualité internationale, l'accueil fastueux réservé hier au président chinois à la Maison Blanche, tapis rouge, orchestre militaire, dîner de gala en présence des chefs des plus grandes entreprises américaines. Un accueil critiqué par de nombreux manifestants arborant des drapeaux de Taïwan et des pancartes appelant à libérer Hong Kong aux alentours de la Maison Blanche hier. Certains élus états-uniens se sont également montrés critiques. La correspondance de Gwendal Lavina.
32: Le mot apparat revient dans tous les médias américains pour commenter la visite de Xi Jinping. Trop, selon les élus démocrates et plusieurs républicains, gênés de voir le président des États-Unis dérouler le tapis rouge à un dirigeant autoritaire pour tenter de s'en attirer les faveurs. Reste qu'au-delà des images, peu de choses ressortent de cette visite d'État. Xi Jinping est arrivé en position de force à Washington, tout en reconnaissant avoir des échanges sincères et profonds avec son homologue. Le dirigeant chinois a à nouveau plaidé hier pour la coexistence pacifique de leurs deux pays, quand Donald Trump a toasté à un avenir d'harmonie. Washington et Pékin ont prolongé la trêve commerciale jusqu'au mois de janvier, sans pour autant parvenir à débloquer les éléments qui coincent. Sur l'autre sujet du moment, l'intelligence artificielle, les deux présidents évitent le catastrophisme ambiant, mais quand Xi évoque un encadrement de son développement, Trump ne souhaite pas en entendre parler. Enfin, derrière des portes closes, Xi Jinping a mis en garde son homologue sur Taïwan, un point qui pourrait mettre fin à une trêve déjà très fragile. Gwendal Lavina, New York, Radio Vatican.
18: À l'Assemblée générale des Nations unies à New York hier, le Premier ministre israélien a pris la parole. Un discours sous forme de réquisitoire contre les nombreux détracteurs d'Israël, dont la Grande-Bretagne et la France. Selon Benjamin Netanyahou, Israël n'a pas commis de génocide, a-t-il martelé, alors que plusieurs délégations ont quitté la salle pendant son discours. Plus tôt dans la journée hier, le président palestinien Mahmoud Abbas a dénoncé, lui, dans un message vidéo diffusé dans l'enceinte onusienne, les politiques israéliennes qui menace désormais, a-t-il dit, la vie et l'existence même de son peuple. Autre prise de parole notable hier à New York, celle du Premier ministre népalais. Les inondations meurtrières qui ont frappé il y a un mois maintenant le Népal constituent un avertissement au monde, a-t-il assuré, tout en appelant les pays à intensifier les efforts pour aider son pays à s'adapter au dérèglement climatique. On prend la direction de l'Éthiopie à présent. Les combats qui ont éclaté mardi soir entre le Front populaire de libération du Tigré et l'armée fédérale éthiopienne se poursuivent dans le nord du pays, au Tigré, mais aussi dans les deux régions voisines de l'Afar et de l'Amara. On fait le point tout de suite avec Augustine Asta.
0: Hier, le vice-président du Front de libération du peuple du Tigré, Emmanuel Assefa, a déclaré être en guerre ouverte contre le gouvernement fédéral. Des groupes armés des régions voisines de l'Afar et de l'Amara, eux aussi membres de la nouvelle coalition annoncée dimanche dernier, combattent aux côtés des rebelles tigréens. À deux reprises, des avions militaires ont survolé Mekele aujourd'hui, m'expliquait hier soir un travailleur humanitaire depuis la capitale régionale, tandis que les vols reliés le Tigré à Addis Abeba sont suspendus depuis mercredi matin. Cet humanitaire s'inquiète d'ores et déjà de l'envolée des prix provoquée par la reprise des hostilités. Le bidon de 5 litres d'huile alimentaire est ainsi passé de 900 à 1500 birres, tandis que le quintal de teff qui coûtait 13 000 birres au début de la semaine se vend désormais jusqu'à 17 000 birres. Dans sa première déclaration depuis la reprise des affrontements, l'armée fédérale assure avoir tué 272 combattants du Front de libération du peuple du Tigré. Augustine Passy pour Radio Vatican.
18: La correspondance donc d'Augustine Passy. Washington annonce débloquer 267 millions de dollars supplémentaires pour lutter contre l'épidémie d'Ebola en République démocratique du Congo. Annonce faite mercredi en marge de l'Assemblée générale de l'ONU. On vous en parlait en début de ce journal. Léon XIV est attendu ce vendredi matin à Paris. Le cinquième voyage apostolique de son pontificat débute par une visite de deux jours dans la capitale française pour le plus grand bonheur des fidèles parisiens qui n'ont pas accueilli de pape depuis Benoît XVI en 2008. Ces deux journées parisiennes seront d'une grande intensité avec des rendez-vous et des rencontres qui porteront Léon XIV de l'Élysée à la place de la Concorde, en passant par l'UNESCO, Notre-Dame ou encore le Stade de France. Lors de ces étapes, des prises de parole, du souverain pontife, l'accent sera mis sur l'importance de la paix, de la culture et de l'unité. Après des mois de préparatifs complexes alliant l'attente des Parisiens, les limites de temps et les contraintes de sécurité, le moment est enfin arrivé de laisser place à la joie, assure l'archevêque de Paris, Mgr Laurent Ulrich, qui s'apprête à accueillir le pape à Notre-Dame cet après-midi.
1: Une joie profonde, et ça c'est tout à fait formidable. J'espère qu'en effet, les Français, les catholiques, voilà, ceux qui viennent à la rencontre directe et qui seront là présents à Paris, puis à Lourdes et à Metz, auront la joie de cette rencontre proche avec un homme qui désire se rapprocher de nous, mais aussi qu'ils seront dans l'écoute très attentive du message, des messages qu'il a à nous dire.
2: Pour que le monde et la vie, c'est le thème qui a été choisi pour ce voyage apostolique. Peut-on faire un lien avec la loi sur l'aide à mourir récemment adoptée et qui va à l'encontre des valeurs fondamentales soutenues par l'Église?
1: Oui, mais pas seulement avec une loi, mais avec surtout un désir de vivre. Peut-être que la société, les sociétés occidentales, les sociétés dans lesquelles nous sommes, sont plus préoccupées du bien-être. Et se disent que une fois que le bien-être ne peut plus atteindre un certain standard, la vie est considérée comme ne valant plus la peine. Et donc, je crois qu'il y a une lutte assez profonde, une lutte pour le moral, pour la justice la plus profonde à l'égard de tous, pour le respect le plus assuré à l'égard de tous. Il y a là quelque chose qui mérite d'être en permanence transformé, et que le goût de vivre que nous recevons, nous, dans notre foi, peut être transmis, porté par des gens, même s'ils ne partagent pas notre foi chrétienne, pour que ce soit vraiment le respect des autres, le désir d'une fraternité vécue à tous les instants de la vie pour porter ceux qui sont le plus en difficulté. C'est cela qui est visé et que j'espère le pape voudrait encourager.
2: Le programme de la visite de Léon XIV est très dense, mais il y a ce rendez-vous vendredi après-midi à Notre-Dame avec le clergé parisien. C'est un rendez-vous important, Mgr Ulrich, pour l'Église de Paris.
1: Oui, c'est un moment important. Quand je l'ai invité le 25 août de l'année dernière, 2025, il m'a dit « Ah oui, j'aimerais bien voir Notre-Dame ». Mais il voulait voir Notre-Dame comme ce lieu de prière qu'elle est redevenue après la restauration consécutive à l'incendie. Et nous avons choisi que ce soit avec lui, nous avons choisi cela, avec les prêtres, avec les diacres, avec les épouses de diacres, avec les consacrés, les religieux, les religieuses et les séminaristes, comme un moment un peu d'intimité familiale du père, du pasteur, avec le peuple des personnes consacrées à l'annonce de l'Évangile dans notre pays.
2: Après avoir travaillé longtemps au préparatif de cette visite, Mgr Ulrich, et alors que le pape est sur le point d'arriver, qu'attendez-vous personnellement de ces passages de Léon XIV à Paris ?
1: Que ça soutienne l'énergie chrétienne et missionnaire, que la place des chrétiens, que la place de leur témoignage puisse être bien entendue, et que eux, ils sentent que ils ont la possibilité d'être de vrais témoins dans une société qui est de fait sécularisée et multi-confessionnelle. Et il y a un témoignage à donner qui est un vrai témoignage d'espérance. Et j'espère bien que les chrétiens pourront s'appuyer sur le témoignage du pape et que les non-chrétiens pourront en être aussi instruits et renforcés dans leur désir de vivre et d'aimer leurs frères et sœurs.
18: Interrogé par Jean-Charles Puzolu, Mgr Laurent Ulrich, archevêque de Paris, était ce matin l'invité de Radio Vatican.
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15: Et c'est Alexandra Sirgan qui présentait le journal de Radio Vatican. Dans quelques minutes, la prière du matin, mais d'abord au cœur de cette matinale spéciale consacrée à l'avenue du Saint-Père à Paris. Et nous vous retrouvons, Gilles Brochard. Bonjour Gilles.
4: Bonjour Pierre-Hugues, bonjour chers auditeurs.
15: Alors vous allez nous parler des goûts gastronomiques de Léon XIV. Il paraît qu'il aime beaucoup les pâtes carbonara.
4: Écoutez, je vais en parler, bien sûr. C'est les goûts culinaires du pape. Alors, je ne sais pas s'ils sont vraiment gastronomiques. En tout cas, il aime les plats très populaires. Et vous connaissez ses relations avec le Pérou. Alors, on ne s'étonnera pas qu'il aime aussi les ceviches, qui est le plat emblématique composé, vous savez, de morceaux de poisson cru ou de fruits de mer marinés dans du jus de citron vert ou d'agrumes. Le magazine Exitosa en avait parlé. Et puis, vous savez, sa mère, Mildred Martinez, qui était d'origine espagnole, était une très bonne cuisinière. Donc, il a été formé vraiment, avant de goûter les pâtes, il a été formé vraiment à beaucoup, beaucoup de plats. Alors, lui, il est d'originaire du Piémont, donc dans le nord de l'Italie, donc il aime tous les produits du nord. Hein. Je pense qu'il aime la truffe aussi. Hein. En revanche, quand il avait... Alors, c'est vrai que il a vécu en Italie, donc il aime les pizzas. Il fait lui-même les pâtes à la carbonara, comme vous l'avez dit. Il est originaire. Il a vécu aussi, comme vous le savez, à Chicago, hein, là où il y a la plus grande communauté italienne. Et dans le quartier de la ville où il habitait, il aimait aller chez Amlio's, qui est sa pizzeria préférée dans le South Side, où sa famille d'ailleurs est toujours. Et il avait, sa dernière visite remonte à 2024, dans le restaurant, il y a une table qui porte son nom. Alors pour lui, la cuisine, c'est un lien social, c'est très important. Il aime aussi, par exemple, alors, toujours pour le Pérou, il aime le ragoût andin. Alors je me suis penché un peu là-dessus, je disais, c'est la tradition des viandes qui sont dorées dans du sindou. Alors c'est souvent du porc, c'est du poulet avec beaucoup d'épices, quelques légumes mijotés, des pommes de terre. Et puis... En fait, pour l'arrivée du pape, ce qui est aussi intéressant à savoir, c'est que les Français s'y sont mis. Voilà. Alors, surtout les vignerons, Pierre Hugues, il y a deux cuvées qui seront dégustées par le pape pendant son séjour, qui vont être déposées d'ailleurs dans ses appartements. On n'a pas vraiment les menus qui va avoir lors de son séjour. C'est gardé assez secret. En revanche, il y a le vin de Moselle, qui est une AOC à Metz. Alors, ça s'appelle le domaine La Joyeuse à Ancy d'Orneau. C'est une édition limitée à base d'Auxerrois. Auxerrois, c'est un cépage blanc qui est baptisé Léon XIV à Metz. Ils ont édité 500 exemplaires avec la devise pour que le monde ait la vie. Et tout est parti en 8 jours, 10 jours.
15: Wow.
4: Donc, il paraît très même que certains font de la spéculation et revendent leur cuvée, ce qui n'est pas vraiment très très bien, alors que le pape n'est même pas arrivé. Et puis je dis aussi, il y a un Jurançon sec, une création, alors ça c'est du côté de chez moi, c'est du côté de Pau, création d'une cuvée spéciale par le clos Mazanguet, qui salue les racines béarnaises du pape, hein, puisque vous savez que plusieurs ancêtres maternels sont originaires de la commune de Monins, de ses ancêtres. Ça c'est entre Oloron, Sainte-Marie et Pau. Ouais. Alors c'est vendu à la cave et par l'office de tourisme. Ça s'appelle donc la cuvée Léon XIV, et le vigneron s'appelle Christian Lombard.
15: Ouais.
4: Donc ça, c'est très important. Et puis, dernière chose, Rome a dédié au pape une glace par Eugenio Morone à base de cheesecake, noisettes, crumble et coulis de fruits de la passion et mangue. Voilà.
15: Eh ben, merci beaucoup Gilles Brochard. On est au courant de tout, même du fait que le pape aime la truffe. Mais vous en êtes absolument certain, ça?
4: Encore à vérifier.
15: Encore à vérifier. Je vous
4: Mais parce que je suis sûr qu'il aime, parce que s'il est du Piémont, tous les Piémontais aiment la truffe.
15: Merci beaucoup. La logique est imparable, Gilles Brochard, avec vous. Gilles Brochard avec nous. Vous êtes bien au cœur de cette matinale spéciale Léon XIV sur RCF Notre-Dame. On vous concocte un programme exceptionnel. Restez à l'écoute. Mais d'abord, c'est la prière du matin.
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15: Il est 8h50 au seuil de cette journée. Nous allons particulièrement prier pour le pape Léon XIV ce matin. Souvent dans l'évangile, on observe Jésus se mettre à distance du monde pour prier. Peut-être que le pape Léon XIV le fera parfois ce week-end. Et c'est ce que je vous propose de faire aussi ce matin. Prendre quelques temps pour soigner votre relation à Dieu, pour ensuite être plus proche de ceux que nous rencontrerons aujourd'hui. L'occasion aussi de prier pour une personne qui vous est chère. Quelques versets de Saint-Luc ce matin au 9e chapitre, commenté par le père Jean-Jacques Dutaine.
8: En ce jour-là, Jésus était en prière à l'écart. Comme ses disciples étaient là, il les interrogea. « Au dire des foules, qui suis-je ?» Ils répondirent « Jean le Baptiste ?» Mais pour d'autres, Élie. Et pour d'autres, un prophète d'autrefois qui serait ressuscité. Jésus leur demanda « Et vous, que dites-vous ? Pour vous, qui suis-je ?» Alors Pierre prit la parole et dit « Le Christ, le Messie de Dieu. » Mais Jésus, avec autorité, leur défendit vivement de le dire à personne et déclara « Il faut que le Fils de l'homme souffre beaucoup, qu'il soit rejeté par les anciens, les grands prêtres et les scribes, qu'il soit tué et que le troisième jour, il ressuscite. »

Et pour vous, qui suis-je? Quelle merveilleuse question! Quel dialogue, quelle rencontre intense devant cet appel de Jésus! Et que répondre? Mes amis, je n'ose pas trouver, proposer une réponse qui serait la mienne, qui serait personnelle et même à la radio avec vous, parce qu'elle est intime, elle est plus intime à moi-même, comme dit le poète. Elle est personnelle, elle touche notre cœur, elle touche notre relation avec le Maître, avec Jésus, avec le bien-aimé. Seul l'Esprit Saint en nous va nous éclairer, nous guider et nous donner la réponse qui nous correspond, qui nous convient. Peut-être, mes amis, que si je dis comme saint Paul, il est mon sauveur, il est ressuscité, je vais rester sur des paroles de texte, des paroles d'écriture, mais pour moi, il est mon sauveur, c'est celui qui me relève, celui qui me donne d'exister, celui qui me fortifie. Ou si je dis comme Élisabeth de la Trinité, il est mon tout, mon bien-aimé. Chacun d'entre nous aura à répondre ce qui lui correspond. Mais quelle belle question au début de ce jour pour nous introduire dans cette journée, dans la prière, avec Jésus, avec lui, à chaque moment, à chaque instant. Comment Jésus va être et va vivre et va répondre à mes appels tout au long de cette journée. Mes amis, appelons le Seigneur, recevons-le et laissons-nous conduire par l'Esprit. Amen.

Notre Père qui es aux cieux, que ton nom soit sanctifié, que ton règne vienne, que ta volonté soit faite sur la terre comme au ciel. Donne-nous aujourd'hui notre pain de ce jour. Pardonne-nous nos offenses, comme nous pardonnons aussi à ceux qui nous ont offensés. Et ne nous laisse pas entrer en tentation, mais délivre-nous du mal. Car c'est à toi qu'appartiennent le règne, la puissance et la gloire pour les siècles des siècles. Amen.

0: Vous écoutez la prière du matin, commentée par le Père Jean-Jacques Dutheine. Il est 8h56 sur RCF Notre-Dame. Vous êtes au cœur d'une matinale spéciale consacrée à l'avenue du Saint-Père à Paris. Mais matinale spéciale ou pas, il y a quand même le Saint du jour en ce vendredi 25 septembre, Clara. Et beaucoup de prénoms fêtés aujourd'hui. Aurélie, Cléopas, Solène, Hermann, Firmin. Alors, on commence par s'intéresser à Hermann ce matin, Clara.
1: Oui, le bienheureux Hermann est un moine bénédictin d'origine allemande, l'un des savants les plus renommés du XIe siècle. On l'appelle même la merveille du siècle. Historien, poète, mathématicien et astronome de génie, il invente un astrolabe, c'est une machine à calculer. Inventeur également de nouveaux instruments de musique, c'est un compositeur de talent et un poète hors pair.
0: Et on lui attribue notamment l'Ave Maria Stella... L'Ave Maria Stella, l'Alma Redemptoris Mater et le Salve Regina que nous chantons toujours aujourd'hui dans nos églises.
1: Exactement, et le plus incroyable, Pierre-Hugues, c'est que le moine Hermann est très gravement handicapé toute sa vie durant. Il faut le porter, il remue à peine les doigts, il est presque incapable de parler. Cet homme hors du commun se considère pourtant comme, je le cite, le rebut des pauvres du Christ, marchant à la traîne des apprentis philosophes et lent d'esprit plus qu'un ânon.
0: Une sacrée humilité, dis donc, pour un tel génie. Saint Firmin, quant à lui.
1: Eh bien, il est retenu par la tradition comme le premier évêque d'Amiens au IVe siècle. Selon la légende, le jeune Firmin fut conduit par son père sénateur au temple de Jupiter à Pampelune en Espagne. Grâce à un prêtre chrétien, il rencontra Saint Saturnin, un des 70 disciples de Jésus, et il fut converti par lui dans les jours qui suivirent, ainsi que 40 000 autres personnes. Je pense qu'on peut vraiment parler d'évangélisation. Il devint plus tard un fidèle prédicateur du Christ et fut nommé évêque à 27 ans. Il évangélisa l'Aquitaine, l'Auvergne, le Beauvaisis et gagna Amiens. C'est là que le gouverneur païen de l'époque, dérangé par les trop nombreux chrétiens de la région, le fit arrêter et discrètement assassiné. Plutôt que cette triste fin, retenons de cette biographie les innombrables conversions de cette époque.
0: Et on peut aussi garder en mémoire le sacrifice de son martyr. Merci beaucoup Clara Bévilacqua pour le Saint du jour. On vous retrouve dans quelques instants pour un journal largement consacré, voire entièrement consacré d'ailleurs, à l'avenue du Saint-Père qui est actuellement dans l'avion pour la France.
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0: Nous sommes le vendredi 25 septembre, premier jour de la visite du pape en France. Nous fêtons Sainte Aurélie, Saint Solène et Saint Firmin. Et vous écoutez RCF Notre-Dame. Il est précisément 9h et je le disais, le pape a décollé pour la France depuis Rome.
1: Et son arrivée est prévue ce matin à 10h à Orly. Dès son arrivée à l'aéroport, le Saint-Père sera reçu par Emmanuel Macron avant de se rendre à l'Élysée dans la matinée. Le président de la République qui était interviewé hier sur France 2 et TF1 pour répondre à la crise des carburants. Plutôt que de baisser les taxes, Emmanuel Macron a appelé à agir diplomatiquement, notamment en Russie et dans le détroit d'Ormuz. Le président de la République qui ne sera à aucune messe de Léon XIV en France. Des tensions entre le Vatican et la présidence française, balayée par le cardinal Aveline. Sur notre antenne ce matin, le président de la conférence des évêques de France parle d'un faux débat et se dit très reconnaissant envers tous les pouvoirs publics. 250 000 personnes sont attendues pour la mythique déambulation en papa mobile aujourd'hui, un parcours de 2,5 km.
5: Et le journal en Pays de Savoie, c'est avec vous, Victorien Duchet. Bonjour Victorien.
6: Bonjour Pierre-Hugues, bonne journée à tous, à la une de l'actualité. Bien dans moins d'une heure, vous l'avez dit Clara, l'avion du pape Léon XIV se posera sur le tarmac d'Orly. Le Saint-Père a décollé il y a un peu plus d'une heure et entame son cinquième voyage apostolique. RCF est au cœur de l'avion pontifical, RCF également au cœur des cars affrétés par les diocèses pour le transport des fidèles jusqu'à Paris. Nous retrouvons notre envoyée spéciale Vanessa Sanson dans les prochaines seconde. Il y a la veillée des jeunes au Stade de France ce soir, mais il y a aussi la célébration demain, place de la Concorde. Plus de 600 000 personnes vont prendre place dans la plus belle avenue du monde. Parmi elles, un paroissien de Fininges. Nous l'avons contacté. La météo en fin de journal à Paris, comme dans nos pays de Savoie, du grand soleil et une chaleur qui perdure. Il est 9h02 et je vous propose justement de prendre la direction du car, là où Vanessa se trouve avec eh bien, les jeunes qui partent direction Paris pour la veillée au Stade de France ce soir. Elle est partie d'Annecy assez tôt, Vanessa, et elle est avec nous en direct sur la route. Bonjour Vanessa, comment ça se passe ce trajet?
7: Bonjour Victorien, ça se passe bien, tout le monde est de bonne humeur, on alterne des petites discussions, papotages, et puis on a prévu évidemment de chanter, on va vivre ce voyage comme un pèlerinage. Je suis donc avec 200 jeunes des Pays de Savoie, enfin, je suis plus précisément dans l'un des cars qui est parti.

0: c'est le tout premier grand rassemblement catholique. Donc, il y a de la curiosité, de l'envie, de l'impatience, en même temps, parfois un petit peu d'inquiétude. Enfin, on lit plein de choses dans le fait qu'ils vont vivre un grand rassemblement. Et puis, il y a aussi le fond, ces gens, ils ont vraiment envie d'entendre le pape. Ils y vont pour trouver un message. Je vous propose de les écouter. Je vais répondre au micro juste avant de monter dans le car.
1: J'attends beaucoup de cette veillée de 80 000 jeunes parce que ça va être un véritable moment de communion entre tout chrétien et tout catholique. Et j'espère beaucoup que le pape nous offrira quelques clés sur l'avenir, beaucoup sur l'intelligence artificielle et sur les crises géopolitiques.
2: J'ai trop hâte de voir le pape parce que c'est la première fois que je vais voir le nouveau pape. J'ai trop hâte de rencontrer plein de nouveaux chrétiens. Et enfin, c'est mon premier grand rassemblement et du coup, j'ai trop hâte. Voilà.
3: Moi, j'ai vécu le jubilé à Rome l'année dernière et du coup, j'ai déjà vu le pape. Je sais ce que c'est et tout ça. Et j'ai trop envie de revivre les moments que j'ai vécu au jubilé, même si ça va être un peu plus condensé et plus court. On se rend compte qu'on n'est pas seul et tout. Donc, c'est cool. Ouais, j'ai hâte de revivre un peu ces moments-là que j'ai vécu l'année dernière.
4: Merci beaucoup Vanessa pour cette intervention au sein du bus, en tous les cas en direction de Paris. On vous retrouve, je l'espère, lundi dans nos journaux pour faire un point évidemment sur ce voyage pontifical au cœur avec les pèlerins de nos pays de Savoie. On l'a compris, départ donc très tôt ce matin pour arriver à l'heure évidemment au Stade de France, puisqu'ils ont près de 200 jeunes dans nos pays de Savoie, vous l'avez dit Vanessa, à se rendre dans l'enceinte dionysienne pour participer ce soir à la veillée. Alors certains Savoyards et Savoyards, ils sont déjà à Paris, notamment celles et ceux qui œuvrent dans les coulisses de l'événement. C'est le cas de Romain Ferron, un jeune professionnel d'Annecy. Il a carrément posé des jours de congé pour collaborer avec Ecclesia Cantique, l'association qui pilote la chorale éphémère du Stade de France. 2500 chanteurs, un orchestre de 50 musiciens. Nous l'avons contacté au milieu des préparatifs.
5: On va passer de chant grégorien à de la pop louange, de la musique sacrée, à un grand répertoire global de chorale. Donc il y a une vraie diversité et je trouve que c'est un éclectisme qui va représenter toutes les sensibilités dans l'Église, toutes les sensibilités dans le monde d'ailleurs. C'est une illustration de l'ouverture et de tolérance, je trouve. Il y a plus d'une heure et demie de musique, plus d'une heure et demie de musique durant toute la soirée. La chorale, on est là, on soutient, on va donner le ton, on va donner le là, on va remporter, mais le chef de chœur et l'ensemble des équipes veulent que ce soit à un moment où voilà, tout le stade chante. Donc je pense qu'on va être tous ensemble, il y aura quelque chose d'une grande unité, une grande union. Et je pense que oui, si ça peut nous tous nous rapprocher, c'est ça qui est beau.
4: La chorale du Stade de France qui sera accompagnée au chant par plusieurs stars de la musique chrétienne, comme Grégory Turpin, Natacha Saint-Pierre, qui ont enregistré l'hymne en l'honneur de Léon XIV pour que le monde et la vie versaient de l'évangile de Jean, qui est aussi la devise de ce voyage. Alors avant cette veillée, le pape est attendu à 10h à Orly. Nous vous ferons vivre l'arrivée du Saint-Père en compagnie d'Étienne Pépin, qui fait partie des 80 journalistes accrédités dans l'avion pontifical au départ de Rome. À 10h, au moment de l'atterrissage, les cloches des églises vont sonner à toute volée pour saluer l'arrivée du pape. Un programme chargé qui attend le Saint-Père, puisqu'à 11h, il sera reçu par Emmanuel Macron, avant de se rendre à l'UNESCO dans l'après-midi pour un discours attendu sur l'éducation, la culture, l'intelligence artificielle, qui est le thème de son encyclique Magnifica Humanitas. Suivra une déambulation au cœur de Paris et en point d'orgue, donc cette veillée de prière au Stade de France avec les jeunes. La suite du programme pour le grand public ce week-end, c'est une messe, une célébration à Paris, demain, place de la Concorde. Là aussi, des Savoyards et aux Savoyards ont choisi d'y participer. Plus de 400 catholiques de nos départements qui embarquent d'ailleurs la nuit prochaine dans les transports affrétés par les diocèses de Savoie et d'Annecy, sans oublier bien sûr celles et ceux qui se rendent à Paris par leurs propres moyens. Des fidèles de tous âges qui font vivre cette célébration historique dans une foule de plus de 600 000 personnes sur les Champs-Élysées. Et parmi ces personnes, Claude Baltassa, qui est engagé dans sa paroisse de Sainte-Trinité-les-Voirons à Fillinges. Il sera demain sur la plus belle avenue du monde.
6: Ça va me rappeler un excellent souvenir. J'ai vu Jean-Paul II en 85 à Rome lors du lancement des JMJ. Donc, voir un autre Saint-Père en France 41 ans plus tard, c'est quelque chose, et puis c'est un événement quand même. Il y a aussi la joie de se dire il est là, même s'il est très loin, et je crois que cette ambiance, on la verra ni sur les réseaux, ni à la télé. Il faut vraiment être sur place, sur les Champs-Élysées. Ce qui est bien, c'est que le fait de rester en diocèse, on va peut-être, je vais peut-être retrouver des gens connus, puis de me faire de nouvelles connaissances. Donc on retrouvera aussi nos amis de la Savoie, et puis peut-être les autres diocèses, Belléard, ce Lyon, enfin on verra.
4: Et puis pas de panique hein, pour

0: Celles et ceux qui, en effet, n'ont pas pu se déplacer jusqu'à Paris, vous suivrez tout ce voyage du pape, que ce soit à Paris, mais aussi à Lourdes, à partir de samedi soir. Et puis ensuite, Metz, bien sûr, jusqu'à lundi inclus. Vous pourrez le suivre sur notre antenne, sur RCF, sur nos réseaux sociaux, également avec toute l'équipe, vous l'avez bien compris, qui est engagée. Lundi, on fera aussi un petit point avec Vanessa, lundi, dans nos journaux locaux. Avant de redonner la main donc à l'équipe de la matinale, bien, un mot sur la météo. Bon, pas de grands changements, toujours le même programme avec du grand ciel bleu, des températures estivales. Je vois Baptiste, notre technicien qui en sourit, qui était là toute la matinée pour assurer la technique et je l'en remercie. Côté température, donc cet après-midi dans le détail, il fera 28 degrés à Seyssel et Albertville, 27 à Moutier, Chambéry et Cluses, 26 à Saint-Julien-en-Genevois, 25 degrés à Annecy, 24 à Thonon, 20 degrés à Lens-le-Bourg, Montcenis. Même programme pour ce week-end avec températures même qui seront en légère hausse, plus de 30 degrés attendus en pleine, et ce n'est qu'à partir de jeudi prochain, le 1er octobre, que la situation devrait évoluer un peu plus favorablement, en tout cas vers l'automne.
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2: Il est 9h10 sur RCF Notre-Dame. Bonjour Louis Dauphren, ou plutôt rebonjour.
3: Oui, bonjour Pierre-Hugues.
2: Au cœur de cette matinée, journée spéciale consacrée au pape Léon XIV en France.
3: Évidemment, évidemment. Séquence politique ce matin, on va bien sûr en parler, sachant que le pape Léon XIV arrive en France dans quelques minutes, mais à partir de 10h. Et donc, on va essayer de vous expliquer par le menu ce dont il s'agit avec nos invités.
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3: Et oui, chaque instant, les mots sont pesés précisément. Alors c'est vrai que les instants sont encore à venir, puisque le pape Léon XIV, à l'heure où je parle, est encore dans l'avion. Il va arriver donc à l'aéroport d'Orly aux alentours de 10h. Et puis ensuite, va s'enchaîner tout au long de cette journée. Alors une première séquence politique, puis une séquence plus spirituelle. La séquence politique, on va surtout la creuser ce matin avec nos deux invités, que sont Renaud Gérard, chroniqueur international au Figaro, normalien, énarque, qui a publié « Quelle diplomatie pour la France ? Prendre les réalités telles qu'elles sont » aux éditions du Cerf. Et puis Marie Baille, journaliste au magazine chrétien d'actualité La Vie, spécialiste de l'Espagne et qui couvre aussi les questions religieuses. Ainsi bien sûr que nos envoyés spéciaux qui sont déjà à l'Élysée, ainsi que nos invités, puisque nous serons en ligne dans quelques instants également avec l'un d'eux pour nous dire comment ils se préparent à cet événement.
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3: Bonjour Renaud Gérard.
5: Bonjour.
3: Merci d'avoir accepté notre invitation et bonjour Marie Baille.
6: Bonjour.
3: Merci également d'être des nôtres ce matin. C'est vrai qu'on est un petit peu dans la pré-visite, hein, puisque le pape n'est pas encore là, mais on va essayer de comprendre ce que sont les enjeux de cette visite du pape. Et donc je vous pose la question tout de go avant d'aller à l'Élysée. Renaud Gérard, vous qui connaissez bien les institutions françaises et internationales, comment, sous quel regard analysez-vous ce qui va se passer en France ?
5: D'abord, c'est une très grande surprise, puisqu'on ne s'attendait pas à un tel engouement. C'est-à-dire que là, on découvre un vieux pays catholique qui se réveille, puisque, si j'ai bien compris, le diocèse de Paris a ouvert des invitations. Maintenant, tout se fait sur Internet. Il faut des QR codes pour aller acheter un litre de lait à l'épicerie du coin, aujourd'hui. Et donc, il fallait des QR codes pour assister à la messe du pape, place de la Concorde. Et il y a 15 jours, ils ont paniqué, il y avait 600 000 inscrits déjà, donc des gens qui avaient fait une démarche, si vous voulez. C'est long, parce qu'on doit vous demander votre nom, etc., votre date de naissance, je ne sais pas ce qu'on vous demande.
3: C'est un signe d'engagement.
5: Un signe d'engagement, voilà, il faut... Et c'est pas quelque chose qu'on fait à la dernière minute, et ils ont arrêté l'inscription. Alors, je crois que ils ont décidé de rouvrir, pas l'inscription, mais de... quand même de rouvrir l'accès aux Champs-Élysées et peut-être à la place de l'Étoile pour ceux qui voudraient assister sur les écrans, évidemment.
3: Ce sera demain.
5: À la messe du pape demain à 15h30. Mais ça, c'est le premier choc, si vous voulez. C'est l'engouement incroyable pour la visite du pape Léon XIV. Alors, c'est le fait qu'il soit pape, mais c'est aussi le fait que ce soit Léon XIV. Je crois qu'il y a une popularité particulière pour Léon XIV. Il y a peut-être aussi, au sein du peuple français, une petite inquiétude sur l'avenir, une petite volonté de se rassembler sur ses racines millénaires, je dirais. Le temps extraordinaire ce mois de septembre a certainement dû également jouer. Mais bref, il y a un engouement que personne, en fait, n'attendait et qui est l'événement de cette semaine, en fait.
3: Marie Baille, de votre côté, quel sera d'ailleurs votre programme pour la vie précisément, ce que vous allez couvrir? Et puis, parlez-nous aussi un petit peu de l'Espagne, parce qu'il y a peut-être des similitudes.
6: Alors, du côté de la vie, on est mobilisé donc sur les 4 jours, toute l'équipe. On est au moins 6 ou 7 donc à enchaîner des articles en live. Et puis, de mon côté, moi, je serai au Stade de France pour la veillée des jeunes ce soir. Donc, les portes ouvrent vers 17h et la veillée commence vers 19h. Le pape est attendu pour 21h. 22h30, il est normalement exfiltré par les services du Vatican.
3: Comment qualifiez-vous cette visite si on doit justement la comparer avec l'expérience espagnole, puisque le pape Léon XIV s'est déjà rendu dans un pays voisin? Même si la configuration est sans doute différente, on imagine qu'il y aura peut-être des similitudes?
6: En tout cas, la similitude que je vois tout de suite, moi j'ai été à Barcelone aussi pour une veillée des jeunes au stade olympique de Barcelone. Il y a un format similaire, je trouve. En tout cas, ça a sûrement dû inspirer les services d'organisation pour la visite du pape en France. Puisque on a une veillée pour les jeunes, des témoignages sur scène, un spectacle aussi ce soir, qui reste pour l'instant confidentiel, mais en tout cas en Espagne, en Catalogne, c'était pour mettre en valeur la culture catalane, donc je pense qu'il y a quelque chose qui va se retrouver en version française ce soir, et puis donc différents artistes qui se succèdent, et des témoignages forts de personnes, alors là c'était des personnes qui avaient eu des parcours de vie plus ou moins tragiques, mais qui du coup avaient pu se rapprocher de la foi, et qui avaient été écoutées par le pape Léon XIV, qui leur avait ensuite répondu. C'est des moments très fort, très émouvant, et je pense que c'est des choses qu'on pourra retrouver ce soir.
3: Quel message envoyer aux autorités en Espagne? Est-ce qu'il y en aura en France? Évidemment, c'est ce qu'on attend.
6: Alors en Espagne, il y a eu plusieurs messages très intéressants. Déjà, il s'est exprimé devant le Parlement espagnol, ce qu'il ne fera pas en France. Mais il y a eu donc, évidemment, on l'attendait, des messages sur la fin de vie, sur l'avortement, mais aussi et surtout sur l'immigration. À 3 reprises, Léon XIV, donc à Madrid, à Barcelone et aux Canaries, ça a été vraiment une séquence particulière aux Canaries, a alerté les pouvoirs publics espagnols de tous bords, en disant que celui qui s'agenouille devant Dieu ne peut pas mépriser son prochain. Je pense que c'était une phrase très forte qui devenait mettre face à leur contradiction certains partis politiques espagnols.
3: Renaud Girard, sur ce terrain, ça s'annonce sensible. Comment les voyez-vous?
5: Oui, évidemment, le message chrétien, c'est que tous les hommes sont égaux devant Dieu et que chaque chrétien doit aimer son prochain et respecter son prochain. Ça ne veut pas dire que l'Église s'ingère dans la gestion des affaires de l'État et de savoir qui peut immigrer et si les lois doivent être violées ou pas. Et je pense d'ailleurs que l'Église, c'est pour que les lois soient respectées. Et donc, il n'y a aucun soutien de la papauté au trafic d'êtres humains, parce que c'est de cela qu'il s'agit quand même. C'est un immense trafic qui est beaucoup plus important que le trafic de drogue aujourd'hui entre l'Afrique et l'Europe. Et il n'y a aucun soutien. Mais en revanche, les personnes qui sont en difficulté, évidemment, le langage chrétien, c'est aime ton prochain comme toi-même. C'est ça, c'est ça la grande innovation du Christ depuis 2000 ans, sur le monde d'avant et même sur le monde d'aujourd'hui, je dirais. Voilà.
3: Ce message est pertinent, encore.
5: Ce message est extrêmement pertinent, ça c'est la première chose, l'amour du prochain. Et la deuxième chose, c'est effectivement, c'est aussi le christianisme, c'est la paix entre les hommes. C'est quelque chose qu'on dit beaucoup dans la pratique chrétienne. Il y a même à la messe un salut de paix, on se donne un signe de paix pendant la messe, donc c'est quelque chose de très important, c'est le fondement de la doctrine du Christ. Il y a une guerre en Iran, il y a une guerre entre l'Ukraine et la Russie, et aujourd'hui, le pape est devenu le principal vecteur de ce message de paix. Et je m'entretenais l'autre jour avec des chauffeurs de taxi qui jouaient ensemble à des jeux de cartes. Et ils me disaient, je les avais interrogés, ils étaient de toutes confessions, de toutes origines. Et pour eux, ce qu'ils m'ont dit, c'est que le pape, ça représente le messager de la paix, celui qui veut que les hommes arrêtent de se faire la guerre. Et aujourd'hui, c'est comme ça qu'il est reçu par les populations d'Europe. Et même, je crois que ça va jusqu'à certainement l'Amérique et les autres continents.
3: Édition spéciale, le voyage du pape en France avec Marie Baye et Renaud Girard.
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3: Le pape est attendu à l'Élysée, d'abord à Orly bien sûr, mais à l'Élysée. Et ça va être important, on y va avec Pauline de Torsiac parce que notre envoyé spécial est déjà sur place. Bonjour Pauline.
7: Bonjour Louis, bonjour à tous.
3: Comment les choses se préparent-elles ?
7: Alors écoutez, je suis dans la cour intérieure de l'Élysée. La presse, les journalistes ont été convoqués très tôt ce matin, aux alentours de 8h30 pour rentrer dans la cour intérieure de l'Élysée parce que la sécurité est renforcée autour de l'Élysée, autour du palais de l'Élysée. Alors l'ambiance est dans l'attente, les photographes ajustent leurs objectifs et puis les préparatifs vont bon train. Le personnel de l'Élysée a, il y a quelques minutes, déroulé le tapis rouge sur le perron de l'Élysée, tapis rouge sur lequel le pape va arriver et puis va serrer la main d'Emmanuel Macron. Voilà, donc le c'est vraiment l'attente puisque le pape n'est pas attendu ici avant 11h, vous l'avez dit tout à l'heure. Il arrive à Orly et ensuite le temps d'arriver ici au palais de l'Élysée, son arrivée est prévue à 11h.
3: Pauline de Torsiac, est-ce qu'on s'attend à un message particulier quand vous discutez avec les journalistes autour de vous et avec les personnalités qui peuvent être rassemblées autour de vous et qui peuvent justement attendre de la part du pape une parole ?
7: Alors écoutez, les journalistes attendaient évidemment beaucoup du discours hein, qui sera prononcé dans la salle des fêtes de l'Élysée par le pape Léon, aux autorités, à la société civile, au corps diplomatique, un message peut-être en vue de l'élection présidentielle aussi qui se profile. Pas d'attente particulière, si ce n'est vraiment une attente et peut-être une curiosité aussi de voir Léon XIV qui arrive pour la première fois en France et qui est finalement assez peu connu par les journalistes ici.
3: Merci Pauline de Torsiac, à l'Élysée bien sûr. Vous êtes avec nous tout au long de cette matinée spéciale consacrée au voyage du pape et cette séquence politique. Carole Sabat est également à l'Élysée et il fait partie des personnes invitées, les porte-parole de l'Assemblée des évêques orthodoxes de France, avocat et également chroniqueur sur notre antenne. Bonjour Carole Sabat.
8: Bonjour Louis.
3: Alors dites-nous ce que vous attendez justement du pape Léon XIV qui n'est pas encore arrivé à Orly mais que vous allez croiser tout à l'heure dans la salle des fêtes de l'Élysée avec un discours qui est très attendu quand même.
8: Absolument, l'attente est très grande en fait parce que c'est une visite qui est quand même historique, ça fait plus qu'une vingtaine d'années en fait qu'un pape n'a pas fait directement une visite. On sait que François en fait a fait des visites périphériques, je dirais, que ce soit en Corse, à Strasbourg ou
3: à Marseille.
8: Mais là en fait c'est une visite qui a été décidée, comme nous l'a expliqué en fait le cardinal Aveline très rapidement, et ce qui veut dire que ce pape en fait qui est un pape très concentré, un pape qui décide rapidement aussi, et c'est un pape qui, moi je l'ai mesuré de près quand j'étais à Constantinople et lorsqu'il a fait le voyage au patriarcat œcuménique et puis à Nicée pour le 1700e anniversaire du concile de Nicée, le premier concile œcuménique de l'Église, j'ai pu mesurer combien ce pape était très concentré, avec vraiment une vraie vision sur sa mission. Je ne dirais pas qu'il est dans l'accélération de l'accélération, mais c'est un pape qui décide vite. Le cardinal Avelin nous a dit en fait comment il a décidé très rapidement, par exemple, vu l'enjeu en fait de l'enjeu à la fois des mutations, comment il a décidé de venir en France et de, je dirais, de franchir un peu le Rubicon que peut-être François n'a pas voulu franchir. L'attente, elle est grande à plusieurs niveaux en fait. Il y a plusieurs messages. Premièrement, on va écouter en fait les deux allocutions du président et du pape. Le pape, il ne faut pas oublier, il est chef d'État aussi, il est chef de l'Église catholique. Et donc l'attente est à plusieurs niveaux. À mon avis, en fait, c'est par rapport aux relations entre le Vatican et la France. Et notamment entre l'Église et l'État. Il y a beaucoup de va-et-vient, beaucoup de haut et de bas, en fait, sur cette question-là, depuis l'accord historique et le traité entre Napoléon, à l'époque, il était consul, et Pie VII. Ça remonte à 1801. Et donc, en fait, il y a une attente un peu de repositionner quelque part d'une manière un peu lucide, d'une manière rationnelle et d'une manière calme et posée pour éviter qu'il y ait de l'instrumentalisation, cette relation entre le Vatican et la France. On a entendu, on a écouté plusieurs rumeurs sur la manière dont la France attendait peut-être de faire une vraie visite d'État et comment le pape a voulu peut-être d'une certaine manière repositionner cela prioritairement comme étant en fait une visite un peu apostolique dans le sens pastoral du terme, sans pour autant négliger le côté protocolaire et le côté officiel.
3: Alors Carole, donc, je vous arrête sur ce point justement, parce qu'on va le mettre en débat si vous avez un instant, et bien sûr, hein, vous nous consacrez le temps que vous pouvez dans la cour de l'Élysée avec Marie Baille et Renaud Girard, qui sont chacun à son niveau spécialiste d'actualité internationale. Marie Baille pour l'Espagne, et puis Renaud Girard, la plume internationale du Figaro, dont on connaît l'expérience. Je voulais poser la question à Renaud Girard sur ce point précis abordé par Carole Sabat, les relations France-Vatican, Emmanuel Macron qui a tenté peut-être d'instrumentaliser le pape Léon XIV et le pape Léon XIV qui a mis une certaine distance. Comment l'interprétez-vous ?
5: Oui, ben c'est une visite apostolique, ce n'est pas une visite d'État, les choses sont très claires. Ça n'avait peut-être pas été totalement précisé, le cadre n'avait peut-être pas totalement été donné lorsque Emmanuel Macron avait rencontré le pape, je crois que c'est en avril dernier, au Vatican. Je ne ferai pas aujourd'hui le procès à Emmanuel Macron d'avoir essayé d'instrumentaliser cette visite. Il a peut-être offert différentes options au pape. Ce qu'on voit dans les rues de Paris, c'est que l'État et la municipalité font tous les efforts pour bien recevoir le pape, et c'est heureux, et c'est normal. Je pense qu'il y a ce geste évidemment très important où Emmanuel Macron va aller l'accueillir à l'avion. Hein. Les chefs d'État ne vont pas à chaque fois à l'aéroport, mais pour les visites très importantes, on se souvient que De Gaulle avait été à Orly accueillir Kennedy, mais c'était une visite très importante. L'Amérique qui venait en France à une époque assez troublée dans les relations internationales, donc c'était très important. Et là, évidemment, le pape Léon XIV, c'est une personnalité à la fois évidemment importante parce qu'il est le chef de l'Église catholique, mais aussi très apprécié en Europe et très apprécié des Français. Donc il y a le déplacement du président de la République à Orly avant de le recevoir.
3: Ça, c'est un geste.
5: Bien sûr, c'est un geste protocolaire. C'est le maximum, si vous voulez. On ne peut pas faire plus que d'aller accueillir. C'est aussi le geste, que, par exemple, qu'a fait Trump à l'égard du président chinois, d'aller l'accueillir au pied de l'avion pour montrer qu'il voulait vraiment instaurer de bonnes relations entre les États-Unis d'Amérique et la Chine.
3: On peut parler de grande amitié, puisque c'est le terme qu'a utilisé Donald Trump hein, en parlant du président Xi.
5: Oui, je crois que les relations entre la France et le Vatican sont très bonnes. Bon, il y a évidemment toute une histoire, hein, puisque après le Concordat et la politique de Napoléon, il y a eu quand même eu la grande loi de séparation de l'État et de l'Église de 1905. Donc, c'est pas. Mais.
3: Ce n'est pas un long fleuve tranquille.
5: Mais.
3: Ça s'est remis en 1926.
5: Ça s'est remis, effectivement. Ça s'est remis avec Le général de Gaulle qui fait la visite à Jean XXIII, qui s'agenouille devant Jean XXIII.
3: Puis avant, il y a resté brillant quand même. Il y a quand même des lois de conciliation.
5: Il y a des lois de conciliation, et puis il y a aussi la fin de la guerre scolaire, par exemple, et donc la liberté qui était maintenue aux écoles catholiques d'enseigner, avec d'ailleurs une très grande popularité des écoles catholiques au sein du peuple français. Donc je pense que les relations sont très bonnes. Ce n'est pas la même chose, effectivement, que du temps du général de Gaulle. Le général de Gaulle était un homme qui était ouvertement chrétien, catholique, qui professait sa foi, qui ne la cachait pas, mais qui, effectivement, respectait, évidemment, la neutralité à la tête de l'État à l'égard de toutes les religions. Alors, Emmanuel Macron s'est fait baptiser tard, mais ensuite, donc une période volontaire chrétienne, mais ensuite, on peut dire un peu revenu sur son engagement chrétien. Il est évidemment de culture chrétienne, parce que c'est un homme très cultivé et que les racines de la France sont évidemment chrétiennes. Mais les relations telles que les vœux. La République française avec le Vatican sont aujourd'hui, il faut le dire, excellentes.
3: Marie Baille, une réflexion. On marque ensuite une pause et on retrouvera Carole Sabat dans un instant.
6: Non, sur la participation d'Emmanuel Macron, je ne ferai ni le procès, ni l'analyse de sa non-participation. On l'aurait critiqué s'il était allé à une messe et on l'aurait critiqué en son absence. Donc, voilà.
3: On l'aurait critiqué s'il n'avait pas... Parce que là il a dit qu'il n'irait pas à la messe.
6: Oui, et de fait, du coup, les médias en parlent.
3: On en aurait parlé aussi s'il y avait été pour d'autres raisons. Mm-hmm. Donc, en fait, quel qu'aurait été le choix, ça aurait été, d'une certaine façon, un sujet de discorde.
6: Tout à fait.
3: Donc, aujourd'hui, on ne va pas ouvrir cette polémique-là. Pour vous, les relations entre le Vatican et la France sont bonnes? Vous diriez la même chose que Renaud Gérard? Vous diriez qu'il y a des sujets, un petit peu de tension sur les questions sociétales, scolaires, quand même, un petit peu? On va voir ce qu'il dit dans son discours.
6: C'est pas mon domaine d'expertise, donc je m'avancerai pas sur ce sujet-là. Non, si je peux, je vais plutôt faire le parallèle avec l'Espagne. Justement, et du geste protocolaire, en l'occurrence en Espagne, c'était le Pedro Sanchez, donc le Premier ministre, et évidemment le couple royal qui était venu accueillir Léon XIV. Donc c'est aussi une marque d'intérêt, un geste protocolaire. Et pourtant, l'Espagne n'a plus la religion catholique comme religion d'État depuis la fin de la dictature. Donc, les liens existent et les liens sont respectés dans une république ou une monarchie parlementaire.
3: Les liens, on vous les fait vivre ce matin, Marie Baille et Renaud Girard. Juste après la pause, on retrouve aussi Carole Sabat à l'Élysée. A tout de suite.
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3: Pour l'instant, le pape Léon XIV est dans le ciel et c'est bien normal. Son avion va arriver à Orly aux alentours de 10h. Et nous parlons des enjeux de cette visite qui n'a pas encore commencé, mais dans l'esprit de laquelle nous nous trouvons avec Renaud Girard, plume internationale du Figaro, qui a notamment publié « Quelle diplomatie pour la France » aux éditions du Cerf, et Marie Baille, journaliste au magazine chrétien d'actualité « La Vie ». Nous sommes en présence aussi à l'Élysée de Carole Sabat, chroniqueur régulier sur notre antenne dans le débat du jour, avocat et porte-parole de l'Assemblée des évêques orthodoxes de France. Ce que je vous propose, c'est qu'on y retourne justement à l'Élysée pour savoir encore ce que sont les priorités que Carole voudrait exprimer, puisqu'il en avait dit une, et puis nous irons ensuite écouter un autre envoyé spécial, Marguerite Demoulin, qui nous fera vivre déjà les préparatifs au Stade de France. Carole Sabat, vous nous aviez parlé de la première priorité à l'instant même, juste avant que nous nous quittions pour la pause. Est-ce qu'il y a un deuxième point que vous voudriez souligner précisément ?
8: Oui, je pense en fait que la question, toute la question de ce que moi j'appelle l'inversion normative, c'est-à-dire un peu des valeurs, la pyramide des valeurs change en fait, c'est toutes les questions sociétales, et on voit très bien que peut-être en fait que François peut-être n'a pas voulu peut-être venir en France à cause un peu des préparatifs sur la loi de la fin de vie, sur l'euthanasie, etc. Et on se souvient très bien en fait de la parole de Jean-Paul II au Bourget en 1980 quand il a dit « France, qu'as-tu fait de ton baptême ?» Donc il y a toutes ces questions un peu de la question inversion normative. Mais je pense que ce que je disais en fait sur le pape, c'est qu'il décide, le pape Léon XIV, il décide rapidement et il va à l'affront quelque part, pas à l'affront d'une manière très irénique. Je ne pense pas qu'il y a eu une instrumentalisation ni de la part de l'État français, le président, ni de la part en fait un redimensionnement de la part en fait du pape. Mais je pense qu'aujourd'hui, le Vatican est en train de prendre une mesure qui est celle du médiateur un peu désintéressé qui décide d'agir. En fait, à l'époque, et ça c'est le deuxième point que je voulais mentionner, c'est pas seulement en fait toutes les mutations technologiques, l'inversion normative, la déshumanisation de l'humain avec l'intelligence artificielle. L'encyclique du pape est très très importante. Il dit dans toutes ces transformations, il faut savoir comment préserver l'humain, mais il décide sur les questions géopolitiques aussi. Il y a une théologie un peu de Jean-Paul II dans sa posture. On voit très bien sa position, par exemple, sur un peu le respect du droit international et la polémique qui a commencé et qui a été très un peu poussée un peu loin entre lui et J.D. Vance et les États-Unis sur justement pas forcément parce que le pape voulait défendre l'Iran ou le régime iranien, mais il voulait défendre le droit international. Aujourd'hui, on est dans une période de mutation géopolitique très importante, la guerre est au cœur de l'Europe, et le pape n'hésite pas non seulement de faire des litanies et de rappeler en fait les fondamentaux, mais il y va aussi pour prendre des initiatives. Et quand il parle de la paix d'armée, la paix durable en fait, et la paix équitable, il prend des initiatives. Par exemple, il a envoyé il y a 2 semaines son ministre des Affaires étrangères à Moscou, ce que le pape François n'avait pas fait, même s'il avait des réticences par rapport en fait au conflit ukrainien-russe. Et donc, on voit très bien que le pape essaie de, sur cette question internationale, de prendre une position en rappelant en fait l'essentiel, les valeurs. Aujourd'hui, moi je répète, hein, il y a un paradigme qui se manifeste et tout le monde en parle. Et ma formule, c'est de dire en fait, on n'est plus dans la force du droit, on est dans le droit de la force. Et malheureusement, le multilatéralisme international, institutionnel, est très menacé. Donc on est un peu... Ahmed, lundi prochain, on va faire un appel, on fait tous les cultes en présence du pape, et ça va être signé par le pape. C'est un appel très important, mais qui rappelle en grande partie, 40 ans pratiquement jour pour jour, l'appel d'Assise de Jean-Paul II, c'est-à-dire en fait cette construction de la paix. Comment il faut construire la paix ?
3: On en parlera effectivement, Carole, vous avez raison de le souligner, c'est la rencontre interreligieuse qui aura lieu donc à Metz, oui, à 10h, c'est très important et c'est un volet tout à fait capital de cette visite. Merci Carole Sabat, vous êtes porte-parole de l'Assemblée des évêques orthodoxes de France et avocat, et c'est un point qu'on va mettre aussi en discussion avec Renaud Girard qui va faire écho. Vous pouvez rester un instant avec nous si vous voulez justement pour écouter la réponse de Renaud Girard sur le point du multilatéralisme et de la force du droit qui aujourd'hui se retrouve compromise par le droit de la force. Est-ce que le monde a complètement changé, Renaud Girard?
5: Le monde a complètement changé, le pape a tout à fait... Et là, il y a un accord politique, donc tout à fait important, entre Emmanuel Macron, le président de la République française, et le pape Léon XIV, puisque tout récemment, Emmanuel Macron a rendu un vibrant hommage au droit international, à sa nécessité et à la nécessité de le protéger. Sur la guerre en Iran, elle a commencé, donc elle était complètement illégale. Elle a rompu des négociations qui se passaient pas mal. C'est une attaque surprise, hein. Vous savez, le jeudi, Steve Witkoff et Kouchner discutaient avec des Iraniens. Il dit on va se retrouver la semaine prochaine pour des négociations techniques à Vienne. Et puis hop, le bombardement a commencé le samedi. Il a commencé comment ? Il a commencé par tuer un chef religieux, alors qu'il n'était pas chrétien, qui est dans l'occurrence musulman chiite, et un chef religieux et d'état théologico-politique, disons, en Iran, toute sa famille, etc., qui était avec eux, dont sa petite fille, et puis aussi 160 fillettes qui, dans une école de Minab qui allaient à l'école et qui ont été donc tuées par un missile américain. Et pour le pape, toutes les vies se valent, si vous voulez. C'est pas parce que ces fillettes n'ont pas peut-être été baptisées dans l'église catholique que ça peut passer comme ça, comme une lettre à la poste, comme un dommage collatéral, comme disaient les Américains lorsqu'ils bombardaient la Serbie. Ce n'est pas...
12: Ça n'existe pas, le dommage collatéral.
5: Ce n'est pas acceptable. Et le pape a effectivement eu tout à fait raison, et je crois que il a tout à fait raison de rappeler l'importance du droit international, qu'on peut pas comme ça lancer des guerres. Ça vaut également d'ailleurs pour la Russie, les deux empires, l'empire russe aussi qui et l'empire américain, et ça vaut aussi évidemment pour l'empire chinois. Alors il y a un expansionnisme chinois en mer de Chine méridionale, mais heureusement pour le moment il n'y a pas des opérations militaires chinoises contre ses voisins. J'espère qu'il n'y en aura jamais. Mais le langage du pape et le langage de la République française sur le respect du droit international est le même. Et je dirais que là-dessus, la France et le Vatican, la France, fille aînée de l'Église, après tout, et le Vatican se renforcent mutuellement pour soutenir le droit international qui n'a jamais été autant attaqué depuis 1945.
12: Et donc, il y a un alignement de la France et du Vatican. Marie Baille.
6: Je pense aussi que les États-Unis avaient à ce moment-là envie de justifier une forme de croisade. D'ailleurs, ce mot a été largement employé par J.D. Vance, et que le pape Léon XIV a aussi rappelé qu'on ne pouvait pas instrumentaliser la foi ou des fondements théologiques pour justifier la guerre et donc des soi-disant dommages collatéraux. Et donc je pense que c'était bienvenu aussi de rappeler qu'on ne peut pas utiliser la foi pour quelque chose qui est totalement contraire au message de l'Évangile.
12: Juste un dernier point, Carole, avant de vous quitter, puisque vous représentez les orthodoxes, du moins l'Assemblée des évêques orthodoxes. L'orthodoxie par rapport à ce droit international est aujourd'hui un petit peu en difficulté. Comment voyez-vous les choses de ce point de vue-là, rapidement ?
8: D'un point de vue, l'orthodoxie, l'Église orthodoxe n'est aucunement en difficulté là-dessus. En fait, notre message, le message de l'Église orthodoxe en tant que telle, c'est un message de paix, un message de fraternité, un message d'universalité. En fait, c'est l'universalisme à la française, je dirais, d'une certaine manière. Le vrai souci aujourd'hui au niveau mondial, et ça on le ressent en France, dans le cadre par exemple de la commission où on est en train de travailler, qui a été missionnée par le Premier ministre sur les actes antireligieux, et j'en fais partie, c'est l'instrumentalisation du fait religieux à des fins politiques. Et ça peut être en fait soit par des autorités religieuses, et ça on essaie de l'éviter autant que possible, sinon de ne pas le faire, soit par des politiques qui essaient en fait d'utiliser le fait religieux, on le voit très bien, que ce soit en interne ou international. Il y a des politiques d'ingérence aujourd'hui qui peuvent instrumentaliser ce fait religieux, mais il y a aussi parfois en fait volonté d'utiliser le fait religieux comme un fait un peu idéologique d'une certaine manière pour se positionner politiquement, électoralement, etc. Et donc en fait, pour nous, en tant que religion, essentiellement les orthodoxes, en fait, c'est une religion de fraternité. Donc, on est là pour être un facteur de paix et de progrès dans la société.
12: Mais quand vous avez parlé, comme
5: soulignait Marie,
12: alors Renaud Girard,
5: comme le soulignait Marie, un des grands messages aussi l'Évangile, c'est rendez à César ce qui appartient à César. Et donc, les choses sont extrêmement claires dans le christianisme, c'est-à-dire que il y a la sphère politique et il y a la sphère religieuse, et le Christ lui-même ne veut pas d'une ingérence du religieux dans la politique, alors que ce soit en Palestine à son époque ou que ce soit aujourd'hui en Europe.
12: Mais je pensais justement en écho à ce que dit Renaud Girard, Carole Sabat, justement la situation russe qui amène à une forme d'hybridation entre le pouvoir politique et le pouvoir religieux, ça c'est un souci, c'est une question sur laquelle bute un petit peu l'orthodoxie, non ?
8: Il y a toujours eu en Russie, en fait, un grand débat sur cette question-là, c'est-à-dire, en fait, de séparer le temporel du spirituel. Et aujourd'hui, indépendamment de la Russie, un peu partout dans le monde, en fait, on a ce risque. Il y a des formes de messianisme politique, en fait, qui se développent un peu partout. Je ne parlerai pas du messianisme politique, en fait, les messianismes politiques religieux, politico-religieux qui se développent au Moyen-Orient, que ce soit du côté juif, du côté sunnite, du côté chiite. On a clairement, en fait, une sorte de télescopage entre le religieux et le politique. Mais même dans les puissances occidentales, je dirais aujourd'hui aux États-Unis, quand on voit le président Trump, en fait, avec des pasteurs protestants, etc., dans le bureau ovale, prier, et quand il est, lui, il s'exprime, en fait, comme étant, c'était la main de Dieu qui l'a sauvé, etc. Donc, on a ce risque aujourd'hui de télescopage entre le politique et le religieux, et les dérives sont toujours très possibles. Heureusement qu'on a en France en fait une expérience de la laïcité, et c'est cette expérience de la laïcité, c'est quelque chose, bien sûr elle a connu des hauts et des bas, mais on a déjà une jurisprudence du Conseil d'État sur tout le XXe siècle qui est très riche, et même si en fait il y a débat parfois, il faut éviter que la citoyenneté soit comme au Liban par exemple. Moi je parle toujours à partir de l'expérience libanaise, que la valeur nationale soit un peu prise par la valeur communautaire qui prend le dessus. Le vrai risque en France aujourd'hui, c'est que le communautarisme se développe au détriment de la citoyenneté. Et ça, la laïcité, elle doit être le garant, en fait, de la liberté d'expression et de la liberté de culte en même temps, mais de la liberté d'expression aussi. Donc, c'est quelque chose, c'est un bien commun en France, la laïcité. Il faut s'engager, pas seulement les religions, les croyants, les non-croyants, pour que cette laïcité reste le socle commun.
5: Et sur la théologie orthodoxe, le grand théologien Bernard Vergely, que m'a d'ailleurs présenté... Bertrand Vergely, que m'a présenté d'ailleurs Louis Dauphren, qu'est-ce qu'il dit ? Il dit que c'est une dérive qu'il condamne d'ailleurs le fait que le patriarcat orthodoxe de Moscou ait tant apporté un tel soutien à l'opération spéciale de la Russie en Ukraine. C'est comme ça que
12: on appelle l'invasion,
5: que on appelle la guerre d'agression, que Poutine appelle sa guerre d'agression contre son voisin, dont la Russie avait reconnu d'ailleurs l'indépendance en 1991, reconnu librement l'indépendance. Pour lui, c'est inadmissible. C'est une dérive. C'est pas la véritable Église orthodoxe.
12: Renaud Girard, Marie Baille et Carole Sabat, que l'on va à présent laisser aux affaires élyséennes, d'une certaine façon, puisque vous êtes sur place, Carole Sabat. Je rappelle que vous êtes avocat et porte-parole de l'Assemblée des évêques orthodoxes de France, alors que l'avion du pape devrait arriver dans à peu près un quart d'heure à l'aéroport d'Orly.
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12: Une visite extrêmement riche, donc je rappelle deux séquences, une séquence plus politique, plus diplomatique, ce matin avec la rencontre à l'Élysée avec le président de la République Emmanuel Macron, puis avec les autorités, la société civile et le corps diplomatique, qui a un discours prévu à 11h. À 15h, c'est la visite du siège de l'UNESCO, avec également un autre discours. Là, on sera sur des aspects plus culturels, plus liés à la transmission aussi, avec la question scolaire, la question des générations, comment les élever aujourd'hui dans le sens du bien commun. Et puis, il y aura bien sûr à 17h15 la célébration des Vêpres à Notre-Dame avec le clergé, puis une déambulation sur le parvis. C'est d'ailleurs à cette occasion que le maire de Paris, Emmanuel Grégoire, devrait croiser le pape Léon XIV, lui remettre une maquette de la cathédrale Notre-Dame de Paris. Et puis, la vieille prière, et bien sûr, avec les jeunes de 17 à 35 ans. Oui, on est jeune jusqu'à 35 ans aujourd'hui. Au Stade de France, à Saint-Denis, et un discours très attendu, une homélie, des échanges avec les jeunes. Justement, on va en parler avec vous, Marguerite Demoulin, parce que c'est sur cet aspect-là que vous avez retenu notre attention ce matin. Comment les choses se préparent-elles ?
13: Oui, Louis, je suis devant le Stade de France et l'excitation est vraiment palpable, comme vous le disiez. Et en revanche, en venant, j'ai croisé Isor et Félicité dans le RERB. Elles sont choristes pour ce soir. Mardi, elles étaient à une répétition avec 800 autres jeunes, soit un tiers du groupe. Et ça donne déjà des frissons à confier Félicité. Une très belle polyphonie, a résumé Isor dans un large sourire. Et je témoigne, puisque depuis tout à l'heure, je suis devant le Stade de France et beaucoup de jeunes sont passés devant moi. Certains fredonnaient déjà des chants de la veillée qui s'annoncent vraiment exceptionnels.
12: Comment ça se déroule une veillée du pape ? Il y a une sorte de protocole qui est peut-être, dominé par une forme de tutoiement, en tout cas un tutoiement spirituel entre les jeunes et cette figure en blanc qui va être seule à les regarder et à leur parler.
13: Eh bien, pour l'instant, en effet, beaucoup de choristes entrent et on sent qu'il va y avoir un vrai dialogue avec le Saint-Père et ça s'annonce exceptionnel.
12: Et ce dialogue, on pourra le suivre évidemment sur notre antenne. Merci Marguerite Demoulin, et donc qui est au Stade de France, qui va y rester toute la journée pour attendre le pape Léon XIV et puis bien sûr croiser tous les jeunes qui vont commencer à affluer. Il faut arriver assez tôt, même si vous avez une place. Arrivé assez tôt, 80 000 personnes sont attendues au Stade de France dans quelques heures. Alors, l'Élysée d'abord, cette séquence diplomatique qui va se refermer, donc peut-être assez vite, avec l'UNESCO, on parlera déjà d'une dimension internationale. Je voulais justement avoir votre avis, Renaud Gérard, puis Marie Baye, sur cette séquence de l'UNESCO tout à l'heure. C'est important de parler dans un temple du multilatéralisme, Renaud Gérard et Marie Baye. Marie ?
6: Étant donné le retrait des États-Unis de 66 instances internationales, je pense que oui, c'est un message assez fort que de le faire à l'UNESCO, qui aussi promeut la culture et tout ce que, visiblement, Donald Trump n'apprécie guère. Donc, je pense qu'en effet, c'est une grande séquence pour remettre aussi, sur un certain niveau, en tout cas d'importance, le multilatéralisme et le dialogue avec ces instances internationales.
12: Est-ce que vous diriez que je vous pose la question, Renaud, aussi, mais, et vous allez me répondre tous les deux. Y a-t-il une médiatisation, on attend une médiatisation très très forte de ce voyage. Cela s'explique-t-il aussi par le vis-à-vis entre le pape Léon XIV, qu'il n'a pas désiré, le vis-à-vis avec Donald Trump? Il y a une sorte de conjonction là.
6: Bah, je pense oui, en tout cas à mon sens, parce que évidemment, le grand public, je crois, a découvert Léon XIV dans l'avion quand on lui a posé la question pour ce qu'avait dit Donald Trump et qu'il a répondu de manière très simple. En effet, il ne l'avait pas cherché, mais on lui a posé la question, il a répondu. Donc je pense qu'en effet, on compare toujours, et puis ce pape américain, il n'était pas attendu par le grand public, peut-être par les vaticanistes plus experts, mais forcément, il y a une sorte... On a l'impression que c'est une figure morale et spirituelle qui peut répondre aussi à ce que fait ou ce que dit Donald Trump, qui n'a pas l'air d'être ni spirituel ni moral.
12: Parce que le statut du Vatican est un peu curieux quand même, c'est une monarchie élective, c'est une succession très très longue qui démarre il y a quelques 2000 ans, et c'est une figure à la fois diplomatique, spirituelle, politique. Tout cela est peut-être difficile à cerner. C'est quand même très original pour vous qui êtes un expert, Renaud Gérard, des questions internationales.
5: Oui, sans l'avoir cherché, effectivement, le pape Léon XIV est devenu la principale voix américaine qui résiste, je dirais, pour être gentil, à la brutalité de la manière de gouverner de Donald Trump. C'est très important parce qu'en fait, il y a évidemment une réponse du Parti démocrate, mais ça, c'est la politique politicienne. LDR, le Parti démocrate n'est pas uni. Il n'y a pas de grande voix, si vous voulez, du Parti démocrate aujourd'hui aux États-Unis. Il y a quelques anciens présidents, mais il n'y a pas de grande voix. Et là, en fait, la grande voix, mais qui n'a pas cherché à l'être, si vous voulez, qui dit à Trump, non, c'est pas comme ça qu'on envisage les rapports entre les hommes ou les rapports entre les nations. Eh bien, sans l'avoir cherché, c'est effectivement le pape Léon XIV.
12: Et ce soutien, d'une certaine façon tacite ou explicite, au pape Léon XIV, est-ce que vous pensez que ça peut, aux États-Unis, changer un petit peu la tectonique politique avant les midterms, par exemple ? Est-ce que malgré lui aussi, il est plongé dans la politique américaine ?
5: Lorsque Donald Trump a attaqué le pape, parce que c'est pas le pape qui a commencé à attaquer Donald Trump, c'est Donald Trump qui a attaqué le pape en disant qu'il l'aimait pas, qu'il le trouvait progressiste, etc. Là, la communauté catholique américaine, qui est quand même très importante, a réagi. Et si vous voulez, dans le catholicisme américain, et c'est aussi ça touche jusqu'à J.D. Vance qui s'est tenu sur les aventures militaires de président Trump qui avait commencé son mandat en disant qu'il non seulement qu'il de manière assez, je dirais presque assez chrétienne, du moment que premièrement il ne commencerait aucune guerre et que deuxièmement il mettrait fin aux guerres existantes dans le monde. Alors, non seulement il n'a pas mis fin aux guerres existantes dans le monde, hélas, mais il a commencé une guerre qui n'est toujours pas finie au Moyen-Orient. Et les catholiques américains sont quand même très sensibles au message du Christ. Non, il n'y a pas de...
12: Ils ont soutenu quand même un peu beaucoup les catholiques américains plus le camp républicain.
5: Alors
12: que le
5: oui,
12: camp
5: alors les catholiques américains, et je pense d'ailleurs qu'ils ont eu raison, ont soutenu le bon sens, je dirais, de Trump sur le wokisme, c'est-à-dire que Trump est arrivé au pouvoir et a dit bah non, il y a deux genres, hein, il y en a pas 40. L'autre jour, j'ai un ami qui était au théâtre à New York, on lui a fait cocher, et il y avait 35 options pour savoir quel genre il était, c'est male, female, et puis 33 autres options. Et donc ça, cette folie-là, Trump a effectivement eu raison de dire non, il y a deux sexes aux États-Unis. Et les catholiques, qui sont des gens raisonnables, les catholiques américains, ont dit oui, évidemment, il a raison. Ça, c'est effectivement important. C'est un point. C'est comme ça qu'a conquis, effectivement, Trump a conquis une partie du public catholique. Mais il y a un autre message catholique très important qui est donc no, you don't have license to kill. Vous n'avez pas le droit de tuer votre prochain. Et donc, non, au nom des États-Unis, nous n'approuvons pas. Beaucoup de catholiques américains ont été choqués par cette histoire d'école de filles dont je rappelais à Minable le 28 février 2026. Non, nous n'avons pas envie de tuer des petites écolières âgées de 8 à 12 ans en Iran. Non, ne faites pas ça en notre nom. Et même si il y a par ailleurs une sorte de vision un peu messianique de la part d'un gouvernement très à droite en Israël. Non, ça ne va. Nous ne vous pouvez pas faire ça en notre nom. C'est ça qui est important. Et je crois que Donald Trump a fait une faute politique assez grave en attaquant directement le pape, parce que là, il s'est coupé d'une partie du public républicain. Même j'ai rencontré l'autre jour des républicains qui disent non, à cause de ça qu'ils ne voteront pas au midterms du 3 novembre pour soutenir Trump, parce qu'ils ont été extrêmement choqués par les attaques contre le pape, des attaques qui n'avaient pas, je le rappelle, été provoquées du tout par le pape lui-même.
12: Marie Baille, avant d'aller à l'Élysée avec Pauline de Torsiac, sur ce point développé par Renaud Gérard.
6: Déjà, premièrement, je ne pense pas que les catholiques américains, de toute façon, soient majoritaires et donc puissent vraiment peser dans le soutien à Donald Trump pour les midterms, ni que le wokisme soit vraiment la première source de préoccupation aux États-Unis vu la catastrophe économique. En tout cas, je pense qu'ils seront évidemment bien déçus du bilan de Donald Trump. Et peut-être que ça, oui, ça pourra jouer aux midterms.
12: Eh bien, c'est ce qu'on regardera aussi de très près. On va aller tout de suite à l'Élysée, Pauline de Torsiac, y est, parce que le pape Léon XIV va y arriver, non pas tout de suite, parce qu'il n'est pas encore arrivé à Orly, mais le président Emmanuel Macron s'apprête à l'accueillir à l'aéroport. Pauline de Torsiac, comment les choses avancent-elles du côté du palais élyséen ?
7: Écoutez, Louis, il y a beaucoup de journalistes, vraiment un nombre impressionnant de journalistes pour couvrir cette visite de Léon XIV en France. C'est l'attente pour l'instant, évidemment. Les journalistes sont dans la cour de l'Élysée depuis 8h30 ce matin. Le tapis rouge a été installé par le personnel de l'Élysée jusqu'à la grille de l'Élysée. On peut imaginer que Léon XIV va être accueilli et va marcher dans cette cour jusqu'au perron de l'Élysée. Sera accueilli par Emmanuel Macron avant le fameux discours aux autorités civiles et au corps diplomatique, Louis.
12: Combien de temps va-t-il y rester en un mot, Pauline ?
7: Alors, On imagine environ une heure. Il est censé arriver aux alentours de 11 heures. La séquence devrait durer une heure et demie au grand maximum. Les journalistes sont ensuite convoqués. Le discours sera prononcé dans la salle des fêtes de l'Élysée. Le déjeuner à l'Annonciature est prévu aux alentours de midi et demi.
12: Pauline de Torsiac, envoyée spéciale à l'Élysée, rencontre avec les autorités, la société civile et le corps diplomatique. Je remercie Marie Baye du magazine chrétien d'actualité La Vie. Merci Marie, à bientôt.
6: Merci.
12: Et bonne visite du pape avec vos équipes, ainsi que Renaud Girard, plume internationale du Figaro, qui a publié Quelle diplomatie pour la France aux éditions du CERF. Merci Renaud. À bientôt pour une prochaine édition spéciale, évidemment. Et c'est Melchior Gormand.
14: Ben oui, et vous, Louis.
12: Et oui, bien sûr, on va prendre la suite, on continue.
14: 10-13 heures ce matin, exceptionnellement, évidemment, on va suivre en direct l'arrivée de Léon XIV sur le territoire français. Ça va être un gros moment qu'on va vous faire vivre, évidemment, tout au long de la journée, puisqu'on va vraiment être en direct tout au long de la journée, avec ce soir un peu le point d'orgue de la journée.
12: C'est vous y serez d'ailleurs.
14: Je serai au Stade de France avec Pauline de Torsiac, qu'on a entendu il y a quelques instants, et puis bien sûr tous nos reporters sur place. Il y a les cloches qui vont sonner également dans quelques secondes, Louis.
12: On va les entendre.
14: On va les entendre et on se retrouve en direct sur RCF Notre-Dame.

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3: 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Merci d'être fidèle au poste sur RCF Notre-Dame. Clara Bévilacqua, on vous retrouve. Alors, on dit souvent que tous les chemins mènent à Rome. Aujourd'hui, tous les regards sont posés à Paris.
4: Et oui, Melchior, le pape, ça y est arrivé en France il y a quelques minutes, juste avant 10h, ce qui devrait avoir déclenché les cloches de toutes les églises du pays. Omblin Poncignon, vous êtes devant Notre-Dame-des-Champs, dans le 14e arrondissement de Paris. C'est de là que va partir Léon XIV avec sa papa mobile cet après-midi, Omblin.
5: Oui, pas de doute, le pape est bien arrivé en France. On entend déjà les cloches sonner juste derrière moi. On les a entendues un petit peu, puis là, elles se sont éteintes. Normalement, elles devraient sonner pendant 7 minutes. Et ici, à Notre-Dame-des-Champs, le quartier est déjà entièrement bouclé. On voit de nombreux véhicules de gendarmerie, mais aussi des petits groupes de bénévoles. Ah, vous les entendez, elles sont juste derrière moi. Je vous laisse écouter un petit peu les cloches. On voit aussi de nombreux groupes de bénévoles en t-shirt jaune, des drapeaux du Vatican et déjà quelques fidèles, dont Clariane, qui fait partie d'un chœur de 40 personnes et qui va chanter pendant toute l'après-midi jusqu'à l'arrivée du pape. Donc voilà, tout est prêt pour la déambulation papale, prévue à 16h. Le souverain pontife remontera à l'avenue jusqu'à la place Saint-Michel. Voilà, je vous laisse écouter les cloches.
4: Merci beaucoup, Omblin. Merci Omblin, ces belles cloches, on les entend, pas de doute, vous l'avez dit, hein, le pape est bien arrivé, elles vont sonner encore pendant 4 minutes ces cloches dans toutes les églises de France pour célébrer l'arrivée du pape en France. 4 jours de visite qui vont le mener de Notre-Dame au Stade de France, du Sanctuaire de Lourdes jusqu'à la ville de Metz. Et c'est un programme très chargé qui attend Léon XIV hein, ce vendredi. Il sera bientôt en chemin pour l'Élysée avec le président Emmanuel Macron. Il va se rendre à l'UNESCO à partir de 16h, la célèbre déambulation en papa mobile. Bien sûr, vous nous en parlez, Omblin, un parcours de 2,5 km entre Notre-Dame-des-Champs et Saint-Michel. Et puis, il poursuivra ensuite avec les vêpres qui sont réservées au clergé. Ça sera à Notre-Dame de Paris à partir de 17h15.
3: Merci beaucoup, Clara Bévilacqua. Beaucoup d'effervescence, évidemment, dans la rédaction sur RCF Notre-Dame. Et on est en direct jusqu'à ce soir, 23h, pour vous faire vivre vraiment cet événement. Et on est très heureux. Clara, on vous retrouve demain, exceptionnellement, hein, de 6h30 à 9h.
4: Et oui, matinale spéciale. Tout le week-end également pendant l'avenue du Pape avec Pierre-Hugues Dubois. Nous serons donc présents dès 6h30 pour tout vous raconter.
3: Merci beaucoup Clara. Et c'est parti.
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3: Et oui, en direct jusqu'à 13h exceptionnellement avec vous, Louis Dauphresne. Rebonjour Louis.
6: Rebonjour Melchior.
3: Pas trop fatigué?
6: Oh, pas du tout, c'est le début d'un marathon, on est heureux. Porté par l'enthousiasme.

0: Ce voyage se fait, nous a dit le pape Léon XIV, dans l'avion comme un pèlerin de Jésus-Christ. Et c'est bien cela qu'il va vivre, un pèlerinage en France à travers Paris, Lourdes et Metz. Le pape Léon XIV qui est venu saluer les 80 journalistes qui sont ici dans cette A321 qui vient d'atterrir à Orly. Un voyage qui va donc commencer maintenant dans quelques instants avec une visite à l'Élysée. Alors, pour tout vous dire et pour vous donner quelques éléments de coulisses, sachez que la rédaction de RCF Notre-Dame a pu offrir en main propre une bonnette RCF Notre-Dame des couleurs rouges de notre rédaction au Saint-Père qui l'a pris, qui la gardera, je l'espère, qu'il l'exposera dans ses appartements. Voilà pour les coulisses de ce voyage qui donc s'achève puisque nous venons d'arriver tout juste à l'aéroport d'Orly à Paris.
1: Merci beaucoup Étienne Pépin, on vous retrouvera plus tard dans cette matinée, notamment pour cette arrivée à l'Élysée et cette rencontre avec le président Emmanuel Macron.
2: Et nous sommes en présence de Jean-François Colosimo qui nous accompagne pour ces premiers pas du pape Léon XIV en France, historien des religions, directeur général des éditions du Cerf, essayiste. Bonjour Jean-François.
3: Bonjour Louis.
2: Je précise que vous êtes quand même, pour ceux qui ne vous connaîtraient pas, l'un des meilleurs observateurs de la vie, des rapports entre l'État, la religion, la société civile, et que si le regard de l'orthodoxie nous permet de nous décentrer intelligemment sur quantité de questions et de passions françaises.
3: Si vous le dites.
2: Je le dis, je l'affirme, je le reconnais. Et vous êtes un ami de notre antenne aussi, faut-il le préciser.
3: Ça, c'est sûr.
2: Et un ami de longue date. Est-ce qu'on peut vous poser déjà cette première question, alors que le pape arrive et qu'on voit que l'aéroport d'Orly est en ébullition? Quel est votre premier sentiment au tout début de cette visite?
3: Je crois que le pape vient véritablement pour, réveiller la France. Je crois que c'est cette notion d'éveil, de réveil, qui est important, et c'est pour ça qu'il est si chaleureusement reçu. On a une France qui va mal, c'est clair. Une France qui ne sait plus vraiment qui elle est, ce qu'elle doit faire, une France qui se sent en décrochage, une France qui se sent menacée par les guerres, une France qui se sent menacée par les dissensions internes, une France qui se prépare à une élection présidentielle dont on devine que la campagne va être d'une violence inouïe, ça a commencé déjà. Et d'un coup, l'arrivée du pape suspend, je dirais, toutes ces dérives, toutes ces inquiétudes, n'est-ce pas ? Il y a une espèce de réouverture vers quoi ? Vers la transcendance, vers le ciel, vers le sens. Et d'un coup, en fait, on voit que notre pays se remet en quelque sorte en ordre de marche. Il y a tout, évidemment, tous ces grands événements qui vont se passer au Stade de France, à la Concorde. Mais plus important aussi, aussi important, la France regagne ses galons, sa prétention un peu à l'universalité. Parce que le Saint-Père va donner deux discours à partir de ce sol français. Un à l'UNESCO, c'est quand même là le rassemblement
2: tout à l'heure, cet après-midi.
3: Des pays du monde et des cultures du monde, en sachant que le grand précédent, c'est celui de Jean-Paul II, avec un discours resté très célèbre en 1980, justement sur la liberté des peuples et le sens des nations, n'est-ce pas ? Et le deuxième, évidemment, c'est Metz. C'est l'interreligieux à l'échelle du continent, la paix à l'échelle du continent, le fait qu'il va rencontrer Volodymyr Zelensky, le fait qu'il va s'adresser véritablement aux chefs européens, à un moment aussi où l'Europe traverse une sorte de trouble existentiel très profond, se sent désarmée, désunie, divisée parfois. Et donc je dirais que, voyez, d'un coup, dans un temps qui était comme un couloir assez noir, un couloir assez inquiétant, un couloir assez angoissant, perce d'un coup une lumière, c'est lui.
2: De l'espoir.
3: De l'espérance.
2: Oui.
3: Et d'abord aussi et surtout du sens.
2: Alors, lumière du sens, on va poser la question aussi à la lumière de ce que vient de nous dire Jean-François Colosimo, à Gérard Gachet, ancien journaliste au Figaro, ancien directeur de la communication du ministère de la Défense. Et on sait que les questions liées à la défense aujourd'hui sont liées à l'avenir de l'Europe. Bonjour Gérard Gachet.
4: Oui, bonjour.
2: Quel regard portez-vous sur les premiers pas du pape, sachant qu'il n'a pas encore pris la parole sur le sol français, mais Jean-François Colosimo parlait à l'instant de réveil, réveiller la France, c'est aussi votre appréciation ?
4: Oui, ben, je crois que ce pape, pour reprendre la formule du cardinal Bustillo, l'évêque d'Ajaccio, il a dit « Jean-Paul II avait réveillé l'Est de l'Europe, peut-être que Léon XIV va réveiller l'Ouest de l'Europe ».

0: Et je pense que c'est très intéressant parce que jusqu'à présent, on nous avait présenté Léon XIV comme étant un successeur totalement dans la ligne de son prédécesseur, le pape François. Or, on peut se demander s'il n'est pas peut-être encore davantage dans la ligne de Jean-Paul II, justement, qui avait réveillé les consciences, réveillé les foies, qui nous avait lancé ce cri « N'ayez pas peur ». Eh bien, on peut se demander si, effectivement, Léon XIV n'est pas encore davantage dans la lignée de Jean-Paul II.
1: On fait un saut, en quelque sorte, Jean-François Colosimo, entre 1980 et 2026. France, qu'as-tu fait des promesses de ton baptême? Est-ce que ça revient à parler du réveil dont vous disiez un mot tout à l'heure?
2: Oui, mais vous voyez, paradoxalement, il y aura à la messe du pape le double de fidèles qu'il y a eu pour recevoir Jean-Paul II.
1: Ah oui.
2: C'est-à-dire que souvent nous sommes dans une espèce de nostalgie du passé, d'un passé qui aurait été grandiose et d'un présent qui s'est en quelque sorte retréci. Eh bien non, en 1980, l'affaire est plus compliquée encore qu'aujourd'hui. Il y a 300 000 jeunes au Bourget, n'est-ce pas? Là, on attend 600 000 fidèles, plus effectivement un Stade de France archi plein.
1: 80 000 contre 45 000
2: voilà,
1: pour le Parc des
2: Princes. Et donc, en fait, on sait qu'il y a 1 million 200 000 personnes qui vont se déplacer en réalité en ces différentes occasions, y compris à Lourdes, 115 000 personnes, enfin, etc. C'est une mobilisation énorme.
1: Plus importante énorme. Que pour Benoît XVI en 2008.
2: Plus importante que pour Benoît XVI en 2008.
1: Comment expliquer justement? Parce que la société française a-t-elle changé au point de considérer que 2008 n'est plus 2026?
2: Je pense que c'est clair. C'est évident qu'il y a une église qui a été quand même en France ébranlée par les affaires d'abus, etc. Mais qui a aussi très courageusement pris le parti de la vérité, n'est-ce pas? Et qui se retrouve aujourd'hui, paradoxalement, une église jeune. Et surtout une église mobilisée de fidèles très conscients de qui ils sont, de ce qu'ils veulent, de la foi à laquelle ils adhèrent. La nouveauté, c'est cette jeunesse, en fait. C'est paradoxal, n'est-ce pas? Parce qu'on dirait, mais non, regardez, il y a moins de prêtres, il y a moins de paroisses actives, il y a moins d'ordination, il y a moins de ceci, il y a moins de cela, n'est-ce pas? Il y a moins de baptême, par exemple. Mais il y a cette jeunesse, ces 18, 25, 27, 28 ans, qui sont là, ce sont eux qui demandent en fait à entrer dans l'Église. On ne sait pas vraiment d'où ils viennent. Ils ne viennent pas d'une culture chrétienne, ils ne viennent pas de familles croyantes. Ils viennent parce qu'ils ont besoin, n'est-ce pas? Et c'est ça, cette dynamique, je crois, que vient rencontrer ce pape qui est, d'ailleurs, par rapport au pape précédent que nous avons eu, sauf évidemment Jean-Paul II lorsqu'il est élu en 78, mais qui s'en souvient, vous voyez, il fallait être né. C'est un pape extraordinairement jeune par rapport aux figures pontificales que nous avons eues ces derniers temps.
3: Et vous parlez de ces jeunes qui vont accueillir dans quelques minutes le pape Léon XIV à l'aéroport d'Orly. Emmanuel Macron et Brigitte Macron sont arrivés d'ailleurs à Orly et sont en train justement de saluer tous ces jeunes avec une banderole. Bienvenue au pape Léon XIV. Louis, voilà, c'est des images qu'on vous commente en direct. Évidemment.
1: Les premières images, puisque le chef de l'État est déjà là et donc le tapis rouge est aussi déployé de telle sorte que le pape Léon XIV puisse l'utiliser et aller rencontrer le chef de l'État français qui s'avance vers l'avion qui l'a transporté et qui va justement aussi mener à bien, si on peut dire, ce voyage, parce que les étapes sont très nombreuses au cours de ce voyage. C'est un voyage extrêmement dense qui nous amène donc de Paris à Lourdes, à Metz. Et cela mérite aussi d'être dit parce qu'il y aura aussi beaucoup de discours et d'homélies, une quinzaine.
3: Et ce que vous pourrez suivre sur RCF Notre-Dame, le pape Léon XIV qui va être accueilli par le nonce apostolique, d'ailleurs Monseigneur Migliore Celestino, le chef du protocole et bien sûr le couple Macron. Il y a des enfants également qui vont offrir des fleurs au pape Léon XIV. C'est tout un protocole, Jean-François Colosimo. C'est toujours bien encadré quand un pape arrive sur un territoire étranger.
2: Ah, c'est plus qu'encadré, parce que tout va revêtir une signification, n'est-ce pas? Et effectivement, les journalistes n'ont pas manqué de commenter, n'est-ce pas, ce que le Saint-Siège a accepté, n'a pas accepté, comment le Saint-Siège a conçu ce voyage, qui, il faut le rappeler, est un voyage apostolique, n'est pas une visite d'État. C'est un voyage apostolique.
3: Oui,
2: le pape vient en raison aussi de l'invitation, il faut le dire, de son grand ami, le cardinal Aveline, l'archevêque de Marseille, n'est-ce pas, qui a permis aussi, je dirais, ce voyage, de la même façon que Grenade-Aveline avait fait venir le pape François à Marseille, au stade Vélodrome, on s'en souvient. Donc, en fait, c'est une visite véritablement, d'abord, au peuple oui. de France. Peuple de France, comme ici à la France, ceux qui croient au ciel, ceux qui n'y croient pas, mais au peuple
3: il
2: de France,
3: tout le monde.
2: Et non pas une visite d'État d'un chef d'État, qui est aussi le pape, venant visiter un ancien État. D'où le fait qu'il n'y ait pas de dîner ou de déjeuner à l'Élysée, d'où le fait qu'il n'y ait pas de fanfare républicaine, etc., d'où le fait d'une forme de sobriété. Mmh. Le pape et le président se retrouvant à Metz, le pape et le président se retrouvent à Metz, qui, je le rappelle, est
1: le pape qui sort de son avion.
2: Exactement. Concordataire.
1: À l'instant même, on aperçoit le pape Léon XIV qui descend les marches de l'avion, qui donc le conduit en France, et dans quelques secondes, il va poser le pied sur le sol français. Le pape Léon XIV.
3: Sous un très beau soleil.
1: Très beau soleil.
3: Faut le dire,
1: c'est vrai que c'est une chance pour cette visite.
3: Le pape Léon XIV, ça y est, qui est salué par ces jeunes qui l'entourent, et puis ça y est, la poignée de main avec le président Emmanuel Macron. Et Brigitte Macron qui est juste à côté.
1: Ce matin, Jean-François Colosimo, c'est la séquence la plus politique que l'on va vivre, en fait.
2: Non, la séquence la plus politique, ça va être Metz.
1: Ah, vous trouvez ?
2: Ah, ben bien
1: à
2: sûr.
1: À l'échelle internationale.
2: Alors, d'abord, oui, bien sûr.
1: Mais à l'échelle française.
2: Metz, vous voyez, c'est quand même intéressant. Je ne pense pas que ça ait été pensé comme ça. Mais c'est une terre concordataire. C'est l'Alsace et la Moselle qui, ayant été évidemment conquises par l'Allemagne, après 1870, ont retrouvé leur statut concordataire, c'est-à-dire que l'État y finance l'Église, contrairement à la loi 1905, n'est-ce pas ? Et ça, je trouve que c'est déjà un point. Puis, à la présence de Robert Schuman. Alors, on a beaucoup réinventé l'Europe aux couleurs de Jean Monnet, parce qu'il fallait une espèce de héros un peu, je dirais, sans couleur idéologique prononcée. Enfin, Schuman, Gasperi, Adenauer, ce sont trois catholiques, n'est-ce pas, qui fondent l'Europe, trois catholiques qui sont des démocrates chrétiens.
1: D'où d'ailleurs le titre de la rencontre, hein, c'est aux racines de l'Europe, et le mot racine est important.
2: Et bien sûr, est explicite.
1: Mais comment voyez-vous, là, dans ce face-à-face courtois, évidemment, entre Emmanuel Macron et le pape Léon XIV qui arrive à l'instant même, hein, puisqu'on est à la descente de l'avion, ce duel ou ce... Je ne sais pas s'il faut parler de duel, parce que les relations, on a pu le souligner juste avant, sont plutôt bonnes entre le Vatican... Et la République aujourd'hui, comment les qualifiez-vous ?
2: Le président de la République et le chef de l'État de la Ve République qui a le plus visité le Vatican, Rome, le pape. Il a voulu avoir une relation de grande proximité, parfois étonnante, avec le pape François qui tutoyait.
1: Mais c'est un peu je t'aime non plus, non ?
2: Oui, alors évidemment, je dirais que le pape Léon XIV n'a pas le côté argentin de feu le pape François, qui savait finalement, je dirais, tout mettre en scène, malgré tout, quand il le voulait bien, et qui savait, en fait, jouer de tout ça, n'est-ce pas ? Mais déjà pointer de véritables questions, par-delà des accords, par exemple sur la question des migrants, par exemple sur la question de l'Europe, par exemple sur la question de la paix, etc., évidemment. Le président Macron venait en quelque sorte chercher une forme de légitimité. Lui, qui s'était converti à l'âge de 14 ans au catholicisme, avant aujourd'hui de se déclarer agnostique. Mais on se souvient de son discours aux Bernardins. Il cherchait, la solidarité des catholiques. Cette solidarité avec le pape, elle a existé sur certains points, mais elle s'est effritée sur d'autres. Et évidemment, ce sont les grandes questions de l'inscription du droit à l'avortement dans la Constitution en 2024, et la loi sur la fin de vie qui vient d'être promulguée.
1: Ce sont des affronts ?
2: Mais ce ne sont pas des affronts, ce sont des accords forts. Comment est-ce que Léon XIV va signifier le message qui est propre à l'Église catholique sur ces points, sans pour autant être dans une forme de démarche insurrectionnelle, je veux dire, puisque ce sont des lois qui ont été votées, donc je veux dire, de ce point de vue-là, il y a aussi un respect du vote démocratique, n'est-ce pas ? Le pape ne va pas contredire ce qui se passe en France.
3: Alors on va écouter en direct... Voilà, la musique pour accueillir le pape Léon XIV en France.
1: Et le tapis rouge. Et cette image des deux chefs d'État qui remontent ce tapis rouge. C'est une image qu'on n'a pas eue avec Ah si, on l'a eu un petit peu quand même à Marseille avec
3: Marseille.
1: Le pape François. Moi, je me souviens
3: absolument.
1: Même que Emmanuel Macron avait donné son bras au pape François. Hein.
3: On peut écouter cet hymne.
1: Bien sûr. C'est la France qui reçoit.

0: Marc d'accueil et d'unité.
1: Oui, c'est exactement
0: chez nous que ça se passe précisément. Melchior Gormand, on va d'ailleurs aller avec Étienne Pépin.
1: Étienne Pépin qu'on devrait retrouver dans un instant, puisque ça y est, il est arrivé en même temps que le pape, hein, puisqu'il était dans l'avion vraiment du pape. Voilà, Étienne Pépin qui, je crois qu'il y a une petite déconnexion. Ah non, ça y est. Étienne Pépin, pas encore avec nous, Louis. Heureusement, on a encore Jean-François Colosimo. Qu'est-ce que ça vous évoque de voir ces images et de les entendre, Jean-François Colosimo ?
2: Le pape de la réconciliation entre le Vatican et la République, c'est Léon XIII, n'est-ce pas ? Et lorsque Robert Prévost, cardinal élu par le conclave, prend un nom, il prend celui de Léon XIV. Mmh. Alors, il y a toute cette dimension, effectivement, de relation à des mutations de l'époque. Léon XIII, c'est le pape de la doctrine sociale au moment, évidemment, de la révolution industrielle, du mouvement ouvrier, d'une transformation. Là, c'est les grandes usines sidérurgiques. Aujourd'hui, c'est l'intelligence artificielle. Et donc, on voit que Léon XIV s'inscrit bien dans la suite de Léon XIII, mais il y avait aussi cette volonté chez Léon XIII, par exemple, dans cette France, fille aînée de l'Église, qui était à l'époque le plus grand pays catholique au monde, de voir un peu les catholiques français arrêter d'être happés, soit par le sillon de Marc Sannier à l'extrême gauche, soit par l'Action française de Charles Maurras à l'extrême droite, et de retrouver, je dirais, en fait, leur place complète dans... voilà. Alors, peut-être que finalement, cette Marseillaise... évoque ça, notons quand même qu'elle est un peu réduite, à minima, n'est-ce pas ? Elle est simple, selon le goût de Léon XIV, tel que affirmé et revendiqué par le protocole du Saint-Siège.
0: Quand on parle du ralliement, Jean-François Colosimo, quel est le décryptage de ce mot un petit peu ambigu ?
2: Le ralliement ?
0: Le ralliement de l'Église à la République, comment l'interprétez-vous ?
2: C'est l'acceptation, en fait, et c'est un peu la préfiguration aussi, je dirais, de Vatican II, c'est l'acceptation d'une forme de modernité où l'Église va en fait s'imposer comme l'avocate des libertés fondamentales et de la dignité fondamentale de l'être humain, n'est-ce pas ? C'est ça en fait qu'il y a derrière, c'est pas le problème dans le ralliement en régime, c'est l'idée de dire que l'Église va faire la course devant pour ce qui est de ce qu'on appelle les droits humains, mais qui renvoie en fait à l'idée que la personne humaine est vraiment à l'image et à la ressemblance de Dieu. Ouais, c'est-à-dire que l'Église va apporter cette dimension de transcendance qui manque sinon aux droits de l'homme.
1: Vous êtes sur RCF Notre-Dame, on vous fait vivre l'arrivée du pape Léon XIV en France. Il est bien arrivé et on est très heureux de pouvoir vous proposer ces émissions spéciales. Louis Dauphret, nous sommes ensemble jusqu'à 13h en direct pour commenter aussi les images que nous avons ici en studio et puis pour retrouver nos envoyés spéciaux, Étienne Pépin qui est sur le tarmac aux côtés de Léon XIV et Pauline de Torchia qu'on retrouvera dans quelques minutes qui se trouve au Palais de l'Élysée. Le Palais de l'Élysée... c'est Léon XIV qui va s'y rendre avec un trajet de 19 km entre Orly et le Palais de l'Élysée.
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1: Et oui, Louis, nous sommes toujours avec nos deux invités pour cette première heure. Jean-François Colosimo, essayiste, écrivain, vous êtes historien des religions, vous êtes le directeur général des éditions du CERF. Gérard Gachet nous accompagne également, ancien journaliste au Figaro, ancien directeur de la communication du ministère de la Défense.
0: Oui, quand on pense à la Défense, il y a quand même l'image du général Georges Lain, des tours de Notre-Dame qui brûlent et qui se reconstruisent, se restaurent. Ça sera aussi une belle image de ce voyage du pape Léon XIV, nul doute que ce rendez-vous, les Vêpres de Notre-Dame, seront un point tout à fait marquant avant la veillée au Stade de France. Gérard Gachet, je voulais savoir comment vous inscriviez un petit peu cette épopée de Notre-Dame de Paris dans le cadre de cette visite du pape Léon XIV.
4: Écoutez, nous l'inscrivons d'autant plus que le pape Léon XIV, vous le savez, pendant son séjour parisien, habite à l'Annonciature, chez Mgr Migliori, dont vous avez parlé il y a quelques minutes. Et je suis heureux de vous dire que le nonce apostolique va lui remettre tout à l'heure un exemplaire de notre biographie du général Georges Lain, puisque comme le pape se rend pour célébrer des vêpres solennelles à Notre-Dame de Paris, on pensait qu'il était opportun qu'il ait connaissance de cet ouvrage, d'autant plus qu'une édition américaine est en cours de préparation et le pape étant quand même citoyen américain au moins d'origine, ça peut également l'intéresser. Donc, effectivement, Notre-Dame de Paris, même si ce n'est pas l'étape essentielle de ce voyage, est une étape importante, d'autant plus que, encore une fois, c'est une autre nuance avec son prédécesseur. Le pape François, vous vous souvenez, ne s'était pas rendu à Notre-Dame de Paris, il avait refusé de s'y rendre au moment de la réouverture. Donc je pense qu'effectivement, ça a une importance réelle dans le voyage du pape, sa présence cet après-midi à Notre-Dame de Paris. Et tout à l'heure, Jean-François Colosimo a rappelé la volonté du pape de garder un caractère strictement pastoral et apostolique à son voyage. On l'a vu également sur Notre-Dame, puisque le président Macron voulait lui faire une petite visite guidée de Notre-Dame avant la célébration des Vêpres, et le pape a refusé. Il sera seul, donc, avec le clergé dans la cathédrale de Paris.
0: Malgré tout, Gérard Gachet, je pose la question aussi à Jean-François Colosimo, Notre-Dame de Paris demeure un point de ralliement entre l'Église et l'État en France ?
2: Bien sûr.
4: C'est la cathédrale de Paris, de la capitale. Donc, ce n'est pas neutre non plus comme situation à la fois politique et géographique d'être la cathédrale de la capitale d'un pays comme la France. Donc oui, ça reste une étape importante et ça garde un caractère malgré tout un peu politique. D'ailleurs, quand le pape François n'y était pas allé, il y avait eu aussi des interprétations un peu politiques sur ce refus.
0: Jean-François Colosimo.
2: Oui, non, Notre-Dame fait partie, comme tous les monuments et d'églises antérieures à 1905, relève en fait de l'État, n'est-ce pas ? L'État, effectivement, en réserve l'usage à l'Église. Donc, lorsque la restauration de Notre-Dame a été faite avec aussi beaucoup, évidemment, de concours, je dirais, de philanthropie universelle, d'ailleurs, mais malgré tout, c'est bien l'État qui a été l'architecte de la restauration de Notre-Dame, puisque finalement, la loi de 1905, c'est un peu un divorce à l'amiable, vous voyez, c'est-à-dire l'Église et l'État se séparent, l'Église ne veut pas être l'État, l'État ne veut pas se constituer en Église, donc on se sépare, et comme dans tout divorce, il y a la question de savoir que deviennent les biens acquis durant la communauté.
0: Durant le mariage.
2: Durant le mariage, et là, effectivement, l'État, tous les monuments d'avant 1905 sont à la charge de l'État, dès lors qu'ils sont effectivement, voilà, et évidemment, l'Église en a l'usage.
0: Mais c'est un peu un point de ralliement aussi entre la République et
2: absolument.
0: La France, l'Église, parce que tout s'est passé à Notre-Dame, à un moment ou à un autre.
2: Rappelons-nous le Te Deum de la Libération, avec Charles de Gaulle. Il a lieu à Notre-Dame. C'est à Notre-Dame qu'on fête la libération de la France. En revanche, on peut regretter que Madame Hidalgo, par exemple, ait refusé la proposition qui avait été faite alors, qu'il y ait un service, d'ailleurs, je dirais, œcuménique et interreligieux pour les victimes des attentats de 2015, prétextant que c'était contre la laïcité, mais en fait, c'était une explication, il faut le dire, de la part de la mairesse de Paris d'alors, bidon.
1: Vous êtes sur RCF Notre-Dame, on vous fait vivre l'arrivée de Léon XIV ce matin. Léon XIV qui vient de signer des autographes pour ces jeunes qui étaient présents à l'arrivée dans l'aéroport. Alors justement, Léon XIV qui est entré dans l'aéroport, il devrait prendre une voiture pour se rendre au palais de l'Élysée. Ce sont 19 kilomètres qui séparent Orly et l'Élysée, où se trouve justement Pauline de Torsiac. Vous êtes, on imagine, avec d'autres journalistes qui attendent avec impatience l'arrivée de Léon XIV et du couple Macron.
5: Exactement, Melchior. Je me trouve actuellement dans la cour de l'Élysée. Il y a des centaines de journalistes qui attendent l'arrivée du pape Léon XIV aux alentours de 11h. Et pour l'instant, c'est un véritable défilé. Les invités à ce discours, alors il y a des responsables politiques. On a vu Michel Barnier passer il y a quelques instants, des personnalités aussi. On a vu Stéphane Bern entouré d'évêques, parce qu'il y a tous les évêques qui ont emprunté ce tapis rouge qui va des grilles de l'Élysée jusqu'au perron de l'Élysée, où ils vont accéder à la salle des fêtes. J'entendais même certains journalistes étrangers parler de Fashion Week papal. Voilà, l'image est assez drôle. Et donc, tout le monde s'installe, tout le monde arrive progressivement pour assister à ce discours très attendu, Melchior, sur le discours, ce discours aux institutions et au corps diplomatique qui devrait être prononcé par Léon XIV aux alentours de 11h, 11h15. Et en attendant, évidemment, il va marcher et aller saluer Emmanuel Macron. Il sera accueilli par Emmanuel Macron avant sur ce tapis rouge. Je vous rappellerai à ce moment-là, Melchior.
1: Avec grand plaisir. On reste connecté, Pauline de Torsiac, notre correspondante sur place, au cœur de Paris et au cœur du palais de l'Élysée. Une Fashion Week papal, Jean-François Colosimo.
2: Oui, ça parce vous fait sourire. Non, parce que vous voyez que ça avait été, dès son apparition sur la loggia de Saint-Pierre, il y avait déjà chez le pape Léon XIV, ne serait-ce que par sa manière de se présenter, la manière dont il était d'ailleurs habillé liturgiquement, une volonté de montrer qu'il était il serait un pape de l'apaisement. On sait que le pontificat de François a été extrêmement prophétique, énergique, n'est-ce pas ? C'est un pontificat qui a vraiment, je dirais, poussé énormément de questionnements, qui a véritablement aussi ébranlé beaucoup de fausses certitudes. Enfin, ça a été un grand pontificat, mais c'était un pontificat qui a laissé tout le monde un peu essoufflé. Et voilà donc que Léon XIV arrive pour, je dirais, ramener aussi de l'unité. D'ailleurs, je note que, pour l'instant, il arrive en France, il est vraiment le pape de tous les catholiques. Hein. Ce qu'on appelait jadis les cathos de gauche, ce qu'on peut appeler aujourd'hui les cathos plus tradis, les charismatiques, les ceci, les cela. Si c'est on fait le compte de toutes les familles, en fait, sont autour de lui. Alors évidemment, sauf les lefévristes qui ont raté véritablement le coche en renouvelant leur schisme de manière... avec un tampon, avec une espèce de sceau obstiné, qui d'ailleurs cause beaucoup de troubles dans leurs propres troupes, n'est-ce pas ? Sachons-le aussi, n'est-ce pas ? Et donc, il y a ce pape qui s'est allié tradition et modernité. C'est un pape, effectivement, qui a les habits traditionnels d'un pape, n'est-ce pas ? Et qui aime la liturgie, qui, dans la liturgie, je dirais, sait être aussi pontifical, n'est-ce pas ? Et en même temps, c'est un pape qui parle de l'IA, et c'est un pape qui peut citer des rockers. Donc on a, je dirais, ce pape, encore une fois, particulièrement jeune, encore, parce que, bien sûr, qu'il y avait eu Jean-Paul II, cet athlète de Dieu, 58 ans, lorsqu'il est, n'est-ce pas ? Mais après, il y a les dernières images de Jean-Paul II, c'est aussi l'homme crucifié qui, par la maladie, qui envoie un message aussi
1: jusqu'au bout, à
2: tous les souffrants, jusqu'au bout, etc.
0: Message que l'on aura certainement à Lourdes, hein, d'ailleurs, de la part du pape Léon XIV.
2: Absolument, absolument, absolument. Non, mais bien sûr. Mais je veux dire par là, ensuite,
0: Jean-Paul II l'a vécu, l'a montré.
2: Vous avez Benoît XVI, qui est, je dirais, ce qu'on pourrait appeler véritablement l'Auguste vieillard dans toute sa sagesse, enfin, etc. Vous avez François, le lutteur, mais qui est rattrapé à la fin par l'essoufflement.
1: Oui.
2: Vous voyez, et là on arrive avec cet homme de 71 ans, qui a l'air d'une santé particulièrement robuste, qui est d'une grande discrétion, mais aussi d'un grand... Cette discrétion, c'est un tact, et c'est une manière aussi d'être avec les gens, n'est-ce pas ? En fait, il a tout de suite, j'ai remarqué ça, vous l'avez remarqué peut-être, il s'est coulé. Vous voyez, c'est quand même pas rien. Quand du jour au lendemain, parce que les cardinaux ont voté pour vous avec, sous l'inspiration du Saint-Esprit, c'est pas rien de se retrouver quand même à la tête de 1 milliard 400 millions de personnes dans le monde, l'héritier de 2000 ans d'histoire, et d'avoir plus que comme juge, mais aussi secours, que Dieu.
0: Je disais à l'instant, Jean-François...
2: Ah, bon, tu vois, c'est quand même... Bon, il faut y arriver.
0: On n'a pas beaucoup de prise sur Léon XIV dans le sens où on n'a pas d'idée préconçue à son sujet. Vous dites qu'il fait l'unanimité au sein des catholiques, ce qui est déjà énorme si on peut, si on peut regarder les choses de cette façon-là. Oui. Mais d'une certaine façon, il y a une sorte de prudence très grande chez lui. Prudence et fermeté, vous diriez que c'est ce qu'il essaie d'allier ?
2: Moi, je pense que c'est discrétion... Alors on doit peut-être, certains ont peut-être pensé, tiens, il est peut-être un peu timide, pas du tout, il est pas du tout, il est très affirmatif. Seulement, il est affirmatif quand il veut, et comme il veut, et par les moyens qu'il veut, et ce sont des moyens, en fait, je dirais, paraboliques, un peu à la manière de l'Évangile, vous voyez ? C'est-à-dire, on attend à ce qu'il excommunie Donald Trump, non, mais il nomme un Colombien entré aux États-Unis sans papier comme évêque. Vous voyez ? Donc il est, en fait... dans la signification, dans la sémantique spirituelle. C'est ça qu'il faut comprendre. Mais c'est un endurant, c'est un homme de marathon, je pense. Je pense qu'il sait que si Dieu lui prête vie, qu'il est là pour quelque temps, et donc il va construire. Et il s'est mis à construire. Regardez comment il a tenu parole. Léon XIV, alors tout le monde va dire, les journalistes, Léon XIII, hop, il a dit Léon XIV parce qu'on vit une mutation totale. Un an plus tard, vous avez l'encyclique sur l'intelligence artificielle, qui est un succès mondial. Chris Ola, le fondateur d'Anthropic, Claude, c'est-à-dire l'un de ces grandes entreprises, d'IA, est là, lorsqu'il présente à Rome son encyclique, pour dire que le pape a raison. Voilà, c'est ça la méthode Léon. La méthode Léon, c'est le ralliement.
0: C'est le ralliement mais intelligent.
2: Oui, mais c'est le ralliement aussi des gens autour de lui, comme en fait... Celui qui porte l'unité, c'est son ministère, c'est sa vocation.
1: Vous parliez de Magnificat Humanitas qui a fait l'effet Laudato Si un peu. C'est-à-dire où tout le monde s'en empare, et même Jean-Luc Mélenchon hier, un peu à la surprise de tout le monde, en commentant l'arrivée du pape en France, il a qualifié Magnificat Humanitas d'œuvre ayant un petit arrière-goût d'humanisme. Voilà. Bon, ce sont ses mots. Hein. Oui. Ce qui est intéressant aussi à observer...
0: Est-ce que tout le monde veut en être,
2: Jean-Luc Mélenchon a des souvenirs de temps en temps, qui zèbre son cerveau de l'enfant de cœur qu'il fut qu'il fut au sein d'une famille très catholique.
1: Le pape Léon XIV, qui se trouve toujours à l'aéroport d'Orly, qui va bientôt quitter l'aéroport

0: premier accord diplomatique.
1: Oui, avec un discours attendu, quand même très attendu.
0: Exactement.
1: Sur ce qu'il va dire aux autorités. Donc il y a des éléments qui sans doute seront soulignés, on peut le présumer, en notamment la mort programmée. La mort programmée, ce n'est pas rien, mais c'est la France qui a franchi le pas. Et on sait, vous le disiez tout à l'heure, Jean-François Colosimo, que les deux extrémités de la vie sont aujourd'hui malmenées par une République qui peut-être outrepasse le mandat qui est le sien. Et donc, il y aura peut-être un rappel de ce point de vue-là. Et puis, il y a la question des racines, les racines chrétiennes. Jusqu'où vont-elles? Comment sont-elles? Comment s'épanouissent-elles dans cette société? La question de l'école aussi, la transmission. On sait que l'enseignement catholique est face aussi à quelques tracasseries, quelques brimades, quelques programmes aussi qui lui sont plutôt défavorables, en tout cas avec lesquels l'Église exprime un désaccord, notamment sur l'enseignement sexuel à l'école. Tout cela suscite aussi beaucoup d'interrogations. La question de la laïcité que vous avez abordée, Jean-François, quelle est la juste laïcité, le bon réglage?
2: Mais alors moi, je pense pas, enfin j'en sais rien, on verra bien, mais on dirais que la finesse sur 2000 ans de l'exercice pontifical fait que c'est peut-être pas l'Élysée qui sera le lieu des contradictions les plus fortes, mais que le pape, au milieu des malades, des handicapés,
0: à Lourdes,
2: là, je crois que ça sera, parce qu'il y a ce problème, enfin, c'est pas un problème, c'est plutôt la méthode, Léon, c'est plutôt la méthode de l'incarnation que de l'incantation, vous voyez. C'est un pape de l'incarnation plutôt que de l'incantation.
1: Ça, c'est capital, ça veut dire que dans la gestuelle politique, ça se lit.
2: Ça se lit plus, et voyez bien que ça sera d'autant plus fort. Et puis en plus, ça serait peut-être pas forcément, bien correct que d'être sous le toit de l'Élysée, d'entreprendre d'un coup une forme de conversation rude, parce que, parlons de la vérité, que le pape aura eu avec le président en tête-à-tête, n'est-ce pas ? Et qu'il a déjà eu d'ailleurs à Rome.
0: Et dans le salon d'honneur actuellement à l'aéroport d'Orly. Il est 10h40 sur RCF Notre-Dame. On vous fait vivre cette arrivée du pape Léon XIV en France.
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0: Et avec Étienne Pépin, qu'on rejoint tout de suite en direct de l'aéroport d'Orly, Étienne.
4: Ah oui, tout à fait. Le pape Léon XIV est en route maintenant pour l'Élysée. C'est la première étape de ce voyage apostolique, le cinquième, avec ce thème « Pour que le monde ait la vie ». Le pape Léon XIV est descendu de son avion pour saluer monsieur et madame Macron, saluer également aussi un parterre d'officiels, et en particulier les évêques de France qui ont participé à la préparation de cette visite. Parmi eux, le cardinal Jean-Marc Aveline, le cardinal archevêque de Marseille, mais également l'archevêque de Paris, monseigneur Laurent Ulrich, monseigneur Benoît Bertrand, l'évêque de Pontoise et tant d'autres qui sont là pour accueillir le Saint-Père, qui donc se rend désormais à l'Élysée. Voilà pour cet épisode. Le pape Léon XIV a aussi été accueilli par des jeunes qui étaient là et qui ont chanté la Marseillaise pour justement les premiers pas sur le sol français de Léon XIV comme pape. Ils ont aussi après entonné les chants que l'on connaît. Comment ne pas te louer, par exemple, évidemment, a retenti sur le tarmac de l'aéroport d'Orly à l'occasion de l'arrivée du pape Léon XIV à Paris.
0: Étienne Pépin, vous vous trouvez actuellement dans un car direction le palais de l'Élysée.
4: Je suis dans un autobus, en effet, et je suis en train de me rendre à l'Élysée. Nous sommes comme un convoi, si vous voulez, à travers les rues, et pour l'instant d'Orly, mais on va très bientôt rejoindre Paris et rejoindre l'Élysée. Nous suivons le pape, en fait, pas à pas. Nous sommes derrière lui et nous allons nous positionner dans la cour de l'Élysée pour l'accueillir avant un moment officiel, une prise de parole officielle au milieu de la matinée.
0: Merci beaucoup, Étienne Pépin, et on vous retrouve en direct tout à l'heure aux côtés de Pauline de Torciac.
4: N'hésitez pas, je suis là pour vous.
0: Alors, on n'hésitera absolument
1: tout à l'heure,
0: pas.
1: Étienne.
0: Voilà, Louis Dauphresne, on vous fait vivre vraiment cette arrivée.
1: Et oui, je reprends ce que disait tout à l'heure Jean-François Colosimo. Je ne sais pas si Gérard Gachet est encore avec nous, mais Gérard, si jamais si vous nous écoutez, n'hésitez pas à intervenir. Et d'ailleurs, tenez, je vais vous poser la question en partant de ce que disait Jean-François tout à l'heure sur le fait que par rapport à 1980, aujourd'hui, ça n'était pas mieux avant avec le pape Jean-Paul II. 45 000 personnes au Parc des Princes, 300 000 au Bourget. On s'achemine vers une foule qui sera bien plus nombreuse cette fois-ci. Donc, qu'est-ce qui se passe? Est-ce qu'il y a en fait il faut se défaire d'un esprit dépressif en France qui consiste à dire que le catholicisme est expulsé de la société française. Ça n'est pas vrai, Gérard Gachet ?
5: Non, ce n'est pas vrai. D'ailleurs, il y a beaucoup d'éléments qui le montrent, notamment le nombre de baptêmes de jeunes adultes qui est absolument impressionnant. Mais je crois que si aujourd'hui on constate une telle affluence aux différentes étapes du voyage du pape, et après toutes les réservations annoncées montrent qu'il y a cette affluence, c'est parce qu'il y a, je crois, à la fois un engouement pour ce pape, un engouement parce qu'on a effectivement un pape jeune, ouvert, dynamique, sympathique d'aspect, et un pape, eh bien, à côté de l'engouement, il y a également une curiosité. Parce que, comme l'a rappelé Jean-François Colosimo, ce pape est prudent dans son expression, il a le temps devant lui, en principe, et on le lui souhaite, pour pouvoir préciser sa pensée sur un certain nombre de sujets. Donc, cette prudence fait qu'il n'y a pas seulement l'engouement, il y a la curiosité. On a envie de savoir mieux ce que pense et ce que veut faire ce pape. Je pense que, d'ailleurs, les différentes étapes de ce voyage vont lui permettre, sur un certain nombre de sujets, de le préciser, mais ça explique aussi peut-être l'affluence plus forte que pour le voyage de Jean-Paul II au Bourget. Je me permets de rappeler, avec un peu de mauvais esprit, je crois me souvenir que dans le voyage du pape au Bourget, il n'y avait pas non plus un enthousiasme très fort de l'épiscopat français à l'époque pour favoriser la venue des gens à ces étapes.
0: Jean-François Colosimo.
2: Oui, mais je crois qu'il y a aussi un phénomène de sociologie religieuse qui est un phénomène planétaire et que d'ailleurs avait très bien compris Jean-Paul II, probablement d'ailleurs par rapport à ses déplacements, ça a été l'institution des JMJ. Ah oui. C'est-à-dire que je dirais que, on va le dire comme ça, et autant la messe dominicale peut un peu souffrir dans la fréquentation, autant en fait on voit qu'à l'échelle planétaire, ça vaut pour les musulmans avec le pèlerinage à la Mecque, ça vaut pour les hindouistes avec le pèlerinage sur les rives du Gange, n'est-ce pas ? Et plus il y a une atomisation sous l'effet de la globalisation des individus, hein ? Ah, d'ailleurs individu ça se dit atome en grec, n'est-ce pas ? Donc plus il y a une atomisation, plus ces grands rassemblements convoquent les gens. Parce que d'un coup, c'est la démonstration qu'on est au cœur de l'humanité, n'est-ce pas ? On côtoie dans la foule. Dans la foule, c'est aussi l'expression de la communion. Rappelez-vous le sermon sur la montagne, enfin, etc., la multiplication des pains, etc. C'est-à-dire, là, le fait d'être d'un coup dans ce grand ensemble.
1: On éprouve ensemble.
2: On éprouve ensemble. Et donc, de ce point de vue-là aussi, c'est aussi grâce à Jean-Paul II et l'institution des JMJ qui a eu cette idée aussi de faire corps, n'est pas grand corps, n'est pas grand corps qui est l'image même de l'Église en fait, et donc il y a aussi ça de pas rater. Ensuite, il y a quand même le fait aussi que oui, ça faisait 18 ans qu'on n'avait pas vu de pape en France, donc je veux dire,
1: mine de rien,
2: on n'a pas envie de rater son tour.
1: Quand même, Jean-François Colosimo, vous êtes un expert de la modernité, de la postmodernité. Vous éditez d'ailleurs beaucoup de plumes.
2: Et je vous rappelle que j'édite Le Saint-Père.
1: Oui, bien sûr. Je ne pensais pas
0: en top des ventes.
1: Non, mais je ne pensais pas au Saint-Père. On sait que vous éditez beaucoup d'auteurs qui réfléchissent à l'évolution de la société. On aurait très bien pu penser que la modernité tardive, cette post-modernité, est définitivement refermée la page de Dieu depuis Jean-Paul Sartre et le Dieu est mort de Nietzsche. Cela aurait dû triompher de ce que nous vivons aujourd'hui,
2: mais
1: normalement.
2: Non, mais vous voyez bien que ce n'est le cas nulle part dans le monde. Parfois, ce n'est pas le cas de manière convulsive.
1: Oui, mais en Occident, ça aurait dû être le cas, logiquement, non ?
2: Alors, écoutez,
1: une évolution à la belge ou à la canadienne ?
2: À la québécoise, vous voulez dire ?
1: À la québécoise.
2: Le Québec, c'est une... si vous voulez qu'on en parle une seconde, le Québec, c'est un cas d'école, c'est en 3 mois, l'Église disparaît. Mais il faut dire qu'elle était omniprésente. C'est elle qui faisait l'enseignement, c'est elle qui faisait la police, c'est elle qui faisait la médecine, c'est elle qui faisait tout. Le jour où la sécularisation est arrivée, ça a tout emporté.
1: Très rapidement, en 2 ans, la révolution tranquille.
2: Voilà. Ensuite, paradoxalement, le cas belge, je vous dis avec beaucoup d'amitié pour nos amis, pour les Belges, n'est-ce pas ? C'est qu'en Belgique, vous avez une église qui est quasiment une église d'État. Et finalement, paradoxalement, on se rend compte que tous les combats qu'a menés l'église face à l'État en France l'ont entraînée en quelque sorte à compter sur elle-même. C'est-à-dire que la laïcité, en fait, a été une chance. Une chance de ne pas sombrer dans une espèce de confort institutionnel, une chance de devoir se construire et se reconstruire en permanence, une chance en fait de se compter et aussi une obligation de convaincre. Donc de ce point de vue-là, on a une Église de France qui est hyper affûtée. Ensuite, ne désespérons pas trop quand même. Moi, je peux vous dire que théologiquement parlant, que ecclésialement parlant, spirituellement parlant, alors évidemment, on n'est plus à la grande époque des Yves Congar, Henri de Lubac, Daniel Loup, Bouillet, enfin, tous ces grands théologiens qui ont fait français, qui ont fait le Concile Vatican II, mais la France théologique, spirituelle, continue d'irriguer l'Église entière. On attend beaucoup la parole catholique française dans tout le monde catholique.
0: On vous fait vivre en direct sur RCF Notre-Dame l'arrivée du pape Léon XIV en France. Il a un petit quart d'heure de retard quand même, hein, parce qu'il était censé partir à 10h30 d'Orly pour arriver à peu près à 11h à l'Élysée. Pour l'instant, il n'est pas encore parti d'Orly.
2: Vous allez adresser votre réclamation.
0: Oui, bah, il ira chercher un petit mot chez le directeur, le président.
2: On peut penser que le président veut lui montrer...
0: Non, parce que le président a quitté le salon d'honneur où ils ont pu
2: peut-être qu'il s'entretient avec les cardinaux.
0: C'est bien possible. En tout cas, c'est l'effervescence au cœur de Paris. On a justement Ombline Poncignon qui est aux alentours de Notre-Dame-des-Champs, puisque, évidemment, Léon XIV ira tout à l'heure à Notre-Dame-des-Champs.
6: Oui, je suis sur le boulevard Montparnasse avec Élie qui est bénévole, enfin qui est chef d'équipe d'animation. Et voilà, il est avec tout son petit groupe en t-shirt jaune. Et Élie, est-ce que vous voulez nous raconter un peu quelle est votre mission aujourd'hui ?
7: La mission sera effectivement d'aider les gens à se bien placer pour pouvoir avoir le maximum nombre de gens, donc de pouvoir les accueillir, animer leur présence en attendant que le pape passe. Et donc l'important, c'est de pouvoir... de fluidifier le passage des gens, d'avoir le maximum de nombre de gens pour qu'ils puissent assister à cet événement qui est vraiment important et qui se passe peut-être chaque décennie. Et donc, l'important sera d'avoir le maximum de gens qui sera présent là. Et donc, de les pas faire ennuyer aussi. Donc, c'est ça l'important.
6: Et vous savez d'où il arrive là, le pape, de quel côté ?
7: Et il va arriver du côté ouest. Et donc, il va passer du boulevard Montparnasse et puis il va monter au boulevard Saint-Michel. Il va terminer vers l'église Notre-Dame, donc la cathédrale Notre-Dame.
6: Et comment vous vous sentez ? Quelle est l'émotion, la principale ?
7: J'ai hâte de voir le pape. En fait, je suis Libanais, je viens du Liban, mais je n'ai pas eu la chance d'être au Liban l'année dernière pour l'accueillir. Mais quand j'ai su qu'il allait venir en France, j'ai tout mis pour être bénévole les deux jours. Car pour moi, c'est une grande chance en tant que catholique d'Orient, déjà de voir le pape et d'être dans un pays où on est beaucoup contre la religion, mais de voir quand même qu'on respecte toujours toutes les religions et de voir tout le monde qui a tellement hâte de venir ici et de voir le pape passer.
6: Merci beaucoup, Élie. Pas de souci.
0: Merci beaucoup, Ombline Poncignon, en direct du boulevard du Montparnasse, au cœur de Paris. Et le pape Léon XIV, ça y est monté, non pas dans la Papa Mobile à Orly, mais dans une BMW, voilà, qui a été décorée aux couleurs du Vatican, Louis Dauphren.
1: Oui, ce qu'il faut dire justement, si c'est Notre-Dame-des-Champs, c'est que la Papa Mobile se trouve à cet endroit-là. Et c'est pour ça qu'il va arriver dans une voiture banalisée dans quelques instants, d'une certaine façon. En tout cas, c'est aujourd'hui que ça se passe. Et après, il va remonter vers Notre-Dame et on aura la chance de l'apercevoir, parce que vous savez que la radio n'est pas très loin, donc on va faire cette avec enthousiasme,
0: essayer de l'apercevoir. En direct toute la journée sur RCF Notre-Dame.

0: Et toujours en direct sur RCF Notre-Dame avec vous, Louis Dauphren, avec également nos deux invités, Jean-François Colosimo et Gérard Gachet. On parlait évidemment de l'importance de cette rencontre à l'Élysée, de la présence des autorités de la société civile. Vous avez parlé de Lourdes également, Jean-François Colosimo, et l'UNESCO également. C'est là où on va se rendre compte à quel point le pape a un message universel, pas uniquement pour les Français, mais quand il vient en France, c'est pour parler aussi au monde entier.
1: Et du coup, quelle joie, je dirais, pour la France, que lorsque le pape vient en France, en fait, il trouve aussi l'occasion de parler au monde. Parce que, comme on disait autour du général de Gaulle, la France, elle vaut la peine quand elle est la voix des hommes et des femmes sans voix, et des peuples sans voix. Donc là, on a une coïncidence entre la catholicité, je dirais, de l'Église, et un peu la prétention universaliste de la France, et c'est tout à fait heureux. Moi, ce que je voulais dire aussi, c'est que ce que je trouve de formidable, on voit évidemment là les motards, les voitures, etc., mais on a entendu notre ami libanais regretter d'avoir pas été au Liban, mais effectivement, regardez combien dans les voyages précédents du pape Léon XIV, il y avait en fait de francophonie. Au Liban, bien sûr. Mais en Algérie, avec le cardinal Vesco, n'est-ce pas ? Sur les traces d'Augustin. Ouais. À Monaco, puisqu'il s'est rendu aussi dans la principauté monégasque. Alors vous voyez que finalement, ces voyages, même antécédents, nous rappellent que la France, c'est un peu plus que la France, qu'il faut un peu sortir là, de notre hexagone un peu poussiéreux, que nous avons rendu poussiéreux, et que dans lequel nous sentons d'un coup engoncés, il y a tout ça, il y a toute cette perspective très très large.
2: Cette familiarité française, il y a une forme de familiarité chez Robert Francis Prévost.
1: Bah, vous savez qu'il a des origines aussi, multiples hein, d'ailleurs, il n'y en a pas qu'une hein, dans sa famille, il y a sa fourmille de Françaises et de Français sur des siècles. Mais vous voyez qu'il est le pape. Lui aussi, c'est ça qui est important pour les gens. Ils veulent une parole de quelqu'un qui, contrairement aux politiques, n'est pas là pour se servir, mais pour servir. Et vous voyez que Robert Prévost s'est complètement effacé derrière Léon XIV. Léon XIV ne fera même pas un petit saut sur la terre de ses ancêtres en Normandie. Vous voyez que le pape ne s'appartient pas. Les gens ont besoin de ça aussi. Ils ont besoin de trouver, en fait, une parole si libre, si peu conditionnée. Le pape, à qui il doit ? Il doit à Dieu. Bon, à part ça, à qui il doit ? Il doit aux fidèles, certes. Mais à qui il doit ? Il doit à aucune puissance de ce monde. Quoi que ce soit.
2: Donc sa parole est vraie.
1: Il y a un moment où la parole politique, on le sait malheureusement, parfois à tort d'ailleurs, est mise en doute.
2: Quels peuvent être les effets, Jean-François, sur ce climat de l'élection présidentielle que l'on va connaître? Est-ce qu'on vit une parenthèse? J'allais dire, c'est un peu la cigarette du condamné. On est en train consommer la cigarette du condamné.
1: Moi, je n'irai pas cigarette du condamné.
2: Et après, ça va mal se passer.
1: C'est une parenthèse enchantée. Ce qu'il y a de sûr, c'est qu'il n'y aura aucune candidate ou aucun candidat à la présidentielle qui pourra récupérer, en fait, ce voyage. Ce voyage, je dirais, il est véritablement indemne de tout soupçon idéologique, de toute volonté de récupération. Mais en revanche, peut-être que nos politiques verront, peut-être, enfin, ce que signifie, lorsque on est investi, ce que signifie le sacrifice de soi lorsqu'on est investi.
2: C'est-à-dire qu'il n'y a pas de prise.
1: Plus grand que soi.
2: C'est ce que je disais tout à l'heure, il n'y a pas de prise sur le pape, c'est-à-dire qu'on ne peut pas essayer de le capter, on ne peut pas le ramener à soi.
1: Mais c'est pour ça qu'ils se précipitent tous, ces chefs d'État, à Rome. Pour voir l'original, pour voir le vrai. Pour voir le gars qui est là, la personne, si vous permettez, qui est là, qui, en fait, ne doit rien à personne, mais se doit à tout le monde. Ils sont fascinés, eux qui sont au pouvoir par accident, par volonté opiniâtre, qui s'y maintiennent par la force, qui s'y maintiennent par la ruse. Et en fait, ils ont un bain d'innocence enfin retrouvé.
0: On va retrouver Étienne Pépin qui est en train d'arriver, toujours dans ce car avec d'autres journalistes au Palais de l'Élysée. Étienne Pépin.
3: Ben oui, on vient de traverser l'avenue des Champs-Élysées où aura lieu la messe demain, la grande messe aux Champs-Élysées et place de la Concorde. On a traversé tout Paris en quelques minutes finalement. C'est la première fois que ça m'arrive de traverser si vite la capitale. Et j'ai été frappé dans le 14e arrondissement par l'enthousiasme, véritablement la ferveur des fidèles sur les bords de la route. On est dans le convoi du pape qui arrive donc là à l'Élysée en ce moment même, et une véritable ferveur, en particulier autour de l'église Saint-Pierre de Rouge. Si des auditeurs qui nous écoutent de ce coin-là, eh bien, nous entendent, sachez qu'on a été tous à l'intérieur du convoi assez marqués par l'effervescence de votre délégation. Voilà en tout cas une visite qui commence bien avec vraiment déjà les fidèles qui sont là pour accueillir leur Saint-Père avant la grande déambulation qui aura lieu cet après-midi. Voilà le bus, l'autobus vient de s'arrêter, je vais devoir descendre, mais j'arrive dans la cour de l'Élysée.
0: Eh bien, écoutez, merci beaucoup Étienne de nous faire vivre vraiment au plus profond de cette visite et puis de l'Élysée. Merci beaucoup Étienne Pépin, on vous retrouvera dans quelques minutes évidemment avec Pauline de Torcia qui se trouve également à l'Élysée, et puis vous les entendez, nos reporters sur place, Omblin Poncignon, Marguerite Demoulin également. On va marquer une petite pause, Louis Dauphren, et puis on se retrouve dans un instant avec nos invités, notamment François Mabi qui est chercheur et statutaire au CNRS. On va le retrouver
2: dans la joie et l'enthousiasme.
0: Exactement. Merci beaucoup Jean-François Colossimo d'avoir été avec nous. C'est un plaisir de vous entendre.
1: C'est moi qui vous remercie. Et voilà, ne perdez pas souffle. Hein.
2: Et à bientôt Jean-François dans un futur débat.
1: Gardez le souffle
0: mais oui,
1: de l'esprit.
2: On garde le souffle de l'esprit, la colombe qui est au-dessus de nous.
0: Et on remercie également Gérard Gachet. Alors malheureusement, il devait venir en plateau à RCF Notre-Dame, et il a été bloqué par la circulation. Évidemment, à tout Paris bloqué hein, ce matin.
2: Et oui, c'est réservé à des convois comme celui qu'a emprunté Étienne Pépin à l'instant. Et d'ailleurs, on voit à l'image à quel point les choses, évidemment, sont normées à la mesure des chefs d'État qui se déplacent et qui doivent le faire sans encombre. Alors, c'est un petit peu difficile parfois pour accéder à des studios, mais nos invités sont quand même là.
0: Le pape Léon XIV qui est en route pour le palais de l'Élysée. On se retrouve dans un instant. Ne zappez pas, ne quittez pas. On se retrouve toujours en direct sur RCF Notre-Dame. À tout de suite.

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2: Et oui, toujours avec vous, Ludo Frenz. C'est un plaisir d'être ensemble jusqu'à 13h en direct sur RCF Notre-Dame pour vous faire vivre cette première journée en France du pape Léon XIV qui est en train de se diriger vers le palais de l'Élysée où il va vraiment rencontrer, on va dire officiellement, Emmanuel Macron. Ils se connaissent déjà, hein, ils s'étaient rencontrés évidemment à plusieurs reprises et notamment le 10 avril pour discuter des sujets liés à l'actualité, à la société. Et c'est à partir de ce moment-là qu'Emmanuel Macron lui a fait vraiment cette invitation pour venir en France. Ludo Frenz, on a un invité qui nous a rejoint en studio. Et pas des moindres, c'est François Mabille. Bonjour François Mabille.
3: Bonjour.
2: Merci beaucoup d'être avec nous.
3: C'est un grand plaisir.
2: Vous êtes un fidèle, évidemment, sur cette antenne. Je rappelle que vous êtes chercheur statutaire au CNRS et secrétaire général de la Fédération internationale des universités catholiques. Le pape Léon XIV est en train donc d'arriver vraiment au palais de l'Élysée. Ça va être un moment à suivre également.
3: Oui, bien sûr. Un moment à suivre et qui illustre bien en quelque sorte la double nature de ce voyage pontifical. Et on l'a vu d'ailleurs à la réception de l'avion où il y avait à la fois les autorités officielles, politiques, représentant l'État français, mais également, bien évidemment, des représentants de l'Église catholique en France et puis également le nonce. Et donc la double dimension, pastorale, mais également visite avec une dimension plus politique ou géopolitique. En tout cas, le fait que le souverain pontife soit reçu par le chef d'État était bien illustré par la qualité des personnes qui l'accueillaient à l'aéroport.
4: François Mabille, dans quel état le catholicisme français se trouve-t-il, si on doit un petit peu analyser la situation? Je dis cela parce que vous avez donné pas mal d'interviews préalablement pour essayer de sonder l'état des forces.
3: Oui.
4: Et c'est toujours très difficile de savoir comment analyser les choses. Pourquoi? Parce que, tenez, Jean-François Colosimo, juste avant, nous disait la laïcité, finalement, contrairement à une idée peut-être un peu répandue, a été plutôt stimulante pour le catholicisme français, qui a su s'adapter et trouver des ressources qu'il n'aurait peut-être pas trouvées dans le cadre, par exemple, de l'Église belge, Église d'État, ou de l'Église allemande, qui elle-même est très riche et bénéficie du fameux impôt. Et ce qui nous permet peut-être d'essayer de mesurer les choses. Comment les voyez-vous?
3: Moi, je dirais que c'est un catholicisme minoritaire qui, bien sûr, présente un certain nombre de fragilités. On pourrait y revenir. C'est vrai que les tendances sur le moyen ou le long terme sont plutôt difficiles pour l'Église catholique en France. Moins de baptêmes, on y reviendra. Il y a davantage de baptêmes d'adultes. Enfin, tendanciellement, le nombre de baptêmes d'enfants s'est écoulé, divisé par deux en 30 ans. Voilà. Moins de mariages religieux, moins de prêtres, moins d'influence dans la société. On le voit bien à travers les différentes lois qui ont été votées ces dernières années, la constitutionnalisation de l'avortement récemment. Voilà. En même temps, il reste tout de même un catholicisme, d'abord, je dirais, qui est très bien organisé. N'oublions pas que le catholicisme, c'est un ensemble de mouvements catholiques qui existent depuis longtemps et qui sont importants pour la société française. Moi, j'ai toujours été marqué par une remarque de René Raymond, le grand historien du catholicisme, qui disait « L'influence du catholicisme

0: On a Pauline de Torcia qui est au palais de l'Élysée. Pauline, je crois que ça frémit vraiment dans la cour du palais de l'Élysée.
1: Oui, ça frémit vraiment, vous avez raison Melchior. Les journalistes sont en place, positionnent leurs objectifs, leurs caméras. La garde républicaine est elle aussi en place dans la cour de l'Élysée. On a évidemment, on dépoussière aussi le tapis rouge. Il faut que ce soit impeccable pour l'arrivée de Léon XIV dans quelques minutes. On a vu passer des responsables politiques, le Premier ministre Sébastien Lecornu, le ministre de l'Intérieur Laurent Nunez, également le ministre de l'Éducation nationale Édouard Geffray, tous les évêques sont passés. On a aperçu il y a quelques instants aussi le cardinal Aveline qui est invité le pape en France pour l'Église catholique. Voilà, tout le monde se prépare. Les personnalités sont déjà en place dans la salle des fêtes et on attend d'une minute à l'autre Melchior l'arrivée du pape. Il devrait passer les grilles du palais de l'Élysée et avoir un premier entretien privé avec Emmanuel Macron, puis oui. S'adresser évidemment aux institutions et au corps diplomatique.
0: Pauline, c'est la première fois que vous rentrez dans l'Élysée vous-même.
1: Exactement, c'est la première fois que je rentre dans l'Élysée. Et écoutez, je comprends qu'il y a beaucoup plus de journalistes que pour tous ceux qui couvrent justement l'actualité présidentielle au quotidien. Il y a beaucoup de presse étrangère également qui est là pour vivre cette visite de Léon XIV en France.
0: Merci beaucoup Pauline de Torcia qui est à tout à l'heure toujours en direct du Palais de l'Élysée où Étienne Pépin également est arrivé, on l'a entendu tout à l'heure. François Mabille, c'est vrai qu'au niveau des accréditations presse pour cet événement, les organisateurs ont été dépassés en fait par le nombre de demandes.
2: Oui, et c'est là qu'on mesure effectivement l'importance de cette visite officielle du pape Léon XIV. Je dirais qu'il y a un double effet. À la fois la longueur de ce déplacement, 4 jours, le nombre de lieux visités, et puis c'est en France. Et ce qui se passe en France a toujours également un écho bien au-delà de nos frontières.
0: Louis Dauphren, nous sommes toujours avec François Mabille, notre invité jusqu'à midi, et puis on reste ensemble jusqu'à 13h, je le précise également.
3: Oui, parce que jusqu'à 13h, on a des invités qui vont se succéder. Jean de Belot, qui va bientôt nous rejoindre, ancien rédacteur en chef des Échos, directeur de la rédaction du Figaro et membre de l'Institut Thomas More. On verra d'ailleurs à travers la figure de Thomas More ce lien avec le monde politique avec lui. Il va arriver dans quelques instants.
0: Tout comme Léon XIV qui va bientôt arriver au Palais de l'Élysée.
3: Exactement.
0: Et on voit sur les images une foule qui prend en photo, alors c'est pas la Papa Mobile, mais en tout cas la voiture du pape, direction le Palais de l'Élysée. Il y a beaucoup de personnes, vraiment c'est assez impressionnant de voir les images, Ludo Frenne, et évidemment ça confirme cette effervescence, ce moment qui était très attendu.
3: Oui, parce que ça arrive dans un moment aussi où la France s'interroge sur ce qu'elle est, où elle va, avec une élection présidentielle qui se profile et qui s'annonce extrêmement tendue, incertaine, avec une 5e République qui est un petit peu en filigrane dans tout ça et en suspension, c'est-à-dire quel est l'avenir de la société française, du régime dans lequel nous sommes. Emmanuel Macron a cristallisé aussi beaucoup de points de vue contradictoires et une société très polarisée, très fragmentée. Alors moi je dirais, si je veux pas du tout alimenter, mais je voudrais savoir ce qu'en pense un peu François Mabille, parce que on a d'un côté une société qui s'est beaucoup plus fragmentée qu'elle ne l'était par exemple au moment même où Benoît XVI s'est rendu en France en 2008. On a un peu aussi toutes les illusions du progrès qui se sont envolées, hein, et beaucoup d'inquiétudes sur certaines innovations comme l'intelligence artificielle qui laisse une société, et en particulier des jeunes, très angoissés par rapport à leur avenir. Et puis, il y a deux forces qui me semblent aussi s'être quand même renforcées. Il y a quand même un laïcisme, une laïcité de combat que l'Église catholique doit affronter, en particulier sur la question scolaire. Et on verra si le pape Léon XIV aura une parole sur ce terrain-là. Et puis, on a aussi des aspects de l'islam qui se sont radicalisés, qui polarisent aussi la question religieuse. Donc, ça fait quand même beaucoup d'éléments qui montrent que la société française est dans un état un petit peu délicat, en tout cas qui mérite d'être questionné, François Mabille.
2: Oui, tout à fait. Osons le dire, la société française va mal. Les milieux politiques vont mal, sont plus opposés et violents dans le domaine du langage que jamais, et la société française va mal. Et donc cette inquiétude-là, elle explique peut-être également l'intérêt qui est porté à la visite du pape. Je trouve, c'est d'une certaine manière, que son style de leadership par contraste avec la société politique est peut-être un des traits, une des explications de cet engouement que l'on constate. Avec deux aspects, au niveau international, la polémique

0: qu'avec Trump, l'a placé dans la situation d'un homme calme et qui rappelle que la paix, les logiques, doit surmonter et doit être prioritaire par rapport aux logiques de puissance.
1: Calme, le droit. Calme, mais ferme.
0: Voilà. Calme, mais ferme. Et je dirais que la manière dont il insiste également sur la démocratie, sur le dialogue, parle à nos sociétés. Ça parlait en Afrique. Son discours au Parlement espagnol a eu un effet important et on a bien vu comme la réception extrêmement positive dans une société espagnole qui est également clivée.
2: Vous estimez qu'il aurait dû aller au Parlement français, que la chose aurait dû se faire ?
0: Je trouve que ça aurait été intéressant. Vous évoquiez la laïcité. La laïcité, ça n'est pas l'État qui ignore les religions. C'est autre chose. Et donc, on aurait pu penser effectivement qu'un déplacement au Parlement français avait son importance, précisément pour délivrer un discours finalement assez proche de celui que le pape a tenu en Espagne, car les situations sont similaires.
2: Pourquoi, justement, François Mabille, pourquoi l'Espagne, où les relations entre l'Église et la société sont aussi clivées, tendues ?
0: Tout à fait.
2: Et les choses se sont accélérées après le franquisme de manière spectaculaire en Espagne, beaucoup plus qu'en France. Pourquoi l'Espagne est-elle parvenue à recevoir le pape Léon XIV au Parlement et pas la France ? Qu'est-ce qui bloque chez nous ?
0: Moi, j'ai envie de vous dire que c'est une certaine culture, compréhension de la laïcité. Moi, je distingue toujours, si vous voulez, deux aspects. La laïcité dans ses attendus juridiques. Voilà, la séparation de l'Église et de l'État, avec toutes les conséquences qui en découlent, non-financement bien évidemment des cultes, liberté religieuse, liberté de changer de religion, d'avoir ou pas des religions, etc. Voilà. Et puis un autre aspect qui est plus culturel, c'est-à-dire la manière dont on perçoit les religions en France. Et sur cet aspect, je pense qu'on reste quand même assez marqué par une vision, je dirais, négative des religions. Ce que je veux dire est très schématique, et les historiens m'en excuseront, mais dans une certaine culture française, les religions, ça renvoie aux guerres de religion. Vous voyez, le pape parle de paix, mais dans la mémoire collective, les guerres de religion, ça renvoie à la Révolution française et l'opposition, alors qui est schématisée entre l'Église et les révolutionnaires. Ça renvoie au débat autour de la Seconde République et de la Troisième République, ensuite autour de la question sociale, les thématiques de charité ou de solidarité. Ça renvoie au contexte de la loi 1905, ça renvoie à la question scolaire, vous l'évoquiez, qui a traversé toute la Quatrième République, une grande partie de la Cinquième République. Ça renvoie ensuite à la place de l'islam et un certain nombre de débats récurrents depuis maintenant 30 ans, 40 ans autour de l'islam. Et donc, vous voyez, je pense que tout ça structure une certaine perception des religions qui empêche in fine que une laïcité bien comprise puisse permettre des points de rencontre beaucoup plus fréquents, plus nombreux.
1: Il est 11h12 sur RCF Notre-Dame, on vous fait vivre l'arrivée de Léon XIV. Alors, il est bien arrivé en France, il est en train d'arriver au palais de l'Élysée. Nous sommes avec notre invité.
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1: Voilà, Léon XIV qui est passé devant l'hôpital Necker, si je ne me trompe pas.
2: On n'est plus très loin.
1: Exactement.
2: Enfin, on n'est plus très loin.
1: Il est en tout cas direction le palais de l'Élysée. Alors, vous parliez du voyage de Benoît XVI. C'était en 2008, il était venu à Paris. Il avait rencontré évidemment le président à l'époque, c'était Nicolas Sarkozy, des jeunes, des représentants de la communauté juive, des représentants du monde culturel. C'est un peu le même schéma hein, pour Léon XIV. Il avait célébré une messe aussi aux Invalides, Benoît XVI. Quand un voyage pontifical s'organise, François Mabille, on se base un petit peu sur ce qui a déjà été fait, ce qui avait fonctionné.
0: Oui, bien sûr, on retrouve d'un voyage à un autre une structuration qui est identique et qui s'est d'une certaine manière constituée progressivement. Je pense qu'il faudra revenir un jour sur le pontificat de Jean-Paul II à travers ses déplacements. Paul VI avait fait quelques voyages, mais celui qui véritablement lance cette manière de gouverner l'Église et cette manière de rencontrer le monde, c'est Jean-Paul II. Et progressivement, effectivement, durant son pontificat, se sont structurées un certain nombre de séquences. Et ce qui est intéressant, c'est de voir la diversité finalement des interlocuteurs du pape. Et ça explique bien également, ou ça exprime bien, l'universalité de l'Église catholique. Là, dans ce que vous avez montré, finalement, c'est la foi concerne l'ensemble des aspects de la vie, l'intégralité de la vie. Et donc, il y a aussi bien des aspects spirituels que des aspects caritatifs, que des aspects politiques ou des conséquences politiques, hein, les conséquences politiques de la foi et d'autres éléments qui sont plus liés au rite catholique.
2: Il y a quand même une différence, François Habille, du moins peut-on le voir si on chausse certaines lunettes, quand il va célébrer la messe place de la Concorde, une place qui est couverte de sang quand même, et ce n'est pas rien dans l'histoire française, parce que vous avez dit tout à l'heure, en fait, il y a eu beaucoup des moments de désaccord entre la République et la France. Là, il va à place de la Concorde. Il va aller aussi à l'ICP avec les martyrs des Carmes, ces prêtres qui ont été massacrés par les révolutionnaires en 1792. Est-ce que vous craignez qu'il réactive en fait des passions françaises ?
0: Moi, j'ai envie de vous dire que la question que vous posez est peut-être différente. C'est celle de la réappropriation ou de la réception de ce déplacement. Vous parlez de la place de la Concorde. Je ne suis pas sûr que le choix de la place de la Concorde ait été fait en fonction de cette histoire française.
2: Mais peut-on l'ignorer ?
0: Peut-on l'ignorer ? Moi, ce que j'ai entendu, c'est qu'il fallait une place qui puisse accueillir le maximum de monde. Voilà.
2: Le Champ de Mars aurait pu...
0: Oui, bah là en l'occurrence ça a été la place de la Concorde. Voilà. Avec, oui, alors vous voyez, avec à la fois l'histoire que vous avez rappelée, mais ce que j'entendais encore ce matin dans la bouche de Monseigneur Rouget, c'est que le mot Concorde collait bien avec la thématique de la paix qui est celle du pape. Vous voyez. Et donc je trouve que c'est intéressant parce que finalement on va avoir des réappropriations différentes du discours du pape et de ses déplacements à l'intérieur même de la France. C'est je dirais peut-être un défi et un enjeu pour ce déplacement que d'essayer d'avoir une homogénéité dans les discours prononcés, alors même que la société française est polarisée, les catholiques sont assez divisés également entre eux, ou en tout état de cause sont suffisamment différents pour recevoir ce qui les intéresse et éventuellement délaisser ce qui les intéresse moins.
2: Qu'est-ce qui les divise, les catholiques, François Mabille ? Parce qu'on a dit tout à l'heure qu'il y avait quand même une unanimité de la part de ce milieu pour accueillir le pape Léon XIV. Il y a l'abcès lefévriste qui n'est pas résorbé, on sait pourquoi, mais mis à part cette question-là, globalement, tout le monde l'accueille bien.
0: Oui, tout le monde l'accueille bien.
2: Bon, mais ce n'est pas par légalisme, il y a une dimension supplémentaire.
0: Il y a une dimension supplémentaire à voir.
2: À voir. Mais vous en doutez.
0: J'ai envie de vous dire que pour l'instant, on est dans la construction de l'événement. À la fois par l'Église catholique et puis par les médias. On en est en quelque sorte un bon exemple. Ensuite, il faudra laisser la situation se décanter pour savoir comment les catholiques, la société française, ont perçu cet événement, l'ont reçu, et puis quelles conséquences on en tire. Vous savez, si on prend au sens strict un certain nombre de mots qui sont prononcés par les évêques, j'entendais par exemple ce matin, et ça a été dit à plusieurs reprises, le pape vient pour comprendre le frémissement que l'on constate dans le catholicisme français. C'est par exemple les baptêmes d'adultes. J'ai envie de dire, mais il me semble que les évêques visitent régulièrement le souverain pontife. Ça fait partie de leurs obligations, si j'ose dire. Il y a des cardinaux français. Cette situation, elle peut être discutée tranquillement au Vatican. Donc, vous voyez, dire le pape vient pour comprendre cela, alors que les déplacements et l'organisation sont faits pour d'autres raisons, ça me semble un argument qui est plutôt de l'ordre de la communication.
1: Léon XIV, qui, ça y est arrivé rue du Faubourg Saint-Honoré, il va rentrer dans la cour de l'Élysée où se trouve évidemment un tapis rouge et puis Pauline de Torsiac.
4: Oui, Melchior, le pape Léon XIV devrait arriver dans quelques instants. Il devrait passer les grilles de l'Élysée dans quelques instants. Vous imaginez, évidemment, que c'est l'effervescence. On attend ça avec impatience. C'est la troisième fois qu'un pape se rend à l'Élysée après Jean-Paul II et Benoît XVI. Léon XIV qui va remonter la cour intérieure de l'Élysée sur un tapis rouge qui a été déployé très tôt ce matin, qui a été dépoussiéré à plusieurs reprises pour que tout soit vraiment impeccable pour l'accueil et la venue du pape Léon XIV. Léon XIV qui va d'abord s'entretenir avec Emmanuel Macron et puis ensuite il va prononcer un discours. Et là, en même temps que je vous parle, tout le monde se positionne. Donc je pense que son arrivée est imminente.
1: Et je vous confirme, Pauline de Torsiac. Alors, à savoir si le pape va arriver en voiture dans la cour de l'Élysée ou là, il va descendre de sa voiture.
4: Oui. Pourquoi ? Parce que si vous aviez bien écouté ce matin, Melchior, il y a un tapis qui a été déployé jusqu'aux grilles. Donc, ça sous-entend qu'effectivement, il va remonter la cour de l'Élysée à pied. Et sans doute que Emmanuel Macron va venir l'accueillir aussi dans quelques instants.
1: Je vous écoutais, Pauline, mais il y avait tellement d'informations que je ne peux pas tout retenir. Est-ce que vous avez retrouvé Étienne Pépin à côté de vous ?
4: Alors, j'ai retrouvé Étienne Pépin, mais il a disparu à nouveau. Il ne doit pas être très lent. Il avait un petit sujet de batterie. Donc, voilà. Ah là, ça y est, le pape arrive. Melchior, la voiture.
1: C'est ce que exactement. Je vous avais dit, alors.
4: Non, mais il s'arrête vraiment. Ah oui. Il a passé les grilles. Et là, il descend de la voiture. Il est en train de descendre. Voilà. Donc, évidemment, il salue tous les journalistes qui sont ici. Et il va remonter. Il est accueilli par la garde républicaine.
1: Alors on écoute.
4: De la garde républicaine. Je vous laisse écouter.
1: Il y a une petite coupure évidemment parce qu'il y a beaucoup de journalistes qui se trouvent à l'Élysée.
2: La mozette du pape est aussi rouge que le tapis.
1: Exactement. Et puis ce beau soleil évidemment oui, qui ça, accueille
2: le
1: pape.
2: Alors c'est une bonne nouvelle. C'est pas forcément une bonne nouvelle pour le climat, si je puis dire, et ces questions-là. Mais en tout cas, c'est une bonne nouvelle pour cette visite avec Madame Macron qui se trouve encore un petit peu en retrait de son mari, qui l'a accueilli à peu près au milieu de la cour de l'Élysée, qui lui a rendu donc une poignée de main.
1: Exactement. Et il salue Brigitte Macron et on vous fait vivre ça en direct sur RCF Notre-Dame. Il va y avoir la photo officielle, Louis, qui est toujours très importante. François Mabille, c'est la photo qui va être marquante.
0: Exactement, c'est celle, la première grande image marquante qui restera de ce déplacement.
2: Oui. C'est toujours difficile, symbolique. François Mabille, c'est toujours difficile en fait pour un, même s'il a l'habitude, de bien situer son positionnement dans le rapport avec des autorités politiques.
0: Hein. Oui, tout à fait. Il faut rappeler que le pape est donc le chef religieux de l'Église catholique. Voilà. Sa première mission, c'est de diriger la curie romaine, diriger l'Église catholique. Mais il est également à la tête d'un micro-État. Mais cet État, ce n'est pas celui qui est représenté dans les relations internationales. C'est le Saint-Siège qui est représenté dans les
2: relations internationales. Depuis les accords du
0: Latran. Depuis les accords du Latran, exactement. Autrement dit, lorsqu'il se déplace, le pape se déplace comme chef religieux.
2: Voilà. C'est ça. Et ils viennent d'entrer dans l'Élysée à l'instant même, après avoir été sur le perron et s'être traditionnellement retourné, puisque c'est classique pour les chefs d'État, ils se retournent en haut du perron avant d'entrer dans l'Élysée où ils vont avoir une discussion. Est-ce que on peut essayer de faire un petit peu d'uchronie, François Mabille, que se dirait-il, que vont-ils se dire à votre avis ?
0: Ils se sont déjà rencontrés, donc on n'est pas...
1: Ils se connaissent.
0: Ils se connaissent.
1: Exactement.
0: Voilà, ils se connaissent. Il y a eu également la nomination d'un ambassadeur près le Saint-Siège, qui a un profil particulier, qui montre également, j'ai trouvé, l'intérêt de la diplomatie française pour le Saint-Siège.
2: Ça n'a pas toujours été le cas. Hein.
0: Ça n'a pas toujours été le cas, exactement. Et là aussi, c'est à la fois une marque d'attention, mais je dirais que ça va au-delà. Ça montre que le président de la République estime que la diplomatie française a quelque chose, sinon à prendre, en tout cas à travailler avec la diplomatie du Vatican. Et on sait que lorsque les deux hommes se sont rencontrés à Rome, les questions internationales, notamment celles du Moyen-Orient, notamment celles du Liban ou de l'Iran, ont été traitées. Et on peut penser que dans cette rencontre qui se déroule actuellement, les questions géopolitiques, les questions européennes, bien évidemment, seront évoquées et qu'il y aura une sorte de mise à jour des discussions d'avril dernier. Et puis, il y aura peut-être également, on ne le sait pas, c'est dans le secret de l'Élysée, des discussions qui tourneront davantage sur des questions proprement françaises. Et on a en tête, bien sûr, la question de la constitutionnalisation de l'avortement ou la loi sur la fin de vie.
2: Quelle est l'éthique de la discussion entre ces deux chefs d'État ? C'est-à-dire que c'est Emmanuel Macron qui écoute d'abord le pape, qui écoute le message du pape. C'est Emmanuel Macron qui fait passer aussi un message au pape. Est-ce qu'il y a un rapport absolument symétrique ?
0: Oui, alors formellement, il y a un rapport symétrique. Et ensuite, comme dans toute relation humaine, suivant le profil des personnalités, l'un peut prendre l'ascendant sur l'autre ou la discussion peut éventuellement, j'allais dire, sortir des rails habituels. On le voit bien, le pape Léon a un profil très différent de celui de son prédécesseur. C'est un homme de dossier, c'est un homme qui est modéré. On sait très bien qu'au sein de la curie romaine, on n'entend pas des cris comme ça pouvait se passer précédemment. Voilà. Et dans la manière de parler, de choisir les mots, on voit bien également que ce pape maîtrise totalement son langage, fait attention à ne pas heurter, tout en ayant une fermeté dans ses convictions. J'ai été frappé, si vous voulez, de constater que lorsqu'il s'est déplacé à Monaco, le pape a abordé la question de l'avortement, mais il n'a pas prononcé le mot avortement. Hein. Il a parlé du respect de la vie, de la conception jusqu'à la fin de la vie. Donc, la doctrine de l'Église est bien rappelée, son souhait est rappelé, mais pas avec des mots qui peuvent heurter, comme ça a pu être le cas dans le passé.
2: Emmanuel Macron a dû faire face à une sorte de brutalité diplomatique parfois, quand Recep Tayyip Erdogan lui a tenu le petit doigt, ou quand Donald Trump lui serre très fortement la main. Ce n'est pas du tout le cas là, avec le pape Léon XIV, évidemment. Donc il y a une forme de confiance quand même avec le représentant du Vatican. On peut y aller en confiance ?
0: Je pense que, vous savez, ce qu'on aime bien habituellement, c'est savoir où on va. Connaître finalement le cadre global dans lequel on se place. Et avec ce pape-là, c'est le cas. Il a repris certains signes traditionnels du pouvoir pontifical. Il est revenu, il va à Castel Gandolfo, mais il est revenu aussi dans ses appartements au Vatican. Dans le déplacement tel qu'il a été organisé, le refus d'avoir certains honneurs, etc., le refus d'un nouveau mélange, en quelque sorte, des genres à Notre-Dame, tout ceci montre bien qu'on revient dans l'épure des voyages diplomatiques,
2: c'est ça.
0: Des déplacements
2: du pape. Il ne faut pas le prendre comme une forme de fin de non-recevoir de la part du Vatican. Hein.
0: Oui, moi je le vois plutôt comme un retour à une tradition bien comprise, où il y a du respect, mais où il n'y a pas de mélange des genres.
1: Emmanuel Macron et Léon XIV qui commencent à discuter ensemble au cœur du palais de l'Élysée avec une prise de parole qui va être aussi importante, qu'on va vous faire entendre évidemment sur RCF Notre-Dame à 11h45, cette rencontre avec les autorités, la société civile et le corps diplomatique, François Mabille.
0: Oui, c'est également important et ça montre bien ce que je disais tout à l'heure, c'est-à-dire qu'il y a dans ces déplacements une diversité de lieux qui sont des lieux symboliques. C'est Lourdes, c'est Notre-Dame, c'est Metz, par exemple, et puis une diversité d'interlocuteurs. Et là, on le voit bien, fait qu'effectivement, à la fois le corps diplomatique, et là, c'est la dimension internationale, la société civile, les acteurs religieux, c'est quelque chose d'inédit qui a été ajouté, me semble-t-il, sans doute à l'interstice d'un désir de l'Église catholique de France et notamment du cardinal Wavelin, dont on connaît l'intérêt et la longue expérience en matière de dialogue interreligieux, mais également dans le sillage de ce qu'a fait François, hein, la signature des accords avec des responsables sunnites. Et puis, il ne faut pas oublier qu'on est à quelques jours, me semble-t-il, de la célébration du premier rassemblement interreligieux d'Assise. Donc, vous voyez, cette dimension-là, elle apparaît parce que la France est également un pays où il y a coexistence des religions, et donc le pape s'adresse également à ces responsables-là. Ça renvoie à ce qu'il a dit en Espagne, de nouveau. Je crois que son discours au Parlement espagnol doit être vraiment lu et relu, c'est-à-dire un appel à ce qu'il y ait une vie politique apaisée entre les partis politiques, et une vie politique apaisée, c'est également un dialogue entre les partis politiques et la société civile, mais également un dialogue au sein de la société civile, au sein de laquelle se placent les acteurs religieux, au premier rang desquels l'Église catholique.
2: C'est une rencontre donc avec les autorités, la société civile et le corps diplomatique.
1: Oui.
2: C'est intitulé quand même, interroge un petit peu, parce que rencontre avec les autorités, bon, la société civile, mais qui la représente cette société civile? Et le corps diplomatique? Est-ce qu'on s'adresse en fait d'abord aux autorités? Est-ce que le message, c'est d'abord de faire passer quelque chose aux autorités?
0: Ça dépend. Ça dépend. On verra, on écoutera, effectivement.
2: On peut insister sur telle ou telle cible.
0: Bien sûr,
2: cible.
0: Tout à fait. Vous savez, c'est comme les encycliques. Reprenez les différentes encycliques. Elles peuvent s'adresser, on n'est pas de chemin de terris, aux hommes de bonne volonté. A priori, une encyclique s'adresse prioritairement au monde catholique. Voilà. Regardez l'encyclique Laudato Si. L'ordre habituel de l'encyclique, qui part généralement d'une explication fondée sur l'Évangile, donc quelle lecture de l'Évangile a-t-on sur tel sujet, et puis ensuite on en tire en quelque sorte des aspects plus contemporains. Laudato Si a inversé. Donc, suivant ce que l'on veut dire, il peut y avoir une hiérarchie dans les destinataires.
2: Donc la nature du discours dépend de sa structure aussi, hein ?
0: Exactement, c'est tout à fait ça.
2: C'est le pape qui écrit ses discours ?
0: Alors le pape relit bien évidemment ses discours, on l'espère, mais on sait que c'est le cas.
1: C'est pas une IA, c'est pas une intelligence artificielle.
0: C'est pas une IA. Écoutez,
2: ça serait le comble.
0: Oui. À la limite, il faudrait prendre le texte. Et puis je crois que maintenant il y a des détecteurs, oui, donc on peut essayer. Mais non, là en fait, vous voyez, on a quand même, c'est intéressant pour la France, la rencontre entre deux grandes traditions diplomatiques. La France a une diplomatie dont on connaît la qualité, qui est ancienne. C'est le cas également pour le Vatican. Ça veut dire que aussi bien le choix des lieux que les thèmes sont des thèmes qui sont travaillés en amont. Et en ce qui concerne l'Église catholique, bien évidemment, vous avez une articulation entre les souhaits de l'Église catholique en France et puis les souhaits du pape et d'un certain nombre de dicastères. Je voyais tout à l'heure sur les images que le cardinal Tolentino Mendoza, qui est le préfet de la Congrégation pour la culture et l'éducation, accompagner le pape. Et oui, mais pourquoi ? Parce que le pape va aussi à l'UNESCO. Et donc vous pensez bien qu'il y a eu une rencontre, d'ailleurs elle a eu lieu la semaine dernière, entre le préfet de ce dicastère et le pape, et que le dicastère a travaillé d'une manière ou d'une autre le texte que le pape va lire. Même si, in fine, le pape reste responsable de ce qu'il lira.
1: Il est 11h30 exactement sur RCF Notre-Dame et vous vivez cette arrivée du pape Léon XIV en France et notamment au Palais de l'Élysée. Il est en train de s'entretenir avec le président Emmanuel Macron avant de les retrouver d'ailleurs tous les deux pour cette prise de parole prévue à 11h45. Alors on espère vraiment qu'ils vont respecter les timings puisqu'il est parti avec un petit peu de retard de l'aéroport d'Orly. Mais en tout cas, on est très heureux d'être avec vous en direct jusqu'à 13h sur RCF Notre-Dame.
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1: Et Louis Dauphren, toujours avec notre invité François Mabille. On a évoqué également l'UNESCO, ce sera cet après-midi. On vous fera vivre également tout ça sur RCF Notre-Dame, avec cette déambulation ensuite dans Paris, de Notre-Dame-des-Champs à la place Saint-Michel. 2,5 km, extrêmement bien encadré. Je peux vous assurer que dans les rues de Paris, c'est très compliqué de circuler, que ce soit en voiture ou à pied.
2: Oui, il y a certains de nos invités qui en ont fait les frais d'ailleurs, mais on a pu les voir à distance quand même.
1: Exactement, voilà. Et grâce aussi avec nos correspondants sur place. Ça va être un bain de foule pour Léon XIV, est-ce qu'on peut dire ça ? Il va être accueilli comme une rockstar ?
0: Oui, sans doute. Alors une rockstar, non, mais il y a à l'évidence un souhait, une attente à l'égard d'un leader spirituel. Alors je dirais que d'une certaine manière, il bénéficie sans doute du désamour qu'il y a dans nos pays occidentaux à l'égard, à l'encontre en l'occurrence, des responsables politiques. Finalement, quel grand leader international a-t-on aujourd'hui ? Je pense qu'on n'en a pas. Si vous regardez les grandes puissances, Trump n'attire pas spécifiquement. Bon, donc ce
2: en
0: vide,
2: Europe, en tout cas, c'est vrai qu'il y a un vide.
0: En Europe, il y a un vide. Et là, vous avez un homme qui, effectivement, se montre de manière apaisée pour délivrer un discours qui est à la fois un discours rassurant, un discours d'espoir, et puis qui replace quand même l'essentiel au cœur de ces messages. Moi, j'étais frappé, c'est le cas pour l'intelligence artificielle, mais c'est le cas également pour les questions éducatives ou autres, que systématiquement la question, c'est qu'est-ce qu'être humain ? Qu'est-ce qu'être humain à l'heure de l'intelligence artificielle ? Qu'est-ce qu'être humain à l'heure où, effectivement, nos vulnérabilités ne sont pas toujours suffisamment respectées ? Enfin, tous ceux qui connaissent les hôpitaux, les EHPAD peuvent se dire comment on traite des personnes qui sont fragilisées. Et le message, là, du souverain pontife, je crois, vient rencontrer, d'une certaine manière, le quotidien d'un certain nombre de nos contemporains. Et que la parole qui est délivrée, effectivement, fait sens pour ceux qui connaissent ces différentes épreuves.
2: Honnêtement, c'est un petit peu étonnant, François Mabille, qu'il n'y ait pas d'homme politique qui même se hasarde à traiter ces sujets. Parce que voyez-vous, le pape, après tout, n'a pas le monopole, évidemment, de l'intelligence artificielle ou de la vulnérabilité, mais pourtant, on l'attend un petit peu comme une société qui a soif d'entendre quelque chose de vrai sur le sujet et que d'autres ne sont pas capables de lui apporter.
0: Tout à fait, je pense que ça renvoie sans doute à un déclin dans la qualité de la vie politique, à un manque de réflexivité chez les hommes politiques, également au jeu des petites phrases. Et alors, de manière plus globale, c'est vrai que la communication aujourd'hui est très difficile. Faire passer des messages complexes est aujourd'hui plus hasardeux que dans le passé. Et je dirais que d'une certaine manière, la réception des discours du pape constitue aussi un bon exemple. Il y a un risque pour les papes d'être réduits à telle ou telle petite phrase. On l'a vu avec François. On oublie que François a publié des textes d'une valeur spirituelle. Je pense notamment à un texte sur la mort absolument remarquable. Mais si vous demandez aux catholiques qu'est-ce qu'ils retiennent, ils vont retenir la mondialisation de l'indifférence, que la Méditerranée ne doit pas être un cimetière, ou qui suis-je pour juger. Donc vous voyez, je crois que...
2: Ce qui est déjà pas mal, honnêtement.
0: Ce qui est déjà pas mal, tout à fait.
2: Il faut les retenir, les phrases.
0: Il faut les retenir.
2: Parce que de Jean-Paul II, avait une pensée un peu difficile.
0: Tout à fait.
2: Et n'ayez pas peur.
1: N'ayez pas peur, oui, c'est ça.
2: Oui, mais c'est la première phrase qu'il a prononcée, finalement, après.
0: Exactement.
2: On a du mal à retenir quelque chose, voilà. J'entends, en termes de
1: prise de parole, oui, de slogan.
0: Tout à fait. Et c'est là, si vous voulez, qu'il y a un enjeu pour ce pape-ci, effectivement, qui a lui aussi une pensée complexe, on le disait tout à l'heure, hein, qui n'est pas un adepte des punchlines. Il faut faire attention à ce que son discours ne soit pas perçu comme trop difficile. Pour l'instant, je crois que c'est surtout la réception d'un type de leader international qui interpelle avec son message sur la paix. D'ailleurs, je crois qu'il y a une enquête qui a été publiée par La Croix qui montre que la thématique de la paix est la première que non pas simplement les catholiques, mais les Français attendent. Ce qui veut dire que la manière dont ce pape est perçu va au-delà de son seul socle, si j'ose dire, de chef religieux.
1: Ouais, ça fait partie aussi d'une étude avec Famille Chrétienne, Aletheia et RCF.
0: Exactement.
1: Notre-Dame. Je pense que vous parlez de ça.
0: Oui, excusez-moi.
1: Non, mais il n'y a pas de problème, on aime beaucoup la croix aussi. mais sur les attentes des Français vis-à-vis de la venue du pape. Et en effet, en première position, c'est pas les questions éthiques, c'est pas les sujets de société, c'est vraiment la paix.
0: Exactement.
1: Et dans le monde.
0: Voilà. Et c'est pour ça, si vous voulez, que je pense que le pape a été perçu d'abord comme un leader international sur ces thématiques qui constituent en fait les causes profondes de l'anxiété de nos contemporains.
2: Mais comment interpréter le discours sur la paix? Si, parce que la paix, ça peut être très ambigu, et dans l'histoire, ça a aussi été instrumentalisé. On sait comment l'Union soviétique avait tout un discours sur la paix et le Parti communiste.
0: Le progressisme chrétien, voilà. Exactement.
2: Et donc, quelle définition lui donner quand justement on est appelé à se mettre derrière l'Ukraine face à la Russie? Et donc, il y a des accents forcément bellicistes, ou en tout cas de défense de la réalité ukrainienne par rapport à la Russie, qui nous amènent à penser que la guerre est déjà là, mais la guerre est peut-être beaucoup plus proche qu'on ne l'imagine.
0: Tout à fait. Alors, je pense que chez ce pape, on retrouve, peut-être d'ailleurs plus fortement que chez son prédécesseur, des axes forts. Le premier, c'est le respect du droit international. La paix passe d'abord par le respect du droit international. C'est vrai pour l'Ukraine, c'est vrai pour la question du Proche-Orient, c'est vrai pour la Palestine, que dit le droit international, deux États, etc. Bon, c'est vrai pour l'Iran, on pourrait multiplier les exemples. Et puis ensuite, l'Église catholique insiste de longue date sur un certain nombre de dimensions. La paix, c'est le désarmement, puisqu'on parle du... Bon, donc, la diplomatie du Saint-Siège soutient les efforts faits en matière de désarmement. La paix, c'est le développement
2: Mais alors, est-ce qu'il faut désarmer l'Ukraine?
0: Est-ce qu'il faut désarmer l'Ukraine? La réponse a été donnée par Mgr Gallagher il y a un an ou deux, en disant non, il faut continuer à aider l'Ukraine à se battre, à se défendre. Je rappelle que la doctrine de l'Église catholique, je vais parler d'un sujet qui me tient à cœur. On cite en permanence le discours de Paul VI, 4 octobre 1965, à la tribune de l'ONU, en donnant juste un extrait, mais qui est incomplet. On dit, le pape Paul VI a dit « jamais plus la guerre, jamais plus la guerre ». Oui, sauf que 4 lignes après, si vous lisez son discours, il rajoute « tant que l'être humain restera ce qu'il est, un être faible, changeant, etc., le recours aux armes de défense sera nécessaire ». Voilà. L'Église catholique est pour la légitime défense armée, dans un certain nombre de contextes, avec des critères, se fondant d'ailleurs, là encore, sur le droit international. Si vous relisez la Charte des Nations Unies, tout ceci est fort bien expliqué.
2: La guerre juste, c'est fondée.
0: Alors, je dirais la légitime défense armée, plutôt que la guerre juste qui pourrait laisser croire qu'il y a la volonté de faire la guerre.
2: On peut attaquer de manière préventive,
0: exactement,
2: par exemple.
0: Exactement. Mmh. Ça, en revanche, effectivement, c'est condamné par l'Église catholique.
1: Vous parliez de Paul VI. Paul VI, qui était le premier pape à beaucoup voyager à travers le monde. Il n'est pas venu en France, par contre.
0: Il n'est pas venu en France.
1: Il a reçu Charles de Gaulle au Vatican.
0: Oui. Alors vous voyez, c'est intéressant ce que vous dites est juste. C'est-à-dire Paul VI est le premier à faire quelques voyages. Voyage en Terre Sainte, voyage à l'ONU, en Inde, aux voyages en Inde, etc. Voilà. Il n'a pas donné le même élan que Jean-Paul II. Et en même temps, ce qui est intéressant, c'est de lier en fait Paul VI au Concile Vatican II. Le Concile Vatican II, c'est quand même la reprise par l'Église catholique d'un certain nombre de sujets et une réflexion sur son rapport au monde. C'est Gaudium et Spes, par exemple. Et donc, il y a toute une réflexion qui est engrangée à ce moment-là sur la manière dont ces relations avec le monde doivent se faire. Est-ce que Rome reste le lieu où on accueille le monde dans sa diversité, ou est-ce qu'il faut que le souverain pontife se rende à la rencontre du monde ? Et finalement, c'est ce que Paul VI... Sortir des murs du Vatican. Alors, ça dit quelque chose de l'évolution du monde contemporain, ça dit quelque chose de la place du Vatican dans le monde, c'est-à-dire qu'il est plus central. Voyez, il y a une interprétation, plusieurs interprétations du voyage de Paul VI à l'ONU. Vous pouvez dire le pape se rend à l'ONU et donc il parle au monde, c'est très bien. Vous pouvez dire également, finalement, il est obligé de se rendre à l'ONU parce que le monde ne se rend plus suffisamment à Rome. Voilà. Les deux hypothèses sont sans doute intéressantes. En tout état de cause, c'est le début, effectivement, d'un processus d'ouverture au monde. Jean-Paul II va poursuivre cela avec peut-être
2: De manière exponentielle.
0: Voilà, exponentielle, peut-être plus volontariste, plus combattante. Là encore, le profil des deux hommes est extrêmement différent. Jean-Paul II, lorsqu'il arrive, souvenez-vous, c'est celui qu'on appelle l'athlète de Dieu, celui qui fait du ski, celui qui dit, comme vous le rappeliez tout à l'heure, n'ayez pas peur. Donc, il prend comme axe de son pontificat la défense de la liberté, des droits de l'homme contre le totalitarisme soviétique.
1: Jean-Paul II qui a effectué 6 voyages en France, hein, si je me trompe.
0: 8.
1: Voilà, je suis pas à jour.
2: 8 voyages et un nombre de fois le tour de la Terre.
0: Exactement.
2: On ne compte plus ses kilomètres. Tout à l'heure, Gérard Gachet disait qu'il était proche du général Georges Lain, qui nous a beaucoup parlé de Notre-Dame de Paris sur cette antenne et qui connaît bien les milieux institutionnels, nous disait que Jean-Paul II avait réveillé l'Europe de l'Est. Le pape Léon XIV va-t-il réveiller l'Europe de l'Ouest ? Est-ce qu'il y a cette dimension ? Oui,
0: c'est possible. En tout cas, il y a une dimension européenne qui est à l'évidence marquée dans ce début de pontificat, qui s'explique sans doute par différentes raisons. Ce pape est polyglotte. Il connaît pas simplement la culture américaine ou la culture péruvienne. On voit bien que avoir été à la responsabilité à la tête de son ordre religieux l'a amené à beaucoup voyager et beaucoup s'enquérir sur les cultures. Il a une connaissance historique fine d'un certain nombre de cultures. Et je pense que, contrairement à son prédécesseur, qui connaissait mal l'Europe, qui n'avait d'ailleurs pas tellement apprécié ses premiers déplacements, non pas comme pape, mais autrefois comme religieux en Europe, celui-ci, visiblement, apprécie l'Europe et la richesse de sa spiritualité fut-elle passée. Mais je pense qu'il y a une volonté de faire en sorte que cette richesse-là puisse continuer à enrichir le monde, et puis se retrouver dans les réflexions sur la poursuite de la construction européenne. Ce qui a été dit pour l'instant par le pape sur les racines chrétiennes de l'Europe porte sur la promotion, en quelque sorte, de ce patrimoine, en disant « vous avez agi, continuez à agir, non pas pour catholiciser l'Europe, mais pour faire en sorte que les richesses spirituelles et intellectuelles du catholicisme puissent profiter à l'Europe ». Et puis il y a une deuxième dimension qui est la dimension géopolitique. C'est-à-dire qu'aujourd'hui, sur qui peut s'appuyer la diplomatie du Vatican ? Alors traditionnellement, le Vatican traite avec tout le monde, mais vous voyez que sur un certain nombre de sujets, finalement la diplomatie du Saint-Siège et la diplomatie européenne, si on peut l'appeler comme ça, et c'est là aussi l'intérêt du voyage en France, la France a une position de leader dans l'élaboration de la diplomatie européenne, les deux diplomaties ont tout de même des convergences fortes, par exemple sur le multilatéralisme, sur le refus de ce que le pape appelle la logique des puissances, sur les solutions à apporter dans un certain nombre de configurations.
1: Il est presque 11h45, vous êtes toujours en direct sur RCF Notre-Dame pour suivre l'arrivée du pape Léon XIV au palais de l'Élysée.
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1: Et là, il est en train de discuter avec Emmanuel Macron au palais de l'Élysée. Tout le monde est en place dans la salle des fêtes du palais. Il y a le Premier ministre Sébastien Lecornu qui est arrivé sur place, des cardinaux évidemment, et puis toutes les personnes qui vont réceptionner le discours qu'il va donner dans quelques minutes, Léon XIV. On espère à l'heure, c'est prévu pour 11h45, donc on ziote évidemment sur nos écrans, une rencontre avec les autorités, la société civile et le corps diplomatique ludophrène.
2: Oui, une parole du pape, c'est toujours important. C'est vrai que François Avis, cette institution qu'est l'Église catholique, à quelque chose d'un peu mystérieux. En tout cas, elle se distingue des institutions terrestres dans la mesure où elle a un rapport au temps qui n'est pas tributaire du court terme. Et ça, c'est quand même une force qui donne un poids considérable à la parole d'une personne qui n'a finalement de compte à rendre qu'à Dieu et puis bien sûr aux hommes. Mais dans une certaine mesure, il est délié de toutes les servitudes terrestres. Et ça, c'est important.
0: Oui. Et vous touchez en plus un point qui me semble central dans nos sociétés, que ce soit au niveau national ou international. C'est-à-dire le fait que le temps s'est accéléré. On est de plus en plus dans l'immédiateté de la réaction, et un événement en chasse un autre. Et puis, on le voit bien, prenez le cas français, le temps politique s'est également accéléré. On pourrait discuter du passage du septennat au quinquennat avec ce que ça suppose. C'est-à-dire que le quinquennat, c'est 3 ans, finalement, d'action politique viable. Le temps de prendre possession de l'ensemble de l'administration et puis de rendre les comptes la dernière année d'un quinquennat, vous réduisez en fait le quinquennat à 3 ans. Le pape, comme vous le disiez, n'a de compte à rendre qu'à Dieu. Et tout de même, un petit peu à ses collègues, si j'ose dire, cardinaux ou évêques, bien évidemment.
2: Mais il n'est pas tenu par un mandat.
0: Il n'est pas tenu par un mandat, exactement. Donc, pas de mandat, réflexion sur le long terme. Et puis, je crois qu'on peut toujours critiquer le Vatican pour ce qui peut sembler comme trop fastueux, etc.
1: Institutionnel.
0: Le côté institutionnel et en même temps le fait d'être dans un lieu qui a une telle durée dans l'existence, je pense que ça amène également à la fois à l'humilité et à se placer de facto dans le temps long.
2: On est obligé de se demander pourquoi c'est là depuis si longtemps. Et donc
0: exactement.
2: Ça, forcément, le fait d'avoir traversé les épreuves, le temps, c'est un signe qui aujourd'hui manque aux institutions. En tout cas, c'est une preuve de longévité qui manque aux institutions et aux politiques en particulier. Il y a en fait 2 monarchies qui se rencontrent un peu ce matin à l'Élysée. Il y a la monarchie élective du pape et la monarchie élective républicaine. Mais on ne peut pas dire que l'une et l'autre traversent le monde de la même manière.
0: Exactement. On parle effectivement de monarchie, voire de monarchie nucléaire pour la France, sauf que ce côté monarchique a été, me semble-t-il, atteint par la restriction du mandat présidentiel. Et on est entré en fait dans un rythme extrêmement rapide. Donc là, il y a une différence énorme entre les 2 institutions, bien sûr.
1: Dans quelques minutes, on écoutera cette première prise de parole du pape Léon XIV. En France et notamment à Paris au Palais de l'Élysée, il y a donc un petit retard hein, puisque normalement c'était prévu à 11h45.
2: Il faut savoir se faire désirer aussi. Hein.
1: Exactement. Il y a déjà beaucoup de monde évidemment à la salle des fêtes du Palais de l'Élysée. Gérard Larcher est arrivé, Sœur Albertine aussi qui a dû être invitée, qui est une influenceuse catholique, on pense aux influenceurs hier qui ont célébré aussi une veillée en attendant
2: à Saint-Sulpice,
1: la venue du pape.
2: Une veillée tout à fait réussie.
1: Exactement. Raïm Corsia, le grand rabbin de Paris, Jean-Pierre Raffarin, Elisabeth Borne, il y a vraiment beaucoup de monde dans cette salle des fêtes.
2: Pour ne rien vous cacher, Jean-Pierre Raffarin aurait dû venir, mais finalement, comme il était pris à l'Élysée,
1: il a préféré l'Élysée.
2: Mais oui, il a préféré l'Élysée, c'est normal, mais il nous envoie quand même l'expression de toute sa sympathie. Bien sûr.
1: Et on est chanceux de vous avoir. François Mabie, c'est normal, il y a toujours beaucoup de personnalités, d'invités, d'horizons très divers qui participent à l'arrivée d'un pape.
0: Oui, bien sûr, c'est, je dirais, les honneurs et le respect qui est montré au chef religieux, tout de même de la première grande religion au monde. Et puis, il peut y avoir également un intérêt plus marqué, soit personnel, soit institutionnel. Vous parliez de Gérard Larcher. Parmi les différents groupes de travail qui existent au Sénat, vous avez le groupe France Saint-Siège. Ouais. Alors voilà, tout à l'heure on évoquait le rapport au Parlement. Voilà un groupe qui fait un travail extrêmement intéressant et qui est également l'une des courroies, l'un des lieux où s'établit une relation régulière entre l'État français, les politiques français et puis le Saint-Siège. Donc le fait que Gérard Larcher soit là, ça renvoie également à ce groupe et au travail qui est fait, peut-être loin des caméras, mais qui est néanmoins très intéressant.
2: Dans quelle mesure est-ce représentatif de la société française ? On a vu Stéphane Bern, me semble-t-il.
1: Oui, Stéphane Bern.
2: Bah, c'est le cardinal Bustillo également. Il y a une sorte de...
1: Mathieu
2: Stéphane
1: Rougier.
2: Bern, c'est un peu le vrai ministre de la Culture, en fait, aujourd'hui. Hein.
1: Bah,
2: Stéphane
1: peu,
2: Bern,
1: oui.
2: Par délégation, en tout cas. Je ne sais pas ce que vous en pensez.
1: Par influence.
2: Mais, il représente... j'aurais bien voulu l'avoir sur un de nos plateaux ce matin, et puis ça n'était pas possible, on sait pourquoi. Mais il représente aussi cet ancrage patrimonial. C'est le visage de l'ancrage patrimonial français.
0: Oui, tout à fait.
2: Ce n'est pas rien.
0: Exactement. Et donc... Bon, je pense qu'il commentera Notre-Dame ce soir et puis sans doute d'autres déplacements. Mais ça montre bien effectivement cette diversité d'intérêts qu'il y a de la part du Saint-Siège. Et puis tout de même, tous les éléments qui manifestent encore une présence chrétienne, catholique en France. On parlait tout à l'heure d'un frémissement. Le frémissement, ça se voit sur la question des baptêmes. Ça se voit également à travers le patrimoine. C'est-à-dire que quand vous regardez ce que la Fondation du patrimoine soutient, il y a un certain nombre d'églises ou de lieux ou de symboles catholiques ou chrétiens qui en font partie, pas parce que la Fondation du patrimoine le souhaite, mais parce que des Français dans leur village ou dans d'autres lieux sont attachés à ces lieux et à ces symboles. Donc vous voyez, il y a encore un attachement qui est peut-être plus difficile à mesurer, mais qui existe.
1: Vous parliez de symboles, François Mabille. Quand
0: oui.
1: on regarde les images au Palais de l'Élysée, il y a bien sûr les couleurs du Vatican, le drapeau de la France et le drapeau européen.
0: Oui.
1: Et ça aussi, c'est un symbole.
0: Oui, alors c'est un symbole fort pour la France. Hein. On a maintenant le drapeau européen à peu près partout. Et puis, c'est un symbole fort dans le cadre de la réception, effectivement, du souverain pontife. Là, la France fait le lien, en quelque sorte, entre la réception du pape en France et puis le fait que la France est en Europe et ce que l'on disait il y a un instant sur l'intérêt du pape pour la culture européenne et pour la culture catholique ou l'apport catholique à la culture européenne.
2: On a en quelque sorte deux étapes qui vont être assez politiques, voire évidemment très politiques, l'Élysée, l'UNESCO,
0: oui.
2: Et après on va chevaucher Lourdes, qui sera une étape plus spirituelle, à l'écoute de toutes les fragilités. On suppose qu'il pourra y avoir un discours important sur les fragilités, la fin de vie en particulier. On sait que la France a pris la position que l'on connaît. Et puis, de nouveau, une étape politique avec Metz.
0: Oui.
2: Et un regard européen. D'ailleurs, je pose la question, François, Metz, lundi, sera-t-il en France ? Est-ce qu'on sera en France, Metz, ou est-ce qu'on sera en Europe ?
1: En fait.
0: Oui, alors écoutez, vous reprenez des questions qui étaient posées au pape François en les inversant. Oui, on est en France. On est en France, mais la France est en Europe.
2: Vous me rassurez.
0: Voilà.
1: Mais c'est le message universel.
0: C'est ça. Mais vous voyez, c'est là l'intérêt de la France. Qu'est-ce qui fait que la France peut être choisie, au-delà de tout ce qu'on a pu entendre sur les propositions du cardinal Aveline ou d'autres personnes ? La France permet au pape de délivrer des discours qui sont des discours qui vont au-delà simplement de la France. Peut-être davantage qu'en Espagne, par exemple. Pourquoi ? Parce que vous avez des institutions
2: internationales. Davantage qu'en Allemagne ?
0: Oui, sans doute. Sans doute, effectivement, à la fois pour l'histoire française, pour la force du catholicisme en France pendant des siècles, pour les symboles, Notre-Dame, souvenez-vous de l'émotion mondiale qui a émergé lorsque Notre-Dame a été en flammes. Moi, je sais que j'ai reçu à ce moment-là plein de coups de fil de collègues étrangers me disant mais c'est dramatique. Je me souviens d'une amie canadienne qui m'appelait qui était en pleurs. Bon, et lorsqu'on a vu les dons affluer après, on a vu que les dons venaient du monde entier. Donc, vous voyez, un symbole comme Notre-Dame, c'est peut-être ce que n'a pas compris le pape François lorsqu'il n'a pas voulu venir pour la messe de réouverture. Notre-Dame, c'est pas simplement la France, c'est le catholicisme en France. Mais c'est beaucoup plus large. Et Metz, c'est un petit peu la même chose.
1: Le pape François qui disait que la star, c'était Notre-Dame de Paris. C'était pas lui.
0: Certes, sauf que...
2: Il ne se voyait pas couper le ruban avec
0: exactement.
2: Emmanuel Macron.
0: On pouvait très bien distinguer la réouverture de Notre-Dame avec l'espèce de show politique organisé par le président Macron le samedi. Et la messe de réouverture qui a eu lieu le dimanche.
2: On aurait pu imaginer ça.
0: Oui, bien évidemment. Alors, on comprend bien que diplomatiquement, aurait pu être difficile pour le pape François de dire je vous snob le samedi et j'arrive soit le samedi soir quand tout est fini ou très tôt le dimanche matin. Mais il n'empêche que la réouverture de Notre-Dame, c'était à la fois un symbole mondial, mais c'était quelque chose de très fort pour les catholiques français. Et d'une certaine manière, je crois que ce qui va se passer ces jours-ci, aujourd'hui notamment à Notre-Dame, clôt cet épisode difficile à traiter et malencontreux par certains aspects.
2: Vous diriez que la séquence tout à l'heure à Notre-Dame, ça va être une séquence en fait mondiale, non pas que les autres ne le soient pas, mais que la seule puissance d'attraction de Notre-Dame,
0: ah oui, bien sûr,
2: ça va évidemment être une séquence en mondovision que oui, tout le monde va voir.
0: Tout à fait, parce que Notre-Dame appartient aux Français, mais pas simplement. Ça appartient, je dirais pas simplement aux catholiques du monde entier. On parlait du temps. Notre-Dame est le symbole de la pérennité,
1: de l'intemporel,
0: exactement, et qui appartient à tout le monde. C'est un bien commun de l'humanité. Et donc le fait que le pape s'y rende, bien évidemment, donne à l'événement une importance considérable qui dépasse bien sûr nos seules frontières.
2: La visite avec Emmanuel Macron, donc, qui n'aura pas lieu dans Notre-Dame de Paris, oui. Comment l'interprétez-vous, François Habille? Est-ce que du coup, le pape Léon XIV marche quand même dans les pas de son prédécesseur de ce point de vue?
0: Oui, écoutez, très, très honnêtement, j'aurais trouvé incongru. On comprend que le président de la République puisse souhaiter montrer comment Notre-Dame a été restaurée, etc. Et en même temps, Notre-Dame demeure quand même prioritairement, me semble-t-il, un lieu de culte et catholique. Et personnellement, j'aurais trouvé un peu incongru que ce soit un président de la République qui fasse la visite au pape dans une cathédrale.
2: Ça n'allait pas, cette visite guidée, un petit peu surfaite.
0: Exactement.
1: En tout cas, ça va être très impressionnant aussi de vivre ces vêpres à Notre-Dame ce soir à partir de 17h15. Et on vous proposera évidemment sur RCF Notre-Dame de vivre tout ça en direct.
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1: Il est 11h55 et on attend donc d'une minute à l'autre, on l'espère, hein, cette première prise de parole de Léon XIV en direct du palais de l'Élysée pour justement s'adresser aux autorités, les autorités, la société civile et le corps diplomatique. Nous sommes toujours avec François Mabille pendant quelques minutes. Vous restez quand vous voulez, vraiment, François Mabille. Vous êtes très libre, chercheur statutaire au CNRS et secrétaire général de la Fédération internationale des universités catholiques. Et notre deuxième invité, Jean de Belot, bonjour.
5: Bonjour.
1: Vous étiez bloqué, on imagine, dans Paris, non?
5: J'étais un peu bloqué dans Paris, oui, un peu longuement, et je ne me suis pas très bien pris, il faut le dire.
1: C'est pas grave. On est heureux de vous avoir en studio. Ancien rédacteur en chef des Échos. Vous êtes directeur de la rédaction du...
2: Ancien directeur de la rédaction du Figaro, pardonnez-moi.
1: Et membre de l'Institut Thomas More.
2: Oui, l'intérêt de Thomas More, on peut essayer de l'expliquer. Alors évidemment, à tout moment, on peut être interrompu
1: parce que
2: Léon XIV va parler. Mais c'est important, cette figure de Thomas More. Est-ce qu'on peut essayer de la resituer rapidement, Jean de Belot?
5: Alors, c'est Henri VIII d'Angleterre, dont il est l'un des conseillers les plus proches, croyant. Et Henri VIII d'Angleterre, comme vous le savez, a eu une vie personnelle assez bousculée, avec différentes épouses et maîtresses, Anne Boleyn, quelques autres. Mais là, vous me collez un peu, parce que je n'ai pas la liste de ces dames en tête. Et jusqu'au bout, Thomas More a conseillé au roi de suivre... les principes de la religion et les principes qu'il avait lui-même affirmés. Et il a été donc déchu de l'ensemble de ses titres, de ses fonctions. Et il est mort dans des conditions très difficiles, mais sans renoncer à sa foi.
2: Et canonisé rapidement.
5: Hein. Et canonisé rapidement, effectivement, par...
2: Écoutez,
1: que François Mabille le sait.
2: Ce qui est important, c'est quel est le message de Thomas More pour les politiques, en fait? Pourquoi s'inspirer d'une figure pareille qui peut peut-être nous renseigner aujourd'hui?
5: Oh, c'est relativement simple, hein. C'est que la vie sans réponse aux questions essentielles ne fait que tourner en rond, parfois dans les vertiges d'un matérialisme confortable et qui peut apporter un certain bonheur, mais dont on voit bien qu'il est une mécanique infernale qui finit par abîmer les esprits, les systèmes politiques et les sociétés. Et que donc vouloir évacuer, comme l'ont fait certains régimes politiques, la question du sens, de l'origine, du devoir, et du destin du champ politique, du champ collectif, et notamment assez souvent aussi jusqu'au champ de l'éducation, n'est pas une réponse fiable et productive de bonheur, de paix et de sérénité. Et c'est très intéressant de voir comment, à chaque visite de pape, il y a un engouement dans les sociétés, quelles qu'elles soient, qui dépasse très largement le monde catholique ou le monde des pratiquants, aujourd'hui, notamment en Occident, de plus en plus réduit, même s'ils progressent, leur nombre progresse beaucoup ailleurs. Et donc on voit bien qu'il y a une quête. Et sur la visite du pape Léon XIV aujourd'hui, pour moi, la question essentielle, c'est qu'en fera notre épiscopat après coup.
2: Vous le disiez, ça, c'est une François question. Mabille.
0: Tout à fait.
2: Ah, François ouais. Mabille, vous partagez l'analyse de Jean de Belot, là.
5: Si vous voulez, j'étais jeune adulte au moment du N'ayez pas peur de Jean-Paul II, du France, qu'as-tu fait des promesses de ton baptême de Jean-Paul II. J'étais franchement adulte en 2008 quand Benoît XVI est venu délivrer. Alors, ça devait être aux Invalides à l'époque.
2: La messe aux Invalides.
5: À l'occasion, la messe, un message d'une profondeur, d'une force et d'une exigence, plaçant effectivement la question de la transcendance, ces mots sur la Jérusalem céleste, qui était notre promesse et qui devait être notre quête dès aujourd'hui, dès le monde présent, ce qui est le message chrétien essentiel. Et donc, je ne doute pas que Léon XIV, qui s'exprime merveilleusement bien, va tenir des propos particulièrement appropriés à la situation de l'Occident et peut-être même spécifiquement à la situation française d'aujourd'hui. Et la question sera à chaque fois, qu'est-ce qu'en fait l'épiscopat dans les mois et les années suivantes ?
2: Vous estimez qu'il n'en fait pas assez après ? Écoutez, parce que si vous vous posez la question, c'est que vous estimez que par le passé, il n'en a pas fait assez.
5: Exactement, oui.
2: Voilà. Le service après-vente n'a pas été là.
5: Écoutez, mais j'ai trouvé que l'épiscopat français ne rebondissait pas sur les propos très forts et contendants et venant travailler les consciences, saisir les consciences, questionner les consciences dans la foulée des visites de Jean-Paul II ou de Benoît XVI.
2: Ben voilà, c'est une vraie question.
1: 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François Mabille, merci beaucoup
0: merci
1: d'avoir été avec nous pendant une heure et d'avoir commenté en direct l'arrivée du pape Léon XIV au cœur de la France, au cœur de la capitale. Merci beaucoup François Mabille.
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1: Et toujours en direct sur RCF Notre-Dame jusqu'à 13h, on regarde évidemment d'un œil très attentif les images du palais de l'Élysée. Dans quelques instants, on espère cette prise de parole du pape Léon XIV avec Emmanuel Macron, un discours qui va être donné. C'est une rencontre avec les autorités, la société civile et le corps diplomatique. Pour l'instant, 15 minutes de retard dans le planning, Jean de Belot, c'est normal hein.
5: Oh, c'est un peu normal, et puis...
1: C'est le quart d'heure du Vatican.
5: Je ne sais pas si c'est le quart d'heure du Vatican, je dirais peut-être que c'est le quart d'heure de l'Élysée, parce qu'il est clair que l'Élysée doit souhaiter pouvoir faire comprendre que l'échange avec le pape est plus nourri, plus long... plus profond peut-être que ce que prévoyait l'agenda officiel.
1: Oui, exactement.
5: Et donc
1: et ce retard il vient d'Orly hein, puisque
5: il vient d'Orly.
1: Il vient d'Orly. Oui oui.
5: Ah oui, donc le retard n'est pas du tout lié à la durée de la conversation entre le pape et président.
1: Mais en tout cas, il y a eu un quart d'heure de retard au départ d'Orly.
5: Ah donc voilà donc,
1: pour
5: le retard n'est pas lié
1: jusqu'au palais de l'Élysée. Exactement.
5: Et dans la logistique.
1: Voilà, exactement. Nous sommes toujours en direct sur RCF Notre-Dame. Nos invités sont en train de se renouveler en studio. Jean de Belot, vous restez encore un peu avec nous. Alors, vous deviez être là dès 11h.
5: Je suis encore désolé, mais des problèmes de circulation beaucoup plus sérieux que ce que j'imaginais.
1: Vous n'êtes pas le seul
5: par transport
1: à être en retard. Il n'y a pas de problème. Et puis, de toute façon, Gérard Gachet, tout à l'heure, il était bloqué dans la circulation également. Il n'a pas pu venir en studio. Donc, au moins, vous n'êtes pas le seul. Nous accueillons également dans ce studio le père Jacques Ollier qui nous a rejoint. Bonjour, père.
6: Bonjour.
1: Merci beaucoup d'être avec nous. Vous êtes directeur du service pastoral d'études politiques, notamment à Sainte-Clotilde, dans le 7e arrondissement de Paris.
6: C'est cela.
1: Vous vivez avec nous cette arrivée du pape Léon XIV à Paris. Qu'est-ce que ça vous évoque ce matin ?
6: Beaucoup de joie. J'ai mis beaucoup de temps à venir, d'abord parce qu'il y a beaucoup de personnes qui m'ont arrêté sur la route pour me dire « c'est formidable ». On sent quand même un enthousiasme qui déborde simplement la partie catholique. Et donc, ça fait plutôt plaisir. À mon avis, c'est d'ailleurs une des premières constatations qu'on peut faire. L'accueil du pape est beaucoup plus large que simplement de la part des catholiques. Et c'est heureux. Et puis, après, il y a d'autres problèmes qui sont liés, vous le disiez, à la circulation. Donc, traverser le boulevard Montparnasse, c'est un peu compliqué. Mais ça veut dire qu'il va y avoir une déambulation très, très nombreuse. Et là aussi, on ne peut que s'en réjouir.
1: Avec beaucoup de personnes qui sont attendues dans cette déambulation. On voyait déjà ce matin le pape arriver au palais de l'Élysée, aux côtés de la rue du Faubourg Saint-Honoré. Il y avait déjà beaucoup de monde, comme quoi, voilà, c'est un événement, on le disait tout à l'heure, Ludofrène, qui était de toute façon extrêmement attendu.
2: Oui, tout à fait. Alors, c'est sûr que le discours que nous allons entendre s'adresse aux autorités, à la société civile, au corps diplomatique, donc il y a un côté évidemment institutionnel, mais on sait que le pape délivrera un message qui aura une profondeur. On disait tout à l'heure que le rapport au temps de l'Église catholique changeait quand même la donne par rapport aux institutions politiques qui elles-mêmes vivent dans un court-termisme terrible. Et donc c'est aussi pour cela qu'il est attendu. Avec nous également Jamila Marie, qui est ex-musulmane, convertie au christianisme, fondatrice de l'association

0: pape Léon a visité l'Algérie donc dans la même année. Et ça confirme un petit peu ce parcours donc, par lequel je suis passée aussi pour de passer de l'islam à Jésus-Christ. Donc voilà, dans mon pays natal et dans le pays qui m'a accueillie et dans lequel j'ai grandi et j'ai découvert le Christ.
1: Vous attendez une parole de lui sur ce plan-là?
0: Alors, c'est vrai que moi, ma priorité, je dirais aujourd'hui, en tant que chrétienne issue de l'islam, c'est vraiment de porter cette attention envers tous nos frères et sœurs qui sont issus de l'islam, qui sont de plus en plus nombreux à demander le baptême et qui malheureusement ne peuvent même pas profiter de cette grâce que le Seigneur leur donne en devenant chrétien, parce qu'on devient chrétien pour aussi donner ce que nous avons reçu, être au service. Et le fait qu'ils soient persécutés encore dans notre pays, et qu'ils s'enferment, qu'ils ne vivent pas pleinement leur foi comme ils devraient, et surtout que le Seigneur, s'il les appelle, il y a bien une raison parfaite, je dirais, c'est pour aussi pouvoir les envoyer, eux aussi, aller vers leurs frères et sœurs, parce que qui peut mieux comprendre que ceux qui viennent de la même culture, de la même religion.
1: Donc, c'est difficile d'être chrétien converti en France.
0: Tout à fait, de plus en plus. Malheureusement, on voit que certains... mais on a aussi beaucoup de personnes qui vivent enfermées, qui vraiment ne profitent pas de cette liberté que Jésus nous a donnée. On sort d'un enfermement pour malheureusement être aussi introduit dans un autre enfermement différent.
1: Donc, on n'est pas assez accueilli, c'est ce que vous diriez, dans l'Église.
0: Alors, il y a bien sûr l'incompréhension de l'islam, confusion aussi, il y a la peur. Et malheureusement, tout ça, ce n'est pas, je dirais, ce n'est pas ce que le Seigneur veut de nous. Il veut justement une foi vivante, une foi qui va au-delà de la peur, parce que Jésus nous l'a toujours dit, n'ayez pas peur. Et je pense que la peur, ça nous maintient aussi dans une forme d'enfermement. Et ça empêche aussi d'autres d'accéder à la vérité.
2: On se souvient de la visite de Léon XIV en Afrique. Et donc, il est passé en Algérie. Il a essayé de créer ces ponts, justement, vraiment, entre les catholiques en Algérie et puis, bien sûr, les musulmans. Qu'est-ce que vous avez ressenti à ce moment-là quand vous avez vu ces images qui étaient quand même assez impressionnantes?
0: Oui, mais vous savez, quand on vient de l'islam, c'est beaucoup plus, je dirais, c'est plus complexe. Parce qu'un musulman, il naît musulman, il doit mourir musulman. Donc, il y a, bien sûr, il y a le dialogue qui est très bien, mais ça ne suffit pas. Et je pense que pour nous qui venons de l'islam, eh bien, il va falloir sortir aussi de ce mensonge, quelque part, et aussi peut-être instaurer des lois, parce que nous avons des personnes qui sont persécutées, des personnes qui sont vraiment en danger. Et heureusement,
1: en France,
0: bien sûr. Moi, je parle en France parce que je suis en France. Alors, ce qui se passe dans les autres pays musulmans, c'est vrai qu'il y a des persécutions. Ça, on en est bien conscient depuis toujours. Mais en France, savoir qu'il y a aussi des personnes qui vivent dans le secret leur foi, qui peuvent pas l'exprimer et surtout qui peuvent même pas témoigner aussi. Alors.
1: Mais le grand recteur de la mosquée de Paris a voulu signifier par une prise de parole dédié à la visite du pape, sa bonne intention d'une certaine façon et le fait que les compatriotes catholiques étaient tout à fait bienvenus. Comment interprétez-vous les paroles du grand recteur de la mosquée de Paris ?
0: Alors, je n'ai pas entendu le recteur de Paris, ce qu'il a dit, mais je sais qu'une chose, c'est que nous, comme on fait de l'évangélisation, ça fait à peu près 10 ans que nous faisons l'évangélisation de rue, nous accompagnons aussi des catéchumènes vers le baptême, les sacrements de l'initiation, du moins. Et on est conscient qu'il y a encore et certaines personnes qui n'osent même pas aller demander le baptême, qui ont rejeté l'islam et qui vivent dans la peur d'être rejetées par leur famille, la peur aussi de beaucoup de choses. Il y en a même qui malheureusement parfois vivent des difficultés encore au-delà de ce qu'on pourrait penser, parce que il faut le voir pour le croire. Et j'attends justement que peut-être que notre pape, le Saint-Père, puisse peut-être parler à ce sujet, qu'on puisse aussi laisser librement les personnes vivre leur foi.
1: Les conforter, les fortifier, les encourager.
0: Et que les églises soient prêtes aussi à accueillir et aussi à mettre peut-être des moyens aussi pour protéger ces personnes, pour qu'ils puissent eux-mêmes devenir aussi témoins de la vérité.
2: ça frémit beaucoup du côté de la salle des fêtes du palais de l'Élysée avec cette première prise de parole très attendue de la part de Léon XIV.

0: côté de, du président Emmanuel Macron, on a vu Nicolas Sarkozy également qui est arrivé sur place. Jacques Ollier, une réaction ?
1: Par rapport à quoi ? Par rapport à ce qui vient d'être dit ?
0: Par exemple.
1: Eh bien, oui, moi je suis tout à fait d'accord avec ce que vous venez de dire. Je pense que ce qui est attendu de la part du pape Léon, c'est une parole libre, d'abord, voilà, libre de contraintes. C'est un chef d'État, mais c'est aussi un chef religieux, voilà, qui représente 1,7 milliard de personnes à travers le monde. Donc il a la force de ce qu'il représente, et avant tout l'unité, puisque contrairement à d'autres religions, il fédère en sa propre personne le signe de l'unité. Une parole libre, nous verrons ce qu'elle sera, et aussi une parole qui libère, voilà, une parole libre et une parole comme vous l'évoquez et vous l'appelez de vos voeux, une parole qui libère à la fois les énergies, les souhaits de ceux qui veulent librement dans ce pays qui garantit, faut-il le rappeler, la liberté religieuse quand même, hein, c'est la loi de 1905, hein. L'Église ne finance pas le culte, mais elle garantit...
2: L'État ne finance pas le culte.
1: L'État, pardon, ne finance pas le culte, mais elle garantit la liberté religieuse et la liberté de conscience. Donc, vous avez raison de dire qu'il faudrait aussi qu'il y ait des lois qui cadrent et qui permettent à ceux qui le souhaitent de pouvoir, sans être contraints par aucune forme de violence, de pouvoir exprimer leur foi.
2: Il y a une question, Père Jacques Ollier, puis Jean de Belot aussi également, à travers le témoignage de Jamila, et ce qu'elle dit, c'est que la... S'il y a un regain aussi peut-être du côté catholique ou du côté chrétien, cela s'explique aussi peut-être par un côté affirmatif du côté des musulmans, et que, sans vouloir du tout anticiper sur ce qui pourrait se passer, il y a certaines tensions qui peuvent être aussi fécondes, parce qu'on redécouvre le fait religieux.
1: Bien sûr. Je ne sais pas si Jemina sera d'accord avec moi, mais c'est vrai que, par exemple, au moment du carême, parce qu'il y a une espèce d'égalité qui est faite entre carême et puis ramadan, ce qui est un peu un raccourci, mais on sent bien quand même que parmi les catholiques, il y a une volonté aussi d'exprimer par des positionnements le jeûne, la prière, le partage, voilà, l'aumône, hein, et bien une certaine affirmation chrétienne. Vous avez raison de le dire. Alors, ça aura des conséquences, hein, parce que ça va quand même changer la structure, hein, sociologique de l'Église. Ça, c'est un mouvement qui est très perceptible, qui va d'ailleurs participer à cette libération. On y reviendra peut-être, mais la sociologie catholique est en train de se transformer.
2: Moins âgée, moins bourgeoise.
1: Exactement. Et certainement beaucoup plus à l'aise avec l'affirmation de la foi. Peut-être parce qu'elle porte, elle ne porte plus en elle un héritage catholique qui était peut-être parfois un peu encombrant.
0: Jean de Belot.
3: Non, je n'ai rien ajouté à ce que vient de dire le père. Je voudrais un tout petit peu commenter ce que vous avez dit, madame. Nous savons qu'il y a beaucoup de convertis venant de l'islam, qui ne peuvent pas professer, qui ne peuvent pas vivre leur foi dans le pays. Et c'est gravement problématique. C'est gravement problématique de la part de l'État, de la part des maires, des communes, des associations. Et ça illustre évidemment les tensions et les pressions qui s'exercent sur une partie de la communauté musulmane ou de la communauté française d'origine étrangère. Et ça me paraît excessivement grave et excessivement inquiétant. Au pays, vous lisez mon père, de la loi de la séparation de l'Église et de l'État, de la laïcité qui est tout de même une notion catholique et chrétienne, avant d'avoir été laïcisée et républicanisée. Et ça me paraît, on fait ce constat, il est connu de la société, il est connu dans beaucoup de grandes villes, il est connu jusque dans des petits bourgs de province, et ni l'État, ni les maires, et je dirais ni l'Église, ne s'en préoccupent, alors que c'est contraire, évidemment, à tous nos principes, et notamment aussi au principe de « je me convertis pour professer, pour prouver et pour évangéliser ». Et donc, il y a une double responsabilité, et de l'État, et je dirais de l'Église. Et puis, sur tous ces mouvements et sur les mouvements de jeunes et cette affirmation plus forte, plus ferme de la foi catholique. Je m'en réjouis. Je vois beaucoup de jeunes faire ce chemin à cause du vide spirituel de la société, de ce que offre la société aujourd'hui. Mais il ne faut pas se leurrer aussi. Il y a une partie liée à l'inquiétude communautaire et à l'inquiétude que provoque dans beaucoup d'esprits la montée d'un islam très exigeant ou très rigoriste ou très excessif ou très islam, peut-être tout simplement, dans de plus en plus de villes, de quartiers de Paris de France et même de Paris. Et on peut y voir un bon signe pour l'Église et la propagation de la foi, et on peut y voir sur le plan politique le germe de tensions communautaires de plus en plus affirmées dans ce pays, comme ça s'est passé dans d'autres pays où l'Église chrétienne a énormément souffert et continue de souffrir dans des proportions hideuses.
0: Déjà une demi-heure de retard sur le programme du pape Léon XIV en direct du palais de l'Élysée avec cette prise de parole qu'on attend vraiment, Louis Dauphresne.
2: Oui.
0: Mais bon, pour l'instant, il y a du. Alors j'espère que ça ne va pas être ça toute la journée, parce que alors là, ça va changer.
2: Ça paraîtrait
0: quand
2: même.
0: Organisation. Exactement. Voilà. Et je rappelle que nous sommes avec nos trois invités qui nous accompagnent jusqu'à 13h et peut-être plus, on verra en fonction du
2: discours.
0: Du début,
2: ce qu'on peut rappeler, c'est que donc le pape Léon XIV est à l'Élysée, mais que tout à l'heure il sera à l'UNESCO à 15h normalement. À 16h, qu'il y aura cette fameuse déambulation dont on parlait ce matin du boulevard Montparnasse à la place Saint-Michel, qui l'emmènera jusqu'à Notre-Dame de Paris. Et puis à 17h15, les vêpres à Notre-Dame. Avec le clergé, déambulation aussi sur le parvis, et puis la fameuse veillée aussi, la veillée de prière, avec des jeunes de 17 à 35 ans au Stade de France à Saint-Denis. Ça, c'est quand même important aussi, Jamila Marie, parce qu'il y a 80 000 jeunes qui seront à Saint-Denis, et on disait tout à l'heure que quand Jean-Paul II est venu en 1980, c'était le Parc des Princes, 45 000 personnes, 300 000 personnes au Bourget. Aujourd'hui, il y a beaucoup plus de monde qu'en 1980, quand même. C'est quand même un signe d'espérance, non ?
4: Tout à fait. Moi, je constate aussi dans les églises, il y a de plus en plus, même à l'évangélisation, on a beaucoup plus, quand on est dans la rue, beaucoup de jeunes s'arrêtent, s'intéressent beaucoup plus que les personnes passées un certain âge. Alors, il y a ceux qui sont déçus, bien sûr, de l'église, hein, les anciens, qui parfois ont coupé carrément, qui ne vont plus à la messe, qui ne confessent plus, mais qui attendent que l'église vienne vers eux, parce qu'on a remarqué effectivement que ces personnes qui ont coupé avec l'Église, le fait de voir des chrétiens catholiques, parce qu'ils sont toujours autour d'eux, ils voient que les témoins de Jéhovah, ou bien parfois nos frères évangélistes. Donc, quand ils voient l'Église catholique sur le terrain, c'est l'Église qui va vers eux. Et je trouve que c'est très important parce qu'il y a toujours cette peur, on est resté avec des idées, avec peut-être des blessures et autres de l'époque, et on n'a pas vu autre chose. Et de dire que vous êtes toujours accueillis, d'aller vers eux, et puis même parfois on a des prêtres vers qui on les dirige pour la confession. On a eu récemment une dame de 95 ans qui était depuis l'âge de 20 ans, qui n'était jamais retournée à l'église, et qui se demandait pourquoi Dieu... Alors ça c'était une question qu'elle me posait, elle me dit « je me demande pourquoi, j'ai toujours 95 ans et je ne suis pas encore partie, que Dieu n'a pas encore appelé à lui. » Alors je lui dis peut-être parce qu'il a besoin que vous vous réconciliez d'abord avec vous-même, avec eux, avec lui et avec l'Église, enfin avec tout le corps. Et elle ne comprenait pas ce que je voulais lui dire. Et petit à petit, on l'a rencontrée une deuxième fois, donc on a sympathisé. Et au final, elle nous a raconté le pourquoi, le du comment. Et finalement, on a appelé un prêtre qui s'est déplacé et elle a fait la confession dans la rue, dans une voiture.
2: Donc, et elle s'est réconciliée avec Dieu.
0: Pardon de vous interrompre.
4: Absolument.
0: Parce qu'on voit arriver Léon XIV et Emmanuel Macron. Dans la salle des fêtes.

0: Guillaume XIV qui est très applaudi avec évidemment tous ces invités qui se trouvent dans la salle des fêtes du palais de l'Élysée, et on attend cette prise de parole. Décidément, ils viennent de s'asseoir. Alors j'espère qu'il y en a un des.
1: Mais la conversation était longue alors. C'est ça que ça veut dire.
0: Il y a eu beaucoup de sujets qu'on peut
1: beaucoup
0: être.
1: Beaucoup plus longue que prévu, puisque il est midi 20 et ça aurait dû commencer il y a une demi-heure.
0: Exactement. On va écouter ce qui se passe en direct. Emmanuel Macron qui prend la parole et on l'écoute sur RCF Notre-Dame.
2: Très Saint-Père. Mesdames et messieurs, en vos grades et qualités, c'est pour la République française un grand honneur et aussi une grande joie que de vous accueillir aujourd'hui sur notre sol. Un grand honneur et une grande joie en ce que, confrontés souvent au spectacle des misères du monde, beaucoup de nos compatriotes ressentent, avec votre visite en France, une espérance. Oui, comme il est dit dans l'Ecclésiaste, il ne faut pas s'attrister comme ceux qui n'ont pas d'espérance, et c'est un sentiment, je le sais, que vous partagez. Vous voici, 18 mois après le commencement de votre pontificat, et vous voici pour un temps long que vous nous offrez et qui nous touche. C'est ici que débute ce chemin de foi, si j'ose dire, qui va vous mener du cœur de Paris à Notre-Dame, de l'Élysée à l'UNESCO, de la place de la Concorde à Saint-Denis, du Stade de France à la Maison Baquita, de Lourdes, ville de Bernadette Soubirous, à Metz, carrefour des mémoires chrétiennes de notre Europe. Autant d'étapes qui disent votre lien personnel avec notre pays. Très Saint-Père, nous sommes fiers de vos racines normandes. Et vous verrez que nous avons même trouvé des racines béarnaises et bigourdanes. Autant d'étapes, comme autant d'épisodes qui racontent aussi cette histoire si particulière qui lie le christianisme à notre pays. Histoire deux fois millénaire dont témoignent ces paysages de France, parsemés de cathédrales, basiliques, églises, monuments venus du fond des âges, inestimables dons de ceux qui nous ont précédés et qui se faisaient de notre pays une certaine idée. Il fut long, ce temps où la religion chrétienne, ambitieuse d'être l'architecte de l'universel, guidait nos ancêtres à tailler la pierre afin de laisser inscrite dans la chaîne des temps la trace visible de leur idéal. Croire, c'est créer. Et c'est au nom de cet héritage que nous avons œuvré, après le terrible incendie de Notre-Dame de Paris, pour qu'elle puisse être rebâtie en 5 ans et rendue non seulement aux catholiques, mais à tous les Français et au-delà encore au monde entier. Et tant de talents, d'artisans, d'apprentis, de bénévoles s'y sont donnés avec cette espérance chevillée au cœur. Car Notre-Dame est une part de nous, un emblème de cette volonté si française d'offrir au monde toutes les beautés que peut engendrer l'esprit humain dès lors qu'il est mu par un idéal de fraternité universelle. Oui, cette histoire deux fois millénaire a créé un lien singulier entre la France et l'Église catholique. Et lorsque la République décida, il y a un peu plus de 120 ans, de la séparation entre l'Église et l'État, elle donna forme à une laïcité française qui n'est nullement la négation de la religion. La République se fait un devoir de permettre à chacune et à chacun en conscience de penser et d'exprimer son point de vue dans toutes les sphères de son existence, de croire ou de ne pas croire, dans l'intimité comme dans la sphère publique, à condition d'en respecter les lois. C'est dans ce cadre, très Saint-Père, que vous solliciterez la conscience de tous les Français qui s'associent en pensée et en action à ce que vous représentez, à eux, à tous ceux qui, en France comme ailleurs, sont attentifs à ce que vous avez à dire au monde, et je m'en réjouis. La République veille aussi. Depuis 15 ans, les actes commis à l'encontre de personnes ou de biens en raison de leur religion ont malheureusement connu une recrudescence. Et ces insupportables démonstrations d'intolérance frappent la religion chrétienne au cœur. Les communautés juives et musulmanes en sont aussi victimes. Et c'est un combat essentiel que nous menons et mènerons pour protéger les lieux de culte, continuer de former les esprits à la tolérance, en même temps que nous encourageons le dialogue interreligieux si vivant dans notre pays. La quête de la paix sur tous les fronts est une nécessité existentielle. Et il n'est pas un catholique qui ne puisse être sensible à ce combat pour le bien commun. Et j'ajouterai, pas un juif, pas un musulman, pas un protestant, ni un orthodoxe ou un bouddhiste. Il n'est personne en France, croyant ou non, qui puisse refuser de faire sienne cette quête. La paix est aussi cet horizon pour lequel nous œuvrons ensemble. Vous avez placé les premiers mois de votre pontificat sous le signe d'une paix désarmée et désarmante. Exigence qui prend une force particulière alors que la guerre meurtrit notre continent et que partout tensions et conflits resurgissent. Exigence qui rappelle aussi que la paix est davantage que le silence des armes et qu'elle suppose justice, sécurité, respect des droits de l'homme, souveraineté des nations et droit des peuples à disposer d'eux-mêmes. Et plus fondamentalement, la capacité à reconnaître l'autre pour ce qu'il entend être. La France se tient du côté de la paix, du multilatéralisme d'action, du respect du droit international et de la Charte des Nations Unies. Et nous nous y tenons partout, sans double standard, avec cohérence et constance. Car une vie vaut une vie et tous les peuples sont à défendre. Ce combat pour la paix est inséparable de celui pour la dignité humaine et la lutte contre les injustices. Partout, ce sont toujours les plus fragiles qui paient le prix des crises et des conflits, qui contraignent tant de femmes et d'hommes à fuir leur pays. À la Maison d'Akita, vous rencontrerez celles et ceux qui accueillent les exilés, les plus pauvres, les plus isolés. Là encore, la République et l'Église croisent souvent les mêmes visages. Le visage de ceux qu'il nous faut voir en face, le visage de ceux dont la voix peine à porter, de ceux qui nous rappellent l'exigence de fraternité, celle-là même qui fait de l'autre son frère en République, cette attention que nous devons aux plus fragiles. Et je veux saluer ici l'engagement quotidien de tant de Français, de bénévoles, d'associations, et notamment chrétiennes, qui servent quotidiennement leurs prochains. Leur dévouement, leur solidarité disent un formidable élan d'espoir. Comme je veux saluer l'engagement de tous ceux qui contribuent à l'éducation de nos enfants, qu'il s'agisse de l'enseignement public ou de l'enseignement privé dans notre pays. Tous sont aussi au service de la défense du bien commun que nous partageons par-delà les frontières, notre planète et le vivant. C'est pour cela que la France a porté l'accord de Paris il y a 11 ans et s'est battue pour obtenir l'accord sur les océans l'année dernière. C'est pour cela aussi que nous continuons de défendre le pacte de Paris pour les peuples et la planète, afin que nul pays n'ait à retarder sa transition faute de moyens, ni à choisir entre son développement et la préservation de la planète et du vivant. Climat et biodiversité irriguent les choix de notre siècle. L'Église catholique, avec le pape François, puis avec vous-même, l'a toujours rappelé sans ambiguïté. Nous vous en rendons grâce. Ce n'est pas seulement affaire de technologie ou d'ajustement. Cela relève notre manière d'habiter le monde, d'y produire, de consommer, de concevoir ensemble la voie du progrès humain. Telle est notre responsabilité commune. Et elle ne s'arrête pas là. Les ruptures technologiques de notre époque risquent d'engendrer des ruptures anthropologiques inédites. L'être humain ne doit pas être lié par le numérique, mais libéré. Question vertigineuse pour notre génération, parce qu'elle touche non seulement à ce que nous faisons, mais plus encore à l'essentiel, à ce que nous sommes. L'intelligence artificielle bouleverse déjà le travail, la création, la recherche, l'éducation, l'information, le lien social. Elle décuple nos capacités, mais substitue la prédiction au jugement, la performance à la conscience, et nous conduit à déléguer une part de notre liberté. Dès les premiers mois de votre pontificat, vous lui avez consacré l'encyclique Magnifica Humanitas. Et ce message est essentiel. Face à la puissance de la machinerie numérique, l'être humain doit garder la place qui est la sienne. L'intelligence artificielle doit être un serviteur et non un maître. La révolution numérique doit entraîner et non enchaîner. La responsabilité nous revient donc de ne pas permettre que les modèles les plus performants ne se retrouvent entre quelques mains qui auraient à décider pour toute l'humanité, ni que ces avancées les plus exponentielles ne nous conduisent à perdre le contrôle. C'est pour cela que nous devons trouver la voie d'une organisation internationale réconciliant progrès technologique, justice et humanisme. De la même manière, comme nous sommes en train de le faire pour les réseaux sociaux, il nous faut protéger nos enfants et accompagner nos adolescents. Leur développement affectif et cognitif suppose en effet de les protéger pour pouvoir transmettre et les préparer à la vie. La lecture, l'apprentissage, les arts et la culture, le sport et le temps avec les autres sont des trésors à leur donner et à protéger des écrans, des algorithmes comme des chatbox. Protéger nos enfants, accompagner notre jeunesse dans ses interrogations et accueillir son besoin de sens et son engagement sont nos plus beaux devoirs. La veillée des jeunes que vous présiderez au Stade de France aura une force toute particulière. Des milliers de jeunes y seront en demande d'une parole de responsabilité et de lucide espérance. Leur soif d'engagement dit toute leur vitalité. Ils ne demandent pas qu'on leur promette un monde facile, ils demandent à pouvoir bâtir un monde meilleur. Très Saint-Père, lors de votre visite, vous allez rencontrer la France, pays de la diversité, comme le disait l'un de nos plus grands historiens, Fernand Braudel. Et c'est précisément parce qu'elle est patrie de liberté et d'esprit que la France est diverse, nation qui nourrit une passion particulière pour le débat permanent. Ainsi faut-il la considérer pour bien l'aimer. Les grands débats sociaux et sociétaux de ces dernières années en attestent. L'éthique est l'un de nos grands sujets français. Où est la frontière entre le bien et le mal? Comment concilier les progrès technologiques, notre conscience, notre attachement à la dignité humaine? Ainsi sommes-nous attentifs toujours à toutes les réponses qui peuvent être apportées à ces questions fondamentales. Et soyez assurés, très Saint-Père, que tous les Français, moi le premier, vous écouteront avec le plus grand intérêt. Je veux vous redire mon attachement à cette écoute qui a pour vocation de nourrir un dialogue exigeant avec l'Église catholique comme avec tous les autres cultes, avec les croyants comme avec les non-croyants, avec toutes les traditions philosophiques et humanistes qui font notre pays. Parce que la République ne craint pas les consciences libres, parce que notre nation est forte du dialogue nécessaire entre toutes les opinions. En demeurant fidèle à notre humanisme, notre attachement à la dignité humaine, en fondant nos décisions sur la science, tout en veillant aux plus fragiles. Très Saint-Père, je forme le vœu que ces quelques jours vous permettent de rencontrer la France dans toute sa vérité, ses forces, sa diversité, ses débats. Une France empreinte de spiritualité et cherchant toujours l'universel. Une France émancipée, attachée à son projet de liberté, d'égalité et de fraternité, diverse et unie. Une France engagée, sensible à votre présence. et dont vous sentirez la ferveur. Très Saint-Père, c'est cette France qui vous reçoit aujourd'hui, avec beaucoup d'humilité, avec beaucoup d'honneur et une très grande joie. Soyez le bienvenu.
0: Voilà la première prise de parole d'Emmanuel Macron. C'est pour la République française un grand honneur de vous accueillir sur notre sol. C'est ce qu'il a déclaré devant Léon XIV au Palais de l'Élysée. Vous êtes sur RCF Notre-Dame. On vous fait vivre au plus près cette première visite pontificale de Léon XIV en France.
3: Je vais suivre l'allocution de sa sainteté, le pape Léon XIV.
0: Léon XIV qui va donc prendre la parole à la suite de ce premier discours du président de la République, Emmanuel Macron, Léon XIV, qu'on écoute en direct sur RCF Notre-Dame. Je pense qu'il met ses lunettes.
4: Monsieur le Président.
0: Et c'est parti.
4: Distinguées autorités, membres des corps diplomatiques, mesdames et messieurs, c'est pour moi une grande joie d'être parmi vous aujourd'hui. Je vous suis particulièrement reconnaissant, monsieur le Président, de votre cordiale invitation à venir visiter la France. Et je vous remercie des paroles de bienvenue que vous venez de m'adresser. À travers vous, je salue aussi tous ceux et celles qui habitent ce pays au vaste patrimoine culturel et religieux. Ils forment ensemble un peuple au sein duquel la diversité des origines contribue à vivifier la vie démocratique et enrichit l'art de vivre ensemble. Je tiens également à vous assurer, Monsieur le Président, Mesdames et Messieurs, que la France est très souvent au cœur de la prière du pape, qui n'oublie pas ses origines familiales normandes et béarnaises. Ma visite en France commence par la capitale de votre pays, Paris, souvent désignée comme la ville lumière. Depuis des siècles, la France brille comme un phare culturel, artistique et spirituel, non seulement en Europe, mais aussi dans le monde. Fort de ses écoles cathédrales, de ses universités, de ses académies, l'usage essentiel des recherches de la vérité, la France a contribué à forger l'intelligence des populations, bien au-delà de ses frontières. L'illumination d'esprit d'exception français, qui était en même temps du grand catholique, souligne combien les sciences, les arts, la littérature, la philosophie peuvent concourir au bien de l'humanité dès lors qu'ils sont orientés vers la recherche du beau, du bien et du vrai, afin que le monde ait la vie. Le savoir-faire français est synonyme d'excellence dans de nombreux domaines. Il s'est notamment illustré de manière remarquable dans le vaste chantier de restauration de la cathédrale Notre-Dame de Paris, auquel nombre d'institutions, tant privées que publiques, ont dès le début participé, et à laquelle vous avez, Monsieur le Président, réservé une attention particulière, ce dont je vous remercie. Je salue avec reconnaissance tous les artisans et corps des métiers qui s'y sont investis. La récente réouverture de la cathédrale à la célébration du culte divin, comme aux visiteurs du monde entier, n'est pas seulement le couronnement d'une prouesse technique, mais le symbole d'une espérance retrouvée. La preuve que ce que l'on croyait détruit à jamais peut renaître grâce à la collaboration de chacun et le témoignage d'une unité réalisée dans l'effort commun. Un si bel accomplissement doit inspirer à tous les acteurs de la vie politique, sociale et religieuse du pays un nouvel élan pour offrir sans cesse un esprit d'unité avec la force d'une vivante espérance. La France est aussi une terre aux riches racines chrétiennes. Depuis Saint Irénée et le baptême de Clovis, L'âme de votre patrie s'est déployée en puissance dans le christianisme, un génie spirituel, culturel, intellectuel, artistique et missionnaire qui rayonne aujourd'hui à travers le monde. C'est ainsi que dans la France du XVIe siècle s'est épanoui l'humanisme qui cherchait à unifier l'héritage gréco-romain et la foi chrétienne. Au célèbre penseur de la Renaissance, puis du grand siècle, feront suite ceux des Lumières, la France apportant alors un monde de véritables conquêtes. Parmi elles, la reconnaissance des droits de l'homme inscrits dans la nature de la personne humaine, en particulier la liberté religieuse. Cette attention permanente à la dignité inhérente à toute personne humaine trouve un écho dans votre devise nationale. La liberté, l'égalité et la fraternité ne sont pas des simples mots gravés sur les frontons de vos édifices publics, mais renvoient à des exigences éthiques universelles qui trouvent aussi dans le message évangélique une source inépuisable d'inspiration et d'accomplissement. La Déclaration universelle des droits de l'homme, qui fut proclamée dans cette ville de Paris, et où les juristes français et prix Nobel de la paix, René Cassin, joua un rôle de premier plan dans son élaboration, a eu pour but de créer une conscience générale de la dignité inaliénable de la personne humaine. Saint Jean-Paul II, qui considérait ce document comme une véritable pierre miliaire sur le chemin du progrès moral de l'humanité, avait conscience que toute menace contre les droits humains, aussi bien dans le cadre des biens matériels que dans celui des biens spirituels, est également dangereuse pour la paix, car elle touche toujours l'homme dans son intégralité. La question du respect de la dignité humaine et des droits et libertés fondamentaux qui dérivent de la nature humaine suppose à toute époque et doit accompagner les évolutions de la société et du progrès technique. En effet, au fil des siècles, le développement technologique a contribué à une amélioration significative des conditions de vie de l'humanité. En même temps, chaque étape du progrès a également révélé la face ambiguë d'outils susceptibles de causer du tort lorsqu'ils ne sont pas mis au service du bien. Déjà en son temps, Georges Bernanos percevait le risque de voir l'obéissance aveugle et irresponsabilité devenir maître d'un paradis des machines. Il soulignait comment, pour leur échapper, la civilisation française avait, au contraire, travaillé pendant des siècles à former des hommes libres, pleinement responsables de leurs actes. Pour cette raison, il m'est apparu indispensable d'aborder dans ma première lettre encyclique le thème de l'intelligence artificielle afin de replacer la personne humaine au cœur de toute réflexion. Pour ne pas perdre notre humanité au milieu du paradis des machines qui envahissent et conditionnent notre quotidien, il est urgent d'y former les esprits à un discernement éthique capable de voir ce qui est moralement bon. Cette exigence est requise pour reconnaître le bien véritable qui fait grandir l'homme selon sa vocation première, dans le respect inconditionnel de sa liberté intérieure et de sa dignité sacrée. À cet égard, je voudrais rappeler qu'une société authentiquement libre n'impose pas l'uniformité, mais protège la diversité des consciences. en prévenant les dérives autoritaires et en favorisant un dialogue éthique qui enrichit le tissu social. Ce dialogue est d'autant plus urgent dans le contexte de la France d'aujourd'hui, où des personnes de différentes appartenances culturelles et religieuses sont appelées à vivre ensemble et à donner leur contribution à l'édification de la société. C'est justement grâce à la richesse de son tissu social que depuis des siècles, la France se distingue par une attention à la diversité et un fort désir de solidarité. Par l'œuvre enseigne d'hommes et de femmes demeurés fidèles à leur humanité et aux valeurs de l'Évangile, l'Église catholique en France n'a cessé d'œuvrer pour le bien des plus démunis, se faisant le visage vivant de la tendresse et de la compassion de Dieu. Pensons aux œuvres de Saint Vincent de Paul, au renouveau caritatif du XVIIe siècle, et aujourd'hui encore aux nombreuses institutions catholiques où des soignants accompagnent nos frères et sœurs fragilisés par la souffrance. Leur témoignage d'attention et de service constitue une véritable école d'humanité sur la grandeur du soin et un rappel vibrant de la valeur unique et irremplaçable de chaque être humain. Ils sont aussi une invitation à la fraternité renouvelée qui nécessite d'apprendre à accueillir la vie sans condition, à soutenir la fragilité avec tendresse, accompagner avec respect et dans la confiance réciproque chaque étape de l'existence et à défendre avec courage et compassion ceux qui n'ont pas de voix ou qui ne se sentent pas suffisamment soutenus. C'est pourquoi je réaffirme avec force que la protection du droit à la vie constitue le fondement incontournable de tout autre droit humain. Il existe de nos jours la tentation d'attendre de la science une solution et une consolation à toutes nos souffrances. Le risque est souvent de tomber dans l'illusion. Lorsque la science et la technologie ne sont pas éclairées par la conscience, et ils peuvent proposer des solutions immédiates qui semblent répondre aux désirs et aux douleurs des hommes et des femmes, mais qui en réalité peuvent gravement les détourner du bien auquel ils aspirent profondément. Je constate parfois avec préoccupation les dérives actuelles des sociétés qui risquent de détourner la science et la technologie en entreprises lucratives favorisant les manipulations génétiques, la gestation pour autrui, l'achat d'organes ou l'offre d'une mort programmée. N'oublions pas que le respect mutuel et la protection de la vie de toute personne humaine est une responsabilité de chacun et de tous, qui commence par une conversion de l'intelligence et du cœur, et qui nécessite un engagement réel et désintéressé envers nos frères et sœurs. Comment ne pas voir aussi dans un tel engagement l'expression de la juste laïcité de la cité terrestre? Les chrétiens impliqués dans la vie publique et agissant selon la lumière de sa conscience éclairée par la foi ne peut être considéré comme un prosélytiste ou une menace à l'unité de la patrie. En effet, la véritable laïcité n'exclut pas la dimension religieuse, mais c'est au contraire en tirer parti comme d'une ressource éducative. C'est précisément la raison pour laquelle l'école catholique a toute sa place dans le paysage éducatif d'un pays comme la France. Cela s'inscrit d'ailleurs dans une attitude plus large, indispensable à tout dialogue, à l'école comme dans la société. Connaître et aimer ce qu'on en est, pour savoir aller à la rencontre de l'autre avec respect et ouverture d'esprit. Une juste laïcité ne consiste donc pas à exclure la religion des espaces publics ou des éducations, mais à travailler pour que l'État et les institutions religieuses dialoguent ensemble et unissent leurs forces au service du bien commun, pour que le monde ait la vie. À cet égard, je salue le travail effectué dans le cadre de l'instance de dialogue entre le Saint-Siège, l'Église catholique en France et le gouvernement français. Du fait, l'infatigable œuvre de l'Église catholique, à travers la richesse de ses expressions et institutions, est assurément précieuse et louable pour le bien-être de toute la société. Toutes les chances illustrent très heureusement cette saine complémentarité qui fut réaffirmée lors du Concile Vatican II, en ce sens que la communauté politique et l'Église, quoique à des titres divers, sont au service de la vocation personnelle et sociale des mêmes hommes. Elles exerceront d'autant plus efficacement ce service pour le bien de tous qu'elles rechercheront davantage entre elles une saine coopération. Je constate également avec joie que cette même volonté de servir ensemble toute personne, quelle que soit son origine, inspire depuis des siècles la coopération entre la France et l'Église catholique au service des chrétiennes d'Orient. L'action éducative, sociale, culturelle et humanitaire menée dans les pays du Moyen-Orient, en lien avec diverses associations telles que l'aide à l'Église en détresse ou l'œuvre d'Orient, et une précieuse contribution au dialogue entre les peuples et au soutien des droits de toute personne. Il y a là un témoignage éloquent où culture et foi se présentent comme les piliers qui favorisent l'harmonie entre différents peuples et religions pour le service de la paix et de la médiation entre les hommes. Ici également, l'éducation constitue un enjeu particulièrement important. Elle demeure du fait l'un des principaux domaines de coopération, trouvant notamment une expression concrète et féconde à travers les fonds pour les écoles d'Orient. À ce sujet, je souhaite exprimer ma reconnaissance à toutes les personnes investies dans ce projet, qui depuis sa fondation en 2021 a permis d'apporter un soutien à plus de 260 établissements d'enseignement au Moyen-Orient, y compris à cette université au Liban et à l'université de Bethléem. Mais comment évoquer cette région du monde où est né le prince de la paix il y a 2000 ans, sans penser aussi à toutes ces populations affectées par les conséquences des conflits et à tous ceux qui sont affligés par le fléau de la guerre. Nous ne pouvons pas rester indifférents devant de telles souffrances qui blessent la dignité humaine et créent justice à Dieu. La gravité de ces situations doit nous interpeller et appelle chacun, là où il se trouve, à une véritable conversion du cœur et à un changement d'attitude. C'est en reconnaissant humblement les besoins que nous avons les uns des autres que nous pourrons ensemble ouvrir davantage à la construction de la civilisation de l'amour au cœur de notre monde devenu si complexe et interdépendante. En même temps, comme l'affirmait déjà en ce temps mon saint prédécesseur Jean 23, la justice, la sagesse, Le sens de l'humanité réclame qu'on arrête la course aux armements. Elle réclame la réduction parallèle et simultanée de l'armement existant dans les divers pays. La proscription de l'arme atomique est enfin le désarmement d'humains effectué d'un commun accord et accompagné de contrôles efficaces. En effet, se répand de plus en plus la conviction erronée que la possession de l'arme nucléaire serait un gage de sécurité, ce qui alimente une nouvelle course aux armements difficilement contrôlable. Or, la paix n'est pas un équilibre des forces, elle se construit chaque jour par le dialogue et la justice. Je vous exhorte donc à ne jamais vous résigner à la perspective d'une guerre en la considérant comme inévitable, mais à promouvoir sans relâche le dialogue et la diplomatie afin de préserver des sociétés pacifiques, respectueuses de la dignité et des droits de la personne et des peuples. Face au bruit des bottes et aux crises multiformes qui ébranlent notre monde, la France a la vocation de demeurer un artisan infatigable du paix et du multilatéralisme, notamment au sein de notre chère Europe. Puisse la France, dans la fidélité à ses valeurs, crescer les sillons d'une paix désarmée et désarmante et offrir avec responsabilité sa contribution irremplaçable en faveur de la paix. Que votre liberté grandisse sans cesse dans le souci du bien commun. Que votre fraternité embrasse l'humanité tout entière. Et que l'égalité à laquelle vous aspirez s'établisse toujours sur les fondements de la justice et de la charité, sans supprimer les différences entre les personnes, mais en les faisant fructifier harmonieusement au profit de la société tout entière. Monsieur le Président, Mesdames et Messieurs, je désire une fois encore vous exprimer ma gratitude pour cette rencontre qui, pour reprendre les paroles significatives pour chacun, prononcées par Votre Excellence aux évêques de France en 2018, souligne combien une Église prétendant se désintéresser des questions temporelles n'irait pas au bout de sa vocation, et qu'un président de la République prétendant se désintéresser de l'Église et des catholiques manquerait à son devoir. Soyez assurés de ma fervente prière pour votre belle nation. Que Dieu lui concède la paix, l'unité et la prospérité afin que le monde ait la vie. Je confie ces vœux à l'intercession maternelle de la bienheureuse Vierge Marie, patronne principale de la France. Que Dieu bénisse la France et tous les Français.
0: Voilà ce discours du pape Léon XIV en direct du palais de l'Élysée. Une prise de parole que nous attendions évidemment sur RCF Notre-Dame. Et je sais que nos trois invités en studio ont vraiment envie de réagir. Le père Jacques Ollier, vous êtes toujours avec nous, directeur du service pastoral d'études politiques à Sainte-Clotilde. Djamila Marie, vous êtes toujours avec nous. Et puis également Jean de Belot, ancien rédacteur en chef des Échos et ancien directeur de la rédaction du Figaro. Père Jacques Ollier, je commence avec vous. Une réaction sur ce que vous venez d'entendre de la part de, à la fois d'Emmanuel Macron et de Léon XIV.
5: Oui, le discours d'Emmanuel Macron n'appelle pas de commentaires, plus de commentaires que cela. Je retiens du discours du pape trois points. Et d'ailleurs, vous avez peut-être remarqué qu'il y a eu des changements de ton lorsqu'il parlait.
0: Oui.
5: Alors, la première chose, c'est l'adaptation du droit. Vous avez noté l'adaptation du droit et qui fait directement référence à son encyclique Magnifica Humanitas sur précisément le fait que le droit puisse encadrer l'usage de l'intelligence artificielle. Le deuxième point, c'est une condamnation ferme et rigoureuse de la loi sur la fin de vie.
0: Oui.
5: je pense que là, il a...
0: Il a été très clair.
5: Il a été très clair, il n'a pas mâché ses mots. Et là encore, vous l'aurez noté, son ton a changé, s'est fait plus grave. Un ton qui est adapté à la gravité même de ce que les parlementaires ont approuvé. Et puis le troisième sujet, c'est évidemment la défense de l'école, voilà, de la liberté d'association, la liberté de préserver le caractère propre de l'école catholique. Et ça me semble aussi déterminant.
0: Jean de Belot, est-ce que vous êtes d'accord avec le père Jacquelier?
6: Je suis parfaitement d'accord avec le père Jacquelier. Je trouve que pour un discours à l'Élysée, il y a dans le propos du pontife des choses effectivement particulièrement claires, prononcées et dites d'entrée de jeu. Pour qui veut bien écouter, en effet, sur l'euthanasie et le respect de la vie à tous les âges et sous toutes ses formes, les choses sont dites avec beaucoup de clarté, et on peut penser qu'elles le seront encore plus clairement dites lors d'une homélie ou lors d'autres rencontres avec les jeunes, avec des croyants. Et puis, effectivement, sur l'école et les menaces de plus en plus claires et de plus en plus fortes qui pèsent sur la liberté de l'école et sur l'école confessionnelle et sur le statut associatif des écoles chrétiennes en France, les menaces de plus en plus fréquentes et répétées. Il sait très bien le contexte français et le poids de ses propos. Et d'ailleurs, il a dressé un portrait de la France d'aujourd'hui dans son introduction, qui dit à tous les auditeurs, à tout le monde, qu'il connaît bien notre pays.
0: Il est un peu plus de 13h sur RCF Notre-Dame. On devait s'arrêter là, mais évidemment, c'est très important pour nous de commenter ces deux discours, à la fois celui d'Emmanuel Macron et celui du pape Léon XIV en direct du Palais de l'Élysée. Est-ce que vous avez une réaction également à partager avec nous, Djamila Marie, sur ce que vous avez entendu en direct sur RCF Notre-Dame?
7: Moi, je pense que le père a aussi...
0: Jean,
7: ont déjà fait le tour de la question. Moi, j'ai bien sûr retenu liberté religieuse, bien sûr la fraternité, que la France, avant tout, est un pays chrétien. Le droit à la vie, bien sûr. Donc, il y a des droits, il y a la liberté. Et que, surtout, notre Saint-Père nous demande aussi d'être dans le dialogue, unis pour le bien commun. Voilà, ouais. C'est qu'on soit dans le dialogue.
0: Père Jacquelier.
5: Eh bien, moi, je vais noter évidemment le caractère très souriant de notre pape, qui, depuis le début, réjouit quand même la terre en terre. Il y a 80% des Français qui sont quand même, qui ont été interrogés, qui sont plutôt satisfaits par la visite du pape. C'est quand même pas rien, 80%. Et ce sourire, eh bien, ça nous fait du bien. Voilà, et on espère qu'il va le poursuivre dans son marathon, là, de cette journée qui va être très, très compliquée pour lui. On va l'encourager par notre prière et par notre soutien tout au long des rues et de la déambulation. C'est le moment d'inviter les catholiques parisiens et franciliens de venir rejoindre la déambulation du pape à partir de 16h cet après-midi.
0: Exactement. Et quelle posture avait Léon XIV lors de ce discours? Est-ce que c'est une posture de pape ou de chef d'État ou des deux en même temps, Jean de Belot?
6: Bon, écoutez, visiblement, c'est un peu facile de répondre, mais c'est les deux en même temps, évidemment. Moi, j'ai notamment été aussi marqué par la façon dont il a conclu, en rappelant la consécration de la France à la Vierge Marie, et en terminant en disant la Vierge Marie qui est la vraie patronne, la vraie sainte patronne de la France. Et je trouve que dans ce discours, il y a beaucoup de pierres posées sur un ton et dans des mots modérés, mais d'une force certaine pour qui veut bien écouter.
0: Père Jacquelier.
5: Oui, je suis tout à fait d'accord avec ce que vient de dire Jean. Un discours apaisant et apaisé, hein, comme le pape le dit assez souvent, relatif à la situation internationale, mais aussi assez, assez ferme, je le trouve assez droit dans ses bottes. Vous posiez la question de savoir s'il est ici en tant que chef d'État ou chef religieux. Bah, il a montré à travers son texte qu'il pouvait associer ces deux responsabilités immenses d'être le chef de 1,7 milliard de personnes sur la Terre et un chef d'État d'un tout petit État, le plus petit au monde.

0: nous puissions débrancher, hein, parce que il y aurait un roulement qui ne fonctionnerait pas, il y aurait un bug. Non, nous sommes des personnes avec toute leur dignité, voilà, dignité que ce soit à la naissance ou que ce soit auprès de la mort, dignité des personnes, des femmes, des hommes, des enfants, des adolescents, de tout homme, quelle que soit son origine ou quelle que soit sa nation. Et je pense que c'est très important, ici en France, de pouvoir rappeler ce caractère imprescriptible de la condition humaine, de la dignité humaine.
1: J'aimerais qu'on commente, pour finir, les derniers mots du discours de Léon XIV. « Je confie ses vœux à l'intercession maternelle de la bienheureuse Vierge Marie, patronne principale de la France ». Père Jacques Houllier.
0: Oui, ben, c'est ce qu'on a appelé le vœu de Louis XIII, hein, c'est le 15 août, c'est Notre-Dame de France, compris régulièrement dans nos églises, c'est la patronne principale de la France, et il va à nouveau, me semble-t-il, à Lourdes, le rappeler après-demain.
1: Jean de Belot.
2: Je relevais, j'ai été très frappé que le pape conclue sur... cette vérité essentielle pour les chrétiens de France et évidemment le vœu de la consécration de la France à la Sainte Vierge par Louis XIII, patronne principale de la France, dit-il. Nous nous répétons un peu, mais il y a dans son discours, avec des mots tout à fait polissés, tout à fait audibles, des pierres fortes qui sont posées sur des principes éthiques, sur des principes religieux, sur la question si grave dans le pays aujourd'hui de la liberté religieuse, la liberté d'enseignement, et puis la nature de la France et le destin spécifique de la France au sein de l'Église.
1: Et puis voilà, il a rappelé aussi ce slogan de cette visite pontificale, que Dieu lui concède la paix, l'unité, la prospérité, afin que le monde ait la vie. Père Jacques Houllier.
0: Ah oui, c'est le texte de Saint Jean que le pape a voulu choisir comme devise de son voyage, hein, qu'ils aient la vie et qu'ils l'aient en abondance, hein, ajoute Saint Jean. Cette deuxième partie d'ailleurs de la phrase est absolument admirable, qu'ils aient la vie et qu'ils l'aient en abondance.
1: Je vous remercie beaucoup à tous les trois d'avoir été avec nous en studio pour commenter cette arrivée de Léon XIV et ses discours au palais de l'Élysée. Jean de Belot, merci beaucoup.
2: C'est moi qui vous remercie.
1: Djamila Marie, merci d'avoir été avec nous. Père Jacques Houllier, je remercie également François Mabi qui est avec nous tout à l'heure, Gérard Gachet, Jean-François Colissimo et Louis Dauphresne, mais qui a dû quitter ce studio et que vous retrouverez évidemment prochainement à l'antenne. Je rappelle qu'il n'y a qu'une seule radio pour suivre la visite pontificale, CRCF Notre-Dame, c'est la radio chrétienne. Point final. De 14h30 à 16h, la visite à l'UNESCO que vous pourrez suivre avec notre amie Pauline de Torcia qui a dû quitter l'Élysée pour revenir ici en studio. De 16h à 19h, la célébration à Notre-Dame pour les Vêpres, qui sera présentée par Madeleine Vatel. Et puis moi, je vous retrouve ce soir en direct du Stade de France, pas pour un ballon, mais plutôt pour plein de jeunes, pour cette veillée que vous allez vivre en direct de 19h à 23h, évidemment. Tout au long de ce week-end et pendant ces quelques jours, on vous fait suivre pas à pas cette venue en France de Léon XIV. Merci beaucoup pour votre écoute, pour votre fidélité. Vous ne zappez pas, vous restez bien branchés sur RCF Notre-Dame.

0: Auvergne-Rhône-Alpes, il est 13h10.
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0: Il y a parfois des jours un petit peu particuliers et celui-ci en fait partie. Bonjour à toutes et à tous, bienvenue dans votre émission pour bien comprendre, votre émission qui cherche tous les jours à prendre de la hauteur sur des sujets d'actualité, sujets de société. Alors évidemment, je l'imagine, vous êtes largement branchés sur RCF Notre-Dame aujourd'hui pour suivre le voyage pontifical.

0: pontificale, un week-end historique pour la France, pour notre antenne également, particulièrement mobilisée ces 4 prochains jours. On vient d'entendre Melchior à l'instant. Je vous propose cette prochaine heure de respirer un petit peu, quitter, j'allais dire, les dorures de l'Elysée, les protocoles très encadrés d'un voyage comme celui-ci. Vous retrouvez et vous suivrez évidemment pas à pas sur RCF Notre-Dame dès cet après-midi la déambulation du pape Léon XIV. Non, aujourd'hui à 13h10, 13h11 désormais, on va continuer à faire de la pédagogie comme tous les jours, et aujourd'hui c'est au tour de l'économie sociale et solidaire, un concept économique qui place l'humain, l'utilité sociale au centre d'un projet, et tout cela va de pair évidemment avec une activité économique cohérente. Très heureux de vous retrouver en ce vendredi 25 septembre sur RCF en Auvergne-Rhône-Alpes. C'est l'heure du déjeuner. Bon appétit. On est parti pour une heure.
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0: Ouais, c'est l'heure du déjeuner pour ceux qui sont au deuxième service, on va dire ça comme ça. Allez, pour nous aider à bien comprendre les mécanismes de l'économie sociale et solidaire, j'accueille en direct et en studio aujourd'hui Denis Colongo. Bonjour.
2: Bonjour.
0: Merci d'avoir accepté notre invitation. Vous êtes professeur associé d'économie à l'Université Lyon 2. Vous êtes à la retraite désormais, mais vous avez, on peut le dire, voué votre carrière à ce que l'on appelle donc l'ESS, l'économie sociale et solidaire. Vous avez été secrétaire général de la Chambre régionale de l'économie sociale et solidaire en Rhône-Alpes, devenue Auvergne-Rhône-Alpes depuis 10 ans. Et vous donnerez d'ailleurs à cette occasion, à ce titre-là, une conférence débat ce soir sur cette thématique, un concept d'avenir, une voie d'avenir. Vous poserez cette question à la salle Enfant de Craponne dès 20h. L'ESS, un concept économique, on peut le dire déjà, que vous connaissez par cœur, qui peut sembler flou à minima pour beaucoup de nos auditeurs, pour une partie de cette audience aujourd'hui. Alors, question simple, comment, Denis Colongo, vous définiriez l'économie sociale et solidaire ?
2: Oui, alors effectivement, comme vous l'avez dit, l'économie sociale et solidaire est une forme d'économie qui est méconnue ou mal connue. C'est-à-dire que lorsqu'on interroge des personnes, qu'est-ce que l'économie sociale et solidaire ? Alors souvent, ceux qui la connaissent un petit peu ont trop tendance à la cantonner dans certaines activités, et notamment des activités, par exemple, réparatrices par rapport aux dégâts économiques et sociaux qui peuvent être provoqués par l'ensemble du système économique.
0: Je pense,
2: à la lutte contre l'exclusion, par rapport au soutien aux personnes en difficulté liées à des pertes d'activité professionnelle, par exemple. Et c'est, par exemple, tout le secteur de l'insertion par l'activité économique, à travers les associations intermédiaires, à travers les entreprises d'insertion.
0: Mais ça va au-delà de ça, vous nous dites.
2: Mais ça va bien au-delà de ça. Alors, effectivement, pendant très longtemps, l'économie sociale et solidaire, il a fallu qu'elle se fraye un chemin dans la reconnaissance. Et cette reconnaissance, elle est aboutie en 2014 avec la loi sur l'économie sociale et solidaire. À l'époque, nous avions un ministère de l'économie sociale et solidaire, dont le titulaire était Benoît Hamon, qui actuellement est président d'EFS France, qui est l'organisation nationale représentative de l'économie sociale et solidaire.
0: Un homme politique très engagé, effectivement.
2: Un homme politique très engagé.
0: Sur ces sujets-là, oui.
2: Qui est également directeur général maintenant d'une association, Finga, qui présente un caractère d'utilité sociale. Et donc, cette loi est importante parce que, en fait, c'était la première loi sur l'économie sociale et solidaire et qui donne une définition de l'économie sociale et solidaire. Ce qui évite, effectivement, de faire tout un tas de colloques pour savoir ce qu'est l'économie sociale, l'économie solidaire, l'entrepreneuriat social, etc.
0: Alors, qu'est-ce qu'elle dit, cette définition ?
2: Et donc, cette définition, elle dit globalement, et on pourra l'expliquer plus en avant, que l'économie sociale et solidaire est un mode d'entreprendre adapté à tous les domaines de l'activité humaine auxquels adhèrent des personnes morales de droit privé. Alors, ce qui est important par rapport à ça, c'est que la loi privilégie une approche de l'économie sociale comme un mode d'entreprendre, c'est-à-dire l'économie sociale a une forte dimension entrepreneuriale, adaptée à tous les domaines de l'activité économique, ce qui veut dire qu'il n'y a pas de territoire réservé, pas plus qu'il n'y a de territoire interdit dans l'économie sociale. C'est-à-dire que l'économie sociale et solidaire peut être par ces entreprises présentes sur l'ensemble des secteurs d'activité. Par exemple, au niveau des activités financières, on a des banques coopératives. Oui. Sur le champ de l'assurance, on a des mutuelles d'assurance. En agriculture, il y a des coopératives agricoles. Dans le domaine de l'agroalimentaire, voilà, notamment. Dans le domaine du BTP, des travaux publics, etc. À Lyon, on avait une grande entreprise de BTP qui a disparu dans les années 90, qui s'appelait L'Avenir. Mmh. Et L'Avenir était une société coopérative de production qui avait été créée avec l'appui d'Edouard Herriot en 1919.
0: Ce que l'on entend, c'est que l'économie sociale et solidaire, ça a une vision vraiment 360. On ne se cantonne pas avec des œillères à un seul marché.
2: On a une vision 360, mais ce qu'il faut reconnaître effectivement par rapport à ça aussi, c'est qu'il y a des secteurs d'activité dont la clé d'entrée dans le secteur nécessite des investissements extrêmement lourds.
0: Oui.
2: L'économie sociale et solidaire ne peut pas être nécessairement présente dans ces problématiques-là. On ne va pas gérer une centrale nucléaire sous forme de coopérative, par exemple. Enfin, là, je donne un exemple.
0: Effectivement, mais pour bien comprendre, c'est intéressant. Ouais. Rapidement, peut-être on ne va pas revenir sur toute l'histoire, mais un mot de l'origine de ce terme et de ce concept-là, de ce modèle d'économie sociale. Alors, et solidaire.
2: Je disais tout à l'heure que c'était une économie qui était méconnue ou mal connue, et pourtant, c'est pas une économie qui est liée à un effet de mode, du fait notamment des différentes crises que l'on a connues depuis les années 1980, etc. Non, c'est une économie qui est bien ancrée dans l'histoire, et on peut dire que globalement, l'économie sociale et solidaire commence à émerger véritablement à partir des années 1830, la première révolution industrielle.
0: Biais à l'époque?
2: À Lyon, par exemple, en 1828, se crée une société de secours mutuel concernant les canuts.
0: Oui.
2: Qui est une des premières, ce qu'on appellerait maintenant une mutuelle de santé, une mutuelle d'entraide. Et d'autre part, en 1835, s'est créé Montée-la-Grand-Côte, à la Croix-Rousse, le commerce véridique et social, qu'on peut considérer comme étant l'ancêtre des épiceries sociales, voire l'ancêtre des coopératives de consommation. Ensuite, on considère que les premières coopératives de consommation ont été créées en 1844 par les pionniers de Rochdale. Donc, progressivement, tout le long du 19e siècle, s'est structurée l'économie sociale à travers l'apparition des premières coopératives de consommation, premières coopératives de travail. En 1834, se crée la coopérative dite des bijoutiers en doré. Ensuite, dans le dernier tiers du 19e siècle, les coopératives agricoles, les premières banques coopératives, etc.
0: Et à ce moment-là, on appelait déjà ce modèle-là l'économie sociale et solidaire ?
2: Non.
0: En fait, ça existait sans qu'on...
2: Le terme d'économie sociale,
0: on le concrétise vraiment.
2: Il est apparu sur un ouvrage d'un économiste qui s'appelait...
0: j'ai pas pouvoir vous aider en plus là-dessus, désolé.
2: Oui. Non, je crois que du Verger, et qui avait fait un traité d'économie sociale. Mais il avait une définition de l'économie sociale qui n'était pas celle que l'on donne à l'ordre d'aujourd'hui. Par contre, le terme économie sociale, il apparaît véritablement pour la première fois en 1900, au moment de l'exposition universelle de 1900, et il y avait un pavillon de l'économie sociale dont l'animateur était Charles Gide, professeur d'économie politique à l'université, mais qui était aussi un des leaders du mouvement coopératif et un des fondateurs, par exemple, de l'Alliance coopérative internationale, et donc à ce titre-là. Mais après, le terme d'économie sociale a complètement disparu. Ce qui apparaissait, c'est qu'on parlait de coopérative et de mutuelle, et à partir de 1901, d'association.
0: Oui, avec la loi effectivement sur encadrant les organisations et les associations, on parle l'économie sociale et solidaire, l'utilité sociale avec tout un tas de thématiques, un tas de secteurs qui sont représentés, la transition écologique, l'inclusion, la santé évidemment. Et il y a une chose dont on doit parler parce que dans économie sociale et solidaire, il y a aussi toute la partie économique pour une entreprise, pour une organisation, il doit aussi avoir une forme de rentabilité.
2: Oui, alors, il y avait un acteur de l'économie sociale qui aimait dire que les entreprises de l'économie sociale ne sont pas des entreprises comme les autres, mais comme les autres, ce sont des entreprises. Alors, qu'est-ce qui diffère des entreprises classiques que l'on connaît les entreprises de l'économie sociale sont des groupements de personnes, mis à part ce qu'on appelle maintenant les entreprises sociales qui ont été incluses dans les commis sociales du fait de la loi de 2014, mais ça, on pourra y revenir. Groupements de personnes que sont les coopératives, les mutuelles et les associations. Donc, ce sont des entreprises acapitalistes. Mais la règle, effectivement, de fonctionnement de ces entreprises, c'est d'abord la primauté de la personne humaine sur le capital,
0: oui,
2: la liberté d'adhésion, la démocratie, le principe de gouvernance,
0: on
2: une personne,
0: sur cette forme de gouvernance,
2: une voix, la double qualité des membres. Par exemple, si vous êtes salarié coopérateur dans une coopérative de production, vous avez une double qualité, vous êtes à la fois salarié de l'entreprise, mais en même temps, vous êtes entrepreneur en étant coopérateur, donc détenteur de parts sociales de l'entreprise. C'est-à-dire, vous avez cette double qualité.
0: Des statuts juridiques très particuliers. Hein.
2: Donc, des statuts juridiques très particuliers. Et, effectivement, le principe aussi, c'est pas un principe de profitabilité absolue.
0: Eh oui.
2: C'est un principe de non-lucrativité ou de lucrativité limitée.
0: On peut faire de l'économie aujourd'hui tout en poursuivant autre chose donc que la recherche du profit.
2: Ah oui, tout à fait.
0: Ça s'inscrit pas dans notre société hypercapitaliste. Alors on va pas raconter comment aujourd'hui vit notre société avec les écueils, les dérives aussi que tout cela engendre, mais ça ne semble pas être dans l'air du temps actuel. D'ailleurs, c'est une minorité, hein. J'avais le chiffre, je crois que ça concerne 10% de l'emploi total en France, l'économie sociale et solidaire.
2: Oui. 10% du PIB et 13% de l'emploi salarié privé.
0: Oui, j'avais 14, on est à peu près là-dedans.
2: Ouais, ouais.
0: Mais ce qui est intéressant, c'est de dire qu'on fait de l'économie sans la recherche de profit. Est-ce que, alors on parlera de la voie d'avenir, mais est-ce que la société utopique de demain, c'est une société 100% économie sociale et solidaire ?
2: Non. l'économie sociale et solidaire, les entreprises de l'économie sociale et solidaire, comme toutes les entreprises, doivent sortir avec une certaine rentabilité.
0: Oui.
2: Mais toute la question, c'est quelle est la répartition du résultat qui est fait. Alors, plutôt que parler de profit, nous, on parle d'excédent. Hein. Voilà.
0: Je vous donne un exemple.
2: C'est
0: pareil.
2: C'est pareil.
0: Oui.
2: Sauf que, comment est réparti cet excédent qui est produit par l'entreprise ? Par exemple, si vous prenez une société coopérative de production, la loi indique que obligatoirement, 15% du résultat doit être mis en réserve, et cette réserve est dite impartageable, c'est-à-dire qu'elle appartient à l'entreprise en tant que telle, et les coopérateurs ne peuvent pas se partager cette réserve.
0: Donc ça va dans une espèce de trésorerie, c'est ça ?
2: Ça va dans le haut de bilan, ça va alimenter le fonds de roulement de l'entreprise. Ça veut dire quoi ? Ça veut dire qu'une partie du résultat est réservée au financement de l'entreprise en tant qu'entité qui fonctionne, qui se développe, et donc qui nécessite des besoins pour mener des projets et donc devoir mener des dépenses d'investissement, que ce soit dans le domaine matériel ou immatériel. Le deuxième point, c'est que 25% de cette part de résultat doit être redistribuée sous forme de participation aux salariés, qu'ils soient coopérateurs ou non coopérateurs. Et le reste peut être faire l'objet d'une rémunération des parts sociales pour les coopérateurs. Sauf que cette rémunération ne doit pas excéder 33% du résultat. Ce qui veut dire que fondamentalement, dans la pratique, l'ESCOP, par exemple, a distribué aux salariés 40% du résultat. Alors, elle passe des accords de participation et ce résultat va dans réserve de participation dans l'entreprise. À mettre en réserve impartageable 40% du résultat, et la rémunération des parts sociales se fait sur les 20% restants. C'est tout le problème, si vous voulez, du débat sur l'entreprise et sur la répartition du résultat.
0: Oui.
2: En 2024, je prends les grandes entreprises du CAC 40, 50% du résultat est distribué aux actionnaires. Certains considèrent effectivement que là, on est peut-être en train de couper la branche sur laquelle on est assis. Moi, personnellement, je considère effectivement qu'il faut dissocier les entreprises, ce qu'est une entreprise par rapport à l'actionnariat. Parce que quand on est actionnaire, est-ce qu'on est véritablement propriétaire de l'entreprise ? fait un débat actuel. Hein. Et donc, moi, je serais assez pour qu'on une forme de répartition du résultat en trois tiers. Un tiers sous forme de participation pour les salariés, parce que le travail est partie constituante de l'entreprise en tant que telle.
0: Et si ça fonctionne, c'est grâce à eux.
2: On peut dire qu'enfin, si les travailleurs n'étaient pas là,
0: voilà, exactement.
2: Bon, les actionnaires
0: donc cette première partie pour les salariés, voilà. Deuxième partie
2: les actionnaires
0: qui ont investi, qui ont mis un billet dedans, peu importe leur part.
2: Et la troisième partie pour l'entreprise, pour assurer les formes d'autofinancement nécessaires, pour assurer les dépenses de développement, d'investissement qui sont nécessaires à la croissance de l'entreprise, que ce soit une croissance interne ou une croissance externe sous forme de rachat d'entreprise, etc.
0: Et aujourd'hui, il y a une grosse partie qui va à l'actionnariat.
2: Voilà.
0: C'est très politique tout ça. Hein.
2: L'économie, alors on ne va pas rentrer dans un débat sur l'économie, mais moi quand j'ai commencé mes études d'économie, on ne travaillait pas sur des manuels de sciences économiques, on travaillait sur des traités d'économie politique. Moi je me rappelle avoir travaillé sur le Raymond Barre, vous savez, l'ancien premier économiste de France, donc, voilà, qui avait fait un traité d'économie politique, oui.
0: On a parlé de la lucrativité limitée, donc j'aimerais aussi qu'on parle, et vous en avez déjà touché un mot, de la gouvernance, qui est là aussi un des trois piliers, on peut le dire, avec l'utilité sociale, la lucrativité, et puis donc la gouvernance qui se veut démocratique, hein, lorsque on a une entreprise avec le modèle d'économie sociale et solidaire, à quoi ça correspond? Comment on rend une entreprise, une organisation très démocratique?
2: D'abord, ce que j'ai dit, c'est que avant la loi de 2014, la définition de l'économie sociale et solidaire, c'était, on définissait l'économie sociale et solidaire par le statut juridique des entreprises qui la composaient. Coopératif, associatif, mutualiste. Par rapport à ça, ces trois formes juridiques sont des groupements de personnes. Avec ce que j'ai dit tout à l'heure, la liberté d'adhésion. Et je dis, ça repose sur le principe démocratique, une personne, une voix. Une personne, une voix, ce qui veut dire effectivement, comme c'est dans une entreprise à capitaliste, contrairement à une entreprise de capitaux, on ne pèse pas, si j'ai 30% par exemple du capital, ma voix pèse plus que quelqu'un qui n'a que 3% du capital. Là, c'est une personne, une voix. Et par rapport à cela, si vous voulez, là où on est confronté à des questions, parce que, bon, moi j'ai été délégué mutualiste, et il y a des rapports qui sont parus déjà il y a une vingtaine d'années sur ces questions-là. Hein. La démocratie ne peut fonctionner, c'est la même chose d'ailleurs au niveau de la démocratie sur un plan politique, sur le plan national. Hein. C'est toute l'expression de la démocratie qui doit être le résultat de l'expression d'une citoyenneté active. C'est qu'est-ce qui va motiver les gens à participer à une entreprise de l'économie sociale ? Soit sur le champ associatif, pour celles qui ont une activité économique, soit sur le champ mutualiste, ou soit sur le champ coopératif. Et donc, vous avez plusieurs formes de sociétariat, sociétariat d'adhésion. Hein. Moi, j'ai choisi une mutuelle de santé parce que c'était une mutuelle de santé. Je n'ai pas été chez AXA. Voilà. Mais il y en a d'autres qui vont dans une mutuelle de santé parce que ils comparent les prix et il se trouve que le prix pratiqué est avantageux. Donc par rapport à cela, tout dépend aussi de la capacité que les entreprises ont à faire en sorte que au moment de l'Assemblée générale, le maximum de sociétaires ou d'adhérents participent à cette Assemblée générale. Or, quand vous prenez les banques coopératives, quand vous prenez les grandes mutuelles d'assurance ou de santé, vu le nombre d'adhérents, en général, le taux de participation voisine les 15%. Mais cela dit, ça repose sur un noyau dur. Mais par rapport à cela, si vous voulez, les décisions sont prises démocratiquement au sein de l'Assemblée générale, avec l'élection du conseil d'administration qui élira ensuite le président de l'organisation.
0: Denis Colango, vous restez bien avec nous. Il est presque 13h30. Hein. On poursuit notre entretien dans un instant. Vous qui êtes spécialiste de l'économie sociale et solidaire, vous donnez d'ailleurs une conférence à Craponne ce soir à 20h sur ce sujet. L'ESS, une voie d'avenir. J'aimerais justement vous entendre cette thématique tout particulièrement. À quoi va ressembler l'économie sociale et solidaire dans 20-30 ans? Voilà un vaste sujet. Je vous vois lever les yeux. On en parle dans un instant, juste après ce titre de L'Homme Pâle.

0: L'homme pâle à peu près sur RCF en Auvergne-Rhône-Alpes. Bon appétit si vous êtes à table. Je vous accompagne en direct à 13h32 dans Pour bien comprendre les mécanismes de l'économie sociale et solidaire.
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0: Allez, un œil sur le programme. Dans moins de 10 minutes, on sera dans l'Allier avec notre journaliste correspondant sur place, Jérémy Coulon. Au programme, il nous parlera d'une relique, une relique bien particulière du côté de Moulins. Je ne vous en dis pas plus, soyez là aux alentours de 13h40. En attendant, mon invité Denis Colongo, il est toujours là en studio avec moi en direct. Lui qui donne une conférence ce soir sur l'économie sociale et solidaire à Craponne dans le Rhône, c'est à 20h. La question du moment, la question de cette conférence, c'est la suivante. L'ESS est-elle une voie d'avenir? Alors je vous la pose, la question elle est large mais en même temps elle est précisément extrêmement importante alors qu'elle représente, on l'a dit, 10-12% de nos emplois en France, l'économie sociale et solidaire. Est-ce que ça a une vocation à évoluer, à prendre plus de place ou justement un peu à se réduire?
2: Tout d'abord, lorsque l'on parle de l'avenir, dans la période présente,
0: c'est difficile. Hein.
2: L'avenir est très difficile.
0: On pense au contexte, la conjoncture économique et au contexte.
2: Et dans la conjoncture politique, économique et démographique, environnementale, on en a eu l'expérience cet été, etc. L'avenir, pour beaucoup, peut paraître sombre. Alors c'est vrai que l'économie sociale et solidaire, alors d'une part, à elle seule, elle ne prétend pas avoir les réponses à toutes les questions qui se posent à l'heure d'aujourd'hui pour construire l'avenir de l'avenir.
0: C'est une solution, c'est pas la solution.
2: C'est une solution. Le discours de l'économie sociale et solidaire, c'est de dire effectivement, un, d'abord, il faut qu'elle soit reconnue en tant qu'acteur économique et social à part entière. Deux, c'est que ce qui doit être important pour préparer l'avenir et apporter des réponses, c'est qu'il faut reconnaître aussi une chose, c'est que l'économie est une économie plurielle, où coexistent différents modes d'entreprendre, dont celui de l'économie sociale et solidaire. Et quand je parle de différents modes d'entreprendre, je veux dire également que ça implique aussi différents modes de propriété, parce que une coopérative et une mutuelle, par exemple, ce sont des entreprises dont la propriété est collective. C'est pas l'objet d'une propriété individuelle qui est la propriété d'un... Donc ça, c'est un point important. Donc il y a tout un combat, c'est véritablement un combat qui s'opère par rapport à ça, sur la reconnaissance de cette économie sociale, mais qui implique effectivement qu'il n'y a pas qu'un seul mode d'entreprendre, qui serait de créer une entreprise à statut capitaliste classique. Il n'y a pas qu'une seule forme de propriété qui serait la propriété privée traditionnelle. Bien qu'il ait été dit dans la définition de l'économie sociale par la loi que les entreprises de l'économie sociale, mutuelles, associations, coopératives, sont des acteurs privés et pas publics. Ça, c'est important aussi de le dire.
0: Alors, avec une aide parfois des pouvoirs publics.
2: Alors,
0: on sait qu'il y a certaines collectivités territoriales qui apportent leur soutien, ou non d'ailleurs, parfois qui l'enlèvent, il faut le dire.
2: C'est selon les
0: statuts. C'est un soutien financier, voilà.
2: Souvent, ce qui est dans le collimateur d'un certain nombre de personnes par rapport aux aides publiques et aux subventions, ce sont les associations. Ce qu'il faut noter par rapport à ça, c'est qu'on a à peu près 1 500 000 associations. On a 150 000 associations employeuses qui, elles...
0: Qui créent de l'emploi, créent une activité.
2: Qui créent de l'emploi, etc., qui, dans le secteur sanitaire et social notamment, ou dans d'autres secteurs, développement économique, territorial, etc., sont considérés comme relevant de l'économie sociale et solidaire. Les autres associations sont plutôt faites pour objet défense de droits, défense de causes, etc. Par exemple, une association de locataires, une association de préservation de l'environnement, etc. Donc ça, c'est un point. Toutes les associations ne relèvent pas du champ de l'économie sociale et solidaire. Par contre,
0: pas forcément au niveau des associations, mais lorsque l'on se rend dans une entreprise, dans une boutique, je ne sais pas, chez son petit producteur, comment on sait si ça relève de l'économie sociale et solidaire? Est-ce qu'il faut se renseigner auprès de lui on se balade à Valence, à Clermont-Ferrand, à Lyon, à Annecy?
2: Souvent, il faut se renseigner auprès de lui. Alors, ESS France vient de lancer l'idée d'une marque ESS avec un logo.
0: Une espèce de label.
2: Un label, un logo, ouais. que l'on puisse, comme vous, RCF Radio, par exemple. Ce qui fait que dans les documents de promotion de telle entreprise, dans les locaux de l'entreprise, etc., eh ben, on puisse voir ce logo et voir tout de suite que l'on a affaire à une entreprise de l'économie sociale et solidaire.
0: Et il y a des organisations qui sont des économies sociales et solidaires en région Auvergne-Rhône-Alpes, il y en a partout.
2: Il y en a partout.
0: Les informations que j'avais obtenues, c'est qu'on parle d'un emploi sur neuf dans l'économie régionale et un sur sept dans le privé, toujours en Auvergne-Rhône-Alpes. Ça veut dire que quand même, ça concerne qu'on soit à Clermont-Ferrand, à Lyon, encore une fois, Annecy, Valence, à Bourg-en-Bresse, peu importe. Si on veut, on peut avoir affaire à une économie sociale et solidaire.
2: Bah oui, parce que les personnes ont souvent affaire à l'économie sociale et solidaire, parce que parmi les activités de l'économie sociale et solidaire, ce sont aussi des activités de proximité et qui intéressent la vie quotidienne de chacun.
0: C'est rarement une multinationale. Voire jamais.
2: Enfin, tout dépend des secteurs d'activité. Par rapport à cela, si vous voulez, si vous prenez le secteur de l'aide à la personne, on parlait des mutuelles de santé, beaucoup de gens ont leur complémentaire santé dans une mutuelle sans savoir exactement que ces mutuelles sont dans l'économie sociale et solidaire. Donc, dans ce domaine-là, si vous voulez, c'est vrai qu'on peut voir. Il y a un exemple précis aussi. Combien de personnes qui avaient des tickets restaurants, chèques déjeuner, le groupe Hop maintenant, savent que c'est une société coopérative de production. Très peu. Donc, si vous voulez, il y a tout un problème de communication, d'où l'idée de cette marque ESS, pour bien montrer que l'économie sociale et solidaire est présente dans la vie quotidienne de chacun.
0: Denis Colongo, spécialiste de l'économie sociale et solidaire, vous avez donc consacré votre vie à écrire, à travailler sur ce modèle dont on va suivre l'évolution, évidemment, ces prochaines années. Vous donnez une conférence ce soir à 20h du côté de Craponne, juste à côté de Lyon. On est dans le département du Rhône. Il est 13h39 sur RCF en Auvergne-Rhône-Alpes. Dans une minute exactement, direction Moulins, là aussi qui abrite, j'imagine, des organisations sous le modèle d'économie sociale et solidaire. Dans l'Allier, Jérémy Coulon nous parle là d'une relique religieuse. Je ne vous en dis surtout pas plus, il ne faudrait pas divulgâcher la suite, comme on dit. À tout de suite.
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0: Vous le savez, ce soir, le pape Léon XIV est attendu au Stade de France pour la grande veillée festive avec les jeunes. Vous la suivrez évidemment sur les antennes d'RCF Notre-Dame. Au cours de cette soirée sera vénérée la sainte tunique d'Argenteuil, celle-là même qu'aurait porté le Christ lors de la Passion. La vénération d'une relique est toujours forcément un moment particulier pour tous les croyants. Et seulement quelques jours plus tard, à Moulins, dans l'Allier, on transportera là une autre relique. Vous allez nous éclairer sur ce point. Jérémy Coulon, bonjour.
5: Bonjour Grégoire, bonjour à tous, bienvenue.
0: Vous êtes en direct des territoires depuis Moulins, dans l'Allier. Un lien très fort existe depuis longtemps entre votre diocèse, celui de Moulins, et l'ordre de la Visitation. Alors pourquoi évoquer la Visitation à Moulins, ou plutôt pourquoi évoquer les Visitations à Moulins?
5: Oui, bonne question Grégoire, je vais vous expliquer pourquoi dans un instant. Ce même mot de visitation peut renvoyer à plusieurs lieux dans l'Allier et en particulier donc à Moulins. D'abord, l'ordre de la visitation, ordre fondé en 1604 par Jean-François de Frémois, baron de Chantal, bien connu sous le nom de Sainte-Jeanne de Chantal, aux côtés de Saint-François de Sales, que vous connaissez aussi Grégoire pour être le saint patron des journalistes.
0: Oui, tout à fait.
5: C'est précisément donc à Moulins, en 1641, que la sainte catholique va trouver la mort alors qu'elle est venue pour y rencontrer recruter une nouvelle recrue, Marie-Félice Orsini, la duchesse de Montmorency, qui fera d'ailleurs construire un magnifique mausolée à la gloire de son mari et qui se trouve sur place, vous vous en doutez, dans la chapelle de la Visitation de Moulins, que l'on peut bien sûr encore visiter. On y trouve aussi le magnifique plafond peint du cœur des Visitandines, il a été restauré en 2016. On parle donc ici de l'ancienne Visitation, puisqu'à la Révolution, eh bien, les sœurs ont été chassées, remplacées actuellement par un lycée.
0: Alors si je vous suis bien, s'il y a donc l'ancienne Visitation, ça veut dire qu'il y a la nouvelle, Jérémy.
5: Et voilà, car à la fin du 19e siècle, les religieuses visitandines fondent un nouveau couvent à Moulins. On l'appelle donc la Nouvelle Visitation. Il demeure un couvent très important de l'ordre encore aujourd'hui, notamment parce qu'il est très lié à un autre lieu, cette fois-ci le musée de la Visitation de Moulins. J'espère que vous suivez bien. Installé au centre-ville, il présente une très importante collection de textiles confectionnés par les religieuses, mais aussi des pièces d'orfèvrerie, des œuvres graphiques ou encore des objets de dévotion et de la vie quotidienne des sœurs, dont vous voyez déjà trois lieux très importants qui montrent les liens très forts entre le diocèse de Moulins et la Visitation.
0: Et je crois surtout que l'histoire ne s'arrête pas là. Hein.
5: Et non, justement, c'est pour ça que ma chronique a lieu aujourd'hui. Je vous ai expliqué donc, Grégoire, que Jeanne de Chantal était morte à Moulins, c'est toujours vrai, mais son corps, lui, repose depuis l'après-révolution dans la basilique de la Visitation d'Annecy, en Auvergne-Rhône-Alpes, évidemment, c'est en Haute-Savoie. Tandis que ses yeux et son cœur ont été transportés à la Visitation de Moulins. Vous savez, à la Révolution, on aime bien découper le corps des saints que l'on vénère. Mais le dimanche 11 octobre prochain, donc son cœur et ses yeux reviendront à Moulins au cours d'une procession dans une chasse reliquaire qui traversera l'ancienne Visitation, rejoindra la cathédrale, repartira dans les rues de la ville pour reposer définitivement au monastère de la Visitation, vous savez, le nouveau.
0: Oui.
5: Rendez-vous donc à partir de 9h au 35 de la rue de Paris.
0: C'est un petit peu une journée particulière, alors forcément pour les croyants, pour les journalistes aussi que vous êtes, on est sur quelque chose, un moment assez singulier quand même. Hein.
5: Oui, les Bourbonnais, à quelques jours de la venue du pape en France, vivront deux moments spirituels très importants, même si le transport des reliques, c'est assez fréquent. Hein, vous savez, presque à tous les pèlerinages, on transporte un bout de saint d'un endroit à un autre. Mais ici, on parle bien d'un déplacement définitif, et c'est ça qui est plutôt unique. Alors, il y a tout un rituel qui est prévu. Hein. Le reliquaire va passer d'abord entre les mains de Sœur Marie-Odile, qui est de Nevers. Elle le transmettra à Mère Marie-Sylvia, qui est d'Annecy, qui le passera enfin à Mère Marie-Bégonia, qui représentera les visitandines du monde entier comme un signe de l'universalité de la spiritualité de Jeanne de Chantal. Vous voyez, on n'est pas très loin des messages du pape Léon d'il y a quelques minutes à l'Élysée. L'évêque de Moulins se servira de la crosse du cardinal Perrault, qui était un proche de l'ordre. On sortira aussi les chapes, les oriflammes et l'antependium. C'est ce tissu qui décore l'autel, qui sont tous conservés au musée de la Visitation. Hein, vous vous souvenez. Bref, un moment à la fois festif et spirituel qui sera comme un prolongement de cette visite papale de ce week-end que les Bourbonnais continueront un peu de vivre à travers la foi de Sainte-Jeanne de Chantal.
0: Alors j'ai appris plein de choses grâce à votre chronique.
5: Mais j'espère.
0: Surtout alors l'antependium, je ne connaissais pas, le tissu qui décore l'autel. Voilà, bah, pour ce week-end, je brillerai lors de mon repas dominical. Je parlerai de l'antependium grâce à vous. Merci beaucoup.
5: Avec plaisir. Parlez de Moulins quand vous en avez l'occasion.
0: Oh bah, évidemment, en ce moment, on est plus tourné vers Paris. Hein. Vous ne nous en voudrez pas, évidemment, sur les antennes d'RCF Notre-Dame. Mais bon.
5: Mais l'un n'empêche pas l'autre.
0: Ah, puis après, ça sera à Lourdes. Puis après, on ira à Metz hein, pour des différentes raisons que vous imaginez tous bien, auditeurs, le voyage pontifical à suivre très largement. À très bientôt, très bon week-end. Jérémy Coulon en direct des territoires.
1: Une question à la fois.
0: C'est déjà la dernière de la semaine. Il est en ligne avec nous, Cédric Picot. Bonjour Cédric.
6: Bonjour.
0: Vous êtes dirigeant d'une multinationale, diacre permanent au sein du diocèse de Belle-et-Ars. Et aujourd'hui, vous allez peut-être, on peut le dire, nous livrer votre témoignage. Comment le diaconat, cette casquette-là que vous avez, change-t-elle votre façon de manager? Voilà, une autre casquette que vous avez. Alors, racontez-nous.
6: Ah oui, alors, je pourrais dire que, pour résumer, tout d'abord, le diaconat change effectivement ma façon de manager parce que il me rappelle au quotidien que l'autorité est d'abord un service. C'est-à-dire essayer de faire grandir les autres, faire grandir les personnes qui nous sont confiées, être attentif aux plus fragiles, rechercher le bien commun plutôt que mon seul intérêt ou d'ailleurs le seul intérêt de l'organisation quelquefois. Et puis, je vous avoue qu'il m'apprend aussi une certaine humilité parce que être dirigeant, ça signifie pas toujours avoir raison. Et puis inversement, vous disiez comment le diaconat change ma manière de manager, mais on peut dire que inversement,
0: Oui.
6: il y a un apport aussi dans l'autre sens. C'est-à-dire que le management change quelque part ma manière de vivre le diaconat dans le sens où il m'oblige à confronter l'évangile au réel. Parce que vous savez, et nos auditeurs le savent, manager, c'est décider, c'est parfois trancher. Ça peut être gérer des conflits, des crises, quelquefois annoncer des mauvaises nouvelles, assumer, et on le voit bien en ce moment, déjà depuis déjà un certain temps, assumer des contraintes économiques tendues, importantes. Donc voilà, ça va un petit peu dans les deux sens.
0: Il y a, n'empêche, et c'est important de le souligner, vous faites grandir l'autre, vous le voyez comme un service. Vous nous avez dit au début de la semaine que c'était un talent que vous aviez, que vous mettiez au service d'eux. Il y a une réalité, hein, pardon, vous restez quand même dirigeante d'une multinationale. Alors forcément, il y a un besoin aussi, au-delà de faire grandir l'autre, il y a un besoin de chiffre d'affaires, que toute cette activité soit rentable et plus même.
6: Oui, bien sûr. Oui, l'un ne va pas sans l'autre. D'ailleurs, je crois qu'il faut éviter les clichés du manager gentil parce qu'il est chrétien ou parce qu'il est diacre. Le diaconat apporte le service, mais l'expérience du dirigeant rappelle que le service, ça peut aussi exiger courage, arbitrage, de décisions difficiles, mais tout cela éclairé par l'Évangile.
0: Comment, très concrètement, peut-être, je ne sais pas si vous avez des exemples, mais comment votre expérience dans l'entreprise aussi change votre manière d'observer, de vivre votre diaconat?
6: Eh bien, au fond, le diaconat et le métier de dirigeant me posent chaque jour la même question. Le pouvoir qui m'est confié, qu'est-ce que j'en fais pour les autres? C'est toujours la question qui revient. Est-ce que c'est pour le service des personnes qui me sont confiées ou est-ce que c'est pour d'autres choses? Je pense que ce qui est important, en fait, dans ce rapport entre management et diaconat, ou service, ou exercice de notre foi, c'est tout simplement ce que l'Église nous propose à vivre. L'Église nous propose de vivre les principes de la doctrine, de la pensée sociale de l'Église, avec ces principes qui doivent guider notre quotidien. C'est ça l'interaction entre le diaconat, le service et le management.
0: Merci beaucoup Cédric Picot d'être venu tous les jours de la semaine, d'avoir pris ce temps, voilà 5-7 minutes par jour pendant une semaine pour répondre à toutes ces questions, alors que vous avez un agenda contraint, hein. Je rappelle que vous êtes dirigeante d'une multinationale, que vous êtes diacre permanent au sein du diocèse de Belley-Ars. Voilà pour cet exercice. Vous aviez l'habitude de parler au micro?
6: Ça m'est arrivé quelquefois, oui.
0: Bon, effectivement, peut-être chez nos collègues du département de l'Ain. Merci en tout cas d'avoir livré votre témoignage. Et puis, vous qui nous écoutez, si vous avez entendu le témoignage de Cédric Picot, que vous êtes intéressé, que vous avez envie qu'on aille un petit peu plus loin, alors déjà, je peux vous inviter à retrouver toutes les chroniques de cette semaine sur notre site internet rcf.fr. Il suffit de taper RCF, une question à la fois, FOI. Et puis, si vous avez d'autres questions, je les attends, hein, à l'adresse mail pourbiencomprendre@rcf.fr. Voilà, merci beaucoup Cédric Picot et à très bientôt.
6: Merci.

0: C'est un single sorti déjà en septembre 2022. C'est signé AD, ça s'appelle Sunset.
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0: Eh oui, Delphine Margot, elle m'a rejoint en studio. Bonjour Delphine.
2: Bonjour Grégoire.
0: Vous êtes coach en prise de parole, spécialisée dans l'accompagnement des dirigeants d'entreprise. Vous, voilà, les conseillez sur leurs enjeux de communication. Et justement, on va en parler très largement, je crois, aujourd'hui, de la communication au sens large.
2: Exactement. Je vous raconte un petit peu. Moi, je suis rentrée de vacances pas très longtemps et en même temps, le ressenti est...
0: Vous êtes encore bronzé quand même. Hein.
2: C'est vrai. Et bon, vous savez ce que c'est. Je ne sais pas si ça vous le fait. Vous savez, vous prenez des vacances, ça fait une coupure. Mmh. Et du coup, vous avez l'œil neuf, l'oreille neuve. Ça fait du bien.
0: Ça fait du bien d'ailleurs, hein, pour prendre de hauteur.
2: Et vous entendez des choses que vous n'entendiez plus finalement. Et donc là, je rentre de vacances et j'ai allumé la télé. Et puis, je suis tombée sur une chronique sur la communication politique. Et j'ai vu des politiques qui faisaient des frites, qui visitaient une éolienne, qui enfilaient un casque chantier et j'en passe. Et j'entendais cette phrase des journalistes qui revenait encore et encore, c'est que de la com.
0: Et ça vous dérange?
2: Ouais, ça m'a fait mal en fait. Je sais pas si on peut dire ça comme ça, mais j'avais mal à la com en quelque sorte.
0: Bah après, avouez qu'ils n'ont pas tort. Quand on voit des politiques faire des frites ou visiter une éolienne, on peut se dire qu'on nous manipule un petit peu quand même, non?
2: Bon, sur ces séquences-là, ils ont raison. Franchement, quand c'est cousu de fil blanc, quand on surjoue à ce point, oui, ça se voit et oui, c'est vide. Faire de la com pour faire de la com, ça n'a aucun intérêt. Je suis la première à le dire. Mais regardez ce qui s'est passé. On est parti de cette séquence est creuse et on arrive à faire croire que toute communication est suspecte. Et à force de dénoncer une mauvaise pratique, on disqualifie un métier entier.
0: Vous dites ça parce que c'est votre métier, Delphine. J'imagine, vous n'êtes pas très objective.
2: Non, non, je ne suis pas, vous avez raison. Mais je vais vous parler d'autre chose qui n'a rien à voir avec moi à ce moment-là. Allez, vous imaginez demain, vous ouvrez une boulangerie, Grégoire.
0: Oh, il faut se lever tôt déjà.
2: Et vous voulez que les gens viennent chercher leur croissant samedi matin. Vous allez mettre une ardoise devant la porte, vous prévenez les voisins, vous faites des posts sur les réseaux sociaux. Ça, c'est de la communication. Est-ce que quelqu'un ira dire à ce boulanger « Oh, c'est de la com » ? Bien sûr que non, parce que c'est ni du spectacle, ni de la manipulation, c'est juste faire savoir qu'on existe.
0: Ça ressemble à ça, de mettre son ardoise devant sa boulangerie, ça ressemble plus à de la pub, la publicité, que de la com.
2: Pour moi, c'est une confusion toujours tout, et c'est la plus tenace. La communication, c'est pas de la publicité. La pub, c'est un message payé pour vous vendre quelque chose. La communication, c'est plus large, c'est expliquer, faire comprendre, faire savoir. Et quand une entreprise annonce une réorganisation à ses équipes, elle n'achète pas un espace publicitaire. Quand elle rappelle un produit défectueux, ce n'est pas une campagne. Et quand elle doit trouver les mots justes en 2 heures, un jour de crise, ce n'est pas du marketing, c'est de la communication.
0: Admettons, mais de là à dire que ça change vraiment quelque chose, Delphine ?
2: Si, ça peut. Regardez. Prenez l'exemple de Duralex. En 2024, oui. C'est une usine en redressement judiciaire avec des emplois menacés. Sur le papier, c'est un dossier industriel comme malheureusement il y en a beaucoup. Mais Duralex... Je suis sûre que ça vous évoque aussi quelque chose.
0: Évidemment.
2: Vous savez, ce petit numéro au fond du verre et on se demandait « Alors, t'as quel âge ?» C'est une vraie histoire industrielle française. Et quand cette histoire-là est racontée, le dossier change de statut. Il ne concerne plus seulement une entreprise et ses pompes, il devient un sujet collectif. Des salariés se mobilisent, des élus s'en emparent, la métropole, la région, l'État s'engage dans la reprise. Je dis pas que la communication a sauvé Duralex et d'ailleurs l'entreprise traverse à nouveau des difficultés aujourd'hui. Je dis qu'elle a contribué à en faire à faire d'un dossier industriel un sujet dont beaucoup plus de gens se sont sentis concernés.
0: Donc ce que vous nous dites, c'est que la com peut changer les choses.
2: Elle ne change pas les faits. Elle change la place que ces faits occupent dans la tête des gens. Et parfois, ça suffit pour que quelque chose commence à bouger.
0: Alors pardon, mais changer la place des choses dans la tête des gens, c'est exactement ce que j'appelle manipuler, moi.
2: Ça va qu'on a la radio, parce que sinon, vous me verriez faire la grimace. La question est simple. Est-ce que ce que vous racontez est vrai? Chez Duralex, les emplois étaient réels, l'usine était réelle, l'histoire des verres de cantine, tout le monde l'avait vécu. Et on n'a rien inventé, on a juste raconté ce qui existait déjà. Manipuler, c'est autre chose, c'est fabriquer une histoire que la réalité ne justifie pas.
0: Il y a un deuxième critère encore plus simple, non?
2: Oui, est-ce que vous prenez des gens pour des idiots? Parce que les gros sabots, ça se voit toujours. Alors, le ministre devant sa friteuse, tout le monde a compris. La bonne communication ne cherche à berner personne. Elle vise juste le bon public, les bons mots au bon endroit.
0: Le bon endroit, ça peut être aussi partout.
2: Surtout pas, et ça c'est le malentendu qui coûte le plus cher aux entreprises. Vraiment, communiquer, ce n'est pas être partout ni faire grand. Une newsletter bien ciblée, lue par 300 personnes qui comptent vraiment, vaut mieux qu'une campagne à grand spectacle qui coûte des millions. Un seul réseau social bien tenu vaut mieux que 500 comptes abandonnés. Il n'y a aucune honte à ne pas être sur TikTok. Je vous rassure, ce qui compte, c'est pas l'ampleur, c'est la justesse.
0: Alors, qu'est-ce qu'on retient de tout ça?
2: 3 choses. D'abord, on arrête d'utiliser « c'est que de la com » comme un verdict. Dites, c'est mal fait, c'est creux, c'est surjoué. Ça, c'est de la critique et souvent, elle est méritée. Mais c'est de la com, ça veut rien dire. C'est comme dire, c'est de la cuisine devant un plat raté. Ensuite, et c'est pour vous, dirigeants qui nous écoutez, osez, beaucoup n'osent plus se montrer, prendre la parole de peur qu'on leur dise justement, il fait sa com. Résultat, ils se taisent et pendant ce temps, ceux qui parlent occupent la place. Et enfin, donnez-lui des moyens à cette com. C'est la rentrée, c'est le moment de faire le point. Parce que votre communication, ce n'est pas qu'un centre de dépenses, c'est aussi un centre de valeur. Alors, autrement dit, oui, c'est de la com, faites-en, préparez-la correctement, votre entreprise en a besoin. Parce que 2027, c'est demain. Et non, je ne parle pas de politique.
0: Vous n'êtes pas candidate encore. Merci beaucoup, Delphine Margot, aujourd'hui, dans Pour bien comprendre.
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0: Pour bien comprendre, c'est terminé pour aujourd'hui et pour cette semaine. Un immense merci de nous avoir suivis. Ça a été un grand plaisir de vous accompagner. Restez bien branchés, évidemment, sur les antennes d'RCF Notre-Dame. Il y a toute l'équipe journalistique et les équipes techniques qui sont mobilisées à Paris pour ce voyage pontifical historique pour la France. Très bon week-end et à lundi.
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3: Il est 14h sur RCF Notre-Dame, bienvenue à vous si vous nous rejoignez. Nos programmes continuent et c'est une programmation spéciale pour vous permettre de vivre la visite du pape en France. Et le pape qui est à Paris aujourd'hui, nous aurons bien évidemment le plaisir de retrouver Pauline de Torsiac et tous nos reporters spéciaux. Ce sera à 14h30 avec Pauline de Torsiac pour suivre en direct la visite de Léon à l'UNESCO. Nos programmes spéciaux, bien évidemment, tout au long de la journée et du week-end. Restez bien avec nous. Tout de suite, comme chaque vendredi, c'est Orient Extrême.
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6: Zaché, descends vite, aujourd'hui il faut que j'aille demeurer dans ta maison. Amis auditeurs, bonjour. Jésus n'a pas peur de toquer à la porte de notre intimité. Il vient nous rejoindre humblement dans ce qu'il y a de plus personnel en nous. Sa volonté, que nous découvrions la grâce infinie de son amour afin qu'elle nous transforme à tout jamais. Sommes-nous, nous aussi, capables de nous dépouiller du superflu afin de nous tourner vers l'autre? Avons-nous ce désir quotidien de la rencontre simple et authentique qui nous ouvre au plus beau mystère de ce monde, l'amour? Ce défi, notre invité se l'est lancé en reliant Paris à Hanoï en stop. 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
6: Je reçois aujourd'hui Quentin Huet, un aventurier des temps modernes. Bonjour Quentin.
7: Bonjour Élie.
6: Pour commencer, est-ce que vous pourriez nous présenter en quelques mots votre projet ?
7: Avec grand plaisir. Donc, je suis parti fin mars 2025 en stop depuis Paris, juste devant le Panthéon, pour rejoindre Hanoï au Vietnam. Du coup, uniquement en stop, dans l'objectif d'aller à la rencontre de personnes que j'aurais jamais pu rencontrer autrement.
6: Combien de temps a duré votre voyage ?
7: En tout, 3 mois et demi. Je m'étais lancé le défi de le faire en moins de 100 jours, pour être précis.
6: En moins de 100 jours, vous avez traversé combien de pays ?
7: Je crois que c'est 16 ou 17 au total.
6: 16 ou 17 pays.
7: Ouais, tout à fait.
6: Et alors, vous partez de Paris, vous descendez au sud, vous allez plutôt au nord, par où vous passez ?
7: Alors, je suis parti directement à l'est, un peu au sud pour aller vers Lyon. Et ensuite, le but, c'était de longer la Méditerranée jusqu'à rejoindre Istanbul. Donc, sur cette partie-là du voyage, j'étais accompagné d'un ami qui m'a laissé à Ankara, qui est rentré en France. Et ensuite, j'ai traversé la Turquie, le Caucase. Donc, j'étais en Géorgie, puis en Arménie. J'ai traversé un petit bout de la Russie jusqu'à rejoindre le Kazakhstan et ensuite la traversée de l'Asie centrale, de la Chine, jusqu'à arriver au Vietnam.
6: Alors, le premier mois, vous étiez accompagné. Les 2 mois et demi restants, vous l'avez fait seul ?
7: Ouais, tout à fait. J'étais seul. J'ai eu la chance de croiser des amis en Arménie. Voilà, Comme et Augustin, que vous avez reçu récemment, il me semble. Donc, on a passé une semaine ensemble en Arménie. C'était un moment génial. Et ensuite, j'étais effectivement seul tout le long de la route jusqu'à Hong Kong, où j'ai recroisé un ami dans les quelques derniers jours avant de rejoindre Hanoï.
6: J'imagine que cette solitude vous a permis d'aller à la rencontre des autres. C'est justement le sujet de notre émission. Est-ce que, d'abord, pour commencer, vous pourriez nous présenter en quelques mots comment cette rencontre de l'autre a été d'abord une rencontre d'un mode de vie différent?
7: Ouais, tout à fait. En fait, l'objectif en partant en stop, c'était vraiment de me dire que j'avais non seulement envie de découvrir des cultures différentes, mais pas juste de les découvrir par le tourisme qu'on peut avoir habituellement, où en fait on va voir la facette d'un pays qu'on nous montre, tout simplement. Moi, je me suis dit, mais en fait, j'ai envie de découvrir ces cultures, ces pays différents, en voyant vraiment comment vivent les gens dans ces pays. Et c'est pour ça que je trouve que le stop est un moyen de transport absolument génial, parce qu'en fait, se mettre sur le bord de la route, au milieu du Kazakhstan, et de voir la personne qui nous prendra dans sa voiture, c'est une rencontre qui est, pour moi, tellement plus authentique que la visite d'un musée, la visite d'une ville, et qui permet vraiment de comprendre comment vivent les gens dans un pays, dans une culture, et d'en être beaucoup plus proche. Donc c'est ça que c'était l'objectif, c'était ce que je venais chercher, et j'ai vraiment pas été déçu.
6: Vous parlez du Kazakhstan. Est-ce que vous avez vécu une rencontre particulière là-bas ?
7: Oui, je parlais d'ailleurs du Kazakhstan, puisque je pense que quand je pense à ce voyage, c'est un pays qui me revient très vite en tête pour une rencontre très particulière. Après être arrivé au Kazakhstan, je suis arrivé depuis la Russie en train de nuit, au petit matin. J'ai pris une première voiture qui m'a fait avancer de 150 km. J'étais dans un minibus avec des travailleurs des mines qui allaient travailler dans des mines au milieu de la steppe kazakh. Et ils m'ont déposé après ces 150 km. Et je me suis retrouvé sur le bord d'une route. Il y avait, je pense, une voiture qui passait toutes les minutes, ce qui est quand même pas beaucoup quand on espère qu'une nous prenne. À côté de moi, il y avait

0: Et je pense que ça a été cette rencontre avec Daston, une des rencontres les plus marquantes de mon voyage.
1: 2000 km jusqu'à la prochaine ville, c'est-à-dire que Daston vous a posé au milieu de cette steppe ou vous êtes allé jusqu'à la ville suivante ?
0: Non, j'ai fait 2000 km avec Daston. On a passé 48 heures ensemble. Et en fait, j'ai vraiment été touché par Daston parce que on a peu eu le temps, eu l'occasion d'échanger, parce que moi je parlais pas du tout ni russe ni kazakh, que lui parlait que russe ou kazakh, et qu'en plus au milieu de la steppe kazakh, il n'y a pas beaucoup de réseau, donc le traducteur marche très moyennement, et donc on arrivait à échanger par quelques bribes de mots, et j'ai quand même fini par comprendre un peu à quoi ressemblait sa vie. Il m'a expliqué qu'en fait il transporte des voitures de Chimkent au Kazakhstan, qui était la destination, jusqu'à la frontière russe, et que entre ces deux villes, il passe donc 5 jours sur la route, 5 jours aller, 5 jours retour. Quand il rentre à Chimkent, il passe 24 heures à Chimkent, il répare son camion, il profite un peu de sa femme et ses deux filles, et ensuite il repart. Et en fait, sa vie se résume à ses allers-retours. Et quand il est sur la route, et ça, j'ai pu le vivre avec lui, il se réveille le matin, aux alentours de 8 heures. Il prend son camion, il roule. D'ailleurs, ce qui est assez marrant, c'est que moi, je dormais dans la voiture qu'il traînait derrière son camion et que j'avais 3 minutes entre le moment où il se réveillait. Il me faisait un petit signe et il fallait à ce moment-là que je me réveille et que je sois en 3 minutes à l'avant avec lui, avant qu'on prenne la route pour la journée. Et ensuite, il prend la route pour la journée. À un moment, entre midi et 20 heures, il s'arrête pour un repas. Et ensuite, il continue à rouler jusqu'à minuit. Et le lendemain, il recommence. Et en fait, c'est son quotidien. Et il vit ce quotidien pour pouvoir offrir à ses deux filles et à sa femme un cadre de vie qui soit honnête, qui soit confortable dans leur ville à Chimkent.
1: Daston vous a donné une véritable leçon de vie, d'une certaine manière.
0: Une leçon de vie gigantesque, notamment sur le sens du travail, et m'a permis, je pense, de me rendre compte de la chance que j'avais et de la chance qu'on avait en France et en Europe, du cadre de vie qu'on a, de la chance de pouvoir se poser la question du sens, là où pour lui, la question du sens ne se posait pas, il fallait le faire, et il le faisait. Et d'ailleurs, ce qui m'a beaucoup touché, c'est que dans les 48 heures qu'on a passées ensemble, on a quand même partagé quelques repas, et il a toujours refusé que je paye quoi que ce soit, parce que j'étais comme son hôte, son invité, et c'était pas envisageable pour lui de me laisser payer. Et ouais, vraiment une leçon d'hospitalité, de charité et de sens du travail.
1: Et de sens du service aussi pour sa famille.
0: Complètement. De sens du service, de se donner entièrement pour les autres. Et donc je pense que c'est vraiment la rencontre, une des rencontres les plus marquantes de mon voyage, notamment parce que pendant ces heures à traverser la steppe kazakh, vu qu'on parlait pas beaucoup, en fait j'avais l'occasion de l'observer, de réfléchir, de regarder par la fenêtre et vraiment de m'imprégner de ce qu'il vivait et de ce qui était pour moi juste une période de mon voyage qui était juste une parenthèse de ma vie et pour lui était son quotidien pour toute sa vie, pour ses filles et sa femme. Donc ouais, vraiment une rencontre très très forte.
1: Avec Daston, vous découvrez un mode de vie complètement différent, qui vous est complètement inconnu. Mais à la suite de votre voyage, vous êtes passé par la Chine.
0: Tout à fait.
1: Et puis là, ça a été une nouvelle découverte, mais plutôt une découverte culturelle. Qu'est-ce qui s'est passé exactement ?
0: Ouais, j'ai eu donc la Chine, c'est un pays qui était tout nouveau pour moi et j'y étais jamais allé et je m'attendais pas à grand chose par rapport à la Chine. Pour moi, c'était vraiment un pays sur la route. Et déjà, j'ai été frappé parce que dans la manière dont j'imaginais et j'envisageais le passage d'un pays à un autre, je pensais que j'allais arriver en Chine et que d'un coup, j'allais découvrir la culture chinoise. Et en fait, ça s'est pas du tout passé comme ça, parce que les cultures, et ça paraît un peu bête dit comme ça, mais ça a vraiment été un apprentissage de mon voyage. Les cultures, elles sont diluées et elles sont pas limitées à une frontière. Et une frontière marque pas un passage du tout au tout. Et donc, en fait, quand je suis arrivé en Chine dans les premiers jours, j'étais vraiment dans la continuité du Kazakhstan. Et il y avait beaucoup de personnes kazakhes, d'origine kazakh, beaucoup de personnes qui parlaient pas du tout chinois, mais qui parlaient arabe, les communautés ouïghours notamment, que j'ai pu rencontrer au Xinjiang. Et donc, déjà, ça a été vraiment un choc de découvrir que, en fait, la culture chinoise n'existe pas. C'est juste une dilution de culture au fur et à mesure. Et en arrivant sur la partie plus à l'est de la Chine, le long de la côte, et ben là, j'ai découvert l'image que j'avais de la Chine avec ses grandes villes. Mais c'est pas du tout le cas partout en Chine. Et ça a été pour moi déjà un vrai apprentissage.
1: Vous avez même été invité à un mariage ouïghour, il me semble.
0: Ouais, tout à fait. Alors l'anecdote est assez marrante, parce que donc, c'était après ma première journée en Chine. Je sortais d'une nuit un peu compliquée. J'avais dormi sous la tente dans un parc. Je m'étais réveillé tôt. Et en plus, il y a 3 heures de décalage horaire quand on prend la frontière terrestre entre le Kazakhstan et la Chine. Et donc en fait, j'avais dormi 4 heures.

0: Enfin, c'était voilà, c'était pas ma meilleure journée en termes de forme, et puis c'était ma première journée de stop en Chine. Et un nouveau pays, quand on fait du stop, c'est toujours un peu une étape quand même, et les premières journées sont souvent les plus compliquées. Et en fait, je me suis pas du tout compris avec les personnes qui m'ont pris en stop au début. Je me suis retrouvé dans une ville pas du tout là où j'avais prévu d'aller. J'étais fatigué et je marchais un peu dans cette ville à la recherche d'un endroit où je pouvais passer la nuit. Et j'ai vu au loin un peu d'animation. Et je me suis dit, ah bah tiens, ça doit être une petite buvette ou quelque chose comme ça. Je vais m'acheter une canette de quelque chose de bien frais qui va me redonner un peu d'énergie. Je me suis approché et en fait, c'était pas du tout une buvette. C'était un mariage ouïghour. Et donc, j'ai passé la soirée avec ces ouïghours qui m'ont encore une fois accueilli d'une manière extrêmement frappante. J'avais l'impression presque d'être plus important que les mariés à cette fête. Donc, j'étais parfois un petit peu gêné. Mais voilà, j'ai vraiment passé la soirée avec eux. Et j'étais étonné de voir que, par exemple, sur leur traducteur, quand moi j'essayais de leur parler, je mettais naturellement le traducteur en chinois. Et en fait, eux retraduisaient avec un traducteur derrière en arabe, donc avec l'écriture arabe, parce qu'en fait, ils ne parlent pas chinois. Et c'est là que j'ai vraiment fait cette découverte de cet aspect très dilué de la culture.
1: À la suite de ce mariage, vous avez quitté la région des Ouïghours.
0: Tout à fait.
1: Et là, à la frontière de la région, vous découvrez le contrôle chinois.
0: Oui, tout à fait. Et ça, c'était quelque chose d'assez particulier. Donc, il y a des barrières de péage à la sortie du Xinjiang. Et en fait, quand on s'approche de cette barrière, donc j'étais avec des Chinois plutôt de l'est de la Chine qui voyageaient dans la région. Et en fait, quand on s'approche de ce péage, il y a non seulement une caméra comme on peut avoir en France qui regarde la plaque d'immatriculation, etc., mais on doit aussi s'arrêter, baisser toutes les fenêtres. Et il y a une caméra au niveau de chaque fenêtre qui regarde à l'intérieur de la voiture pour voir les personnes qu'il y a et s'assurer notamment de leur ethnie. Et donc, alors, quand ils m'ont vu, évidemment, on a été arrêtés sur le côté. Donc là, je me suis dit, ah, c'est pas très sympa pour les gens qui m'ont emmené, qui du coup vont peut-être se retrouver avec des problèmes. En fait, il n'y a eu aucun problème, parce que évidemment, j'étais en règle. Et donc, on a pu repartir sans problème. Mais c'est vrai que j'ai fait la découverte du contrôle chinois et du côté très de la surveillance, en fait, qui m'a beaucoup étonné.
1: Et quel était leur point de vue vis-à-vis de cette sécurité et de cette surveillance ?
0: Eh ben en fait, ce que m'expliquaient les Chinois quand on discutait ensemble, c'est que pour eux, le fait d'être effectivement beaucoup surveillé, c'est pas un problème parce que en fait, ça apporte énormément de sécurité dans le pays. Et effectivement, ce que m'ont dit toutes les personnes que j'ai croisées, c'est que quoi que je fasse, je ne risquais rien parce qu'en fait, il n'y avait pas de délinquance, il n'y avait pas de vol, que je pouvais laisser mon téléphone oublié sur une terrasse ou sur une table de restaurant, revenir une heure après, le téléphone serait toujours là. Et en fait, alors, je pense qu'il y a à la fois un aspect culturel là-dedans, mais ce qui m'expliquait aussi, c'est qu'il y avait un aspect surveillance. En fait, vu qu'il y avait beaucoup de surveillance, il y avait beaucoup de sécurité. Et donc, c'est un pays dans lequel eux se sentaient très en sécurité.
1: Donc, en fait, une vision du monde et de la société qui est complètement différente.
0: Complètement.
1: Il me semble que vous avez aussi fait une autre rencontre qui est venue à comparer la société occidentale avec la société chinoise.
0: Ouais, tout à fait. J'ai rencontré un homme, une des rares personnes que j'ai rencontrées en Chine qui parlait anglais, parce que les Chinois ne parlent pas beaucoup anglais. Et en fait, il parlait anglais parce qu'il avait fait ses études à New York. Et donc, on a pas mal discuté et il m'a expliqué qu'il avait eu le choix à la fin de ses études de rester travailler aux États-Unis ou de revenir en Chine et qu'il avait choisi de revenir en Chine. Et donc, je l'interrogeais un peu sur la raison et donc les différences qu'il voyait entre les États-Unis et la Chine. Et il m'a dit, bah, en fait, aux États-Unis et dans les pays occidentaux, vous passez votre temps à vous battre entre vous. Nous, en Chine, on passe notre temps à s'unifier pour se battre avec les autres pays. Et donc, je lui disais, bah, c'est super. Et effectivement, c'est vrai que nous, on se bat beaucoup entre nous. En tout cas, on est rarement d'accord. Donc, effectivement, on met beaucoup d'énergie là-dedans. Mais la raison pour laquelle on fait ça, c'est aussi parce que c'est principalement parce qu'on n'est pas d'accord sur la manière dont est géré notre pays. Et c'est souvent ça, la source de débat. On parle souvent de politique en France, on aime bien. Et c'est souvent des grands débats. Et donc, je lui demandais, mais comment vous faites dans ce genre de situation si toi, tu n'es pas d'accord sur la manière de gérer ton pays pour t'exprimer sur le sujet.
1: Et alors ?
0: Et alors, ce qu'il m'a expliqué, c'est qu'en fait, lui, il n'avait pas à avoir d'avis. Il m'a dit, mais moi, je n'ai pas à avoir d'avis. Il y a des gens qui sont en charge de ça. Je fais confiance à ces personnes-là. Et c'est leur rôle. Et donc, évidemment, ils n'ont pas le droit de vote en Chine. Et pour eux, c'est quelque chose de tout à fait normal. Et ce qui est pour nous une évidence ne l'est pas du tout dans la culture chinoise.
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0: Chers auditeurs, vous venez d'écouter « Emmenez-moi » de Charles Aznavour, une ode à l'aventure. Je retrouve à présent Quentin Huet, qui a relié Paris à Hanoï en stop. Nous parlions justement de la rencontre avec l'autre, avec un mode de vie différent, avec une culture différente, mais aussi avec une vision du monde différente. J'imagine qu'en fait, pour s'ouvrir à l'autre, il faut aussi savoir un petit peu s'effacer à soi-même. J'aimerais qu'on parle un petit peu, dans cette deuxième partie de l'émission, à une rencontre, mais une rencontre un peu particulière, à une rencontre justement avec soi-même. Vous me disiez que aujourd'hui, quand vous repensez à votre projet, vous surprenez vous-même, vous vous dites « mais cette chose-là, jamais je pourrais le refaire aujourd'hui ».
1: Ouais, complètement. Complètement, et c'est quelque chose qui m'arrive assez souvent, de me dire effectivement, quand je m'imagine là, au milieu de la steppe kazakh, au milieu de la Chine, de la Turquie, sur le bord d'une route, en train de faire du stop dans un pays que je connais pas, dont je parle pas la langue, je me dis mais c'est pas moi, c'est pas possible. Et en fait, ce que j'ai réalisé avec du recul, c'est que ce qui m'a permis en fait de partir aussi loin, de faire ça, de vivre ça, c'est le fait que ce chemin, il a été très graduel. Parce qu'en fait, je suis pas parti un jour de ma vie parisienne pour aller au milieu de la Chine faire du stop. Je suis parti un jour pour me mettre devant le Panthéon et me dire l'objectif d'aujourd'hui, c'est d'arriver jusqu'à Lyon. Et ça, c'est d'un coup beaucoup plus atteignable. Et en fait, chaque jour, je faisais un petit pas en dehors de cette zone de confort. Donc après Lyon, c'était me rapprocher de l'Italie. Après, c'était le premier passage de frontière avec l'Italie, qui pour moi a été une énorme sortie de ma zone de confort. D'un coup, j'arrivais dans un pays dont je parlais pas la langue. J'allais devoir faire du stop avec des Italiens. Je ne savais pas très bien ce que j'allais leur raconter dans la voiture, puisque je ne parle pas italien. Et donc, en fait, au fur et à mesure de ce voyage, ça a été des petits pas en dehors de ma zone de confort qui m'ont amené, finalement, au fait de faire du stop au milieu de la Chine, dans un pays qui était complètement différent du mien et à des milliers de kilomètres de chez moi.
0: Et donc, vous avez fini par vous surprendre vous-même, d'une certaine manière.
1: Complètement. Complètement, par me surprendre moi-même dans à quel point j'étais à l'aise dans ce que je vivais. Et en fait, c'est vraiment le fait d'avoir avancé petit à petit vers ça. Et c'est d'ailleurs une leçon que j'essaye un peu de garder pour ma vie aussi aujourd'hui, de me dire, bah voilà, comment est-ce que j'arrive à sortir un petit peu de ma zone de confort. Il n'y a pas besoin d'aller au bout du monde, il n'y a pas besoin de faire des grandes choses demain. C'est plutôt qu'est-ce que j'arrive à faire comme petit pas aujourd'hui dans la bonne direction.
0: Vous parliez de faire des grandes choses. Là, vous avez peut-être fait une grande chose sur le temps long, mais des grandes choses avec pas grand-chose finalement. Est-ce que vous pouvez nous parler un petit peu de avec quoi vous voyagez et comment vous avez vécu d'une certaine manière ce dépouillement matériel?
1: Ouais, tout à fait. Bah, en fait, je suis parti avec un sac qui pesait une quinzaine de kilos, dans lequel j'avais deux caleçons, deux t-shirts, trois paires de chaussettes, ma tente, mon duvet, mon téléphone, et c'est à peu près tout. Et en fait, c'est assez particulier parce que ce sac, c'était un peu devenu ma maison. C'est tout ce que j'avais qui me raccrochait à une forme de confort, justement. Et ce qui était assez amusant, c'est de voir que dans chacun des endroits où j'allais, en fait, à partir du moment où je posais mon sac et que je l'ouvrais, je me sentais un peu à la maison, où que je sois, parce que c'était vraiment pour moi devenu mon repère. Et là où aujourd'hui, si jamais je vais passer un week-end chez des amis, je ne me sens pas du tout chez moi, parce que j'ai l'habitude de mon petit studio. Et ben en fait, là, j'étais beaucoup plus malléable à ce genre de choses. Par contre, mon sac était devenu vraiment mon point d'ancrage et mon petit chez moi.
0: Un véritable dépouillement matériel. Est-ce que vous avez aussi vécu d'une certaine manière un dépouillement que vous pourriez appeler psychologique?
1: Complètement. Complètement un dépouillement psychologique sur une forme de confort que j'avais pas du tout, qui était de recommencer chaque jour et de me reposer la question chaque jour de comment je vais avancer, est-ce que je vais trouver des voitures qui vont m'emmener, où est-ce que je vais trouver à manger, comment est-ce que je vais dormir et où est-ce que je vais dormir. Et en fait, moi je suis dans ma vie aujourd'hui en France, il y a beaucoup de choses qui sont acquises. Je sais où je vais dormir le soir, je sais où est-ce que je vais aller faire mes courses, je sais que demain matin je vais me réveiller, je vais aller au travail. Et en fait, dans mon voyage, chaque jour, rien n'était acquis. Donc il fallait recommencer chaque jour, reconstruire chaque jour. Et donc il y avait vraiment un dépouillement en ce sens-là de tous mes repères. Parce que chaque jour, c'était des nouveaux paysages, des nouvelles personnes, des nouvelles rencontres, des nouvelles villes, des nouveaux challenges. Et donc vraiment, ouais, un dépouillement sur cet aspect-là, de devoir recommencer chaque jour et de ne rien pouvoir prendre pour acquis.
0: Chaque jour, vous deviez tout recommencer. Vous êtes aussi retrouvé, j'imagine, dans une certaine difficulté par moment. J'imagine que ça a dû être difficile de vivre cette difficulté. Est-ce que il n'y aurait pas quelqu'un qui vous aurait donné un petit coup de pouce à ce niveau-là?
1: Complètement. Je me suis senti très accompagné par Dieu pour parler très clairement tout au long de ce voyage. C'est un voyage qui m'a beaucoup rapproché de Dieu et qui m'a beaucoup fait grandir dans ma foi. Déjà parce que quand on est seul, parce que même si j'étais tout le temps avec des gens en voiture, en fait, mine de rien, dans les journées, on se sent seul. On n'a personne avec qui vraiment échanger, avec qui on partage une culture, une langue. Et en fait, quand on est seul, on se tourne beaucoup plus facilement vers Dieu. Et donc je me rends compte déjà que je priais beaucoup plus au quotidien. Et qu'en fait, dans cette solitude, j'ai été très accompagné. J'ai vécu pendant un moment au Kirghizistan. Effectivement, je pense la grosse difficulté de mon voyage, ça faisait 3 semaines que j'étais seul, que j'avais pas du coup revu ces amis là que j'ai vus en Arménie. Et en fait, en plus, j'ai eu un passage de frontière un peu rude avec entre l'Ouzbékistan et le Kirghizistan, où je dormais sur un parking de l'autre côté de la frontière. J'ai demandé à un monsieur où je pouvais acheter une bouteille d'eau. Il m'a apporté une bouteille d'eau, visiblement rempli d'eau du robinet, que j'ai bu d'une traite puisque j'étais assoiffé. J'ai été malade toute la nuit. Le lendemain, j'ai passé 48 heures du coup dans un hôtel pour me remettre un peu, me reposer, alors que j'avais prévu justement un peu de marge au Kirghizistan parce que c'est un pays qui me tenait à cœur. Et du coup, j'avais un peu perdu cette marge de temps. Et là, c'était vraiment difficile. Je me suis trouvé vraiment en difficulté. Je me suis senti très seul. Et là, je me suis senti très accompagné par Dieu, par la Providence.
0: À quel niveau ?
1: En fait, quand je suis reparti de cet hôtel, j'ai eu une journée de stop, j'ai pris 4-5 voitures différentes. Et à un moment, un des messieurs m'a dit « Mais en fait, là, tu n'arriveras jamais à ton objectif juste en faisant du stop. Je te paye le minivan, un peu le taxi pour y aller. » Donc les taxis au Kirghizistan, ce qu'il faut imaginer, c'est que c'est un minibus de 20-25 places dans lequel on entasse le plus de personnes possible et qui fait une route fixe. Et donc, il arrête un minibus, il paye pour moi une partie du trajet, donc je paye un peu la différence. Et en fait, je me retrouve debout à l'avant, parce qu'il n'y avait plus une seule place assise. Moi, en plus, je suis grand, je fais 1m90 quasiment. Donc, j'avais la tête à moitié dans le plafond, etc. J'étais un peu accroupi, enfin bref. Et c'était pas très confortable. Je fais ce trajet et je me dis, là, vraiment, j'ai envie d'arriver, j'ai besoin de me poser, de me ressourcer, je me sens seul. Et le minibus se vide au fur et à mesure. Je recule pour aller trouver une place où je m'assieds. Et là, quelqu'un se tourne vers moi et me dit en français « Salut, ça va ?» Et là, ça a été un peu un choc, parce que je n'avais pas vu de français depuis des semaines. Et en fait, c'était 3 amis français qui voyageaient au Kirghizistan. Et en fait, on s'est hyper bien entendu. Je me suis rarement aussi bien entendu avec quelqu'un que je venais de rencontrer. On a passé 2 heures du trajet à papoter. On a passé la soirée du soir ensemble. On avait pris une auberge de jeunesse ensemble. La matinée du lendemain. Et en fait, pour moi, ça, c'est vraiment une grâce immense, un coup de pouce gigantesque du Seigneur. De me dire, en fait, à ce moment-là, où je me demandais vraiment ce que je foutais là, où je me sentais extrêmement seul, d'avoir trouvé des personnes avec qui je pouvais rire, avec qui on pouvait échanger sur la culture, les personnes qu'on rencontrait, les différences, et voilà, avec qui ça s'est passé de manière extrêmement fluide. Je ne les ai jamais revus après, mais c'est vraiment un cadeau que j'ai eu au milieu de ce voyage.
0: Un cadeau de la Providence qui vous permet, j'imagine, ensuite de vous dire « Je peux complètement m'abandonner à la volonté de Dieu, il est avec moi. »
1: Complètement. Complètement. Et c'était d'ailleurs... je pense que j'ai réalisé ce cadeau de la Providence après quelques jours. Et je me suis dit « Mais en fait, je ne suis pas seul. Je ne suis pas seul du tout dans ce voyage. » Même si je le sentais déjà avant parce que justement, j'avais réussi à avoir de la prière au quotidien. Là, je me suis dit « Mais en fait, quoi que je fasse, je suis accompagné. » Et dans le moment le plus dur de mon voyage... En fait, j'ai eu exactement ce dont j'avais besoin. Donc en fait, Dieu, il marche avec moi, pour de vrai.
0: Sur la route, pendant plus de 3 mois, vous n'avez emporté avec vous que le strict nécessaire. Si votre sac ne s'est pas alourdi, votre cœur, quant à lui, s'est élargi grâce à ce dépouillement matériel et psychologique. Ayant été pleinement disponible, vous avez pu vous émerveiller devant la beauté de l'humanité et celle de Dieu. Merci Quentin d'être venu nous témoigner pour Intercrème sur RCF Notre-Dame. Et merci à vous, amis auditeurs, pour votre fidélité. Je vous dis à la semaine prochaine.

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2: Bonjour à tous. Léon XIV est arrivé en France ce matin. Il a atterri à Orly aux alentours de 10 heures. Il s'est rendu ensuite à l'Élysée pour un entretien privé avec Emmanuel Macron. Puis il s'est adressé aux institutions et au corps diplomatique. Un discours assez puissant, on en reparlera dans quelques minutes. Dans une demi-heure, si tout se passe bien, il est attendu au siège de l'UNESCO à Paris. C'est la deuxième fois de son histoire que l'UNESCO reçoit la visite d'un pape. Le premier, c'était Jean-Paul II en 1980, il y a 46 ans. 40 ans après, c'est l'homme et son développement qui sont toujours en question, en jeu. Alors, on va en parler avec nos invités autour de cette table. Christophe Dicaisse, bonjour.
3: Bonjour.
2: Vous êtes historien, spécialiste du Vatican. Vous êtes l'auteur Le Christ du christianisme, une religion d'historien, c'est chez Salvatore. Vous allez commenter ce qui s'est passé ce matin, mais aussi ce discours qui sera prononcé par le pape à l'UNESCO dans quelques minutes, dans une demi-heure environ. Frère Jacques Benoît-Rocher, bonjour.
4: Bonjour.
2: Alors, vous êtes dominicain, vous avez écrit plusieurs ouvrages, dont L'écran, l'icône et le miroir, chercher Dieu dans un quotidien technologique, c'est chez DDB. Et puis Étienne de Rocchini, bonjour.
5: Bonjour Pauline.
2: Alors vous êtes mathématicien, entrepreneur, essayiste. Vous avez lancé un parcours qui s'appelle Rerum Novarum, un parcours pour les entrepreneurs et plus seulement les entrepreneurs, pour tous les professionnels. L'idée, c'est d'apprendre à discerner sur l'IA, la lumière de l'évangile en quelque sorte.
5: Tout à fait, c'est un parcours mondial en 5 langues lancé depuis Rome. Et dans lequel on a maintenant des petits chapitres, 5 à 10 personnes, quel que soit votre métier, journaliste, avocat, prêtre, vous mettez ensemble à 10 et on va discerner suivant plusieurs étapes, un peu comme un parcours alpha. Mais voilà, dans comment aujourd'hui je peux dignifier mon travail avec un juste usage de l'IA et en faisant confiance à la subsidiarité. Les personnes par elles-mêmes, là où elles sont, c'est elles qui sont les meilleures pour discerner.
2: Alors, on va revenir sur cette question de l'IA, parce qu'il en a été question aussi ce matin lors de son discours, lors du discours de Léon XIV au Palais de l'Élysée. Il a été aussi question de dignité humaine, des racines chrétiennes de la France, mais aussi d'éducation, du rôle de l'enseignement catholique. Qu'est-ce que vous retenez de ce discours, Christophe Dicaisse ?
3: Alors, moi, je vais parler d'abord en historien, parce que c'est ma spécialité. Il a beaucoup insisté sur l'importance du christianisme dans le passé. Mais, en gros, ce qu'on appelle habituellement les racines chrétiennes de la France. Mais il n'en fait pas quelque chose de fixe. C'est ça qui est vraiment très intéressant, c'est-à-dire que, la France a un passé chrétien, c'est un fait historique, mais si elle a un passé chrétien, c'est parce que les chrétiens ont eu une utilité dans l'histoire, ont produit de belles choses, ont participé à la beauté, que ça soit à travers la cathédrale, les arts, etc., mais aussi le soin des autres, mais aussi l'intelligence avec les universités, etc. Et donc, cette question, c'est une question qui se place dans le passé, mais qui est aussi présente dans l'avenir, et dans le présent, et aussi dans l'avenir. Et donc, c'est très intéressant parce que, si vous voulez, l'histoire est là pour... elle est une source d'espérance. C'est ce qu'il a dit dans un discours en 2025 à l'Institut d'archéologie romaine. Il a dit l'histoire est là pour dire notre espérance. Et vous savez que l'espérance est une vertu théologale. C'est très intéressant de voir cette volonté de valoriser l'histoire, ce que ne faisait pas trop François, qui insistait davantage sur les pages sombres de l'histoire de l'Église plutôt que sur ses pages glorieuses. Lui, il les met en avant
2: et il assume
3: sans aucun problème. problème, cette identité chrétienne. J'aime pas trop le terme de racine. Mmh. Je pense que les racines font partie de l'identité chrétienne. Mais les racines n'ont pas d'autre, j'allais dire, d'autre vocation que d'être immobiles. Alors, bien évidemment, il y a la sève des racines. Mais il y a une dynamique du christianisme. Et cette dynamique caractérise, au fond, l'histoire du christianisme.
2: Frère Jacques Benoît, qu'est-ce qui vous a marqué, vous ce matin, dans ce discours assez clair, assez ferme?
4: Oui, d'abord sa clarté, ça c'est vrai. Et puis beaucoup de choses ont été dites. Mais moi, j'insisterai sur le passage qui traitait de la laïcité. Parce que je crois que c'est important dans une France qui est très attachée à cette laïcité que le pape rappelle qu'il existe une laïcité positive, ou en tout cas une laïcité qui est tout à fait en phase avec l'enseignement de l'Église. Et je pense que à l'aube, quelque part, enfin au début de son voyage, c'est très important de garder ça en tête. Le christianisme, il ne promeut jamais une forme de théocratie, c'est-à-dire c'est pas aux religieux de gouverner. Et ça, c'est très important de le rappeler. Le Concile Vatican II l'a dit, ça appartient à deux domaines différents, la foi et puis le domaine politique. Mais en même temps, le christianisme, c'est pas non plus ce que le libéralisme voudrait un petit peu développer, c'est-à-dire la religion, c'est juste du domaine du privé. Ben non, le dialogue, en fait, entre les églises et l'État, c'est quelque chose de fondamental. Peut-être pour préserver quelque part l'État d'une tentation totalitaire, de vouloir contrôler tous les recoins de la vie des citoyens, et puis aussi peut-être pour aider les églises à rester dans le dialogue, à pas virer dans le fanatisme. Et ça, Benoît XVI avait beaucoup mentionné ça, donc oui, la laïcité qui parfois a combattu un peu l'Église dans l'histoire de France, elle n'est pas du tout incompatible, si elle est bien comprise, avec l'enseignement chrétien.
2: D'ailleurs, c'est intéressant, il termine pratiquement son discours en citant Emmanuel Macron en 2018, au Bernardin, en disant « Une église prétendant se désintéresser des questions temporelles n'est pas au bout de sa vocation, et un président de la République qui prétend se désintéresser de l'église et des catholiques manque à son devoir. »
4: Oui, ben voilà, tout à fait, je crois que c'est bien résumé.
2: Étienne de Rocchini, qu'est-ce qui vous a marqué, vous, ce matin?
5: Ah ben, je trouve qu'il a, de manière très juste, insisté sur ce qui domine toute son encyclique, c'est cette... ce rêve totalitaire funeste et dans lequel, en citant Bernanos, bel auteur français déjà cité par son prédécesseur dans Antiqua et Nova, dans ce monde de machines dans lequel nous imaginerions arriver dans un paradis, et ben voilà, il va redire ce matin que ce paradis de machines, c'est la perte de notre humanité et c'est notamment la négation de notre liberté. Et là encore, je pense que le clin d'œil est assez juste. Il dit qu'on parle de liberté, fraternité, égalité, fraternité en France, mais la France, comme l'Europe, est en train, notamment par le Digital Service Act, un certain nombre de lois sur le numérique, de glisser vers une forme de ministère de la vérité. Et c'est quelque chose qu'a dénoncé le pape dans l'encyclique en disant voilà, qu'il y a ce risque d'esclavage moderne et que quelques puissants privés ou publics voudraient penser à notre place qu'il est bon de penser. Et donc je crois que là, voilà, la petite pique sur France, soit fidèle à tes grands auteurs qui pensent la liberté, Bernanos, il aurait pu citer Tocqueville, dans un monde d'IA qui peut menacer, ou au contraire, si on s'en sert bien, et c'est là qu'il y a une vocation d'ailleurs pour les journalistes, qui peut aussi servir à se mettre en recherche de la vérité, de la liberté, et d'une éducation. Et il parle aussi peut-être qu'il en reparlera plus tard à l'UNESCO, grande tension pour le pire et le meilleur de l'IA face à l'éducation.
2: Grande tension de l'IA face à l'éducation. Vous êtes sur RCF Notre-Dame. On vous fait vivre au cours de ce week-end, évidemment, la venue du pape Léon XIV en France dans une vingtaine de minutes. En théorie, il devrait arriver à l'UNESCO où il prononcera un discours très attendu aussi. C'est la deuxième fois qu'un pape se rend à l'UNESCO. Le premier, c'était Jean-Paul II, il y a 46 ans. Vous parliez du contexte actuel avec l'IA, Étienne de Rocchini, mais c'était un autre contexte il y a 46 ans. On avait aussi un pape polonais qui avait connu le communisme. Quel parallèle est-ce que l'on peut faire justement avec ces deux formes de matérialisme et cette question de la liberté, Jacques Benoît-Rocher?
4: Alors, moi, d'abord, je soulignerais qu'il vient à l'UNESCO, au-delà du contenu du discours, il vient dans une institution internationale. Et Jean-Paul II avait déjà fait ça quand il était venu à Paris. Et je crois que dans le contexte d'alors comme dans le contexte d'aujourd'hui, c'est pas du tout anodin. Ça rappelle combien est-ce que l'Église a toujours été attachée aux institutions internationales. Pas forcément au contenu de ce qu'elles produisent comme documents, comme déclarations, mais au principe même des institutions internationales. Le pape Paul VI, le 4 octobre 1965, quand il se rend à la tribune des Nations Unies, à cette phrase assez étonnante, il dit, au fond, aux délégués des Nations Unies, vous êtes sur le plan temporel ce que l'Église est sur le plan spirituel. C'est-à-dire, vous essayez de dépasser les petits particularismes pour penser au bien de l'humanité. Et Jean-Paul II avait invité finalement les personnes qui étaient présentes en 1980 à être dans cette perspective de penser au bien de l'humanité en dépassant leurs particularismes. Je crois que c'est aussi ce que va faire le pape Léon XIV quand il va venir cet après-midi à l'UNESCO.
2: Christophe Dicquesse.
3: Alors, on est dans un autre monde, c'est-à-dire que quand Jean-Paul II prend la parole en 1980, l'Europe est pour sa moitié sous domination communiste. Et évidemment, la culture, on a du mal à se représenter, nous Français, ce qu'était la Pologne, mais la Pologne a été écartelée entre l'Autriche, la Prusse et la Russie tout au long du 19e siècle. Elle a pu renaître avec les accords de paix de 1918-1919. Et puis, à nouveau, elle a été écartelée par le nazisme et le communisme, puis sous domination communiste. Et donc, c'est une expérience, bien évidemment, qui est absolument atroce. Et le pape Jean-Paul II, à cette époque, cultivait, au fond, l'idée de nation, l'identité national. Ce n'était absolument pas un gros mot à cette époque. Au contraire, l'identité nationale devait prendre le dessus sur l'hydre communiste international, sur l'Union des républiques soviétiques. Et donc, on trouve dans l'œuvre de Jean-Paul II, à la fois à cette époque, une force, c'est une force de contradiction contre le communisme. Mais ceci jusqu'à la fin de ses jours. C'est-à-dire que son dernier livre, Jean-Paul II, c'est Mémoire et identité, et il parle encore une fois de la nation. C'est un thème qu'on retrouve beaucoup moins par la suite, après la chute du mur et avec le pontificat de Benoît XVI, de François, même si François, les cultures locales, les cultures populaires sont extrêmement importantes dans ces perceptions. Donc aujourd'hui, on le voit bien, on vit dans un monde complètement globalisé et il y a cette question technique de l'intelligence artificielle qui se pose, la question de sa régulation, la question du rôle du multilatéralisme dans sa régulation, mais aussi des États eux-mêmes, puisque d'un État à un autre, les législations changent.
2: D'ailleurs, Emmanuel Macron en parlait ce matin, il disait qu'il fallait une organisation internationale pour réguler justement l'IA, Étienne de Rocchini. C'est une bonne idée. Est-ce que ça peut passer aussi par le pape ?
5: Le diable est dans les détails. Le diable est dans les détails, hein. Et il y a derrière la régulation, hein, il ne faut pas être naïf, il y a une montée très forte du capitalisme de connivence et d'une internationale qui voudrait faire penser aux gens à leur place. Hein. Moi, j'ai participé pour le Saint-Siège en 2021 comme observateur aux discussions à l'UNESCO sur la déclaration sur l'IA. Et c'était très perceptible. Il y avait cette opposition entre un Occident postmoderne qui voulait imposer sur les questions notamment de discrimination de genre, d'euthanasie, etc. Dès 2021, voulait imposer dans la déclaration de l'UNESCO sur l'IA, quand même, voulait profiter de cette déclaration pour imposer une vision du monde très orientée et que l'ensemble des interlocuteurs du Sud dans la discussion internationale étaient contre. Ils disaient, mais qu'est-ce que c'est que ce truc dans l'UNESCO ? Donc, il faut faire très attention parce que dans la volonté de régulation, il y a quand même un agenda à la fois des États, mais aussi des entreprises privées. Actuellement, il y a un cartel qui se met en place avec Anthropic, Gemini, etc. autour de Trump, en disant c'est très très grave l'IA, il faut réguler. C'est une manière, comme la mafia, hein, d'empêcher les autres d'accéder sur le marché et d'arriver à une forme d'oligarchie, ce qui est tout à fait dénoncé par l'encyclique. Donc je pense qu'il y a une tension. Bien sûr, oui, il y a des choses qui doivent être régulées dans l'IA, mais en même temps, attention à la tentation de vouloir enfermer par une régulation et finalement de nier la subsidiarité qui fondamentale dans les doctrines de l'Église et en particulier dans le cadre de l'IA, que chacun là où il est puisse en âme et conscience choisir avec des choses concurrentes et ne soit pas l'esclave de quelqu'un d'autre et pour lequel l'IA est un outil magnifique pour une vision totalitaire. La Chine l'a bien compris, mais pas que la Chine, beaucoup de gens l'ont compris.
2: Frère Jacques Benoît-Rocher, l'UNESCO travaille sur différents sujets, c'est l'éducation, c'est la culture, la science, et donc sur l'IA. Finalement, c'est un terrain naturel aussi pour la pensée chrétienne, parce que voilà, il y a quand même des points de convergence.
4: Oui, je crois qu'il y a des points de convergence. Il y a une attention particulière qui est portée à l'éducation. On rappelait ce matin que le pape a beaucoup parlé de l'héritage chrétien dans son discours. Il y a quand même un héritage chrétien de l'éducation, de la transmission de connaissances, pas seulement de connaissances religieuses. Mais je crois que c'est aussi un lieu où, au fond, l'humanité se rencontre, où on peut aussi essayer de faire émerger, et Jean-Paul II en avait parlé déjà dans son discours de 1980, des droits aussi et des considérations pour l'être humain. Essayer de se mettre d'accord aussi sur la manière dont on défend l'être humain dans toutes ses dimensions. Et ça, c'est évidemment des choses sur lesquelles l'Église ne peut pas être indifférente. Mais je crois que c'est très porteur pour l'Église d'avoir un lieu comme l'UNESCO où à la fois son message peut être entendu, mais en même temps où elle peut être sur une forme d'agora contemporaine sur laquelle il peut être discuté aussi. Et ça, c'est très important.
2: Christophe Descaisses.
3: Je pense qu'il y a... C'est-à-dire, l'Église nous dit qu'il n'y a pas seulement un savoir-faire, il y a un savoir-être. Et je suis intimement persuadé que c'est que ce savoir-être qui renvoie à la question du sens de nos existences, qui préside au choix de la jeunesse aujourd'hui, à la crise du Covid qui nous a mis en face, en quelque sorte, de notre être, précisément. Et que dois-je faire de mon être ? Est-ce que ma vie doit se contenter de l'avoir, ou bien ma vie doit être portée par un sens qui est celui du respect de l'autre, et puis au fond des trois vertus théologales, la foi, l'espérance et la charité. Et donc, je crois que c'est dans le discours sur l'éducation, l'Église a toujours porté cette idée qui est reçue par une nouvelle génération. Et j'ai l'habitude de dire les réformes dans l'Église, en fait, nous, Français, on pense qu'elles viennent du haut. Mais les réformes de l'Église, elles viennent du bas, en fait. Dans toute l'histoire de l'Église, elles viennent du bas. Elles viennent des monastères. Et avant de rentrer au monastère, il faut avoir un élan spirituel du bas, encore une fois. Et ça, c'est vraiment une constante. Et c'est pour cette raison qu'en soi, voir toute cette jeunesse qui n'a pas froid qui n'a pas froid aux yeux, qui n'a pas peur d'affirmer sa foi dans un milieu professionnel, dans un milieu amical, le milieu sportif, que sais-je encore, eh bien c'est une grande joie, c'est une grande joie. Alors l'avenir nous dira si on assiste véritablement à un renouveau, mais je vois le discours du pape Léon XIV ce matin pas seulement adressé au corps diplomatique et aux représentants de l'État qui étaient présents, mais bien à la jeunesse. Et il leur a bien dit, vous faites bonne route. Vous faites bonne route parce que vous avez fait le choix du christianisme et que cette route, elle s'inscrit dans le passé, elle s'inscrit dans le présent, mais aussi dans l'avenir.
2: Frère Jacques Benoît, si on continue à faire le parallèle avec le discours ce matin, ce que Léon XIV pourrait dire à l'UNESCO, notamment sur la question de l'éducation, de la culture, c'est aussi là que se situe le débat pour justement avancer et finalement combattre toute dérive.
4: Oui, je crois que le pape, sans doute, va se situer dans les pas de son prédécesseur Jean-Paul II, qui était lui-même à l'UNESCO, à propos de ces questions d'éducation, de rappeler, encore une fois, que l'éducation est un bien et que le fait que la personne puisse accéder à une connaissance n'est pas quelque chose qui laisse le chrétien indifférent. On a parfois une mauvaise image, il me semble, du christianisme qui serait une religion qui voudrait imposer, ou la religion d'ailleurs en général, qui voudrait imposer des croyances et donc irait contre la raison dans un sens. Et je pense que c'est tout à fait faux. Développer sa raison, développer sa capacité de penser, c'est au contraire développer sa capacité d'être image et ressemblance de Dieu. Donc je pense que le pape va défendre spécialement cet aspect-là, mais dans un contexte particulier qui est effectivement celui où l'éducation elle est peut-être menacée par des empires médiatiques, des empires d'IA qui peut-être veulent monopoliser finalement des connaissances, monopoliser la possibilité d'avoir une éducation qui est bonne et qui est diffusée pour tous. Et là, je pense qu'il y a une vraie vigilance à avoir quant au développement notamment de ces technologies, et je pense qu'il va le rappeler, peut-être aussi dans une perspective, parce qu'il faut faut pas non plus oublier que le pape, il est à la tête d'une institution internationale, l'Église, qui pense plus loin que nos pays occidentaux, dans une perspective qui pense aussi à cet envers du monde, un peu dont il parle d'ailleurs dans son encyclique. L'IA risque aussi d'avoir des conséquences extrêmement importantes dans les pays les plus pauvres, notamment dans le domaine de l'éducation, et je pense que ça aussi, il va le souligner pour dire attention de ne pas faire de ces développements technologiques quelque chose de magique pour les occidentaux, pensons aussi à tous les autres pays qui risquent d'avoir des conséquences négatives, notamment dans ces problèmes d'éducation et de culture.
2: Ça pourrait être un lieu de nouvelle pauvreté aussi, Étienne de Rocchini.
5: Nouvelle pauvreté, oui, mais également nouvelle richesse. Il faut voir dans l'enquête mondiale qu'on a faite avec Rerum Novarum, et on l'a amené au pape en décembre, 6 mois avant l'encyclique, c'était tout à fait stupéfiant, en discutant avec des pays africains, l'Amérique latine, etc., de voir que finalement, dans bon nombre de pays, l'intelligence artificielle est vue comme une corne d'abondance, et d'une certaine manière, une manière d'accéder à des choses dont des enfants, par exemple, dans une clinique au Kenya ou subsaharien, étaient totalement exclus, et en fait, avec quelques dizaines de dollars, ce qui, même au Burkina Faso, n'est pas énorme comme somme, eh bien, je peux non seulement accéder aux cours de Stanford, mais je peux même accéder à une éducation ultra personnalisée et qui va s'adapter là où j'en suis. Et donc, il y a une grande promesse également d'inclusion des échecs scolaires ou des territoires de grande pauvreté et de choc économique d'accès qui est vraiment perçu comme une corne d'abondance, pour le pire et pour le meilleur, parce que bien évidemment, l'éducation, peut-être qu'il en parlera, est également menacée par l'IA, il en a reparlé ce matin, le fait qu'on perde le désir de la connaissance et qu'on s'enfouisse par paresse et par divertissement dans un monde de machines qui nous rendent dingues. Tout est possible avec l'éducation, mais je pense qu'il y a une autre chose qui est intéressante avec l'IA, pour le meilleur et pour le pire, c'est qu'en fait, l'IA lutte contre les rentes, et les nouvelles pauvretés avec l'IA ne sont pas forcément là où on les imagine. Pendant très longtemps, on a dit oui. Mais aujourd'hui, les postes manuels sont en train de retrouver plus de valeur que les prestations intellectuelles. Donc on va avoir une sorte de choc sur l'emploi qui n'est pas tout à fait à créer des pauvretés là où on pourrait l'imaginer. Donc oui, des nouvelles pauvretés, mais en même temps aussi des richesses. Et voilà, je pense que c'est à nous, chrétiens, comme l'appelle le pape, discernement massif pour se saisir de ces technos et servir le bien commun.
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2: On est en direct pour vous faire vivre cette venue du pape Léon XIV en France. Il sera dans quelques minutes à l'UNESCO. Il ne devrait pas tarder. Ce matin, il était à l'Élysée pour prononcer un discours. On essaie de comprendre avec Christophe Diques, historien, auteur du Christianisme, une religion d'historien chez Salvator, avec frère Jacques-Benoît Rocher. Vous êtes dominicain. Vous êtes l'auteur de l'ouvrage L'écran, l'icône et le miroir, ça tombe bien, chercher Dieu dans un quotidien technologique chez DDB. Et puis Étienne de Rocchini, vous êtes aussi autour de la table, vous êtes mathématicien, entrepreneur, essayiste. Vous avez écrit De Babel à Jérusalem, servir l'expérience dans un monde d'IA chez Salvator. Alors, on attend évidemment l'arrivée du pape au siège de l'UNESCO, on attend ce fameux discours que l'on commente déjà, que l'on imagine déjà en amont dans ce studio. Le débat, c'était de dire, voilà, l'IA pour le pire, pour le meilleur. Qu'est-ce qu'apporte finalement la doctrine sociale de l'Église, qu'apporte l'Église, le message de l'Évangile sur ce sujet, frère Jacques-Benoît Rocher?
4: Alors, je crois que d'abord, elle permet peut-être à notre monde de faire un pas de côté. Vous savez, tout va très vite finalement dans notre monde, même les évolutions technologiques, on se dit, si on écrit quelque chose aujourd'hui, dans 6 mois, ce sera plus valable, tellement les progrès vont vite. Mais je crois que l'Église nous redit, vous savez, nous on a 2000, peut-être si on inclut le judaïsme, 4000, 5000 ans d'expérience sur qui est l'homme. Et oui, peut-être Moïse n'avait pas de téléphone portable en poche, Jean-Baptiste ne savait pas ce qu'était l'IA, mais... Dans la Bible, dans la longue tradition chrétienne, on a une réflexion sur qui est l'homme, quels sont ses penchants, vers quoi est-ce qu'il se porte de beau, vers qu'est-ce qui le menace dans sa dignité. Et ça permet aussi de prendre du recul par rapport à notre monde, pour se dire, oui, les choses bougent, mais on a aussi des points de stabilité. Et je pense que notre tradition chrétienne, judéo-chrétienne, elle nous offre justement ces points de stabilité que le pape vient nous rappeler aussi.
2: Christophe Dickès, c'est vrai que l'Église, elle est quand même toujours sur des sujets de société, des sujets d'actualité, sur les révolutions technologiques. Léon XIII, c'était sur la révolution industrielle. On voit aujourd'hui Léon XIV avec Magnifique Humanitas, son encyclique, et sur la question de la révolution de l'IA. Comment comprendre finalement cette capacité à être sur les problèmes de notre époque ?
3: L'Église fait partie de la société, particulièrement de la société française. J'ai écrit un petit ouvrage qui s'appelle « Pour l'Église, ce que le monde lui doit », en expliquant que dans sa conception du temps, dans sa conception du soin de l'autre avec les hôpitaux, dans sa conception de l'enseignement avec les écoles cathédrales. Ce matin, le pape Léon XIV parlait des écoles cathédrales, mais il y avait évidemment les écoles monastiques. Tout cela, en fait, imprègne notre société, même la conception de l'État qui vient de la réforme grégorienne au XIe siècle. La laïcité elle-même. La laïcité, c'est un concept chrétien, en fait, ça fait partie des racines chrétiennes. On oppose, nous, Français, laïcité et Église, mais on a tort. Rendez à César ce qui est à César et à Dieu ce qui est à Dieu, est la première fois que l'on distingue de cette façon intellectuellement l'ordre temporel de l'ordre spirituel. Et donc, on est dans une société qui est imprégnée. C'est tout à fait normal que l'Église se penche en conséquence sur ces sujets. Pour revenir sur la doctrine sociale de l'Église, on voit bien la permanence et la nécessité d'intervenir. Et le fait que les papes Léon XIII, puis ensuite Pie XI, puis ensuite Pie XII, Jean-Paul II, aient célébré l'anniversaire de Rerum Novarum, montre l'importance du discours social. On a tendance, il ne faudrait pas opposer Léon XIV au pape François. Je pense que de mon point de vue, situe un peu à équidistance entre Benoît XVI, comme on l'a vu ce matin, et le pape François et son message social. Dans l'encyclique Magnifique Humanité, le pape François est le pape le plus cité. Je crois qu'il est cité 62 fois, quand le pape Benoît XVI est cité 20 fois, tout comme le pape Léon XIII. Donc, il y a un lien qu'opère cette encyclique Magnifique Humanité avec ses prédécesseurs, avec Pie XI, qui montre l'importance des questions sociales dans le discours de l'Église et qui, au fond, est lié au moment Paul VI que vous évoquiez tout à l'heure, à l'ONU. Nous aussi, nous avons le culte de l'homme. Nous avons le christianisme a une vision anthropologique des choses, tant et si bien que là où elle se trouve, l'Église doit défendre la dignité humaine.
2: Étienne de Rocchini, alors justement sur ce sujet-là, le pape François avait déjà écrit un texte. Il y a effectivement Magnifica Humanitas, j'ai oublié le nom.
5: Antiqua et Nova, je cherchais. Juste avant le sommet mondial sur l'IA. Donc, il
2: avait
5: à Paris,
2: déjà, la réflexion avait déjà été, avait déjà commencé.
5: Tout à fait. Ça a même commencé avant. Hein. L'Église a été toujours, on peut dire, extrêmement attentive au développement de la technologie. Déjà. Du temps de Benoît XVI, sur les sujets Big Data, par exemple, il y avait eu plusieurs rencontres internationales, notamment dans les universités pontificales. Puis ensuite, en 2020, avec l'appel abrahamique, hein, avec des juifs et des musulmans autour de l'éthique de l'IA. Puis ensuite, ce grand texte, hein, Antiqua et Nova, qui est abondamment cité par l'encyclique Magnifica Humanitas, et qui va justement réexplorer de front, et en allant chercher saint Thomas d'Aquin en particulier, et explorer de fond qu'est-ce que la personne humaine par rapport à la machine, qu'est-ce que la vérité par rapport au calcul. En fait, la vérité est plus grande que le calcul. Hein. On est en train de se prendre une claque, et qui pour moi est salutaire. Je vois même cette claque envoyée par l'Esprit-Saint. On arrive au bout de la séquence positiviste, néo-scientiste des Lumières, et on arrive dans cette société matérialiste où on a l'impression qu'on est capable de tout calculer. Et on va se rendre compte qu'en réalité,
2: c'est un mathématicien qui dit ça.
5: Le monde est plus grand que le calcul. Un grand mathématicien l'a dit bien avant moi, Blaise Pascal. Hein, Blaise Pascal, immense mathématicien, et qui en même temps va vous dire que, eh bien, le cœur a ses raisons que la raison ne peut connaître. Ce qui ne veut pas dire le cœur, l'affectivité, mais le cœur, le lieu de l'intime conviction de la vérité que recite, reprenant saint Thomas d'Aquin, que reprend le pape François. Celui-là, il échappe au domaine du calcul. Et ça, c'est fondamental, parce que ça veut dire que, finalement, être une personne humaine par rapport à la machine, ça n'est pas rivaliser dans la capacité cognitive et le fait de calculer plus vite les équations dérivées partielles ou d'écrire plus vite un texte sur le mode de Bernanos sur la grâce. Non, c'est habiter la décision par la liberté, en faisant appel à son cœur, c'est-à-dire à son intime conviction créée à l'image de Dieu. C'est là que nous sommes des personnes humaines en relation avec les autres. Et donc cette provocation anthropologique de l'IA nous force à réhabiter qu'est-ce que la personne humaine. Et je trouve que c'est l'Esprit Saint qui nous envoie cette claque. Et qu'il y a un boulevard aujourd'hui dans ce monde de machines. On est dans un monde où les gens ont soif de sens. Bah ouais, nous on a du sens. Ça fait 4000 ans qu'on a du sens. Et d'ailleurs c'est notre job de passer du sens aux autres.
2: Il est bientôt 15h sur RCF Notre-Dame et merci à tous les trois d'être dans ce studio pour commenter cette visite historique du pape en France et notamment cette étape à l'UNESCO. Le cortège de Léon XIV se dirige vraisemblablement justement vers le site de l'UNESCO. Il devrait prononcer un discours dans quelques minutes. Frère Jacques Benoît Rocher, peut-être un mot justement sur la portée de ce discours. Vous l'avez dit au début de cette émission, à raison, c'est une organisation internationale, c'est un lieu où la parole porte.
4: Oui, tout à fait. Hein. Et donc, l'Église est attachée à ces institutions internationales. Et je crois que c'est une tribune que le pape saisit sans doute avec un certain bonheur. Peut-être on va être intéressé aussi, parce que c'est vrai que Léon XIV est sur le trône de Saint-Pierre depuis un an et demi à peu près. Mais ça va être un de ses grands discours, sans doute, là, qu'il va prononcer, parce qu'il n'a pas encore eu l'occasion de prononcer des discours si fréquemment devant les institutions internationales. Donc, ça va être intéressant aussi d'entendre un peu, il va sans doute pas dire des choses très différentes de ses prédécesseurs, mais il a quand même des thématiques qu'on connaît qui sont les siennes. Il a aussi un style qu'on commence à voir un petit peu émerger, on l'a encore vu ce matin, c'est-à-dire à la fois, je crois, quelqu'un qui n'agit pas avec des grandes phrases choc qu'on va retenir, comme c'était un peu le cas du pape François, mais qui n'hésite pas non plus à aller dire peut-être un certain nombre de choses qui peuvent potentiellement déranger ses auditeurs, hein, qui vient les provoquer dans le bon sens du terme. Et je pense qu'il va continuer sur cette voie-là pour pouvoir aussi dire quelle est la position de l'Église aujourd'hui face à ce parterre international.
2: C'est vrai qu'on a un pape Léon XIV qui transpire un peu d'intériorité. C'est un fils spirituel de Saint-Augustin. Dans la résurrection, on le verra aussi demain lorsqu'il ira justement se recueillir à l'église des Carmes. Christophe Dickès, c'est la force tranquille, Léon XIV.
3: Écoutez, oui, je pense que c'est une de ses meilleures définitions. C'est à la fois, c'est un homme extrêmement posé, extrêmement réfléchi, qui pêche chaque mot, qui prend son temps. C'est à la fois une force de caractère aussi, directe, parce que c'est un Américain, spontané. Il a dit les choses ce matin, ferme, avec un leadership très inclusif. Il y a une chose qui, à ma connaissance, n'a pas été dite, c'est que c'est alors que c'est un des caractères essentiels de son statut d'Augustin, c'est le leadership de service. C'est-à-dire que il fait référence à la fois à Augustin, mais aussi à un penseur américain du management qui s'appelle Greenleaf et qui relie en fait sa pensée au service, qui est un service évangélique. J'ai le pouvoir, j'ai une charge, mais cette charge est un service. Et donc, il y a une sorte de calme dans ce caractère qui est assez étonnant, mais qui vient d'où, au fond ? Qui vient tout simplement de la certitude que Dieu est à ses côtés. Et c'est ce qu'on voit à travers son amour de l'œuvre de Laurent de la Résurrection.
2: Alors, je vous coupe, Christophe Dickès, parce que sur RCF Notre-Dame, on vous fait vivre cette visite de Léon XIV à l'UNESCO. Léon XIV qui vient d'arriver, qui vient de saluer le directeur général de l'UNESCO et qui est accueilli aussi par beaucoup de... on imagine que c'est à la fois le personnel de l'UNESCO et puis des fidèles peut-être aussi qui se sont mis aux abords de cette organisation internationale. Étienne de Rocchini, vous le définiriez comment, Léon XIV?
5: Déjà, c'est un Américain du Nord et du Sud. américain du Nord du Sud, ce qui lui donne une posture très intéressante, par exemple relationnellement. Hein, aux États-Unis, on a l'habitude d'habiter avec sa foi dans la cité sans aucun complexe et de participer gentiment à la vie politique et économique tout en affichant sa foi dans un contexte dans lequel la foi catholique est longtemps restée minoritaire, même si c'est un peu la mode aujourd'hui de devenir catholique, même dans la Silicon Valley. Mais en même temps, c'est un Américain du Sud et il a ce côté très direct des latinos qu'avait déjà le pape François, parfois un peu trop le pape François, qui sortait parfois un peu de ce qui était prévu par lui, par la curie. Mais je pense que déjà en termes géo-anthropologiques, il incarne des humanités assez différentes.
2: Et puis, assez complémentaires, finalement, aussi.
5: Et assez complémentaires, notamment, justement, sur la façon d'aborder le multilatéralisme et l'aventure internationale. Une culture presque radicalement différente entre les gringos et puis les latinos. Et donc, je pense que ça lui donne une capacité d'empathie, une profondeur et une posture diplomatique naturelle qui est fantastique. L'autre chose, c'était quand même le DRH de l'Église. Les DRH de l'Église sont bien placés pour être une force tranquille, comme l'ont dit nos deux invités avant moi. Hein, je pense qu'il a une vraie fenêtre de leadership incroyable. Fenêtre de leadership dans ce monde totalement bousculé en termes géopolitiques. Il a une fenêtre incroyable et beaucoup de gens l'attendent sur cette fenêtre. J'espère qu'à l'UNESCO, il va s'en servir.
3: Le conclave a élu en fait un mouton à cinq pattes.
2: C'est quoi le juriste aussi?
3: Alors, d'abord, il est américain et on sait que les États-Unis sont quatrième pays catholique au monde, derrière le Brésil, le Mexique et les Philippines. C'est un homme qui a une expérience pastorale, puisqu'il a été missionnaire au Pérou, puis ensuite évêque de Chiclayo. Il a l'expérience de la curie qu'il a connue 2-3 ans à la tête du dicaster pour les évêques. Il a une expérience internationale en ayant été à la tête de l'ordre des Augustins. Qu'est-ce que ça veut dire être à la tête de l'ordre des Augustins? Ça veut dire visiter 50 pays, ça veut dire avoir une expérience des tensions et des cultures diverses. Il est polyglotte effectivement, son parcours intellectuel est très riche. Mathématicien, il a été professeur de mathématiques, théologien, licence en théologie,

0: Et puis, dans quelques minutes, il va prononcer un discours évidemment très attendu. C'est une organisation internationale, l'UNESCO, donc cette parole va porter évidemment au-delà de la France. D'ailleurs, il n'est pas en France, Léon XIV, à ce moment-là.
1: Effectivement, il est sur un territoire international.
0: Il est sur un territoire international. Alors, on l'a dit, il va parler d'éducation, il va parler sans doute de paix aussi, on n'en a pas parlé, mais ça va être sans doute aussi un sujet, frère Jacques Benoît Rocher.
2: Oui, je pense que ça va être un sujet important, parce que forcément, notre monde traverse des tensions extrêmement vives, et l'UNESCO est un lieu où ce message, encore une fois, peut porter. Il va sans doute parler de droits de l'homme aussi, parce que, alors il l'évoquait ce matin dans son discours à l'Élysée, il y a peut-être une conception un petit peu différente entre les droits de l'homme de 1789 et les droits de l'homme tels que le comprennent les Nations Unies, notamment parce que les droits de l'homme des Nations Unies reconnaissent des constantes dans toutes les cultures, dans toutes les civilisations, et que c'est là-dessus que repose finalement cette défense des droits de l'homme. Je voulais juste aussi rebondir sur autre chose, dans le portrait qu'on donnait un petit peu de Léon XIV, moi qui suis religieux, je le sais un petit peu, c'est que c'est vrai que c'était un supérieur général d'un ordre international. Et je le vois aussi chez nos supérieurs généraux. Ce sont des personnes qui non seulement visitent beaucoup de pays, mais sont aussi au contact de réalités extrêmement différentes. Ça peut être des institutions qui portent sur la culture, des universités de grande ampleur, mais ça peut être aussi les trois religieux qui sont dans un bidonville au fin fond d'un pays extrêmement pauvre. Donc je pense qu'il a, par cette habitude d'être un supérieur général, aussi une connaissance extrêmement fine de l'Église et, je dirais, aussi de l'état du monde. Donc il ne parle pas qu'aux grands dirigeants de la planète, mais il sait derrière les mots qu'il va prononcer qu'il y a des réalités concrètes, des personnes concrètes, je suppose, qu'il voit quand il va prononcer un certain nombre de mots à propos de l'éducation, à propos des droits de l'homme. Ce ne sera pas juste des valeurs ou des concepts. Il y aura vraiment des visages qu'il a dû croiser tout au long de son ministère. Et ça, je crois que ça donne aussi un poids tout à fait particulier à la parole qu'il va prononcer tout à l'heure.
0: Et c'est important de le rappeler aussi, frère Jacques Benoît Rocher. On a beaucoup parlé de l'UNESCO, cette parole importante qu'il va pouvoir délivrer justement à la tribune de l'UNESCO. L'UNESCO qui est peut-être moins influente qu'avant aussi, frère Jacques Benoît Rocher.
2: Alors elle est moins influente comme beaucoup d'organisations internationales. Alors il y a peut-être aussi quelque chose là d'important, que l'Église vienne redire son soutien à ces organisations internationales. Elle est moins influente et pourtant il faut continuer à y croire, je crois, à ces institutions. Et je pense qu'il y a peut-être un message interne là à porter auprès des chrétiens. Parfois les chrétiens font un peu la fine bouche, ça c'est moi qui le dis, en disant ben, tiens, telle organisation internationale elle est un petit peu trop de telle tendance, ou bien elle ne va pas assez loin dans un certain nombre de défenses. Peut-être, mais rappelons-nous quand même le progrès que ça représente de pouvoir ensemble se mettre dans une même salle, de pouvoir discuter d'un certain nombre de choses. Et je pense qu'encore une fois, l'Église ne peut pas être indifférente à ce genre de choses.
0: Alors, le pape Léon XIV est à l'UNESCO. Il vient d'offrir les reproductions en facsimilé de 9 gravures et d'un dessin, Christophe Diquet, vous allez nous éclairer, datant du XVIe siècle, et qui représente la basilique Saint-Pierre. C'est des documents qui étaient conservés visiblement à la bibliothèque apostolique du Vatican. C'est, alors déjà sur le principe, le pape offre un cadeau, mais vous pouvez nous en dire plus sur...
1: Eh ben, écoutez, vous me l'apprenez, donc je le vois, mais bon, c'est dire aussi là quand on voit la basilique Saint-Pierre, on pense tout de suite à l'art, on pense tout de suite à l'époque de la Renaissance. L'époque de la Renaissance est extrêmement importante pour le pape Léon, parce que et ça, les historiens le montrent beaucoup. Encore récemment, la Renaissance, en fait, on a tendance à voir l'époque de la Renaissance comme une période de coupure. Or, c'est une époque qui naît dans la fin du Moyen-Âge, qui est une époque de crise. Crise politique, crise religieuse, puisqu'il y a grand schisme d'Occident, crise économique également avec les épidémies. Et donc, dans cette crise, eh bien, naît un moment qui s'appelle la Renaissance, et se développe l'humanisme qu'a évoqué, encore une fois, le pape Léon ce matin. Et donc, ça, c'est une conviction chez le pape Léon XIV, c'est que c'est dans la crise que l'on recherche le divin. Voilà. Et l'histoire nous l'enseigne là aussi. Que ce soit la crise au XIIe, XIIIe siècle, avec l'émergence des ordres mendiants, que ce soit la crise de la chute de

0: Empire romain avec Augustin et Léon le Grand. Je voudrais rappeler que Léon XIV s'appelle Léon XIV à cause de Léon XIII, mais aussi parce que Léon le Grand a vécu une époque de perte de repères, etc. Donc je vois derrière ce cadeau de la représentation de Saint-Pierre tout cela.
1: Étienne de Roquigny, on évoquait ce que représentait l'UNESCO. Est-ce que c'est est-ce que c'est prestigieux, une institution un peu en perte de vitesse, qui a moins d'aura qu'avant? C'est quand même important aussi de relancer, de montrer que ce genre d'institution existe.
2: Oui, en même temps, je pense que l'UNESCO doit, comme tout le monde, faire son aggiornamento. En particulier, on va reparler à nouveau de l'IA, mais l'IA est un séisme complet pour la science et l'éducation. Et peut-être d'ailleurs aussi pour la culture. Dans l'UNESCO, il y a toutes ces dimensions-là. La vocation scientifique, si importante, et dont d'ailleurs Jean-Paul II, quand il était venu, il avait parlé de toute l'importance, et le fait qu'au couronnement de la vocation scientifique, il fallait une réflexion éthique pour que la science serve l'homme. Bien, la science est en train d'affronter une révolution absolument dingue avec l'IA. Et donc je pense que le rôle de l'UNESCO est évidemment essentiel et en tout cas tout à fait en ligne avec la doctrine de l'Église et ce qui est écrit dans l'encyclique, des lieux pour désarmer ce monde, désarmer l'IA en particulier, mais même reconstruire une coopération multilatérale. Mais en même temps, je pense que l'UNESCO doit se réinventer. Si l'UNESCO veut être au diapason de la jeunesse qui va s'engager aujourd'hui, qui devrait s'engager dans les belles vocations de la science, de la culture, de l'éducation, on a besoin, eh bien, il faut que l'UNESCO se réinvente. Parce que on ne va plus faire la science, on ne va plus faire l'éducation, la culture comme avant. Et donc, je pense que ces vieilles organisations internationales ont une raison d'être incroyable dans ce monde, mais elles doivent profondément se réinventer. Et c'est possible. C'est possible parce que, comme tout le monde, elles peuvent faire juste usage du monde numérique, de l'IA, et de la façon différente dont les jeunes travaillent aujourd'hui, qui sont beaucoup plus reliés naturellement dans le monde qu'ils ne l'étaient il y a 60 ans. Et donc ça aussi, l'UNESCO doit l'habiter, à mon avis. Et ça, c'est un gros boulot.
1: Frère Jacques Benarouchet, vous êtes d'accord avec ça? Il faut que les institutions internationales, et l'UNESCO en particulier, se réforment, se réinventent?
3: Ah, certainement, oui, parce que effectivement, elle traverse une crise, on l'a dit tout à l'heure, qui est grave. Et il ne s'agirait pas d'en rester là, parce que c'est encore une fois une belle réalisation, ces institutions internationales. Et il faut sans doute qu'elles se réinventent pour prendre en considération les nouveaux défis du monde, peut-être aussi les nouvelles puissances qui émergent. C'est vrai que ces institutions internationales, elles sont quand même un peu à l'image de ce qu'a été le monde post-Seconde Guerre mondiale, le monde de la guerre froide. Et effectivement, il a complètement changé, avec beaucoup de pays émergents qui voudraient avoir leur voix au chapitre. Et là encore, je pense que l'Église a quelque chose à dire, parce qu'elle elle peut prendre le pouls des sociétés de différents pays. Elle est aussi dans certains pays qui émergent véritablement. Et donc, la voix du pape a tout à fait sa place dans une institution comme celle-ci.
1: Vous êtes d'accord avec ça, Christophe Dickès?
0: Alors,
1: il faut que l'UNESCO se réforme, prenne le... était dans un ancien monde.
0: C'est ce qu'on disait tout à l'heure. Il n'y a pas que l'UNESCO, il y a aussi l'Organisation des Nations Unies. En fait, on vit dans un monde où renaissent les empires.
1: On est à une époque charnière,
0: à une époque où les empires, que ce soit l'empire chinois, l'empire américain, constituent un danger pour les équilibres. Et je pense que, même si bien évidemment il y a des divergences entre la politique d'Emmanuel Macron et les conceptions de l'Église sur ces questions internationales, je pense qu'il travaille, que le Saint-Siège travaille main dans la main.
1: Alors justement, à l'occasion de cette visite à l'UNESCO, la directrice générale de l'ONU a déclaré, elle a souligné justement l'importance de la présence de Léon XIV à l'UNESCO. Et d'ailleurs, elle souligne comment les institutions, les institutions multilatérales, elles peuvent continuer à contribuer à l'édification de la paix à condition qu'elles se réforment. C'est ce que je comprends dans votre commentaire.
3: Oui, oui, tout à fait. Je crois que c'est extrêmement important d'avoir cette réflexion tous ensemble, hein, précisément pour éviter qu'on en arrive à des nouveaux conflits. Le pape le répète, et d'ailleurs ça a été ses premiers mots quand il s'est présenté au balcon de la basilique Saint-Pierre, hein, la paix soit avec vous. Donc il rappelle quand même qu'on doit tout faire pour défendre cette paix qui reste fragile dans notre monde. Mmh.
0: Oui. Il y a une chose qui est assez particulière au pape Léon XIV, c'est-à-dire que c'est un Augustin, encore une fois, et un des piliers de la pensée augustinienne, c'est la dimension fraternelle et communautaire au sein de l'ordre. Il s'agit de travailler ensemble, de faire des différences un laboratoire d'unité et de communion. L'unité entre les membres de l'Église ne signifie pas, pour lui, uniformité, mais harmonie. Harmonie au sens propre, c'est-à-dire chacun peut jouer sa note. Mais, et ça rejoint d'ailleurs ce que disait Augustin de la paix, c'est la tranquillité de l'ordre. C'est pas simplement la paix des nations, c'est le fait que chaque personne, chaque famille, chaque cité, chaque État soit ordonné au fond à la volonté de Dieu. Cette idée de paix qui est la tranquillité de l'ordre chez Augustin, vraiment sous-tend la pensée du pape. Voilà. Et donc cette dimension communautaire est extrêmement importante. On le voit bien dans son gouvernement, c'est un homme qui écoute beaucoup, qui ne prend pas des décisions à la légère, qui les mûrit, qui consulte. C'est un juriste, un juriste, il pense avant de parler. Voilà, il n'a pas un côté spontané. Il va vraiment peser chaque mot. Et ça, c'est très important. Et c'est la condition du dialogue. La condition du dialogue, c'est à la fois la connaissance, mais également la nécessité de se tourner vers l'autre. Et je pense que son discours, portera une dimension relative à ce dialogue.
1: Frère Jacques Baudin-Rouchy, vous attendez quoi, vous, de ce discours? Et qu'est-ce que vous aimeriez entendre?
3: J'aimerais qu'il nous rappelle des grands principes, hein, d'abord, qui soient vraiment des boussoles, qui sont ceux de la doctrine sociale de l'Église qu'on évoque depuis tout à l'heure, et qu'il n'est jamais mauvais de rappeler la dignité de la personne humaine, le bien commun, la solidarité entre tous, la subsidiarité, c'est-à-dire cette capacité à faire en sorte que l'échelon le plus approprié traite les problèmes qui lui reviennent. Et puis aussi qu'il continue de nous ouvrir vers les grands chantiers du monde contemporain. On parle depuis tout à l'heure de l'IA, peut-être que certains disent, oui, est-ce qu'on en parle pas trop, je crois pas, et je crois en plus que c'est tout à fait heureux que le pape soit un des premiers leaders mondiaux qui mettent cette question sur le devant de la scène. Évidemment, on en a parlé avant de l'IA, avant la publication de l'encyclique, mais une telle publicité, disons, à cette problématique n'avait pas été donnée par d'autres leaders mondiaux avant. Et je pense que c'est assez paradoxal que le représentant d'une des plus vieilles institutions du monde vienne nous dire « Attention, notre monde est en train de vivre un des changements radicaux » qui marque l'histoire, qui marque les grands passages finalement que l'humanité vit à travers son histoire, et donc soyons à la hauteur de ces changements-là. Je pense qu'il va nous appeler, j'espère en tout cas, qu'il va appeler l'humanité, il ne faut pas avoir peur des mots, à dire il y a un grand tournant qui est en train d'avoir lieu, et bien que cette génération soit à la hauteur de ce grand tournant.
0: Ce qui n'était pas forcément le cas avec Léon XIII et Rerum Novarum, puisque la question ouvrière était prégnante, et donc c'est avec un certain retard que Léon XIII s'est penché sur cette question ouvrière. Là, il y a une forte anticipation et une force, et bien évidemment, parce que c'est un leader mondial, c'est un leader. L'encyclique a été vendue en France à 150 000 exemplaires, c'est absolument considérable, ce sont des chiffres très importants. Il y a...
1: Ça intéresse au-delà des cathos, quoi, de l'Église.
0: Oui, oui. Et il y a une personne, vous devez le savoir mieux que moi, il y a une personne qui, dans l'entourage du pape Léon XIV, communique avec les grands leaders des moteurs d'intelligence artificielle, et il y a un lien qui se développe. Donc, espérons que ça ne soit pas une voie dans le désert, et qu'il y ait des choses précisément qui soient mises en place dans l'esprit de l'encyclique Magnifique Humanité.
2: Oui, moi je pense aussi qu'on est dans une période de manière assez différente de 1980, où en fait la quête spirituelle est d'une certaine manière beaucoup plus prégnante, notamment dans la jeunesse. On est vraiment dans une époque de quête de sens, et il ne faut pas oublier que les grands les grands princes de l'intelligence artificielle, hein, les Elon Musk, Dario Amodi, etc., en fait, leur quête dans la construction de ces entreprises gigantesques est bien plus qu'une quête d'argent et de pouvoir. C'est vraiment des gens qui veulent changer le monde. Alors, à la sauce un peu californienne, on peut trouver que c'est un peu exagéré, etc. Mais au fond, il y a vraiment cette volonté de dire je veux jusqu'à l'hyperbole transhumaniste, où je veux même construire l'immortalité sur Terre. Mais il y a vraiment une quête de sens qui est profonde et qui rejoint d'une certaine manière ce monde déboussolé où la jeunesse, moi j'ai été monté plusieurs boîtes, j'ai recruté beaucoup de gens, voilà, la première question qui se pose, c'est quel est le sens que je vais donner en me levant le matin. Et donc, dans ce moment-là, où il y a une quête de sens énorme, et en même temps, où la quête de sens devient finalement la chose la plus importante dans un monde d'intelligence artificielle où les machines vont à peu près tout faire pour nous, sauf être libre et donner un sens, et vivre un engagement jusqu'à, pour certains, donner sa vie. Jésus-Christ sur la croix. Donc, je pense qu'il y a une opportunité de leadership incroyable, et l'UNESCO devrait être une caisse de résonance de ce lieu de quête de sens, car comme l'avait dit Jean-Paul II en 1980, qu'est-ce que l'éducation, la culture, la science, sinon quelque part une poursuite fondamentalement centrée sur la personne humaine.
1: Donc l'UNESCO, une caisse de résonance sur ce sujet de l'intelligence artificielle et justement de la personne humaine dans cette révolution, cette nouvelle révolution technologique. Vous êtes sur RCF Notre-Dame, le pape est arrivé à l'UNESCO, il se promène pour l'instant, il salue.
0: Dans son pas, une simplicité, dans sa façon d'être, une décontraction.
1: Et des intonations ce matin, je ne sais pas si vous avez la même. On fait une petite digression, mais ce matin, il avait. Je trouve qu'il a des intonations de Jean-Paul II dans la manière dont il parle. Vous avez
0: trouvé un petit peu. Oui, il prend à partie, même si le terme peut paraître fort, oui, je pense qu'on peut dire il prend un parti et il met, terminé sur la fameuse phrase, il reprend la phrase d'Emmanuel Macron, oui. Et il lui dit qu'au fond, il n'a pas appliqué ce qu'il avait dit. Et donc, il le met en face de ses propres contradictions. Donc, il n'a pas froid aux yeux. C'est là, pour le coup, son côté américain, et je reprends le terme de monsieur, américain à la fois du Nord et du Sud, parce qu'on se dit les choses en Amérique du Sud. Voilà. Donc, mais c'est très. Moi, je suis fasciné de voir ce pas chaloupé à la télévision avec cette simplicité.
1: Une décontraction pour un voyage qui va être quand même aussi très intense, parce que il a un programme très chargé pendant deux jours à Paris. Il va ensuite aller à Lourdes, à Metz. Bon, c'est quand même un voyage éprouvant.
0: Oui, et alors moi ce qui me fascine aussi, c'est sa façon d'être, c'est d'une humilité extraordinaire. Et une des plus belles images que j'ai trouvées des premiers jours de Léon XIV, c'est au moment de la messe d'inauguration du pontificat, quand il a reçu l'anneau du pêcheur du cardinal Tagle, il avait les mains jointes, il a regardé, quelques secondes, et comme s'il disait « Mais mon Dieu, je suis là, et je ne suis pas digne d'être là, et pourtant je suis là, et que votre volonté soit faite. » Et donc, une humilité dans ce personnage qui est absolument fascinant. Il en avait les larmes aux yeux, et j'ai trouvé cette image très touchante.
2: Voilà. Il y a une chose aussi qui m'a frappé. J'ai eu la chance incroyable d'être passé une minute avec lui, seul à seul, en décembre. C'est dans son regard un mélange entre le tragique et l'espérance. Vraiment, dans la configuration de son visage, on sent qu'il porte à la fois une forme de gravité, de conscience, du mal infini du monde, de toutes les douleurs, souffrances qui doivent remonter. Incroyable, Vatican, qui connaît toutes les misères de la personne humaine, qui lui remontent, lui, et en même temps une espérance incroyable dans son regard. Les deux ensemble, moi je trouve que ça marque le portrait. Et il y a à la fois effectivement une très grande humilité, et en même temps une présence souriante, incroyable dans cette humilité.
1: Une forme de sérénité aussi.
0: Sérénité, la sérénité, elle vient de Laurent de la Résurrection. Mmh. C'est la
1: on
0: conviction.
1: Peut rappeler que c'est Laurent de la Résurrection.
0: Laurent de la Résurrection, c'est un carme du XVIIe siècle, donc un religieux de l'ordre du Carmel, qui a écrit une série de lettres. Alors c'est très court, hein, vous trouvez ça très facilement. Ça se lit très facilement. Alors, c'est un peu dans un style XVIIe qui n'est pas trop ma tasse de thé, mais en tous les cas, c'est son livre de chevet. Il a dit, le pape Léon a dit à des journalistes, pour me connaître, il faut lire Laurent de la Résurrection. Je pense qu'il faut lire Laurent de la Résurrection, et il faut lire Augustin. Et donc,
1: c'est la prière dans tous les instants de la journée.
0: Seulement la prière, c'est le fait de se dire, mais voilà, je ne suis pas seul, le bon Dieu est à mes côtés, et il dirige tout. Et donc j'en tire une confiance pour l'avenir et une espérance. Je suis fasciné de voir que en cela, il est là aussi très proche de Benoît XVI, dont on sait que l'encyclique Spécial Vie a été intégralement rédigée par Benoît XVI, alors que voilà, les encycliques sont toujours des travaux à plusieurs mains. Cette espérance imprègne véritablement cette personnalité.
1: Frère Jacques Benoît, vous l'aviez rencontré, le pape Léon, de près vous avez croisé son regard.
3: Le pape Léon XIV, mais je voudrais rebondir justement sur ce qu'on souligne là depuis tout à l'heure, à la fois cette gravité et en même temps cette espérance, parce que je crois que ça définit tout à fait comment le chrétien se situe dans le monde. À la fois, il a bien conscience des drames qui peuvent se jouer dans le monde contemporain, il a même peut-être conscience du fait que par sa seule action, l'être humain, il ne va pas sauver le monde. Il peut s'y engager le plus qu'il le pourra, mais il ne va pas le sauver lui-même. Et en même temps, cette espérance, parce qu'on sait que la victoire est déjà acquise par le Christ. Et je pense que ici-bas, on est dans cette tension, d'ailleurs qu'Augustin décrit très bien dans un très beau texte, saint Augustin. Il dit « L'être humain ici doit marcher et chanter ». Marcher, c'est-à-dire parfois buter contre les cailloux, parfois être fatigué par la route, mais ne doit jamais cesser de chanter parce qu'il sait que sa patrie est dans les cieux. Et je pense que le pape Léon XIV se situe vraiment dans cette dynamique. Il marche à travers une humanité qui souffre, mais il lui rappelle que la victoire est acquise, il lui rappelle l'espérance, et je crois que c'est ce qu'il va rappeler dans son discours qui devrait commencer, là, d'après ce qu'on voit, dans quelques secondes.
1: Écoutez, vous êtes parfait, vous faites les transitions, c'est incroyable. Léon XIV, évidemment, qui s'approche de la tribune de l'UNESCO. Il va parler dans quelques secondes. Il va s'exprimer justement pour parler de paix, de dialogue, de culture, d'intelligence artificielle, on l'imagine. Voilà, il est devant cette assemblée très attentive et il devrait s'exprimer dans quelques secondes. Devrait s'exprimer d'ailleurs à la fois en français et en anglais. Il va s'exprimer dans les deux langues. On sait que ce matin, il s'est exprimé essentiellement en français lors de son discours dont nous avons parlé au début de cette émission, ce discours très puissant au palais de l'Élysée, juste après son arrivée en France, à Orly. C'était à 10h du matin, étape à l'Élysée, entretien avec le président de la République. Et puis, après avoir déjeuné à l'Annonciature, eh bien, il est à l'UNESCO. Il est applaudi chaleureusement par l'Assemblée qui est là. On aperçoit d'ailleurs le ministre de l'Éducation nationale. Voilà, il y a aussi la classe politique qui est présente.
4: I would now like to invite Director General of UNESCO, Khaled El Elnani, to deliver remarks. Thank you.
5: Oui, le maître de cérémonie invite le directeur général. Alors, a prononcé son discours.
6: Your Holiness, Pope Leo XIV.
5: Votre sainteté, pape, le pape Léon XIV, Excellence.
6: Dear members of the UNESCO family.
5: Sœurs membres de la famille de l'UNESCO.
6: It is a truly historic moment.
5: C'est un moment véritablement historique qui marque la première visite d'un pape à l'UNESCO depuis 1980. Au nom de nos 194 États membres, de nos 4800 collègues à travers le monde et de nos réseaux mondiaux et de nos partenaires, j'adresse à votre sainteté nos sincères remerciements pour avoir accepté notre invitation. Nous sommes particulièrement honorés que l'UNESCO soit la première organisation internationale en dehors de Rome que votre sainteté ait choisi de visiter. Et le pape est visiblement ému devant les applaudissements nourris.
6: Your presence today is a distinguished
5: Votre présence aujourd'hui rend un hommage remarquable aux 80 années de service de l'UNESCO au service de la paix et réaffirme les liens de longue date entre notre organisation et le Saint-Siège, observateur permanent auprès de l'UNESCO depuis 1952. Votre encyclique Magnifica Humanitas constitue un témoignage fort des valeurs que nous partageons. Elle trouve un écho profond dans la constitution de l'UNESCO et fait écho au message que votre sainteté m'a transmis lorsque vous m'avez gracieusement reçu au Vatican en juin dernier. L'impératif vital de rassembler les peuples et de préserver la dignité humaine à notre époque de profonde transformation mondiale. C'est précisément cette conviction qui guide l'UNESCO depuis sa création. Construire une paix durable dans l'esprit des femmes et des hommes. Au cœur de notre mission se trouvent les personnes, élèves, enseignants, scientifiques, chercheurs, innovateurs, artistes, professionnels de la culture, journalistes, communautés locales et peuples autochtones. Nous travaillons à leur côté, pour leur permettre de réaliser pleinement leur potentiel, de faire respecter leurs droits et leur dignité. Et nous tenons aux côtés de ceux qui sont confrontés à des crises et à des conflits, lorsque la solidarité est la plus nécessaire. Par l'éducation, nous cultivons des valeurs, des compétences et l'esprit critique. Nous promouvons la paix, les droits de l'homme et le développement durable. Nous luttons contre les discours de haine et, pour reprendre l'expression de votre sainteté, nous contribuons à désarmer les mots. En promouvant une science éthique et ouverte fondée sur l'intégrité et la coopération, nous nous efforçons de garantir par la culture, nous préservons notre patrimoine et jetons les ponts entre les peuples et les nations en favorisant le dialogue interculturel, la compréhension mutuelle, le respect de la diversité et un sentiment plus profond de notre humanité commune. Et en soutenant ceux qui défendent la liberté d'expression et la quête de la vérité, souvent au péril de leur vie. Nous nous opposons à la censure et la désinformation. Nous contribuons à préserver la confiance au sein de nos sociétés. Nos priorités à l'UNESCO sont claires. L'Afrique, un continent dynamique qui contribue à façonner l'avenir de l'humanité. Maintenant, il parle en français.
6: Au service des peuples, à travers le monde et à travers le temps, en préservant le patrimoine hérité du passé, en leur donnant aujourd'hui les moyens de s'épanouir et de prospérer, et en les espérant à relever les défis de demain, de la protection de notre planète à l'intelligence artificielle. Qui redéfinit nos sociétés ? C'est précisément pour garantir que cette révolution technologique demeure au service de l'humanité que l'UNESCO a joué un rôle pionnier lorsque, en 2021, l'ensemble de ses États membres a adopté la recommandation sur l'éthique de l'intelligence artificielle, premier cadre normatif mondial dans ce domaine. Depuis lors, les progrès se sont accélérés, ouvrant des perspectives extraordinaires, tout en suscitant des interrogations fondamentales sur la place de l'être humain et sa capacité à garder la maîtrise de son destin. C'est dans ce contexte, votre sainteté, que votre encyclique nous rappelle qu'aucune intelligence artificielle ne saurait remplacer le discernement, la conscience morale, le sens des responsabilités, la créativité ou l'empathie. Cette même conviction est au cœur de notre action à l'UNESCO. Avec nos États membres, nos réseaux et nos experts, nous œuvrons à faire émerger une intelligence artificielle au service des peuples, éthique, accessible, équitable et durable. Une intelligence artificielle qui permette à chacune et à chacun d'apprendre, d'enseigner et de créer, de faire progresser la recherche et la connaissance, qui contribue à lutter contre les discriminations et à renforcer l'intégrité de l'information. Et parce que les jeunes sont au cœur de cette transformation majeure, nous sommes convaincus que l'UNESCO est la plateforme idéale pour porter la réflexion sur le cadre qui leur permettra de comprendre, de maîtriser et de faire de l'intelligence artificielle un levier d'émancipation et d'avenir. À l'UNESCO, nous croyons plus que jamais en la primauté de l'intelligence humaine. Elle a toujours été et restera au cœur de notre action, car elle constitue notre ressource la plus précieuse et la plus durable. Loin de s'opposer à l'intelligence artificielle, elle en fixe l'horizon et en dessine le cadre. Car l'intelligence artificielle ne pourra devenir une véritable force de progrès que si elle est développée et gouvernée de manière responsable, au service du bien commun, grâce à une coopération internationale renforcée et à l'engagement de l'ensemble des acteurs, comme je l'ai rappelé il y a quelques jours aux Nations Unies. Votre Sainteté, le monde a besoin d'un multilatéralisme renouvelé, capable de répondre aux enjeux du XXIe siècle, tout en demeurant fidèle à ses valeurs fondatrices. L'UNESCO y occupe une place singulière. Son mandat transversal n'a jamais été aussi pertinent pour agir à la fois sur les causes profondes des bouleversements de notre époque et sur leurs conséquences. Votre visite renforce notre détermination à poursuivre avec nos États membres la construction d'une UNESCO plus forte, plus proche et plus réactive. Une UNESCO qui rassemble ses partenaires pour transformer ses convictions en résultats concrets, qui place la paix, la dignité humaine et le dialogue au cœur de son action, qui porte l'espoir d'un monde meilleur pour les jeunes générations, une UNESCO pour les peuples. Permettez-moi à cet égard, et pour conclure, de remettre à votre Sainteté cet ouvrage qui porte les convictions et les espoirs de l'ensemble de nos États membres, de mes collègues et de toute la famille de l'UNESCO, ainsi que leur aspiration commune à une humanité plus solidaire, plus fraternelle et plus pacifique. En pensant, qu'est-ce qu'on peut vous présenter pour célébrer cette visite historique, c'est les mots et la parole, et c'est notre point fort à l'UNESCO comme le bras intellectuel des Nations Unies. Donc on vous offre cet ouvrage collectif au nom de toute la famille de l'UNESCO.
5: Nous venons d'écouter le mot d'accueil du directeur général de l'UNESCO à l'accueil de sa sainteté, le pape Léon XIV. Et ils ont offert un livre.
4: I now have the honor of inviting His Holiness Pope Leo XIV for his solemn remarks.
5: Alors maintenant, nous nous apprêtons à suivre le discours de sa sainteté, le pape Léon XIV.
7: Monsieur le directeur général, monsieur le président de la conférence générale, monsieur le président du conseil exécutif, excellences, mesdames et messieurs, je suis heureux de me trouver aujourd'hui au sein de cette assemblée des nations, où les langues et les cultures se rencontrent pour coopérer un projet qui concerne l'ensemble de la famille humaine, contribuer au maintien de la paix et de la sécurité en resserrant par l'éducation, la science et la culture, la collaboration entre nations, afin d'assurer le respect universel de la justice, de la loi, des droits de l'homme et des libertés fondamentales. Construire ensemble un monde juste est en effet le fondement même de la coopération internationale. Nos expériences, nos aptitudes et nos compétences visent à édifier un espace accueillant pour tous et fécond pour chacun, afin que tous les peuples puissent grandir dans la paix. En tant que témoin de la paix, je vous adresse mes salutations cordiales représentants des États membres et observateurs, des organisations internationales, du monde universitaire et de la société civile. Je remercie M. Khaled El-Enami Enani, directeur général de cette organisation, pour son invitation chaleureuse et pour les paroles qu'il nous a adressées. En ma qualité de pasteur, je vous transmets la parole de l'Église, qui se fait sans cesse un message et conversation à l'intention de tous les peuples, femmes et hommes de bonne volonté. Le projet de construire ensemble un monde juste coïncide avec une mission que nous avons appris à partager au fil de l'histoire. À cet égard, l'UNESCO représente à la fois un objectif et un outil pour poursuivre aujourd'hui, avec un engagement accru, cette tâche selon nos multiples domaines d'activité. En 2027, nous célébrerons le 75e anniversaire de la présence de Saint-Siège à l'UNESCO. Une présence qui découle de la conviction que l'avenir dépend avant tout du respect et de la promotion de la dignité inaliénable de chaque être humain créé à l'image de Dieu. C'est pourquoi nous considérons cette organisation comme un interlocuteur privilégié au service du bien commun, qui est la forme sociale de la dignité que nous partageons tout de manière originelle et égale. La mission permanente depuis 1952, la mission permanente d'observation du Saint-Siège, discerne et accompagne dans cette perspective les initiatives de l'UNESCO. En apportant sa contribution au dialogue entre les nations afin de soutenir un authentique développement humain qui n'est tel que lorsqu'il est orienté à promouvoir tout homme et tout l'homme. S'adressant à cette assemblée, mon vénéré prédécesseur Saint Jean-Paul II rappelait que « Genus humanum artet ratione vivit », puisqu'en effet, l'homme vit d'une vie vraiment humaine grâce à la culture. Ce mot culture désigne la manière d'être par laquelle l'homme donne un sens à tout ce qu'il fait. 46 ans plus tard, alors que je renouvelle parmi vous l'engagement de collaboration du Saint-Siège, je vous invite à considérer l'UNESCO non seulement comme une organisation internationale illustre, mais aussi comme un lieu où l'humanité réfléchit sur elle-même, sur son histoire et sur son avenir. Promouvoir l'éducation, les sciences et la culture est en effet impossible sans promouvoir la vie de l'homme et de la femme qui en sont les protagonistes. Dans le domaine de l'éducation, l'Église catholique apporte une expérience très ancienne. Depuis des siècles, ces communautés ouvrent des écoles et des universités, enseignent à lire et à écrire, et sont présentes même dans les endroits les plus pauvres et les plus reculés. Avec le pacte éducatif mondial, mon prédécesseur François a souhaité inscrire cette expérience dans une alliance éducative plus large, ouverte à la contribution de tous. Mais ce que je souhaite vous transmettre, ce ne sont pas d'abord les œuvres, c'est la conviction dont elles découlent. Aucune éducation n'est complète si elle ne part pas de la question du sens. Dans ce même discours, Saint Jean-Paul II le rappelait. Éduquer, c'est-à-dire l'homme à être davantage et non seulement à avoir plus, en reconnaissant en lui aussi cette transcendance de la personne qui appartient à la plénitude de son humanité. In this assembly then,
5: Dans cette assemblée, une question fondamentale mérite donc d'être approfondie, une question qui appelle de toute urgence une réponse. Que signifie être humain? Chaque culture est confrontée à cette question qui est au cœur de toute forme de savoir, de tout art et de toute religion. Même au XXIe siècle, après tout, nous ne pouvons pas tenir pour acquis que nous savons ce que est la personne humaine, ni ce que signifie vivre en tant qu'être humain. En effet, chaque génération est appelée à se confronter à cette question, en particulier face aux tragédies qui malheureusement se répètent encore aujourd'hui. Avant tout, la personne humaine est un être conçu et né. Ainsi, être humain, c'est d'abord être un enfant. Aucun d'entre nous n'a choisi de l'être. Aucun d'entre nous n'a décidé de qui, quand, ni où naître. C'est une vérité évidente. Cette vérité évidente met en lumière un aspect qui n'est pas seulement biologique, mais éthique. En tant qu'enfant, nous sommes tous frères et sœurs. Dès le départ, notre humanité est un don et une épreuve, une promesse et une responsabilité. Pour chaque être humain, la naissance établit un lien primordial, une communion de vie qui trouve sa source et son premier cadre éducatif dans la famille. Deuxièmement, nous naissons tous nus et dans le besoin. Nous sommes pauvres de naissance. Nous avons besoin de pain et de paroles, d'attention et d'affection, c'est-à-dire de tout ce qui nourrit le corps et l'esprit. Et nous le savons bien, et pourtant, en devenant adultes, nous risquons de l'oublier. Ce sont précisément ceux qui sont dans le besoin qui subissent les conséquences les plus graves de cet oubli. Chaque fois que leur humanité est trahie, ou mise de côté, exploitée ou trompée. Oublier les circonstances de notre naissance obscurcit l'idée même de la vie humaine, car cela détache la vie de l'histoire commune à nous tous. Ainsi, la vie n'est plus comprise comme un don, mais comme une marchandise. Elle n'est plus considérée comme un appel à la bienveillance et à la responsabilité, mais comme un produit à exploiter. En effet, cette alternative tragique nous rappelle qu'être humain, c'est être libre par nature, puisque nous avons tous été des enfants. Notre liberté commence par notre réponse à la liberté de celui qui se tourne vers nous le premier, que ce soit par des gestes d'affection ou de rejet, d'accueil humain ou de négligence et de cruauté. Troisièmement, entretenir la mémoire de notre humanité commune, c'est reconnaître sa grandeur, c'est-à-dire son immense potentiel, même si elle est diminuée par de nombreuses formes de mal et justice. Ceux qui œuvrent dans les domaines de l'éducation, de la science et de la culture sont d'autant plus appelés à prendre soin de chaque personne afin que la beauté de notre liberté puisse resplendir. Cette beauté a un nom, justice. La liberté est en effet belle lorsqu'elle est orientée vers le bien et la vérité. Elle est défigurée lorsqu'elle sombre dans l'arbitraire, la violence ou la soif du pouvoir. Être humain implique donc une responsabilité devant l'histoire. L'être humain est celui qui grandit, apprend et travaille à la fois de ses mains et de son esprit. Par ce travail, nous pouvons cultiver la terre ou la défigurer, créer des œuvres d'art ou les détruire. En ce moment précis, nous devons reconnaître que la plus terrible des œuvres humaines, c'est la guerre, car c'est alors que la science elle-même est mise au service d'une volonté inhumaine de détruire et de tuer. À cet égard, le préambule de la Constitution de l'UNESCO s'ouvre sur des mots qui conservent aujourd'hui encore une pertinence saisissante. Que les guerres prennent naissance dans l'esprit des hommes. C'est dans l'esprit des hommes que doivent être élevées les défenses de la paix. Ces mots ont été écrits au lendemain de la Seconde Guerre mondiale, la tragédie la plus dévastatrice du siècle dernier. l'humanité avait compris et avait pris conscience que le progrès scientifique, lorsqu'il est dissocié de la sagesse, peut se transformer en arme de destruction, que la culture, lorsqu'elle est soumise à l'idéologie, peut dégénérer en mensonge et en propagande, et que l'éducation, lorsqu'elle abandonne la vérité, peut devenir un instrument de manipulation des consciences. Les États fondateurs de l'UNESCO ont compris que les traités sont nécessaires, mais qu'ils ne suffisent pas à eux seuls. Ils ont besoin d'une culture de la paix et d'un engagement commun en faveur de la paix qui les soutienne. La paix ne peut être construite seulement par des traités ni par des compromis entre des forces opposées. La paix est authentique lorsqu'elle jaillit de la vertu de la justice plutôt que d'un simple contrat et d'une volonté droite plutôt que d'un équilibre instable d'intérêts. En effet, seule une volonté droite peut reconnaître dans l'autre un frère et une sœur, une personne comme soi-même. 80 ans plus tard, les mots de votre charte fondatrice n'ont rien perdu de leur force. Pourtant, nous constatons également à quel point le principe commun est profondément menacé par des formes de barbarie qui alimentent les rivalités et le conflit, parmi lesquels les défis auxquels nous sommes confrontés le monde de la science et de l'éducation. J'attirerai particulièrement l'attention sur tous ceux qui découlent du vaste domaine de la technologie. Nos efforts dans ce domaine doivent garantir que les nouvelles technologies restent au service de la personne humaine. Au fil des siècles, de nombreuses tâches autrefois accomplies par des êtres humains ont été confiées à des machines dont les capacités et les applications n'ont cessé de s'étendre. Plus récemment, certains systèmes artificiels ont même reçu le nom de notre faculté humaine de penser l'intelligence. Dans le même temps, cependant, nos idées et nos relations risquent d'être appauvries par un processus de déshumanisation. Le paradoxe est devenu de plus en plus évident. Alors que l'intelligence est attribuée à des systèmes informatiques, nous avons du mal à reconnaître la dignité inaliénable des personnes humaines dont les vies sont jugées selon le critère de l'efficacité et qui, lorsqu'elles ne sont plus considérées comme productrices, sont rejetées et mises au rebut. Cette réalité douloureuse nous invite à méditer à la fois sur la fragilité de notre nature humaine et sur l'immense dignité de chaque personne. Une dignité qui reste intacte, même dans les circonstances les plus précaires, jusqu'à la mort elle-même. L'être humain est certes celui qui naît, mais aussi celui qui meurt. Notre dignité n'est pas détruite par la maladie ou la souffrance, et elle ne dépend pas non plus de nos capacités. Au contraire, elle appelle une attention bienveillante à chaque étape de la vie. Pour la foi chrétienne, le mystère de la personne humaine trouve sa pleine lumière en Christ, qui, dans la révélation même du mystère du Père de son amour, manifeste pleinement l'homme à lui-même et lui découvre sa sublimité de sa vocation. À sa lumière, chaque personne nous apparaît comme une créature voulue et aimée de Dieu. Cette lumière nous aide également à saisir plus profondement le sens de notre expérience humaine commune. Mais, mesdames et messieurs, en tant qu'hommes et femmes de science, vous êtes appelés à coopérer sans relâche au nom de notre histoire commune, afin que, d'une variété de perspectives, puisse émerger une vision commune et de cette vision commune une action concertée. Cette harmonie s'exprime dans l'œuvre de l'UNESCO lorsqu'elle donne une voix symphonique aux plus hautes aspirations pour le bien et le soin de l'humanité. Là où règne l'harmonie, les voix différentes trouvent un accord et les nations que vous représentez sont aussi réunis dans la concorde. À cet égard, je voudrais faire appel à deux images tirées de la Bible, ce grand trésor culturel de l'humanité. Il s'agit de la tour de Babel et de la place publique de la Pentecôte. Je les propose comme moyen de représenter l'unité de la famille humaine qui, aujourd'hui encore, est sans cesse appelée à discerner la voie qui lui est propre ainsi que le sens de l'histoire dans laquelle elle est plongée. Ces récit biblique dépeint des formes de vie en société qui nous invitent à réfléchir sur la réalité de notre temps. La tour de Babel représente cette unité imposée par la domination. En même temps, cet édifice révèle que plus le pouvoir cherche à opprimer, plus il s'affaiblit lui-même, dévoilant ainsi son visage inhumain. Nous le constatons dans les souffrances et les injustices causées par le despotisme, ainsi que dans les formes d'exploitation qui nuisent tant à la société qu'à l'environnement. Comme l'histoire nous l'enseigne, de nombreux empires se sont enivrés de leur puissance avant d'être consumés par celle-ci et de s'effondrer comme une tour. Le résultat de cette fierté, d'abord exaltée, puis abaissée, c'est la dispersion. La prétention de se faire l'égal de Dieu et de soumettre les peuples à un joug unique conduit à une confusion des langues et une incompréhension mutuelle. Au lieu d'atteindre le ciel, comme elle prétendait le faire, la tour de Babel s'est effondrée avec un double résultat négatif. Comme l'unité qu'elle imposait était forcée, la diversité qui a suivi son effondrement s'est transformée en source de conflit. Aujourd'hui, la tentation de Babel réapparaît dans une mondialisation poursuivie sans fraternité, dans des formes rapaces de néocolonialisme, dans des impositions idéologiques et dans ces contacts sans lien qui réduisent la vie humaine au commerce. La science elle-même, lorsqu'elle est réduite à une technique de pouvoir, ne sert plus à élever la personne humaine, mais risque au contraire de dégrader les fruits de l'activité humaine. Aujourd'hui en particulier, nous disposons des moyens de relier instantanément les personnes et les continents. Pourtant, dans le même temps, nous assistons à l'émergence de nouvelles formes d'isolement, de pauvreté matérielle et spirituelle et d'abandon. La communication est devenue beaucoup plus rapide, mais pas nécessairement plus véridique. L'information est abondante, mais elle n'est pas synonyme de sagesse. Sans un fondement éthique commun, les nombreux canaux de communication risquent de multiplier les fausses informations et de donner cours à des mots vides de sens, entravant ainsi le dialogue au lieu de le favoriser. L'intelligence artificielle amplifie ce problème. Bien que ces systèmes puissent établir des corrélations entre les données, ils ne peuvent répondre aux questions qui concernent le sens de la vie humaine, lequel trouve ses racines dans l'existence vécue. Or, les êtres humains peuvent vivre sans sens. Le sens est l'oxygène de l'esprit. C'est pourquoi les défis de la communication, qui sont toujours aussi des défis de l'éducation, font de la recherche de la vérité une question de justice sociale et d'équité historique. C'est pourquoi l'éducation dans ce domaine est essentielle et je salue l'initiative de l'UNESCO à travers son programme d'éducation aux médias et à l'information qui promeut l'utilisation responsable des médias et des outils numériques. En effet, sans vérité, le langage devient soumis à la logique de la violence et à la volonté arbitraire des puissants. D'autres sont alors exclus au nom du profit et des innocents sont tués au nom de la liberté. Au lieu de respecter la loi, ceux qui détiennent le pouvoir l'invoquent lorsqu'elle sert leurs intérêts et la bafouent lorsqu'elle les entrave, traitant la justice elle-même comme s'il s'agissait d'une marchandise que l'on peut acheter et vendre. Si nous prenons conscience que la corruption de la loi commence par la corruption du cœur, nous pouvons reconnaître à quel point toute science risque de perdre son sens véritable lorsqu'elle est pratiquée sans éthique et cesse ainsi de servir et de refléter la dignité humaine. À cet égard, j'encourage la communauté internationale dans son ensemble à accorder une attention particulière à la protection des enfants et des jeunes. À l'ère numérique, leur vulnérabilité ne doit jamais devenir une occasion d'exploitation. Puissent ces technologies soutenir leur croissance, leur éducation et leurs relations en préservant leur liberté de penser et de discerner, en restant toujours au service visite la dignité de la personne humaine. La corruption de la culture que nous examinons trouve sa rédemption sur la place publique de la Pentecôte. Là, un message de paix est accueilli comme une bonne nouvelle par les peuples de toutes les nations. Ce message proclame la résurrection de Jésus, c'est-à-dire la victoire de la vie sur la mort et le salut qui donne de l'espoir au monde. Le jour de la Pentecôte, la place publique devient un lieu où l'on célèbre la paix qui guérit toute atteinte à la personne humaine. Chacun des présents a entendu le message dans sa propre langue maternelle. La communion ne supprime en rien la diversité. Au contraire, elle permet à la diversité de s'épanouir dans l'harmonie des voix et des visages. Dans la proclamation de la paix, la richesse des cultures devient porteuse d'une vérité universelle. L'enseignement biblique nous montre ainsi que la voie pour atteindre ce que nous recherchons tous, cette unité qui n'annule pas la différence, mais valorise l'histoire personnelle de chaque personne et la culture sociale et religieuse de chaque peuple. Ce n'est pas la domination de Babel, mais la paix de la Pentecôte qui rend possible cette communion entre tous les peuples. Chaque culture, par conséquent, réalise sa sagesse la plus élevée lorsqu'elle recherche la paix et le bien de tous, témoignant ainsi du sens authentique de notre humanité. Ceux qui œuvrent dans le domaine de l'éducation savent que seule la vérité nous rend libres. Ceux qui enseignent et ceux qui mènent des recherches savent que l'erreur nous a servi à l'ignorance et à la superstition. Chaque fois que nous rencontrons des obstacles à notre mission, rappelons-nous qu'il n'y a qu'une seule terre pour tous et une nature humaine commune. On ne peut comprendre l'être humain en séparant ce qui est indissociable, le corps et l'âme, la vie personnelle et les relations, notre rapport aux autres et l'environnement. Tout cela fait partie de l'unité de notre existence. C'est pourquoi cultiver la terre, c'est aussi cultiver l'humanité qui l'habite. L'éducation et la science sont appelées à cette tâche. En effet, ce n'est pas un hasard si chaque culture, selon l'étymologie même du mot, est un acte de culture. Je renouvelle donc l'appel de mes prédécesseurs à prendre soin ensemble de la personne humaine et de la création. Le pape Benoît XVI a évoqué la nécessité d'une écologie de la personne humaine, tandis que le pape François a développé la perspective d'une écologie intégrale. La pierre de touche qui nous permet d'évaluer notre engagement est l'attention que nous portons aux plus petits, aux pauvres, les enfants dans le sein de leur mère et sur les différents théâtres de guerre, les personnes souffrant d'un handicap physique ou intellectuel, les personnes âgées, les migrants et les réfugiés, ainsi que tous ceux qui sont exclus avec arrogance au motif qu'ils ne sont pas productifs. Ils constituent le véritable critère de vérification de nos prétentions à respecter la dignité humaine et leur protection et leur promotion. Également à la création. À cela s'oppose une volonté d'exploiter et de piller en tirant le maximum de chaque être vivant, en consommant sans préserver et en détruisant sans cultiver. Ainsi, la crise écologique actuelle est une crise anthropologique. De plus, l'Église est convaincue que chaque culture porte en elle une sagesse qui mûrit au sein d'un écosystème des peuples. L'habitat de la personne humaine, c'est la société, non pas un environnement purement physique comme le désert ou l'océan pour les animaux, mais un environnement moral et relationnel. C'est là où règne la paix sociale, les peuples s'épanouissent dans la justice.
8: Dans le travail patient de construction de la paix. Face aux nombreuses et complexes urgences de notre époque, le monde considère les institutions internationales avec des sentiments contrastés. D'une part, celles-ci sont appelées à relever des défis qu'aucun État ne peut affronter seul. D'autre part, ces mêmes institutions traversent une crise d'efficacité, surtout lorsque le dialogue est considéré comme un frein à l'action au lieu d'une ressource pour la paix. comme une forme d'hypocrisie plutôt que comme une occasion de rechercher ensemble le bien. Face à ces dérives, il faut promouvoir une vertu aussi rare que désirée, la confiance. Confiance que les différences ne constituent pas nécessairement une menace. Confiance que le dialogue sincère peut engendrer un bien plus grand que celui que chacun pourrait obtenir seul. Le Saint-Siège souhaite insuffler cette confiance à l'UNESCO, comme aux autres organisations internationales, conscient que chaque peuple possède une richesse à partager dans la recherche de ce progrès authentique que seule la paix peut garantir. Il ne s'agit pas de prôner un optimisme naïf qui ignore les difficultés, mais de persévérer dans l'espoir que le bien est toujours possible. Chaque enfant qui naît apporte de l'espérance. Chaque homme et chaque femme qui consacre sa vie à la recherche de la vérité accomplit un acte d'espérance. Que l'UNESCO témoigne donc de cet espoir en favorisant l'entente entre les nations, par le dialogue entre leurs cultures.

0: Alors que nous coopérons à cette œuvre, les traditions religieuses jouent un rôle culturellement nécessaire et irremplaçable. Et les religions expriment nos interrogations face à l'origine de la vie et à sa fin, en élaborant le sens premier et ultime de l'existence qui se reflète dans les choix quotidiens. En effet, lorsque les hommes et les femmes de bonne volonté orientent leur action vers Dieu, le pluralisme des cultures ne se disperse pas dans le désordre des Babel. L'humanité se retrouve, au contraire, dans une recherche commune de sens et vers une destinée qui n'est pas la mort. Nous ne sommes pas en chemin vers le néant. C'est pourquoi l'âme humaine, dans sa relation avec Dieu, ressent encore mieux l'appel à cultiver la paix au moyen d'une alliance entre des peuples qui se reconnaissent comme enfants du même Père et comme frères et sœurs. Je souhaite donc que notre rencontre renforce l'engagement de chacun à ouvrir son relâche pour que la conscience d'appartenir à une seule famille humaine devienne plus vivante, plus active et plus juste. À cet égard, je tiens à exprimer mes sincères remerciements à l'ensemble du personnel de l'UNESCO qui accomplit avec compétence et dévouement cette mission si noble. Édifier la paix en cultivant toutes les sciences et tous les arts de l'homme. Je vous adresse ces paroles à vous tous, au peuple que vous représentez, et tout particulièrement aux jeunes. Ce sont en effet les nouvelles générations qui observent avec le plus d'attention notre action. Tout en soutenant leurs aspirations à la justice, c'est avec gratitude et estime que j'invoque sur vous tous et sur vos nations l'abondance des bénédictions de Dieu, Créateur tout-puissant et miséricordieux. Merci.
1: Le Papa a prononcé son discours qui a bien duré 30 minutes d'horloge et en deux langues, à la fois en français, avec une prononciation vraiment magnifique, et en anglais, nous avions du mal à suivre parce que le rythme était assez fort. Maintenant, nous pouvons applaudir. C'est une standing ovation vraiment.
2: Standing ovation pour le pape Léon XIV. Voilà, on est en plein dans cette assemblée à l'UNESCO, en direct sur RCF Notre-Dame, l'UNESCO où le pape a répondu à l'invitation. Il est venu dans cette agence de l'ONU spécialisée dans l'éducation, la science et la culture. Et vous l'entendez, les applaudissements n'en finissent plus. Extraordinaire. On a beaucoup de choses dans ces applaudissements et c'est avec nos invités qu'on va en discuter sur RCF Notre-Dame, avec vous. Frère Jacques-Benoît Rauscher, merci beaucoup d'être avec nous depuis tout à l'heure. Vous êtes historien, auteur de plusieurs ouvrages, dont L'écran, l'icône et le miroir, Chercher Dieu dans un quotidien technologique publié aux éditions Desclés de Brouwer. Et puis avec nous également Étienne de Roquigny, vous êtes mathématicien, essayiste, entrepreneur. Et puis vous avez lancé ce parcours qui réfléchit véritablement sur l'intelligence artificielle, parcours mondial pour les entrepreneurs à la lumière de l'évangile. Ça s'appelle rerum-discern.org. On en reparlera. En tout cas, j'ai pris la suite de Pauline de Torsiac et puis de Christophe Dicquest, historien spécialiste du Vatican, qui sont partis tous les deux. Ils ont rejoint le Stade de France où nous les retrouverons à 19h en attendant la veillée des jeunes. Voilà, on écoutait ce discours avec attention. Je voyais que vous étiez concentrés. J'aimerais qu'on revienne sur ce qui vient d'être dit. Pourquoi la culture et la foi semblent à ce point liées, frère Jacques-Benoît Rauscher ?
3: Alors j'ai retenu une belle phrase de ce discours où le pape dit « Aucune éducation n'est complète si elle ne part pas de la question du sens ». Aucune éducation n'est complète si elle ne part pas de la question du sens. Et je pense que ça nous dit véritablement pourquoi le pape a voulu venir à l'UNESCO cet après-midi, parce qu'il veut évidemment promouvoir l'éducation, il l'a rappelé, ça a été de façon millénaire la mission de l'Église, mais une éducation qui est là pour faire grandir la personne humaine de manière intégrale. Pas une éducation qui consiste à accumuler des connaissances,

0: mais qui véritablement vient épanouir au sens fort du terme l'être humain. Et donc, pour l'Église qui doit faire en sorte que l'homme s'épanouisse dans sa vocation d'être humain voulu à l'image et à la ressemblance de Dieu, puisse cheminer vers le royaume, eh bien, il y a une importance capitale à accorder à l'éducation. Et ça, le pape l'a rappelé.
1: Mais si le pape le redit, c'est parce que on l'a oublié. Moi, j'ai noté, vous voyez, dans la même veine, le sens et l'oxygène de l'esprit. Est-ce que c'est parce qu'on étouffe? Est-ce que c'est parce qu'on manque de sens, frère d'oxygène, en tout cas, frère Jacques-Benoît Raucher?
0: Ben, je crois, oui, justement, c'est que de plus en plus, peut-être, on voit l'éducation, on voit la transmission de savoir comme étant une accumulation, peut-être, un processus uniquement technique qui va reposer sur de la technologie, sur de la matière. Ben, au fond, le pape nous rappelle ici que tout ça peut avoir peut être tout à fait utile, mais si c'est véritablement orienté vers un sens qui est donné.
1: Alors, je m'arrête justement sur ce terme d'orientation, Étienne de Rouquigny. Ça veut dire que finalement, on a peut-être dans l'éducation cru que voilà, accumuler des connaissances suffisait. Est-ce qu'il vient redire que la relation est extrêmement importante finalement dans l'apprentissage ?
2: Oui, tout à fait. Son discours est une vaste fresque anthropologique qui parle d'énormément de choses. Mais je pense qu'effectivement, le fil rouge, c'est le fait que ce monde est orienté vers la personne humaine et que l'éducation est là pour faire grandir la personne, l'éducation intégrale, et qu'on a eu tendance, notamment dans la grande phase scientifique ouverte depuis la Renaissance et accélérée à l'époque moderne, et maintenant qui explose littéralement avec l'intelligence artificielle, on a oublié que... la science est effectivement au service de la personne humaine et que ça passe, comme vous l'avez dit, magnifique mot, par le sens qui est l'oxygène de l'esprit. Et donc il y a vraiment, on va peut-être en reparler, il reprend cette magnifique image biblique de Babel pour opposer effectivement une conquête dominatrice, unifiant par le haut le pouvoir dans une espèce de délire mimétique technologique à... Eh bien, une approche beaucoup plus accueillant la diversité des personnes et convaincu que, eh bien, l'éducation est au service de la paix et que la paix ne peut se construire que sur le respect infini de la diversité et même sur la confiance que, voilà, c'est avec la grande multiplicité des cultures qu'on va effectivement tous ensemble vivre dans la fraternité. Ça, c'est très très fort. Donc, il remet vraiment l'éducation. Peut-être un peu comme Jean-Paul II, d'ailleurs, en 1980, qui disait que voilà, tout ça devait être pensé d'un point de vue anthropologique, l'éducation, la science et la culture.
1: Alors, il y a eu beaucoup de questions aussi de pouvoir, et finalement, de la façon dont on peut, d'une certaine manière, résister à des pouvoirs qui seraient trop forts, à des despotismes. Il évoque les nombreux empires qui se sont enivrés de leur puissance. Comment on résiste par l'éducation à un pouvoir qui voudrait mettre la main, qui voudrait prendre peut-être les consciences finalement? On entend un petit peu ça en filigrane derrière ce discours du pape Léon XIV qui vient d'être prononcé en direct à l'UNESCO.
0: Oui, moi j'ai été très frappé par ce passage qui parle effectivement des empires. Et je pense qu'il pense directement aux empires politiques qui se reconstituent. Peut-être d'ailleurs même à l'Empire américain, je ne sais pas, sans doute qu'il est aussi en ligne de mire, mais aussi aux empires technologiques qui, venant du privé, viennent aussi s'approprier l'éducation, viennent s'approprier la transmission de connaissances. Et je trouve que ça a été une pointe particulièrement importante de son discours, que je mets en regard avec aussi une phrase qu'il a prononcée, « L'éducation permet de surmonter les peurs réciproques ». Et je pense qu'il montre bien comment est-ce que l'éducation est un chemin vers la paix, parce que quand on est éduqué, quand on acquiert finalement des connaissances, eh bien on peut s'ouvrir finalement à une diversité, peut-être à laquelle on est moins sensible quand on n'est pas ouvert à une certaine culture. Et je pense que de faire de l'éducation un chemin vers la paix est quelque chose aussi de particulièrement important qu'il a développé dans ce discours.
1: Alors l'éducation c'est aussi, et la culture, c'est aussi une façon de pouvoir résister aux idéologies. On l'entend bien aussi, il a expliqué que finalement la culture soumise à une idéologie, eh bien c'est de la propagande, c'est du mensonge. Quelle est l'alerte que vient donner ici le pape Léon XIV? Comment on peut interpréter ces propos qui sont extrêmement forts et extrêmement fermes, Étienne de Rouquigny?
2: On est dans une période de lutte titanesque entre des empires géotechnologiques et essentiellement aujourd'hui dominé par l'affrontement entre les États-Unis et la Chine, au milieu de laquelle l'Europe est presque nulle part. Et donc, il y a effectivement cette tentation, on en a déjà parlé, hein, des empires qui vont, d'une certaine manière, vouloir vous imposer à l'insu de votre plein gré votre bonheur. Et le thème n'est pas nouveau, puisque déjà Léon XIII en 1891 a dénoncé le communisme. Ensuite, le pape Jean-Paul II en 1980 a fait des pics sur le totalitarisme. Mais aujourd'hui, ce qui a changé, c'est que ce totalitarisme, il est d'abord technologique. On peut dire qu'il est géotechnologique avec les États-Unis et la Chine, mais il est d'abord technologique, et c'est d'abord effectivement la menace d'imposer un certain regard à la vérité, de nous soumettre par cette forme de nouvel esclavage via l'intelligence artificielle, et finalement d'enlever notre goût, même notre désir de penser. Hein. Ce matin, il citait Bernanos à l'Élysée. Il l'avait déjà fait d'ailleurs dans l'encyclique Antiqua et Nova, et dans le texte Antiqua et Nova de Pape François, repris dans l'encyclique Magnifica Humanitas. Donc il y a effectivement cette menace totalitaire qui est réelle. Et je crois que là, il a redit que, eh bien, face à cette menace totalitaire de la tour de Babel, eh bien non, il s'agit de reconstruire patiemment, par l'éducation, par la culture, par l'accueil heureux des différences, il s'agit de construire la paix. Et pour ça, c'est une autre chose qui m'a quand même marqué, hein. On n'en entendait pas moins d'un disciple de saint Augustin. Être libre par nature, hein. Nous sommes libres par nature. Il le dit, et il va même prendre l'enfant. Hein. Moi, ma fille a 5 ans et demi, c'est une expérience récente. Le fait que, bien, dans l'échange de câlins du bébé tout seul, eh bien, se joue déjà un espèce de commerce affectif dans lequel notre liberté est engagée. Et ça, c'est absolument fondamental dans une époque où presque plus personne ne croit à la liberté. Alors, parce que derrière l'intelligence artificielle, on prétend tout contrôler, tout prédire, et nous ne sommes qu'un cerveau à l'image de ces réseaux de neurones, et donc notre liberté, en fait, c'est une illusion, comme disait Spinoza. Donc là, il remet la liberté au centre, libre par nature, une parole très forte.
1: La libre par nature et par éducation, on l'entend aussi à travers ce discours. Frère Jacques-Benoît Rauscher, il y a aussi un point très très important qui a été évoqué, c'est à quel point certaines vies sont, je cite, jugées à l'aune de l'efficacité lorsqu'elles ne sont plus jugées productives, rejetées, écartées. Il y a véritablement un point d'attention sur ce que vaut une vie qui est plutôt qu'une vie qui a. Frère Jacques-Benoît Rauscher, est-ce que cette mention de l'importance de toute vie, est-ce qu'elle avait sa place ici à l'UNESCO? J'étais étonnée d'entendre ça ici, dans cette assemblée-là. Qu'est-ce qu'il a voulu dire, le pape Léon XIV, à l'UNESCO?
0: Je crois qu'il reprend, hein, finalement, quelque chose que l'Église défend depuis longtemps, hein, c'est le respect de toute vie, de sa conception jusqu'à sa fin naturelle. Donc je pense que là, il y a quelque chose qui est courant dans le discours d'un pape contre évidemment un certain nombre de législations qui peuvent être votées dans beaucoup de pays maintenant. Mais je pense que c'est justement, j'ose pas dire beaucoup mieux intégré, mais en tout cas on voit peut-être davantage la finalité du discours ici. Il ne vient pas simplement un peu contester certaines évolutions sociales qui peuvent avoir lieu ici ou là, mais il vient beaucoup plus les placer dans une perspective plus large, c'est-à-dire dire véritablement aimons notre humanité, pas seulement pour ce qu'elle est capable de produire, mais aimons notre humanité parce que dans chaque être humain, il y a quelque chose de digne qui est à l'image et à la ressemblance de Dieu. Et de mettre en regard cette défense de la vie à tous ces moments, et puis cette question technologique de l'IA, je trouve qu'il y a quelque chose qui enrichit encore et qui renforce la parole du pape là-dessus, parce qu'il nous dit, il y a un paradoxe, effectivement, d'être fasciné devant les progrès technologiques, devant les réponses que peut nous apporter un ordinateur, et en même temps de se dire qu'on va éliminer une vie humaine quand elle n'est pas ou plus productive.
1: On est sur RCF Notre-Dame. Depuis ce matin, on suit pas à pas le pape Léon XIV dans tous ses déplacements, mais aussi dans tous ses discours. Nous prenons le temps de comprendre ce qu'il est venu dire à la France durant ces jours, puisqu'il reste 4 jours. Frère Jacques-Benoît Rauscher, je voudrais qu'on revienne aussi avec vous sur la question de, on l'a évoqué, hein, la question de l'efficacité, mais aussi ce qu'il est venu dire dans cette assemblée-là, dans cette assemblée de l'UNESCO, une agence spécialisée dans l'éducation, la science, la culture, parce que en venant précisément et en répondant positivement à l'invitation qui lui a été donnée, il vient affermir véritablement ces institutions qui aujourd'hui menacent, ne seront plus soutenus à partir de décembre 2026. Et c'est quand même là aussi un acte véritablement fort de Léon XIV.
0: Oui, il a dit que l'UNESCO est le lieu où l'humanité réfléchit sur elle-même, son histoire et son avenir. Et je crois qu'il rappelle là combien est-ce que pour l'Église, les institutions internationales sont quelque chose d'extrêmement important. Mais aussi, et ça m'a frappé dans son discours, il rappelle que ces institutions doivent aussi se repenser si elles veulent rester tout à fait à la hauteur de leur mission. Hein, il y a vraiment une invitation dans ce qu'il adresse comme message à l'UNESCO ici, de regarder vers l'avenir pour assurer sa pérennité. Mais je crois qu'il y a quelque chose qui est fondamental, c'est cette idée que le pape voit vraiment dans les institutions internationales un grand progrès de l'humanité qu'il s'agit de préserver et qu'il vient effectivement soutenir lors de ce passage à Paris.
1: Ces institutions, parce qu'elles elles vivent à travers des hommes, ont un véritable pouvoir. Ce ne sont pas des coquilles vides, comme on a pu l'entendre peut-être à un moment donné. Étienne de Roquigny, merci d'être avec nous. Qu'est-ce que vous diriez, vous, justement, sur cette question du pouvoir des institutions qu'on a peut-être un peu perdu ?
2: On a un peu perdu maintenant. Est-ce qu'elles se sont mises vraiment au service du discernement des personnes ? Hein, pour moi, le terme absolument fondamental, hein, qui traverse toute l'encyclique, et où on pourrait dire, c'est là où l'éducation et la culture vont rencontrer la préparation de la paix et le service du bien commun, c'est l'appel au discernement. C'est d'ailleurs la grande mission de notre mouvement Rerum Novarum, hein, qui s'adresse à, voilà, dans ce grand monde, permettre à chacun où il est de discerner sur le futur de son travail. Eh bien, je pense que d'une certaine manière, le risque des grandes institutions comme l'UNESCO, c'est peut-être de s'asseoir sur sa rente de situation comme l'organe international, plutôt que de chercher toujours de manière nouvelle à stimuler le discernement et la construction de la paix qui ne peut se faire qu'au niveau de chacune des personnes. C'est pas simplement à la place de l'UNESCO dans le 7e que doit se construire la compréhension entre les cultures. C'est chacun d'entre nous qui doit œuvrer à accueillir cette diversité et là où on est, voir comment je peux discerner, comment le servir. Et donc je pense qu'il y a une réinvention de cette UNESCO. Hein, le pape a très justement rappelé dans le préambule, hein, que les guerres naissent dans l'esprit du homme et c'est dans l'esprit que doit naître la paix. Eh bien voilà, comment est-ce que l'UNESCO peut aujourd'hui réinventer à l'heure de l'IA, du choc géopolitique, la façon de faire naître dans l'esprit le désir de paix, y compris dans le domaine numérique.
1: Merci Étienne de Roquigny. Et si vous parlez du domaine numérique, c'est parce que vous êtes justement à la tête d'un parcours qui s'appelle rerumdiscern.org. Vous êtes également mathématicien, entrepreneur. Merci à vous, frère Jacques Benoît-Rocher, aussi d'avoir été avec nous. Vous êtes historien, auteur de plusieurs ouvrages, dont L'écran, l'icône et le miroir. Vous avez aussi beaucoup de réflexions justement sur la géopolitique. Et tous ces livres sont publiés aux éditions des Clés de Brouwer. Christophe Dickès nous a quittés tout à l'heure avec Pauline de Torsiac. Il est historien, spécialiste du Vatican, auteur chez Salvatore du livre Le christianisme, une religion d'historien. Avant de se quitter, on va faire un petit tour sur le terrain. Le pape Léon XIV est dans la Papa Mobile. Il traverse plusieurs avenues. Nous avons justement sur l'une d'entre elles Aubéry Métro. Elle est sur le boulevard de la Madeleine. Aubéry, est-ce que vous m'entendez ? Quelle est l'ambiance ?
3: Bonjour Madeleine, l'ambiance elle est à, on l'attend, on se demande quand est-ce qu'il va arriver, à chaque fois qu'une moto de police passe, on se demande si c'est lui, et là vous voyez il y a un mouvement de foule, je ne sais pas si c'est lui qui est en train de passer ou pas, mais en tout cas l'ambiance elle est festive, depuis 14h il y a des groupes qui sont là pour chanter de la louange, on avait aussi le baguette de Paris qui était là pour mettre l'ambiance, pour nous faire des reprises de Je ne peux pas te louer, je vous le conseille Madeleine, en petite cornemuse, c'est quelque chose à vivre au moins une fois dans sa vie, mais vraiment l'ambiance elle est très très festive, et donc là manifestement le pape est en train de passer devant nous, puisque j'entends des gens hurler, il y a la Papa Mobile qui est en train de passer.
1: Vous ne la voyez pas au Berry Métro?
3: Alors je ne la vois pas encore, je vois pour l'instant la police, vous entendez les bénévoles qui mettent l'ambiance auprès de moi, je vois un très très grand nombre de police, de CES, vous entendez les bénévoles crier Léon, Léon, Léon, Léon, nous on est au moment où...
1: Ambiance d'attente et d'excitation. Merci beaucoup Aubéry Métro d'avoir été avec nous. On vous laisse patienter et on vous laisse rejoindre le pape Léon XIV au stade pour la grande veillée des jeunes qui aura lieu ce soir et pour lesquels nous serons également en direct à 19h.
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6: «
4: c'est les chantiers où tout le monde voudrait être. Hein. Moi, je suis italienne. Il y a beaucoup de restaurateurs italiens qui travaillent ici. Je suis très fière de pouvoir participer à la renaissance de cette cathédrale qui est unique au monde. On se rappelle qu'il n'y a pas une cathédrale pareille. Du coup, c'est une fierté d'être ici pour moi.
6: Jenna est restauratrice de monuments historiques pour les ateliers Chevalier. Cette fierté de travailler sur le chantier de Notre-Dame de Paris, elle la partage avec les 500 artisans, compagnons, qui travaillent ici chaque jour. Je vous propose justement d'aller voir de plus près ce qui se passe sur le chantier. Nous prenons l'ascenseur, nous allons au sommet de la croisée du transept de Notre-Dame de Paris pour découvrir l'un des chantiers emblématiques de la reconstruction, la flèche. J'ai rendez-vous avec Pierre Maire, il est conducteur de travaux chez Europe Échafaudage. Bonjour Pierre. Alors on vient de sortir de l'ascenseur, on est à 30 mètres de haut, on domine Paris. On aperçoit à gauche la charpente de la nef, nous sommes au pied de la flèche. Elle est dissimulée par un enchevêtrement de tubes en acier. Est-ce que vous pouvez nous décrire ce que l'on voit ?
7: Ben là, on voit, donc on est vraiment sur la passerelle qui donne accès au niveau du cœur. On voit les charpentes qui viennent d'être montées et par au-dessus, on voit qui domine un peu tout ça, tout l'échafaudage de la flèche. Donc on sait qu'il englobe la charpente. D'ici, elle n'est pas très visible, mais on voit vraiment énormément de tubes.
6: En tout cas, on voit les tubes qui continuent de monter. C'est plutôt bon signe.
7: C'est ça, oui, tout à fait. Ben, on y va par étapes. On suit l'avancement des charpentiers, donc c'est un coup eux, un coup nous qui travaillons.
6: Donc vous vous relayez sur le chantier, on est à combien de mètres à peu près là? Vous avez combien de mètres d'échafaudage, ce qui donne une idée de la hauteur de la flèche?
7: Là, on est plus ou moins à 75 mètres à peu près de hauteur, là actuellement. Et on doit monter jusqu'à 95 mètres, qu'il en reste encore un petit peu à monter.
6: Et après, il faut tout enlever, c'est ça? Comment ça se passe? Expliquez-nous, parce que ça paraît être un espèce de mi-cadeau, de casse-tête.
7: Alors oui, forcément, il y aura un moment où il faudra tout enlever. On ne va pas le laisser, il faudra bien qu'on voie la flèche un jour. Donc oui, il faudra tout enlever. Après, il faut travailler avec tout le monde pour essayer d'avoir les meilleures méthodologies possibles et de se coordonner au mieux.
6: Il y a souvent du vent comme ça, ici
7: depuis la période-là, ouais. Cet été, ça allait, mais là, ça fait 2 mois qu'on a vraiment souvent du vent.
6: Il faut s'adapter aux conditions climatiques.
7: Bah, on s'adapte, mais après, nous, c'est... En fait, le vent, c'est vraiment un... La pluie, on arrive toujours à se protéger. Enfin, c'est un peu désagréable, mais le vent, eh ben, ça peut vraiment bloquer dans le boulot, quoi. Là, par exemple, les grues, on voit les deux grues mobiles. Il n'y en a aucune des deux qui tourne. Et c'est indispensable pour faire le travail.
6: C'est trop dangereux quand il y a du vent ?
7: Oui, tout à fait. En fait, les machines, elles sont prévues pour travailler jusqu'à une certaine condition de vent, et au-delà que ça dépasse ces conditions, on n'a plus le droit de travailler. Enfin, c'est dangereux et interdit de toute façon.
6: Alors là, on redescend les escaliers. Il faut vraiment pas avoir le vertige. Il y a le vide de chaque côté. On se dirige où, là, Pierre ?
7: On va aller vers la nef, donc en passant par le niveau d'échafaudage qui est sous les chemins de ronde. Donc on n'est pas tout à fait en haut de l'échafaudage qui fait la circulation.
6: Je vous laisse regarder de mettre un pied devant l'autre parce que c'est étroit. Nous sommes ici au cœur de la forêt, c'est la charpente de la nef. Et je suis avec Pierre de Villepoix. Bonjour, Pierre.
8: Bonjour.
6: Vous êtes charpentier, ça prend forme. Vous pouvez nous décrire ce que l'on voit juste derrière vous? On est vraiment, on touche cette forêt-là.
8: Donc là, on est vraiment juste à côté des fermes, donc deux fermes principales. Et entre ces fermes principales, ensuite vont venir des fermes secondaires qui vont venir former l'ensemble du rampant de la toiture sur lesquelles ensuite les couvreurs viendront poser la volige et le plomb pour retrouver l'aspect extérieur final de la charpente. Et à partir de demain, les conditions météo vont s'améliorer, donc on va pouvoir mettre en place les fermes secondaires et les couvreurs pourront continuer à poser le support de couverture.
6: C'est plus compliqué de travailler l'hiver ?
8: C'est plus compliqué, on doit s'adapter aux conditions météo et ça avec les grutiers qui nous disent quand est-ce qu'ils peuvent commencer à travailler en fonction de la météo. Quoi.
6: C'est un travail de précision aussi.
8: Oui, oui, c'est un travail de précision, c'est au millimètre, tout doit se raccorder. Et donc oui, c'est vraiment... On s'est assuré une première fois que tout était parfait en atelier. Et donc là maintenant, c'est le deuxième essai et c'est l'essai final. Et donc on n'a plus tellement de doutes en fait aujourd'hui. Quoi.
6: Alors là, qu'est-ce qu'il reste à faire aujourd'hui ?
8: Aujourd'hui, on se concentre plus sur des travaux intérieurs à la charpente, à savoir la mise en place de la passerelle définitive qui servait en fait d'accès à la charpente à l'époque. Et donc on la restitue comme à l'époque. Bah, à chaque fois qu'on pose un élément de charpente, on repense, on essaye de s'imaginer comment les anciens pouvaient monter cette charpente qui est quand même imposante. Et donc nous, on a des moyens techniques assez conséquents aujourd'hui, mais on ne peut pas s'empêcher d'y penser comment ils pouvaient faire quoi, à l'époque. Hein.
6: Charpentier, échafaudeur, sculpteur, vous l'entendez derrière moi, c'est une vraie ruche. Un ensemble de corps de métier qui se relaient chaque jour sur le chantier. Aurélie Ouzineb, vous êtes architecte dans l'équipe de Philippe Villeneuve, architecte chargé de la restauration de Notre-Dame. Quel a été votre rôle dans ce chantier ?
9: Alors, c'est vrai que je suis arrivée au moment des études. Donc, nous travaillons sur les plans, à rechercher aussi tous les plans d'archives, les photographies, les relevés avant incendie pour justement... j'ai travaillé sur les charpentes. Et donc, c'était un gros travail de tout dessiner à partir de toutes les archives qu'on avait. Et donc là, en effet, de voir la charpente quasiment finie, c'est beaucoup d'émotions pour toute l'équipe et qui revoit enfin renaître la cathédrale qui avait brûlé.
6: À l'identique.
9: Et à l'identique en plus. Donc c'est pour ça que les personnes ayant connu la cathédrale et les charpentes avant incendie sont très très émues quand ils viennent ici.
6: Ça a été un gros challenge.
9: Oui, gros challenge, de planning très serré, projet très ambitieux, parce que ces charpentes, et là, on parle de charpentes, mais aussi les voûtes, les peintures à restaurer, enfin, c'est tout, tous sont des ouvrages magnifiques, et vraiment, il a fallu faire appel à des professionnels très compétents pour pouvoir restituer, restaurer tout ça.
6: Ça représente quoi pour vous, tout particulièrement, de travailler sur le chantier de Notre-Dame ? C'est pas rien ?
9: Alors c'est sûr que c'est pas rien. Moi, ce qui me touche particulièrement, c'est de travailler sur un ouvrage exceptionnel, en particulier sur les charpentes, la flèche notamment, qui sont qui sont simplement des chefs-d'œuvre en fait. Et donc, en effet, c'est faut être très humble pour marcher dans les pas de ceux qui ont conçu ces ouvrages. Enfin, là, les charpentiers notamment dans la nef et dans le chœur, retaillent des charpentes à l'identique des charpentiers du XIIIe siècle. Donc c'est quand même pas rien de se replacer dans une histoire très très longue. Et donc ça fait, oui, je pense que c'est de l'émotion pour tout le monde.
6: Je longe à présent toujours la charpente pour retrouver Jenna qui est restauratrice. Jenna, qu'est-ce que vous êtes en train de faire exactement ?
4: On reconstitue les parties manquantes avec un mortier naturellement particulier qu'elle est adaptée pour la pierre. On va remodeler les parties qu'elle manque pour redonner les mêmes aspects qu'elle avait avant. Et après, on va juste patiner un tout petit peu pour rendre tout harmonieux.
6: Qu'est-ce que ça représente ? Décrivez-nous un petit peu ce que c'est comme figure.
4: Ce sont des frises qui décorent toute la cathédrale tout autour et du coup sont juste au-dessus de la charpente et ils sont indifférents d'un l'autre. Il n'y a pas un qui est pareil et sont magnifiques. Et du coup, on les va rendre beaucoup mieux qu'avant.
6: Ils ont été bien abîmés par l'incendie ou c'était aussi c'est l'usure du temps ?
4: Non, c'était pas l'incendie, là c'est de l'usure du temps. Malheureusement, les pierres c'est comme ça, hein. C'est les vents, la pollution, un peu tout qui contribue. Et du coup, c'était temps qu'on restaurait un peu la cathédrale. On a la possibilité, du coup, on fait des travaux pour reconstituer la cathédrale comme elle était avant.
6: On longe la charpente. Cette charpente incroyable. On a les odeurs de bois, des arbres. Et donc là, on passe dans ce labyrinthe d'échafaudage, de tuyaux d'acier. D'ici, on aperçoit de grandes plateformes. Elles ont été construites pour permettre l'assemblage des morceaux de charpente, des échafaudages qui sont ensuite grutés au sommet de la cathédrale. Évidemment, lorsque les conditions météo le permettent. Voilà, on se dirige à présent vers l'ascenseur pour redescendre sur Terre. Direction le parvis de la cathédrale. Car c'est là qu'a été installée la halle des sculptures. Ça y est, nous sommes à l'intérieur de la halle des sculptures, comme vous pouvez l'entendre derrière moi. Et j'ai rendez-vous avec Danaï Leblon, qui est sculptrice. Elle travaille pour l'atelier Bouvier. Danaï Leblon, vous êtes sculptrice. Vous travaillez au sein de l'atelier qui est juste devant la cathédrale, sur le parvis. Qu'est-ce que vous faites ?
10: Je refais des fleurons pour le pignon sud. Après, là, je vais repasser sur un modelage pour une gargouille qui est sur le chemin de ronde.
6: Vous pouvez nous montrer ?
10: Oui, elle est là-bas.
6: Alors là, on voit des morceaux de la cathédrale de tous les côtés. Qu'est-ce qu'on voit exactement ?
10: Il y a des mascarons, il y a des fleurons, il y a des pierres qui attendent d'être sculptées et qui sont épanelées et qui sont en place. Il y a des crochets pour les tourelles. Il y a plein de chimères et de gargouilles. Des crochets aussi.
6: C'est très abîmé ce que vous récupérez ?
10: En général, oui, il y a des vestiges qui sont complètement abîmés et érodés en fait, par l'eau, par les événements.
6: Et comment est-ce qu'on fait pour les récupérer, les remettre à neuf ? C'est très difficile ?
10: On ne les remet pas à neuf, enfin pas nous en tout cas. Nous, on propose une restitution aux architectes et on va dialoguer sur la proposition d'une nouvelle gargouille. On va se baser sur des dessins de Viollet-le-Duc, sur des croquis, des photos d'archives. Et à partir de ça, on va proposer un modelage. Et s'il est accepté, par la suite, on pourra le sculpter.
6: Vous refaites à l'identique ?
10: On essaie d'être le plus proche de l'identique, mais c'est difficile parce que des fois, il nous reste plus forcément les traces nécessaires pour faire à l'identique, justement.
6: Vous nous montrez sur quoi vous travaillez actuellement ?
10: Donc ça, c'est un vestige de gargouille. D'ici, on voit pas très bien parce qu'elle est sur palette, elle est très proche du sol, mais normalement, on la voit d'en dessous.
6: Elle est très abîmée, surtout.
10: Ouais, elle est très, très abîmée. Il y a tout qui est altéré. La pierre, elle a complètement perdu son calcin. Elle s'effrite presque. Et donc, en dessous, là, on voit pas d'ici, mais on voit un sabot qui est bien resté intact. Donc à partir de ça, on a fait une proposition pour un book, un dessin de book. Et à partir de ça, on va modeler et redialoguer avec les architectes.
6: Merci.
10: Je vous en prie.
11: Je m'appelle Thomas Nafréchou et je travaille pour la société Tolis.
6: Alors Thomas, qu'est-ce que vous êtes en train de faire là ?
11: Là, je suis en train de refaire une des chimères, donc de la galerie des chimères, qui avait été trop détériorée pour être posée. Donc... Là, je suis en train de réaliser la copie en pierre pour qu'elle puisse retourner sur la façade.
6: Est-ce que vous pouvez me décrire un petit peu ce qu'on voit ? Parce qu'en fait, à côté de la chimère que vous êtes en train de retailler, il y a une chimère qui a été faite en 3D, justement un modèle finalement. Et derrière, on voit celle d'origine. Expliquez-nous.
11: Celle d'origine a été numérisée pour pouvoir sortir une copie en mousse en 3D, qui a été usinée en 3 dimensions pour nous permettre de faire les restitutions des parties manquantes sur un modèle provisoire et non sur le vestige. Donc une fois que toutes les restitutions ont été faites et qu'elles ont été validées, on a pu donc du coup commencer la pierre avec une référence définitive.
6: C'est compliqué à reproduire ?
11: En fait, on a un outil qu'on appelle une croix de mise au point qui nous permet donc du coup, en situant trois points de basement pour pouvoir poser l'appareil sur le modèle et ensuite trouver les trois mêmes points dans le bloc pour pouvoir le poser sur la pierre. Cet appareil constitue d'un bras articulé avec une petite aiguille et qui nous permet donc du coup d'aller la positionner l'aiguille en butée sur un point et d'aller jusqu'au même point sur le modèle, pardon, sur la pierre, et donc du coup de pouvoir approcher les choses au plus près, quoi.
6: C'est beaucoup de pression.
11: De pression, bah c'est beaucoup d'attention, de concentration à avoir, enfin, parce que bon, bah avec la pierre, on revient pas dessus, donc il faut avoir de la méthode et y aller petit à petit, progressivement, pour se rapprocher au mieux du résultat définitif.
6: Ici, à la halle des sculptures, les gargouilles et chimères de Notre-Dame retrouvent leur éclat d'origine. Mais il est temps à présent d'aller pousser les portes de l'intérieur de la cathédrale. Je retrouve Frédéric Meyer, qui travaille à la direction de la communication de l'établissement public, chargé de la conservation et de la restauration de la cathédrale.
12: On a franchi l'entrée de la cathédrale.
6: Voilà. C'est incroyable.
12: Ah ben ça, c'est à vous de me le dire.
6: Moi, je trouve ça incroyable parce que je l'avais vue très sombre, cette cathédrale. Mais comment on en est arrivé là? Comment on a réussi à retrouver cette blondeur?
12: Là, effectivement, ça préfigure un petit peu de ce que sera la cathédrale à sa réouverture. On récolte les fruits d'un travail minutieux entrepris maintenant depuis septembre 2022, qui en fait a constitué un nettoyage précis de l'ensemble des intérieurs, que ce soit des voûtes et des parements. Il faut imaginer que c'est quand même 42 000 mètres carrés de parements, des clés de voûte qui ont retrouvé leur dorure grâce aux restaurateurs de peinture murale. La blondeur de la pierre, vraiment, la pierre a retrouvé son éclat initial, cette blondeur magnifique, oui, originale. Et il en va de même pour les vitraux qui ont retrouvé leur éclat. Qui ont fait, alors il faut signaler qu'aucun vitrail n'a été détruit ou abîmé dans l'incendie, mais les 39 baies hautes ont été déposées pour permettre aux toutes premières opérations de sécurisation de se dérouler. Et elles ont fait donc l'objet d'un nettoyage approfondi, et ça y est, toutes ont été reposées. On se trouve ici donc au sol de la nef de la cathédrale, et on voit encore au niveau du sol de la croisée du transept l'échafaudage nécessaire à la construction de la flèche prendre appui. Il faut imaginer que ces échafaudages culminaient à 33 mètres de hauteur et qu'on avait coutume de dire qu'il y avait une véritable cathédrale de fer dans la cathédrale de pierre, et que maintenant l'ensemble de ces échafaudages a quasiment disparu.
6: On peut peut-être le préciser, Frédéric, les pierres de Notre-Dame ont retrouvé leur blondeur grâce à une technique assez efficace, du latex qui a été projeté sur les pierres noircies.
12: C'est un latex naturel, voilà, qui n'altère pas la pierre, qui a été projeté à l'aide de pistolets sur les pieds de colonne, puisque c'était ceux qui étaient le plus encrassés, logique, puisque à hauteur de d'humain, si j'ose dire, et donc qui ont fait l'objet de ce nettoyage approfondi, et qui en fait on laissait ce latex reposer 3 à 4 jours, et ensuite on le retirait.
6: Et toutes les impuretés, toutes les noirceurs.
12: Exactement. Cela a permis de retirer toutes les impuretés en surface, hein, qui étaient présentes sur la pierre, sans rien altérer de la pierre, du matériau.
6: Alors justement, Tam Saoud Boussad, vous êtes maçon, vous êtes également tailleur de pierre, et vous avez contribué à la restauration intérieure de Notre-Dame. Qu'est-ce que vous avez fait exactement?
13: J'ai fait la nef, l'ouverture du joint sur les voûtes et nettoyage.
14: Après, on a démonté la voûte qui est fragilisée à cause de l'accident. Et après, avec le temps, on a reçu les pierres et tout ça. On a commencé à construire la voûte de la nef, quoi. On a monté les arcs de blue, les étapes qu'on a suivies jusqu'à la fin. On a fini. Après, moi, je me suis occupé aussi de la chape de protection pour la voûte. Si vous regardez bien, on a mis un enduit qui protège vraiment les voûtes. En fait, c'est un enduit spécial qu'on a mis partout sur les voûtes pour protéger du feu, quoi.
6: On vous sent fier de participer à ce projet ?
14: Oui.
6: Là, pourquoi ?
14: C'est une fierté parce que déjà, on est sur Notre-Dame. Et ici, en fait, on a ça de plus, de le faire à l'existant. En fait, c'était comme ça avant. Il faut qu'on le fasse la même chose. Il ne faut pas qu'on modifie. On voit les modifications ou un truc comme ça. Il faut vraiment que ça reste à l'ancien, comme avant. On a réussi. On voit bien la voûte. Si vous avez fait un tour à l'intérieur, en fait, on a fait à l'identique. C'est incroyable.
6: Vous êtes mis dans les pas de ceux qui ont construit cette cathédrale ?
14: Ah oui, j'arrête pas de penser. Hein. Surtout le moment que je fais plusieurs tâches ici à Notre-Dame, en fait, je tombe sur des trucs. Je me pose des questions. Je dis comment ils ont fait ? Mais c'est incroyable. Comment c'était arrivé ? Comment ils ont fait ? Même nous, aujourd'hui, on a tous les moyens avec toutes les machines et tout ça. Et on a toujours la question qu'on se pose : comment ils ont fait ? C'est incroyable, on ne va pas déchiffrer ça, mais c'est ça, je pense. On pose des questions sur les pyramides, mais en fait, si on regarde bien, on a aussi les plus compliqués dans les cathédrales de France, quoi. Et on essaye de déchiffrer comment ils ont fait les anciens, parce que c'était vraiment incroyable.
6: On vient de traverser l'intérieur de la cathédrale. On se dirige à présent vers la chapelle Saint-Georges. Elle est située dans l'abside du chœur. Et j'ai rendez-vous avec Marie Parent. Elle est restauratrice de peinture murale et de peinture de chevalet. Alors, on est où exactement ici, Marie ?
15: Alors là, on est dans la chapelle Saint-Georges. C'est une chapelle triple. Avec un décor de Viollet-le-Duc et donc côté parement, là, de ce côté-là, vous avez des motifs géométriques. Et de l'autre côté, vous avez une peinture originale qui représente Saint-Georges terrassant le dragon.
6: C'est une chapelle qui a été très abîmée par l'incendie ?
15: Alors, très abîmée par l'incendie, pas vraiment, parce qu'elle était quand même assez loin de l'impact du feu, puisqu'on est quand même assez loin du transept. Mais il y a eu quand même ce qu'on appelle les dommages collatéraux, c'est-à-dire beaucoup de poussière, sûrement avec des poussières de plomb, et surtout beaucoup d'eau. Il y a eu beaucoup, beaucoup d'eau parce qu'il a fallu éteindre l'incendie, donc beaucoup d'eau qui ont stagné dans les parties basses.
6: Alors, en quoi consiste votre travail en tant que restauratrice ?
15: Donc là, vous êtes donc parement côté figure géométrique. Alors, on en est en fin de restauration. Donc, l'œuvre a été refixée, la couche picturale a été refixée, le support a été consolidé. La couche picturale ensuite a été nettoyée et maintenant nous faisons les réintégrations colorées. Donc là vous avez deux de mes collègues, donc il y a Félicia Lamprecht et Charlotte qui est pas très loin, qui s'occupent de terminer la restauration des décors de Viollet-le-Duc. Donc vous voyez par exemple là on a des écussons, là au milieu il y a une grosse lacune, il manque un écusson, donc on est en train de refaire l'écusson. Donc là il y a la couleur rouge et ensuite le doreur fera la croix dorée au milieu. Et en face, vous avez par contre une peinture originale commandée par un artiste contemporain de Viollet-le-Duc. La commande est contemporaine de Viollet-le-Duc. Je pense que c'est même lui qui a dû choisir les artistes. Et donc là, vous voyez Saint-Georges terrassant le dragon. Voilà, donc là, c'est une peinture qui fait toute la surface du mur, qui est assez gigantesque et que nous, on aime beaucoup parce qu'elle a un côté très original. Elle est un peu atypique par rapport aux autres peintures qu'on a sur le chantier. Elle est un peu entre illustration, elle a un côté très illustration. Donc on aime bien.
6: Et donc là, vous avez fait quoi ? Vous avez
15: exactement la même chose que de l'autre côté. On a refixé, consolidé, nettoyé, mastiqué. Et à la fin, on fait la réintégration colorée juste à l'endroit où il y a des manques. Et là, on est en admiration surtout devant la gamme colorée qu'a choisi Viollet-le-Duc. Et par exemple, vous voyez les meneaux des vitraux. Là, c'est dans les pastels, un vert un peu pastel avec un rouge. Donc chaque fois, c'est des gammes colorées très particulières. Et il n'y a pas deux gammes colorées pareilles. C'est-à-dire que chaque chapelle a une gamme particulière.
6: Derrière vous, il y a une table avec des pinceaux, des couleurs. Expliquez-moi ça. Qu'est-ce que c'est notre matériel
15: de travail? Voilà, ça c'est notre matériel. Donc ça, par exemple, c'est de l'enduit en poudre. On rajoute un petit peu d'eau pour faire l'enduit, pour faire les mastiques. Là, c'est des ciseaux assez particuliers sur lesquels on met les bouts de coton quand on a nettoyé des choses très précises. Et puis là, on a des pinceaux puisqu'à la fin, on finit notre travail et avec des couleurs, une palette et des pinceaux. Donc on a des pinceaux. Voilà. Donc là, vous voyez nos gammes de couleurs. On a une palette de couleurs.
6: Des couleurs assez vives.
15: Des couleurs assez vives, très lumineuses. Donc on fait un mélange pour obtenir la couleur de Viollet-le-Duc.
6: C'est très minutieux, j'imagine.
15: Alors c'est très minutieux. La chose très importante dans la peinture murale, c'est qu'il ne faut jamais oublier l'ensemble du mur. C'est-à-dire qu'on est à 3 étages, mais il faut toujours imaginer l'œuvre sans échafaudage qu'on voit d'en bas. Donc tout en restant minutieux, il ne faut pas oublier le côté monumental du mur. Hein. Ça, c'est très important. Et chaque fois, reculer, avancer, voir ce que fait la personne au-dessus, voir ce que fait la personne au-dessous, pour que tout soit homogène.
6: Et là, c'est quand même difficile de voir avec les échafaudages, de tout voir.
15: Alors ça, c'est un peu notre métier, on anticipe un peu. Voilà, on anticipe, on vérifie bien qu'entre deux plateaux, on n'ait rien oublié, parce que c'est un petit peu le piège. Donc ça, c'est un peu notre savoir-faire, et on fait tout pour que justement, on n'ait pas de nouvelles surprises une fois que l'échafaudage n'est plus là.
6: Marie, est-ce que c'est finalement un privilège de voir d'aussi près toutes ces œuvres, cette peinture murale en l'occurrence?
15: Oui, alors moi, sûrement, c'est ce que j'aime beaucoup dans la peinture murale. On a toujours la sensation d'être un peu entre ciel et terre hein, et d'être vraiment au lieu d'origine du peintre quand il a fait. Voilà, et ça, c'est assez agréable. Et surtout, on a une situation tellement privilégiée parce que, à part nous et le peintre qui l'a fait, jamais personne ne verra d'aussi près, quoi. Donc ça, on apprécie beaucoup.
6: C'est exaltant. Merci.
15: Voilà.
6: Notre-Dame de Paris renaît de ses cendres. Ces pierres ont retrouvé leur blondeur et les peintures des chapelles leur éclat d'origine. Sa flèche, dessinée par Viollet-le-Duc, pointe vers le ciel de Paris. La charpente flambant neuve répand des odeurs de chêne centenaire. Méthode et savoir-faire ancestraux ont permis aux hommes et femmes qui se relaient sur le chantier de redonner à la vieille dame une nouvelle jeunesse. Ces nouveaux bâtisseurs, pétris d'humilité et de fierté, auront réussi à relever le défi de reconstruire Notre-Dame en un temps record. La réouverture aux cultes et aux touristes est bien prévue pour décembre 2024.

Voilà, petit retour dans le temps. On entendait le reportage de Pauline de Torsiac, enregistré à l'occasion de la réouverture de Notre-Dame de Paris au public après un énorme chantier de 5 ans. Notre-Dame de Paris, la cathédrale dans laquelle nous serons dans quelques instants.

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2: Et bienvenue sur l'antenne de RCF Notre-Dame qui vous fait vivre le pèlerinage du pape en France. 4 jours pour rencontrer les Français croyants, non-croyants, pour prier, enseigner, encourager et annoncer l'évangile à tous. Le pape Léon XIV est arrivé ce matin. Il a été accueilli par le président de la République Emmanuel Macron et son épouse. Il a rencontré le corps diplomatique, la société civile, les autorités. Il a répondu à l'invitation de l'UNESCO. Dans quelques instants, le pape Léon XIV présidera les vêpres solennelles sous les voûtes restaurées de Notre-Dame de Paris, vous l'entendiez à l'instant. Mais pour l'heure, le pape rencontre physiquement ceux qui sont venus puisqu'il est au cœur de Paris en papa mobile et c'est ce que vous vivez, Philomène. Vous êtes actuellement sur le parvis de la cathédrale où vient d'arriver le pape Léon XIV. Philomène, vous êtes avec nous?
3: Oui, Madeleine, on vient de vivre une très grande émotion ici sur le parvis puisque le pape est arrivé vraiment juste sous nos yeux. Et justement, je suis avec Marie-Dominique, qui est une laïque consacrée, qui est de la communauté d'Emmanuel. Est-ce que vous pouvez nous raconter un peu ce qu'on vient de vivre ?
4: Alors c'est incroyable, en effet on a vu le Saint-Père arriver et voilà, il a pu descendre de sa papa mobile pour marcher au milieu de nous. Voilà, c'est très fort de le voir comme ça, aussi souriant, aussi heureux, de nous voir heureux sous ce soleil incroyable face à cette énorme cathédrale Notre-Dame qui nous accueille, qui accueille le Saint-Père. C'est hyper émouvant. Je suis très très contente d'être ici maintenant et d'être consciente que le pape est avec nous. Il est venu pour nous, pour prier avec nous, et c'est vraiment une très belle, une très grande joie pour moi. Et pour toute l'Église, on sent que tout le monde est très heureux, très très léger aussi. Il y a une forme de légèreté dans cette puissance de la prière aussi. Voilà, on est là juste pour prier ensemble et il vient à notre rencontre humblement, simplement, en marchant au milieu de nous, en nous saluant les uns les autres avec son beau sourire. Avec ce beau visage qu'il a, qui nous réjouit. C'est déjà un visage de paix, je trouve, et de prière.
2: Merci beaucoup.
3: Voilà, Madeleine, vous l'avez entendu, grande émotion, on a encore les cloches, le pape est en train de rentrer dans la cathédrale, on ne s'attendait pas à ce qu'il arrive aussi vite, ça a été une grande surprise, et voilà, on l'a vraiment vu sous nos yeux, une très grande émotion comme je le disais, et il y a certains volontaires qui nous ont même dit qu'ils tremblaient, c'était une très très grande émotion qu'ils ont vécue.
2: Merci beaucoup Philomène Dubois, je rappelle que vous êtes en direct de la cathédrale Notre-Dame de Paris, à vos côtés Marguerite Desmoulins, elle est un tout petit peu plus loin. Voilà, on a le silence de la cathédrale. Elle est un tout petit peu plus loin parce qu'elle est encore dans la foule. Marguerite Dubois, Marguerite Desmoulins, est-ce que vous m'entendez ? Marguerite Desmoulins, je ne sais pas si c'est pas évident, vous êtes dans la foule. C'est vrai qu'il y a une foule immense qui attend le pape avec une impatience vraiment surprenante et en tout cas très belle à voir dans cette cathédrale Notre-Dame de Paris. Toute nouvelle, toute restaurée, magnifique. Est-ce que Marguerite Desmoulins est avec nous ? Marguerite, est-ce que vous m'entendez ? Alors on va poursuivre parce que on le disait, dans quelques instants, le pape Léon XIV va présider les vêpres solennelles avec nos invités avant de le rejoindre. Eh bien, je vous propose d'entendre nos deux invités qui sont avec nous et qui sont en studio. Père Bernard Planche, bonjour.
5: Bonjour.
2: Vous êtes prêtre du diocèse du Puy, vous êtes ancien conseiller ecclésiastique de l'ambassade de France auprès du Saint-Siège. Avec nous également Frédéric Jugelot, bonjour.
6: Bonjour Madeleine.
2: Vous êtes professeur d'histoire contemporaine à l'université de Reims-Champagne-Ardenne, vous êtes spécialiste d'histoire religieuse. On est avec vous sur RCF Notre-Dame, la radio qui couvre le déplacement du pape dans ses aspects politiques, diplomatiques, pastorales. Vous avez déjà suivi son arrivée depuis ce matin avec des discours très marqués par sa spiritualité, celle d'un homme attentif aux évolutions de notre époque. Qu'est-ce qui vous a marqué, Père Bernard Planche ?
5: Eh bien, deux choses. D'abord, la séquence que nous venons de vivre était plus politique, avec le discours au corps diplomatique et à la société civile, avec aussi le discours à l'UNESCO. Et j'ai trouvé des accents assez bergoliens. Vraiment, il se situe sur ces terrains-là, vraiment dans la continuité de son prédécesseur, avec parfois d'autres mots, avec parfois des expressions plus diplomatiques pour dire les choses, mais vraiment, il a parlé de la rapacité néocoloniale de certaines grandes entreprises et de certains intérêts économiques. Il a rappelé la culture du déchet que condamnait si souvent le pape François. Il y est revenu longtemps dans son discours auprès de l'UNESCO. Voilà, on va vraiment dans la continuité.
2: Frédéric Jugelot, qu'est-ce qui vous a marqué, vous également, dans cette présence du pape Léon XIV en France ?
7: Cette première partie très politique, en effet. C'est assez surprenant de voir à quel point... Alors,
0: tout ça replacé dans un langage spirituel, hein, l'insistance sur la personne, sur la création, sur la dignité humaine, qui reviennent constamment dans le discours à l'Élysée et dans le discours à l'UNESCO, mais aussi cet intérêt pour les institutions, pour le droit, pour les institutions internationales, et le mot humanité qui est remis sans cesse en avant. Il n'y a pas de désordre de Babel, hein, a-t-il dit à l'UNESCO. Et vraiment, c'est une partie très politique. Alors, on va entrer peut-être maintenant dans la partie plus religieuse et plus spirituelle, mais c'est frappant cet aspect très politique.
2: Voilà, ce sont les vêpres solennelles qui vont commencer dans la cathédrale Notre-Dame de Paris. Le pape actuellement se recueille au pied de cette croix qui était l'une des dernières croix qui restait dans la cathédrale lorsque tout a brûlé. C'est extrêmement émouvant de le voir
5: dans le Saint-Sacrement
2: s'agenouiller.
5: Il est déposé là sur l'autel.
2: Le pape Léon XIV qui suit la spiritualité de Laurent de la Résurrection, se recueillir, confier chacun des moments de sa vie à Dieu.
5: Oui, en effet, c'est son maître spirituel qui était un carme parisien, enfin qui est d'origine du nord de la France, mais parisien, qui a insisté beaucoup sur la simplicité due au quotidien, dans les petites choses de la vie quotidienne. Il était cuisinier savetier de sa communauté, et donc voilà, on reconnaît tout ça dans la spiritualité du pape Léon, qui a dit d'ailleurs aux journalistes pour faire connaître Laurent de la Résurrection, en disant « mais vous croyez me connaître, vous croyez en interprétant les figures de mon visage, mais si vous voulez me connaître, lisez Laurent de la Résurrection, vous verrez vraiment quelle est ma spiritualité, ce que je pense vraiment. » On entend la maîtrise de Notre-Dame qui chante pendant la déambulation du pape, qui redécouvre, qui visite, qui fait le tour de la cathédrale Notre-Dame restaurée, guidée par l'archevêque de Paris, Mgr Ulrich. Voilà.
0: Il faut noter d'ailleurs que c'est ce que Macron aurait espéré lui faire faire. Et que de ce point de vue-là, il y a bien cette volonté de séparer un peu les champs.
5: Et avec un moment là qui est très important, il est devant la relique de la couronne d'épines du Christ, qui est la grande relique conservée à Notre-Dame de Paris, dont on sait qu'elle a été donnée par Saint-Louis. On peut au moins on a une continuité depuis Saint-Louis, avec le nouveau reliquaire qui a été fait. Le pape se recueille en silence devant cette relique.

Et voilà qu'on apporte au Saint-Père cette relique qui a été sortie du reliquaire et il la vénère en l'embrassant tout simplement. Et elle va être placée dans son reliquaire. Voilà. Ce geste que peuvent faire les pèlerins lors de la semaine sainte, les vendredis de carême, hein, la relique est offerte à la vénération de tous. Elle est exposée en permanence maintenant dans la cathédrale, mais elle est sortie de son reliquaire pour pouvoir être vénérée les vendredis de carême à Notre-Dame de Paris.

0: la célébration des vêpres qui va être ouverte donc aux évêques, aux prêtres, aux diacres et leurs épouses, aux consacrés et aux séminaristes. C'est un moment un peu de famille presque.
1: Voilà, c'est un moment où, pour les religieux et religieuses, prêtres, séminaristes, etc. Et avec un petit moment important là, qui est en train de se passer en ce moment même, c'est que le pape salue les représentants des églises orientales catholiques présentes à Paris, une chapelle qui leur est dédiée dans la cathédrale. Et le pape salue actuellement le représentant des Arméniens catholiques de France, des Ukrainiens catholiques et des Maronites catholiques, présents en France. Un moment d'ouverture à toutes ces églises qui, là, il salue le père de Voilemont, qui est l'actuel directeur de l'œuvre d'Orient. Voilà, donc une ouverture sur les églises d'Orient.
0: Frédéric Jugelon.
2: Sur lequel le pape a insisté ce matin dans son discours à l'Élysée. Il a remercié la France de son engagement à la fois en tant qu'État et à la fois en tant que pays envers les chrétiens d'Orient. Bon, il faut rappeler que Napoléon III avait envoyé des troupes en 1860 au Liban pour protéger les Maronites. Donc c'est une vieille tradition et il a insisté dessus déjà à l'Élysée.

0: Voilà, donc le Saint-Père continue de saluer les représentants des églises orientales catholiques présentes à Paris pendant que la maîtrise a chanté. Puis nous entendons actuellement les orgues de Notre-Dame de Paris et les chœurs. Voilà un chant marial dans cette cathédrale dédiée à la Vierge Marie, et les vêpres vont être les vêpres de la Sainte Vierge.
1: C'est d'ailleurs sur la Sainte Vierge patronne qu'avait terminé son discours le pape Léon XIV ce matin.
0: Oui, patronne de la cathédrale, patronne de la France aussi, depuis Louis XIII au moins.
2: Depuis le vœu de Louis XIII, oui. Il faut noter d'ailleurs que dans les papes ont toujours, quand ils ont souhaité renouer avec la France, fait ce geste-là. En 1920, Jeanne d'Arc est nommée patronne secondaire de la France. Alors elle est canonisée, mais elle est aussi nommée patronne secondaire de la France. En 1944, c'est Thérèse de Lisieux. Donc chaque fois que la papauté doit renouer en quelque sorte avec le pays, elle passe aussi par ces biais-là, quoi, les biais spirituels.
0: Indiscutablement, la France est une terre mariale. Enfin, je veux dire, c'est pas le seul pays où la Vierge catholique, où la Vierge a une grande importance, mais le nombre de cathédrales dédiées à Notre-Dame témoigne de cette importance. Alors, le pape est en train d'entrer actuellement dans la sacristie de Notre-Dame pour revêtir les ornements qu'il va porter pour l'office des vêpres, et donc la maîtrise va nous aider à attendre le début réel des vêpres qui ont déjà un peu commencé, parce qu'on est déjà dans cette ambiance, mais. Plus liturgique, disons, de cette célébration.

0: Lourdes, de toute façon, enfin, Lourdes, par exemple, est un passage obligé des papes Jean-Paul II, Benoît XVI. Alors, François n'y est pas allé en tant que pape, mais Jean XXIII, lui, y allait assez souvent en tant que nonce, par exemple. Donc, il y a vraiment une attention à Marie et la France qui est importante. Donc, ce n'est pas surprenant aussi que les travaux de Notre-Dame ayant permis une restauration exceptionnelle et surtout une réalisation, c'est un des grands succès du président Macron, il n'est pas surprenant que le pape y insiste. Alors, il y a quand même un événement particulier, c'est cette réservation au clergé, qui est quand même une nouveauté relative dans les voyages papaux. Là, on a une attention à tous ceux qui se consacrent à l'institution, qui, je trouve, est un geste fort par rapport à ce qu'on a d'habitude.
1: Alors, il me semble quand même que quand Benoît XVI était venu, les vêpres à Notre-Dame avaient été aussi pour les prêtres religieux, religieuses. Je ne peux pas me tromper, ce sera vérifié. Mais voilà, on a ça de temps en temps pour que les papes aient l'occasion de leur délivrer un message particulier vu le rôle qu'ils jouent dans l'Église. Et puis, on entend ces grandes orgues restaurées qu'on croyait devoir se taire longtemps. Et puis, effectivement, comme vous le disiez, la restauration a été rapide. Et donc, de nouveau, on les entend, et c'est sans doute parmi les orgues les plus célèbres au monde.

Sur RCF Notre-Dame, en direct, nous retransmettons les vêpres solennelles sous les voûtes restaurées de Notre-Dame de Paris. Nous sommes avec le père Bernard Planche et l'historien Frédéric Jugelot.

0: Frédéric Jugelot.
1: Alors, ce qui est aussi frappant dans ce voyage papal, c'est qu'on a un jeu qui est à la fois du l'ordre du diplomatique, c'est de rapport d'État à État, et puis on passe doucement, et la transition s'est faite par cette déambulation, en quelque sorte, en papa mobile, qui permet de passer de l'aspect politique, l'Élysée, puis l'UNESCO, à l'aspect religieux. Et on a vraiment une transition qui est, de ce point de vue-là, bien assurée, parce qu'on est passé par la foule des fidèles et la ferveur populaire pour arriver à Notre-Dame. La mise en scène est réussie.
2: C'est quand même

0: Donc le pape est actuellement dans la sacristie de la cathédrale Notre-Dame, en train de revêtir les ornements. Cette sacristie qui est aussi un petit musée avec toutes les reliques, entre autres tous les parties de saints qui ont été confiées à cette cathédrale pour la vénération des fidèles. On oublie parfois que Paris est aussi alors la France, mais Paris est une terre de saints. Avec Saint Vincent de Paul, avec je cherche son nom qui est à la rue du Bac, la sœur Catherine Labouré, voilà. Paris est aussi une terre de saints qui s'est exprimé, et Saint Laurent de la il est pas saint, mais Laurent de la Résurrection est aussi un maître spirituel qui s'est exprimé à Paris, et puis un centre de théologie important. Alors on peut remonter chez Saint Thomas d'Aquin, bien entendu, qui a été des professeurs ici à Paris, mais aussi plus de façon plus récente tous les bon nombre de grands acteurs du Concile Vatican II, le cardinal Daniel Loul, le cardinal de Lubac,
1: Congar,
0: bien sûr,
1: Chenut,
0: voilà, qui ont été étaient des Français et qui enseignaient pour la plupart à Paris ou à Fourvière pour une partie de leur vie enseignante. Paris est vraiment un lieu qui compte dans l'histoire de l'Église et la France, fille aînée, mais enfin terre de saints aussi, et terre qui a beaucoup produit.

0: Mais c'est aussi ce que recoupe cette expression « fille aînée de l'Église », terre dans laquelle des grandes figures spirituelles ont perçu quelque chose du message du Christ et ont cherché à le partager. C'est aussi ça que voulait dire l'expression « fille aînée de l'Église ». C'est aussi celle qu'on regarde et qu'on observe et dont on attend quelque chose, une impulsion, un comportement.
1: Il y a une indéniable ressource spirituelle que les papes mobilisent dans leur voyage en France. Jean-Paul II, béatifié aux Annames lors d'un voyage papal. Le passage par Ars, le passage par Lisieux, le passage par Lourdes, alors selon des typologies différentes, selon des voyages différents et tout, le signifie. Il y a bien une recherche. Quand un pape vient en France, il sait qu'il aura une ressource spirituelle locale qu'il peut mobiliser.
2: Si je me permets d'ajouter, pendant les 5 ans que j'ai passé à Rome, donc à l'ambassade de France auprès du Saint-Siège, j'ai vu quand même un changement d'attitude entre la France perçue comme un des pays de la vieille Europe, usée, fatiguée, tout ça, et à la fin, certes un pays où la sécularisation a beaucoup progressé, mais un pays où il y a une imagination pastorale, il y a une créativité avec des communautés nouvelles qui ont leurs défauts, qui ont toutes leurs faiblesses que l'on veut, avec des initiatives auprès des plus pauvres, avec un nombre de catéchumènes augmentant, enfin, une église qui a une véritable vitalité. On assistait au Saint-Siège, on est témoins, à un changement de regard un peu sur l'église de France qui continue d'être inspiratrice. Ce n'est pas la seule, il y a d'autres églises très, très vivantes et très inspiratrices dans le monde, mais la France a gardé un peu une place.
0: Frédéric Jugelot.
1: Alors, il y a une autre inspiration, c'est l'inspiration de l'imaginaire, l'inspiration littéraire. Dès ce matin, à l'Élysée, le pape citait Bernanos. Or, tous les papes qui viennent en France citent Bernanos, mobilisent Benoît XVI Claudel, François Malègue, donc des écrivains d'inspiration catholique qui nourrissent aussi à la fois une spiritualité et un imaginaire. Et donc, il y a aussi cette ressource-là qui est mobilisée ici.
2: Okay, parfois, les papes nous rendent à notre propre patrimoine parce que nous avons évoqué Laurent de la Résurrection. Il faut bien reconnaître qu'en France, avant que le pape Léon ne nous en cite le nom, il était assez peu connu. Et c'est quand même les Américains qui l'avaient remis à l'ordre du jour et qui nous le rendent maintenant.

Voilà, on entend l'orgue en direct sur l'antenne de RCF Notre-Dame pour vous faire vivre le pèlerinage du pape en France, pour vous faire vivre les principaux moments spirituels. Nous sommes dans la cathédrale Notre-Dame de Paris où le pape Léon XIV s'apprête à célébrer l'office des Vêpres. Et je suis avec mes invités, l'historien Frédéric Jugelot et le père Bernard Planche, pour vous faire vivre ce moment qui est l'un des grands moments du pèlerinage du pape Léon XIV en France.

0: Père Bernard Planche, vous êtes avec nous pour nous faire vivre ces vêpres solennelles au cœur même de notre de la cathédrale Notre-Dame de Paris.
1: Voilà, et bien juste le cortège du pape sort de la sacristie avec l'ordre habituel, les cérémonières d'abord. Alors un cérémoniaire de Notre-Dame de Paris et un cérémoniaire du Saint-Siège. Voilà, c'est une coproduction. Et bien sûr, l'encens, le signe de la prière qui monte vers le ciel, la fumée de l'encens, et puis aussi de la joie qu'on a, comme le parfum de l'encens qui se répand. La croix, bien entendu, nous marchons à la suite du Christ, et puis après, les différents servants, et puis les gens, les diacres qui vont entourer le pape et le pape lui-même. Donc le cortège dont sort de la sacristie va remonter par le bas-côté pour remonter après par la nef centrale.

Alors, donc le cortège est en train d'arriver devant l'hôtel de Notre-Dame de Paris. Donc, il y a donc dans la cathédrale les évêques de France, un certain nombre de prêtres. Donc, il y a un peu moins de 10 000 prêtres maintenant, un peu de 10 000 prêtres en France. Le nombre a été divisé par 4 depuis une trentaine, cinquantaine d'années. Des religieux, des religieuses. Et puis les diacres. Alors, par contre, les diacres sont en augmentation, c'est-à-dire que le diacre permanent n'existait pas, avait disparu, disons, avant le concile, il les a remis en valeur, et ils sont maintenant, je crois, 3 ou 4 000, je cite de mémoire, je ne suis pas tout à fait sûr de mon chiffre, mais nous entrons dans la prière, avec le rite du lucernaire.

dans ce rite du Lucernaire qui est en train de se dérouler dans la cathédrale, la prière des Vêpres, c'est la prière du soir, alors que le soleil va se coucher. Et ce rite, où on allume des cierges auprès de l'autel, montre que si la lumière du jour disparaît, la lumière du Christ continue d'être avec nous. Et donc, pendant qu'on chante « Joyeuse lumière », le chant qui est en train de se dérouler, eh bien, un diacre a allumé un certain nombre de cierges, 7, dans le cœur de Notre-Dame de Paris, en signe de cette lumière du Christ qui, elle, ne s'éteint jamais.

0: Le Saint-Père a vénéré l'autel en l'embrassant. Il gagne maintenant le siège du président, qui est d'habitude le siège de l'archevêque de Paris. Et c'est Mgr Ulrich, l'archevêque de Paris, qui va dire un mot d'accueil au pape actuellement. Il est en train de prendre place. Et Mgr Ulrich donc s'avance vers le micro pour lire son message d'accueil au Saint-Père.
1: Très Saint-Père, voici l'heure de la prière du soir, l'action de grâce pour ces riches moments que nous venons de vivre déjà avec vous. Il y a un peu plus d'un an, lorsque j'ai pris la liberté de vous inviter à Paris, vous m'avez dit que vous aviez le désir de voir Notre-Dame. Ce désir était partagé par les Parisiens et certainement par tous ceux qui visitent cette cathédrale, bien restaurée par tant de soins, vous le savez. Vous venez de prier devant le Saint-Sacrement. Vous avez pu vénérer la Sainte Couronne d'épines, dont l'histoire a voulu que notre pays soit le dépositaire et cette cathédrale la servante. Vous venez comme un pèlerin parmi tous ces visiteurs. Et vous avez voulu que ce moment de prière du soir soit l'occasion de la rencontre avec les prêtres et les diacres, les épouses de diacres, les religieux et religieuses, les vierges consacrées et les autres personnes consacrées, les séminaristes et ceux qui viennent d'entrer dans l'année de formation spirituelle, l'année propédeutique, avec leurs formateurs. Cela représente environ 45 000 personnes en France. Ils ne sont évidemment pas tous ici. D'autres vous retrouveront à Lourdes et à Metz, dimanche et lundi. Mais ils sont tous en communion. Ils portent le poids du jour en donnant leur force à l'annonce de l'Évangile. Ils se dévouent pour les communautés que le Seigneur rassemble. Ils cherchent à rejoindre ceux qui sont en chemin vers le Seigneur. Et ils prient pour tous. Ils savent que le monde toujours est paradoxal. Faisant mine de ne pas s'intéresser et pourtant assoiffé de paroles vraies, d'amour fraternel et de la paix qui vient de Dieu. Très Saint-Père, merci de présider cette prière du soir. Merci de nous encourager par votre parole. Nous prions pour vous chaque jour et nous sommes remplis de joie de prier avec vous, ici et maintenant.
0: Donc le mot d'accueil de Mgr Ulrich, l'archevêque de Paris, qui accueille dans sa cathédrale, et nous rentrons dans la prière avec en traduction habituelle, « Dieu, viens à mon aide, Seigneur, à notre secours ».

0: On entend cette magnifique chorale maîtrise de Notre-Dame de Paris avec beaucoup de jeunes.
1: Oui, tout à fait. C'est une formation extrêmement exigeante parce que quand on veut devenir choriste à Notre-Dame, d'abord la sélection est importante et ensuite on suit sa scolarité en même temps. C'est-à-dire qu'en fait on fait des classes aménagées avec une formation musicale de pointe, un calendrier d'intervention énorme et une formation scolaire.

Après l'hymne vient le moment des psaumes. Nous allons chanter trois psaumes, enfin deux psaumes et un cantique. D'abord le psaume 121. Réjouis-toi Marie, comblée de grâce, le Seigneur est avec toi. Quelle joie quand on m'a dit, nous irons à la maison du Seigneur.

Après le psaume 126, qui est postuludé par l'orgue de chœur, nous allons chanter le psaume 121. Pardon, nous allons maintenant chanter le psaume 126. Si le Seigneur ne bâtit la maison, les bâtisseurs travaillent en vain. Et avec l'antienne, je suis la servante du Seigneur, qu'il me soit fait selon ta parole.

Et à présent, nous allons prier avec le cantique tiré de l'Épître aux Éphésiens, au chapitre 1. Qu'il soit béni, le Dieu et Père de notre Seigneur Jésus-Christ, avec l'antienne qui dit « Vierge bénie entre toutes les femmes, Jésus, ton enfant, est béni ».

0: Merci d'être avec nous sur RCF Notre-Dame, la radio chrétienne qui couvre le déplacement du pape. Nous sommes au cœur même de la cathédrale Notre-Dame de Paris.
1: Et au cœur de cet office de vêpres, eh bien la parole de Dieu avec laquelle nous avons déjà prié.
2: Lorsque les temps furent accomplis,
1: et l'épître aux Galates maintenant.
2: Dieu a envoyé son fils. Il est né d'une femme. Il a été sujet de la loi juive pour racheter ceux qui étaient sujets de la loi et pour faire de nous des fils.
1: Et maintenant, c'est le pape, le Saint-Père, qui va prononcer une homélie au cœur de cet office des vêpres, pour s'adressant particulièrement, bien sûr, aux prêtres, évêques, diacres, épouses de diacres. Le Mgr Ulrich l'a bien précisé tout à l'heure, il était là aussi, et puis religieux et religieuses, et puis les propédeutes, ceux qui viennent de rentrer au séminaire, qui commencent une formation en vue de discerner une vocation, et qui sont en augmentation pour une fois depuis assez longtemps. Voilà, le Saint-Père va lire son homélie. On est en train de régler le micro à la bonne hauteur.
3: Chers frères et sœurs, après le soir, nous rassemble celui qui, plus que tout autre, invite depuis des siècles Paris à regarder vers le ciel. Cette année se sont écoulées depuis que le monde entier, retenant son souffle, a vu la cathédrale s'embrasser dans un incendie effroyable. À l'époque déjà, nous avions levé les yeux, déconcertés, conscients de l'impuissance humaine face à l'impondérable. Cette douleur n'était pas seulement celle des catholiques, ni celle des seuls croyants. Nous avons pris conscience en cette heure dramatique que Notre-Dame est plus qu'un monument. La participation collective à la reconstruction et aujourd'hui la splendeur des résultats révèle que le cœur d'un peuple bat en ce lieu, que nous sommes au centre vital d'une civilisation, que le passé et l'avenir s'étreignent, que le ciel et la terre se rencontreront. J'ai souhaité vous rencontrer en ce lieu symbolique de l'Église en France. C'est pour moi une joie d'en avoir franchi les seuils. Il y a un instant, comme le font chaque jour des milliers de frères et de sœurs qui viennent ici du monde entier. Le simple fait d'y entrer nous met en face d'une beauté qui parle à notre cœur inquiet et l'appelle à la paix. En rendant cet espace à l'humanité tout entière, on a bien compris à quel point chaque visiteur peut se laisser régénérer par ce qu'il voit, entend et ressent. Les institutions publiques, ecclésial et privé, impliqués dans la restauration de Notre-Dame, ont ainsi contribué, par leur apport spécifique, à réactiver les parcours culturels, existentiels et spirituels que la cathédrale révèle. Dans ce contexte, l'Église a interprété sa mission non seulement en termes de conservation, mais aussi de créativité, en faisant vivre la tradition avec l'audace de ceux qui ont de la foi et sont tournés vers l'avenir avec espérance. Je tiens à en remercier Monseigneur l'archevêque, ses collaborateurs et la communauté diocésaine de Paris qui ont également imaginé un parcours pastoral de première annonce et d'initiation chrétienne accessible à tous. Le baptistère, qui se trouve à l'entrée comme une bénédiction et une invitation, en est le signe. La reconstruction de la cathédrale a été l'occasion d'une rencontre qui a élargi les espaces d'accueil et de participation au-delà des frontières de l'appartenance ecclésiale. chers évêques, prêtres, diacres, personnes consacrées, séminaristes de France, les êtes-vous inspirés par ce qui s'est passé ici? Mettez en priorité l'Evangelii Gaudium, c'est-à-dire cette conversion missionnaire dont le pape François nous a donné le témoignage dès sa première exhortation apostolique. Dans la lettre aux Galates, nous avons entendu la raison pour laquelle nous ne devons pas craindre. Dieu a envoyé son Fils. Il l'a envoyé parmi nous, dans notre monde. Dans le texte paulinien, le Verbe décrit un événement réel, historique, et non pas des circonstances idéales. Les chrétiens ne fuient pas la complexité, car Dieu lui-même les a appelés à suivre son Fils dans un monde déjà habité, déjà en mouvement, déjà marqué par les misères et la bonté des êtres humains. Le chemin de la croix révèle, certes, les ténèbres qui traversent le monde, mais plus radicalement encore, la mort de Dieu qui triomphe de la mort. Le plein croix de la cathédrale, où s'effondrent pierre et lumière, évoque la rencontre entre la terre et le ciel. Elle rassemble et met en ordre les événements de l'histoire, tissés de joie et de souffrance humaine. Elle les tient ensemble dans une dynamique symbolique qui construit une langue vivante à partir des différentes expressions, en les composant dans une unité. Chers amis, c'est de l'incarnation. Dieu a envoyé son Fils, que découle l'identité de l'Église, appelée à être toujours en sortie. En tant que disciple du Christ, vous savez bien que la communauté chrétienne ne constitue pas un refuge dans lequel on se replierait pour se protéger de son époque. Au contraire, elle s'offre, à l'instar des anciennes cathédrales, comme un espace d'accueil, de respect, de révélation et de sens pour tous. C'est là que réside la force d'une Église vivante, accueillir la périphérie qui s'y trouve déjà en son cœur, accueillir celui qui est éloigné, mais en réalité déjà proche, accueillir l'étranger, en qui le Christ frappe déjà à la porte. Si Notre-Dame est le signe de cette rencontre au cœur de Paris, les autres villes et régions de France, même les plus périphériques et rurales, seront à plus forte raison transfigurées par une présence missionnaire, simple et bienveillante, qui contribue aussi à l'harmonisation des différences culturelles et à la guérison des blessures présentes dans nos sociétés. Des côtes du Nord jusqu'à la Méditerranée, des régions intérieures aux départements des régions d'outre-mer, soyez une Église vivante, multiforme et proche. La pauvreté des moyens n'empêche pas la mission, car c'est la grâce de Dieu qui permet la liberté intérieure et la sobriété de vie, afin de refléter un style évangélique. Dans tout cela, valorisez avec confiance la présence missionnaire des fidèles laïcs qui sont l'avant-poste vivante de l'Église au carrefour du monde quotidien. D'autre part, frères et sœurs, nous ne devons pas oublier que la finalité pour laquelle ce temple, comme toutes les autres églises, a été érigé est la prière et la louange de Dieu. C'est le lieu où la communauté chrétienne célèbre la forme la plus élevée de prière et de louange, en renouvelant dans l'Eucharistie le sacrifice rédempteur du Christ. La cathédrale n'est pas une enveloppe de pierre à admirer. Elle vit du mystère sacré qui y est célébré. Vidée de l'action liturgique, elle perdrait son âme. Ici, à Notre-Dame, cette vérité est mise en évidence par la disposition de l'autel au centre de l'espace. Ainsi, la communauté qui loue le Seigneur s'y trouve au cœur de l'édifice et les visiteurs, même pendant les célébrations, marchent autour d'elle et l'observent. L'Église y apparaît pour ce qu'elle est, un organisme vivant, une communauté croyante qui rassemble dans la louange tout ce que la culture et la tradition lui transmettent. Elle est un corps qui, en célébrant, dit à chacun les raisons pour lesquelles elle existe. Aujourd'hui, plus que jamais, nous vivons dans une époque qui semble dépourvue de plénitude, de profondeur et de promesses. La noble simplicité du chant, de la parole, du geste liturgique peut représenter pour beaucoup une lueur d'espérance, une oasis de paix dans une société hyperconnectée et bruyante, où l'on peut faire l'expérience de la présence de l'auteur du plus grand amour. Lorsqu'est venue la plénitude des temps, Dieu a envoyé son Fils. La célébration de l'année liturgique, du dimanche et des fêtes, fait également de nous des contemporains du Christ, attentifs aux différents moments de sa vie qu'il a intérieurement donné au Père pour le monde. Nous devenons de la sorte plus sensibles et plus ouverts aux signes des temps. En effet, l'écoute communautaire des Écritures et la prière nous permettent de voir les événements historiques à la lumière de Dieu, nous rendant plus conscients de nos responsabilités, de démasquer les rapports du pouvoir injuste et de préserver les germes de justice et de paix. C'est donc l'espérance qui nous anime et non la résignation. Et c'est de là que naissent des liens d'une plus grande fraternité, des réseaux de solidarité, fruits de la communion à l'unique sacrifice du Christ. À vous qui célébrez quotidiennement l'Eucharistie, je demande de veiller à ce que les célébrations liturgiques soient toujours vécues avec dignité et convenance, même là où des plus petites communautés se rassemblent. Soyez les héritiers conscients des Pères et des Saintes de l'Église qui, au fil des siècles, nous ont transmis la signification profonde et la beauté de la liturgie, en témoignant toujours d'une grande humilité face au mystère célébré. Le Concile Vatican II, dont la richesse doit beaucoup à la France, a recueilli et approfondi cet héritage de manière éminente, en reconnaissant son rôle central dans la vie ecclésiale. Je vous exhorte donc tous, évêques, prêtres, diacres, personnes consacrées, à cultiver un amour authentique pour la liturgie et à être témoins et serviteurs de la vocation prophétique, sacerdotale et royale de tout le peuple de Dieu. La liturgie reste en cela un reflet de la vie. La joie eucharistique s'affirme et se répand là où l'harmonie est retrouvée, là où la dignité renaît, là où l'autorité devient service, là où la liberté reprend son cœur. C'est le plus grand don que nous puissions partager. Faites donc passer la communion avec le successeur de Pierre, et avec l'Église, avant vos sensibilités personnelles, afin de cultiver l'unité du peuple de Dieu. Ensemble, nous serons la prophétie qu'un monde réconcilié est possible. Chers évêques, prêtres, séminaristes, personnes consacrées, vous qui avez été appelés à suivre le Christ, je vous remercie pour votre réponse et votre fidélité au Seigneur. Ne négligez jamais cette amitié voulue par Jésus qu'il faut cultiver dans la prière personnelle, fondement essentiel de toute vocation. Comme le disait Madeleine Delbrel, sans la prière, nous n'aimerions pas le Dieu d'amour. Nous serons peut-être ses serviteurs, ses combattants, voire même ses disciples, mais nous ne serons ni les enfants aimants de notre Père, ni les amis de Jésus-Christ. Préservez donc votre vie intérieure avec le Seigneur, à l'école des nombreux saints qui vous ont précédés, en puissant toujours à la source de l'amour infini de Dieu dans la prière silencieuse. Votre mission découle avant tout de cette relation intime avec le Seigneur qui vous attend. Au cœur de la ville, la cathédrale ouverte est le signe d'une communauté qui loue le Seigneur et qui vit l'hospitalité non pas comme un geste occasionnel, mais comme la forme même de son existence, afin que tout puisse se sentir chez eux, sans plus être dominé ni marginalisé dans un monde en mutation. Dieu a envoyé son Fils, né d'une femme, pour que nous soyons adoptés comme fils. Et puisque tu es fils, tu es aussi héritier. Héritier par grâce, frères et sœurs ici rassemblés, c'est maintenant à chacun de vous, à cette assemblée priante et vivante, de devenir la chair et la voix de cette promesse. Pasteurs et personnes consacrées de France, vous êtes appelés à être les premières gardiennes de cette maison ouverte, les pierres vivantes d'une Église qui espère et qui ne craint pas l'avenir. Cette cathédrale est née de nouveau pour que vous puissiez renaître avec elle dans un élan de sainteté et de mission quotidienne. Au milieu de votre peuple, soyez l'expression limpide de la maternité divine de l'Église qui, en témoignant de l'amour de Dieu, reconstruit en guérit la famille humaine. Levons les yeux vers la statue du 14e siècle de la Vierge à l'Enfant que l'incendie n'a pas touché et qui resplendit à nouveau devant nous. Que Marie, qui a gardé le Verbe dans ses entrailles, garde votre fidélité et qu'elle soit l'étoile qui guide la mission de l'Église en France. Sainte Marie, Notre-Dame de Paris, et Mère de l'Église, prie pour le peuple français, soutient ses pasteurs et marche toujours à nos côtés.
0: Et nous sommes en direct à la cathédrale Notre-Dame de Paris avec le pape Léon XIV qui préside les vêpres solennelles au cœur même de Paris.
1: Vêpres solennelles qui sont dédiées, passent particulièrement à la Vierge Marie, une prière mariale ce soir dans la cathédrale Notre-Dame de Paris. Et nous allons entendre un motet, presque de musique sacrée, de Gabriel Fauré, la voix d'un enfant qui monte jusqu'à toi, Seigneur.

Et à la fin de ce motet, maintenant nous allons chanter le Magnificat avec l'antienne « Heureuse es-tu, Vierge Marie, toi qui as cru ». Le Magnificat qui va être chanté en latin avec le ton royal propre à Notre-Dame de Paris.

0: pendant le chant de Magnificat, on a encensé l'autel et les prêtres, les diacres et les évêques, bien sûr, qui étaient là, et le pape, tous signes de la présence de Dieu, chacun à leur façon. Et maintenant, c'est la prière universelle.
1: Il a voulu que toutes les générations proclament bienheureuse la mère de son Fils.

0: Et la prière du Notre Père conclut cette prière universelle.
1: Unis dans le même esprit, nous pouvons dire avec confiance la prière que nous avons reçue du Sauveur.

0: Seigneur Jésus, toi qui as choisi pour mère la bienheureuse Vierge Marie, permets qu'assurée de sa protection, nous puissions donner un cœur joyeux. Toi qui vis et règnes avec le Père et le Saint-Esprit, Dieu pour les siècles des siècles.
1: Et la bénédiction donnée par le Saint-Père à la conclusion de cet office de vêpres.

0: le pape Léon XIV, au cœur même des vêpres solennelles qu'il a présidées en direct sous les voûtes restaurées de Notre-Dame de Paris. Célébration que nous avons retransmise en direct sur RCF Notre-Dame avec le père Bernard Planche et vous, Frédéric Jugelot, historien. On reste avec vous. L'office est en train de se terminer.
1: Voilà, le pape est en train, le cortège avec le Saint-Père est en train de sortir. Le pape vénère l'autel. Il a repris sa férule, ce bâton qui se termine par une croix, qui est un petit peu la crosse des papes depuis Paul VI. Et il va quitter la cathédrale. Normalement, pendant la sortie, on va chanter le Salve Regina, qui est une grande prière à la Vierge. Il va peut-être se mettre devant la statue de Notre-Dame de Paris, dans, au cœur de la cathédrale. Permettez-moi une petite coquetterie. Au Moyen-Âge, nous appelions cette prière du Salve Regina l'antienne du puits. C'est mon petit moment de chauvinisme.

0: gardera sa santé dehors lorsqu'il rejoindra les gens qui sont sur le parvis. Une prière avec ceux qui ont suivi à l'extérieur de la cathédrale cette prière des vêpres.
1: Et ils sont très très nombreux pour ce temps spirituel au cœur même de Paris. C'est très très impressionnant. Évêques, prêtres, religieux, religieuses, diacres, consacrés.
0: Voilà, plusieurs milliers de personnes réunies pour cette prière au cœur de ces moments du pape, une journée qui était plutôt politique, avec des interventions politiques, qui se terminait par un moment de prière. C'est d'ailleurs comme ça que Mgr Ulrich, au début de l'office, a salué le pape. Nous avons déjà beaucoup entendu. Maintenant, au cœur de votre visite, il y a ce moment de la prière que vous avez consacré aux prêtres, religieux, religieuses, diacres, épouses de diacres, propédeutes aussi.
1: C'est vrai que le pape s'est rendu dans beaucoup de lieux qui ne sont pas religieux. L'UNESCO, l'Élysée aujourd'hui.
0: C'est assez habituel. La visite à l'Élysée, la visite au chef de l'État et le discours aux forces politiques est un classique des voyages. L'UNESCO, bien, ça s'y prête, parce que le siège est à Paris. En même temps, je crois que le pape y tenait. D'ailleurs, le voyage a toujours été annoncé comme voyage en France et à l'UNESCO. Qui n'est pas en France, enfin qui est en France, qui est sur le territoire français, donc, mais il y avait une invitation conjointe de la France et de l'UNESCO.
2: Oui, il faut insister, je pense, sur cet aspect de l'UNESCO, parce que bon, le premier grand pape voyageur, c'est Paul VI, c'est 64 à Jérusalem, c'est un voyage qui frappe à l'époque, puis ensuite en 65 à l'ONU, plus jamais la guerre. C'est déjà le discours de paix qui est promu à ce moment-là. Il utilise d'ailleurs dans son texte l'expression de Benoît XV, l'inutile massacre par lequel il définit la Grande Guerre, et qui est un thème qui est récurrent dans les discours papaux, et qui aboutira à Jean XXIII, Pacem in Terris. Or là, on a vraiment un pape qui a revêtu les habits de ce que Rampalo, le cardinal Rampalo, définissait pour celui qu'il servait à l'époque, c'est-à-dire Léon XIII, un homme qui veut devenir la plus haute autorité morale. Et qui donc, à ce titre, tient un discours de paix. D'ailleurs, dans le discours à l'Élysée, Léon XIV a rappelé au président Macron que la France était quand même le troisième vendeur d'armes au monde, et que de ce point de vue-là, sa chrétienté, entre guillemets, pouvait être discutée.
1: Père Bernard Planche, sur RCF Notre-Dame en direct, nous quittons maintenant la cathédrale Notre-Dame de Paris où le pape Léon XIV a présidé les vêpres solennelles.
0: Alors, je crois qu'on pourrait dire que cette journée, alors ce n'est pas conclu parce qu'il y a encore la veillée avec les jeunes qui va être un autre moment très, très important au Stade de France ce soir, mais il y a quand même une continuité. Dans tous ces discours sur la paix, sur l'attention aux plus faibles, sur le fait que les progrès technologiques ne doivent pas se faire sans référence morale, sans aussi participation commune de tous à ces progrès, et que finalement c'est un appel chaque fois à la fois aux non-chrétiens à écouter ce que l'Église peut avoir à leur dire, écoutez-nous, nous avons peut-être des choses intéressantes à vous dire, nous avons sans doute aussi à apprendre de vous, mais aussi aux chrétiens, soyez le levain dans la pâte, soyez des artisans de paix, soyez de ceux qui sont des missionnaires, ça c'était le thème de ce soir. Il y a une interpellation à chaque fois aux chrétiens et aux catholiques à vraiment être actifs, à ne pas se laisser déposséder de leur action, de ne pas rester passif face au monde.
1: Oui, il y a une insistance sur la responsabilité, Frédéric Jugelot, vous avez aussi entendu.
2: Oui, et l'homélie du pape était tout à fait passionnante parce qu'on a, à travers ce texte, des interrogations sur ce que l'on appelle ce nouveau dynamisme du catholicisme. D'abord, une volonté apostolique et missionnaire extrêmement affirmée de la part de ce pape, qui revient constamment, depuis d'ailleurs son élection, avec ici la démonstration d'une des premières forces d'attraction du catholicisme, ce qu'un converti du début du XXe siècle a appelé la splendeur catholique, c'est-à-dire d'abord un monument, évidemment, enraciné, la capacité à créer un événement dans ce qu'il peut produire aussi d'attrait, d'émotion, ainsi de suite, mais aussi la force de la tradition avec une musique totalement d'inspiration soit grégorienne, soit palestrinienne. Donc la musique, les sons contemporains, ils sont réservés à ce soir. Ça permettra de chauffer la salle avant l'arrivée du pape.
1: Vous voulez dire au stade.
2: Voilà, le rock, le reggae, le rap catholique seront au stade. Ils chaufferont la salle avant l'arrivée du pape, mais ils ne rentrent pas dans la proximité avec l'autel. Parce que là, l'autel reste dans la force de la tradition, avec un risque. qui est le risque de, qu'a évoqué le pape d'ailleurs, qui est le risque de la patrimonialisation, c'est-à-dire le risque que la pierre historique l'emporte en quelque sorte sur le message actuel. Hein, et dans l'homélie du pape, il a insisté sur ce point, c'est-à-dire que la cathédrale est magnifique, hein, et elle accueille cette ferveur, mais elle doit ne pas l'enfermer. Hein, et son texte est très fort quand il dit il y a la beauté, évidemment, qui parle à notre cœur inquiet, donc la quête de sens à laquelle cette beauté peut répondre, mais aussi la communauté chrétienne n'est pas un refuge, hein, pour se protéger de son époque, et donc il faut être capable de sortir en quelque sorte de ce lieu.
1: La cathédrale vivante du mystère sacré, je me tourne vers vous, Père Bernard Planche, qu'est-ce que ça évoque pour vous, la cathédrale vivante, pour rejoindre un petit peu ce que disait Frédéric Jugeot ?
3: Bien, je crois que Mgr Ulrich doit être très content ce soir, parce que le pape lui a rendu à lui, à ses collaborateurs et à tous ceux qui ont collaboré à la restauration de la cathédrale, un hommage particulièrement marqué, en disant, voilà, on a restauré un monument, plein d'artisans, il a aussi rendu hommage à tous les acteurs de cette restauration de Notre-Dame, mais vous n'avez pas fait que reconstruire et fait un musée de cela, mais au contraire, vous avez fait preuve de créativité en proposant un parcours renouvelé dans cette cathédrale pour une première annonce de la foi, pour que ceux qui visitent, peut-être comprennent quelque chose des chrétiens sans vouloir forcer, les forcer à adhérer au christianisme, mais de témoigner de ce que c'est que la foi chrétienne. Et bravo pour cela. Et du coup, il est parti de là pour dire que toutes les communautés chrétiennes, tout chrétien doit, c'est pas ça, il est riche d'un patrimoine, mais ce patrimoine, nous devons sans cesse chercher comment en témoigner autour de nous avec des formules qui étaient, je trouve, très très très belles. Nous devons être une église vivante, multiforme et
1: une église qui offre l'hospitalité aussi, oui, au cœur, voilà, même de la cathédrale. C'est important de redire que l'hospitalité n'est pas un geste occasionnel, ce sont les mots du pape Léon XIV, Père Bernard Planche.
3: Oui, il est parti des multitudes de foules qui visitent Notre-Dame avec des motivations très, très, très diverses, hein, de curiosité, c'est dans le programme du tour opérateur, ou c'est comme un pèlerinage, c'est un lieu, je vais prendre un piment de prière, voilà, il y a tout ça. Eh bien, de la même façon, nous devons sans cesse être accueillants à tous en essayant de témoigner de ce que nous sommes, mais simplement comme des témoins, sans forcer qu'ils se soient, mais en témoignant avec authenticité quand même.
1: Et merci d'être avec nous sur RCF Notre-Dame en direct des Vêpres solennelles présidées par le pape Léon XIV. Frédéric Jugeot, je voudrais que vous rebondissiez justement sur ce que disait le père Bernard Planche, sur cette beauté qui conduit aussi et sur l'hospitalité qui conduit à réveiller d'une certaine manière les chrétiens.
2: Oui, alors avec des traits en plus très dans la suite de François, hein, accueillir l'étranger, accueillir la périphérie, il a utilisé le terme, donc là on retrouve vraiment l'inspiration, et il y a l'idée qu'au fond ce lieu enraciné, parce que la cathédrale c'est aussi évidemment l'histoire enracinée et profonde des liens entre le christianisme et la France, et au cœur de Paris, il faut se rappeler l'émotion que l'incendie de 2019 avait produit bien au-delà des fidèles, hein, les images avaient été quand même impressionnante à l'époque, des gens quasiment en larmes devant cette atteinte en quelque sorte au cœur de la capitale et de la France. Mais on a vraiment ici une des forces d'attraction possible aussi de ce catholicisme, c'est-à-dire que son enracinement même, sa tradition, sa beauté peuvent participer aussi des éléments qui attirent des convertis à elle.
1: Alors voilà, le pape est en train de sortir de la cathédrale. Philomène Dubois est actuellement sur le parvis. Philomène Dubois est journaliste pour RCF Notre-Dame, parce que nous sommes en direct ici à Paris. Philomène Dubois, est-ce que vous m'entendez ? Vous êtes, vous, dehors ? Quelle est l'ambiance autour de vous ?
4: Oui, Madeleine, voilà, le pape vient vraiment de sortir de la cathédrale. Tout le monde commence à vouloir essayer de l'apercevoir. Il y a eu une grande ferveur pendant ces vêpres. Et justement, je suis avec le père Benoît Stelmer, qui est prêtre du diocèse de Paris et qui a vécu toutes ces vêpres. Qu'est-ce que vous avez ressenti pendant ce moment ?
5: Beaucoup de joie, une grande action de grâce que le Saint-Père soit parmi nous, d'être réunis comme ça avec tous les prêtres, les diacres, leurs épouses, les consacrés de Paris et un peu plus largement aussi. C'était vraiment une grande fierté.
4: Et vous avez pu voir le pape aussi. Est-ce que c'était important que ce soit lui qui préside ces vêpres ?
5: Oui, bien sûr. Alors, on l'a vu quand il est arrivé. Tout le monde s'est massé un peu pour l'apercevoir. Et puis surtout, il y a eu une communion plus profonde encore quand le silence s'est fait, que la prière a débuté, parce que on a vraiment prié avec lui dans l'unité de l'Église. Il en a parlé d'ailleurs dans son petit mot, cette communion avec le successeur de Pierre et toute l'Église qui doit prévaloir sur les sensibilités personnelles.
4: Et Père Benoît, vous m'avez dit également que pour vous, les célébrations n'étaient pas finies, vous allez continuer ce soir.
5: Oui, tout à fait. Dans quelques instants, je partirai pour le Stade de France où déjà beaucoup de jeunes sont rassemblés et où le Saint-Père va nous encourager, nous exhorter ce soir. J'ai hâte de ce beau moment.
4: Voilà Madeleine, vous l'avez entendu, c'était donc une grande ferveur sur ce parvis et qui va continuer puisque le pape va sortir vraiment dans quelques instants. Il est juste devant les portes de la cathédrale.
1: Merci beaucoup Philomène Dubois et puis merci d'avoir pris le temps avec tous ceux qui sont sur le parvis dehors. Ils sont des centaines à être venus écouter le pape Léon XIV. Ils sont prêtres, ils sont religieux, religieuses, consacrés, diacres venus avec leurs épouses. Père Bernard Planche, pourquoi c'est si important de venir voir le pape en personne, pourquoi est-ce que ce déplacement en lui-même est presque un geste de prière d'une certaine manière?
3: Juste une petite chose, le Saint-Père est en train de sortir, il salue les prêtres et diacres, religieux, religieuses qui étaient en fauteuil roulant et on l'a vu se faufiler entre les fauteuils roulants pour aller saluer ceux qui étaient au deuxième rang. Je trouvais ça assez touchant. Voilà.
2: Les aidants, oui, tous ceux qui conduisent voilà, les fauteuils.
3: C'était assez touchant. Alors on a vite avancé les fauteuils pour que le pape ait la place de passer, mais c'était un moment assez touchant. J'en viens quand même à votre question. Le rôle du pape dans l'Église, c'est d'être à la fois le signe de l'unité de l'Église, hein. Pierre, tu es Pierre, sur cette pierre je bâtirai mon Église, hein. Là, c'est l'Église qui repose sur la foi reçue des apôtres, et en même temps celui qui vient conforter la foi de ses frères, qui vient les encourager. Voilà. Donc, prier avec le pape, une messe célébrée dans une petite église de campagne a autant de valeur sacramentelle que la messe célébrée par le pape. Mais quand le pape la préside, c'est le signe qu'on est en communion avec l'Église entière de façon plus visible, plus marquée. Et je pense que c'est la grande force du catholicisme, d'être le signe de l'unité avec ce rôle du pape. D'ailleurs, il y a eu un très intéressant livre qui a été publié il n'y a pas très longtemps par le dicaster romain pour l'unité des chrétiens, où les différentes confessions chrétiennes disaient « Mais qu'est-ce que vous attendez, vous, du pape ?» Et toutes disaient « Il y a quand même ce rôle d'être... un signe d'unité. Voilà. Et c'est vrai que c'est très souvent le pape est à l'initiative de rassembler les différentes communautés, même des fois toutes les religions. Il y a peu de leaders religieux qui sont quand même ainsi en situation d'unir comme ça.
1: Frédéric Jugelot.
2: Oui, alors le pape a trois rôles. Hein. Il est évêque de Rome, il est le pasteur universel et il est un chef d'État. Donc c'est toute la complexité quand on reçoit le pape, c'est que justement il a ces trois fonctions. Il a un rôle au sein du catholicisme qui est un rôle d'unité. Or, il ne faut pas du tout penser le catholicisme comme monolithe. Il y a des courants très forts, il y a des dissensions puissantes, il y a des interrogations au sein du catholicisme. Il y a un point qui reste partagé par tous, c'est justement à la fois Rome et Rome et le pape. Et que de ce point de vue-là, évidemment, il a aussi ce rôle de devoir tenir en quelque sorte l'ensemble du troupeau dans tous ces déchirements, mais aussi dans toutes ces tentatives. Hein, et donc, il y a vraiment un rôle très important à jouer. Et là, c'est la ferveur qu'il génère et qu'il crée, participe évidemment de ce désir d'unité.
1: Les mains sont tendues, tout le monde veut serrer, rencontrer le regard du pape Léon XIV. On le voit là, qui se dirige maintenant véritablement vers la sortie, Bernard Planche.
3: On entend les acclamations, il y a un côté rockstar là en ce moment qui est en train de se produire.
2: Oui.
3: Et c'est assez cocasse de voir que ce sont les religieux, religieuses, prêtres comme ça qui sont les plus exubérants dans leur manifestation d'amitié, d'amour pour le Saint-Père. Là, le pape essayait de détacher sa main d'une religieuse qui lui serrait la main et qui ne voulait plus le lâcher.
2: L'Église a insisté sur le fait que ce n'était pas un culte. Oui. C'est-à-dire qu'il y a aussi cette précaution à apporter. Il y a eu des formes de culte envers des grandes figures papales au cours de son histoire, hein, surtout depuis évidemment la perte des États pontificaux, donc après 1870, la perte de la puissance, au sens territorial du terme, a conduit à une sacralisation supérieure de la personnalité du pape, mais l'Église se méfie néanmoins. En insistant bien, il ne peut pas y avoir de culte papal.
3: Oui, il peut y avoir des débordements, effectivement, certaines époques, et voilà. Mais on sent que, sur ce plan-là, d'abord, Léon XIV n'est pas très, très porté là-dessus. Il se force un peu, mais il apprend le métier. On lit beaucoup plus disposé à aller vers tous depuis quelques temps. Avant, on sentait bien qu'il se forçait un petit peu, c'est un peu moins vrai maintenant. Alors, on va bientôt, je pense, entendre ce Salve Regina dont je parlais tout à l'heure. Le pape monte sur une petite estrade sur le parvis de la cathédrale. Il va donc saluer tous ceux qui sont qui ont suivi depuis l'extérieur cette prière des Vêpres. On a d'ailleurs mis la statue en argent de Notre-Dame de Paris sur cette voie. Vous entendez peut-être les cris d'acclamation. Voilà, on se croit.
1: Les images sont magnifiques parce que c'est sous le soleil. On voit cette communauté très, très heureuse. D'ailleurs, le pape Léon XIV a évoqué la joie eucharistique, la joie d'être ensemble, la joie de vivre, d'être orienté finalement vers Dieu, vers le Christ qui donne sens à la vie. Et c'est formidable de voir ces sourires sur tous ces visages, Père Bernard Planche.
3: Oui, avec une belle référence dans son homélie à son prédécesseur, avec l'Evangelii Gaudium, la joie de l'Évangile. Voilà, soyez joyeux. Et Salve Regina, maintenant, on peut écouter cette prière. Si jamais les gens veulent bien laisser le pape prier, parce que

0: Regina, cette prière médiévale à la Vierge Marie, salut aux reines, salut aux mères, qui résonne sous les voûtes de nos cathédrales depuis 800 ou 900 ans. On attribue parfois Saint Bernard, parfois un évêque du Puy, dont j'en parlais tout à l'heure, au moment de la première croisade. Et le pape donc descend du podium où il a chanté avec la foule « Salve Regina ». Et puis il va s'avancer vers la foule qui évidemment crie sa joie.
1: Vous êtes sur RCF Notre-Dame en direct depuis la cathédrale Notre-Dame de Paris où le pape Léon XIV a présidé les vêpres solennelles. Magnifique moment de prière, temps pastoral, puisqu'on a beaucoup parlé politique aussi. L'un et l'autre sont liés, mais là, cette fois-ci, c'était véritablement un temps de prière. Et le pape Léon XIV a insisté aussi sur ces temps de prière importants dans la vie d'un chrétien.
0: Père Bernard Planche. Le Saint-Père vient de saluer le maire de Paris. Voilà, il salue régulièrement les représentants locaux des régions qu'il traverse. Il va aussi y avoir un moment avec le maire de Saint-Denis tout à l'heure, avant la veillée des jeunes. Voilà, donc un moment aussi d'ouverture à tous, quelles que soient les convictions, et de salut aux autorités locales. Ça aussi, c'est de la politique, mais pas au sens faire de la politique pour gagner des élections ou pour obtenir de pouvoir triompher ses idées, mais le souci du bien commun, le souci de construire une cité de la paix, de justice, de... Voilà.
2: C'est les choses publiques, la res publica, voilà, au sens large du terme. Bon, là, il montre le projet de végétalisation qui va accompagner l'achèvement de la restauration de la cathédrale.
1: Là, il y a une maquette juste devant la cathédrale, sur le parvis.
2: Juste devant.
0: Il n'y a pas que le pape qui fait de la politique.
2: Voilà, il n'y a pas que le pape qui fait de la politique. Et tout le monde a intérêt, c'est ça qui est aussi intéressant, c'est que tout le monde a intérêt à être vu avec le pape. Donc, on a toutes les autorités de la mairie, de l'État qui sont présentes.
1: Le pape qui a rappelé ce matin que les chrétiens engagés ne sont pas une menace à la patrie, extrêmement fort ce matin à l'Élysée par le pape Léon XIV qui s'adressait au président de la République Emmanuel Macron. Ils ne sont ni prosélytes ni une menace à la patrie. Lorsqu'un chrétien est engagé, y compris au nom de sa foi, c'est pour le bien commun, c'est pour une solidarité. Il a rappelé les œuvres caritatives de Saint-Vincent de Paul, il a rappelé les œuvres éducatives aussi très nombreuses en France. Il a insisté sur ces points-là, sur le fait que les chrétiens qui se mettent à l'ouvrage, qui se salissent les mains dans les chantiers de notre époque, c'est son expression, sont véritablement le fond finalement au profit de la société, d'une certaine manière. Il fallait rappeler ça, Frédéric Jugelot.
2: Oui, alors je rappelle que le président Macron a lui-même aussi utilisé le mot « bien commun ». Qui vient de Saint-Thomas d'Aquin. Donc c'est intéressant déjà, la mobilisation. Le débat scolaire, ça a été la grande question entre la France et l'Église du 19e au 20e siècle. C'est une question qui a mis du temps à se résoudre, et ça s'est fait en beaucoup d'étapes, et en plusieurs étapes, à coups d'affrontements, puis ensuite de lois. Il faut rappeler que, enfin, maintenant, ça commence à faire un moment, mais dans les années 80, il y a eu un projet de faire réunifier le système scolaire sous la présidence Mitterrand qui a échoué. Et progressivement, les relations se sont pacifiées. Alors, il reste des enjeux, il reste des enjeux de recrutement. La question revient de façon récurrente. L'Assemblée nationale et le Sénat surveillent attentivement la façon dont le système privé accueille ou non la totalité de la société. Donc il reste des enjeux, mais il y a une relation qui s'est pacifiée. Or, ça a été un débat très vif pendant deux siècles d'histoire. Donc c'est intéressant qu'il ait resitué la question. Et l'autre élément, évidemment, c'est l'intervention dans la société, mais l'intervention au sens à la fois social. Il a cité Madeleine Delbrel, qui était une forme d'assistante sociale en milieu de banlieue communiste à l'époque, à Ivry. Mais c'est aussi une assistance, Action catholique contre la faim, le Secours catholique. Donc c'est vraiment l'un des pans qui reste aussi très puissant dans le catholicisme français. C'est-à-dire qu'au-delà de la perte d'assistance à la messe, de la perte de fidèles, il reste un réseau catholique extrêmement puissant dans le milieu éducatif, qui est d'ailleurs très apprécié des Français, vu le nombre d'enfants que les Français placent sous son autorité, et un milieu associatif, caritatif, qui joue un rôle important.
1: Père Bernard Planche, peut-être sur l'action justement des chrétiens autour d'eux dans le monde social et sociétal. C'est important de le redire par le pape Léon XIV, c'est important de le réentendre.
0: Oui, parce qu'on a, c'est utilisé, juste une chose pour dire que le pape est en train de quitter le parvis Notre-Dame de Paris, il vient de monter dans sa voiture et il va rejoindre l'Annonciature où il va dîner et se reposer un tout petit peu avant de passer un moment avec les jeunes au Stade de France ce soir. Oui, c'était important de le rappeler. Il l'a dit d'une autre façon pendant l'homélie. Hein, la communauté chrétienne n'est pas un refuge. Il y a toujours le risque de se replier sur soi et de ne plus être dans la société des ferments d'évangélisation, de juste des artisans de paix, etc. Mais une espèce de noyau refermé sur lui-même, extérieur finalement, enfin qui n'a plus que de rapport avec le reste de la société. Mais c'est vrai qu'en France, peut-être plus qu'ailleurs, c'est toujours à reconstruire parce que la laïcité est comprise de façon parfois différente par certains. Vous parliez de l'enseignement catholique il y a un instant, on sait qu'il y a quand même des tensions en ce moment hein, sur le caractère propre, sur ce qu'on a le droit de faire ou pas de faire dans le cadre de l'école. Il y avait pour la visite du pape une demande du journée banalisée, ça fait pas mal parler. C'est vrai aussi pour les associations caritatives, par moment, pour les aumôneries d'hôpitaux, il y a des tensions, par exemple, les aumôneries de prison un petit peu aussi. Voilà, c'est sans cesse à renoncer parce que la société évolue, parce que la place des religions dans la société, et puis que parfois les catholiques, les chrétiens sont un peu des victimes collatérales de l'inquiétude par rapport à la montée d'un certain islamisme, et du coup, ben, on veut réduire la place... Par peur de l'islamisme, on veut redire un peu de toutes les religions. Et c'est parfois, il y a des tensions là aussi qui se jouent, qui sont pas faciles à résoudre, ni pour les autorités publiques, ni pour les communautés croyantes en même temps. Mais le pape nous encourage les catholiques à rester accueillants, comme vous le disiez tout à l'heure, et à être missionnaires, c'est-à-dire à témoigner de leur foi là où ils sont. Parfois par des mots, parfois par des réflexions aussi, par la musique, par la beauté, on en a parlé tout à l'heure, mais parfois aussi par l'action caritative qui a toujours été pour l'Église un moyen important de témoigner de sa foi, de ce qu'elle croit en Dieu, ce qu'elle croit de l'homme par rapport à Dieu.
1: Vous êtes sur RCF Notre-Dame. Merci à tous de nous suivre pour les vêpres solennelles présidées par le pape Léon XIV, vêpres qui viennent de se terminer. Le pape va maintenant se diriger vers le Stade de France. Il va rencontrer les jeunes de France. Et on les suivra puisqu'on aura rendez-vous à 19h avec Melchior et Melchior Gormand et Pauline de Torcia qui sont sur place. Avant, je voudrais m'arrêter un peu avec vous, Père Bernard Planche, sur le terme de mission quotidienne qui a été utilisé par le pape Léon XIV lors de l'homélie. Qu'est-ce qu'il veut dire par mission quotidienne? Est-ce qu'il faut que ça reprenne place dans la vie de chacun et que ça n'est pas réservé finalement aux diacres ou aux religieux qu'il avait sous les yeux ce soir?
0: Alors ça, c'est certain, ça, c'est pas nouveau. Je veux dire, que tout chrétien soit missionnaire, ça a été rappelé. Bon, c'est dans l'histoire, d'abord.
1: Et alors, pourquoi il le redit, alors?
0: Pas parce qu'on a peut-être besoin de se l'entendre dire souvent. Parce qu'on peut se résigner, se replier sur soi, et que le danger menace toujours. Mais je crois qu'en plus, ça correspond tout à fait à sa spiritualité. On a parlé tout à l'heure, pendant les Vêpres, de son attachement à Laurent de la Résurrection, qui témoignait de façon, donc son maître spirituel, si on peut dire, un de ses maîtres spirituels, qui témoignait de sa foi dans les choses quotidiennes. C'était un cuisinier, il réparait les chaussures de la communauté, et on le voyait prier, on le voyait agir avec charité envers ses frères, et puis avoir comme ça des petits conseils spirituels avec ceux qu'il croisait dans le cadre, quand il avait préparé son repas ou quand il avait réparé une chaussure. Que ce ne soit pas simplement des grands moments comme ça, des espèces de shows ou des moments où on va aller dans la rue pour se mettre à prier, mais dans notre vie quotidienne. Et témoigner par des mots parfois, en tout cas par une attitude et par un accueil, comme on le disait il y a un instant. Et c'est vrai que parfois, que dans l'action missionnaire des chrétiens, on pense surtout à des actions de rue, aller distribuer des tracts, des choses comme ça, ce qui est important, bien sûr, qui peut être, voilà, mais aussi tout ce qui est du quotidien.
1: Frédéric Jugelot.
2: C'est vraiment un enjeu, parce que c'est une question auquel ont été confrontés les catholiques français face à la modernité, c'est-à-dire, il y a eu une période de repli, un sentiment de citadelle assiégée à la fin du 19e, au début du 20e siècle. Alors, il est vrai, à une époque d'anticléricalisme virulent, au moment de la séparation des églises et de l'État en 1905, ou ainsi de suite, et à ce moment-là, s'est posé la question, au fond, de est-ce que ce retrait des catholiques de la vie collective, retrait de la vie politique, retrait de la vie sociale, alors pas de retrait de la vie charitable, parce que ça s'est maintenu de façon importante. Est-ce que c'est la bonne façon, entre guillemets, d'être chrétien dans le siècle ? Et progressivement, il va être répondu que non. Hein, et c'est l'idée du ferment qui va, en fait, l'emporter. À partir de l'entre-deux-guerres, puis après la Seconde Guerre mondiale, les chrétiens doivent être, au sein de leur société, un ferment qui nourrit des idées évangéliques, en quelque sorte, inspirées par les valeurs évangéliques, doit se diffuser au sein de la société. Alors, pas nécessairement dans une volonté apostolique, mais en étant simplement chrétien, montrer ce qu'est être un chrétien dans la société. Et là, ce qui est frappant dans le message du pape, hein, c'est cette volonté d'insister sur le fait que non, le repli n'est pas la solution. Hein, donc, la visibilité, au fond, d'identité n'est pas la solution. Il faut être capable de s'ouvrir. En tout cas, il souhaite une église qui s'ouvre. Hein, il a des termes très forts de ce point de vue-là. Alors, est-ce qu'elle accueillera pour autant l'immigrant ? Je ne suis pas sûr que le message du pape François, par exemple, ait été très entendu par les fidèles quand il a demandé qu'on ouvre les églises et les appartements aux migrants. Donc là, il y a une continuité très forte. Mais il y a cette volonté aussi d'inscrire. Et c'est une vieille histoire, en fait.
1: Et nous sommes sur RCF Notre-Dame en direct depuis la cathédrale Notre-Dame de Paris, où le pape Léon XIV vient de terminer la célébration des vêpres solennelles. Sur le parvis, les communautés sont encore présentes puisque c'est une célébration qui était dédiée, on peut dire, aux prêtres, aux diacres, aux consacrés, aux religieux et religieuses. Et sur ce parvis se trouve Clara Bévilacqua. Vous êtes avec nous, vous êtes là le matin et vous êtes là aussi ce soir pour justement nous dire cette atmosphère sur le parvis. Clara Bévilacqua.
3: Et oui, on ne s'arrête pas, hein, du matin jusqu'au soir. Madeleine, je suis là avec Blandine de la Fraternité des Petites Sœurs 20 Carême. Alors, vous m'entendez peut-être pas très bien parce qu'il y a des cloches. Sachez qu'ici, l'ambiance est complètement folle. Blandine, vous venez de vivre ce moment avec... Vous étiez trois sœurs, toutes les trois, vivre ce moment en communauté, ces vêpres comme ça, c'est important.
4: Alors, ce qui est magnifique, c'est que nous vivons beaucoup de l'office liturgique entre nous et avec les prêtres et avec la communauté à 20 Carême, avec les laïcs aussi qui participent. Et vivre un office comme ça avec le pape, c'est, enfin, pour nous, voilà. Et en plus, il a insisté sur le fait de la dignité de la liturgie que nous avons tous à garder. Et nous, pour nous, vraiment, la liturgie, elle est évangélisatrice. Et donc, c'est très important et très beau. C'était des belles vêpres.
3: Voilà. C'était un très beau moment. Là, vous allez sûrement repartir. Qu'est-ce que vous allez vous dire toutes les trois sur le chemin du retour ?
4: Magnificat.
3: Qu'est-ce que ça vous a fait de voir le pape Léon XIV comme ça passer aussi proche ?
4: Personnellement, pour moi, je suis génération Jean-Paul II, mais c'est heureux de retrouver un pape jeune, et on espère vraiment qu'il y a une génération Léon XIV qui se lève, et on en est sûr d'ailleurs, mais on prie pour ça, on œuvre pour ça, vraiment dans l'évangélisation directe qu'on fait, mais après, auprès de tous les âges, en fait, les jeunes et des gens dans la rue. Donc, les gens dans la rue, c'est tous les âges.
3: Un grand merci, sœur Blandine, à cette génération qui se lève. En tout cas, on la voit bien autour de nous. Un grand merci. Et voilà, Madeleine, je pense que vous entendez un petit peu les cloches. Là, la cathédrale, elle se défoule. Le pape Léon XIV est parti rejoindre le maire de Paris, Emmanuel Grégoire. Et puis ensuite, il va se diriger vers le Stade de France où je crois que nos équipes sont déjà bien en place.
1: Nos équipes sont en place et on les retrouvera. Merci beaucoup, Clara Bévilacqua. Je crois pouvoir dire, sans trahir de secret, que vous êtes plutôt génération Léon XIV ou peut-être génération pas François plutôt, remarquez. En tout cas, c'est intéressant cette question des générations. Je me tourne vers vous, Frédéric Jugelot. Génération pas François. François, génération Jean-Paul II, nous disait cette sœur à l'instant qui était sur le parvis de Notre-Dame, de la cathédrale Notre-Dame où nous sommes en direct ici sur RCF Notre-Dame. Frédéric Jugelot, il y a une question de génération. On est génération Léon XIV, génération Benoît XVI.
2: Alors, Léon XIV, on va voir. ça fait un an qu'il est pape. Laissez-lui le temps d'imprimer sa marque. Ce qu'il y a, c'est qu'il y a un retour d'une certaine visibilité et fierté catholique. Ce que Jean-Paul II a en particulier, enfin, ce que déjà ses prédécesseurs, hein, Jean XXIII, Paul VI, mais surtout ce que Jean-Paul II a apporté, c'est à la fois un retour d'une visibilité catholique et d'une visibilité catholique dont les catholiques pouvaient être fiers. Ce qui, par rapport à certaines périodes de leur histoire, entre guillemets, et au passif que parfois on pouvait désigner vis-à-vis de l'Église, est quelque chose d'important. Donc, la génération Jean-Paul II, la durée du pontificat de Jean-Paul II a permis de jouer aussi sur cette profondeur. Hein. Il y a ça aussi qui joue. Et puis, la ferveur et le charisme de l'homme. Il est évident que Benoît XVI, c'était un continuateur, c'était quelqu'un qui, de toute façon, était là pour poursuivre, entre guillemets, l'œuvre de Jean-Paul II, mais dont la durée de pontificat n'était pas prévue comme étant très longue. En plus, c'est un homme plus froid, plus intellectuel. Je veux dire, quand ils l'ont élu, ils le savaient. Il n'y a pas eu d'illusion. La grande nouveauté de Benoît XVI, c'est l'abdication. Ça, c'était un geste très fort, très puissant, parce que c'est un geste qui est rare dans l'histoire. Hein. Je veux dire, à part celle de Charles Quint, par exemple, on n'a pas beaucoup d'hommes qui abandonnent volontairement le pouvoir, comme ça, c'est pas rien. Donc oui, il y a des phénomènes de génération, mais c'est surtout ces phénomènes de visibilité et de fierté qui, je pense, sont distinguables. Et François a eu aussi cette capacité. Alors, il faudrait voir ailleurs qu'en Europe, hein, l'impact qu'a pu avoir François. Là, cette ferveur jeune qu'on voit, elle est intéressante parce que ça veut dire qu'il y a les moyens de créer à nouveau une nouvelle génération, en effet, qui affirme son catholicisme et qui le revendique.
1: Père Bernard Planche, ces événements comme cette visite du pape Léon XIV en France pendant 4 jours, mais aussi les JMJ dans certains pays, ces événements-là sont des marqueurs finalement qui tracent, qui indiquent des moments forts dans la vie d'un croyant. J'ai l'impression que certains disent, moi j'étais au JMJ avec le pape François, moi j'étais au JMJ du pape Jean-Paul II. Enfin, c'est vraiment des moments marquants.
0: Alors, je crois que ces générations viennent aussi des personnalités des papes qui ont pu effectivement créer un dynamisme, mais aussi des conditions qui changent. On parlait tout à l'heure de Madeleine Delbrel, qui était apôtre à sa façon, comme assistante sociale et comme consacrée en quelque sorte au sein des banlieues communistes. Nos banlieues ne sont pas tout à fait celles qu'a connues Madeleine Delbrel. Je me rappelle d'un prêtre qui, en banlieue parisienne, qui me disait, nous, chez nous, dans les banlieues, le problème, c'est pas de savoir si on croit en Dieu. Tout le monde croit en Dieu. Après, c'est de savoir lequel et comment on le prie. Donc, il y a un changement là de paradigme, comment on peut se situer en croyant dans ce contexte. Et c'est vrai que du coup, ces rassemblements sont l'occasion d'abord de se conforter, hein, de dire bah, on n'est pas tout seul. Moi, je viens d'un département très rural. C'est très important pour les jeunes de ces départements, de ces régions, de ces diocèses, de se retrouver avec d'autres. Parce que bah, quand on est 5 ou 6 à essayer de faire vivre une aumônerie dans un lycée, dans une zone rurale, c'est compliqué. Donc, ces rassemblements comptent beaucoup. Et alors, c'est vrai qu'ils ont pu marquer des générations. Effectivement, ça crée une dynamique qu'il faut d'abord, après, pouvoir poursuivre, prolonger, alimenter. Voilà, ce n'est pas simplement un coup de feu. Et juste une chose pour finir. Et en même temps, dans cette augmentation du nombre des catéchumènes, qui a un phénomène assez marquant, beaucoup disent, mais on ne sait pas d'où ils viennent. C'est pas forcément un grand rassemblement catholique qui les a convertis. C'est parfois Internet, c'est parfois une rencontre. C'est très divers. Dans ces rassemblements comptent, mais ce n'est pas le tout.
1: Frédéric Jugelot.
2: Oui, alors il y a, après ce risque de patrimonialisation que j'ai évoqué, il y a un autre risque qui est le risque de l'événementiel. C'est-à-dire qu'il y a.
1: Là, c'est l'historien qui parle.
2: Voilà. Il y a la poussée événementielle avec une émotion très forte qui est produite à ce moment-là, un sentiment collectif qui est généré par l'événement et dont après, évidemment, il y a une rechute. Donc il faut faire durer ce type d'événement et le transformer en une pratique plus quotidienne, plus hebdomadaire, ou ne serait-ce même hebdomadaire ou ainsi de suite, tout, c'est un vrai enjeu pour l'Église actuelle, parce qu'elle est capable de générer un événement, elle le démontre, là encore, une fois de plus, avec ce voyage papal, ça elle sait faire, elle y arrive, elle est capable de mobiliser, mais ensuite il faut réussir à le traduire dans une fidélité plus quotidienne, j'allais dire, et c'est pas si évident que ça.
1: Et c'est vrai que sur RCF Notre-Dame, on donne souvent la parole à ces jeunes convertis, jeunes plus ou moins jeunes d'ailleurs, qui ont découvert le Christ presque soudainement, entre guillemets, et qui vont effectuer un parcours qui va leur permettre d'approfondir leur foi. Pour autant, c'est vrai que, comme le disent aussi certaines communautés qui reçoivent ces jeunes, ce n'est pas, la foi n'est pas affaire de feu de paille, en quelque sorte, et il va falloir du temps pour découvrir, même si finalement cette étape, elle est forte aussi pour eux. Bernard Planche.
0: Oui, il y a un vrai défi pour les communautés d'accueillir ces nouveaux baptisés, et pour ces nouveaux baptisés, de transformer ce qui a été une émotion spirituelle, une découverte, une expérience, face à face avec le Christ, une vraie expérience religieuse, en quelque chose qui dure, en quelque chose qui se prolonge. Et c'est une grande question si les provinces, les diocèses pardon, de la province de Paris se réunissent en synode sur ce thème, c'est bien qu'il y a un véritable défi de faire que ce ne soit pas, comme disiez, un feu de paille, en tout cas le moment d'une émotion qui a conduit jusqu'au baptême, et puis après de rentrer dans une vie de croyant au quotidien, et qui se banalise un peu, qui n'est plus dans l'événement, quoi, qui est dans le banal du quotidien.
2: Oui, alors indéniablement, il y a une soif spirituelle, il y a une quête de sens. Mais rien ne dit qu'elle s'arrêtera nécessairement, d'abord sur le christianisme, et ensuite, même une fois qu'elle aura passé par le christianisme, qu'elle s'arrêtera là. C'est-à-dire que parfois, les chercheurs n'arrêtent pas de chercher. Donc, il y a un vrai enjeu pour les religions qui se retrouvent comme ça à accueillir des nouveaux arrivants, qui est que comment les enraciner, comment leur offrir, parce que c'est une vraie offre quasiment religieuse qu'il faut avoir, une offre religieuse qui leur permet de poursuivre en fait les raisons de leur, à la fois de leur quête, et du choix de l'aboutissement de cette quête. Et ça n'a rien d'évident. Alors, il y a l'angoisse générale du monde, le retour des épidémies avec le Covid, le retour de la guerre, nous sommes en guerre, le retour, alors, peut-être pas de la famine, mais regardez à quel point
1: les difficultés
2: alimentaires se traduisent déjà par une explosion des prix qui entraîne des difficultés financières, ainsi de suite. Donc, il y a un contexte général angoissant, mais il y a aussi une recherche de sobriété, une recherche d'espérance, un effort individuel vers une quête de sens, et il faut que l'Église catholique, de ce point de vue-là, ait son offre en soi, parce que c'est une offre dans un ensemble extrêmement large d'offres spirituelles.
1: Bon, alors là, vous êtes presque sur du produit, mais on comprend bien ce que vous voulez dire, Père Bernard Planche. Je voudrais vous faire agir justement à ce que dit le pape Léon XIV à ce sujet. Il dit bien que les chrétiens ne fuient pas la complexité, ils ne fuient pas ce monde marqué par la misère et le chemin de la croix qui révèle les ténèbres. Le chrétien traverse lui aussi ses épreuves, simplement il ne les traverse pas seul. Est-ce que c'est aussi cela que la religion chrétienne, finalement, peut parvenir à faire comprendre ? Le chrétien ne vit pas au-dessus des épreuves ?
0: Oui, ça, c'est une difficulté. Et je pense que le catholicisme, pour ça, par rapport à certaines branches du protestantisme, pas toutes, mais on n'est pas dans la religion du succès. Soyez fidèle au Christ, et puis vous allez voir, tout va s'arranger pour vous. C'est pas le discours de l'Église catholique qu'il a jamais vraiment tenu. Bon, il y a plus... Bon, si on cherche, on pourrait trouver, mais enfin, ça n'a jamais été le discours dominant et officiel de l'Église. Non, c'est au contraire, vous allez rencontrer la croix. Le passage par la croix est inévitable. Parce que le Christ y est passé, le serviteur n'est pas plus grand que le maître, et vous y passerez aussi.
1: Mais ça suppose de dépasser l'émotion première, finalement, ou cette vague d'amour que beaucoup racontent.
0: C'est même, je dirais, le critère, enfin, je veux dire, qui montre qu'on a dépassé un certain stade, si on est capable de... Vous savez, c'est comme en amour entre humains. Aimer quelqu'un parce qu'il est beau ou belle, intelligente, drôle, etc., ça, on y arrive assez bien. Quand on est capable de dire de quelqu'un qu'on l'aime malgré, voilà, c'est déjà qu'il y a eu quelque chose dans l'amour mutuel fort. C'est un peu comme ça, je veux dire, si on est capable de dire, malgré mes doutes, malgré ce que les difficultés que je rencontre, malgré que ma prière n'est pas forcément exaucée, Seigneur, je continue de marcher avec toi, c'est déjà qu'il y a eu quelque chose, une vraie enracine enracinement dans la foi, pour reprendre le mot que vous utilisiez et qui me semble très juste, de réaliser. Mais en même temps, ce qu'il y a de nouveau peut-être dans notre Église, en ce moment, c'est, vous parlez de complexité, alors c'est la complexité de la vie spirituelle de chacun, oui. Mais c'est, voilà, vous le citiez, mais en même temps, il y a un certain nombre de barrières qui tombent. Ce soir, je pense qu'on va voir au Stade de France, au moins dans la première partie, dans l'accueil des jeunes, des jeunes scouts d'Europe ou des gens avec des drapeaux avec le Sacré-Cœur, donc qu'on catégoriserait facilement comme un peu tradis, etc., se déhancher sur du rap chrétien. Donc c'est pas si simple. On voit que les chants de l'Emmanuel, qui sont très rythmés, enfin, dit de l'Emmanuel, qui sont très rythmés, tout ça, sont très facilement repris dans des communautés, dans des groupes où les prêtres sont en soutane et on chante facilement, on dit facilement la messe en latin. Il y a une espèce d'interpénétration de courants évangéliques, enfin, qui s'inspirent un peu de l'évangélisme, des mouvements plus conservateurs, plus traditionnels, qui font que c'est une nébuleuse, notre monde catholique. Vous disiez tout à l'heure qu'il n'était pas monolithique, c'est tout à fait juste. Et il y a beaucoup de contamination d'un groupe sur l'autre, et c'est à la fois compliqué de faire vivre tout le monde ensemble, mais comme il y a des choses, quand on est capable de s'écouter, de se partager des choses, c'est seulement qu'on fait partie quand même d'un même ensemble.
1: Et c'est peut-être pour cela que le pape Léon XIV insiste autant sur les différences qui ne nous empêchent pas d'être d'une même foi.
0: Oui, c'est un. Je pense que il y a une mystique de l'unité chez les catholiques, qui n'existe pas forcément dans toutes les branches du christianisme. Voilà, malgré nos différences, malgré qu'on s'engueule régulièrement, on a bien conscience qu'on fait partie d'une même Église. Et ça, c'est quand même une des choses que le catholicisme, je pense, apporte à l'univers chrétien.
1: Oui, c'est tout le parcours que vont vivre les catéchumènes aussi, que le pape rencontrera demain. Les catéchumènes, ceux qui demandent le baptême, et puis les néophytes, ceux qui maintenant continuent ce chemin vers la foi. Nous serons avec vous tout au long de ces 4 jours avec nos auditeurs, et puis avec vous également, Père Bernard Planche, on vous retrouvera. En tout cas, nous serons sur l'antenne de RCF Notre-Dame pendant ces 4 jours avec toute l'équipe qui est mobilisée ici en studio, mais aussi à la cathédrale et puis à Lourdes. Et à Metz, nous sommes de tous les déplacements, le directeur de la rédaction Étienne Pépin est même dans l'avion du pape. C'est vraiment une aventure exceptionnelle pour tous les chrétiens, mais aussi pour la rédaction. Merci en tout cas à tous les deux d'avoir été à mes côtés pendant cette émission. Vous, Bernard Planche, qui êtes prêtre du diocèse du Puy, ancien conseiller ecclésiastique de l'ambassade de France auprès du Saint-Siège. Et puis merci aussi à vous, Frédéric Jugelot, qui êtes professeur d'histoire contemporaine à l'université de Reims Champagne-Ardenne. Vous êtes spécialiste d'histoire religieuse.

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2: Et tout de suite, nous retrouvons Pauline de Torsiac et Melchior Gormand en direct du Stade de France pour vous sur RCF Notre-Dame pour suivre ce déplacement du pape Léon XIV pendant 4 jours. Melchior Gormand, Pauline de Torsiac, vous êtes sur place au Stade de France à Paris.
3: Et oui, ça y est Madeleine, nous sommes en direct du Stade de France, c'est assez incroyable. Bonjour Pauline de Torsiac.
4: Bonjour Melchior, bonjour à tous. Énorme ambiance ici au Stade de France où 80 000 jeunes sont attendus ce soir pour vivre une soirée exceptionnelle avec Léon XIV, des jeunes qui noircissent le Stade de France. Ils arrivent progressivement. Nous sommes arrivés vers 17h au Stade de France. C'était clairsemé et maintenant il y a beaucoup de monde. Il y a des groupes de musique chrétienne qui se succèdent sur la scène. Alors il y a tout type de musique.
3: Alors il y a eu Natacha Saint-Pierre et Grégory Turpin qui ont pu interpréter évidemment ce chant pour que le monde ait la vie. Il y a également les guetteurs qui ont participé. Et puis le groupe Glorious également qu'on a vu sur scène. Il y a beaucoup de monde. Pauline, on a la chance d'être en tribune presse avec les micros de RCF Notre-Dame.
4: Avec une vue panoramique.
3: Ah oui, c'est assez impressionnant. 80 000 personnes qui sont attendues.
4: Avec une vue panoramique et ces milliers de jeunes, 80 000 jeunes attendus. Et pour tout vous raconter, ils étaient presque un peu timides au début de cette soirée. Et là, ils commencent à chanter, à clamer, à louer le Seigneur. Ils sont là pour voir le pape Léon XIV qui va arriver tout à l'heure pour une veillée exceptionnelle avec évidemment un discours très attendu de la part des jeunes qui sont dans quel état d'esprit. On va vous en parler tout à l'heure. On va inviter des jeunes tout au long de cette soirée, des jeunes qui cherchent un sens à leur vie, des jeunes qui viennent de se faire baptiser, des jeunes qui ont envie d'entendre un message de joie, d'espérance.
3: Oui.
4: Et ils sont tous là réunis ce soir, Melchior.
3: Exactement. Alors, pour tout vous avouer, on s'est installé il n'y a pas très longtemps avec Pauline de Torsiac dans cette tribune presse. On a encore quelques réglages techniques à faire pour vous décrire ce qu'on est en train de voir. On a une vue absolument panoramique. Imaginez un match de foot, tout simplement. Eh bien, on est au même endroit. On est à côté de la caméra qui filme absolument tout le Stade de France avec une magnifique scène qui va faire office vraiment. Ça va être la scène où on va voir évidemment le pape Léon XIV qui est attendu d'ici quelques heures, vers 20h45 à peu près, Pauline.
4: Oui, c'est ça, un peu avant 21h. Alors sur la scène, on voit ce Christ qui a été fabriqué spécialement pour l'occasion, un Christ de 5 mètres de haut, 2 mètres de large. On voit, donc c'est SOS Calvaire, l'association qui est près d'Angers, qui l'a réalisé. On aura l'un de ses membres qui va nous rejoindre dans quelques minutes également. Et puis on devrait avoir également, parce qu'au cours de cette veillée, évidemment, il y a beaucoup de joie, beaucoup d'ambiance, beaucoup de ferveur et aussi un temps de silence. Tout à l'heure, les jeunes pourront se recueillir et prier devant la relique de la Sainte Tunique avec le pape Léon XIV.
3: Absolument. Alors, on vous décrivait un petit peu l'ambiance ici. Il y a aussi une scène centrale où il y a des animateurs actuellement qui sont en train, on va dire, de chauffer la foule, Pauline, tout simplement.
4: Ouais,
3: c'est vraiment comme un match de foot.
4: C'est ce que je disais, Melchior. En fait, on a l'impression que il y avait un petit peu de... C'était des jeunes qui étaient un petit peu intimidés au départ et qui commencent à prendre la confiance un petit peu ce soir au Stade de France. C'est vrai qu'on n'a pas l'habitude de voir autant de jeunes sur la pelouse du Stade de France. C'est vrai que l'ambiance est assez exceptionnelle. On peut quand même rappeler le profil un petit peu de ces jeunes. Ils viennent de paroisses, ils viennent de mouvements. Ce sont des lycéens, ce sont des étudiants. Il y a des jeunes pros, 17-35 ans évidemment. Ça couvre un large public de jeunes. Ça peut être des célibataires, des jeunes mariés. Ils viennent de tous les diocèses de France. Ils viennent également de Paris et de toute sensibilité. Et donc ça donne une couleur assez diverse de l'église.
3: Voilà, il y a par exemple l'humoriste Meli Djadi qui vient de monter sur la scène centrale. C'est très très beau, vraiment c'est très beau, c'est assez impressionnant. On aimerait pouvoir vous montrer ce qu'on est en train de voir sous nos yeux. On a Étienne Pépin qui est avec nous, Étienne Pépin qui court partout, qui était ce matin dans l'avion du pape. Bonjour Étienne.
5: Bonsoir Melchior, bonsoir Pauline, bonsoir à tous.
3: C'est vrai qu'on peut se dire bonsoir. C'est le bon moment. Quelle joie aujourd'hui, Étienne.
0: Quelle joie incroyable de recevoir le pape Léon XIV en France. C'est un moment de communion entre tous les chrétiens et puis aussi un moment de communion nationale, puisqu'on l'a vu, cette visite pontificale contient de très nombreuses dimensions. Ce matin, c'était véritablement une dimension politique, diplomatique à l'Élysée. Cet après-midi à l'UNESCO, il y a eu ce bain de foule du pape Léon XIV dans les rues de Paris avant les vêpres à Notre-Dame. Vous voyez, c'est le pape Léon XIV qui vient rencontrer tout simplement ce peuple de France.
4: Voilà, ce peuple de France et ces jeunes de France, tout particulièrement ce soir au Stade de France, avec les 70 000 jeunes qui sont là et qui voilà, attendent avec impatience Léon XIV qui devrait arriver pour cette veillée aux alentours de 20h45, 21h. Juste avant, il a célébré les vêpres, Étienne nous disait, à Notre-Dame de Paris. Et puis avant, il a fait un détour par l'UNESCO, juste après être allé à l'Élysée, avoir prononcé un discours assez puissant. Voilà, il a parlé de dignité humaine, il a parlé évidemment d'intelligence artificielle aussi. Ça va être, il y a pas mal de messages des racines chrétiennes aussi de la France.
3: Un discours évidemment aussi ce matin au Palais Élysée qu'on a pu vous commenter en direct avec nos invités sur place ce matin avec Ludo Frêne. C'était très marquant, Étienne Pépin, ce discours, cette prise de parole de la part de Léon XIV qui n'a pas hésité à aborder tous les sujets parfois un peu compliqués aussi en France.
0: Oui, il a été à l'image de ce qu'il nous montre depuis le début de son pontificat. C'est véritablement un homme ferme sur ses convictions, la foi chrétienne et les enjeux éthiques et moraux qui se présentent à nous aujourd'hui. Il a rappelé ce principe des droits de l'homme, mais en même temps, il a évoqué ces sujets essentiels pour l'Église catholique, le respect de la vie, par exemple. Et là, on a vu évidemment un message à destination de notre pays qui vient de légaliser l'euthanasie avec cette loi fin de vie, par exemple. En tout cas, ce discours a été extrêmement fort. Il avait une saveur tout à fait particulière au Palais de l'Élysée, devant un parterre à la fois d'évêques, d'élus, de tous les partis, de parlementaires et également de personnalités.
3: Et puis ce moment aussi à l'UNESCO que vous avez suivi cet après-midi avec Pauline de Torsiac et Madeleine Vatel, un moment, Étienne, où on a vu, on a entendu le pape Léon XIV se positionner aussi comme un chef d'État conscient de la réalité du monde.
0: Oui, c'est sûr, le pape Léon XIV, et c'est peut-être un paradoxe, parce qu'on dit souvent que l'Église est une institution vieillissante, et en même temps, le pape Léon XIV s'empare de tous les sujets qui fait notre société contemporaine. À la suite du pape François, il s'engage sur les sujets d'écologie, mais également, dans son époque, il s'est engagé très fort sur les enjeux de l'intelligence artificielle. On l'a vu dans son encyclique Magnifica Humanitas, il en a reparlé aujourd'hui, les enjeux du numérique pour la jeune génération en particulier, c'est un point absolument crucial pour notre société, notre époque. Et le pape, justement, s'est présenté comme un homme conscient de cette réalité, sans renier le monde dans lequel il est. Il veut se montrer comme une force morale dans ce contexte particulier. Demain et après-demain, on continuera à entendre ses discours, et en particulier à Metz, où là, il y aura véritablement un appel très fort pour la paix, à n'en pas douter.

0: de l'église de Saint-Pierre à aujourd'hui, puisque c'est l'héritier de Saint-Pierre, c'est le successeur de Saint-Pierre. Et c'est bien cela qu'on a vécu dans l'avion. C'est véritablement une personnalité qui est un successeur des apôtres.
1: Merci beaucoup Étienne Pépin, vous n'êtes pas très loin de nous pour ce studio un peu mobile en direct sur RCF Notre-Dame. Nous sommes au Stade de France. Pauline de Torsiac, vous avez récupéré avec nous. Attendez. Alors Pauline de Torsiac, votre micro.
2: Est-ce que vous m'entendez? C'est un peu sportif, on va pas vous cacher, ce soir c'est quand même complètement sportif parce que évidemment le Stade de France, il y a des zones et donc il faut qu'on aille récupérer les personnes qui viennent témoigner ce soir pour vous faire vivre cette soirée exceptionnelle à différents endroits. Donc voilà, on est à la fois à l'antenne et en train de courir dans les couloirs du Stade de France pour aller chercher nos invités. Et justement, on accueille ce soir Pierre-Alain Gréco. Bonsoir Pierre-Alain.
3: Bonsoir.
2: Alors Pierre-Alain, vous avez une histoire incroyable quand même. Vous êtes ici au Stade de France et vous avez réalisé avec l'association SOS Calvaire qui s'occupe de protéger le petit patrimoine, vous avez réalisé la croix qui figure sur l'autel du Stade de France. Qu'est-ce que ça vous fait? Parce qu'on vous a eu il y a deux jours, vous alliez l'installer, ces derniers temps vous l'avez préparé, etc. Ça y est, elle est sur l'autel. J'imagine qu'il y a un peu d'émotion, Pierre-Alain.
3: Il y a énormément d'émotion. On l'a posée hier. Hier, elle était prête, elle était sur la scène. Ça faisait déjà quelque chose. Mais là, de voir quasiment, parce qu'il y a encore des gens qui arrivent, mais quasiment 80 000 personnes qui la voient. De la voir au milieu de cette foule, de tous ces catholiques qui représentent l'Église dans son entièreté, c'est une grande joie et vraiment beaucoup de fierté et beaucoup d'émotion. Oui.
2: Des catholiques et des jeunes, surtout, des jeunes catholiques venus de tous horizons, qui venus prier avec le pape Léon XIV qui arrivera tout à l'heure. C'est un moment très fort.
3: Oui, c'est vraiment un moment très fort. Et cette jeunesse. C'est une jeunesse, souvent on dit que la jeunesse a soif. Alors elle peut avoir soif de beaucoup de choses. Moi je pense qu'elle a avant tout soif d'espérance. Et de ce que j'ai compris, le pape Léon XIV est attendu là-dessus. Il a attendu sur l'espérance et sur pas mal d'autres sujets. Il y a un sujet qui me tient aussi à cœur, c'est lorsqu'on a réalisé le mobilier liturgique du pape François il y a deux ans en Corse, pour sa venue en Corse. Monseigneur Boustillot a dit cette phrase: notre société a besoin de bâtisseurs. Et je pense que aujourd'hui la France a ses bâtisseurs dont la société a besoin, dont le monde a besoin. Et je pense que le pape Léon XIV va en prendre conscience aujourd'hui.
2: Il va en prendre conscience. Il a déjà fait quelques allusions, notamment en parlant des bâtisseurs de Notre-Dame de Paris, des artisans qui avaient contribué à la restauration de Notre-Dame de Paris. Cette croix, elle a été fabriquée il y a quelques jours dans vos ateliers près d'Angers. Elle ressemble à quoi? Décrivez-nous cette magnifique croix qui fait 5 mètres de haut. Elle est assez sobre en fait.
3: Oui, en fait elle est assez sobre. Nous, quand on a reçu la demande de l'organisation pour faire la croix, on s'est tout de suite imaginé une grande croix avec beaucoup d'ornementation, beaucoup de gravures, vraiment une croix qui change.
2: Un peu chiadée, quoi, voilà, qui soit très belle.
3: Comme on avait fait d'ailleurs pour le pape François, pardon,
2: en Corse,
3: où c'était une croix en forme d'encre. Donc il y avait en bois. Et donc revenir à quelque chose de simple, c'est aussi rappeler l'essentiel. Et donc cette croix, effectivement, elle fait 5 mètres de haut, 2 mètres de large. C'est une croix en bois comme on en voit des dizaines de milliers, des centaines de milliers partout en France. Et cette croix, elle a aussi un Christ en fonte que nous avons restauré.
2: Et l'histoire de ce Christ est incroyable aussi. Elle vient compléter finalement toute cette histoire qui va se vivre ce soir.
3: Et effectivement, elle vient compléter tout ce qui va se vivre ce soir. Et aussi, c'est un bon résumé de ce que nous vivons quotidiennement chez SOS Calvaire, puisque c'est une croix que nous avons... C'est un Christ, que nous avons récupéré il y a 3 ans dans le grenier d'un presbytère. Une dame vidait cette maison, puisque c'était un ancien presbytère et ses parents habitaient cette maison. Décédée, elle a vidé la maison et sous des décombres dans le grenier, elle a trouvé

0: ce Christ. Alors, elle nous a appelés, elle nous a dit qu'elle n'était pas croyante, que pour elle, ça ne représentait pas grand-chose, mais qu'elle était incapable de jeter Jésus. C'est comme ça qu'elle l'a dit. Elle a dit qu'elle était incapable de jeter Jésus. Et bien, ce Jésus-là, elle ne l'a pas jeté. Et 3 ans plus tard, il est au Stade de France, sur une croix, devant plus de 80 000 jeunes et d'autres téléspectateurs qui sont encore plus nombreux.
1: Et c'est une magnifique histoire, la foule de jeunes, Melchior, qui est là pour chanter, se préparer à l'arrivée du pape Léon XIV tout à l'heure. Vous l'avez dit très bien, Pierre-Alain, une jeunesse qui a soif d'espérance, qui est là, qui attend beaucoup du message du pape ce soir, qui attend des encouragements, évidemment. Mais c'est une foule de jeunes, entre 17 et 35 ans, une foule joyeuse, Melchior.
2: Beaucoup de joie, beaucoup de jeunes, évidemment, réunis au Stade de France. Et puis, évidemment, énormément d'organisation également, parce qu'il y a beaucoup de personnel, évidemment, pour gérer toute organisation à ce Stade de France. Et puis, on attend le pape Léon XIV qui va arriver. Il est quelle heure? Il est 19h15, il va arriver dans quasiment 2 heures, Pauline.
1: Oui, exactement. Le pape va arriver tout à l'heure. On imagine qu'il va faire un tour en papa mobile autour du Stade de France. On voit d'ailleurs les zones qui ont bien été délimitées. Donc, en fait, ce qui était un peu le but de ce voyage et de cette étape parisienne, c'était qu'un maximum de personnes puissent voir de près le pape Léon XIV. Eh bien, ce sera le cas ce soir, puisque le pape va pouvoir faire le tour du Stade de France en papa mobile. Il y a un itinéraire prévu tout autour du stade. Il y a des jeunes au milieu, des jeunes dans les tribunes tout autour, et des tribunes qui se remplissent de manière incroyable. Pierre-Alain Gréco, c'est beau de voir tous ces jeunes qui sont là réunis justement pour prier pour le Christ, en fait, tout simplement.
0: Ben je pense que c'est un signal fort qui est envoyé pour notre société, parce qu'on sait que seulement 5% des catholiques disent qu'ils vont à la messe tous les dimanches. Et donc cette jeunesse-là, elle représente encore une fois, elle représente l'Église, et elle représente ce en quoi les chrétiens ont soif, et ce en quoi les chrétiens croient. J'ai même pas les mots, parce que c'est vraiment magnifique, quoi.
1: Je sens même un peu ému, parce qu'en fait, aujourd'hui, ce soir, c'est finalement l'aboutissement de semaines de travail depuis qu'on vous a fait cette commande de la croix pour l'hôtel Pierre-Alain.
0: Oui, en fait c'est l'aboutissement de pas mal de travail, l'aboutissement d'un mois de travail acharné, où nos artisans n'ont pas compté leurs heures, et ils ont fait preuve d'une générosité sans nom. Et vraiment, l'avoir aujourd'hui au Stade de France, l'avoir devant ces jeunes, c'est l'aboutissement de beaucoup d'heures de travail. Et c'est aussi l'aboutissement de travail de nos bénévoles, à qui je pense, ils sont 4000 partout en France, à restaurer le petit patrimoine chrétien quotidiennement. Tous les week-ends, ils se lèvent pour aller le restaurer.
1: Quand vous dites restaurer, ça veut dire quoi?
0: Alors parfois il s'agit juste de brosser un calvaire en pierre, enlever la mousse. Parfois c'est complètement ratiboisé tout autour, parce qu'il est enfoui sous des arbres et des arbustes. Et puis évidemment, il y a des fois où il faut changer la croix complètement, et donc on pose des nouvelles croix, des croix neuves, comme on a fait là aujourd'hui au Stade de France.
1: Merci Pierre-Alain Gréco. Évidemment, cette croix qui est très belle, très sobre, mais très belle, et qui figure sur l'autel. Melchior, l'ambiance est incroyable ici au Stade de France.
2: Écoutez, oui, c'est assez incroyable, vraiment, pour vous décrire. Il y a une forme de communion, de joie. Il y a à la fois beaucoup de jeunes qui sont en train de sourire. C'est assez impressionnant. Et puis, évidemment, c'est le Stade de France. C'est le stade certainement le plus grand de la France, de toute façon, au cœur de Paris, enfin plutôt à Saint-Denis, au nord de Paris. Et il y a actuellement une vidéo qui est en train d'être diffusée, et je vous propose d'écouter un petit extrait, et puis on se retrouve juste après, toujours en direct sur RCF Notre-Dame.
3: Peut-être que c'était caché. J'ai regardé de l'autre côté, c'est qui brillait.
4: Je suis ici à cause de mon péché, mais je veux mener une vie nouvelle. Jésus me maintient en vie. Il a guéri mes péchés, ma maladie. Il me donne espérance et joie.
3: mes amis.
4: Ici, je fais l'apprentissage de Jésus. Ça m'aide à me projeter dans une vie différente. J'ai l'espoir de la nouvelle personne que je souhaite devenir.
3: Je suis heureux d'avoir changé. Je vais vivre longtemps.
4: Pour finir, voilà ce que nous voulons vous dire. Dieu est là. Il nous aime tous. Vous qui nous écoutez, attendez sans vous décourager ce que Dieu a prévu pour vous. Oui, armez-vous de prières, de foi, soutenez-vous ensemble, fortifiez-vous pour ne pas tomber. Si vous êtes fort, vous ferez les bons choix. Belle veillée, que le Seigneur vous bénisse tous.
2: Voilà, c'est un reportage qui a été réalisé à l'aumônerie catholique des prisons. Hein. On entendait voilà, la voix des prisonniers. Un peu de musique avec les Frangines qui sont en train de monter sur scène. On va les entendre tout de suite, Pauline, les Frangines.
1: Les Frangines. 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

0: Liv Frangine.
1: Le Stade de France, est-ce que vous êtes chaud? Les amis, faut vraiment que là-haut ils nous entendent, alors s'il vous plaît, chantez de tout votre cœur sur la prochaine chanson.

0: Voilà les frangines en direct sur RCF, sur Notre-Dame.
1: Ah oui, je suis en train de hurler.
0: Mais non, mais il y a tellement d'enthousiasme en même temps. Vous êtes sur RCF Notre-Dame, nous sommes en direct jusqu'à 23h pour vous faire vivre cette soirée exceptionnelle au Stade de France.
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0: Comment ça va, ma chère Pauline?
3: Ça va très très bien, j'ai l'impression. Alors, on commande pas un match de foot, mais
0: non,
3: on commande
0: mais pas
3: une
0: loin.
3: Soirée
0: c'est vrai qu'il y a beaucoup
3: assez exceptionnelle avec plein de jeunes. Et puis, les artistes se succèdent sur la scène en tout genre. On écoute?
0: Alors, si vous voulez, c'est Anisha Jo qui avait gagné la Star Academy.
3: Exactement.
0: Il y a quelques années, on l'écoute.

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0: Oui, toi, tu rayonnes. Merci. Vous rayonnez tous ce soir, bonsoir. Je suis très heureuse de partager ce moment avec vous, avec Damon Gospel Choir. Et vous savez...
1: Annie Chajot, vous venez d'entendre Pauline.
2: Oui, exactement.
1: Sur SF Notre-Dame.
2: Il y a Grégory Turpin qui vient de nous rejoindre.
1: Donc là, on reprend l'antenne très rapidement.
2: On prend l'antenne très rapidement parce que Grégory, avec Natacha Saint-Pierre, vous avez commencé cette soirée en chantant l'hymne de cette veillée, l'hymne en fait de ce voyage de Léon XIV en France.
1: Pour que le monde ait la vie.
2: Alors vous avez embrasé les jeunes qui étaient déjà arrivés et vous avez mis le feu au Stade de France. Racontez-nous un petit peu ce que vous avez ressenti quand vous avez chanté pour la première fois devant le public.
3: Alors déjà, c'est pas l'hymne officiel, hein, c'est un chant qu'on a voulu chanter avec Natacha Saint-Pierre. Franchement, on a chanté en premier, donc c'est vrai que c'est très impressionnant. Il y a beaucoup de monde, il y avait une pression qui était très très forte. On a plutôt le sentiment de se mettre au service de cet événement. Tout ce qui se passe là, c'est pour préparer un message que le pape a envie de dire à la jeunesse française. Je sais qu'il est impressionné de ce qui se passe. Il entend qu'il y a des conversions, qu'il y a des baptêmes. Et il avait envie de rencontrer les jeunes. Et c'est surtout ça qui est le plus important. Nous, on est là juste pour faire éclater notre joie.
2: Et vous allez chanter à nouveau justement cette chanson avec Natacha Saint-Pierre à Lourdes, c'est ça ?
3: Exactement, on part demain matin à Lourdes et dimanche on chantera plusieurs moments dans la journée et donc on a hâte, bah, ce sera encore une autre ambiance, ce sera aussi un moment un peu plus intime, peut-être dans le sens où il va y avoir des personnes en situation de fragilité, ça sera une autre étape du voyage et j'ai vraiment hâte.
2: Ça va être un moment formidable, merci beaucoup Grégory Turpin d'être venu quelques minutes pour nous partager votre foi, votre enthousiasme. Et c'est vrai que c'est quand même chouette de voir ces 80 000 jeunes rassemblés. Voilà, ils ont entre 17 et 35 ans. Ils sont plein d'espérance et plein de joie, comme on a pu l'être il y a quelques années.
3: Oui, parce que les auditeurs de RCF Notre-Dame ne se rendent pas compte, mais on a une vue là incroyable sur ce stade. 80 000 personnes, c'est vraiment juste incroyable. Il faut se rappeler que ça a été rempli en 2 heures seulement. Il y a un enthousiasme autour de ce pape qu'on a pu voir pour Jean-Paul II peut-être. Voilà, je sens qu'il va se passer des choses ce soir. Voilà, je crois qu'on est tous dans une attente incroyable et on va pas être déçus.
2: Et ces jeunes sont dans une attente aussi incroyable. Évidemment, ils attendent un message, un encouragement du pape Léon XIV, des jeunes de 17 à 35 ans, de toute sensibilité. Ils viennent aussi de tous horizons, de tous les diocèses de France, de Paris, mais comme de villes, comme de la campagne. Voilà, ça représente vraiment la jeunesse de France dans son ensemble. Melchior, on a une ambiance assez incroyable ce soir.
1: Une ambiance incroyable et on va vous laisser profiter de cette ambiance en direct au Stade de France. Merci Grégory Turpin d'être passé.
2: À dimanche à Lourdes.
3: À dimanche.

0: Mais quelle ambiance! Quelle ambiance au Stade de France sur RCF Notre-Dame. Anisha Jo que vous venez d'entendre en direct.
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0: Elle est toujours en direct, évidemment, pour vous faire vivre cette soirée assez exceptionnelle. Anisha Jo, qui avait gagné la Star Academy il y a quelques années et qui a eu l'occasion de monter sur scène au Stade de France pour vivre ce grand moment. Il y avait des choristes et vous avez entendu au Happy Death. C'était absolument magnifique. Alors, pour vous décrire un petit peu là, ce que je vois là devant mes yeux, c'est une scène absolument magnifique. En plus, la nuit est en train d'arriver. Le soleil part discrètement. Et donc, l'éclairage du Stade de France se met en route. C'est magnifique, avec une scène centrale et des musiciens, évidemment, qui nous reviennent sur scène. On va continuer d'entendre de la musique tout de suite, en direct, sur RCF Notre-Dame.
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0: Et c'est le groupe Be Witness qui monte sur scène.

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0: Alors là, il y avait du monde sur scène, hein, je crois, Pauline de Torsiac sur RCF Notre-Dame, que on a reconnu le groupe Glorious, il y avait Big Witness, j'ai cru voir Pauline Butel également, plein d'artistes chrétiens
1: sur scène et des jeunes vraiment qui sont heureux d'être là, qui chantent, qui lèvent les bras, qui sont embarqués dans cette folle soirée qui les mènera justement avec cette veillée un peu plus intime tout à l'heure avec Léon XIV qui doit arriver environ dans une heure. Le père Jérémy Rigaud vient d'arriver à côté de nous. Père Jérémy, vous êtes le curé de Notre-Dame des Foyers. Vous avez un beau t-shirt. Décrivez-nous ce beau t-shirt ce soir.
2: Bonsoir à tous. Très heureux de vous avoir rejoint après les vêpres. On a une cinquantaine de jeunes de ma paroisse qui sont aussi ici. Et oui, avec la Cité Céleste et en partenariat avec Holy Games, on a fait ces maillots de foot. Vous regardez dans mon dos. FC Jésus,
0: voilà, Papillon 14, elle est magnifique.
2: Et très heureux, on a pu en offrir un à la sacristie à Notre-Dame ce soir au pape, au Saint-Père.
1: Il a réagi comment?
2: Alors, c'est un de mes servants d'hôtel qui a pu lui donner, donc je pense qu'il a été touché parce qu'il l'a vu dès ce matin à la sortie de l'avion. Une religieuse de la communauté des Béatitudes a pu lui faire signer, donc depuis ce matin, il a vu, et un peu partout dans les rues, ce beau maillot.
1: En plus, il est sportif, Léon XIV.
2: Ah ouais, moi ça m'inspire énormément, moi qui suis sportif aussi, de voir un pape athlétique. Je l'ai découvert au Jubilé des Jeunes l'année dernière, de le voir porter la grande croix en bois au milieu des jeunes. Je me dis, waouh, un pape sportif, c'est motivant.
0: Qu'est-ce que ça vous fait, Sébastien Rigaud, d'être là ce soir avec nous? Jérémy, ouais. Pardon, excusez-moi.
2: Non, ça va, donc c'est extraordinaire parce que la dernière fois, figurez-vous, j'étais au Stade de France, c'était grâce à vous. Pauline, on a fait une interview, j'ai lancé une perche en disant.
1: Parce qu'on peut dire que vous êtes fan de rugby.
2: Je suis fan de rugby, voilà. J'ai fait du rugby.
1: Vous avez fait beaucoup de rugby.
2: J'ai repris cette année, client court rugby club, voilà, et j'avais lancé une perche pour avoir. Le crunch
1: pour la finale, non, c'était ça pour la demi-finale.
2: C'était le crunch, France-Angleterre. Donc j'étais là grâce à vous et c'est
1: grâce
2: incroyable.
1: À des auditeurs, c'est surtout ça qu'il faut le dire. Qui, vous avez pu voir ce fameux match. Un pape sportif qui rassemble pratiquement 80 000 jeunes dans un stade. Voilà, c'est quoi le symbole, Père Jérémy Rigaud?
2: Pour moi, c'est une fête de famille. On voit les jeunes qui attendent un père spirituel. Et puis, pour beaucoup de mes jeunes, c'est un match retour, parce que justement, ils étaient au Jubilé, et ils sont attachés aussi au Stade de France, comme au Parc des Princes. Mais c'est des lieux symboliques pour nous, et avoir notre Saint-Père ici, c'est symboliquement énorme, parce que beaucoup d'entre nous, on a eu soit des événements sportifs, soit des concerts. Et là, être rassemblé pour le Seigneur avec le pape, c'est bouleversant en fait. C'est bouleversant.
1: C'est pas des rugbymen, ce sont des jeunes entre 17 et 35 ans qui sont sur la pelouse du Stade de France ce soir. Et l'image était magnifique il y a quelques instants. Ils avaient tous leur téléphone allumé. Voilà, ça donne vraiment une image assez belle, pleine de joie, d'espérance. Quel est le profil des jeunes que vous accompagnez ce soir, Père Jérémy?
2: Alors c'est extrêmement varié, vraiment en âge, parce que vous avez dit la tranche d'âge est large, la sociologie aussi, c'est très très varié, franchement, il y a aussi des jeunes couples qui sont déjà installés, il y a des étudiants, il y a quelques mineurs accompagnés par un responsable légal, enfin oui. Alors moi dans mon quartier, il y a une sociologie particulière, on est dans le 19e arrondissement, mais même dans ma paroisse, il y a grande variété de personnes. Voilà, le pape rassemble et cet événement attire énormément.
1: Le pape rassemble, attire des profils très différents, vous l'avez dit. Oui. Et vous étiez venu nous parler aussi de ce phénomène ces jeunes qui cherchent Vincent Salori, qui cherchent qui frappent à la porte de l'église ou qui y arrivent par le biais des réseaux sociaux. Ça, c'est aussi un phénomène très important. Qu'est-ce qu'ils viennent chercher, tous ces jeunes?
2: Ben, ils viennent chercher un repère, ils viennent chercher un père aussi. Je ne sais pas si vous le savez ou si vous l'avez peut-être déjà dit à l'antenne, mais tout devant, il y a plus de 300 places qui sont réservées pour les jeunes catéchumènes et néophytes. Peut-être que les auditeurs
1: le savent. On ne l'a pas dit encore, merci voilà. De le dire.
2: Ben oui, parce que c'est magnifique, on a reçu cette invitation au cœur de l'été. Donc je l'ai transmis et tout de suite, il y en a qui se sont inscrits en disant mais c'est extraordinaire, cette attention de l'Église au cœur d'une veillée comme ça exceptionnelle, de dire tiens, au premier rang, on met 300 jeunes en chemin.
1: Donc il y a des jeunes de votre paroisse qui
2: oui,
1: sont sur la scène?
2: Oui, tout à fait. Enfin, juste devant, oui. Ouais, ouais, ouais, ouais, juste au pied de la scène.
1: Au pied de la
2: scène. Alors j'en ai aussi sur la scène, parce que j'ai des chanteurs qui sont là ce soir.
1: C'est vrai qu'il y a 2500 choristes, hein, on les a pas encore vus, mais ils ne vont pas tarder à arriver.
2: Donc je suis très touché je pensais pendant les VEP tout à l'heure, de voir autant de talents dans ma paroisse. Il y a des bénévoles, il y a des servants de messe à Notre-Dame, il y a des chanteurs dans la chorale ce soir et demain. Et je me dis, c'est magnifique, une petite paroisse comme nous, avec autant de talents au service de l'église et de cet événement, ça m'a touché. Ça m'est venu pendant les VEP, je dis waouh, je suis fier d'eux. Voilà.
1: Un bon échantillon de votre paroisse ce soir. Et sur la scène du Stade de France, une foule de jeunes là, qui attend avec impatience, hein, parce que Lyon 14 doit arriver aux alentours de 20h45, 21h, s'il n'y a pas de retard, parce qu'on a vu des petits retards quand même aujourd'hui. Père Jérémy Rigaud, peut-être un mot de ces vêpres auxquelles vous avez assisté tout à l'heure. Alors, c'était pas spécialement les jeunes, c'était plutôt les prêtres, les religieux, religieuses consacrées de France qui étaient conviés justement à Notre-Dame de Paris.
2: Oui, alors juste un petit mot parce que précisément il y avait beaucoup de jeunes, parce qu'il y avait aussi de très nombreux séminaristes, des religieuses qui sont très jeunes, des consacrés, et justement ça m'a frappé en me disant tiens, si à la télévision les gens regardent les images, ils verront la jeunesse de la vie consacrée dans l'église. Et voilà, et donc ces vêpres étaient extrêmement intimes.
1: Un moment plus intime.
0: Il y a le père Philippe Nivous qui vient de monter sur scène. Je vous propose de l'entendre en direct sur RCF Notre-Dame.
3: Chers jeunes, bienvenue au Stade de France. Bienvenue dans le plus grand stade du pays.
0: Monseigneur Étienne Guillet qui montait sur scène.
3: De toute la France, vous êtes ici. Chez vous, les amis. Ce matin, vous le savez, à 10h du matin, les cloches de toutes les églises de France ont sonné, ont donné la louange au Seigneur à l'occasion de l'arrivée du Saint-Père, de son atterrissage dans notre pays. À l'instant, nous venons d'entendre résonner les cloches de nos cathédrales, de nos sanctuaires, de nos basiliques. Ces cloches, les amis, ces cloches nous appellent, ces cloches nous convoquent, ces cloches sont là pour nous rassembler. Elles nous rassemblent dans la prière. Ce soir, les amis, nous serons dans la prière de louange à certains moments, dans la prière plus intérieure et combien c'est important à d'autres moments. Elles sont là, ces cloches, pour nous rassembler dans la prière. Elles nous rassemblent également dans l'unité de l'Église. Regardez, les amis, nous sommes 80 000, avec des âges différents. Certains viennent du rural, d'autres de la ville. Je pense que toutes les sensibilités de l'Église de France sont réunies ce soir. Et en vous voyant, en vous croisant, je me dis, mais quelle chance on a d'arriver à rassembler ensemble les jeunes de France dans leur diversité et dans la fraternité. Nous avons beaucoup plus ensemble, en commun, que ce qui nous sépare, les amis. Quelle joie de vous savoir tout cela. Alors je veux vous dire au nom des 1500 jeunes de la Seine-Saint-Denis, du 93, le 9-3, qu'on est très heureux de vous accueillir. Les amis, certains ont posé la question, c'est bizarre tout de même de prier, de se rassembler dans un stade pour des chrétiens. En fait, c'est pas du tout bizarre, c'est pas du tout étonnant. Saint Paul, très souvent, a utilisé la comparaison du sport pour parler de la vie chrétienne. La vie chrétienne, c'est comme une course, dit-il, c'est comme la lutte. La vie chrétienne, il s'agit d'obtenir la couronne de la victoire, pas la victoire pour écraser les autres, la victoire de l'amour, la victoire de Jésus. Et moi, je n'oublie pas aussi ce que le pape François a dit à Rio, au JMJ, aux jeunes. Il leur a dit, vous êtes les athlètes du Christ. Les amis, je vous le dis, ce soir, soyons les athlètes du Christ. Enfin, les amis, le Stade de France a été construit à 1,5 km d'un des plus grands lieux de l'histoire de France, la basilique de Saint-Denis. Elle est tout près d'ici, tout près d'ici. Aujourd'hui, c'est la cathédrale. La basilique de Saint-Denis a été bâtie là où reposent Saint-Denis, Saint-Rustique, Saint-Éleuthère. Saint-Denis est l'évangélisateur de la région parisienne. En l'an 250, le pape Fabien l'a envoyé à Lutèce, sur l'île de la Cité, pour célébrer les premiers baptêmes. Qu'est-ce qu'il a dit ? Qu'est-ce qu'il a dit, Denis ? Je ne sais pas très bien. Il a dû dire l'amour de Dieu. Il a dû dire aussi que le projet de Dieu, c'était que les hommes aient la vie. Les amis, tout à l'heure, le pape Léon XIV va arriver. Hier, c'est aujourd'hui. Comme Denis, en l'an 250, le pape Léon XIV vient vous redire, Dieu vous aime, il veut pour vous et pour tous les hommes, il veut pour vous la vie. Les amis, je vous propose maintenant qu'avec simplicité et vérité, nous soyons prêts, le cœur ouvert, à accueillir l'amour de Dieu, d'ouvrir nos cœurs pour entendre les témoignages, les chants, d'ouvrir nos cœurs à la parole du pape, d'ouvrir nos cœurs à l'Esprit Saint qui veut taper à la porte de ton cœur ce soir. C'est beaucoup plus qu'un événementiel, c'est spirituel. Le Christ vient à ta rencontre, l'Esprit Saint veut te rencontrer, veut entrer dans ta vie, si vous voulez bien, dans le grand calme et dans la joie intérieure, invoquons l'Esprit Saint.

0: le chœur Ecclesia Cantique avec ses 2500 choristes qui viennent de chanter ce chant à l'Esprit Saint après ce mot d'accueil de Monseigneur Étienne Guillet, l'évêque de Saint-Denis, qui reprendra la parole tout à l'heure, Pauline de Torsiac, que vous pourrez entendre sur RCF Notre-Dame, pour accueillir le Saint-Père dans une heure à peu près.
1: Exactement, et Monseigneur Étienne Guillet qui a prié devant la croix qui est dressée sur la scène avec les 80 000 jeunes, une invocation à l'Esprit Saint avec ce magnifique chant des 2500 choristes qui viennent de toute la France et qui répètent depuis.
0: C'était très très beau.
1: C'était très très beau. Et voilà, on entre dans cette veillée avec un recueillement. Voilà, tout le monde se met dans la prière en attendant Léon XIV. Et je suis avec Thomas. Bonsoir Thomas.
2: Bonsoir.
1: Alors Thomas, vous avez 25 ans, vous venez de région parisienne. Comment est-ce que vous vivez cette soirée?
2: Je la vis vachement bien. C'est une grande joie d'être là, de pouvoir aider pour la venue du Saint-Père. Quelque chose qui arrive une fois ou deux dans notre vie.
1: Est-ce que vous êtes bénévole en précise, vous êtes aussi volontaire pour aider pour cette soirée?
2: Exactement, je suis bénévole. Je suis là pour aujourd'hui et demain pour aider à organiser, organiser toutes les festivités avec.
1: Un peu d'émotion, vous êtes dans quel état d'esprit ce soir? C'était beau ce chant?
2: C'était très beau, très serein, très apaisant et une grande joie qui se dégage d'une part du chant mais aussi de toute l'organisation, de voir tous ces jeunes tout autour et cette ambiance de prière qui se dégage.
1: Vous êtes ému Thomas, c'est beau et alors justement on voit arriver. Dites-moi ce qu'on voit arriver.
0: Mais les athlètes, sportifs.
1: C'est les sportifs qui arrivent.
0: Et ils sont très nombreux. Ils descendent du virage sud, j'ai l'impression. Pauline, je ne connais pas par cœur encore le Stade de France, mais voilà, les athlètes, pas les athlètes de Dieu, je ne sais pas si on peut les appeler comme ça. Mais...
1: peut-être comme ça, mais en tout cas, ils sont très nombreux. Ils descendent et ils se dirigent progressivement vers la scène.
0: Vers le centre.
1: Exactement.
0: Du stade, absolument. Ils ont le même t-shirt, vous savez, que le même maillot que Jérémy Rigaud qui était avec nous il y a quelques minutes, Pauline.
1: Alors, les athlètes qui s'approchent tout à fait solennellement vers l'hôtel avec tous ces jeunes qui sont dans l'attente de l'arrivée aussi de Léon XIV, un autre athlète qui va arriver dans quelques minutes, dans moins d'une heure maintenant.
0: Il est 20h02 sur RCF Notre-Dame.
1: Dans 45 minutes, il devrait arriver en papa mobile et faire un premier tour de Stade de France pour sous les acclamations de ces 80 000 jeunes qui sont venus ce soir pour exprimer leur joie, leurs attentes. Quelles sont vos attentes d'ailleurs, Thomas?
2: J'ai pas d'attente particulière. Je veux juste pouvoir profiter, me recueillir avec tout le monde et vivre ce grand moment de communion avec la diversité des gens qui nous entourent.
1: Justement, qu'est-ce qui vous plaît peut-être chez Léon XIV? Il est élu depuis un an. Est-ce que vous le connaissez bien, pas bien? Voilà, les jeunes aussi sont là pour le découvrir.
2: J'avoue ne pas le connaître très bien, à part les informations de ses origines, ses grands axes. Mais c'est aussi le moment de découvrir et de voir ce qui se passera.
1: Merci Thomas.
0: Merci Thomas. Alors ce qui est très amusant, Pauline, c'est vous entendez cette musique derrière nous. C'est une reprise, en fait c'est la musique originale de la musique de la Ligue des Champions en football, composée par Handel, Zadok the Priest, qu'on est en train d'entendre. Merci. Je vais vous faire écouter un petit peu en même temps.
1: Oui. Impressionnant.
0: Vous dites comment?
1: J'ai pas compris
0: Zadok
1: ce que vous avez dit.
0: Zadok the Priest. Allez, on écoute un petit peu.

0: chers amis, nous sommes rassemblés dans ce stade et cette délégation de sportifs que nous venons de voir passer, ces sportifs qui sont engagés dans des fédérations de sports très variés, le foot, l'athlétisme, le para-athlétisme, le judo, le basket. Certains visages, vous les avez sans doute reconnus, champions olympiques, champions d'Europe, champions du monde. D'autres, on leur souhaite de le devenir. Et cette délégation vient, comme l'a dit Mgr Guillet, marquer ce lien entre le sport, cette course et cette course de la foi qui résonne de manière toute particulière ce soir dans ce Stade de France. Parmi eux, nous accueillons une figure de nos athlètes tricolores que nombre d'entre vous connaissez bien, combattant de MMA aux multiples victoires. Benoît Saint-Denis vient nous partager. Benoît Saint-Denis vient nous partager quelques éléments de son témoignage. Mais vous aurez l'occasion de l'acclamer. Il va faire cela en croisant son regard, son expérience avec un étudiant extraordinaire, sans doute par sa réussite universitaire, on peut le dire, mais surtout par sa combativité pour avoir, pour prendre ses propres mots, une vie normale. Merci Orvedi de venir nous partager ton témoignage ce soir. Alors, cher Benoît, peut-être simplement, je te laisse dire quelques mots de présentation et puis nous inviter à entrer dans l'Esprit Saint déjà.
1: Merci à tous, bonsoir à tous. C'est un bonheur et c'est une véritable bénédiction d'être ici au Stade de France, de pouvoir recevoir le pape ici en France. Et un bonheur pour moi et un privilège, un honneur de pouvoir, aux côtés d'Orvedi, que vous allez découvrir, pouvoir témoigner de notre foi, notre expérience avec Dieu, qui nous permet au jour le jour d'affronter les épreuves du quotidien et de vivre dans le bonheur.
0: Orvedi, je crois que tu es heureux ici aussi de pouvoir témoigner. Est-ce que tu veux nous partager quelques mots?
2: Bonjour Benoît, bonjour à tous. Je m'appelle donc Orvedi. Je suis né en Angola, mais avec ma mère et mes soeurs, nous avons très vite quitté mon pays pour avoir de meilleures conditions, notamment pour moi, qui suis en situation de handicap. Je suis atteint de dystonie, une maladie qui altère le mouvement de mes muscles. Mais pourtant, dans cette situation, Dieu s'est glorifié. Et par ma foi, par cette foi, j'ai pu aller de l'avant. Et justement, par le don de l'esprit, l'esprit de force, l'esprit d'intelligence, parce que je considère que par ma force seule, j'aurais pas pu traverser tous ces obstacles. Aujourd'hui, je suis à HEC après 2 ans de casque marathon, et ça, c'est véritablement. C'est par la grâce de Dieu.
0: Merci, Orvedi. Alors, Benoît, Orvedi, vous êtes tous les deux des hommes de foi et donc vous avez cette habitude d'appeler l'Esprit Saint, vous avez une vie intérieure. Peut-être Orvedi, tu veux nous partager quelques mots sur cette vie spirituelle qui t'anime?
2: Je pense véritablement que ma vie intérieure, c'est le socle de ma vie tout court. Sans cette foi, sans avoir puisé dans le Christ, j'aurais pas eu l'espérance de croire en moi, de croire que j'étais capable d'escalader des montagnes par sa grâce. Et aujourd'hui, je suis pleinement heureux de vivre, de compter sur lui et de croire qu'il peut faire des grandes choses pour sa propre gloire.
0: Amen. Alors, Benoît, quand tu entends Orvedi, il te dit que par la foi, il a pu escalader des montagnes. Est-ce que ça fait résonner quelque chose en toi?
1: Je pense que Orvedi, c'est réellement un exemple

0: reconstruire et ce don de force me m'aide au quotidien à me recueillir et à avancer.
1: Merci. Est-ce que Hervédi, tu voudrais partager un petit mot pour conclure ce témoignage?
2: Moi, je pense vraiment qu'il faut donner de l'espérance aux gens. Et cette espérance passe par l'amour. L'amour de Christ, prendre le Christ en exemple. Un amour qui est un amour véritable, qui par ce don de lui-même, s'est donné en action. Et nous, de même, nous devons incarner cet amour, arriver vers les gens qui ne se sentent pas aimés, sourire à ceux qui ne ressentent pas de sourire, mais incarner véritablement cet amour.
1: Merci pour cette invitation à la charité. Et en quelques mots, Benoît, si tu voulais conclure ce temps avec quelques formules percutantes.
0: Je pense que Dieu nous a tous appelés à réaliser une mission sur cette terre. Et fleuris là où tu as été planté, arrive à vivre selon les évangiles, suis les pas du Christ. Comme l'a dit Hervédi, c'est sacrifié sur la croix pour nous. Par amour, Dieu a donné son Fils sur terre, par amour pour nous, être capable de suivre sa voie humblement à notre niveau chacun, jour après jour, action après action. Soyez fiers de ce que vous êtes. Partagez votre foi et n'hésitez pas surtout à évangéliser partout où vous êtes. Sentez-vous digne.
1: Merci Benoît. Merci.
3: 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On a vécu un très très beau moment à l'instant, Pauline de Torsiac, un moment de grâce avec ces deux athlètes, ces deux sportifs. Benoît Saint-Denis qui fait du MMA, qui est un pratiquant d'arts martiaux français à 30 ans. Il partage cette fois au Stade de France avec ses 80 000 jeunes. Et puis Hervédi Claudio qui est en situation de handicap. Une très belle discussion, un très bel échange avec le père Néouz qui animait.
4: Un témoignage bouleversant et effectivement de ce jeune qui dit de quelle manière il trouve finalement dans la foi, la prière, les ressources pour surpasser son handicap. Je suis avec le père Simon de Violet. Bonsoir père.
5: Bonjour.
4: Alors vous êtes à l'origine de la chaîne YouTube Catholande et vous êtes là ce soir. Comment vous vivez cette soirée déjà?
5: C'est une très belle soirée. Alors je remarque qu'il y a énormément de monde. On savait déjà qu'il y avait 80 000 jeunes, les tickets étaient partis en un quart d'heure, paraît-il. Et on constate ce soir qu'il y a un engouement très considérable et aussi une très grande diversité. Ça, c'est vraiment quelque chose d'appréciable parce qu'on voit du coup toutes les sensibilités de l'Église, tous les âges de l'Église, toutes les origines. Et c'est vraiment un moment rare parce qu'on a enfin l'occasion de le vivre dans un endroit qui est là pour célébrer la victoire, le Stade de France. Ça a été créé entre 1995 et 1998. En vue de la Coupe du Monde. Et donc là, on a vraiment, comme si on pouvait avoir un peu cet esprit sportif, mais en tout cas cet esprit de communion qui reste entre nous, qui est vraiment splendide.
4: Et on voit une procession,
3: oui,
4: accompagnée par
3: la chanteuse Monroe.
4: Exactement, la Vierge Marie qui arrive. C'est bouleversant, c'est émouvant. On a 80 000 jeunes qui ont allumé leur téléphone. Moi, j'ai des frissons. Oui. C'est magnifique. On est au Stade de France quand même et voir justement le visage de la Vierge Marie avec l'enfant Jésus dans les bras. Père Simon Violet, c'est très beau.
5: C'est quelque chose de très touchant. Alors c'est vrai qu'en plus la Vierge Marie est portée par des scouts. On voit des scouts de différentes obédiences, différents groupes. Il y a une unité qui est possible et cette unité elle passe aussi par la jeunesse. Évidemment le Stade de France, cette soirée, c'est pas une exclusion de tous les autres, mais pour les jeunes de France de 18 à 35 ans, les jeunes de toute la France comme on dit, on a vraiment une communion qui est très très palpable, qui n'est pas que de l'émotion, même si la musique est là et qu'elle est belle et qu'on a une atmosphère priante, mais quand le pape sera là, on va avoir une nouvelle dimension qui va s'ajouter. Je pense que cette soirée va rester dans les annales et elle dépasse largement tout ce qu'on avait pu essayer de faire lors de la venue du pape Benoît XVI en 2008.
4: C'est magnifique, Ave Maria et ces jeunes qui s'avancent vers la scène avec la Vierge Marie. C'est vraiment très beau et tous ces jeunes autour. On progresse dans cette soirée parce qu'on a eu de la pop louange, on a eu du rap, des artistes en tout genre. On a vu ces athlètes, ce témoignage bouleversant aussi de ce jeune handicapé qui a témoigné de sa foi. Et on entre progressivement dans la prière parce que Léon XIV ne va pas tarder à arriver aussi.

0: Et que le nombre de baptêmes a triplé en 10 ans, disons en France, triplé, plus que triplé même. Et du coup, on voit un peu cette nouvelle jeunesse qui arrive, cette jeunesse qui est là ce soir au Stade de France. Ces jeunes qui sont dans l'église, qui ont entre 18 et 35 ans, la génération Z, et ben en fait, ce sont des jeunes qui ont la particularité d'être très ouverts, très flexibles, qui peuvent passer du grégorien à la pop louange, qui sont curieux de tout, qui ont une soif spirituelle insatiable. Et je pense que finalement, l'enchaînement des différentes sections de cette soirée en est l'illustration. À la fin, on en retiendra les paroles du Saint-Père et la communion.
1: Tous ces jeunes dont vous parlez, ils viennent sur votre chaîne YouTube, j'imagine, sur Catholande. C'est vraiment ces profils-là.
0: Alors on a sur Catholande, on a une philosophie, c'est qu'on essaie de proposer une diversité de contenus. Il peut y avoir aussi bien des vidéos un peu longues qui sont comme des conférences en histoire pour aider les jeunes à progresser. On peut avoir des vidéos qui sont faites pour les enfants, pour les adolescents. Enfin, il y a vraiment une multiplicité de choses pour que tous les publics puissent s'y retrouver. Et je pense que c'est essentiel.
1: C'est essentiel et la foi, elle passe aujourd'hui beaucoup par les réseaux sociaux et par justement les contenus que vous proposez.
0: Alors on a vu différents sondages, celui de Famille Chrétienne qui explique que 78% des catéchumènes ont recours aux réseaux sociaux pour progresser dans leur foi. Donc c'est vraiment un lieu de formation intellectuelle, spirituelle, pastorale. Et donc c'est un lieu avec lequel il faut composer aujourd'hui. On ne peut tout simplement pas s'en passer.
1: C'est une porte d'entrée pour tous ces jeunes et ils sont nombreux à passer par les réseaux sociaux, à aller chercher des contenus, ils cherchent du sens, ils cherchent à se former, comme vous le dites, et ils sont là dans l'attente d'un message, je pense, de joie et d'espérance aussi de Léon XIV, un pape qui a été élu il y a un an, qu'ils connaissent assez peu finalement.
0: On a déjà pu voir pendant les vêpres cet aspect très joyeux, très paisible du pape Léon XIV. C'était quelque chose de très palpable, une simplicité, une proximité. C'est évident que les jeunes aujourd'hui, qui sont dans un monde défragmenté, déstructuré, de plus en plus complexe, de plus en plus extrême, ont ce désir de rechercher quelque chose de paisible, de durable, de structuré, des repères que l'Église essaie de leur donner. Je pense que c'est absolument essentiel et c'est vrai. Les réseaux sociaux sont comme ce lieu seuil. C'est une expression consacrée, lieu seuil, pour être un peu à la porte de l'église et y rentrer pour rencontrer la communauté.
1: Merci beaucoup, Père Simon de Violet, pour nous avoir éclairé justement sur le profil de ces jeunes qui ont soif de Dieu, qui ont soif de sens et qui sont là. Ils sont venus à 80 000, c'est quand même assez incroyable de venir aussi nombreux pour voir le pape, pour l'écouter, pour prier avec lui, pour prier ensemble tout simplement.
0: Oui, et je pense qu'on peut vraiment dire merci aux organisateurs. À l'évidence, c'est une soirée qui n'est pas facile à préparer, mais là on voit ce soir que c'est un succès. Le simple fait qu'il y ait tant de monde qui soit présent, tous ces bénévoles aussi, tous ces journalistes, ces créateurs de contenu, ces médias qui se rencontrent, qui collaborent ensemble, les forces de police, bref, c'est vraiment un succès. Je pense qu'on retiendra que les catholiques sont capables de travailler largement avec les autres et atteindre quelque chose de mémorable.
1: Merci beaucoup à Père Simon de Violet d'être venu justement témoigner en direct ce soir sur RCF Notre-Dame à l'occasion de cette soirée, de cette veillée au Stade de France.
2: Et on continue en direct jusqu'à 23h sur RCF Notre-Dame.
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2: Et oui, toujours en direct au Stade de France. La nuit est levée, on voit la lune d'ailleurs, la pleine lune. Pauline de Torsiac, c'est assez impressionnant de voir la lune qui se lève au-dessus du toit du Stade de France, Pauline. On est en direct, Pauline. Je disais la lune. Est-ce que vous voyez la lune?
1: Oui, je vois très bien la lune. Elle est juste au-dessus du stade.
2: Non, mais pardon, je viens de la voir
1: on
2: en
1: peut
2: direct.
1: Quand même expliquer aux auditeurs. Voilà, oui. Il y a ces magnifiques champs. On devrait se taire, je pense aussi, parce que.
2: Ah oui, bien sûr. On va vous faire écouter.
1: Qui est chantée derrière. Une immense ferveur ici au Stade de France, mais vous imaginez que le son aussi est très fort, donc on n'entend pas forcément quand vous parlez, parfois je vous entends.
2: Bah non, mais écoutez, pourtant on a bien le casque. Vous savez, j'ai fait beaucoup de concerts dans des stades. C'est plein ce soir, c'est plein. Sincèrement, c'est plein à craquer.
1: C'est plein à craquer, les tribunes sont. Il n'y a pas une place de libre. La pelouse,
2: la fosse, oui, comme vous voulez.
1: Et également, il y a de la place juste sur la trajectoire de la papa mobile.
2: Oui, ben, on a hâte de voir le pape qui devra arriver d'ici 30 minutes à peu près au Stade de France. Évidemment, on va vous faire vivre ça. Je Je pense qu'il va y avoir beaucoup d'émotions pour toutes les personnes qui sont présentes ici, bien sûr les 80 000 jeunes et puis les organisateurs extrêmement nombreux. Et le père Simon qui était avec nous il y a quelques instants le disait, il y a une organisation qui est vraiment parfaite, avec des bénévoles, c'est très bien organisé, Pauline.
1: C'est très bien organisé, c'est très zen aussi, hein. Honnêtement, c'est vrai qu'on se rend compte que... Alors là, on voit les catéchumènes, je me permets de passer à autre chose, Melchior, parce que ce sont les catéchumènes dont nous parlait le père Jérémy tout à l'heure, qui avance justement dans l'allée centrale pour se rejoindre la scène. On les reconnaît comment? Parce qu'ils ont une écharpe violette et ils vont s'installer près du pape sur l'autel. C'est un symbole fort, hein. On en a beaucoup parlé, mais il y a eu plus de 20 000 personnes qui ont reçu le baptême cette année. C'est un phénomène évidemment que l'Église de France regarde très près, mais aussi le pape. Il vient d'ailleurs pour ça aussi, et voilà, et ils sont acclamés par tous les jeunes qui sont dans la foule.
2: Oui. Ils sont vraiment nombreux, hein, ces catéchumènes.
1: Il y a une vraie communion, Melchior, je trouve.
2: Une communion, et puis on voit des jeunes qui sont heureux, tout simplement. Alors je dis des jeunes, hein, de 17 à 35 ans, des jeunes qui ont le sourire. Il y a beaucoup d'émotions, ils ont la joie, et ça fait du bien, je trouve, Pauline, de vivre ce moment.
1: Ça fait du bien, et c'est vrai que c'est un gros échantillon, finalement, de ces jeunes qui sont là aussi pour vivre ce moment incroyable, pour voir le pas, pour espérer aussi un message et peut-être leur donner un élan dans leur future vie de foi, dans leur relation au Christ.
2: Et alors, ils sont acclamés, un peu comme les athlètes tout à l'heure qui sont rentrés dans le Stade de France, les catéchumènes sont acclamés. On voit ces jeunes qui sont debout devant nous au Stade de France. C'est beaucoup d'émotions. Je vous propose d'écouter le chant qui accompagne cette entrée des catéchumènes au Stade de France.

0: Voilà, une acclamation absolument générale pour ces catéchumènes qui sont très nombreux. Je pense qu'il y en a à peu près 500 hein, qui viennent de défiler au Stade de France. Alors, il faut savoir, Pauline, enfin, il faut le savoir, vous êtes avec moi, mais il y a des vidéos également qui sont diffusées en direct pour les jeunes.
1: Il y a des vidéos qui sont diffusées, effectivement, en même temps, les jeunes sont là, vous me refilez la patate chaude. Hein,
0: non, mais j'essaye de savoir de quelle vidéo
1: tout à l'heure
0: il s'agit.
1: Il me semblait qu'il y avait des bénévoles, en tout cas des hospitaliers oui. de Lourdes tout à l'heure.
0: Oui.
1: Mais effectivement, alors là, on voit des carmélites. Okay. Voilà, en fait, je pense que c'est un petit peu un panel de tous les visages aussi de l'Église en France et de sa mission, voilà, que ce soit dans les diocèses, dans les sanctuaires, dans les campagnes et aussi dans les monastères, là où finalement la prière ne fait pas de bruit.
0: Voilà, là, je pense que c'est peut-être un hommage aux sœurs, aux frères, aux prêtres aussi, hein, qui sont présents nombreux ce soir au Stade de France.
1: Alors on a ces 80.
0: C'est dans les communautés.
1: Ah, regardez là, on a des jeunes qui se lèvent. Voilà, il y a voilà, qui se. Des jeunes qui sont en train de se lever. Vous n'avez pas vu Melchior,
0: attends,
1: j'ai pas compris. Vous avez vu la lune, mais vous n'avez pas vu qui se levait. Ouais. Je pense que voilà, on a une ferveur qui prend de plus en plus de place au fil de cette soirée. Ouais. Et voilà, l'idée c'est aussi de peu à peu rentrer dans la prière, l'intériorité. Et on voit arriver justement des
0: religieuses, des religieux,
1: des prêtres, des séminaristes.
2: Les idées de Cécile, c'est de rencontre, de transmission, de service. Suivre cette vocation.
0: Quelle ambiance!
2: C'est recevoir des autres. Dépendre parfois de la générosité. Faire preuve de patience.
1: Vous entendez la ferveur, les jeunes qui sont là, qui sont embarqués dans cette veillée de prière, un Stade de France noir de monde, avec des jeunes qui allument leur téléphone, qui sont là, une vraie communion.
0: Une ambiance de concert, de Stade de France.
1: Aussi un hommage à la vie religieuse, un hommage aux prêtres, aux consacrés, aux religieux, religieuses, aux moines, à tous ceux qui consacrent leur vie au Seigneur. Il faut rappeler aussi que le pape Léon XIV est un fils spirituel de Saint Augustin. Il a cette volonté de.
0: Je ne sais pas si vous nous entendez bien parce qu'il y a énormément de bruit autour de nous. Et on va entendre à nouveau le père Néouz, hein, qui fait partie de l'organisation vraiment de cette veillée. On l'écoute tout de suite sur RCF Notre-Dame et en direct.
3: Des chrétiens bien plus nombreux ce soir dans ce stade. Et puis, parmi ceux qui ont dit oui pour suivre le Christ, il y a toutes ces vocations que nous avons contemplées. Alors parmi toutes ces vocations, je voudrais accueillir maintenant Sœur Claire Bénédicte. Claire Bénédicte qui a accepté de quitter sa communauté pour nous rejoindre. Alors, vous vous doutez que c'est un peu impressionnant. Alors, je vais vous inviter, pour vous préparer à accueillir sa parole, à essayer de faire silence dans ce stade. On va essayer ensemble jusqu'aux tribunes hautes. Nous sommes pèlerins, nous sommes à la suite du Christ et nous devons demander cette force de l'Esprit Saint pour nous mettre nous aussi au service. Merci ma sœur de venir nous partager votre témoignage ce soir.
4: Bonsoir à tous, quel bonheur de vous voir si nombreux pour accueillir notre cher Saint-Père. Je m'appelle Sœur Claire Bénédicte et je suis servante des pauvres depuis maintenant 10 ans. La première fois que j'ai compris au fond de mon cœur que le Seigneur m'appelait à tout quitter pour le suivre, ça m'a paru tellement fou et irréalisable que j'ai commencé par étouffer cette voix un peu gênante. Et ce n'est qu'un an après que la lumière et la paix du Seigneur sont venues dans mon âme. Je faisais un pèlerinage avec des jeunes et un prêtre nous a parlé de la vocation. Et là, c'était comme si le Seigneur me disait « Mais ne t'inquiète pas, le chemin que j'ai choisi pour toi, c'est un chemin de vie et non de mort. Alors choisis la vie. » J'étais saisie par le Christ. « Mais alors Seigneur, c'est vrai ? Dans le mot « vie religieuse », il y a vraiment le mot « vie ». J'étais impatiente de tout lui donner, tellement impatiente que d'abord je ne voyais qu'un seul chemin possible pour moi, la vie contemplative. J'avais soif, je brûlais à l'intérieur, en fait, de contempler le visage de Dieu et de vivre que pour lui. Jusqu'au jour où le Seigneur m'a montré son visage d'une manière totalement inattendue. J'étais étudiante infirmière et je faisais un stage en EHPAD. Et il y avait une vieille femme qui était atteinte de la maladie d'Alzheimer à un stade très avancé. Elle reconnaissait plus personne. Elle avait même perdu la capacité de parler, de communiquer. Et son visage était marqué par la souffrance. Moi, ça me fendait le cœur. Et un jour, je lui donnais à manger. Et entre deux cuillères, mon regard croisait le sien. Et derrière ses yeux, des beaux yeux bleus, mais qui étaient si souvent vides, brillait une vive flamme. Et le Seigneur était présent. Et dans le visage de cette femme, j'ai vu le visage du Seigneur qui me disait « Regarde-la bien, n'oublie jamais. C'est pour elle que j'ai donné ma vie. C'est pour elle que j'ai versé tout mon sang sur la croix. » Ça m'a bouleversée. Ce jour-là, j'ai compris que le Seigneur était présent dans les pauvres, les malades, les personnes qui souffraient et qu'il avait soif d'être aimé, d'être consolé, d'être servi dans ses membres souffrants. Quelque temps plus tard, je suis entrée chez les servantes des pauvres et avec les sœurs de ma communauté, nous allons à la rencontre des malades pauvres à domicile pour leur donner des soins. Quand on entre chez les malades, c'est comme si on entrait chez Jésus lui-même. Et ce même Jésus qu'on va servir avec tout notre amour dans la liturgie, c'est avec le même amour qu'on va l'honorer en servant les pauvres. Parce que quand on accompagne des malades, quand on est auprès des personnes en fin de vie, quand on va consoler des personnes qui souffrent tellement de la solitude, les cabossés de la vie, en les aimant tout simplement, on peut trouver le visage du Seigneur et se laisser aimer par lui et l'aimer. Et en même temps, on imite Jésus. Parce que le Seigneur a soif, il cherche des âmes amoureuses, il cherche des âmes qui quittent tout pour le suivre et le servir dans ses pauvres. Comme dirait saint Benoît, le Seigneur cherche son ouvrier dans la multitude du peuple et il lui fait entendre ce cri. Quel est l'homme qui veut la vie et désire des jours heureux ? Si à cette parole, tu réponds « C'est moi », alors entends le Seigneur au fond de ton cœur qui te dit « N'aie pas peur, n'ayez pas peur, cher jeune, ouvrez tout grand les portes au Christ. » Parce que servir la vie, c'est pas d'abord servir une cause, c'est servir quelqu'un, c'est servir l'auteur de la vie, celui qui a dit « Je suis la vie ».
3: Merci, ma sœur. Et nous rendons grâce pour toutes ces vies de service. Et dans ce chant, dans cette louange qui s'ouvre maintenant, nous nous préparons à accueillir le Saint-Père. Nous entrons dans un vrai temps d'action de grâce et de louange.

Est-ce qu'on peut tous élever nos mains vers notre Dieu? Est-ce qu'on peut tout le stade, élevons nos mains, Seigneur. Tu vois nos mains élevées vers toi ici ce soir, pour te célébrer, pour t'adorer, pour te glorifier. Vois ton peuple, vois tous ces jeunes et à travers toute la France, la jeunesse qui lève les mains vers toi dans la foi. Est-ce que vous êtes prêts? Battons des mains pour

0: Alléluia. Nous chantons ta louange, Jésus. Alléluia. Alléluia. Amen.
1: Élevons nos mains vers Dieu. Élevons nos mains. Élevons tous nos mains. Élevons. Tout le Stade de France. Tout le Stade de France. On va chanter que notre Dieu est saint. On va chanter avec tous les anges qui vont mêler leur voix aux nôtres.
2: Amen.
1: Toute la création de Dieu. Seigneur, nous voulons ce soir, ici, en ce lieu, proclamer que tu es saint.
2: Amen.
1: Élevons nos voix de tout notre cœur et chantons. Et les anges acclament.

les merveilles de Jésus mon Seigneur. 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Avec vous, je chanterai de tout cœur les merveilles de Jésus mon Seigneur. 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Allez, de tout votre

et levons tous nos mains vers notre Dieu. Seigneur, tu vois toutes nos mains élevées vers toi ici ce soir. Vois cette jeunesse qui élève les mains pour te célébrer, pour te louer, pour t'adorer.

Chers amis, j'ai une seule question à vous poser, une seule petite question. Comment ? Mais comment ? Comment ?

stop, stop, stop, stop, stop, stop, stop, stop, stop. Tout le stade, on va crier en même temps, merci Seigneur, ok? Comme ça. Quand je regarde autour de moi, je vois mes sœurs

Élevons tous nos mains.

0: Mais quelle ambiance en direct au Stade de France sur RCF Notre-Dame, Glorious Be Witness et tant de chanteurs sur scène à quelques secondes, j'en suis certain, de l'arrivée de Léon XIV. Pauline de Torsiac, nous sommes toujours en direct et Léon XIV va vraiment arriver dans un instant.
1: Léon XIV va arriver dans quelques instants et l'ambiance est incroyable, des jeunes qui lèvent les bras, qui chantent, mais à gorge déployée, c'est très émouvant, hein, moi, je trouve.
0: On a chanté, on a participé avec tous ces jeunes,
1: les 80. On a chanté aussi. Oui.
0: Là d'ailleurs on est debout. On est debout.
1: On est toujours debout.
0: On s'est levé
1: et on attend dans quelques minutes. Je pense que le pape ne va vraiment pas tarder.
0: Oui.
1: La papa mobile devrait arriver. On est assez bien placé d'ailleurs.
0: On est très très bien placé. Voilà, on est sur une tribune presse. On a cette chance et on va pouvoir voir la papa mobile, le pape Léon XIV, qui va faire tout le tour du Stade de France pour ensuite rejoindre la scène et pouvoir ensuite démarrer véritablement cette veillée.
1: Et la foule de jeunes entre progressivement dans la prière aussi, parce que voilà, il y a de la louange et il y a aussi un moment d'intériorité. Et je pense que lorsque Léon XIV va arriver, je pense que le Stade de France va s'embraser et je crois qu'il arrive
0: à Léon XIV.
1: Tout le monde se lève, tous les jeunes, ils sont là, ils sont 80.
0: Ça y est, la papa mobile qui rentre au Stade de France. Léon XIV. Si, je crois que vous nous entendez tous. C'est du direct sur RCF Notre-Dame.
1: Léon XIV qui arrive en papa mobile. Les jeunes qui se lèvent, qui se pressent contre les barrières pour tenter de l'apercevoir.
0: Il est accueilli comme une rockstar, on peut le dire, Pauline de Torsiac.
1: Et tout le monde va pouvoir quand même le voir de près parce qu'il va faire le tour du Stade de France. Il y a un itinéraire qui a été spécialement prévu justement pour lui permettre et pour permettre à tous ces jeunes de le voir de près. Ce pape qui a été mis à nom et qui connaissent assez peu finalement.
0: Absolument, Pauline, vous pouvez parler plus fort, je pense, je peux vous le dire, parce qu'il y a tellement de bruit dans ce Stade de France. Léon XIV qui passe vraiment devant nous. C'est vraiment très émouvant de voir tous ces jeunes en train de courir dans la fosse pour prendre une photo, peut-être pour réussir à filmer la papa mobile de Léon XIV.
1: Le Léon XIV qui passe juste devant nous,
0: devant les studios de RCF Notre-Dame en direct.
1: Exactement.
0: On est très fiers de vous proposer ça ce soir.
1: La radio chrétienne du voyage du pape. RCF Notre-Dame ce soir avec le pape qui est heureux d'être au milieu des jeunes. Voilà, il bénit la foule, il bénit tous ces jeunes qui sont là rassemblés, ils sont venus à 80 000 et on voit des jeunes qui courent, ils espèrent peut-être se frayer un chemin pour justement apercevoir le pape le plus près possible, avoir un regard, une bénédiction de Léon XIV qui progresse et qui va faire le tour du Stade de France, Mathieu.
0: Mais quelle ambiance, Pauline, mais quelle ambiance nous sommes en train de vivre sur RCF Notre-Dame en direct du Stade de France. Ça y est, Léon XIV est bien arrivé au Stade de France. Les 80 000 jeunes sont debout, en train de chanter, en train d'applaudir, en train de crier. Vous les entendez derrière nos voix. Alors on va perdre beaucoup d'énergie dans nos voix parce qu'on parle très fort. On a nos casques, mais on n'entend rien. Mais c'est pas grave, c'est la joie.
1: C'est la joie, la ferveur, l'espérance de tous ces jeunes venus des quatre coins de France et même peut-être d'Europe aussi. Je crois qu'il y en a aussi quelques-uns qui sont venus de l'étranger pour acclamer Léon XIV, le découvrir, écouter son message qu'il prononcera dans quelques instants. Pour l'instant, c'est vraiment l'arrivée, le tour en papa mobile, la joie d'accueillir le pape ici en France, au Stade de France. 80 000 jeunes, ils ont entre 17 et 35 ans et ils attendent beaucoup du message du pape pour progresser dans leur foi, dans leur vie tout simplement.
0: Et il était très attendu, Léon XIV, évidemment, en France. Et ce soir, par ces 80 000 jeunes, ça court dans tous les sens. Pour vous décrire, dans la fosse, tous ces jeunes sont en train de courir vers le chemin où passe le pape Léon XIV avec cette papa mobile. Nous, on est un peu sans voix, Pauline, parce que c'est très émouvant de voir ça.
1: C'est très émouvant de voir ça. Et alors, on voit tous ces jeunes courir, essayer d'apercevoir le pape, le voir le plus près possible. Mais il y en a quelques-uns qui seront privilégiés parce que tout à l'heure... certains vont pouvoir échanger avec le pape. Il y aura un dialogue entre Léon XIV et ces jeunes. Ils vont partager leurs attentes, leurs questions. leur espérance. Et voilà, donc avant ça, c'est un peu l'euphorie. C'est la ferveur, la ferveur d'une foule contente d'accueillir voilà, le chef de l'église catholique.
0: Une foule contente d'accueillir Léon XIV. Léon XIV heureux aussi de pouvoir voir ce Stade de France plein, ses 80 000 jeunes. Il a un sourire jusqu'aux oreilles, et ça fait vraiment plaisir à voir.
1: Sourire, des contractions, et c'est vrai que c'est un peu aussi le sens de cette visite en France. Léon XIV est venu voir la jeunesse, il est venu voir les catéchumènes aussi, ceux qui frappent à la porte de l'église. Il sait qu'en France, voilà, il y a un réveil de ces jeunes qui reviennent frapper à la porte de l'église, qui sont beaucoup aussi sur les réseaux sociaux, hein, on a pu l'entendre tout à l'heure.
0: Ce qui est très impressionnant, Pauline, c'est de voir que tout le monde est encore debout, et même les journalistes, il y a énormément de journalistes, je crois qu'il y a eu à peu près 2500 accréditations. Ouais, ils sont tous debout en train de commenter comme nous un petit peu à la radio ou à la télévision, on ne sait pas, mais en tout cas tout le monde a le sourire, parce que c'est très impressionnant de voir le pape Léon XIV arriver comme ça.
1: Il y a des jeunes et des moins jeunes. Alors bon, il y a les évêques qui sont là, qui sont juste devant nous et qui sont,
0: ils sont debout.
1: Ils sont en liesse. Tout à l'heure, ils levaient les bras pour les chants. Ils sont embarqués dans cette soirée. Voilà, ça leur fait plaisir aussi de voir tous ces jeunes qui sont là et puis qui sont là aussi pour prier, pour venir accueillir Léon XIV ici au Stade de France.
0: Et il y a des drapeaux, exactement comme dans un match de foot ou un concert. Je vois un drapeau breton, il y a les couleurs du Vatican, il y a des drapeaux français. Léon XIV qui s'approche, ça y est, de la scène, et toujours une clameur.
1: On va voir s'il fait un deuxième tour de piste.
0: Ah bah écoutez, on aimerait bien. On aimerait bien, parce que c'est passé quand même très très vite. Alors il va pas très vite non plus.
1: Non, ça va
0: pas
1: très vite.
0: Sous nos yeux, c'est passé très vite.
1: Parce que si les jeunes ont envie de le voir un petit peu, voilà, il ne faut pas non plus aller trop vite.
0: Il n'y aura, je pense, pas de deuxième tour de piste, puisque la Papa Mobile vient de s'arrêter à l'instant.
1: Devant la scène.
0: Devant la scène. Ah, la clameur, vous l'entendez, écoutez ça.
1: L'accueil incroyable de ces 80 000 jeunes réunis ici au Stade de France pour célébrer la venue de Léon XIV en France. C'est l'un des grands moments, des points d'orgue hein, de cette visite. Il y en aura d'autres, mais celle-ci est vraiment très, très importante et elle est très émouvante.
0: C'est très,
1: très émouvante aussi.
0: Ça y est, Léon XIV qui est descendu de la Papa Mobile, qui est en train de marcher, de monter les marches. Il est vraiment, je vous assure, il est vraiment accueilli comme une rockstar. Hein. C'est pas du tout négatif de dire ça. Au contraire, il semble ému en plus, le pape Léon XIV.
1: Il semble
0: très ému.
1: Souriant.
0: Il semble très ému.
1: Et je crois qu'il est heureux, il est vraiment heureux d'être là, ici,
0: oui,
1: entouré de tous ces jeunes à qui il va pouvoir échanger en direct et leur, voilà, leur parler comme.
0: Un chant qu'on va
1: c'est la chorale, les 2500 choristes.
0: On est vraiment, je vous le dis, hein, heureux avec Pauline de partager avec vous sur RCF Notre-Dame en direct l'arrivée du pape Léon XIV au Stade de France. Et on va écouter justement ce
1: Léon XIV qui peut être, oui, voilà, pas très démonstratif dans les émotions. Et là, il est
0: vraiment très ému.
1: Il est très ému. Il sourit, il est très ému, il est heureux d'être là.

0: Quelle clameur, Pauline de Torsiac en direct sur RCF Notre-Dame avec l'arrivée de Léon XIV.
1: Léon XIV qui profite de ces moments intenses, qui regarde tous ces jeunes rassemblés devant lui. C'est Mgr Étienne Biel, l'évêque de Saint-Denis, qui accueille le pape.
2: Le stade de toute la France. Voici devant vous 80 000 jeunes de 17 à 35 ans, venant de tout le pays. Ils arrivent des campagnes et des villes, de toutes les sensibilités que compte aujourd'hui l'Église catholique en France. Belle jeunesse de France. Qu'est-ce qui tous les unit? Le Christ, mais aussi des questions et des doutes. Ce soir, ces jeunes ont soif de vous entendre. Encouragez-les. Très souvent, ils ont aussi en commun la joie d'être chrétien et le désir, même si ce n'est pas toujours facile, de rayonner l'amour de Jésus. Bienvenue, très Saint-Père, en Seine-Saint-Denis. Le département le plus jeune et le plus cosmopolite de France. Ici, en Seine-Saint-Denis, nous avons bien sûr nos fragilités, mais comme évêque, je veux témoigner, très Saint-Père, du dynamisme de ces communautés chrétiennes où les baptisés sont certes minoritaires dans leur quartier, mais habités d'un grand désir de vivre leur foi en tissant autour d'eux des liens fraternels, en lançant des ponts. Ce soir, beaucoup sont venus à votre rencontre au Stade de France en invitant leurs amis d'autres religions avec qui ils vivent tous les jours. Bienvenue, très Saint-Père, dans la ville de Saint-Denis, tout près de cette basilique si importante pour l'histoire de notre pays. Ici reposent les rois et les reines de France autour des Saint-Denis rustiques et éleutères. Envoyés de Rome par votre prédécesseur, le pape Fabien, Denis et ses compagnons furent au IIIe siècle, l'an 250, les évangélisateurs de notre région parisienne. Près de la basilique, tout près d'ici, à l'ombre de cette grande flèche que l'on remonte aujourd'hui et qui dans 4 ans indiquera le ciel, nous voulons encore et encore élever nos âmes pour recevoir la vie de Dieu. Très Saint-Père, par votre présence, par votre parole, votre prière, affermissez ces jeunes de France, affermissez toute notre Église. Donnez et redonnez espoir à tous ceux qui ce soir sont unis à nous, que nous soyons au Stade de France ou devant nos écrans, sur un lit d'hôpital ou dans une cellule de prison. Fortifiez notre foi, particulièrement celle de nos catéchumènes, de plus en plus nombreux en France. Encouragez-nous tous à être des disciples et des missionnaires pour que le monde ait la vie. Bienvenue, très Saint-Père, au Stade de France. Bienvenue ce soir au milieu des jeunes de France.
0: Monseigneur Étienne Guillet, l'évêque de Saint-Denis.
1: L'évêque de l'étape, exactement.
0: Très qui nous ému, accueille ici.
1: Très ému ce soir, très ému de parler évidemment des catholiques de Saint-Denis, en fait toute la communauté de ce territoire très cosmopolite. Il l'a dit, hein, il y a aussi des jeunes d'autres religions qui sont accompagnés

Devant vous se tiennent des dizaines de milliers de jeunes venus de toute la France. Nous avons des histoires, des parcours, des forces et des fragilités différentes. Mais nous sommes réunis par le même désir, par les mêmes aspirations, choisir la vie, marcher à la suite du Christ et répondre à son appel. Nous voyons aujourd'hui un véritable désir de Dieu, une soif de foi, une quête du Christ qui naît dans le cœur de nombreux jeunes dont beaucoup découvrent la foi. Cependant, nous devons faire face aux incertitudes apportées par les guerres qui sévissent dans le monde, toutes les divisions de notre société, les incertitudes climatiques, les enjeux de la technologie pour l'avenir, notamment pour notre travail. Cela peut conduire à un vrai découragement. Pourtant, notre jeunesse ne renonce pas. Elle s'engage, elle cherche un sens à sa vie, elle se met au service des plus fragiles. Très Saint-Père, nous sommes heureux de vivre cette veillée avec vous ce soir. Nous avons besoin de votre parole, de votre enseignement, de votre regard de Père pour nous encourager sur nos chemins de vie et de foi. Nous avons besoin que vous nous aidiez à garder l'espérance, à discerner notre vocation et à suivre le Christ avec courage, joie et fidélité. À la suite des nombreux saints qui ont façonné l'histoire de notre pays, qui ont consacré leur vie à Dieu et au service de leurs frères, notre jeunesse veut, elle aussi, devenir une génération de témoins, une génération qui ose croire, aimer et servir. C'est le sens de ce qui vous est maintenant présenté.

0: Alors pour décrire sur RCF Notre-Dame ce qu'on est en train de vivre, il y a eu une jeune fille qui a pris la parole, qui s'est adressée au pape Léon XIV. Il va y avoir une présentation sous la forme de spectacle de la jeunesse de France à travers l'évocation des saints et saintes de France en 10 tableaux. Et en fait, chaque tableau est accompagné par les questionnements ou des témoignages de jeunes actuels en lien avec les saints évoqués.
1: Les jeunes qui sont en train de saluer Léon XIV, oui. Les uns après les autres, il y a un scout dans ces jeunes.
0: Oui.
1: Voilà, il le salue et on va pouvoir voir cette présentation dans quelques instants.
2: Que la France ne porte son nom, le ciel préparait déjà son dessein. Vers l'an 44 après Jésus-Christ, sur les rives de la Méditerranée, une frêle barque de bois embrasse la côte. Deux disciples du Christ foulent pour la première fois cette terre qui deviendra la Provence. Lazare et Marie-Madeleine. Des calanques de la côte aux falaises de la Sainte-Baume, leur passage gravera dans la pierre, dans les cœurs et dans la mémoire des hommes première page de l'histoire chrétienne de la France.
3: Voici le cri de toute ma vie. Le Christ t'appelle par ton nom. Personne n'est trop abîmé pour être aimé.
4: Pourquoi choisir de suivre le Christ ?
0: On voit des... C'est impressionnant, un peu comme les gladiateurs sous nos yeux, Pauline de Torsiac, sur RCF Notre-Dame.
1: Exactement, on voit des cavaliers s'élancer avec...
5: Dans le théâtre de Trois-Baumes.
0: On est un peu bouche bée, hein, pour tout vous dire, parce que c'est un spectacle qu'on a sous nos yeux. C'est le tableau, justement, les tableaux qu'on vous décrivait avec la première église. Il va y avoir la révolution de la croix.
1: La vocation de la France avec Saint-Rémy, Sainte-Clotilde, le baptême de Clovis. Tous ces tableaux vont se succéder pour montrer aux jeunes, finalement, tous ces saints qui ont façonné la France, Melchior.
0: Oui, absolument. Et alors, je trouve qu'il y a une ambiance plus du fou,
1: Pauline de Torsiac. On a l'impression d'être au plus
0: du fou. On est vraiment connectés. Et on va vous proposer d'entendre justement l'évocation de ces histoires des saints.
1: C'est

0: martyrs qui ont évangélisé la France.
1: Victor à Marseille, Foy, Albert et Capret à Agen. L'église des Gaules s'embrase, jaillit du sang des martyrs. Puis les martyrs ayant sonné, vint le temps des pasteurs qui arpentent les routes. Non pour conquérir, mais pour conduire. Gatien à Tours, Trophine à Arles, Paul à Narbonne, Ostremoine à Clermont, Martial à Limoges, Saturnin à Toulouse, ainsi que le premier évêque de Paris, enterré à quelques encablures de l'arène où vous vous trouvez, Denis à Paris. Enfin, en 371, l'un des plus connus, Martin.
2: J'ai l'impression que tout va mal autour de nous. C'est angoissant toute cette violence. L'avenir n'est pas rassurant.
3: Comment peut-on garder l'espérance?
4: Fuyez! Partez vite! Nous sommes perdus!
5: Nous allons tous mourir! La guerre est à nos portes!
6: Notre monde s'effondre! Tout bascule!
7: Jean de Paris, ne cédons pas à l'angoisse! Je vois le peuple trembler! J'entends votre détresse! Attila est à nos portes! Mais au nom de Dieu, je vous le dis, il n'attaquera pas votre ville! Invoquons ensemble le Seigneur!
1: Avec la foi qui s'installe, mais aussi la vertu d'espérance. Au IVe siècle de notre ère, face à Attila, le fléau de Dieu, se dressent les prières d'une femme pour son peuple, Geneviève.
8: Probablement la tête, fier sicambre, brûle ce que tu as adoré, adore ce que tu as brûlé.
1: Dans le baptistère de Pierre, à Reims, en 496, se tient Clovis, roi des Francs, tandis que Rémi le baptise

0: Le premier royaume né restait à bâtir une civilisation. Monastères, écoles, hôpitaux, hospices, villes, routes, bibliothèques, les grands ordres naissent, transformant en profondeur les mœurs et les caractères.
1: De nos œuvres restent quelques vertus. La constance, la tempérance, la prière, le travail. Odile, Radegonde, Bathilde, Éloi, Robert, Albéric. Nous sommes les fondateurs. Nos communautés sculptent paysages et cultures, imprégnant l'histoire de France pour les siècles. Je suis Bernard de Clairvaux.
2: Dans un monde qui fait du bruit, nous choisissons le silence. Quand certains bâtissent des palais, nous construisons des monastères. Beaucoup sont en quête de pouvoir. Nous, nous cherchons Dieu. Car une question traverse les siècles et se pose à chacun d'entre nous. À quoi sert ta vie ?
3: Je me permets de reprendre l'antenne pour vous dire qu'il y a des chevaux sous nos yeux. Il y a des personnes qui courent partout. C'est vraiment très impressionnant à vivre. Pauline de Torsac, c'est ce qu'on disait tout à l'heure hein, sur RCF Notre-Dame. On a l'impression d'être un spectacle équestre au puits du fou. C'est assez impressionnant.
4: C'est impressionnant et les jeunes sont fascinés par les tableaux qui leur sont présentés. On voit des religieuses qui marchent. On voit effectivement, on a vu il y a quelques instants, des cavaliers faire le tour du Stade de France avec cette idée finalement que ces jeunes peuvent aller puiser dans l'histoire de ces saints, ces martyrs qui ont vécu dans des périodes où c'était pas simple, un petit peu comme celles qui vivent avec différentes menaces, la guerre, la menace écologique, la perte de sens. Et voilà, et en fait, dans la foi, ils ont finalement puisé une espérance et ils se sont, ils ont marqué l'histoire et ils ont aussi réussi à passer au-delà de toutes ces peurs, ces angoisses.
3: Il y a ces 10 tableaux qu'on évoquait tout à l'heure sur RCF Notre-Dame. Là, on est au tableau qui s'appelle tout simplement Humilité, avec Saint-Louis, suivi de Saint-Roch, Vincent Ferrier. Bref, il y a tout un monde.
5: Que les progrès naissent dans le silence des hommes.
3: Et on vous laisse écouter en direct sur RCF Notre-Dame.

0: Les gendarmes batailleront et Dieu donnera victoire.
1: Le courage, voilà le courage. La France de l'humilité fait place à celle de la hardiesse. C'est la jeune fille de Lorraine, c'est la libératrice du royaume.
2: En 1420, le royaume Lys sombre, dominé par les léopards anglais. Il y a grande pitié au royaume de France, mais le ciel, une fois encore, laisse briller un rayon de sa lumière. Même le plus noir nuage a toujours sa frange d'or. Elle est le visage de la jeunesse, du courage, de l'héroïsme. Elle deviendra la patronne de la France, Jeanne d'Arc. Bien des années plus tard, elle sera chantée par Thérèse de Lisieux.
0: Quand le Dieu des armées, te donnant la victoire, tu chassas l'étranger et fis sacrer le roi, Jeanne, ton nom devint célèbre dans l'histoire. Nos plus grands conquérants pâlirent devant toi. Mais ce n'était encore qu'une gloire éphémère. Il fallait à ton nom l'auréole des saints. Aussi le bien-aimé t'offrit sa coupe amère. Et tu fus comme lui, rejeté des humains.

0: Foi, espérance, courage, humilité.
1: Et la charité, l'amour. C'est censé être le plus important pour nous.
0: Comment aimer concrètement ?
2: Le siècle du courage prend chair avec Jeanne, préparant le germe de la grande réforme qui s'organise. François de Sales, Vincent de Paul, Louise de Marillac, Jean Eudes, Jean-Baptiste de La Salle, Louis-Marie Grignon de Montfort, Germaine de Pibrac. La terre de France égrène les écoles, les hospices, les patronages. La mission et l'évangélisation sont au cœur du grand siècle des saints.
3: Les pauvres sont nos maîtres.
4: Pour changer le monde, commence par aimer la personne qui est devant toi. Ce prochain, si proche, on l'oublie aisément. Les civilisations ne se relèvent pas par les grands discours. Elles renaissent chaque fois qu'un homme choisit d'aimer.
5: Ses vies, ses destins sont impressionnants. Mais tout cela paraît tellement inaccessible.
6: Où trouver la force? Comment rester motivé et enthousiaste dans le service?
7: Tu m'as montré le chemin d'Ars. Je te montrerai le chemin du ciel.
2: 1818. Un jeune prêtre est nommé chapelain d'un village inconnu, Ars. Fils de paysan, médiocre aux yeux de tous, rien ne prédestinait cet homme à marquer l'histoire. Son secret, la ferveur dans la prière, la force de l'Eucharistie, la puissance du sacrement de confession. Pendant 41 ans, il confesse, console, relève, prie et fait prier. Bientôt, ce ne sont plus les fidèles qui vont à leur curé, mais le monde entier qui vient à Ars. L'Église lui donnera un nom que nul n'aurait osé imaginer. Jean-Marie Vianney, patron de tous les curés de l'univers.
7: Ce n'est pas le pécheur qui revient à Dieu. C'est Dieu qui court après le pécheur. La prière n'est pas autre chose qu'une union avec Dieu. Je vous aime, ô mon Dieu. Et mon seul désir est de vous aimer jusqu'au dernier soupir de ma vie.

0: l'espérance et de la charité. Terre de l'humilité, du courage et de la prière. Fille de l'Église, choisie par Notre-Dame comme premier pays marial. Le 19e siècle est le siècle des apparitions. À Paris, rue du Bac en 1830, La Salette en 1846, Lourdes en 1858, Pontmain en 1871, Pellevoisin en 1876. Une mère aimante prend soin de ses enfants.
1: Faites frapper une médaille. Les personnes qui la porteront avec confiance recevront de

Je suis l'Immaculée Conception. Mais priez, mes enfants. Dieu vous exaucera en peu de temps. Mon fils se laisse toucher. Je suis toute miséricordieuse.

0: La France de Notre-Dame est une terre de mission. Pour les autres. Pour elle-même. Ce siècle marial voit fleurir les témoignages missionnaires. Louis et Zélie Martin, Émilie de Roda, Frédéric Ozanam, Léonie Avia, Pierre Julien Aymard, Charles de Foucault et la plus grande de tous, Thérèse de Lisieux et sa petite voix.
1: Ma vie n'est qu'un instant, une heure passagère. Ma vie n'est qu'un seul jour qui m'échappe et qui fuit. Tu le sais, ô mon Dieu, pour t'aimer sur la terre, je n'ai rien qu'aujourd'hui. Que m'importe, Seigneur, si l'avenir est sombre? Te prier pour demain, oh non, je ne le puis. Conserve mon cœur pur, couvre-moi de ton ombre, rien que pour aujourd'hui. Si je songe à demain, je crains mon inconstance. Je sens naître en mon cœur la tristesse et l'ennui. Mais je veux bien, mon Dieu, l'épreuve, la souffrance, rien que pour aujourd'hui. Ah, laisse-moi, Seigneur, me cacher en ta face. Là, je n'entendrai plus du monde le vain bruit. Donne-moi ton amour, conserve-moi ta grâce. Rien que pour aujourd'hui. Je volerai bientôt pour dire tes louanges, quand le jour sans couchant sur mon âme aura lui. Alors je chanterai sur la lyre des anges, l'éternel, aujourd'hui.
0: Deuxième pays au monde à avoir donné le plus de saints à l'Église, la France n'a pas fini sa mission. En 2022, Charles de Foucault est canonisé à Rome. Le 13 décembre 2025, à Notre-Dame de Paris, les martyrs de l'apostolat, mis à mort par le régime nazi, sont béatifiés. En février 2026, Gabriel Marie-Nicolas est à son tour élevé au rang des bienheureux. Tous portent le même témoignage. Celui d'une vie saisie par l'amour du Christ. Ils interrogent nos vies, nos habitudes, nos choix. Puissent les enfants du jour honorer leur mémoire. Puissent-ils avec ardeur marcher dans leurs pas. Et n'oubliez jamais que France rime avec espérance.

0: feu d'artifice au Stade de France.
1: Exceptionnel,
0: c'est magnifique.
1: Au-dessus du Stade de France, à la fin de ces tableaux sur tous les symboles.
0: Alors là, je ne sais pas si vous nous entendez, hein, mais
1: on va essayer de parler plus fort.
0: Mais oui, moi, je parle très très fort.
1: Moi,
0: je suis désolé.
1: Mais feu d'artifice exceptionnel. Tous les jeunes, 80 000 jeunes ont les yeux écarquillés. Après ces tableaux qui ont refait l'histoire des saints de France, ces saints qui incarnent la joie, le courage, l'humilité, la mission.
0: C'est fou.
1: C'est assez beau, c'est assez exceptionnel.
0: On en prend plein les yeux. On en prend plein les yeux.
1: Un spectacle exceptionnel.
0: Et vous, plein les oreilles sur RCF Notre-Dame. C'est magnifique. Waouh.
1: Feu d'artifice au-dessus du Stade de France pour célébrer et ces 80 000 jeunes qui sont
0: c'est fou.
1: Absolument fascinés par ce spectacle exceptionnel, Melchior.
0: Pardonnez-nous, on est très sincères dans nos réactions parce qu'on est en train de vivre un grand moment sur RCF Notre-Dame.
1: On
0: découvre tout et c'est vraiment merveilleux. Et j'espère que de votre côté, derrière votre poste sur RCF Notre-Dame, vous nous entendez bien.
1: Les jeunes qui acclament.
0: Qui tape du pied dans les tribunes, ça tremble. C'est très impressionnant.
1: Je ne sais pas si vous avez remarqué, pendant toutes ces scénettes sur les saints de France,
0: oui, Pauline.
1: Il y en a trois qui ont été un peu plus acclamés. On a senti qu'ils étaient plus populaires que les autres. C'est Sainte Jeanne d'Arc pour le courage, oui, qui incarnait le courage. Il y a eu Sainte Thérèse de Lisieux pour la mission. Et puis Charles de Foucault aussi. Voilà, c'est intéressant. Peut-être que c'est un message aussi pour le pape.
0: Une question de Chloé qui s'adresse à Léon XIV.
2: Nous rendons grâce pour votre présence parmi nous ce soir et pour ce temps d'échange que vous nous offrez. Je m'appelle Chloé, j'ai 25 ans et j'achève des études en pharmacologie. Je suis engagée au sein d'un collectif de jeunes catholiques de quartier populaire d'Île-de-France, la Cité Céleste. Nous organisons notamment des événements ponctuels tels que des nuits d'adoration et de louanges réunissant de nombreux jeunes de quartier désireux de vivre et de partager largement leur foi. Je suis également engagée au sein de ma paroisse, notamment auprès des jeunes lycéens. À travers ces différents engagements, j'ai à cœur de mettre mon énergie et mes compétences au service des autres, en créant un lien entre la foi, la jeunesse et les réalités vécues au quotidien dans nos quartiers. Comme le dit saint Paul, pour nous, vivre, c'est le Christ. Pourtant, la société dans laquelle nous vivons se construit sur d'autres fondements et semble parfois même être étrangère à la question de Dieu. Nous désirons annoncer le Christ autour de nous avec force et persévérance, mais aussi, bien sûr, avec respect et délicatesse vis-à-vis de ceux que nous rencontrons. Comment pouvons-nous conjuguer la force de notre élan missionnaire avec l'authenticité d'une vie fraternelle avec ceux qui ne partagent pas notre foi ?
0: La question de Chloé que vous avez entendue sur RCF Notre-Dame et la réponse du Saint-Père.
1: La première question posée à Léon XIV.
0: Absolument.
1: Cet échange, ce dialogue entre les jeunes. Il va attendre un petit peu parce que voilà, il est acclamé par cette foule en liesse. Il faut que je parle plus fort.
0: Oui, pardon, je vous gronde un petit peu, Pauline, mais c'est pour bien vous entendre.
1: Et
0: on entend la réponse de Léon XIV tout de suite sur RCF Notre-Dame et en direct.
3: Chers amis. La première chose que je voudrais dire est très simple. Merci. Merci à Dieu. Merci à vous. Merci pour votre courage. Merci pour votre présence. Merci pour votre foi. Vous êtes les saints de France. Merci Chloé pour la demande. La phrase de Saint Paul que tu as citée n'est pas une simple affirmation. Elle est une véritable synthèse de sa vie. En quelques mots, brefs mais décisifs, il prononce une prière de louange, un acte de foi. Il indique un chemin de sainteté jusqu'au martyr. Pour moi, vivre, c'est le Christ. En répétant cette déclaration d'amour, nous essayons de partager l'expérience de l'apôtre. Celui-ci témoigne, en effet, que Dieu n'est jamais étranger à sa vie, mais qu'au contraire, il vient à sa rencontre. Il l'appelle auprès de lui, le transforme intérieurement, l'envoie dans le monde. Nous sommes tous concernés par cette dynamique spirituelle, aujourd'hui encore. Il est vrai, comme tu l'as dit, que la société dans laquelle nous vivons semble indifférente à Dieu. Mais le Seigneur n'est pas indifférent à nous. Voilà ce qui compte et ce qui nous donne toujours de l'espérance. Que beaucoup soient étrangers et la question de Dieu est en effet un problème. Mais que beaucoup soient étrangers à la question de l'homme l'est tout autant. Combien de personnes, malheureusement, se désintéressent de leur prochain, menant une vie égoïste, ou bien méprisent les pauvres en gaspillant leurs biens dans des choses futiles. Combien rejettent les personnes simples ou malades, pensant que chacun ne vaut que par ce qu'il produit. Je pense en particulier à ton engagement dans le quartier populaire d'Île-de-France avec la Cité Céleste. C'est là, dans le concret du quotidien et parfois des difficultés, que ta foi devienne un vibrant témoignage d'espérance. L'homme s'égare lorsqu'il affirme que Dieu est mort. Si Dieu n'est pas avec lui, l'homme n'a plus de salut et perd le sens de son existence, qui se réduit à une impasse ou à néant. En revanche, c'est lui qui dit « Pour moi, vivre, c'est le cri », fait exactement l'expérience du contraire. Dans le Christ, en effet, nous savons que Dieu n'est jamais indifférent à l'homme. Par Jésus, crucifié et ressuscité, il donne sa propre vie pour que nous en vivions. Voilà donc la manière d'annoncer le Christ qui allie courage et respect. L'annoncer comme l'évangile du salut, comme parole de vérité et de vie. Cet évangile est une bonne nouvelle pour tous, une annonce libératrice, est une règle de vie nouvelle. L'évangile de Jésus, en effet, ne conduit pas au conflit, mais invite toujours au pardon. Tandis qu'il éclaire le drame de l'histoire, il nous forme à la sollicitude fraternelle. La rencontre avec le Christ ouvre au dialogue et prépare à sa paix, car elle offre à chaque homme et à chaque femme la promesse la plus grande qui comble tous les désirs, la promesse de la vie éternelle. Chère Chloé, cher John, l'expérience religieuse de toute personne exprime cette quête de sens qui anime l'âme humaine. En Jésus, le Rédempteur du monde, Dieu se laisse trouver en s'adressant aux hommes comme à des amis. Il est la source d'eau vive, la lumière dans les ténèbres. Dans la joie de la foi, proclamons donc ensemble, ce soir, pour nous vivre, c'est le Christ. Ensemble, Pour nous, vivre, c'est le Christ. Grâce à lui, il est possible d'allier l'élan missionnaire à l'expérience de la fraternité, à l'égard de ceux qui ne croient pas en Dieu ou qui appartiennent à d'autres traditions religieuses. Cette fraternité, faite d'écoute et d'estime réciproque, trouve ses racines dans l'unité de la famille humaine qui, tout au long de l'histoire, a développé la dimension religieuse comme une caractéristique vitale de chaque peuple. Cultiver un lien fraternel avec ceux qui ne partagent pas notre foi contribue donc à la construction de la société et devient un exercice de foi et de charité. Qu'il est impossible de témoigner du Christ sans aimer ceux à qui nous voulons annoncer. Les rencontres entre jeunes de la région méditerranéenne qui ont eu lieu ces dernières années sont un signe encourageant de cette fraternité. Le message chrétien ne constitue donc pas un obstacle à la coexistence fraternelle. Au contraire, il la favorise, car il invite librement chacun à écouter une nouvelle de paix et de salut. De même, notre mission n'est pas en contradiction avec le respect des autres religions, car l'Église ne rejette rien de ce qui, en elle, est vrai et saint.
4: Merci.
0: Voilà la réponse de Léon XIV à la question de Chloé sur RCF Notre-Dame. On vous fait vivre cette veillée en direct du Stade de France.
1: Et cet appel
0: aux côtés de Pauline de Torcia.
1: Exactement, cet appel à s'engager, avoir un engagement missionnaire. Melchior à s'engager, à faire l'expérience de la fraternité. Léon XIV qui va avoir dans quelques instants une autre question, celle de
0: François.
1: Celle de François, exactement.
0: Voilà. Léon XIV.
1: Un deuxième jeune, mais il va peut-être y avoir un petit intermède musical.
0: Et oui, qu'on va entendre tout de suite avec l'Ecclésia Cantique, hein, ce chœur de 2500 choristes.
1: Venu de toute la France.

0: Et c'est au tour de François. Alors, il y a des personnes qui sont pile devant moi, mais c'est pas grave. On entend des hurrahs.
1: Très sympa.
0: Et c'est François.
1: Merci de venir nous fortifier dans la foi et dans notre désir de témoigner de l'Évangile. Je m'appelle François Bigot. J'ai grandi dans la campagne en Bourgogne. Et je suis actuellement étudiant en agronomie à Uni-la-Salle. J'aime donner mon temps pour la beauté de la liturgie. Je suis engagé au service de mon diocèse à travers le PLVTT de Nevers. C'est un pèlerinage de jeunes à vélo. Et pour la préparation du pèlerinage bourguignon. Je suis également chef scout et engagé dans l'aumônerie. Et engagé dans l'aumônerie étudiante de mon école. Au service des plus fragiles, au service de la paix dans notre pays et dans le monde, au service de l'Église du Christ, nous les jeunes, nous voulons nous engager. Cependant, il est souvent difficile de savoir comment orienter sa vie pour se donner sans compter, fidèlement, sans pour autant se disperser ou perdre courage, tant la tâche semble parfois démesurée. L'anxiété et l'incertitude viennent souvent fragiliser l'enthousiasme de notre jeunesse. Très Saint-Père, comment discerner où le Seigneur nous attend pour servir et offrir notre vie.
0: La question de François que vous venez d'entendre en direct sur RCF Notre-Dame.
2: François qui vient de Bourgogne.
0: François Bigot.
2: Voilà, François Bigot qui vient de Bourgogne, qui est engagé dans le service de la liturgie, Melchior. Et voilà, qui a aussi ses inquiétudes face à notre monde, face à notre société. Et Léon XIV va lui répondre dans quelques instants. Avant cela, François Bigot est allé saluer le pape Léon.
3: Oh. Très bien, bienvenue. Tout d'abord, je vous remercie, François, vivement pour votre engagement. C'est pour moi une grande joie de vous voir si nombreux, animés de la volonté de vous mettre au service de la paix qui nous fait grandir en tant qu'hommes et femmes, en transformant les peurs en espérance et les plaintes en engagement responsable. Aujourd'hui, cette grande mission n'est plus urgente que jamais, car elle nous invite à naviguer avec discernement au cœur des mutations technologiques et numériques actuelles, sans diminuer notre humanité. En particulier, lorsque nous nous consacrons à la protection des plus petits et des plus faibles, nous reconnaissons notre propre faiblesse, dans laquelle nous nous retrouvons tous. Cette fragilité propre à la vie humaine ne nous effraie pas, mais nous unit en tant que créatures qui se découvrent frères et sœurs dans le Christ. C'est lui le premier qui se donne à nous et le signe vivant de cette grâce est l'Eucharistie, source et sommet de toute la vie chrétienne. Nous tirons de ce sacrement qui soutient notre foi la force de nous donner, nous aussi, à notre prochaine, en imitant la gratuité du Seigneur Jésus. La recherche de la justice et de la paix nous oblige à constater les conflits que nous vivons nous-mêmes et à purifier notre cœur. En nous engageant au service de Dieu et des autres, nos blessures trouvent alors consolation et rédemption. Il n'existe aucun échec dont Dieu ne puisse nous relever. Sa miséricorde est notre joie. Et pourtant, vous avez cité l'anxiété et l'incertitude comme des obstacles à votre enthousiasme. Ce sont là des sentiments très répandus en raison de la précarité des projets d'avenir, du caractère provisoire des liens affectifs et de la fragilité des relations. À ces sentiments s'en ajoutent d'autres qui pèsent sur votre génération, comme par exemple la fatigue de l'écran et l'anxiété face au changement climatique ou à la situation économique et internationale. Oui, il faut prêter une oreille attentive à ces sentiments. Je vous invite tous, chers jeunes, à garder le cœur ouvert face aux souffrances de vos camarades. En même temps, l'expérience de la fragilité, de toute fragilité, devient pour un disciple du Christ une occasion de témoignage. Celui qui suit Jésus sur le chemin du service humble et gratuit est libéré de l'angoisse et retrouve un nouvel enthousiasme faisant l'expérience de la joie et de la paix intérieure. Non pas des sentiments passagers ou subjectifs, mais ancrés dans la certitude de la foi dont nous témoignons ensemble comme Église. Oui, ensemble, nous formons l'Église, fragile et sainte, comme des vases d'argile qui renferment un trésor. Saint Paul nous rappelle, une fois encore, que c'est précisément dans la faiblesse que nous sommes fortes. C'est surtout dans les moments de difficulté que Dieu soutient notre liberté et nous encourage par sa grâce. Il a voulu vivre en tant qu'homme afin que nous puissions vivre avec lui pour toujours, comme témoin joyeux de l'espérance. Chers amis, c'est dans cette amitié avec Jésus que s'opère notre discernement. Une réflexion en implorant les dons du Saint-Esprit. Il s'agit d'un exercice constant pour avancer avec ordre et assurance. Et comment bien discerner? Tout d'abord, rappelez-vous que la parole du Seigneur est toujours une lampe pour nos pas. À la lumière de l'Évangile, la formation spirituelle passe par la prière et le service, l'adoration et l'action, le silence, ce silence si rare et si nécessaire, loin du vacarme médiatique et l'annonce. Ensuite, inspirez-vous de l'exemple des saintes. Même dans la persécution, ses frères et sœurs ont ouvert des chemins de paix. Regardez ces prêtres passionnés par le Christ, comme Saint Eugène de Massenode, Saint Jean-Marie Vianney. Regardez la beauté mystique de Sainte Thérèse de l'Enfant Jésus, la bienheureuse Pauline Jaricot, fervente dans la charité et la mission. Le courage des 50 martyrs de l'apostolat de la Seconde Guerre mondiale qui ont servi leurs frères jusqu'au sacrifice de leur vie. Les saints ont changé le cours de l'histoire, faisant passer beaucoup de personnes de la souffrance à l'espérance, car ils ont d'abord changé leur propre cœur en le transformant à la lumière de la foi. Chers jeunes, lorsque vous discernez votre vocation, soyez certains que le Seigneur ne vous parle pas de manière confuse, mais il s'adresse à chacun par votre nom. et il vous invite à le suivre car il vous aime. En accueillant son évangile, l'esprit clair et le cœur pur, vous comprendrez comment Jésus vous appelle à servir. Il s'agit toujours d'un don divin, plein, fidèle, débordant d'amour. Pour vaincre l'angoisse ou l'incertitude, ayez le courage de dire un seul mot, simple et magnifique. Merci, merci Jésus pour ton amour. C'est pourquoi, maintenant, sans crainte, mais dans la confiance et pleine de joie, nous pouvons déjà dire tous ensemble, à la suite des saintes, « Me voici, Seigneur !» Tous ensemble, « Me voici, Seigneur !» Et je m'adresse à ceux d'entre vous, et ils sont nombreux ici ce soir, qui pensent entendre l'appel à suivre Jésus sur la voie du sacerdoce ou de la vie consacrée. Chers amis, l'Église en France, à France, a tant besoin de vous. Elle prie pour vous, elle vous attend. N'ayez pas peur de cet appel. Ayez de l'audace, ayez confiance en Jésus qui vous fait de vous ses plus proches amis. Il ne vous décevra pas et sera toujours à vos côtés. Votre vie sera merveilleusement belle et féconde. Et pour conclure, nous pouvons reprendre cette prière que Saint Jean-Paul II nous a transmise. Maître, toi qui aimes et respectes la personne humaine, toi qui as partagé la souffrance de l'homme, toi qui éclaires le mystère de l'existence humaine, fais-nous découvrir le vrai sens de notre vie et de notre vocation. Merci.
0: Voilà cette prise de parole en direct de Léon XIV au Stade de France. C'était un très très beau moment.
2: Un très beau moment et un appel à la vocation. Hein. Voilà une réponse à ces appels à la vocation, qu'elle soit religieuse ou dans quelque autre engagement.

0: un moment de recueillement.
1: Merci, merci très sincère pour vos paroles qui nous montrent que l'Esprit Saint qui a animé tous les saints de France continue à souffler aujourd'hui, que l'Esprit du Christ qui nous rassemble ici est agissant. Chers amis, pour manifester de manière particulière cette présence agissante du Christ parmi nous ce soir, nous avons la joie, la grâce d'entourer la sainte tunique d'Argenteuil. Cette relique insigne, tunique portée par le Christ durant sa passion, nous invite à la foi, à nous attacher plus fermement au Christ Sauveur qui nous rappelle qu'il a donné sa vie pour que le monde ait la vie et qui nous redit sans cesse « Il n'y a pas de plus grand amour que de donner sa vie pour ceux qu'on aime. » Chers amis, cette vénération à l'issue de l'invocation de tous les saints se fera dans un véritable temps de silence porté par chacun et chacune d'entre nous dans ce stade.
0: Voilà un moment de silence sur RCF Notre-Dame, un moment de recueillement, Pauline de Torsiac.
2: Un moment de recueillement, les jeunes vont prier, vénérer devant la sainte tunique d'Argenteuil qui est installée.
0: Ouais. Une tunique qui serait arrivée en France à l'époque de Charlemagne.
2: Exactement, qui a été mise dans un reliquaire. Il a fallu créer un reliquaire spécial justement pour mettre cette sainte tunique et les jeunes sont, le Stade de France est en silence.
0: Un silence absolu. Alors en radio, c'est toujours un petit peu compliqué à vous faire vivre un silence. Mais en tout cas, vous entendez que pour une fois, vous nous entendez distinctement. Le Saint-Père qui va reprendre la parole sur RCF Notre-Dame.
3: Au nom du Père et du Fils
4: et du Saint-Esprit.
3: La paix soit avec vous. Chers jeunes, tous ces saints qui ont marqué votre pays ont été différents par leur histoire, leur vocation, le caractère, leur époque. Mais ils ont tous en commun d'avoir rencontré le Christ Jésus. Ils ont laissé cette rencontre transformer leur vie et nous montre ce qui devient possible lorsque l'on s'ouvre vraiment au Christ. Vos questions laissent entendre que vous êtes habités par le même désir de suivre Jésus, de l'annoncer et de le servir en vos frères. C'est lui qui nous donne aujourd'hui son Esprit Saint. C'est lui qui a animé tous les saints. Demandons à ces témoins de la foi de nous conduire, vous et moi, au Christ, source de toute vie. Rassemblés autour de sa croix glorieuse, de sa sainte tunique, rappel de sa vie donnée pour chacun de nous. Nous appelons sa miséricorde pour nous et pour que le monde ait la vie.

0: Vous êtes bien sûr RCF Notre-Dame, en direct du Stade de France, où nous vous faisons vivre cette veillée incroyable. Léon XIV, entouré de 80 000 jeunes de 17 à 35 ans. Un silence éloquent, un silence qui en dit long sur ce que sont venus chercher ces jeunes. Ils sont en quête de sens, ils sont en quête d'espérance. Ils attendent un message de Léon XIV qui a commencé déjà à leur proposer de s'engager. Il leur a décrit les différentes vocations qu'ils peuvent avoir, que l'engagement pouvait prendre différentes formes. Et dans quelques instants, ils devraient prononcer un discours. Pour l'instant, les jeunes prient devant la tunique, devant la sainte tunique d'Argenteuil, cette relique qui vient donc, qui est conservée habituellement à la basilique d'Argenteuil, et c'est la première fois qu'elle sort justement pour être vénérée ici au Stade de France à l'occasion de la venue de Léon XIV.
1: Que vous vivez en direct sur RCF Notre-Dame. Il est un peu plus de 22h et normalement le pape devrait quitter le Stade de France à 22h30. Nous, on reste ensemble évidemment en direct
0: jusqu'à 23h.
1: On le dit ensemble en plus.
0: Exactement, on aura le temps de revenir sur les temps forts de cette soirée exceptionnelle avec des surprises, l'évocation de tous les saints de France, cet appel à partir en mission, à s'engager de la part de Léon XIV auprès de ces jeunes qui cherchent finalement un petit peu une boussole pour leur vie dans un monde fracturé, dans un monde anxiogène. Eh bien, le pape Léon XIV vient les conforter.
1: C'est un Stade de France très silencieux. Alors, on parle dessus, sur ce silence, parce qu'en radio, si on marque trop un silence, il y a une bande-son de secours qui part, donc on est obligé de parler dessus. Tout simplement. Ça vous fait rire. Pauline, ça vous fait rire, mais c'est la
0: J'aime
1: réalité.
0: J'aime bien votre côté pratique.
1: Écoutez, c'est la technique.
0: Des jeunes qui
1: de
0: sont vraiment... ils sont en prière, ils sont recueillis.
1: Très silencieux.
0: Devant la sainte tunique

0: recherche la justice, la piété, la foi, la charité, la persévérance et la douceur. Mène le bon combat, celui de la foi. Empare-toi de la vie éternelle. C'est à elle que tu as été appelé. C'est pour elle que tu as prononcé ta belle profession de foi devant de nombreux témoins. Et maintenant, en présence de Dieu qui donne vie à tous les êtres, et en présence du Christ Jésus qui a témoigné devant Ponce Pilate par une belle affirmation, voici ce que je t'ordonne. Garde le commandement du Seigneur en demeurant sans tâche, irréprochable, jusqu'à la manifestation de notre Seigneur Jésus-Christ. Celui qui le fera paraître au temps fixé, c'est Dieu, souverain unique et bienheureux, roi des rois et seigneur des seigneurs. Lui seul possède l'immortalité, habite une lumière inaccessible. Aucun homme ne l'a jamais vu et nul ne peut le voir. À lui honneur et puissance éternelle. Amen.
1: Le pape Léon XIV qui s'apprête à prononcer son discours au Stade de France que vous allez vivre sur RCF Notre-Dame.
2: Dans la nuit, la lumière apparaît encore plus éclatante. C'est ainsi, chers jeunes, que nous avons ensemble entendu les paroles de Saint Paul. Nous voulons les porter haut comme une torche qui éclaire non seulement la prière de chacun, mais aussi toute l'histoire de l'Église. L'apôtre observe son époque et il accueille l'inspiration divine, c'est-à-dire l'Esprit Saint qui ouvre toujours des perspectives lumineuses d'avenir. Oui, Dieu est le Seigneur de l'histoire et quoi qu'il arrive, il la conduit vers le salut. Dans le Christ, tout mal trouve une fin, précisément parce que la fin devient le commencement d'une vie nouvelle et éternelle. Chers amis, pour éclairer notre époque et transformer le présent à la lumière de l'Esprit, rappelons-nous avant tout que, comme Timothée, nous sommes des hommes et des femmes de Dieu. Cette expression de Dieu, choisie par saint Paul, signifie un lien et non une possession. Celui qui vit avec Dieu est libre, libre de tout ce qui obscurcit la vie et la rend vide et dénouée des sens. Jeune de France, vous portez dans votre cœur un immense désir de liberté, un mot qui résonne avec force dans votre culture. Mais quelle est donc la source de la vraie liberté? Jésus nous indique clairement lorsqu'il dit que c'est la vérité qui nous rendra libres et que la vérité, c'est lui-même. Voilà donc la source de la vraie liberté, la relation vivante avec Jésus. La compagnie du Seigneur donne en effet sagesse à nos projets et beauté aux désirs que nous portons dans les cœurs. Dieu traverse notre âme comme une lumière en nous invitant à un renouveau permanent, à une conversion qui donne tout son sens à l'existence, parce qu'elle fait de nous les acteurs d'une histoire qui passe de la confusion à la recherche de la vérité, de l'indifférence à l'engagement pour la justice. Saint Paul les dit par trois verbes qui font appel à notre liberté. Évite, tend, combat. L'apôtre écrit à Timothée, avant tout,

0: évite ces choses, c'est-à-dire l'orgueil, la vanité, la violence, la cupidité. Ce sont là des sentiments qui nous saisissent et qui nous possèdent. L'égoïsme qui les caractérise cache une solitude effrayante. Pour savourer la proximité de Dieu et la fraternité humaine, il faut rejeter cette convoitise qui consomme les relations sans rien donner en retour et qui nous gave des choses sans nous ressasier. C'est là un style de vie qui pousse à tout avoir, mais à n'être personne, à recevoir quantité de j'aime, mais à rester seul avec soi-même. Quand nous décidons de ne pas suivre ce style, nous commençons alors à tendre vers la justice, la piété, la foi, la charité, la patience, la douceur. Oui, celui qui vit avec Dieu tend vers le meilleur. Il est en exercice constant. Il recherche la vertu, c'est-à-dire la force qui le rend bon et vrai. Chers amis, la dynamique qui caractérise l'existence chrétienne porte un nom précis. Elle s'appelle « chemin de sainteté ». C'est le chemin que le Seigneur ouvre devant chacun de nous, en nous accompagnant tout au long de la route. Et combien de filles et de fils et de filles de cette terre bien-aimée de France se sont laissés conduire sur cette voie. Pensons par exemple au bienheureux Marcel Callot, un jeune Français, scout et ouvrier, qui dans l'obscurité du camp de concentration n'a pas cessé de tendre vers le bien en restant libre intérieurement. Au fur et à mesure que nous avançons sur ce chemin de la sainteté, il apparaît clairement qu'il ne suffit pas d'éviter le mal. Il faut choisir le bien. Il ne s'agit pas d'un principe abstrait, ni d'une affirmation évidente. Choisir le bien est l'acte propre de la liberté par lequel celle-ci se réalise, se rectifie et mourit. Pour faire les bons choix, souvenez-vous de ce critère. Le bien donne la vie, il ne l'enlève jamais. Le bien prend soin, il ne prend pas pour lui-même. Le bien n'est pas un bon concept, mais le visage rayonnant de l'amour. Il est Dieu en personne. Les vertus que Saint Paul nous indique comme reflet de sa bonté sont les suivantes. La justice envers l'humanité, la piété et la foi envers Dieu, la charité envers tous, la patience envers ceux qui nous font souffrir, la douceur qui caractérise ceux qui recherchent la paix avec un cœur pur. Les principes d'égalité et de fraternité qui inspirent votre société trouvent ici leur fondement. Plus que des prescriptions légales, ce sont les choix radicaux et courageux d'un cœur libre. Faire notre ces principes n'est pas seulement un engagement moral. C'est choisir de devenir des hommes et des femmes authentiques, libres de tout compromis. À ce propos, l'apôtre nous livre un troisième verbe, combattre. En effet, éviter le mal et tendre vers le bien implique de combattre. Combattre, oui, comme l'a fait Saint Paul, souvent représenté une épée à la main. Image de la parole de Dieu, l'épée de l'esprit. Ce verbe résonne avec force ici en France, terre de Sainte Jeanne d'Arc, une jeune fille qui a su combattre avec audace. Mais attention, le verbe comme l'image ne sont désormais clairs. Le combat auquel nous sommes invités est celui de la foi, c'est-à-dire l'engagement à vivre selon l'Évangile en tant que disciple de Jésus, le Fils de Dieu, qui fait de nous des frères et sœurs. C'est en son nom que nous recevons la force des justes pour résister à la tentation. C'est en son nom que nous recevons la persévérance des doux pour nous consacrer au bien. Notre combat n'est pas un combat contre les autres. Il n'utilise pas les armes de la violence, du mépris ou de l'oppression. Notre seule arme est celle de l'amour qui se donne. Nous savons malheureusement qu'il y a des forces qui s'opposent à notre relation avec Dieu, des puissances qui cherchent à diviser les personnes et les peuples en les dressant les uns contre les autres. Ces mots ont non seulement un visage violent, mais prennent aussi parfois une apparence insidieuse, car ils promettent précisément ce qu'ils nous enlèvent, à savoir le bonheur. Mais lorsque nous nous sentons entourés de leur obscurité, la lumière de l'Esprit-Saint nous éclaire et nous réconforte. Cette nuit, donc, choisissons ensemble les vertus que nous devons développer pour suivre le Seigneur. Nous ne sommes pas seuls sur ce chemin de sainteté, car nous le parcourons en union avec tous nos frères et sœurs qui nous entourent. Vous en faites d'ailleurs l'expérience ce soir, comme lors du grand rassemblement tel que les Journées mondiales de la jeunesse. Nous avons aussi pour allier les saintes qui nous soutiennent dans l'épreuve. Chers amis, lorsque les choix de la vie exigent du courage, sollicitez leur intercession et imitez leur exemple. Comme nous avons chanté dans les litanies, l'encouragement des saintes nous assure que nous ne sommes jamais seuls dans la prière, que nous ne sommes jamais seuls dans l'Église. En ces temps particuliers, demandons leur aide pour être des artisans de paix, désir éternel de Dieu et d'engagement constant de l'humanité. Ce soir, j'ai évoqué certains d'entre eux. Demandons également à Sainte Thérèse de l'Enfant Jésus de nous enseigner sa petite voie de l'amour quotidien, fondement solide de toute paix durable. Il se réalise cette paix à travers l'alliance qu'il conclut avec nous tous par l'intermédiaire de Jésus le Christ. C'est pourquoi, en indiquant le fondement de notre expérience de foi, Saint Paul parle non seulement de ce que nous pouvons faire en répondant à Dieu, mais aussi de ce que Dieu fait pour nous. L'apôtre les résume par un épisode. Jésus, devant Pilate, la vérité de l'amour, devant l'hypocrisie du pouvoir. Le bon combat coïncide alors avec le beau témoignage. C'est ce que démontre l'emploi du même adjectif « kalos », qui signifie ici « bien fait ». L'œuvre bien faite, celle qui est bonne, c'est la rédemption que Jésus accomplit pour nous. Dans son combat contre le péché et la mort, la victoire du Christ nous libère, elle nous sauve de tout mal et nous invite à faire toutes sortes de bien. Dans cette lumière, regardons les deux reliques que nous avons devant les yeux, la tunique et la croix. L'une a été enlevée au Christ, l'autre, lui, a été donnée. En ce sens, elles sont tous deux des scènes de sa passion. Jésus est dépouillé de sa tunique pour nous revêtir de la robe blanche, lavée dans le sang de l'agneau. C'est ainsi que la croix, instrument de mort, devient signe d'espérance. Toutes deux, la tunique et la croix, nous représentent nous l'Église qui est née de la vie de Dieu donnée au monde. Cher Jean, pour grandir en sainteté et améliorer notre société, soyez des lumineux témoins de cet évangile, c'est-à-dire de la bonne nouvelle qu'est le Christ lui-même, notre Sauveur. À lui soit l'honneur et la puissance pour toujours. Amen.
1: Magnifique discours de Léon XIV aux 80 000 jeunes réunis ce soir au Stade de France. Il les a appelés à faire les bons choix, à être libres. Ce message à être libre, eh bien, il l'a martelé tout au long de ce discours, tendre vers le bien. Cela implique combattre. On écoute.
2: Il y a toujours une bonne ambiance.
1: Voilà, hein. Les jeunes, on va revenir dans un instant sur tous les messages qu'il a délivrés aux jeunes. Mais...
2: Et je rappelle que nous sommes ensemble en direct sur RCF Notre-Dame jusqu'à 23h.
1: Il y a de l'ambiance, on sent que les jeunes se réveillent et veulent se manifester parce que c'est la fin de la veillée. Hein. On arrive dans les dernières minutes. De cette belle soirée ici au Stade de France en direct sur RCF Notre-Dame.
2: Alors je me demande, Pauline, par où va partir le pape? Parce que j'ai vu qu'au centre du Stade de France, des barrières avaient été installées. Je me demande s'il ne va pas marcher au cœur du Stade de France pour aller ensuite rejoindre la Papa Mobile.
1: Il y a une voiture qui est garée avec les
2: feux. Alors, il y a des voitures.
1: Donc.
2: Tous les jeunes se lèvent. On va écouter ça sur RCF Notre-Dame.

0: Que sacré de Jésus, source de miséricorde, nous te prions pour tous les jeunes, qu'ils viennent vers toi humbles et confiants. Que sacré de Jésus, source de consolation et de paix, tu connais les joies et les espoirs, les tristesses et les angoisses des jeunes générations, que le vide est mieux uni à la tienne. Que sacré de Jésus, source de sagesse et foyer brûlant de charité, enseigne aux jeunes des mondes entiers à aimer, à pardonner sans cesse, à te servir avec générosité et bonté, en se donnant aux autres. Que sacré de Jésus, source d'amour infini, bénis ceux qui cherchent ta présence, soutiens les catéchumènes et les néophytes dans leur marche à la lumière de l'Évangile. Donne à tous la force d'œuvrer dans l'espérance du royaume des cieux, afin que notre monde ait de la vie. Toi qui vis et règnes pour les siècles des siècles. Le Seigneur soit avec vous. Que le nom du Seigneur soit béni.
1: Maintenant et toujours.
0: Notre secours est dans le nom du Seigneur.
1: Qui a fait le ciel et la terre.
0: Que Dieu Tout-Puissant vous bénisse, le Père et le Fils et le Saint-Esprit.

0: Quelle ferveur au Stade de France, c'est impressionnant, avec des feux d'artifice. Alors là, c'est un...
1: cette soirée est exceptionnelle, on vous l'a fait vivre.
0: C'est une vie.
1: Rien que pour vous.
0: Mais c'est un spectacle aussi.
1: C'est
0: sincèrement,
1: un spectacle. C'est exceptionnel.
0: C'était assez grandiose. Le pape Léon XIV.
1: Qui reçoit un t-shirt.
0: Absolument.
1: De la part de jeunes. Voilà, des jeunes lui offrent quelques cadeaux. Il est entouré de jeunes, de scouts. Qui sont là pour l'entourer, pour l'accompagner.
0: Il est en train
1: cette,
0: de descendre
1: de veillée.
0: Il descend de la Seine.
1: On imaginait qu'il allait rejoindre à pied le centre du Stade de France.
0: Je pense, Pauline, qu'il va marcher. Ouais, et oui, ça. C'est un grand moment.
1: Acclamé, il est acclamé par les 80 000 jeunes qui sont restés voilà, en haleine toute cette soirée.
0: Il est très à l'aise.
1: Exceptionnel. Il est très à l'aise. Il salue
0: le Père Néouze.
1: C'est le Père Néouze, exactement. Ouais. Tous les organisateurs de cette soirée. C'est
0: Et quelle soirée ? Quelle soirée vous avez vécue sur RCF Notre-Dame et en direct ? On l'entend comme
1: des
0: ah oui, il est très heureux. Il est bien. Je confirme ce que j'ai dit tout à l'heure.
1: Il avance avec un pas déterminé.
0: Et il avance au cœur du Stade de France à pied sans Papa Mobile.
1: Exactement.
0: C'est très impressionnant.
1: Papa Mobile n'est pas là.
0: Non.
1: Il a choisi d'aller au contact des jeunes.
0: Il
1: leur serre la main. Il serre les mains de tous les jeunes là qui sont contre les barrières, qui sont collés contre les barrières.
0: C'est vraiment une rockstar, hein, ce pape Léon XIV. Rockstar, c'est pas du tout péjoratif parce que on a envie de lui toucher la main. On voit ces jeunes qui essayent de l'attraper, mais
1: c'est aussi un pasteur, Melchior, un pasteur pour ces jeunes qui cherchent, qui sont en quête de sens et qui cherchent des balises.
0: Le pape Léon XIV qui est au centre du Stade de France. Oh là là, vous
1: on
0: entendez
1: aux auditeurs quand même qu'il y a un podium au centre du Stade de France et que Léon XIV vient de monter. Il est vraiment au centre.
0: C'est très impressionnant.
1: Il est au centre entouré des 80 000 jeunes qui se rassemblent autour de ce podium. Ils étaient serrés contre les barrières en se disant on va peut-être pouvoir lui serrer la main. Et là, en fait, c'est eux qui se rapprochent du centre du Stade de France.
0: Il est au cœur du stade. Il est au cœur du Stade de France. Et on vous fait vivre en direct sur RCF Notre-Dame. Il va serrer des mains. Ce matin, je l'ai vu en train de signer des autographes, Pauline de Torsiac. C'est assez incroyable. Ça y est, le pape Léon XIV qui va sortir tout doucement du centre du Stade de France pour aller rejoindre la même voiture qu'il a menée au Palais de l'Élysée. Hein. C'est une BMW, pour être très précis.
1: Avec le drapeau du Vatican à l'avant.
0: C'est impressionnant. Il y a toutes ces mains levées, tous ces bras levés vers le pape Léon XIV.
1: Tous ces jeunes qui courent. En espérant pouvoir.
0: On aimerait bien courir aussi, Pauline.
1: Hein.
0: On va peut-être faire ça après. Et on va aller poursuivre le pape.
1: On peut quand même dire qu'on a beaucoup de chance parce qu'on est vraiment.
0: Il est devant nous. Il est vraiment devant nous.
1: Exactement.
0: On voit
1: qui avance. Il est entouré évidemment de tous ces gardes du corps, de tous les agents du Vatican qui sont là aussi pour le protéger. Et voilà, il va bientôt monter dans la voiture. On imagine.
0: Et
1: il ne fera peut-être pas un tour de Papa Mobile à la fin.
0: Une ferveur, vous entendez.
1: On entend la ferveur des 80 000 jeunes réunis qui se pressent, qui suivent le pape, en fait, tout simplement. Ils essayent de.
0: Et il nous a fait coucou.
1: Ouais, il nous a fait coucou.
0: Il a fait coucou.
1: Ça, je pense que c'était
0: au micro de RCF Notre-Dame.
1: Ouais,
0: exactement.
1: Il y avait un petit message.
0: Il vous salue toutes et tous. Chacun, chacune chez vous.
1: Exactement.
0: On part en même temps, Pauline, mais il y a tellement de. Il y a tellement d'émotions aussi entre nous. Le pape Léon XIV qui est rentré donc dans. Alors c'est pas sa papa mobile, c'est donc une BMW qui va l'emmener jusqu'à l'annonciature. Hein.
1: Juste devant Monseigneur Étienne Guillet, qui est l'évêque de l'étape, qui est là pour le saluer, pour le dire au revoir. Comme
0: ça
1: on accompagne un hôte au seuil
0: coucou,
1: de sa maison.
0: Exactement.
1: Voilà.
0: Ah là là, le pape Léon XIV qui s'apprête à...
1: Qui repart dans une ambiance de folie. Il y a quand même une ambiance incroyable au long de cette soirée.
0: Je vois des journalistes de tous les médias en France et à l'étranger qui sont en train d'applaudir, aussi Léon XIV qui va quitter le Stade de France dans cette voiture. Les jeunes sont...
1: Salut, il a ouvert sa fenêtre, regardez.
0: Comment ?
1: Melchior, il a ouvert sa fenêtre.
0: Il a ouvert sa fenêtre,
1: salue,
0: oui, tout
1: évidemment,
0: à fait.
1: Les jeunes... qu'il quitte après cette belle soirée, une soirée à la fois très, très festive, mais
0: moment.
1: Aussi très accueillie, où il a adressé de beaux messages aux jeunes, à la jeunesse de France, les a encouragés à devenir missionnaires, à trouver un sens à leur vie. Voilà, il quitte.
0: Ça y est, Léon XIV qui va quitter le Stade de France. Et je pense qu'il il y a encore des champs hein, pour terminer cette veillée. De toute façon, il est quelle heure ? 22h50, comme quoi il a eu un petit peu de retard, mais c'était un beau retard parce qu'on en a profité jusqu'au bout. Pauline de Torcia, qui nous reste quelques minutes à passer ensemble
1: avec des jeunes qui sont
0: en direct jusqu'à 23h sur RCF Notre-Dame.
1: Je suis avec Arnaud. Arnaud, vous avez 21 ans, vous avez assisté à cette soirée. Voilà, comment est-ce que vous avez vécu ? Qu'est-ce qui vous a marqué ?
2: Ce qui m'a marqué, c'est voir toute cette jeunesse catholique rassemblée autour du Saint-Père qui l'acclame, qui reconnaît son chef spirituel, qui reconnaît en lui aussi le ministère pétrinien. Et simplement, c'est juste extraordinaire. Et puis aussi, voir cette capacité à passer de l'enthousiasme fou et tout de suite aussi après, passer à la... Comment dirais-je à contempler la passion du Christ à travers la statue unique.
1: Capable de prier, d'être recueilli dans le silence. Qu'est-ce qui vous a marqué dans les messages de Léon XIV ? Ce soir, il a adressé pas mal de messages à la jeunesse de France. Il les a encouragés, il les a appelés à devenir missionnaires, à trouver un sens à leur vie.
2: Absolument. Et dans, tout à l'heure, lorsqu'on a vu la scénographie, il y avait toute l'histoire de France qui a été montrée. Et il y a un dénominateur commun qu'on peut trouver dans l'histoire de France, c'est cette volonté missionnaire. La mission privilégiée de l'Église de France d'annoncer l'Évangile au monde. Lorsqu'il est devenu pape, la première parole qu'il a dite aux chrétiens, c'est « la paix soit avec vous ». Et c'est encore ça qu'il veut nous rappeler ici, c'est nous dire que oui, la paix est avec nous. Et que nous, catholiques ici en France, nous sommes acteurs justement de cette paix. Et c'est dans ce sens-là que nous devons évangéliser. Nous sommes missionnaires pour partir de par le monde afin d'annoncer cette paix-là.
1: Comme vous, on a senti ces 80 000 jeunes embarqués par cette soirée, par ces messages du pape tout au long de la soirée. Vous allez repartir avec quoi pour votre propre vie, Arnaud ?
2: Partir tout simplement avec la joie de vivre, la joie de se savoir aimer. Vous savez, récemment, il y a ce film Sacré-Cœur qui était sorti, et l'une des dernières phrases de ce film, c'était que le monde souffre de ne pas se savoir aimer. Et c'est ça qu'il veut nous rappeler. Et même, justement, le verset qui a été retenu pour cette visite apostolique, c'est « pour que le monde ait la vie ». Et donc, vraiment, nous allons annoncer justement le fait que le monde ait la vie.
1: Merci beaucoup, Arnaud. Père Jérémy Rigaud, vous êtes revenu aussi avec nous, vous accompagnez Arnaud, il fait partie de votre paroisse à Notre-Dame des Foyers à Paris. On sent un enthousiasme exceptionnel de tous ces jeunes rassemblés ici au Stade de France. Voilà comment vous avez vécu, avec quoi en tant que pasteur vous repartez?
3: Je repars avec une joie immense, une grande paix aussi. On voit bien les relais de sainteté qui sont là. J'ai presque envie de dire les jeunes n'ont pas besoin de moi, mais bon, je vais quand même continuer à les guider. Je suis très très ému, très heureux. C'était une veillée d'une qualité exceptionnelle, avec une profondeur spirituelle, en même temps une joie. J'ai senti un souffle. Je suis très ému.
1: Vous êtes très ému, Père Jérémy Rigaud. C'est aussi un encouragement pour les pasteurs de voir tous ces jeunes qui sont voilà, qui repartent avec, qui ont envie d'avancer, qui ont envie. Vous avez les larmes aux yeux, Père Jérémy.
3: Oui, c'est vrai. Non, mais oui, en plus, je sais que dans mes jeunes, il y en a qui se posent la question de la vocation. Tout le type de vocation, mais les paroles du pape ont été très très justes, très très simples, à toucher au cœur. J'ai senti autour de moi cette intensité de silence, d'écoute de cœur, et ouais, ça me touche beaucoup. Ouais.
1: Des jeunes qui sont enflammés dans le Stade de France parce que la soirée n'est pas terminée.
4: Ils sont tous
1: réunis
4: au cœur du Stade
1: de France, en train de chanter. Du relais de voilà, Ragaillardi,
0: c'est la fête, c'est la joie, c'est la fête.
1: Cette soirée exceptionnelle.
0: Ah là là là là.
1: Avec des figures tout au long de la soirée. Père Jérémy, on a évoqué tous les saints de France. Arnaud en a très bien parlé juste avant vous. Mais avec, quand il s'agit de Sainte-Jeanne d'Arc, Charles de Foucault, Sainte-Thérèse des Illusions, on a senti un certain élan, une clameur. Est-ce que ça leur parle la mission, l'humilité, la charité, tout, ça leur parle?
3: Oui, vraiment. Et puis ils sont fiers de l'Église de France, fiers de cette histoire. C'est très très juste, hein, tout ce qu'on a traversé comme histoire ce soir avec la figure des saints. En plus, il y avait une modernité d'un Sainte-Thérèse qui arrive en vélo, c'était très rigolo. Et oui, moi j'étais surpris aussi de voir la clameur de ces dizaines de milliers de jeunes qui applaudissent Jeanne d'Arc. c'est plutôt réjouissant parce que c'est une belle figure d'une jeune qui a écouté le Seigneur et qui s'est donnée à fond. Ouais, vraiment.
1: Et courage aussi parce qu'elle elle incarnait le courage ce soir, Sainte Jeanne d'Arc. Voilà, les jeunes qui sont rassemblés. Écoutez, on a une espèce de bouquet de jeunes.
2: C'est le bouquet final.
1: Au centre, c'est le bouquet final. On a eu des feux d'artifice ce soir. Mais là, on a ces dizaines de milliers de jeunes qui forment, voilà, comme un cœur, comme un bouquet,
2: comme
1: au milieu du Stade de France. Voilà, on sent qu'ils repartent avec de l'espérance, de la joie, comme vous l'avez si bien dit, Père Jérémy, comme l'a dit Arnaud, beaucoup d'enthousiasme et une envie d'avancer dans la foi.
3: Ouais, mais justement, ils vont pas repartir. Vous dites qu'ils vont pas, ils vont pas repartir. Le plus dur, ça va être de les mettre en dehors du Stade de France. Là.
4: La nuit va être très très longue, très ouais, très dure aussi pour ces jeunes. C'est très impressionnant de voir cette ferveur et vraiment. Alors, je suis désolé parce que on est en train d'hurler dans les oreilles, ouais, et parce qu'il y a un bruit qui est très très impressionnant.
0: Et puis, ça y est, la musique est en train de se terminer.
3: D'ailleurs, on parlait de nuit. J'ai pas mal de jeunes qui viennent dormir à la paroisse ce soir.
0: Oui.
3: Notamment un groupe de jeunes de Marseille ou d'autres qui habitent en banlieue parce qu'ils enchaînent avec la messe demain. Certains sont aussi bénévoles. Donc, effectivement, la nuit va être longue, mais très joyeuse et heureux de se retrouver demain en plus aux Champs-Élysées.
1: Heureux de se retrouver demain aux Champs-Élysées justement pour vivre cette messe géante avec 1 million de personnes, je crois.
0: Je pense qu'il y en aura au moins 1 million. Une messe que vous pourrez vivre
1: en direct
0: sur RCF Notre-Dame, évidemment. On arrive doucement à la fin de cette soirée. Que dire, Pauline? Que dire? Qu'est-ce qu'on a vécu pendant 4 heures d'antenne ensemble dès 19h? C'est quand même très impressionnant.
1: C'est très impressionnant. On a vu tous.
0: Merci, Jérémy Rigaud. Vous devez partir. Jérémy,
1: ouais. Merci avec votre super maillot. Super maillot de Ligue 1.
0: C'est pas Super Mario, c'est super
1: Mario. Oui, c'est presque ce Super Padré, Super Mario.
0: Je suis charrie.
1: Vous êtes fatigué aussi un petit peu.
0: Je suis très en forme, mais je ne sais pas comment je vais dormir cette nuit.
1: Non, mais c'est vrai que les jeunes, on les a vus arriver. On les a vus arriver en début de soirée, aux alentours de 17h. Et puis, peu à peu, ça s'est rempli. C'était plein à craquer tout au long de cette soirée avec une ferveur. À la fois, comme on disait bien Arnaud, qui a vécu cette soirée, il a 21 ans, il a vécu ça vraiment comme un jeune, avec beaucoup d'enthousiasme et de joie, des moments de fête, de liesse, et puis des moments finalement de recueillement, de prière, en communion avec le pape Léon XIV, écouter ses messages.
0: Pauline de Torchiac, on arrive vraiment à la fin de, ces 4 heures d'antenne qu'on a passées ensemble. Quel moment on a plus
1: beaucoup d'émotions.
0: Bah oui, beaucoup d'émotions.
1: Beaucoup d'émotions
0: C'était la fête, c'était un spectacle. Il y avait des moments de communion, de silence. Vous les avez entendus évidemment sur RCF Notre-Dame. Et puis
1: avec Léon XIV, très ému aussi. Hein. On a vu, il était particulièrement ému. On l'a senti touché par la présence de tous ces jeunes qui sont venus le rencontrer, qui sont venus lui poser des questions, qui sont venus l'interpeller sur le sens de leur vie, le sens de leur foi. Comment avancer dans leur vie malgré leurs doutes, malgré leurs incertitudes, malgré les épreuves.
0: Le Stade de France qui est en train, doucement de se vider. Ces jeunes qui en ont pris vraiment plein les yeux, mais comme nous, plein les oreilles. Et je pense que vous avez ressenti vraiment cette joie sur RCF Notre-Dame en nous écoutant ce soir. Écoutez, on a été très sincères. Enfin, Pauline, on se connaît quand même, vous et moi, depuis assez longtemps. Et ce soir, on a vécu un grand moment.
1: Un grand moment, une veillée d'une qualité exceptionnelle, on peut dire.
0: Vraiment, et une organisation absolument parfaite. C'était très bien organisé. Et puis, on a découvert des choses. Et forcément, quand on découvre des choses en direct, il y a de l'émotion qui parle.
1: On a découvert des choses, on a vu tous ces jeunes qui étaient là, qui étaient très émus, on a vu ces catéchumènes, pour qui le pape prête une attention toute particulière. On a vu ces tableaux sur les saints de France. Bref, on a vu énormément de choses, des feux d'artifice, des choses exceptionnelles qui peuvent nous permettre de dire que cette soirée était vraiment exceptionnelle et réussie pour les jeunes. Et je pense que le pape va s'en souvenir.
0: Et une soirée réussie, la journée également a été réussie. On vous a fait vivre ça depuis ce matin, 6h30 sur RCF Notre-Dame. Et c'est pas fini, évidemment, parce que dès demain, il va y avoir cette visite à la maison Bakita que vous pourrez entendre en direct sur RCF Notre-Dame. Il y aura également l'Institut catholique de Paris, oui, la messe, les places de la Concorde, les Champs-Élysées. Bref, retrouvez-nous demain dès 6h30 et en direct. Merci vraiment à toute l'équipe qui a permis la réalisation. Jean-Paul, Alexandre, vous, Pauline, merci beaucoup.
1: Merci,
0: c'était un plaisir d'être avec vous.
1: C'était vraiment
0: et à Camille aussi. Merci.
1: Un plaisir d'animer cette soirée avec vous. Merci beaucoup.
0: Bonne soirée, belle nuit à l'écoute de RCF Notre-Dame.

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1: il est 23h. 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
2: Bonsoir à toutes et à tous et bienvenue sur RCF Notre-Dame. Si vous nous rejoignez en ce début, milieu ou fin de soirée, suivant ce que vous vivez en ce moment, en tout cas vous êtes les bienvenus dans cette émission musicale. Aujourd'hui, on s'intéresse à un homme dont on disait de lui qu'il avait un timbre lumineux, une diction parfaite et une élégance mozartienne. Bien des qualificatifs élogieux pour un chanteur hors norme. Fritz Wunderlich est l'un des plus grands ténors lyriques du XXe siècle et nous lui rendons hommage aujourd'hui, 60 ans après sa mort, à l'âge de 36 ans, dans une mort accidentelle qui fut on ne peut plus malheureuse. Et on va en parler aujourd'hui avec Jacques Nouvier.
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2: Bonjour Jacques.
3: Bonjour Bertrand, bonjour à tous. Et en effet, vous l'avez dit, Fritz Wunderlich a été un chanteur véritablement exceptionnel. Alors vous avez parlé de la qualité de sa voix, mais il y a aussi la diversité de son répertoire qui était extraordinaire. Et il est mort au même âge que Mozart.
2: À 35 ans. Voilà. Alors est-ce qu'on y reviendra sur cette mort un peu absurde? Pour commencer, est-ce que vous pouvez nous parler un peu de sa jeunesse?
3: Oui, évidemment. Bon, il est né le 26 septembre 1930, donc son anniversaire aurait été demain, vous voyez, à Kusel. Kusel, c'était une petite ville du Land de Rhénanie-Palatinat en Allemagne. Alors son père et sa mère étaient musiciens, mais il se trouve que son père s'est suicidé alors qu'il n'avait que 5 ans. Alors dès qu'il a été un petit peu grand, pour gagner un peu d'argent, il a travaillé dans son adolescence dans une boulangerie. Et puis il a entrepris à 20 ans des études musicales. Alors vous imaginez sans doute que c'était des études de chant.
2: C'est assez tardif, même 20 ans,
3: oui,
2: pour entreprendre des études.
3: Sauf que ce n'était pas du tout des études de chant qu'il a entreprises, c'était des études de corps.
2: Oh.
3: Et il se trouve que sa professeure de corps, à Stuttgart, je crois, elle a dit « Mais attendez, vous avez une voix exceptionnelle, il faut la travailler. » Et il l'a effectivement travaillée. Et dès 1955, il a fait ses débuts à l'Opéra de Stuttgart. Il les a fait dans le rôle de Tamino. Tamino, c'est dans La Flûte enchantée de Mozart. Et c'est un rôle, vous voyez, qui va lui coller à la peau parce que ça sera aussi son dernier rôle au Festival d'Édimbourg en 66. Alors, tout naturellement, je vais vous proposer d'écouter un air de Tamino au premier acte de la Flûte enchantée. Un air, quand il découvre le portrait de Pamina, il est ébloui. Pamina, c'est la fille de la Reine de la Nuit.

0: Fritz Wunderlich, ténor dans son premier et donc son dernier rôle ici avec l'Orchestre Philharmonique de Berlin, dirigé par Karl Böhm, dans La Flûte Enchantée, que vous avez reconnu bien évidemment de Mozart. C'était l'air de Tamino au premier acte, et je vous donne le texte en français, pas en allemand quand même. Ce portrait est envoûtant. Jacques Nouvier, petite question sur Fritz Wunderlich. Ce ténor incroyable qui chantait ça alors qu'il n'avait commencé le chant que 5 ans auparavant, hein, vraiment à l'opéra. Absolument. Donc le succès a été immédiat, j'imagine ?
1: Alors, bon, presque immédiat, parce que oui, les succès internationaux commencent en 1957, donc 2 ans après ce qu'on vient d'entendre. Il est engagé à Salzbourg, donc au festival, en 59, et puis il entre dans la troupe de l'opéra de Munich en 1960. Mais avant ça, il a participé à beaucoup de concerts de musique sacrée, et c'est ainsi qu'on a pu l'entendre dans le Messie de Handel, la Grande Messe de Mozart, le Requiem de Verdi, ou encore dans la Passion selon Saint-Jean de Jean-Sébastien Bach.
0: Et qu'est-ce qu'il chante dans cette passion ?
1: Ah ben, il chante les airs, bien sûr, qui sont d'ailleurs peu nombreux, il faut bien le dire, mais il est aussi, et surtout, j'allais dire, un merveilleux évangéliste. Et je vais vous faire entendre juste un tout petit extrait du rôle de l'évangéliste, et puis on entendra ensuite un air, Ach, mein Sinn, wo willst du endlich hin, c'est-à-dire, ô mon esprit, où vas-tu finalement aller ? Et c'est un air qui traite du reniement de Pierre et de ses remords. Mais bon, curieusement, il n'est pas chanté par Pierre lui-même, c'est donc l'évangéliste qui chante ça. Et il s'agit d'enregistrements qui n'ont pas connu une grande diffusion, du moins en France. C'est des raretés quand même.
0: On l'écoute donc dans La Passion selon Saint-Jean de Jean-Sébastien Bach.

0: C'était l'une des plus belles voix du XXe siècle, un des plus grands ténors que le monde ait connu, Fritz Wunderlich, pardon, c'est pas évident à dire son nom. Il nous a quittés en 1966 à l'âge de 35 ans et il interprétait ici en 1958, c'est un enregistrement live qu'on vient d'entendre, qui était à Fribourg, La Passion selon Saint-Jean de Jean-Sébastien Bach, l'air de ténor en français. « Oh mon esprit, où vas-tu finalement aller ?» Il était accompagné par un ensemble dirigé par Théodore Hegel. Jacques Nouvier sur RCF Notre-Dame dans ce Tous Mélomanes consacré à Fritz Wunderlich. Cette fois, je l'ai bien dit.
1: Oui.
0: Vous allez parler du Requiem de Verdi et l'opéra italien dans lequel s'est aussi illustré ce grand ténor.
1: Ah oui, c'est illustré merveilleusement. Et je vais vous donner deux exemples, si vous voulez bien. Le Brindisi de la Traviata et puis la Donna e Mobile de Rigoletto de Verdi.
0: Alors, est-ce qu'il chantait en italien ?
1: Alors, ça dépend. Ça dépend. Vous savez qu'à l'époque, au début des années 60, on chantait encore beaucoup de traductions dans les pays européens, France comprise. Hein. En France,
0: oui,
1: on utilisait très très souvent les traductions françaises. Et là, bah, comme c'était un Allemand, il a utilisé une traduction allemande pour le Brindisi de la Traviata. Et vous voyez, ça va vous changer en fait.
0: Hein. Oui.
1: Et puis par contre, la Donna e Mobile est chantée en italien. Et si vous voulez bien, je vous propose les deux airs à la suite.

0: La voix extraordinaire de Fritz Wunderlich dans ces deux extraits qu'on vient d'entendre, la Donna Immobile, extrait de Rigoletto à l'instant, avec l'orchestre de la SWR, Sud-Westfunk, c'est dur à dire aussi. dirigé par Emeric Smola. Et puis ça, c'était en italien. Et juste avant, c'était l'air de Brindisi de la Traviata avec l'orchestre de la radio bavaroise, où Fritz Wunderlich chantait en allemand cet air que tout le monde connaît pourtant en italien, et c'était pas mal du tout, Jacques Nouvier. Hein,
1: faut tout quand à même fait, dire. Tout à fait.
0: Et pour être complet, la Traviata évidemment c'est de Verdi, et le chef d'orchestre c'était Bruno Bartoletti.
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0: Et nous rendons hommage aujourd'hui à l'un des plus grands ténors du XXe siècle, Fritz Wunderlich. Jacques Nouvier, on a parlé de l'opéra italien, des débuts auparavant de Fritz Wunderlich. Quid de l'opéra allemand ?
1: Bon, alors Fritz Wunderlich l'a merveilleusement servi. Tout à l'heure, on a entendu un extrait de La Flûte enchantée.
0: Il l'avait dans les veines un peu, ça,
1: complètement.
0: Forcément. Hein.
1: À la fin de l'émission, si on a le temps, on écoutera un extrait de l'enlèvement au sérail, de Mozart. Et puis il y a eu le vaisseau fantôme de Wagner, certains opéras de Richard Strauss, et puis aussi des oratorios, comme ce tout dernier enregistrement de la création de Haydn, qu'il n'a pas pu terminer à cause de son décès accidentel.
0: Ah oui, parce que je le disais au début, il est mort d'un accident vraiment bête.
1: Ah ben, complètement bête. Vous voyez, en 1966, donc vous voyez, il va avoir 36 ans. Il vient de participer au festival de Salzbourg et puis il va faire la semaine suivante ses débuts au Met à New York. Et donc, évidemment, à New York, j'allais oublier de le dire, mais c'était important parce que il abordait le rôle de Don Ottavio dans Don Juan de Mozart. Et donc là, pour se distraire, se décontracter un peu, il va faire une partie de chasse avec son ami la basse Gottlob Frick. Et dans la maison où ils sont, il y a un escalier, jusque-là, bon, oui, rien d'extraordinaire.
0: Oui,
1: bon. Il sort de sa chambre en laissant ses lacets défaits. Ah, pas de chance. Il trébuche sur un lacet, il heurte la rampe de l'escalier, qui était un peu vermoulue, la rampe cède, et Fritz Wunderlich se fracture le crâne en tombant d'un ou deux étages plus bas. Il est mort dans la clinique universitaire d'Heidelberg, sans avoir pris connaissance, le 17 septembre 1966.
0: Moralité, n'oubliez jamais de refaire vos lacets dès que vous les voyez défaits.
1: C'est ce que je dis.
0: Parce que ça peut vraiment entraîner une mort stupide.
1: C'est ce que je dis à ma femme et à mes enfants en permanence.
0: Et surtout, mais quelle perte pour la musique, parce que... Concernant la création, qu'est-ce qui s'est passé ou...
1: Alors, le chef, c'était Herbert von Karajan, et donc il a demandé à un autre ténor, Werner Krenn, d'enregistrer les parties de ténor que Fritz Wunderlich n'avait pas enregistrées, c'est-à-dire quand même à peu près la moitié des airs d'Uriel. Alors, écoutons maintenant, par Fritz Wunderlich, bien sûr, un extrait de la création de Haydn, un air qui célèbre la création de l'homme par Dieu.

0: C'était l'air d'Uriel dans la création de Joseph Haydn, avec noblesse et dignité, l'homme se dresse. Voilà ce que dit le texte. Fritz Wunderlich, le ténor dont nous parlons et à qui nous rendons hommage aujourd'hui dans ce Tous Mélomanes sur RCF Notre-Dame, était accompagné ici par l'Orchestre Philharmonique de Berlin, dirigé par Herbert von Karajan. Jacques Nouvier, nous parlions de Fritz et de l'opéra allemand. Vous n'avez pas cité des œuvres phares qu'il aurait chantées, comme Tristan et Isolde de Wagner, par exemple ?
1: Oh bah évidemment, on n'a pas idée de chanter Tristan à 35 ans.
0: Et pourquoi ça ?
1: C'est un rôle absolument écrasant, oui. Ça dure 4 heures, puis enfin, c'est extrêmement lourd.
0: Il faut de la bouteille.
1: Oui, il faut de la bouteille. Mais alors, rassurez-vous, parce que le mois prochain, Jérôme Douard vous fera entendre un merveilleux Tristan en la personne de John Vickers.
0: Ça sera dans Tous Mélomanes sur RCF.
1: Bien sûr.
0: Alors, on n'a pas non plus abordé l'opérette, alors que là, Fritz Wunderlich a excellé dans ce genre.
1: Alors oui, c'est vrai ce que vous dites, mais bon, il faut dire franchement que c'est pas le domaine que je préfère personnellement.
0: C'est-à-dire que vous choisissez les musiques que vous aimez, Jacques, dans cette émission ?
1: Ah ben souvent. Oui. Mais sinon, on n'a pas de passion.
0: Voilà. Elles sont souvent très très belles et elles peuvent plaire, j'en suis sûr, à tous les auditeurs.
1: Mais quand même, je suis sensible au fait que Fritz Wunderlich nous a laissé des choses dans le pays du sourire ou la veuve joyeuse, par exemple. Alors je vais vous proposer d'écouter le célèbre air « Tu es mon cœur tout entier » du pays du sourire de Franz Lehár.

0: Ah, je suis sous le charme de cette voix de Fritz Wunderlich, un ténor qui nous a quittés il y a 60 ans tout juste et qu'on entendait là dans cet air « Tu es mon cœur tout entier » de Franz Lehár dans Le Pays du Sourire, c'est ça Jacques Nouvier?
1: Oui, et puis vous avez vu que dans les différents domaines, on a vu dans l'oratorio, dans l'opéra, il était toujours extraordinaire.
0: Une diction vraiment très très claire, très belle.
1: Et puis un timbre extraordinaire aussi.
0: Beaucoup d'élégance, comme on disait.
1: Complètement,
0: voilà,
1: complètement.
0: Aussi tout ça. Donc là, il était, je ne l'ai pas précisé, avec un orchestre dirigé par Karl Michalski sur un disque Warner. 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Aujourd'hui, donc, on rend hommage à ce grand ténor du XXe siècle, Fritz Wunderlich. On va parler maintenant des leaders, Jacques Nouvier.
1: Alors, on va parler des leaders parce que, vous voyez, c'est probablement le domaine où Fritz Wunderlich a été le plus extraordinaire.
0: Encore plus que les opérettes, alors.
1: Ah, complètement. Ouais. Moi, je suis complètement sous le charme.
0: Et est-ce qu'il s'est limité aux leaders les plus connus, comme Schubert, par exemple?
1: Alors, Schubert, on y viendra tout à l'heure, mais honnêtement, il a chanté dans beaucoup de domaines. Par exemple, il a enregistré du Robert Schumann, du Hugo Wolf, de Richard Strauss, et puis aussi des auteurs peu connus. Isaac, Fink, Krieger, vous voyez, c'est tellement peu connu que j'ai fait une faute en disant le nom. Hein. D'accord. Et puis aussi quand même de rares mélodies françaises.
0: Comme par exemple?
1: Alors par exemple, Plaisir d'amour. Vous pensez que c'est une chanson qui est récente? Eh bien pas du tout. C'est une chanson qui a été composée en 1784 par Jean-Paul et Gide Martini, donc je vous donne les dates, 1741-1816. Donc vous voyez, ça date pas d'aujourd'hui et je vous propose d'écouter maintenant ce Plaisir d'amour.

0: Quel plaisir! Plaisir d'amour, interprété par Fritz Wunderlich, une œuvre de Jean-Paul-Égide Martini, qui était interprétée ici par ce grand ténor disparu il y a 60 ans, avec le Kurt Graunke Symphony Orchestra. Je suis pas sûr de le dire comme il faut,
1: mais
0: voilà. Et il était dirigé par Hans Karst. C'est pas toujours facile de donner les noms des ensembles, des artistes. Vous nous gâtez pas toujours.
1: Je suis désolé, mais bon.
0: Nous, les animateurs sur RCF Notre-Dame, vraiment, on a du travail.
1: Il faut être polyglotte.
0: Il faut être polyglotte, mais c'est pas évident. En tout cas, c'est un véritable plaisir, je le disais à l'instant, de réentendre, de redécouvrir, peut-être pour vous, qui nous écoutez aussi pour la première fois, Fritz Wunderlich dans ce plaisir d'amour. Qui me fait penser d'ailleurs que vous ne nous avez rien dit de la vie personnelle de Fritz Wunderlich.
1: Bon, j'en sais pas grand-chose, je vous dis. Bon, il est tombé amoureux d'une harpiste qui s'appelait Eva Jungnicht. Et ils se sont mariés en 1956, il avait 26 ans et elle 22. Ils ont eu 3 enfants et le plus jeune avait 2 ans à la mort de son père. Et Eva, figurez-vous qu'elle a survécu à Fritz, son mari, pendant 50 ans. Mais c'est tout ce que je sais de leur vie personnelle.
0: Et à la limite, c'est surtout l'artiste qui nous intéresse aujourd'hui. Donc on va revenir à la musique et aux leaders qui sont des éléments marquants de la discographie de Fritz Wunderlich.
1: Oui, alors comme je disais tout à l'heure, il a été un chanteur de leaders avec Schubert, Schumann, Wolf, Strauss et bien d'autres. Et j'ai choisi de me limiter à Schubert parce que un de ses plus beaux disques, c'est un disque qui comprend La Belle Meunière de Schubert, donc, et 3 autres leaders de ce compositeur. Alors, je vous propose d'écouter des extraits de La Belle Meunière.

0: Vous venez d'entendre trois extraits de La Belle Meunière de Franz Schubert, interprété par Fritz Wunderlich, avec Hubert Giesen au piano.
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0: Nous arrivons à la fin de cette émission consacrée à Fritz Wunderlich, avec vous Jacques Nouvier. Qu'est-ce qu'on doit retenir de lui en priorité ?
2: Ah, vous mettez vraiment dans la barre, parce que, bon, vous l'avez constaté, puis je l'ai dit d'ailleurs, j'aime énormément la voix de ce chanteur.
0: Et vous n'êtes pas le seul, hein, moi aussi.
2: Alors, comment répondre? Bon, cela dit, bon, Fritz Wunderlich était irremplaçable dans certains rôles mozartiens. Je pense à Tamino dans La Flûte Enchantée.
0: Qu'on a entendu au tout début de l'émission.
2: Exactement. Ou Belmonte dans L'Enlèvement au Sérail. Bon, idem pour la Belle Meunière de Schubert. Il n'y a pas de version plus belle que celle-là. Et on vient d'entendre quelques extraits. Donc la voix est magnifique, le timbre, la diction, le style est absolument irréprochable. Et puis, honnêtement, je ne peux pas m'empêcher de penser que ce merveilleux ténor nous a quittés à 35 ans seulement. Puis, comme on l'a dit tout à l'heure, de la manière la plus idiote. Enfin, ce n'est pas possible, quoi. Et il aurait pu nous charmer par bien d'autres choses encore.
0: Alors, enfin, si vous n'étiez pas là tout à l'heure, sachez qu'il est mort parce qu'il a oublié de rattacher ses lacets et qu'il est tombé dans l'escalier et il s'est cassé la tête. Bref.
2: Exactement.
0: Bon, qu'est-ce que vous prévoyez pour finir, Jacques ?
2: Alors, dans la logique, ce que je disais à l'instant, je vais prévoir un personnage mozartien, Belmonte, dans L'Enlèvement au Sérail de Mozart. Donc vous voyez, c'est une sorte d'émission cyclique qui nous permet de revenir au début de Fritz Wunderlich et on va écouter successivement les deux airs de Belmonte au premier acte. Premier acte, c'est Ihr soll ich dich denn sehen et puis Constanze dich wiedersehen, Constance, te revoir, voilà.

0: Il était magnifique, Fritz Wunderlich, dans le rôle de Belmont, dont on vient d'entendre les deux airs au premier acte de l'enlèvement au sérail de Mozart, bien évidemment. Fritz Wunderlich, ténor disparu il y a 60 ans et à qui on rendait hommage dans cette émission avec vous, Jacques Nouvier. C'était l'orchestre de l'Opéra de Munich, dirigé par Eugen Jorum, qui l'accompagnait. On a un petit peu de temps encore, Jacques, c'est rare. Un petit bonus, peut-être?
1: Un petit bonus, qui est une œuvre absolument magnifique de Schubert. C'est le Lied an die Musik, donc à la musique, bien sûr, interprété par Fritz Wunderlich. Et là, vous allez encore être sous le charme de cette voix.
0: Allez, c'est cadeau.

0: Andy Music de Franz Schubert avec Fritz Wunderlich, accompagné de son pianiste Hubert Giesen au piano. Donc merci beaucoup Jacques Nouvier de
1: C'était
0: nous avoir fait redécouvrir et rendu hommage à ce plus grand ténor du XXe siècle, un des plus grands, Fritz Wunderlich. Oui, il y en a eu beaucoup d'autres. Merci également à Nicolas Fournel pour la réalisation technique. 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Et moi d'ailleurs, Jacques, je vais filer à Lourdes pour ma part, pour vous retrouver dimanche avec Madeleine Vatel, Pauline de Torsiac, tous nos journalistes, entre autres. Tout de suite, retrouvez le meilleur des émissions de la journée sur RCF Notre-Dame.
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2: 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Le mardi, c'est Nicoletta. Le mercredi, c'est Nelson Montfort. Et le jeudi, eh bien, c'est un homme d'église qui ne se contente pas de parler de religion. C'est un prêtre, vous allez l'entendre évidemment, engagé au cœur de la vie des paroisses et observateur très attentif de notre époque et de ses évolutions. Il connaît bien Paris, il connaît désormais bien Lille et il porte sur notre époque un regard à la fois libre, direct et sans détour. Et c'est tout ce qu'on aime dans La Voix est libre. Le père Benoît de Cinetti est avec nous dans le 10-12 et en direct jusqu'à 11h30. Venez discuter avec lui au 01 56 56 44 44. Bonjour Benoît de Cinetti.
3: Bonjour Melchior.
2: Merci beaucoup d'être avec nous en direct et en duplex des studios de RCF Hauts-de-France à Lille. Merci beaucoup Benoît Cinetti, surtout d'avoir accepté d'être notre invité du jeudi dans La Voix est libre.
3: C'est une joie de pouvoir, même à distance, dialoguer avec vous et puis avec les auditeurs de la radio.
2: Exactement. Alors, je vous présente un peu, vous allez peut-être compléter parce que vous avez fait beaucoup de choses, j'ai envie de dire, dans votre carrière, Benoît Cinetti. Vous êtes prêtre du diocèse de Paris, vous êtes rattaché au diocèse de Lille, au sein de la paroisse Saint-Hubert, et vous êtes aussi recteur de la cathédrale de la Treille à Lille. Vous nous racontez pourquoi vous avez quitté Paris ?
3: Vous commencez fort, vous.
2: On commence donc fort.
3: J'ai quitté Paris il y a maintenant 5 ans, en 2021, parce que pour différentes raisons qui étaient personnelles et quoi, qui me concernent moi, mais surtout parce que j'avais le désir aussi de découvrir autre chose, en tout cas de saisir l'opportunité de quitter Paris pour découvrir une autre réalité d'église. Vous savez, je suis un Parisien indécrottable, j'ai vécu 54 ans à Paris, j'imaginais pas qu'on puisse respirer de l'oxygène ailleurs, et puis je suis tout surpris de découvrir que non seulement on le respire, mais qu'il est peut-être même plus pur ailleurs, en fait. Donc je suis très heureux à Lille.
2: Et vous êtes quand même pas très loin de Paris, Benoît Cinetti.
3: Non.
2: J'aimerais qu'on...
3: Quand la SNCF est à l'heure, c'est bien.
2: Oui, exactement. J'aimerais qu'on prenne un temps pour faire connaissance ensemble, père Benoît Cinetti, parce que je pense qu'on a une passion commune. Quand vous étiez plus jeune, Benoît Cinetti, vous étiez jeune homme, vous avez envisagé une carrière dans le journalisme.
3: Ah oui. Moi, je rêvais d'être journaliste. J'ai même, je crois que c'est en fin de première ou en fin de terminale, j'ai fait un stage à la Dépêche du Midi, à Albi, à la rédaction locale, pendant tout l'été.
2: Oui.
3: Et aussi sur les premières radios libres, comme on disait à l'époque, avec une radio qui s'appelait Europe 2 et qui commençait à émettre dans cette région-là aussi. Et je rêvais notamment, ça je n'ai pas eu l'occasion de le vivre, mais d'être reporter de guerre, vous voyez.
2: Ah oui. Pourquoi reporter de guerre ?
3: Parce que je trouvais que c'était fascinant, enfin il y avait un côté fascinant dans l'action pure, brute. Et puis parce que c'est, enfin j'avais le sentiment peut-être un peu naïf, mais quand même pas totalement, que dans ces théâtres d'opération, comme on dit, se jouent beaucoup de choses qui révèlent la nature humaine d'une manière crue et d'une manière profonde aussi.
2: Benoît Cinetti, vous êtes avec nous sur RCF Notre-Dame, avec nos auditrices et nos auditeurs. Je rappelle le numéro pour venir à l'antenne au 01 56 56 44 44. Vous allez nous parler de vos coups de cœur, vos coups de gueule aussi, et puis vos coups de cœur culture. Il y a plein de choses à dire jusqu'à 11h30. On continue de faire connaissance parce que là aussi, il y a des choses à dire sur votre parcours, père Benoît Cinetti. Je crois que c'est lors d'un séjour aux États-Unis où vous avez eu comme un déclic, Benoît Cinetti, qui a fait que plus tard, vous vous êtes tourné vraiment beaucoup plus vers la religion.
3: Mais dites-moi, vous avez payé des inspecteurs,
2: non,
3: ou des détectives privés ?
2: Je travaille mes sujets. Je travaille.
3: Non, de fait, j'ai eu la chance de partir après mon bac pendant quelques mois aux États-Unis. Et à l'époque, on était en 1987, vous voyez, donc ça fait très très très longtemps. Vous n'étiez pas né.
2: Non, j'étais pas né, c'est vrai.
3: Voilà.
2: C'est vrai.
3: Et à l'époque, bah, il n'y avait pas Internet, le téléphone portable, toutes ces choses-là. On écrivait avec des lettres sur un papier à lettres très léger pour que le timbre ne soit pas trop cher. Et on téléphonait surtout quasiment pas parce que ça coûtait une fortune. Et donc, je me suis retrouvé là-bas, évidemment coupé, en fait, de manière un peu radicale, de ma vie parisienne, de mon environnement parisien, de ma famille, de mes amis, de mes habitudes. Et donc, c'est reposé à moi la question de savoir ce que ça voulait dire qu'être chrétien, la question de la messe du dimanche, la question, enfin voilà, de, voilà j'avais 18 ans, 19 ans, qu'est-ce que je veux faire, quoi. Et voilà, et puis des rencontres que j'ai, ouais. que j'ai eues sur place, une redécouverte de la prière. Bref, tout ça s'est mis en place à ce moment-là et m'a donné l'idée, enfin ressurgir une vieille idée enfouie depuis ma petite enfance, que prêtre, ben après tout, pourquoi pas.
2: Depuis la petite enfance, vous dites, parce que vous avez grandi dans un milieu catholique, Père
3: ouais,
2: de Cinetti.
3: J'ai eu cette chance, ouais,
2: avec ouais. Des frères et sœurs, des parents.
3: Avec un frère, oui, ouais. avec un frère ouais. plus jeune, et puis avec des parents qui étaient croyants, une famille qui était très, très, très croyante, mais comme je dis souvent, des croyants pas casse-pieds, c'est-à-dire que c'est pas des gens qui vous font de la morale ou qui vous expliquent la vie en permanence.
2: Il y en a
3: mais
2: beaucoup,
3: pour
2: ça.
3: Lesquels... Non, c'est rarissime, évidemment, mais plutôt des gens qui vivent, qui sont heureux de croire, ouais. qu'on est heureux de pouvoir aller à la messe ensemble le dimanche, de pouvoir après parler de l'évangile à table et du sermon du prêtre, pourquoi pas. Enfin, tout ça était la vie normale, voilà, ouais. comme on respirait, on était chrétien, et donc c'était assez logique. Beaucoup de prêtres passaient, j'avais un frère de ma grand-mère qui était prêtre à Paris, pendant les vacances chez elle, du coup, il recevait souvent ses amis prêtres. Dans la famille, on invitait souvent des prêtres à dîner, à la maison. Et donc, le visage du prêtre était un visage qui était totalement familier pour moi. Et donc, la question de devenir prêtre, quand j'étais tout petit, était aussi familière que peuvent l'être pour un petit garçon grandi à la campagne de devenir agriculteur ou que sais-je, vous voyez.
2: Vous étiez quel type d'élève, Benoît Cinetti ? Vous étiez plutôt très sérieux ou alors dissipé et un peu provocateur.
3: Alors, comme il n'est pas impossible que ma maman écoute, je dirais que j'étais un très très bon élève, très sérieux.
2: On l'embrasse.
3: Oui, absolument. Je ne suis pas sûr que je l'ai été complètement, mais il faut entretenir une espèce de flou, c'est ça qui fait les légendes.
2: D'accord, on n'en dira pas plus donc.
3: Voilà,
2: par
3: c'est
2: contre,
3: ça.
2: Peut-être que vous étiez drôle. Enfin, vous l'êtes toujours.
3: Ah ben ça, j'ai du mal à savoir. C'est quand même très compliqué comme question. Il faut demander à mes amis comment je me comportais et comment ils me trouvaient.
2: Donc, à 18...
3: Ça n'a pas beaucoup d'intérêt non plus, vous savez.
2: Oui, mais quand
3: franchement,
2: même.
3: Voilà. Ouais, voilà.
2: Je rappelle que sur RCF Notre-Dame, on reçoit le père Benoît de Cinetti qui sera avec nous chaque jeudi dans La Foi est libre. Vous pouvez venir à l'antenne si vous avez envie de discuter avec lui, raconter une anecdote, une question. 01 56 56 44 44 01 56 56 44 44
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2: Donc vous le disiez il y a quelques instants, Benoît Cinetti, c'est à l'âge de 18-19 ans que vous êtes parti aux États-Unis. Je crois que c'était un séjour à Philadelphie où voilà, il y a eu.
3: Ouais,
2: il s'est passé quelque chose dans votre cœur. Qu'est-ce qui vous rendait heureux à ce moment-là? C'est une question que vous avez pu vous poser. Et en revenant en France, là, pour le coup, vous avez trouvé votre voie, VOIE, et vous êtes orienté vers la prêtrise. Il y a eu aucun doute, vous y êtes allé?
3: Oui, non, mais ça ne s'est pas passé en une seconde. Oui. C'est-à-dire que je suis rentré en France avec cette possibilité dans le cœur. J'en ai parlé avec mon aumônier scout de l'époque quand je suis rentré à Paris. Pendant un an, d'abord, je me suis présenté assez vite au séminaire. On m'a dit, écoute, il faut attendre un an de plus parce qu'il faut quand même que tu passes un diplôme universitaire. Moi, je n'avais pas une envie folle de passer des diplômes universitaires. Donc, je me suis inscrit en fac l'année suivante. Et puis, je suis revenu voir les prêtres chargés du discernement à la fin de la deuxième année qui m'ont dit, ben, il faut poursuivre ton diplôme. Et je leur ai dit, écoutez, en fait, ce n'est pas très compliqué. Moi, j'ai besoin de savoir si je peux devenir prêtre ou pas, si l'Église... reconnaît ou pas ce désir comme légitime. Donc, soit vous me dites non et je comprendrai qu'il faut que je fasse autre chose, ce qui n'est pas très grave parce que je pense que je pourrais faire aussi autre chose, soit vous me dites oui et je rentre. Du coup, ils m'ont dit oui et je suis rentré.
2: En 1997, vous avez été ordonné prêtre,
3: oui, c'est ça, à Notre-Dame de Paris.
2: Notre-Dame de Paris,
3: le 28 juin.
2: Oui. Ah oui, vous connaissez même la date exacte. Hein. C'est vraiment.
3: Ah bah oui, bah, c'est comme votre anniversaire.
2: Ouais. C'est un deuxième anniversaire.
3: Bah bien sûr, oui, bien sûr. C'est comme les gens qui se marient, connaissent leur anniversaire de mariage. Enfin, en principe, c'est mieux,
2: ouais.
3: Plus sympa.
2: Tant qu'à faire. En tout cas, ça peut éviter les disputes.
3: Voilà, c'est mieux pour le couple. Ouais.
2: Vous avez été ordonné prêtre par le cardinal Jean-Marie Lustiger. C'était à Notre-Dame de Paris, dont on va célébrer la semaine prochaine ses 100 ans de naissance. Enfin, il aurait eu 100 ans la semaine prochaine. Le cardinal Jean-Marie Lustiger, ça a été une sacrée rencontre, sans mauvais jeu de mots aussi, Père Benoît de Cinetti.
3: Alors, ça a été une rencontre en plusieurs temps, parce que d'abord, il était arrivé archevêque de Paris bien avant que je rentre au séminaire. Il est arrivé de mémoire en 81 ou 82 à Paris, donc moi je suis rentré en 88 au séminaire, donc il y a eu quand même quelques années. Il a été l'archevêque de mon adolescence de Parisien. Et puis après, je l'ai trouvé comme archevêque quand je suis rentré au séminaire. La stature était impressionnante et on était des petits séminaristes. Le cardinal arrivait, on se rangeait dans la cour, on essayait de répondre intelligemment à ses questions. On était quand même assez impressionnés et lui était assez, à la fois plutôt sympathique avec nous, mais c'était une personnalité, si on était un peu intimidé. Après, avec le temps, les choses se sont passées. Moi, je peux vous raconter, partager une toute petite anecdote.
2: Allez-y.
3: Là-dessus. Quand je suis rentré au séminaire, on l'a vu arriver pour nous accueillir, pour dire un mot en conférence de début d'année. Il était avec son secrétaire particulier de l'époque, un prêtre de Paris, qui est mort depuis, qui était Étienne de Mesmet, qui était un homme formidable, qu'il avait connu à l'armée quand ils ont fait leur service militaire ensemble. Et alors, je trouvais qu'il avait une manière de traiter son secrétaire qui était d'une autre.

0: voilà, avec un homme qui est quand même très dur, très bon. Alors il m'a dit, écoute, voilà des critères pour réfléchir si tu peux ou pas. Et en fait, c'est vrai que quand je suis devenu son secrétaire particulier, je pense, c'est un ami prêtre qui m'a dit ça un jour, j'ai commencé à l'aimer vraiment quand j'ai fait sa connaissance dans ce cadre-là. Voilà. Avant, je le craignais, j'avais plutôt un esprit un peu critique par rapport à des décisions qu'il prenait de manière un peu cassante. Et j'ai appris à aimer l'homme. Voilà. Après, aimer l'homme, c'est une chose, c'est pas pour autant qu'on n'a pas d'idées et d'avis sur les méthodes et sur un certain nombre de décisions. Certaines remarquables, d'autres qui sont plus soumises à discussion.
1: Benoît de Cinéty, alors on ne va pas faire votre biographie chaque jeudi, rassurez-vous, hein, sur RCF
0: Non, non.
1: Notre-Dame. Il y a quand même quelques.
0: Il n'y a plus rien à dire, de toute façon.
1: Oh, bah quand même, si. Bah, j'ai du stock, hein, j'ai du stock pour
0: non, non.
1: toute l'année au moins. Benoît de Cinéty, à notre invité jusqu'à 11h30 avec vos questions, vos témoignages au 01 56 56 44 44.
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1: Alors j'aimerais qu'on parle du pape Léon XIV. Vous le savez, Benoît de Cinéty, nos auditrices et nos auditeurs également. Léon XIV va venir en France. Il est très attendu à Paris, à Lourdes et à Metz. Qu'attendez-vous de cette venue, à vous, Benoît de Cinéty ?
0: Écoutez, ce que je constate d'abord, c'est que ça remplit beaucoup de gens de joie. Et donc en soi, en cela, c'est déjà formidable dans cette époque qui est morose et qui n'est pas très gaie, voilà, qu'un événement puisse réunir et réjouir autant de gens, c'est formidable. Qu'est-ce que j'attends du pape, mon Dieu, qu'il soit le pape, c'est-à-dire qu'il vient nous inviter et nous confirmer dans la foi en Jésus-Christ, dans le désir de communier avec toute l'Église en un même corps, voilà, et puis d'essayer de vivre l'Évangile. Ce qui me réjouit particulièrement dans sa visite, c'est un micro-événement qui aura lieu entre des événements très importants médiatiquement et par la masse de gens qui vont se déplacer. C'est la visite qu'il va faire le samedi matin à la maison Joséphine Bakita, dans le nord de Paris, dans le 18e, qui est une maison que je connais bien parce que quand j'étais vicaire général à Paris, j'avais contribué à la mettre en place, à la créer. Et cette maison accueille des migrants qui viennent accompagnés par l'association qui les accompagne de manière habituelle, pour se former, pour pouvoir suivre des formations afin de mieux s'insérer dans la société française. Donc cette maison Bakita va être un lieu qui va être béni par la présence du pape. Et c'est très important que dans ses voyages pontificaux, François l'avait inauguré de manière systématique, les successeurs de Pierre puissent prendre un temps en dehors des bains de foule, des célébrations magnifiques et grandioses, avec les plus petits, les plus exclus, en rappelant que ce sont eux qui sont au cœur de l'Évangile, et en rappelant à ces foules qui se déplacent pour les voir,
1: oui,
0: que c'est vers eux qu'il faut orienter son regard et vers eux qu'il faut ouvrir ses mains.
1: D'ailleurs, c'est l'un de vos coups de cœur, Benoît de Cinéty, parce que vous êtes à Lille, hein, vous êtes situé à Lille, d'ailleurs, on n'est pas dans le même studio, ce qui est relativement rare pour moi, puisque moi je suis à Paris, vous êtes à Lille. Vous avez vécu un beau moment, en tout cas, vous êtes au courant de ces volontaires qui se manifestent à Lille pour s'investir dans la première bagagerie pour des personnes en situation de précarité, notamment les sans-abri.
0: Oui, il y a un besoin énorme parce que il y a des gens qui peuvent se retrouver en galère pendant 24 heures, pendant une semaine, pendant 15 jours, parce qu'ils perdent leur logement pour toutes sortes de raisons. Ils sont dans la rue avec des sacs, ils ne savent pas quoi en faire. On sait que dans la rue, la nuit, c'est violent, le jour aussi, mais la nuit, c'est particulièrement violent. Et donc, ils se font souvent dépouiller. Alors, il faut trouver des bagageries. La bagagerie, elle vient d'ouvrir, elle s'appelle Coligo, C-O-2-L-I-G-O. Elle est montée par le doyenné de la ville de Lille, donc par l'église de Lille. Elle ouvre dans les sous-sols de la cathédrale, ce qui est très important, parce que ça rappelle que la cathédrale, elle est sur des fondations qui sont celles que la charité du Christ vient établir au cœur du monde. Et donc, le pauvre, le plus petit, le plus exclu, il est dans la fondation de cette cathédrale, grâce à Coligo. Et effectivement, il y a quelques jours, on avait la réunion avec les bénévoles qui vont s'apprêter à assurer des permanences d'accueil les matins de 8h à 9h dans cette crypte de la cathédrale pour accueillir les voyageurs, comme on les appelle, c'est-à-dire ces hommes et ces femmes qui viendront déposer leurs affaires. Et c'est très réjouissant. Alors là, pour l'instant, il en manque, donc je profite de l'occasion pour lancer un appel à votre antenne pour les Lillois et tous les ch'tis qui sont à côté de Lille et qui veulent se donner une heure de temps en temps pour servir leurs frères. eh bien, ils peuvent s'engager. Pour l'instant, on a une bonne vingtaine de bénévoles. Il en faudrait une

0: cinquantaine pour que ça puisse tourner de manière fluide. Mmh. Et on inaugure tout ça le 4 octobre à 16h30 à la cathédrale avec l'archevêque. Comme ça, vous savez tout.
1: Voilà, ça, c'était votre coup de cœur, Père Benoît de Cinéti. Votre coup de gueule, il est un petit peu différent puisqu'il concerne l'intelligence artificielle.
0: Oui, il concerne une actualité qui est passée dans les médias, mais je ne suis pas sûr qu'elle ait été beaucoup relayée. C'est Jacob Coxon qui a 27 ans et qui a annoncé mardi son départ de la société Anthropique et de l'industrie de l'intelligence artificielle. Alors, il estime, c'est ce qu'il dit hein, pour justifier ça, c'est la deuxième fois qu'il quitte une entreprise. Avant, il était chez OpenAI et après chez Anthropique. Et il explique qu'il est très inquiet parce que toutes ces entreprises qui sont des entreprises majeures de l'intelligence artificielle, eh bien, développent des systèmes de façon irresponsable et qu'elles mettent en péril l'existence humaine. Alors, je trouve que c'est quand même une déclaration fracassante. Oui. Alors moi, je suis allé tout de suite voir sur mon moteur d'intelligence artificielle, Claude, c'était hier soir, il était 23h, qui était ce Jacob Coxon. Et alors, mon coup de gueule, enfin plutôt mon coup d'effroi, c'est de m'apercevoir que la réponse que Claude me fait quand je mets hier à 23h, qui est Jacob Coxon, Claude me répond... Je ne connais pas cet homme.
1: Voilà. Ah oui.
0: Et en fait, je trouve ça terrifiant. Alors, sans doute qu'aujourd'hui, les algorithmes ont fait que l'information est devenue tellement importante qu'il ne peut pas ne pas la traiter. Mais je trouvais que c'était glaçant, en fait, d'entendre cet homme dire « Je m'en vais de ce monde-là parce que ce qu'on est en train de fabriquer met en péril l'existence humaine. » Et que quand on utilise ces plateformes d'intelligence artificielle pour savoir qui est cet homme, on nous répond « En gros, il n'existe pas. »
1: Ouais. Claude, c'est une intelligence artificielle développée par Anthropique, la société que vous avez citée, et puis ChatGPT qu'on connaît aussi peut-être un peu mieux, développé par OpenAI, Benoît Cinéti.
0: C'est ça. C'est les deux grands majors du secteur.
1: Ouais. Voilà. Et donc en effet, ça vous inquiète beaucoup. Et même ce Jacob Coxon, il a dit que l'IA pourrait nous tuer d'ici à la fin de la décennie.
0: Et ça met en péril l'existence de l'humanité. Alors, moi, je ne suis pas du tout dans les sphères complotistes, dans tous ces machins, ces discours un peu psychodramatiques, mais je me dis que ça vaut la peine quand même qu'un homme qui a 27 ans, qui est jeune, qui maîtrise bien tout ça, et puis qui était au cœur de ces machines, qu'il puisse dire ça. Est-ce que c'est un lanceur d'alerte ou est-ce que c'est un psychopathe hein, c'est possible aussi, mais enfin, a priori, il a l'air à peu près équilibré. Est-ce que c'est un lanceur d'alerte? Et si oui, alors pourquoi est-ce qu'il y a pas des gros titres sur toutes les chaînes info du monde, quoi, en disant breaking news, des trucs invraisemblables, parce que c'est quand même énorme, quoi. Et alors que les plateformes d'intelligence artificielle qu'on interroge, alors ça a dû changer encore maintenant, hein, si vos auditeurs vont pianoter et verront sans doute qu'on les renseigne davantage, mais que le seul message délivré à 23h et quelques hier était « il n'existe pas », est glaçant.
1: Benoît Cinéti, moi, ça me fait penser à Magnifica Humanitas, l'encyclique de Léon XIV, le pape qui va venir en France, je le rappelle, mais vous le savez, j'espère, qui, alors, dans cette encyclique, ne parle pas uniquement de l'intelligence artificielle, mais en tout cas, voilà, c'est un sujet qui est très important pour lui. Vous, en tant que prêtre, Benoît Cinéti, quelle utilisation vous en avez de l'IA? Et quelles limites vous vous imposez aussi?
0: Très peu. En fait, moi, je suis d'une génération... Enfin, en tout cas, je pense que j'ai un âge où j'utilise moins ces nouveautés. Mmh. Moi, je suis resté bloqué à Facebook, si vous voulez, en termes de réseau social, un peu Instagram, mais à peine.
1: Vous êtes un boomer
0: je suis pas un boomer. Les boomers, ils sont nés en 45. je suis né en 68, cher ami. Alors, attention. Hein. Mais, d'ailleurs, moi, j'ai beaucoup de respect pour les boomers, d'ailleurs,
1: oui,
0: pareil.
1: Tout à fait, mais oui.
0: Mais attention, parce que vos auditeurs vont réagir.
1: Bon, ouais, c'est déjà le cas.
0: Mais ceci étant dit... il me semble que oui, moi j'utilise très peu ces moyens de communication. Ça m'amuse quand je vais visiter une région de demander où est-ce qu'il y a un truc à voir intéressant, où est-ce qu'il y a un resto sympa ou des trucs comme ça. Oui, mais j'ai pas d'utilisation frénétique et quotidienne de ça. Après, je vois bien que à la paroisse, notamment les plus jeunes, hein, dès qu'il s'agit de faire une affiche, dès qu'il s'agit de faire un texte, souvent ils le font par l'IA. Et ça fonctionne pas mal, en tout cas au niveau des affiches, c'est quand même assez impressionnant les résultats qui... Donc ça reste quand même assez cantonné. Rassurez-vous, je n'écris pas mes sermons en faisant appel à un moteur d'intelligence artificielle. Certains s'en désoleront peut-être, mais moi je m'en réjouis.
1: Bon, c'est bien. Si vous, moi, vous pouvez vous réjouir de ça, c'est parfait. Voilà. Benoît Tsinetti avec nous encore pendant quelques minutes en direct sur RCF Notre-Dame avec vos appels au 01 56 56 44 44. Chaque semaine, vous viendrez à l'antenne, hein, Benoît Tsinetti, avec votre coup de cœur, votre coup de gueule, et puis votre coup de cœur culture, Benoît Tsinetti, parce que c'est important aussi d'aller voir un peu ce qui se passe ailleurs. Vous voulez nous parler ce matin d'une exposition de photos d'une certaine Madeleine de Tsinetti.
0: Ouais, alors j'entends tout de suite les gens dire « oui, c'est du népotisme, c'est épouvantable,
1: c'est du copinage. »
0: Du copinage, on a le même nom. On est de la même famille,
1: oui.
0: On ne se connaît pas. Madeleine est morte il y a quelques années, moi je ne l'ai jamais rencontrée. Je l'ai découverte, en fait, dans cette exposition. Je connais un peu son fils, qui est un cousin un peu éloigné. J'ai découvert cette exposition au musée du Jeu de Paume à Paris, il y a quelques semaines déjà, qui a lieu jusqu'à la fin du mois de septembre, je crois. En fait, c'est une exposition qui m'a beaucoup touché, d'abord évidemment parce que il y a des photos de famille, mais c'est pas le plus important, en fait. Ce qui m'a beaucoup touché, c'est que cette femme, elle a passé un temps long, dans les années 70, dans un village de Bretagne, où elle s'est totalement immergée dans la population, et elle a pris en photo la vie des derniers paysans de France qui vivaient comme des paysans qu'on a pu connaître dans notre enfance. C'est-à-dire, c'est les vêtements, c'est les manières de se comporter, c'est les relations entre les générations, c'est les outils de travail, c'est l'ambiance. On entend à travers ces photos les sons de la ferme, on entend la musique des fêtes bretonnes, on entend les cris des enfants qui jouent au milieu des récoltes de pommes, on entend les cris des hommes qui charrient le foin et la paille sur les charrettes, on entend les animaux, on entend... Il y a quelque chose qui est... Et pour moi, qui ai vécu, quand j'étais enfant, quand j'allais en vacances à la campagne, des scènes comme celle-là, dont j'ai été témoin, d'un seul coup, remontent à ma mémoire des images qui avaient été totalement ensevelies, en fait, par la modernité dans laquelle on est.
1: Oui.
0: Où aujourd'hui, tout est mécanisé, tout ça n'a plus rien à voir, et la vie de village n'a plus rien à voir avec celle qu'elle était. C'est pas de la nostalgie, même s'il y en a forcément un peu, ou de la mélancolie, c'est plutôt beaucoup d'émotion de voir ressusciter des souvenirs qu'on avait fini par oublier, tant ils ont été remplacés par un progrès technique très efficace, mais qui a tendance à nous faire oublier. Voilà.
1: Voilà l'exposition de Madeleine de Tsinetti, expo photo au musée du Jeu de Paume, c'est allé donc découvrir jusqu'à la fin du mois de septembre, Benoît de Tsinetti. On arrive déjà à la fin de La Voix est libre, ça passe beaucoup trop vite, c'est terrible. On vous connaît, Benoît de Tsinetti, avec un surnom. Alors ça vous fait sourire, je pense, le curé des VIP. Puisque vous avez célébré notamment les funérailles de Juliette Gréco, et puis d'un certain Johnny Hallyday, et de bien d'autres personnalités en France. C'est vous qui cherchez ça ou ça vous tombe dessus ?
0: Bien sûr, depuis tout petit, je rêve d'enterrer les artistes. C'est un vieux fantasme enfoui. Non, il se trouve que j'ai été pendant 11 ans à Saint-Germain-des-Prés,
1: oui.
0: Et qu'à Saint-Germain-des-Prés, à Paris, c'est une paroisse qui est identifiée par beaucoup comme un lieu d'artistes, notamment de music-hall, de chansons, etc. Donc, mais aussi l'Académie française, faut pas oublier non plus, c'est quand même aussi une autre culture. Qui est très présente aussi dans le quartier. Et donc, il s'est trouvé, comme curé de Saint-Germain-des-Prés, que j'ai été appelé à célébrer les obsèques de ces personnes lorsque l'heure était venue, et parce qu'elles habitaient le quartier, ou parce que Saint-Germain-des-Prés était lié à leur nom, à leur parcours, etc. Donc, j'ai célébré des obsèques d'académiciens, des obsèques d'écrivains, des obsèques d'artistes chanteurs. Voilà. Et il se trouve aussi que j'ai célébré les obsèques de Johnny Hallyday à la Madeleine, parce que il fallait trouver un prêtre qui puisse célébrer ses obsèques. À l'époque, j'étais vicaire général à Paris, que la demande m'était arrivée à moi directement de trouver un prêtre, que j'en ai parlé à ce moment-là au cardinal 23, qui était l'archevêque, qui m'a dit « t'as qu'à y aller toi ». J'y suis allé moi, je ne connaissais absolument pas la famille, je n'avais pas de lien particulier avec elle, et je n'en ai pas conservé d'ailleurs depuis, il n'y avait pas de raison particulière pour que j'en conserve. Donc voilà, après, voilà, c'est mes jeunes. Alors, je suis le curé des VIP, c'est vrai, c'est ce que je dis tous les jours à mes paroissiens quand je les trouve, vous êtes les VIP de Dieu.
1: Vous êtes les VIP. Benoît Tsinetti, merci beaucoup pour cette première ensemble dans La Voix est libre, dans le 10-12. C'est un plaisir de vous entendre et de discuter avec vous très librement.
0: Merci à vous, Melchior, c'était très sympa.
1: Ouais. Bon, ben on fait pareil la semaine prochaine, avec plaisir.
0: À jeudi prochain.
1: Et ce sera chaque jeudi dans La Voix est libre, dans le 10-12, sur RCF Notre-Dame.
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1: Bonjour Nelson Montfort.
3: Bonjour Melchior, bonjour à vous tous. Je commence vraiment à prendre goût à ce rendez-vous. Je crois que c'est déjà le troisième.
1: Oui, exactement.
3: Et j'en suis très heureux.
1: Mais moi j'ai déjà pris goût.
3: Complètement. Après, j'ai écouté avec beaucoup d'intérêt votre invité précédent,
1: Grégory Turpin.
3: Oui, ouais. que j'avais déjà rencontré et qui est un homme de bien.
1: Oui, voilà. Exactement. On parlait de la venue du pape, hein, forcément.
3: Ah bon, le pape arrive en France. Pas au courant.
1: C'est vrai qu'on en parle beaucoup. Vous y serez ou pas, finalement?
3: Je pense y être. Et il faudra que je prenne le timing exact. Mais là, j'ai entendu parler de quelque chose qui se passerait le vendredi soir.
1: Oui, la veillée jeunes.
3: Exactement.
1: Au Stade de France.
3: Ce sera un match plus les prolongations, parce que j'ai entendu
1: dire. Ça va durer longtemps.
3: De 17h jusqu'à
1: 23h normalement. Ouais, voilà, exactement.
3: C'est une visite qui s'annonce vraiment absolument passionnante. J'ai vu d'ailleurs qu'il y avait une certaine polémique sur le fait que c'est une visite pastorale et non pas une visite d'État, qui change un petit peu les choses par rapport au souhait de l'Élysée.
1: Oui.
3: Mais je pense que là, c'est au pape de décider, pas à qui que ce soit d'autre.
1: Oh, là, c'est lui le patron, pour le coup.
3: Je pense, oui,
1: même si vous n'aimez pas ce mot. Nelson Montfort, est-ce que vous êtes allé voir Céline Dion en concert?
3: J'ai tellement entendu parler de ce concert, cher Melchior, que c'est comme si j'y avais été. J'ai reçu tellement de vidéos, je sais que c'est un petit peu controversé, mais enfin, ce qui est controversé, c'est le prix des places.
1: Oui, c'est le moins qu'on puisse dire.
3: C'est à l'américaine, et d'ailleurs, le prix des places ici est bien inférieur
1: à d'autres shows ailleurs.
3: En Amérique, par exemple, en Amérique, vous savez que le prix des places est extravagant, quel que soit le spectacle ou le sport, etc. Le prix des places en Amérique, peut-être que nous y reviendrons, je ne sais pas, mais donc ici, les prix des places étaient chers. Très cher même pour les standards européens, mais pas cher pour les standards américains. Quant à ce spectacle, de ce que j'ai pu en voir, je trouve que c'est quand même un comeback je crois qu'elle va faire 16 concerts.
1: Ouais, c'est beaucoup.
3: 16 concerts, c'est beaucoup. Il suffit de voir l'image pour voir qu'elle n'est quand même pas d'une santé débordante de elle est quand même très mince, pour ne pas dire maigre. Mais j'ai trouvé que c'était une performance tout à fait extraordinaire. Et puis, je veux pas être trop long, mais enfin, de réentendre les chansons de Jean-Jacques.
1: Actualité.
3: Ouais. ça, c'est tout à fait long.
1: C'est très bien. Oui, les chansons composées par Goldman.
3: C'est-à-dire qu'elle lui doit quand même beaucoup, pour ne pas dire tout. Parce que, je veux dire, quand on amène quand même sur un plateau paroles, musique, orchestration et tout, en plus avec une humilité absolument incroyable, l'album 2, D'EIX, est l'un des plus grands succès, non seulement la chanson française, mais la chanson internationale.
1: Ouais, c'est l'album le plus vendu en France.
3: De très loin.
1: Oui,
3: très loin.
1: Et le deuxième album le plus vendu en France, c'est l'album S'il suffisait d'aimer. Vous savez, qui est sorti il y a quelques années après.
3: Qui est également signé par Jean-Jacques.
1: Pour sûr, tout à fait. Nelson Montfort, avez-vous passé une bonne semaine?
3: J'ai passé une bonne semaine. D'ailleurs, c'est amusant parce que c'est vrai que ça a été une semaine très musicale en ce qui me concerne. Je ne sais pas qui vous allez pouvoir me le dire. Je crois que c'est Nietzsche, mais à vérifier. On ne peut pas vivre sans musique. C'est-à-dire que le monde sans musique serait une erreur. Je souscris totalement à cela. Et ça a été une semaine extrêmement musicale. Avec des concerts, des écoutes, des moments de recueillement extraordinaires. Et je suis un petit peu gêné pour vous dire la vérité. De ce phénomène marketing autour du retour d'un artiste. Je pense que quand on parle des albums de Céline Dion que vous venez de citer, ça me transporte et vraiment. D'ailleurs, il y a des chansons un peu moins connues. Je pense notamment à En attendant, c'est pas.
1: C'est ma préférée.
3: On n'a rien préparé ensemble.
1: Hein. Ah bah absolument.
3: Mais je veux dire, cette chanson raconte une histoire. J'aime les chansons qui racontent des histoires. Mmh. Et c'est peut-être la chanson la moins connue de ces deux.
1: Oh, quand même.
3: Non, écoutez, elle est beaucoup moins connue que celle dont on vient de parler. Et d'ailleurs, je ne crois pas que Céline la chante sur scène.
1: Non, elle l'arena.
3: Donc voilà, ça me fait extrêmement plaisir. Parce que vraiment, on n'en a pas du tout parlé avant. Voilà. Et moi c'est vrai que souvent chez des artistes, c'est parfois les chansons un petit peu moins connues qui me touchent, à condition d'avoir la curiosité d'aller les écouter, et à condition d'aller écouter des chansons qui ne sont pas composées par l'IA, parce qu'aujourd'hui, comme vous le savez, d'ailleurs cette semaine, c'est ce que je pensais un petit peu vous parler, on a énormément parlé de l'IA, je pense qu'on va en parler de plus en plus.
0: Oui.
3: Vous savez, Melchior, que des artistes de grand renom aujourd'hui n'écrivent plus leurs chansons. Elles arrivent comme ça. Et je trouve que cette création, parce que j'ai toujours eu connaissance, je pense un petit peu à la musique, j'ai toujours eu beaucoup d'admiration pour les auteurs-compositeurs qui sont souvent dans l'ombre. D'ailleurs, Céline, quel que soit son talent, n'écrit pas ses chansons.
1: Elle ne compose pas. Oui,
3: voilà,
1: absolument.
3: Elle n'écrit pas, elle ne compose pas, etc. Vous pouvez me dire la même chose de Frank Sinatra, qui est l'un l'un des artistes que j'ai le plus aimé. Il transformait tellement les chansons qui étaient écrites pour lui. Mais c'est vrai qu'aujourd'hui, l'IA les auteurs-compositeurs n'existent quasiment plus. Mmh. Et c'est terrible quand on y pense. C'est terrible. Parce qu'en plus, c'est de qualité. Ce qui est proposé peut être de qualité.
1: Ouais. On a plein de choses à se raconter aujourd'hui.
3: Oui, c'est exact.
1: Mais on a le temps, on a une heure, c'est quand même confortable. Et comme tous les mercredis, je rappelle que vous pouvez venir à l'antenne avec toutes vos questions à poser à Nelson Montfort. Si vous avez envie de discuter avec lui, n'hésitez pas. Le standard est ouvert, on vous attend au 01 56 56 44 44. 01 56 56 44 44.
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1: C'est vrai que la venue de Léon XIV en France, ça va être un élément vraiment marquant. Vous êtes protestant, Nelson Montfort, et pour autant, c'est quand même quelque chose qui va vous marquer.
3: Mais c'est pour ça que je suis heureux de travailler sur cette radio, parce que vous avez une ouverture d'esprit qui s'adresse à, je vous écoute vraiment régulièrement, qui s'adresse à toutes les religions, à toutes les croyances, à toutes les convictions. Et c'est ce que j'aime. D'ailleurs, c'est intéressant parce que je pense que les pasteurs que vous recevez ici assez régulièrement vous diront la même chose. Pour moi, la religion protestante est aussi une philosophie de la vie. Ce que je veux dire par là, c'est qu'un protestant vous dira rarement, et je pense que vous serez d'accord avec moi, un protestant vous dira rarement « cette personne est gentille », il vous dira « cette personne est intelligente ». Mais la vraie intelligence, c'est l'intelligence du cœur.
1: Oui.
3: Et c'est vrai que même moi, je vais rarement dire cette personne est gentille. Mais je veux dire, je peux le dire, ouais, il est très sympa, oui. Bien sûr. Mais c'est pas ce qui viendra en premier. Et l'intelligence, la vraie intelligence, c'est l'intelligence du cœur, ouais, c'est ce qui me touche le plus.
1: D'où vient ce protestantisme chez vous ? De votre père ou de votre mère ?
3: De mon père.
1: De votre père, américain ?
3: Absolument, qui était situé américain et dont la lointaine famille, parce que j'ai fait des recherches, vous savez où j'ai fait des recherches ? À Salt Lake City. Vous savez qu'à Salt Lake City, chez les Mormons, vous avez un centre qui vous donne toutes les filiations, tous les ancêtres, etc. C'est absolument passionnant.
1: La généalogie,
3: lorsque j'étais aux Jeux Olympiques d'hiver de Salt Lake City en 2002, je suis allé dans ce les Mormons, vous savez, ils voient tout en grand, c'est un temple, voilà. Et donc ils vous sortent toute la généalogie de votre famille, c'est tout à fait extraordinaire. Et donc je peux vous dire aujourd'hui que la lointaine famille de mon père, le nom s'écrivait Montfort, c'était même de Montfort à l'époque.
1: Ah, vous aviez
3: les signes, oui, mais les particules ont disparu en Amérique. Et pourquoi je vous parle d'Amérique ? Parce que la lointaine famille de mon père recherche à l'appui, Melchior, a fui la France au moment des persécutions protestantes et de la révocation de l'édit de Nantes via les Pays-Bas pour ensuite aller en Amérique. Et ce qu'il y a de drôle, c'est que via les Pays-Bas, et ma mère était donc van de Kerkhove, c'est-à-dire des Pays-Bas. J'ai toujours beaucoup de... On en parlait il y a 15 jours. Dans mes commentaires à la télévision, je ne pense pas... On peut pas plaire à tout le monde, bien entendu, mais on ne s'entend pas m'accuser de chauvinisme exacerbé parce que l'expression citoyen du monde me va très bien. J'ai des origines américaines, bataves, françaises par le fait que j'y suis né. Mais je veux dire, voilà, j'ai toujours encouragé les nôtres, mais pas au détriment des autres.
1: Mais il est où votre cœur ?
3: Ça, c'est une bonne question. Je pense que s'il faut vraiment choisir, je pense qu'il serait sans doute en Amérique.
1: Ah parce oui,
3: que,
1: c'est vrai.
3: Oui, mais parce que nous y allons d'autant plus souvent que maintenant notre fille y habite.
1: Oui.
3: Donc on y va, mon épouse et moi-même, au moins deux fois par an. Et c'est vrai que voilà, ça serait trop long à expliquer, il y a une superbe série qui passe sur Netflix actuellement qui s'appelle The American Experience, qui vous parle en fait de la naissance des États-Unis, de la naissance de la Constitution américaine, ouais, 1776, avec les pères fondateurs, donc Thomas Jefferson, Benjamin Franklin, dont les deux, il y a un point, c'est extraordinaire ça. Les deux personnes dont je viens de vous parler ont tous les deux été ambassadeurs de la jeune Amérique en France.
1: Vous savez ce qui me fait rire, Nelson Montfort ?
3: Je vous vois sourire depuis le début.
1: Déjà, c'est vous. Non, hier, j'étais à un dîner avec des amis. Ouais. Et je leur dis, demain, j'ai Nelson Montfort avec moi, comme tous les mercredis. Ils me disent, mais vous parlez de quoi pendant une heure ? Je leur réponds, je ne sais pas trop, parce qu'en général, on commence un sujet et puis ça part n'importe où.
3: Ça.
1: Mais c'est ça qui est
3: j'adore
1: sympa.
3: J'adore ça, Melchior. J'ai quelques documents sous les yeux.
1: Je m'aperçois qu'on en sort.
3: Ces pères fondateurs de la Constitution américaine sont des personnes ambivalentes. Je pense notamment à Thomas Jefferson, qui est peut-être l'esprit le plus libéral de son temps, ce qui ne l'empêchait pas d'avoir des esclaves, parce qu'à l'époque, c'était ça. Donc il y a une vraie ambivalence. Mais derrière, c'est un homme. Vous aimez les anecdotes, Melchior ?
1: J'adore ça, oui, j'en avais tellement que...
3: Non, j'en ai une, parce que comme je ne veux pas l'oublier...
1: Il faudra qu'on parle de Jean-Paul II après, aussi.
3: Très bien. Hein. Non, je ne veux pas oublier cette anecdote, parce qu'en 1961, le président Kennedy reçoit à la Maison-Blanche une quarantaine de prix Nobel, venus du monde entier. Pablo Casals, le violoncelliste que tout le monde connaît, joue les suites de Bach... les suites seules de Bach. Et le président Kennedy prend la parole, il dit j'ai envie de vous le dire en anglais, mais je vais quand même vous le dire en français. Moi, je veux vous le dire
1: dans les deux.
3: C'est vous qui allez traduire, mais c'est très facile, Melchior. There hasn't been, je parle doucement, there hasn't been as much talent in this room since Thomas Jefferson dined here alone.
1: Alors, en français.
3: Il n'y a jamais eu autant de talents réunis dans cette pièce depuis que Thomas Jefferson a dîné ici tout seul.
1: Très beau.
3: Ouais. Très beau. Hein
1: ouais, tout à fait. Merci, M. Montfort.
3: Aujourd'hui, à la Maison-Blanche, nous en sommes parfois un peu loin, mais enfin, c'est autre chose.
1: Vous vouliez nous parler de Jean-Paul II ce matin sur RCF Notre-Dame ?
3: Oui, parce que... Comment dire ?
1: Un autre pape. Oui, on a parlé de Louis XIV.
3: Les circonstances de son accession au trône de Saint-Pierre sont tout à fait extraordinaires. Le pape Paul VI donc décède, ensuite est nommé, le Vatican aime bien nommer des surnoms, le pape du sourire, Jean-Paul Ier, cardinal de Venise de mémoire, qui était appelé le pape du sourire parce qu'il avait un sourire absolument extraordinaire, et là, il était encore relativement jeune, Jean-Paul Ier.
1: Et hop, il est parti
3: un mois après, suite à une crise cardiaque, d'épuisement déjà après un mois de charge seulement. Mais les gens ne pouvaient pas le croire. C'est pas possible. On parle bien du pape Paul VI. Non, on parle du pape. Il n'y avait pas encore tous les réseaux sociaux. Il fallait attendre le journal de 20h pour être informé, etc. C'est pas possible. Et là, je me souviendrai toujours parce que, donc, de la fumée blanche et je ne sais plus exactement qui prend la parole, Wojtyła, donc le pape Wojtyła.
1: Carole Wojtyła,
3: il le prononce un peu à l'italienne ou à la polonaise, etc. On connaissait l'archevêque de Cracovie, mais pas du tout. Vous me direz, c'est la même chose du pape Léon XIV, qui n'était quand même pas très connu du grand public. C'est d'ailleurs le cas de beaucoup de papes qui sont d'ailleurs les grands favoris. Je pense notamment au cardinal Siri de Gênes, qui était grand favori, n'a pas été élu. C'est un petit peu comme les académiciens. Il faut pas être trop favori pour donc c'est un, en termes sportifs, ça vous plaît, c'est un outsider qui a été élu pape. Et alors le terme de sport est bien choisi concernant le pape Wojtyła, parce que c'était un grand sportif, un skieur émérite, tennisman également, à tel point qu'il avait été surnommé, c'est vrai qu'on aime les surnoms au Vatican,
1: l'athlète de Dieu.
3: L'athlète de Dieu. Et ça lui allait très très bien. Ce que je voulais dire par là, c'est concernant le pape Wojtyła, le pape Jean-Paul II, c'est qu'il a noué avec le président Reagan une relation très très forte, très très étroite, qui a symbolisé, je dirais, les relations étroites entre le Vatican et la Maison Blanche. Et il s'agissait, ils avaient un point commun, évidemment, de lutter contre le communisme. Le pape Jean-Paul II a failli laisser sa vie.
1: On était en pleine guerre froide.
3: Alors, on était en pleine guerre froide, et le fait est que les deux hommes qui n'avaient pas des points communs tellement évidents, mais avaient ce but-là, et le fait est qu'ils y sont parvenus.
1: Nelson Montfort a plein de choses à nous raconter sur RCF Notre-Dame dans La Voie est libre, et on attend vos appels au 01 56 56 44 44. De Nelson, il se passe beaucoup de choses avec beaucoup de culture et beaucoup de théâtre également, mon cher Nelson, parce que vous aimez le théâtre.
3: J'adore.
1: Particulièrement, vous êtes d'ailleurs souvent sur scène avec Philippe Candeloro, votre plus un.
3: C'est bien dit.
1: Oui, voilà. Avec j'ai oublié le titre, je suis désolé, Nelson.
3: Sapatine à Tokyo. Une comédie co-écrite par un tandem de jeunes auteurs, Hugo Kremaski, Julien Grange, qui ont écrit une comédie qui nous ressemble. Alors, bien sûr, c'est une fiction, mais c'est une comédie qui nous ressemble beaucoup, et nous la jouons à travers toute la France.
1: Et ce matin, vous vouliez nous parler d'un seul en scène, Juliette, Victor Hugo, Mon fol amour.
3: Oui, c'est une pièce écrite par le remarquable auteur qui s'appelle Patrick Tudor. En fait, c'est une pièce qui est extraite d'un livre. Oui. C'est pas toujours facile, l'adaptation théâtrale d'un livre. Et donc Juliette Drouet a 67 ans et se souvient de cette histoire d'amour de plus de 50 ans avec celui qu'elle appelait Totor, Victor Totor. Je veux dire que Marie Lucignol dans ce rôle est tout à fait extraordinaire. Elle co-signe la mise en scène, d'ailleurs. Ça se joue au Théâtre des Mathurins tous les lundis soirs à 19h. Oui, à Paris 8e. Oui. Ils ont fait la première. C'est la reprise, parce qu'elle a tellement bien marché la saison dernière qu'ils reprennent donc cet automne, cet hiver, et je pense sans doute, si tout va bien, jusqu'au printemps prochain. C'est vraiment un coup de cœur extraordinaire, parce que c'est émouvant. C'est drôle. Vous savez que Victor Hugo n'était pas toujours quelqu'un de facile. Mais il y a une correspondance entre les deux qui est absolument extraordinaire. Je crois qu'il y a près de 20 000 lettres. Je ne sais pas si vous vous rendez compte. 20 000 lettres. C'est tout à fait extraordinaire. Et cette pièce, seule en scène... C'est un seul en scène, mais on a l'impression que, comme les dialogues sont constants, évidemment, entre Victor et Juliette, on a l'impression qu'ils sont au moins deux, voire. Et c'est un très joli parti pris de mise en scène. Patrick Tudor, l'auteur, a vraiment, vraiment beaucoup de talent.
1: C'est un spectacle qui a beaucoup tourné en région avant d'arriver à Paris, c'est comme souvent le cas, qui avait été même joué au Festival d'Avignon en 2022 et 2023. Ça veut dire qu'il a beaucoup tourné aussi,
3: Il y a deux choses. La première, cette pièce est remarquablement écrite. Déjà, elle met en scène quand même deux personnages plus qu'historiques de l'histoire de France, enfin, notamment l'un qui est quasiment le pape de la littérature en France. Et puis la deuxième
1: sans
3: chose.
1: Jeu de mots, hein.
3: Ah, j'y pensais pas. Mais surtout, aujourd'hui, vous savez, pour m'intéresser au théâtre, ça serait peut-être un petit coup de griffe avant celui qui arrivera tout à l'heure dans l'émission. Aujourd'hui, pratiquement, les salles reçoivent bien volontiers des seuls en scène, parce qu'évidemment, c'est beaucoup moins cher.
1: Ça coûte moins cher
3: et c'est parfois de très très grands talents. Et là, c'est le cas. Donc, je pense d'ailleurs que dans les mois et années qui viennent, il y aura de plus en plus de seuls en scène. Je ne sais pas s'ils seront tous de cette même veine, mais c'est une évidence.
1: Mais là, on parle du coup d'une pièce qui raconte aussi les échanges épistolaires, ou en tout cas les manuscrits de Victor Hugo. La semaine dernière, Nelson, vous étiez venu avec Georges Sand et Chopin, avec les échanges épistolaires. Quel rapport vous avez à la lettre, au courrier ?
3: Alors, c'est drôle que vous me posiez cette question, Melchior, parce qu'il se trouve que l'été dernier, j'ai envoyé un certain nombre de cartes postales à des amis. Je ne vous ai pas envoyé.
1: Non, j'en ai pas. Je vais peut-être
3: me rattraper. quand je dis peut-être, c'est bien possible. Mais parce que je suis encore de ceux qui écrivent. Voilà. Que ce soit les cartes postales. Je ne sais pas d'ailleurs comment les marchands de cartes postales sont encore, font encore des affaires aujourd'hui, parce que je plus personne.
1: Bah, les touristes.
3: Oui, enfin, un peu. Enfin, de moins en moins. Vous savez, autrefois, bon, vous le savez comme moi, je veux dire, bon, enfin, le fait est que, voilà, j'ai envoyé un certain nombre de cartes postales, voire même de lettres cet été à des gens que j'aime. Et le point commun de cela, et tout, c'était très, très, je le dis pas avant, tout, c'était très, très, mais plus personne n'envoie de cartes postales. Et quand arrivent les fêtes de Noël, alors là, bon, là, c'est peut-être encore le seul moment où on écrit encore, et non pas des messages. J'ai horreur de ça. Alors, des messages, vous savez, des messages, comment, sur
1: les
3: téléphone.
1: SMS, oui.
3: Oui, mais des SMS communs. Je sais pas, moi, il me semble que quand
1: groupes,
3: on souhaite.
1: Dans les groupes, dans
3: je déteste quand on souhaite, je sais pas, joyeux Noël à quelqu'un, c'est personnel, je veux dire, joyeux Noël, mais oui, surtout avec votre prénom, je suis sûr de pas me tromper.
1: Mais moi, j'arrive après dans la crèche, vous savez.
3: Bien sûr. Je pouvais pas l'éviter, là. Mais voilà, c'est quelque chose que. Enfin, je sais pas, de recevoir une lettre ou une carte postale, ça ne m'arrive pratiquement plus jamais. Et quand je les reçois, je les garde. J'ai quelques amis, ils se reconnaîtront, qui pratiquent encore cette passion, j'allais dire, cette discipline. C'est pas une discipline, c'est une passion, mais c'est une passion d'écrire. Et c'est une passion de recevoir. Et j'essaye de soigner la calligraphie, et surtout, j'essaye de soigner l'orthographe. Parce que là, il y a tellement... Aujourd'hui, vous savez combien le classement des écoliers français est descendu au classement.
1: On en a beaucoup parlé.
3: Mais l'orthographe fait partie de ce qu'il y a de pire aujourd'hui.
1: Est-ce que sur les cartes postales, vous écrivez les mêmes messages que vous recopiez à chaque fois pour tout le monde, ou alors vous personnalisez?
3: Pas du tout. Oui, je personnalise complètement. D'ailleurs, une personne, je sais pas, Paul est différent de Gérard, ou Gérard est différent de Marianne, Non, bien sûr que non, la réponse est dans la question.
1: Un peu de culture, Nelson Montfort. Alors, on a parlé théâtre avec vous, et je rappelle cette pièce, Juliette, Victor Hugo, Mon fol amour. C'est en ce moment à Paris, au Théâtre des
3: Maturins. Tous les lundis soirs à 19h.
1: On pense aux non-parisiens qui nous écoutent et qui sont
3: nombreux,
1: qui ont peut-être déjà vu cette pièce. Et de toute façon,
3: Lundi, d'ailleurs, n'est pas un mauvais jour parce que c'est le jour de relâche la plupart du temps pour les théâtres. Et donc, c'est finalement pas un mauvais jour, le lundi soir.
1: La semaine prochaine, vous nous présenterez autre chose que du théâtre. Je vous donne ce défi.
3: Je vais vous présenter un livre que je suis en train de terminer.
1: Très bien. De la musique, tout de suite, avec Handel, le grand.
3: Ouais. Oui, je suis captivé par ce musicien. Tout dans son itinéraire m'intéressait un peu à l'image de Haydn, qui lui était en Autriche. Il était au service de la monarchie. Donc Haydn, c'était au service de l'empereur d'Autriche. Et Handel, le Saxon, mais qui a passé les 30 dernières années
1: à
3: Londres, comme vous le savez. Dont la maison à Brook Street, mais je crois que nous en avions déjà parlé.
1: Et
3: vraiment visitable. Et croyez-moi, il y a pas fou là. C'est pas la peine de s'inscrire sur un QR code ou autre et de réserver à l'avance.
1: Pas le Louvre.
3: Non, exactement. Et situé à deux pas de l'ambassade américaine, qui est une sorte de Fort Knox chasse gardée, etc. Là, c'est très calme à Brook Street. Et je trouve que ce musicien, enfin, ce serait trop long, le temps qui nous est imparti de développer, mais a une telle richesse de répertoire et surtout une telle diversité de répertoire qui est tout à fait extraordinaire. C'est-à-dire que quand on pense à Handel, on pense souvent au Messie. Bon, c'est vrai que c'est l'une de ses dernières heures, parce que vous savez qu'il a terminé sa vie très gravement malade et quasiment aveugle. Il a écrit des véritables chefs-d'œuvre. Et là, c'est une œuvre, non pas de jeunesse, mais une œuvre qui précède largement le Messie que nous allons écouter. Alors, c'est un oratorio.
1: Oui.
3: Parce qu'il ne faut pas confondre opéra et oratorio.
1: Ah non, ça n'a rien à voir.
3: Voilà, exactement. Et donc, qui s'appelle donc Xerxès, donc ce roi du Moyen-Orient. Et au début de cet oratorio, qui est relativement long, à l'époque...
1: Oui, comme d'habitude, on va écouter un extrait.
3: L'extrait peut-être le plus connu, et peut-être même l'un des passages les plus connus de l'histoire de la musique, à savoir le fameux Ombra mai fu, qui est un air pastoral. Je ne sais pas quel interprète vous avez choisi.
1: Alors, je ne dis pas. Vous allez écouter, d'accord? On commente après, Nelson Montfort.
3: J'espère que les auditeurs apprécieront autant que
1: nous. Nelson Montfort en direct avec nous sur RCF Notre-Dame jusqu'à 11h30 avec vos appels, je rappelle, au 01 56 56 44 44.

0: Avez-vous reconnu cette voix, Nelson Montfort ?
1: Là, vous me...
0: Ah, c'est une colle.
1: Vous me piégez. Je pense... Vous savez que ça a été interprété, cet air a été interprété aussi bien par des hommes que par des
0: que
1: femmes.
0: Par des
1: bon,
0: femmes.
1: Là, allez vite. Je pense c'est une voix féminine. Encore que... C'est une voix, vous savez qu'à l'époque...
0: C'est une voix féminine.
1: À l'époque, vous savez, les castrants, on ne pouvait pas savoir. Et même aujourd'hui, les contre-ténors...
0: Oui, sont incroyables. Sont, comme Philippe
1: exemple,
0: Jaroussky.
1: J'allais vous parler de Philippe Jaroussky,
0: il est incroyable.
1: qui est un artiste que j'aime profondément. Bon, là, ça n'est pas lui. Ça aurait pu être lui... On n'a rien. Vous êtes témoin que vous n'avez pas dit. Est-ce que ce serait peut-être une cantatrice italienne? Est-ce que ce serait Cecilia Bartoli? Mais
0: c'est Cecilia Bartoli.
1: Alors, il se trouve. Bon, ben très bien. Ben, bon. Écoute, vous êtes témoin qu'on.
0: Ah, mais je suis témoin. C'était pas préparé.
1: Préparé. Bravo. C'est une des. Vous savez qu'il y a d'ailleurs une quarantaine d'interprétations de cette œuvre magistrale. Ouais. Et Cecilia, évidemment, ça lui ressemble totalement.
0: Quelle grande voix, hein. On entend une profondeur dans la voix, je trouve.
1: C'est un air pastoral, vous savez, elle parle des feuillages, de la verdure, enfin, Handel, donc, parle des feuillages, de la verdure, etc. Et ce qui est dommage, c'est que ça arrive assez vite dans cet oratorio, et que derrière, c'est un petit peu... Parce que le problème de ces oratorios, c'est que souvent, c'était un petit peu grandiloquent, et que la musique l'emportait très largement sur les paroles. Mais enfin, voilà, cet air-là, il est tout simplement immortel.
0: Nelson Montfort, on a encore plein de choses à se dire, en direct jusqu'à 11h30 sur RCF Notre-Dame. Dans un instant, votre anecdote, je ne la connais pas. Hein,
1: mais ce qu'il y a de bien, c'est que je trouve qu'on se laisse soi-même toutes les surprises.
0: Et voilà, c'est la surprise pour moi.
1: C'est une anecdote qui, enfin, c'est même un peu plus qu'une anecdote. C'est quelque chose que je ressens assez. Voilà.
0: Très bien. Il y aura un coup de griffe aussi, comme d'habitude. Un petit coup de gueule de Nelson Montfort. Et un coup de cœur pour terminer sur de belles notes.
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2: Le temps passe vite en votre compagnie, ce qui est plutôt positif. Un bon signe. J'espère qu'il passe également vite pour les auditeurs.
3: Tout se passe bien pour vous, ça va?
2: Je trouve qu'il y a ici un côté très zen qui me convient.
3: C'est zen,
2: tout à fait. Ouais. Oui, c'est zen. Enfin, on ne peut pas donner l'adresse de ces studios, mais c'est zen. On peut dire que vous n'êtes pas loin du cimetière Montparnasse, vous êtes quasiment en face.
3: On a des voisins qui sont très calmes.
2: Mais il est très prestigieux. Puisque vous aimez les anecdotes, vous savez que la tombe de Jacques Chirac est surtout voisine avec celle de Serge Gainsbourg.
3: Et oui, Serge
2: Pas loin. Ouais. On ne peut pas dire que les deux hommes aient des points communs particuliers, mais voilà. Et c'est drôle parce que peut-être serez-vous d'accord avec moi. Je ne trouve pas qu'un cimetière soit triste. Je ne sais pas. Je me sens.
3: Ça dépend lesquels, je pense.
2: Oui, ça c'est vrai aussi. Mais le cimetière du Montparnasse, on peut le citer, nous sommes à deux pas. Il se trouve que ce matin, j'étais un petit peu en avance et que je m'y suis promené. Il fait beau ce matin à Paris et il n'y avait rien de triste.
3: Il y a de très beaux cimetières. Je pense à Lyon, cimetière de Loyasse, qui est très beau. Ah oui. Cimetière du Père Lachaise, qui est quand même à Paris. Bon, c'est une ville. Hein.
2: Qui d'ailleurs... Vous savez que là, vous aimez les anecdotes.
3: Ouais, je vous ai lancé.
2: Quelle est la tombe la plus visitée de France? De France, hein, parce que là, c'est témoignage et statistiques à l'appui.
3: Morrison.
2: Bravo.
3: C'est Guillaume à la technique qui vient de me souffler la réponse.
2: Ah bon, Jimmy Morrison, regretté chanteur des Doors, effectivement, à sa tombe. Et d'ailleurs, en été, normalement, les grilles du Père Lachaise ferment en été peut-être vers 20h, mais il y a des personnes qui restent et qui y dorment. Ouais. Donc voilà, il s'est éteint en 1971. Oui. C'est pas d'hier, quoi. Mais il avait une voix. Enfin, je vous sais très amateur du groupe Indochine.
3: Oui.
2: Alors moi, il se trouve que je suis certaines chansons des Doors avec la voix extraordinaire, d'une douceur extraordinaire par rapport au caractère qu'il avait de Jim Morrison. Me séduit encore aujourd'hui.
3: Je suis dans ma petite période, les Cure, en ce moment.
2: Je connais moins, enfin je connais.
3: Vous connaissez
2: Réputation, bien entendu, mais je connais un petit peu moins.
3: Bon, voilà. C'était la petite parenthèse. Avez-vous un...
2: J'étais avec Handel il y a quelques minutes. Oui.
3: Mais comme quoi, on peut parler vraiment de tout.
2: Bien sûr.
3: Avez-vous un surnom, Nelson Onfort? Je me suis posé cette question. Parce que dans la radio, on se donne beaucoup de surnoms entre nous.
2: Il va vous faire sourire, celui-là. Nelson Monfort, Melson moins fort.
3: Oui, mais ça, vous l'aviez déjà dit.
2: Je vous l'avais déjà dit.
3: C'est trop long,
2: j'ai pas... mais moi, ça me va très bien. J'ai toujours été amateur d'ironie et surtout d'autodérision. Mm. C'est assez facile de se moquer d'autrui. C'est moins facile de se moquer de soi-même. Et d'ailleurs, il se trouve que l'anecdote que je vais vous raconter concerne les sportifs. J'aimerais que les sportifs aient un petit peu plus d'autodérision.
3: On va parler d'un grand sportif tout de suite avec Anne qui nous appelle au 01 56 56 44 44 qui habite en région parisienne. Bonjour Anne.
4: Bonjour Melchior, bonjour Nelson.
2: Bonjour.
4: Oui, je souhaitais vraiment ardemment et avec beaucoup à la fois du chagrin et de l'admiration pour ce Charlie Dalin, ce navigateur extraordinaire. Il y a eu un événement fabuleux pour lui rendre hommage, je crois, à Concarneau ces jours-ci, avec le passage de la patrouille de France, tous les bateaux, tous les amoureux de la mer. Et voilà, j'aurais souhaité que Nelson ait un petit signe à ce cher Charlie Dalin, qui a été vraiment d'un courage absolu. Je pense que ça aurait été merveilleux d'avoir un petit signe de sa part.
3: Merci Anne pour votre appel au 01 56 56 44 44.
2: Donc rappelons peut-être pour ceux qui ne le sauraient pas que Charlie Dalin était un navigateur extraordinaire, vainqueur donc du Tour du Monde en solitaire. Mais vous savez, c'est
3: extraordinaire. Et du Vendée Globe.
2: Son épouse Perrine lui a rendu hommage tout à fait récemment. En disant que Charlie ne souhaitait pas être oublié. Et grâce à ce type de témoignage, il n'est pas du tout oublié. Je suis assez ému parce que la vie est parfois bien injuste. La vie est souvent très, très injuste. Et donc atteint d'une très grave maladie, d'une longue maladie, comme on dit pudiquement. Il ne l'avait dit à personne. Il est décédé donc il y a quelques mois, en début d'année, sauf erreur. Et il y a une photo où on le voit sur son, avec ce ciré jaune, où on le voit sur le bateau, je crois,
3: sur son Imoca.
2: Voilà, exactement, sur son Imoca. Là, c'est l'un des plus grands, non seulement navigateurs, mais l'un des plus grands sportifs français. Et ce qu'il y a de terrible, c'est que la voile, je m'intéresse beaucoup à la voile, souvent emporte ses héros. Et tôt, voire même très tôt. Il se trouve que. Je vous remercie, Anne, pour cet hommage à Charlie Dalin, qui peut être rejoint par un hommage à l'entraîneur de l'équipe de Brest, Éric Roy, qui lui aussi nous a quittés très tôt suite à une longue maladie à 53 ans. Et là aussi, il y a eu un hommage formidable à Brest dimanche dernier, mais formidable, vraiment formidable, avec sa veuve, faut-il dire, hélas, et sa fille unique, qui lui ont porté un hommage extraordinaire. Mais ce que je voulais dire sur la voile, c'est que Charlie, malheureusement, n'est pas le premier à nous quitter tôt. Bon, là, c'était de maladie, mais il y a eu également beaucoup d'accidents de voile, et notamment Éric Tabarly.
3: Éric Tabarly.
2: Qui se trouvait être... Éric Tabarly, j'ai un souvenir particulier avec lui, parce que c'était ma première interview comme jeune journaliste. On m'a dit, mais là, tu vas au feu, il est sombre, il parle pas, il est taiseux, etc. Et ça s'était remarquablement bien passé. J'ai eu deux navigateurs, et pas des moindres, qui est... Bon, le deuxième, vous allez le deviner, Melchior, parce que vous pouvez poser pas mal de devinettes, donc moi, je vous en posais une. Qui est aujourd'hui le navigateur français, quasiment... Enfin, maintenant, il est en semi-retraite, parce qu'il a plus de 80 ans, le plus connu et le plus taiseux, qui a participé à une émission chez nos confrères de RTL, Les Grosses Têtes, pendant des années. Ah, là, je vous mets sur la voie.
3: Alors Guillaume a donné la réponse, mais je l'avais avant, parce que j'ai beaucoup regardé à l'époque... Vous l'avez dit.
2: Guillaume est très fort.
3: Hein. Guillaume est très très fort. Non, mais je me souviens, il était même avant dans l'émission de Laurent Ruquier sur la chaîne bleue. Voilà. La station bleue, c'est Olivier de Kersauzon.
2: Bien sûr. Qui s'exprimait. Alors ça sera. Ça, j'espère que vous n'allez pas me proposer ce défi pour la semaine prochaine, parce qu'il s'exprimait en alexandrin. Ouais. Il faut quand même le faire. Il faut quand même le faire sans préparation particulière, de s'exprimer en alexandrin, l'amiral comme il était. Et lui aussi. Ah bon, on m'envoie au feu, là. Interviewer Olivier de Kersauzon, c'est impossible. Et ben franchement, il avait été tout. Alors lui, c'est bien simple. Il vous aime, il vous aime pas. Bon, moi, apparemment, ça avait l'air d'aller. Et voilà, enfin, ça sont des souvenirs merveilleux que vous partagerez d'ailleurs avec votre invité du lundi, Yann.
3: Yann Kefferec,
2: que j'aime énormément, et qui, évidemment, en tant que Breton, connaît toutes ces personnes encore mieux que moi.
3: On pense à Géry Rouff aussi, qui est disparu totalement dans le même Vendée Globe qu'Isabelle Autissier à l'époque.
2: Oui, mais c'est un sport
3: La mer, pour le coup, c'est la patronne. C'est vraiment... C'est comme ça, c'est la nature.
2: Comme la montagne.
3: Puis, comme la montagne, exactement.
2: Comme la montagne.
3: Merci Anne encore pour ce témoignage et cet hommage à Charlie Dalin. Il est 11h08 sur RCF Notre-Dame.
2: Il est bon, Guillaume.
3: Il est très bon, non, tout à fait. Il est bon en technique et il est bon avec ses également en culture. 01 56 56 44 44 pour venir à l'antenne. On attend tous vos appels.
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3: C'est l'heure de votre anecdote. Nelson Montfort raconte.
2: Alors l'anecdote,
3: je peux pas vous lancer.
2: Non. L'anecdote, en fait, elle est à la fois, elle est assez récente, mais maintenant, je pense qu'elle s'inscrit dans une certaine continuité. Je constate que les sportifs font de plus en plus appel à leur foi, et surtout qu'ils n'hésitent plus à le dire. Autrefois, c'était un peu caché, on hésitait un petit peu à le dire, etc. Aujourd'hui, les sports, voilà, c'est le mot que je cherchais, les sportifs revendiquent leur foi, et quel que soit le sport, et plus ça va, plus c'est comme ça. Moi, il se trouve que j'en ai rencontré, et surtout quand t'approches la fin de carrière, quand t'approches l'épisode extrêmement difficile de la reconversion, les sportifs s'attachent à cette foi qui les anime. Alors je vous dispenserai parce que là je pense que vos auditeurs le savent par cœur, du footballeur Olivier Giroud, qui est un exemple, c'est vrai, qui a été parmi les premiers à le dire à ma connaissance, mais croyez-moi, il a fait des petits, et aujourd'hui les sportifs revendiquent leur foi. Et j'aimerais faire allusion, je ne sais pas si on en a déjà parlé, peut-être que oui, mais brièvement, à cette chapelle, faut-il dire, qui se trouve donc Porte de Saint-Cloud, à donc Porte de Saint-Cloud, quand vous entrez sur la droite de l'église Sainte-Jeanne de Chantal, hein, c'est bien de cela dont il s'agit, bien vous avez cette chapelle des sportifs qui est tout à fait extraordinaire. Vous avez un autre exemple que je tiens absolument à dire, parce que là je savais que nous allions parler de ça. C'est là peut-être, Melchior, vous qui savez beaucoup de choses et Guillaume qui sait tout, peut-être ne connaît-il pas l'existence de la chapelle Notre-Dame des cyclistes qui se trouve donc dans les Landes. Il se trouve que non loin de Mont-de-Marsan, Notre-Dame des cyclistes, donc, qui porte donc bien son nom, est une toute petite chapelle où il y a un tas de maillots, des maillots jaunes, des maillots... Et on en avait beaucoup parlé à l'époque où le très regretté Luis Ocaña nous a quittés en mettant fin à ses jours. Luis Ocaña, qui était le rival principal, pratiquement le seul rival d'Eddie Merckx, le coureur cycliste que j'ai le plus admiré. Eh bien, voilà, cette chapelle Notre-Dame des cyclistes, si vous êtes dans cette région, n'hésitez pas à y aller, parce que vous en sortirez, comment dire, heureux. Et c'est intéressant, parce que de plus en plus de sportifs, quel que soit le sport,
3: parlent
2: de leur foi. L'un des premiers, ça remonte à longtemps, c'était le cycliste italien Fausto Coppi, qui aimait, même moi je n'étais pas né, donc ça remonte quand même. Pierre de Coubertin ou je ne sais quoi. a été parmi les premiers. Et il y a certains sports, et le cyclisme en fait partie, où on le dit encore plus. Et moi, je trouve ça très beau, très noble. Vous savez, quand un sportif a fonctionné dans des Jeux... Parce qu'il se trouve que cette chapelle dont je parle a été inaugurée à peu près au moment des Jeux Olympiques de Paris 2024, et qu'un ami de cette radio, François Morinière, n'y a pas été étranger. Donc, c'est une forme de consolation extraordinaire. C'est une consolation divine, bien sûr, mais c'est une vraie, vraie consolation. D'aller prier le Seigneur, donc, puisque c'est de ça qu'il s'agit, pour... C'est quand on gagne, tout est facile. On partage, etc. Quand on perd, c'est moins facile. Et quand on perd, souvent, vous savez, la fameuse expression « trébucher, il n'y a plus personne ». Moi, j'ai vu ça dans le sport, vous savez, les entourages, les managers, les sponsors, etc.

0: son itinéraire. Voilà.
1: Exactement. Nelson Montfort avec nous jusqu'à 11h30 sur RCF Notre-Dame. Mais me faites pas rire parce que moi je pars en fou rire. Avec vos appels au 01 56 56 44 44. J'ai reçu un message d'une auditrice, Madeleine, qui nous dit « J'adore votre duo avec Nelson Montfort. Je viens juste d'allumer ma radio et je me marre en vous écoutant. » C'est sympa. Merci,
0: ben,
1: Madeleine.
0: Je pense qu'il est important de rire tous les jours. C'est assez banal de le dire, mais on parlait tout à l'heure, la vie sans musique serait impossible. Eh bien, la vie sans rire, pour moi, serait également impossible. D'ailleurs, il y a beaucoup de personnages, on parlait de Saint-François d'Assise, dont c'était un peu le leitmotiv. Voilà, il y a beaucoup de personnages religieux qui rient de bon cœur, et je trouve ça très, très bien.
1: Vous pensez que Jésus était drôle ? On sait pas.
0: Les témoignages sont rares, ouais. Mais enfin, là vous me posez une question.
1: Je ne pense pas
0: que c'était quelqu'un de triste. Oui, je pense que pour soulever les foules, enfin les foules à l'époque, mais la façon dont il l'a fait, il fallait en tout cas une certaine. Oui, je pense pas que c'était quelqu'un de triste. Hein, je pense Saint Paul, j'en suis moins sûr. Mais
1: et Judas non plus.
0: Judas encore moins. Merci. J'aurais pas osé le dire.
1: Nelson Montfort.
0: Vous êtes très en forme, Melchior.
1: Oui, je suis avec vous. Vous ne commentez plus le sport, vous commentez la Bible maintenant. C'est assez drôle. Bon, on va moins rire parce que là, c'est votre coup de griffe, c'est votre coup de gueule avec une séquence qui a provoqué une vague de colère aux États-Unis et chez vous également, Nelson Montfort. Racontez-nous.
0: Ben, c'est-à-dire que la symbolique est terrible parce que donc le maire de New York, Monsieur Hamdani, hein, c'est donc de lui qu'il s'agit. Oui. Bon, il se trouve que le 11 septembre, ce qui me fait plaisir, c'est que le coup de cœur qui va suivre concerne également le 11 septembre, mais de manière totalement différente. Donc, on a cité les noms des 2800 et quelques victimes directes, parce qu'il y a eu beaucoup de victimes indirectes, hein, oui. des victimes indirectes qui ont respiré
1: des fumées, etc.
0: Et qui sont décédées plusieurs mois, voire quelques années après. Eh bien, alors peut-être qu'effectivement l'énumération des noms lui a paru un peu trop longue, mais d'éclater de rire avec une représentante...
1: C'était l'élu démocrate Alexandria Ocasio-Cortez.
0: Que l'on appelle AOC. Voilà. Eh bien, je trouve que c'est vraiment... Enfin, c'est scandaleux, tout simplement. Alors, on ne rit pas.
1: Resituer...
0: Oui, nous n'avons pas l'image.
1: Non,
0: mais
1: voilà. En fait, le 11 septembre, il y a eu donc cette...
0: commémoration.
1: La commémoration, voilà. Comme chaque année.
0: Voilà. Oui, sauf que là, c'était en plus un 25e. C'était une année forte. Oui.
1: Exactement. Et en fait, on voyait en effet le maire de New York, Zora Namdani, et AOC Alexandria Ocasio-Cortez, qui est une élue démocrate.
0: Oui.
1: Rire aux éclats, ouais.
0: Pendant l'énumération des noms. Je veux dire, je ne sais pas. Peut-être suis-je d'une ancienne génération, je ne sais pas. Mais moi, je trouve que cette image est profondément choquante et scandaleuse. Mmh. Et en plus, il y a eu un nombre incalculable d'appels à la démission. Alors évidemment, il n'y aura pas de démission.
1: Oui.
0: Mais je pense que ça, c'est une image. L'image, elle reste. Elle est forte. Oui. Hein. C'est une image qui pourrait rester. Et je pense qu'il aurait pu s'en passer.
1: C'est la télévision. Finalement, tout
0: reste. Oui, l'image est filmée de haut. Enfin, vous avez vu, vous avez peut-être vu l'image. Enfin, beaucoup de gens l'ont vu. Ouais.
1: Il y a une image de vous qui reste encore un peu sur Internet, qui vous déçoit, de vous.
0: En tout cas, c'est certainement pas de rire lors des commémorations d'obsèques ou autre. Ouais. Je vais vous dire, je vais vous faire une confidence. Je ne regarde jamais, je dis bien jamais, ce qui me concerne. Jamais. Vous savez, la télévision, les images passent. C'est peut-être pour ça que je suis très attaché à l'écriture, parce que la fameuse phrase « les paroles s'en vont, les écrits restent », on peut dire « les paroles et les images s'en vont et les écrits restent ». Et ça, j'y suis extrêmement, extrêmement attaché. Donc, je ne peux pas... Il y en a certainement... Je peux vous en citer une.
1: Mais moi aussi, je peux.
0: Bien
1: Il
0: sûr.
1: Y en a une qui me fait beaucoup rire, et je ne me moque pas de vous, Nelson
0: Montfort.
1: Non,
0: bien sûr.
1: Où vous étiez en train de traduire en direct la réaction d'un tennisman qui venait de gagner ou de perdre le Roland-Garros, je crois.
0: Ce qui n'est pas la même chose. Hein.
1: Oui,
0: parce que gagner, tout le monde se réjouit. Perdre, il faut avoir les mots... voilà.
1: Et là, vous étiez en train de traduire et vous dites, oui, je pense à je ne sais plus, vous avez donné un prénom, Jason ou je ne sais pas quoi. En fait, c'était Jésus.
0: Ah non, mais là c'est avec Michael Chang, le tennisman américain.
1: Voilà.
0: Je ne l'ai toujours pas raconté. Je pensais la garder peut-être pour une autre.
1: Ah bon.
0: Mais
1: je vous la pique.

0: Mais gardons-la comme teaser pour la semaine prochaine.
1: Alors, je
0: parce qu'elle est très amusante, mais surtout, il faudra que je vous raconte le contexte de...
1: Mais vous en souvenez de...
0: Bah, celle-là, je m'en souviens d'autant plus qu'elle ressort dans les zappings très régulièrement. Mais je la garde pour la semaine... Je la note et je la garde pour la semaine prochaine.
1: Votre coup de cœur est toujours lié à cette commémoration du 11 septembre.
0: Oui. Parce que, il se trouve que mon épouse et moi-même et notre famille, de façon générale, sommes très attachés aux chiens. Et il y a 300 chiens qui ont participé lorsqu'il y a eu ce dramatique attentat à véritablement sauver des personnes qui étaient prises sous les décombres. Et évidemment, certains de ces chiens ont laissé leur vie. Et notamment les pompiers, il y a eu une sorte de cérémonie où les pompiers rendent hommage à ce chien. Et je trouve que c'est très, très, très émouvant parce que, voilà, on a évidemment parlé beaucoup des pompiers et cela va de soi. On a moins parlé des chiens sauveteurs de vie. Imaginez qu'il y a un chien à Melchior qui est un chien d'aveugle, qui est descendu toutes les marches du World Trade Center, je sais pas, des centaines et centaines de marches, avec son maître aveugle, et qui lui a vraiment totalement, totalement sauvé la vie. Vous imaginez, je sais pas, un aveugle, alors déjà, pour quelqu'un qui voit, c'est déjà pas... Mais alors là, il était totalement perdu. Rochelle, c'était une chienne, en l'occurrence. Essayez de retrouver cette image de cette aide d'honneur des pompiers par rapport à un chien sauveteur. Je trouve cette image extrêmement réconfortante. Et réconfortante sur la nature humaine. Vous savez, on dit souvent qu'on juge une société et je souscris à cela, par l'attitude qu'ils ont vis-à-vis des animaux. Je souscris à cela.
1: Vous êtes très attaché à la cause animale. Avez un animal de compagnie.
0: Oui, je le salue, il nous écoute. Il s'appelle Teddy.
1: Teddy, c'est un chien.
0: C'est un petit spitz, absolument. Absolument. Je suis sûr qu'il nous écoute.
1: J'espère, avec votre épouse.
0: Absolument, absolument.
1: Et il a quel âge, Teddy?
0: Il va avoir 7 ans. Il est déjà à mi-vie.
1: Oh, ça va.
0: Vous savez, je veux bien croire que nous en avons déjà perdu un. Et c'est une vraie, vraie blessure. Oui, j'y pense tous les jours. Vous souscrivez, oui. C'est une vraie... Bon, ceux qui n'en ont pas ne peuvent pas réaliser, mais on s'attache vraiment comme un enfant. Il fait vraiment partie de la famille. D'ailleurs, c'est lui notre maître. C'est Teddy qui est notre maître.
1: C'est plutôt les chats en général. Parce que moi, j'ai perdu mon chat après 16 ans de vie commune.
0: C'est dur, ça. Ouais.
1: Et j'habitait chez lui.
0: C'est exactement ça.
1: Nicoletta, qui était à votre place hier, que vous aimez beaucoup, la chanteuse, a perdu son chien il n'y a pas très longtemps. Alors, si vous avez envie de lui envoyer un petit message pour la soutenir, c'est avec grand plaisir. Et en fait, ça lui permettait aussi de faire son sport quotidien, de se promener, d'aller faire ses 10 000 pas, parce qu'elle tient à ses 10 000 pas par jour. Elle le raconte chaque mardi à ce micro. Et c'est vrai qu'elle a perdu son chien, et depuis, c'est pas évident pour
0: lui. Nicole, si vous nous écoutez, parce qu'on l'appelle Nicole.
1: Entre artistes.
0: Nicole, originaire d'Evian, comme vous le savez, exactement de Ripaille, de Thonon, et du château de Ripaille qu'elle a écrit dans une chanson. Si vous nous entendez, chère Nicole, sachez que je sympathise profondément avec vous, parce que c'est vrai que c'est un deuil.
1: On arrive doucement à la fin de cet entretien.
0: Déjà ?
1: C'est un peu triste. Hein. Non, mais ça passe très très vite. On a encore quelques minutes, heureusement, à passer ensemble. La semaine prochaine, vous allez nous parler donc, de cette anecdote. On a commencé à évoquer ça, lié au tennisman. On n'en dit pas plus pour le moment. Non. D'un livre que vous êtes en train de lire. Oui. Et un livre aussi qui va bientôt sortir de votre côté, Nelson Montfort. Il est prêt ?
0: Il est en gestation. Voilà, exactement. On l'a dit ensemble. Là, nous sommes en septembre, si tout va bien, printemps prochain.
1: Aujourd'hui,
0: aujourd'hui, vous savez combien il y a de livres qui sortent là entre septembre et beaucoup.
1: C'est la rentrée littéraire.
0: Il y en a près de 1000. On se croirait à Avignon pour le théâtre où il y a 1500 spectacles, etc. Donc moi, je veux pas être noyé. Je ne m'appelle pas Sarah Knafo qui fait des best-sellers, qui 130 000 exemplaires en 8 jours. Ça, c'est tout à fait extraordinaire. Et alors, j'ai vu que François Hollande, c'était 1300 exemplaires.
1: C'est moins,
0: Donc, je bâcherais peut-être entre les deux. Je ne sais pas. Je crois que j'ai beaucoup d'humilité par rapport à ça. Et donc voilà, mais je ne souhaite pas être noyé dans un océan de livres qui sortent à peu près tous en même temps. Je suis d'ailleurs, pardon.
1: Je vous en prie.
0: Non, je suis un petit peu étonné du fait qu'il y ait autant. Je sais bien que c'est la rentrée littéraire, mais pas pour tout le monde, pas pour tous, parce que vous savez que dans les librairies, ça sera, c'est drôle parce que
1: ce sera anticipé. Un entretien.
0: Non, mais c'est mon coup de griffe pour la semaine prochaine. Donc, bon. Mais bon, je ne veux pas trop anticiper, mais. Je ne veux pas anticiper parce que nous en parlons la semaine prochaine. Ce que je veux dire, c'est qu'aujourd'hui, pour résumer, il y a peut-être de plus en plus de livres qui sortent, mais de moins en moins de lecteurs.
1: Oui.
0: Et ça, c'est quand même quelque chose dont il va falloir se pencher là-dessus.
1: Et je crois que votre livre qui s'est le mieux vendu, Nelson Montfort, parce que vous avez publié plusieurs livres, alors vous n'êtes pas non plus, vous n'êtes pas Marc Lévy à sortir un livre par année.
0: Ou Amélie Nothomb.
1: C'est un livre sur les ovnis, je crois, qui a très très bien marché. Je rêve ou pas ?
0: Non, vous avez tout à fait raison, c'est le livre, j'ai pas non plus publié 50 livres, douzaine de livres. C'est de loin celui qui a le mieux marché. Et c'est intéressant parce que c'est un livre qui s'appelait OVNI sommes-nous seuls, paru aux éditions Michel Lafon. Et évidemment, la réponse à cette question, si OVNI sommes-nous seuls, si la réponse était oui, il n'y aurait pas de livre. Donc je nuance évidemment, la réponse n'est pas non complètement, mais je nuance avec l'appui de multiples témoignages de scientifiques, de multiples témoignages de pilotes de la NASA. Il ne s'agit pas de personnes, du facteur du coin qui aurait bu un coup de trop, ça serait un peu facile, parce que je sais ce qu'on dit. Mais là, je vous parle de pilotes de chasse de l'US Air Force et des astronautes de la NASA, et notamment d'Apollo 10, qui a donc précédé Apollo 11 de 2 mois sur la face cachée de la Lune, qui ont vu des choses. Ce sont des personnes qui sont totalement, totalement dignes de foi. Alors moi, je ne vous parle pas des petits hommes verts qui sortent de je ne sais quelle capsule. Je vous parle de témoignages fiables d'astronautes de la NASA qui n'ont aucun intérêt, qui au contraire ont intérêt à ne pas le dire. Voilà. Et je parle également du Mount Rainier, donc dans l'État de Washington. Mais l'État de Washington, comme vous le savez, c'est l'opposé
1: de l'État. C'est pas Washington D.C.
0: C'est en haut à gauche, alors que Washington D.C. c'est en bas à droite. Le Mount Rainier, qui est un volcan où il y a eu dès la fin de la Deuxième Guerre mondiale des visions, encore une fois, de pilotes de chasse. Il n'y avait pas encore la NASA à l'époque, de pilotes de chasse de l'US Air Force. Donc voilà, effectivement, c'est ce livre qui a d'ailleurs été mis en poche. Donc c'est bien la preuve qu'il continue à bien marcher. Et là, d'ailleurs, dans le livre qui vient, je reviens aussi un petit peu là-dessus. Voilà.
1: Très bien. C'est un livre.
0: C'est un livre à la fois de. Je ne vais pas trop en dire. J'espère que c'est un livre qui intéressera le public et qui surtout ne sera pas noyé dans une rentrée littéraire.
1: Il faut le sortir
0: avant septembre. Ou au printemps.
1: Voilà, exactement.
0: Ce qui devrait être le cas.
1: Et que toute votre famille pourra lire ce livre, évidemment. Vous parliez de votre fille tout à l'heure, qui vit aux États-Unis désormais. On l'a vu à l'écran. Victoria.
0: Nous avons deux filles. Isor, notre fille aînée, et Victoria. Isor travaille dans la petite enfance qui est sa passion depuis toujours. Je suis extrêmement fier d'elle.
1: Oui.
0: Et Victoria, comme vous venez de dire, tente sa chance en Amérique, ce qui n'est pas facile, mais là, elle a décroché un rôle dans une série, là on peut le dire parce que c'est officiel, dans une série mondiale.
1: Ah oui ?
0: Et alors ça va lui porter bonheur parce que la première sera diffusée le 24 décembre. Donc
1: production.
0: C'est une production. Bon,
1: Ce que c'est. Émilie in Paris ?
0: Exactement.
1: Ah oui.
0: Exactement. C'est une série mondiale.
1: J'adore.
0: Avec Lily Collins, je crois que c'est la 5e ou 6e saison. Ouais. Et c'est vrai que je suis très fier de mes deux filles.
1: Lily Collins,
0: qui est
1: la fille de Phil Collins.
0: Absolument. L'ancien batteur et chanteur de Genesis.
1: Ouais. Merci beaucoup, Nelson Montfort. Quel plaisir.
0: C'est fou que le temps passe vite Melchior. Vraiment,
1: c'est très sympa. On se retrouve mercredi prochain.
0: Il y a plusieurs teasers. Là. Il ne va pas falloir que je les oublie.
1: Non, mais notez. Vous avez
0: noté. J'ai noté, absolument.
1: Et on se retrouve la semaine prochaine. Ça va être une grosse semaine pour RCF Notre-Dame, puisque en fin de semaine, l'arrivée du pape Léon XIV en France. Évidemment, je pense qu'on aura l'occasion d'en reparler. Merci Nelson, je vous souhaite une belle semaine.
0: Belle semaine à vous et à tous vos auditeurs.
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1: Et c'est parti pour La Voix est libre. Et comme tous les mardis, avec qui ? Eh bien avec Nicoletta, qu'on est très heureux d'accueillir chaque mardi dans ce studio. Nicoletta qui vient avec des anecdotes à chaque fois souvent croustillantes, en tout cas très sensibles, avec beaucoup d'émotions. Et puis Nicoletta qui va nous raconter également son église préférée, ses églises préférées, et puis quelques rendez-vous culture. Et vous pouvez venir à l'antenne comme chaque jour pour venir discuter avec Nicoletta au 01 56 56 44 44. 01 56 56 44 44. Bonjour, chère Nicoletta.
3: Pardon ?
1: Bonjour.
3: Bonjour et bonjour à tous.
1: Vous allez bien ?
3: Moi, je vais très bien. Ça va, oui.
1: On parlait il y a quelques instants, vous avez peut-être entendu, de Céline Dion.
3: Oh, la pauvre.
1: C'est pourquoi beau. La pauvre
3: ben, parce qu'elle est malade. Moi, je la plains beaucoup. Je la plains beaucoup. Elle doit souffrir quand même. C'est une malade, ça m'a l'air d'être une maladie terrible.
1: Sa maladie est pas... Oui.
3: Mais c'est tellement donné, cette femme.
1: Oui.
3: Elle a été jusqu'au boutisme. Mmh. Moi, j'ai vu des...
1: Une résilience.
3: Ben, non, mais c'est vraiment une femme extraordinaire. Mmh. Et dans le talent, et dans la personnalité... Moi, elle me bluffe. Hein. C'est une grande bonne femme. C'est une grande, grande, grande.
1: Et une voix aussi.
3: Oh, elle a une voix extraordinaire.
1: Vous l'avez rencontrée ? Vous avez déjà chanté avec elle ?
3: Quand elle était très, très jeune.
1: Ah, oui.
3: Ouais, dans les coulisses d'une télévision. Mais il y a 30 ans au moins. Je ne l'ai jamais revue.
1: Nicoletta, merci d'être avec nous. C'est toujours sympa le mardi de se retrouver.
3: C'est moi qui suis contente. Je suis ravie de partager ce moment avec vous.
1: C'est notre petit rendez-vous ensemble.
3: Oui, c'est sympathique.
1: C'est très sympa. Avez-vous passé une belle semaine ?
3: J'ai passé une bonne semaine, je me suis remise à marcher.
1: Oui.
3: Voilà, je fais 6 000, 7 000 pas.
1: Oui.
3: Sauf hier, j'en ai fait que la moitié, 4 000. Et puis, je dois dire que sans mon chien, eh ben, c'est moins pratique. Ouais. Alors, je change des itinéraires autour de mon quartier. Là, oh, j'en ai fait un très beau. C'est pour ça que j'ai fait des bons pas avant-hier. Je suis allée au Parc des Poètes.
1: À Paris.
3: Porte d'Auteuil, j'habite à côté. Et là, c'est très joli. Chaque arbre a sa désignation. Il y a plein de fleurs en ce moment. Mmh. Il y a plein de familles, leurs enfants. C'est grand. J'étais jusqu'au Cerf d'Auteuil. J'ai refait le tour. Ah, c'était extra.
1: C'est sympa.
3: J'avais l'impression d'être ailleurs, dans ce parc merveilleux. Voilà, et puis on respire, et ça fait du bien.
1: Mais ce petit chien, il vous manque beaucoup
3: Je suis malade.
1: Mais vous ne voulez pas en reprendre un ?
3: Mais je n'ai pas le temps, mais on ne trouve pas de refuge près de Paris.
1: Ah oui.
3: Il faut que j'aille. Ou alors, je vais bien en adopter un, mais il n'y a pas de petits chiens adoptés. Oh. Ils ont que des gros chiens dans les refuges.
1: Parce que vous voulez aller dans un refuge pour vous, pour les sortir ?
3: Non, moi je suis marraine de refuge.
1: Marraine,
3: je connais bien le problème. Mais je fais par exemple des journées d'adoption.
1: Oui.
3: Je viens pour les aider. Et puis je suis comme partie civile. L'association que je défends, elle peut se porter partie civile. On fait des tas de choses.
1: Elle s'appelle comment cette association ? On peut la mettre en avant ou pas ?
3: Oui, elle s'appelle Christophe. C'est le nom du jeune homme. Moi, je dis bonjour Christophe, au revoir Christophe. Mais je vous le dirai.
1: Donc pour les animaux, oui.
3: Je vous le dirai la prochaine fois. Hein
1: bon. Ah ben, j'espère.
3: Voilà.
1: Oui, j'espère. Les amis de Christophe, non, c'est pas ça ? Non, je peux me
3: non,
1: tromper.
3: Non.
1: Bon. Nicoletta est avec nous, comme chaque mardi, sur RCF Notre-Dame. Et vous pouvez venir discuter à l'antenne avec elle, lui poser toutes vos questions. Peut-être que vous l'avez vue en concert, dans les églises notamment. Pour faire du gospel, vous nous appelez au 01 56.
3: Je ne fais pas que du gospel.
1: Pas que
3: c'est
1: du gospel.
3: Moitié français, des chansons françaises qui font partie de mon répertoire. Et je fais Quand on a que l'amour de Jacques Brel.
1: Ouais.
3: Je fais un concerté au-dessus de la liberté, des chansons dignes, hein,
1: ouais,
3: qui parlent de l'amour universel. Je fais l'Ave Maria de Gounod. Et après, je passe au gospel. Et ça se chante
1: en
3: américain.
1: Alors.
3: Voilà.
1: En tout cas, vous venez à l'antenne au 01 56 56 44 44. 01 56 56 44 44. Alors, Nicoletta, forcément, on peut vous voir dans des églises et vous allez reprendre une tournée à partir de fin octobre.
3: Ouais, mois de novembre.
1: Ouais, ça va être sympa, ça.
3: Je suis ravie.
1: Ouais, c'est vrai. Vous avez hâte ou pas ?
3: Ah oui, mais moi, je suis contente de partir parce que j'aime les gens avec lesquels je travaille. Ils sont... J'ai été répété la dimanche chez mon batteur, parce que pour mon récital normal, entre guillemets, on va faire une formule différente. Et la choriste, sa femme, Claudia, qui a une voix merveilleuse, elle va doubler ma voix dans des harmoniques, pour Fio Maraviglia, pour Mamie Blue, il y a des chœurs. Et elle a un appareil, elle appuie sur une pédale, c'est fou la technique, elle joue de la guitare, et ça fait plusieurs harmonies de chœur. Ouais. C'est génial, je me suis vraiment régalé, on a passé un bon dimanche.
1: Vous allez être à Annecy le 12
3: novembre.
1: Oui, à
3: Annecy, où j'étais au collège, à l'église Sainte-Bernadette. J'y ai chanté plusieurs fois. Et je vais être à Thonon-les-Bains, mais c'est complet.
1: C'est complet.
3: Bah. Ah oui, je chante dans ma ville natale,
1: ah, oui.
3: À la basilique Saint-Hippolyte.
1: Il y aura également Lons-le-Saunier, dans l'église des Cordeliers, à Croix également. C'est dans le nord, Croix
3: Pardon
1: Croix,
3: oui.
1: C'est dans le nord, c'est à côté de Lille.
3: Oui, après j'attaque le nord.
1: Ah oui, vous attaquez.
3: Je finis par Lons-le-Saunier, la région Rhône-Alpes, et j'attaque le nord.
1: Et puis, on peut retrouver tout ça, de toute façon, sur Internet pour acheter vos places.
3: Bien sûr, voilà. Bien sûr.
1: Vous n'avez pas Instagram, vous, Nicoletta, si ?
3: C'est quoi Instagram ? Ah, oui.
1: Instagram.
3: Ah oui, j'en regarde ce que les copains écrivent.
1: Mais moi, je manipule
3: absolument pas. J'ai horreur de ça.
1: Ouais.
3: Non.
1: Les réseaux, c'est pas trop votre truc.
3: Ce n'est pas de ma génération. Par contre, j'écoute, je regarde, ça m'amuse. Mm. Mais il y a quelqu'un qui s'occupe de ça très très bien, qui passe des annonces de mes spectacles et aussi... des comptes rendus, des spectacles,
1: des vidéos, des photos.
3: Ouais. C'est tout. On parle de mon métier. Ouais. Moi, je ne sais même pas faire un message. Je me mélange les doigts.
1: Les SMS.
3: Ah, mais je n'y fais même pas. Moi, je parle. Allô,
1: vous faites les appels, parce qu'on s'est appelé hier, quand même.
3: Moi, j'appelle. Ouais. Non, non. Oui, voilà.
1: C'est déjà pas mal.
3: Oui, mais je suis de la vieille France.
1: Moi, ça me fait plaisir quand je vois un appel. Nicoletta, c'est super, on va pouvoir préparer.
3: Je ne sais pas, servir des claviers, tout ça. Je sais pas.
1: C'est pas grave.
3: Non, puis je trouve que c'est un ramassis, que ce soit TikTok, que ce soit Facebook, que ce soit X, que ce soit Instagram, c'est n'importe quoi.
1: Ah ben ça, c'est votre avis, Nicoletta.
3: Ah oui, mais c'est quand même un peu le ramassis des gens qui n'ont rien d'autre à faire.
1: Oh. Alors là, c'est très radical.
3: Je l'ai beaucoup méchancé. Oui. Je regarde quand même,
1: oui.
3: Et je trouve qu'ils ont des réactions, les gens. Peut-être que c'est parce que
1: parfois,
3: ce couvert de l'incognito, on ne les voit pas. Ils écrivent des débilités. Écoutez, oui. Et déjà qu'ils apprennent à écrire français.
1: Oh là là, Nicoletta.
3: Ah oui, il y a beaucoup de fautes d'orthographe.
1: Oui, mais il n'y a pas que ça. Il y a aussi, quand même des choses sympas à voir.
3: J'ai trouvé que c'était merveilleux. Oui. Par exemple, pour Céline, j'ai vu les ils ont été merveilleux. C'est des mots encourageants, c'est du plaisir qu'ils ont eu. Ils étaient contents de le retrouver. Ça fait plaisir quand même. Mais bien sûr, il y a des bonbonniments aussi. Mais je reproche que ça ouvre des portes, les réseaux sociaux, à certaines choses qui sont désagréables.
1: Mais il y a des limites, évidemment.
3: Voilà, c'est ça que je veux dire.
1: Absolument. Nicoletta, vous avez chanté une fois dans un lieu qui vous a particulièrement marqué.
3: Oh là là, oui.
1: C'est la cathédrale d'Albi.
3: C'est la cathédrale Sainte-Cécile d'Albi.
1: Oui.
3: Et c'est la plus grande cathédrale d'Europe en briques. Oui. Elle est toute rose. Quand on arrive, elle est immense. Elle fait 113 mètres de long. C'est magnifique. Et elle a une particularité. Elle est peinte. Mmh. Il y a de la peinture qui couvre ces murs de partout. Ce sont les peintres... pas du Moyen-Âge. C'est des peintres de la Renaissance qui ont fait tout ça. Il y a des couleurs extraordinaires, il y a des scènes de la vie quotidienne, il y a des animaux, il y a des personnages, il y a du trompe-l'œil. Il faudrait que j'y retourne, parce que c'est pas en une journée qu'on comprend tout ce qui se passe. En plus, il y a une église pour les chouanouanes dans la cathédrale. Ils ont mis 200 ans pour la construire.
1: Ah, c'est énorme.
3: Ils l'ont construit... la fin du siècle.
1: Entre 1282 et 1480.
3: Oh là là, vous connaissez votre histoire.
1: Mais je travaille.
3: Oui. Et il y a une chose qui m'a ébloui. Il y a un pourtour autour du chœur, une promenade. Il y a 200 statues.
1: Ah oui.
3: Alors, si tu t'arrêtes à chacune, on voit le moindre pli de peau, mais le boulot, mais le travail que tous ces artistes ont fait. Moi, je suis très, très reconnaissant du travail des artistes, ça me touche. Ouais. Et après, il y a une chapelle dans la cathédrale, sur la gauche. C'est trop beau. Il y a des stalles, c'est-à-dire des endroits où les gens s'assoient, en marbre blanc de Carrare. C'est la chapelle des chanoines. Mais c'est extraordinaire, c'est d'une beauté.
1: Et puis il y a des colonnes qui sont impressionnantes.
3: Elle fait 30 mètres de plafond, c'est très haut, la voûte est très haute, et le clocher il fait 78 mètres, ça j'ai retenu, 78
1: mètres. Là aussi, quand vous avez...
3: Alors quand on chante dans ce genre d'endroit...
1: De toute façon, vous prenez mes questions, Nicoletta.
3: Non, excuse-moi, mais quand on chante, on est impressionné quand même par tant de beauté.
1: Ouais.
3: de grandiose. C'est grandiose.
1: Vous
3: on est intimidé.
1: Vous arrivez à profiter de la vue?
3: Non, parce que les éclairages m'aveuglent.
1: Ah oui. Mais c'est vrai qu'à chaque fois, vous avez les spots.
3: Oui, on a tous les éclairages. C'est pas des spots, c'est beaucoup de lumière. Et c'est intimidant. Quand elles sont très belles, nos cathédrales, on est intimidé. Ouais. Vraiment.
1: On se sent tout petit.
3: Exactement. Je redeviens une petite fille.
1: Ouais.
3: On est très émus. Et mes choristes, le piano, on est tous sensibles à ça.
1: Ouais.
3: Vraiment, on travaille bien, on se sent empli d'une mission de respecter le lieu où on est et de faire le mieux possible.
1: Et pour la sonorisation d'un tel lieu?
3: On travaille, on arrive à 5 heures, on met 1 heure et demie, 2 heures parfois.
1: Pour faire les balances.
3: Pour faire la bonne balance.
1: Et est-ce que, parce que vous, il y a beaucoup de chanteurs qui ont ce qu'on appelle les ears. Vous n'avez pas ça, mais pour expliquer à nos auditrices et nos auditeurs.
3: Mes choristes ont des ears. Parce qu'elle ne fait pas trop de renvoi.
1: Ce sont en fait, pour expliquer, ce sont des écouteurs qui permettent d'avoir uniquement le son de la voix le retour et des instruments. Vous avez ce qu'on appelle des retours sur scène.
3: J'ai deux bains de pied.
1: C'est des enceintes en fait qui vous...
3: J'ai deux bains de pied et j'entends surtout le son général.
1: Voilà.
3: Moi je me base sur ce que l'Église reçoit et... J'ai horreur de cette histoire moderne.
1: Oui, mais bon.
3: Non, parce qu'on n'entend pas le public.
1: Oui.
3: Ça coupe le contact avec le public. J'ai chanté avec Morane sur scène. J'étais chanté quand on a que l'amour avec elle. On a fait un duo. Et elle était en concert près de Paris. J'ai été la voir. Elle m'a fait monter sur scène et on a chanté. Et j'ai senti ça. Elle a pas les retours.
1: Est-ce que vous entendiez à Albi, dans la cathédrale d'Albi, vous entendiez votre voix résonner
3: Mais je l'entends, la voix, mais ne croyez pas qu'elle résonne, elle est normale.
1: Elle est normale.
3: Mais comme dans un gala. Ouais. Il arrive maintenant que les appareils ils sont faits par des ordinateurs.
1: Oui.
3: Et on coupe les mauvais sons.
1: Ouais.
3: Les éclairages, par exemple, il n'y a pas de fil. Tous mes éclairages sont sans fil. Il y a des tas de progrès qui ont été faits dans la technique.
1: C'est bien ça, non?
3: Mais évidemment.
1: Oui. Mais pour les oreilles et les ears,
3: non,
1: c'est moi
3: qui refuse.
1: Vous n'êtes pas la seule. Hein.
3: Mais, parce que ça manque d'humanité. On est coupé avec le public. Mais ça ne m'intéresse pas. Moi, je veux sentir le cœur des gens.
1: Ouais.
3: Je veux sentir ce qu'ils ressentent.
1: Dans cette cathédrale d'Albi...
3: je la conseille.
1: Oui, il faut aller la visiter.
3: C'est d'une beauté, c'est extraordinaire.
1: Qu'est-ce qui vous a le plus marqué dans cette cathédrale? Parce que l'entrée aussi est monumentale.
3: C'est
1: du gothique flamboyant. C'est
3: le côté, elle a commencé au fin du Moyen-Âge. Elle a plusieurs époques, finalement. Mais ce n'est pas les vitraux qui sont en exergue, c'est les peintures. C'est les peintures et les statues. C'est vraiment incroyable le travail. Et les marbres blancs, ce marbre de Carrare utilisé qui est inusable finalement, c'est d'une grande beauté. Mais il y a d'autres cathédrales qui m'ont vraiment ému. J'ai beaucoup aimé la cathédrale de Lyon.
1: Saint-Jean, vous savez que je viens de Lyon,
3: Moi je connais bien Lyon, j'étais à l'école à Lyon. J'ai fait l'école des textiles. J'étais dessinatrice en soirée.
1: Elle s'appelait comment cette école?
3: Ça s'appelait les ingénieurs textiles.
1: Ah oui, d'accord.
3: J'étais dans la section dessinateurs. Voilà. Et j'apprenais à faire des imprimés et des façonnés. Et je travaillais très dur. On avait des cours de dessin et des cours de chimie pour les fibres organiques.
1: On en reparlera de cette cathédrale de Saint-Jean.
3: J'adore Lyon.
1: Dans le vieux Lyon. C'est une très belle ville.
3: J'ai gardé des souvenirs merveilleux de Lyon. J'y chante souvent et ça marche très bien.
1: Je reviens sur la cathédrale d'Albi, permettez-moi Nicoletta. Parce que depuis 2010, la cathédrale d'Albi et la cité d'ailleurs épiscopale d'Albi sont inscrites au patrimoine mondial de l'UNESCO.
3: Pardon?
1: Elles sont inscrites au patrimoine mondial de l'UNESCO.
3: Oui, je sais.
1: C'est bien?
3: Oui.
1: Il faut.
3: Il faut
1: protéger. Peut-être que vous aussi...
3: Si on n'est pas la cathédrale d'Albi, alors... Hein.
1: Allez, Nicoletta, avec nous jusqu'à 11h30 sur RCF Notre-Dame. Profitez-en pour venir à l'antenne. Ne perdez pas une seule minute et venez poser toutes vos questions et discuter avec Nicoletta au 01 56 56 44 44. 01 56 56 44 44.
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3: Les touristes devraient payer.
1: Ah, vous étiez en train de parler pendant la petite virgule.
3: Je dis que la France est en retard. Oui. Vu l'argent dont a besoin les églises pour être restaurées, ils font partie de notre patrimoine, évidemment. Oui. Il faut faire payer le public.
1: Ah oui,
3: pas pour la messe, bien sûr, mais les visiteurs. Au moins 5 euros.
1: Ouais, enfin quand même, normalement...
3: Écoutez, en Italie, ils payent. Ouais. C'est payant. En Espagne, c'est payant.
1: Ouais.
3: Ah oui.
1: Ah oui, mais moi, ça me dérangerait de payer...
3: Non, moi, je trouve que c'est normal. Pour voir tous ces beaux lieux, vous donnez 5 euros, c'est pas grand-chose. Hein.
1: Bah, si, pour beaucoup de gens, c'est beaucoup.
3: Pas pour des touristes en voyage.
1: Oui, alors peut-être pour les touristes.
3: Je parle des touristes, des visiteurs.
1: Ouais. Bon.
3: Je parle pas des chrétiens qui vont à la messe. Qui vont
1: oui, mais du coup, on coupe un peu la société en deux, les touristes.
3: Écoutez,
1: et les...
3: il y a beaucoup d'églises qui ferment la journée.
1: Oui, c'est vrai.
3: Vous le savez, parce qu'on fait des vols. On vole beaucoup, on vole des pièces rares. Moi, j'ai chanté à Romans, une belle église à Romans, une belle cathédrale. C'était la papauté est passée par là. Ils étaient en Avignon, les papes, hein, vous le savez.
1: Ah bah oui,
3: eh bien, il m'a ouvert des tas de placards, le curé. Ils avaient des choses merveilleuses, bulles du pape, des ciboires en or massif, des choses fabuleuses. Ils sont obligés de tout mettre sous scellé, parce qu'ils ont eu des vols.
1: Nicoletta raconte, c'est notre petite rubrique avec vos anecdotes. La semaine dernière, c'était croustillant puisque vous nous racontiez, souvenez-vous, cette fin de soirée avec Johnny et la Lamborghini que le prince, le fils du prince, le chat de l'Iran vous avait offert. Là, c'est autre chose. C'est quand vous êtes arrivé à Paris, il y a eu une rencontre particulière.
3: Pardon ?
1: Quand vous êtes arrivé à Paris.
3: Oui. Moi, je suis arrivé à Paris, je me suis fait déposer à Saint-Germain-des-Prés. J'avais des adresses de deux copains à Saint-Germain et je me suis fait héberger rue de Rennes.
1: Oui.
3: Voilà, parce que j'avais 15 francs en poche. Mais à l'époque, 15 francs, c'était beaucoup d'argent.
1: Par qui vous vous êtes fait héberger à l'époque ?
3: Ils sont plus là.
1: Ils sont plus là.
3: Non. Vu la génération, ils sont plus là.
1: Et Hervé Villard ?
3: Eh bien, je l'ai connu le même été. L'été, je suis monté à Paris le 4 octobre. L'été, j'ai connu Hervé à Cannes. À Cannes, je dessinais sur les trottoirs, devant la gare maritime, puisque je sais dessiner. Et je dessinais des motifs religieux, des cris ensanglantés, à la craie, comme les gens font à Rome.
1: Ouais.
3: Ça se fait beaucoup à Rome. Eh bien, j'ai connu Hervé, c'était une ville magnifique, Cannes. Maintenant, il y a trop de monde. Mais à l'époque, aux années 60, c'était extraordinaire. Et Hervé venait faire son premier disque. Et il était en vacances à Cannes avec des copains. Mais il n'avait pas d'argent. Il était comme moi. Moi, j'avais l'argent de ma quête. Et on sortait le soir. On faisait les boîtes, les restaurants. On se payait l'hôtel. On faisait comme on pouvait.
1: Et il vous a hébergé, Hervé Villard, je crois, à Paris.
3: Il m'a hébergé, lui, surtout.
1: Ouais.
3: Quand je suis arrivé à Paris, je suis retombé sur lui.
1: Ouais.
3: Viens habiter avec moi. Et on habitait l'appartement d'un copain à lui qui était en voyage, qui était globe-trotteur. Et on habitait boulevard Gouvion-Saint-Cyr.
1: Et ben alors, on connaît l'adresse maintenant.
3: Ah ben oui, je pense que bien.
1: Il vous a fait rencontrer aussi quelqu'un qui a été marquant pour vous.
3: Pardon ?
1: Il vous a fait rencontrer Théo Sarapeau.
3: Oui, voilà. Alors, évidemment, comme il était dans la musique, moi, je n'étais pas encore professionnel, hein. Je travaillais la nuit. Et comme il était dans la musique, j'ai rencontré Théo Sarapeau grâce à lui. Et le matin, après le travail, on allait chez Edith.
1: Alors, Théo Sarapeau, c'était le dernier mari d'Edith
3: Piaf. Exactement. Oui.
1: Qui était, lui, un chanteur, un comédien
3: aussi. Il chantait très bien.
1: Ouais, ouais.
3: Il était aussi comédien. Il a fait un duo avec Edith. Ouais. À quoi ça sert l'amour ?
1: Et donc, vous avez rencontré Théo Sarapeau.
3: Grâce à Hervé.
1: Grâce à Hervé Villard qui vous hébergeait à l'époque.
3: Et je faisais des petits déjeuners chez Edith. J'avais été très choquée. Toute ma vie, je m'en souviendrai. Hein. Je l'ai en mémoire, cette scène. Il n'y avait pas un meuble.
1: Ouais. Dans l'appartement d'Edith Piaf. Ouais.
3: Elle devait 350 000 euros.
1: Francs, anciens francs.
3: 350 000 millions anciens à l'État. Ils l'avaient bazardé. Ils avaient laissé le piano. Parce qu'on laisse le piano à un artiste. Le piano trônait comme ça dans une salle vide. Et le salon. Et c'était un rez-de-chaussée, boulevard Lannes. Et évidemment, il y avait un lit pour lui. Il y avait sa sœur, que je revois. Je vois toujours sa sœur. Et qui avait 20 ans à l'époque. Et Théo nous racontait Piaf. Et on était émus et fascinés. Moi, mon premier disque, j'ai fait l'homme à la moto. J'adorais Edith. Je trouvais qu'Edith Piaf était une voix prenante. Elle était dramatique. Il y avait du drame dans sa voix. Il y avait du vécu. C'est du ressenti. C'est quelqu'un que j'ai beaucoup aimé. Alors, j'étais toute fière de connaître Théo. Et je buvais ses paroles. Elle a beaucoup souffert. Parce qu'il a connu Edith. Il a été son infirmier personnel. Elle souffrait déjà. Elle avait d'arthrite.
1: Elle a une fin de vie qui était terrible, hein, Edith Piaf.
3: Elle est morte à 47 ans.
1: Ah, c'est très jeune.
3: Quand vous voyez les photos, quand elle était les dernières années malade, et ce qui nous a expliqué, ce qui l'a tué quand même, les médecins lui avaient interdit de reprendre la scène pour un certain temps. Cocatrice se retrouve avec des problèmes
1: financiers.
3: Bruno Cocatrice. Monsieur Cocatrice.
1: Celui qui, il avait l'Olympia, hein, c'est
3: oui,
1: ça
3: il dirigeait l'Olympia. Qu'est-ce qu'il a fait? Il lui téléphone, il dit, il n'y a que toi qui peux m'arranger le truc, tu vas me faire ce service, viens, fais une rentrée à Paris. La pauvre, elle y a été.
1: Vous n'avez jamais rencontré Edith Piaf?
3: Non, j'étais mort depuis un an, quand j'ai connu Théo. Ah, oui.
1: Et Théo, vous l'avez connu jusqu'à la fin de sa vie en 1970.
3: Il a passé sa vie à payer la dette à l'État. Il a vécu 7 ans après elle, mais il était sur les routes de France et il est mort en allant faire une tournée avec Enrico Macias. Il s'est tué en voiture.
1: On a une auditrice, Pierrette, qui est avec nous au 01 56 56 44 44. Bonjour Pierrette.
4: Oui, bonjour Melchior. Bonjour.
1: Est-ce que... Voilà.
3: Bonjour Pierrette.
4: Bonjour Nicoletta.
1: On vous écoute.
4: Alors Nicoletta, je vous ai vu en concert à la Grande Motte en juin 1972.
3: Ah ben dis donc, ça nous rajeunit.
4: Oui. Ça rajeunit pas les personnes.
1: Et vous aviez 16 ans Pierrette.
4: Voilà, c'est ça, j'avais 16 ans. Mais maintenant, j'avais 77 ans.
3: Eh ben dis donc.
4: De 9 mètres. C'est voilà, fini. Alors c'était une joie d'aller vous voir parce que mes parents, quoi, de position modeste, papa travaillait chez Renault, maman était femme de ménage, et nous n'avions pas les moyens d'aller voir des
3: artistes. Oui.
4: Donc c'était une chance d'avoir pu vous voir à la Grande Motte.
3: Oui,
4: c'était une arrivée de Tour de France.
3: Voilà, j'ai fait partie du Tour de France.
4: Voilà.
1: Vous en souvenez très bien, Nicoletta.
3: Bien sûr.
1: Bien sûr.
3: Je me souviens très bien de la Grande Motte parce que c'est beaucoup de monde. C'est gratuit.
1: Oui.
3: Et c'est 30 000 personnes. Et il y avait du monde. Hein.
1: Pierrette, il y avait du monde.
4: Ah oui.
3: C'était énorme. Énorme.
4: Ouais.
3: Le podium de Repin, c'était merveilleux. On partait le 5 mai. On rentrait le 5 septembre. On faisait 100 concerts dans cette période. Et on découvrait la France, on partait de Dunkerque, et à un moment donné, on se ralliait au Tour de France. Et c'était formidable, il y avait une ambiance extraordinaire. Un jour, M. Bernard Hinault, le fameux coureur cycliste, m'a dit, on me l'avait présenté à une soirée, il m'a dit, ah ben, Nicoletta, je suis content de vous connaître, qu'est-ce qu'on a pu mal dormir, parce que...
1: Oui.
3: On vous entendait à l'hôtel où on dormait, on vous entendait. Hein. Ça nous empêchait de dormir. J'étais désolé, mais j'étais pour rien.
1: Ouais. C'est marrant, hein, les souvenirs de Pierrette. Quand elle avait 16 ans, elle vous a vu, vous rendez compte?
3: Ça vous a fait plaisir, j'espère.
1: Bah, Pierrette, je crois qu'elle n'est plus avec nous. Elle a raccroché, mais je pense que ça lui a fait plaisir, puisque regardez, elle prend la parole. Elle prend la parole avec vous.
3: C'est mignon.
1: C'est mignon. Nicoletta est avec nous encore pendant quelques minutes sur RCF Notre-Dame. Vous vouliez nous parler d'un ouvrage, Nicoletta, de Patrick Modiano.
3: Ah, j'aime beaucoup cet auteur.
1: Villatriste.
3: C'est un livre qui m'a touché. Il y a longtemps que je l'ai lu. Parce que il parle d'une ville, ça se passe à Annecy. Et j'aime beaucoup Annecy. J'étais collégienne à Annecy. J'ai même fait le mur. Je me suis fait renvoyer.
1: Bravo.
3: Oui, ben oui.
1: Personne n'écoute, heureusement.
3: Non, bon, tout le monde sait que j'ai une jeunesse tapageuse. Et donc, j'ai adoré Annecy. C'est une ville plaisante. J'aime beaucoup mon lac, le lac Léman, j'en suis amoureuse, c'est très beau. Mais Annecy, je l'ai fait la traversée, je faisais partie du club des nageurs à Tenant-les-Bains, on avait des compétitions contre Annecy, et j'ai fait 3 km, je l'ai traversé. Je suis arrivée deuxième.
1: Ouais, bravo.
3: Ah, j'avais 14 ans. Ouais. Mais J'ai aimé le roman de Modiano parce qu'il parle de d'Annecy.
1: Vous avez une alarme sur votre téléphone, je pense, Nicoletta. Oh là là, on a l'impression qu'il y a une attaque. Voilà.
3: Désolé.
1: C'est pas grave. Ça m'a fait peur. Moi, je me suis dit qu'il fallait évacuer le studio.
3: Alors, Annecy de mon époque. Oui. Maintenant, il y a une grande lande, un grand pré qui suit l'avenue de la Billy et qui sert un peu de plage, d'endroit où les gens peuvent se reposer. Ils ont tout rasé. Mmh. Il y avait un casino, il y avait des monuments. Ils ont tout rasé et ça a changé un peu la vision d'Annecy que j'avais. Et j'ai retrouvé l'Annecy que j'ai connue
1: dans ce livre de Villa de Patrick Modiano qui s'appelle Villa Triste.
3: Parce que Modiano, il décrit les lieux d'une façon extraordinaire. Ouais. Extraordinaire.
1: On a Anne-Marie qui est avec nous au standard.
3: Ah,
1: on a des auditrices 01 56 44 44 44. Bonjour Anne-Marie.
5: Bonjour Melchior.
1: Bonjour.
5: Bonjour à Nicoletta.
3: Bonjour.
5: Et Nicoletta, je viens d'allumer la radio et ça me fait très plaisir parce que je vous aime beaucoup.
3: Oh, c'est gentil, merci.
5: Et vous savez, je pense comme vous. Alors, moi, je suis un peu de la vieille école aussi.
3: Ben oui.
5: J'ai pas d'internet, je n'ai rien.
3: Alors,
5: je suis pas au courant, mais enfin, je vis bien quand même. J'écoute de la musique, j'écoute mes vieux vinyles.
3: Mais c'est bien.
5: Alors, c'est pour vous dire que, bon, j'ai fait une rencontre à l'occasion d'une chanson Mammy Blues.
3: Bah, bien sûr.
5: J'avais fait une rencontre sentimentale.
3: Ah, ben voilà.
5: Et c'est pour ça. Ah, ben franchement, ça me fait plaisir de vous entendre parce que vous êtes, ça se voit que vous avez du cœur.
3: Oui, oh, c'est gentil.
5: Ça s'entend sur vous. Et moi, je pense exactement comme vous. Et bien sûr, les temps changent et tout. Le progrès a fait du bien. Mais je pense qu'on est allé trop loin.
1: Écoutez,
3: on en parlera un autre jour.
1: Oui,
5: voilà.
3: Mais j'espère que vous avez été heureuse grâce à Mamie Blue.
5: Très, très heureuse. Non,
3: tant mieux.
5: Mais quand je pense à ça, je pense à vous tout le temps.
3: C'est gentil. C'est vraiment mignon. Je vous remercie.
1: Merci Anne-Marie pour votre appel. Mamy Blue, c'était un de vos tubes, hein, évidemment, Nicoletta.
3: C'est le plus grand.
1: C'est le plus grand, mais ce n'est pas votre préféré.
3: Vous rigolez, j'aime quand même.
1: Ah bon ?
3: Mais j'ai beaucoup de joie de chanter Les Morts le Soleil, parce que c'est une chanson compliquée musicalement, et j'aime bien m'impliquer quand je la chante. Je la redécouvre chaque soir.
1: Nicoletta, regardez l'heure, c'est déjà fini.
3: Oui.
1: C'est passé très vite. J'ai pas vu le temps passer.
3: Moi non plus.
1: Ça veut dire que c'était bien.
3: Oh ben oui, moi j'en sais rien, mais.
1: Je vous le dis. Merci.
3: C'est gentil, les auditeurs qui m'appellent pour dire qu'ils m'aiment.
1: C'est sympa. Bah oui. Vous en avez besoin.
3: C'est très gentil. On a tous besoin d'amour.
1: Absolument.
3: Alors,
1: c'est beau ça.
3: Et je souhaite beaucoup d'amour.
1: Merci Nicoletta d'avoir été avec nous. À la semaine prochaine.
3: À la semaine
1: mardi,
3: prochaine.
1: Mardi, avec plaisir.

0: Nous voilà, Paul Amblard, devant cette cathédrale de Paris que vous nous avez fait découvrir depuis le début de ces entretiens. Vous nous avez décrit avec précision les trois portails de cette façade que nous avons observée avec vous. Nous sommes maintenant devant le portail royal et nous nous apprêtons à entrer dans la cathédrale. Cette démarche, le pas que nous allons faire pour passer cette porte, ça n'est pas rien. C'est une démarche importante. Qu'est-ce que ça signifie pour un pèlerin ?
1: Oui, alors je sens que vous avez hâte d'entrer dans le lieu. Mais tous les pèlerins, là, sont très impatients de rentrer dans le lieu. Il y a une grande signification symbolique. C'est-à-dire que le pèlerin, en rentrant dans Notre-Dame, va passer de l'espace profane à l'espace sacré. Il passe par la porte. Et le portail royal, c'est le Christ qui nous accueille. Donc, il passe par le Christ. Et le Christ a bien dit « Je suis la porte ». Et donc, il y a toute cette symbolique-là, quand on va rentrer dans Notre-Dame. C'est bon d'y penser quand on visitera la cathédrale. Mais par contre, le pèlerin qui rentre dans Notre-Dame, avec tout ce qu'il a reçu des façades, tout cet enseignement qu'on a décrit, il n'est plus le pèlerin novice, on pourrait dire, qui était sur le parvis. Il a déjà avec lui tout un petit bagage, un bagage de connaissances, où il a déjà médité beaucoup.
0: Il a été préparé.
1: Il a été préparé. On parlait de la fontaine qui était face à Notre-Dame, mais la vision de toutes ces statues des façades, c'est aussi une œuvre de purification. C'est-à-dire que par cette connaissance, on va s'épurer, on va rester sur l'essentiel, l'essentiel de ce que nous sommes, des êtres corporels, certes, mais aussi spirituels. Et voilà, avec tout ce bagage-là, le pèlerin rentre dans cette cathédrale.
0: Et alors, qu'est-ce qu'il découvre ?
1: D'abord, il découvre une forêt, parce que la nef, c'est une forêt. On parle de la forêt dans les charpentes, et d'ailleurs, les architectes aujourd'hui de Notre-Dame en ont eu pleinement conscience. Les architectes qui ont travaillé à la restauration de Notre-Dame, et notamment, je parlais avec Pascal Prunet, il raconte que la nef, il avait l'impression d'être dans une forêt. Mais c'est tout à fait le symbole du Moyen-Âge.
0: Et qu'est-ce que ça signifie ?
1: Ça signifie que le pèlerin, quand il se retrouve à l'entrée de la nef, il va devoir cheminer vers le cœur. C'est-à-dire qu'il va traverser la forêt,